voit aussi lever les yeux au ciel et dans un sourire, elle lance « Merci Fredo ». L'hommage le plus vibrant aura lieu en 2019 à la Philharmonie de Paris. La presse parle d'un concert anniversaire pour les 40 ans du groupe, une tournure qui ne plaît pas à Catherine. Je dois préciser que ce duo mythique, il a eu 29 ans. Après, Fred est mort, donc je ne vois pas pourquoi on continue à compter. Les Rita Mitsouko sont morts, la musique est toujours là, on peut l'écouter en disque. Moi, je peux continuer à le jouer, mais les Rita Mitsouko sont morts. Alors oui, il ne s'agit pas d'un concert anniversaire. Malgré tout, on sent la présence de Fred. Catherine, entourée de ses enfants, fait revivre l'œuvre de Fred. Elle ne parle jamais de lui au passé. Pour elle, Fred n'est pas mort. Il est devenu de la musique. Alors oui, Fred est mort, mais leur histoire est un pied de nez à leur chanson, Les histoires d'A.

L'histoire de Fred et Catherine se termine comme elle a commencé, dans une exigence artistique totale. Il a été l'architecte, elle a été la cathédrale. Aujourd'hui encore, quand Catherine Ringer entre en scène, on sent cette ombre protectrice qui plane. Elle porte toujours une part de Fred en elle, prouvant que chez les Rita Mitsouko, l'amour était le premier instrument de l'orchestre.

0: Merci à Tuc Dual de Dieu le veut pour l'écriture de ce récit. La réalisation est signée Boris Paczynski.
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0: Pour en discuter de cette histoire, je reçois Yves Bigot, journaliste, auteur, producteur, dirigeant de médias, spécialiste de musique. Waouh, quel CV. Bonjour Yves, merci d'être là.
3: Bonjour
0: dans ce
3: Sophie.
0: Studio pour répondre à mes questions. Alors déjà, ce couple, vous les avez croisés, vous les connaissiez ?
3: Oui, bien sûr, oui. Mmh. Pas du tout intimement, mais voilà, professionnellement, et puis un tout petit peu plus que ça, parce que comme on aime la même musique, en général, ça crée des liens. Quoi. Mmh.
0: Que diriez-vous de ce couple ?
3: Qu'il est très privé. Mmh. C'est vraiment la caractéristique principale.
0: Ouais.
3: Et d'ailleurs, y compris avec leurs trois enfants, hein, je veux dire, c'est une vie voilà, très familiale qu'ils ne souhaitaient pas partager à d'autres. Catherine, par exemple, elle ne veut pas donner l'âge de ses enfants. Mmh. Elle dit c'est privé. Mmh.
0: Et donc, c'est paradoxal de raconter leur histoire d'amour en détail, dans la mesure où ils livraient peu de choses.
3: Le minimum. En tous les cas, et en même temps, c'est une très belle histoire, justement, parce que c'est la cellule familiale assez très forte, repliée sur elle-même et avec un côté autosuffisant.
0: Mmh. C'est ce qui leur a permis de durer.
3: Ça, on ne sait jamais, ouais. Sophie.
0: Mais c'est assez rare.
3: Ça a dû y participer, oui.
0: Parmi tous les couples que vous avez rencontrés dans ce milieu de la musique, du rock, c'est assez rare de préserver sa vie privée à ce point.
3: Oui, c'est vrai. Mmh. Alors, effectivement, les Rita Mitsuko, donc, comme ils étaient connus, non pas en tant que couple, mais en tant qu'artistes, ils ont toujours eu un côté en marge et à côté, justement. Alors, ça correspondait à la fois à leur musique, ça correspondait à leur personnalité, à leur volonté aussi de ne pas s'exposer comme le font la plupart des gens qui ont la même activité qu'eux, qui est quelque chose qui est fondamentalement, foncièrement médiatique, puisqu'il faut promouvoir sa musique, ses disques, ses tournées. Et eux, ils ont toujours voulu être à côté de ça, mais et Catherine, c'est un personnage. Fred était quelqu'un de beaucoup plus renfermé, beaucoup plus privé, alors que Catherine, elle est exubérante, quand même, mais c'est quelqu'un de très marrant et de curieusement, alors que ce sont des artistes assez extrêmes, avec des origines extrêmes, le théâtre d'avant-garde, proche du Parti communiste, de l'extrême-gauche, de choses marginales. Catherine, je me souviens d'un jour, on tournait pour France 2 un prime time, et puis donc elle était là, elle avait fait sa répétition en attendant le tournage le soir, et puis elle reste là, etc., et je lui dis, mais tu veux qu'on t'appelle un taxi pour rentrer chez toi? Elle dit, non, je vais rester parce que moi j'aime bien regarder les vedettes.
0: C'est drôle.
3: Et parce qu'elle ne se considérait pas elle-même comme une vedette.
0: Quand ils se rencontrent, Fred a un passé de toxicomane. Il a fait de la prison. Ça ne l'effraie pas du tout, elle.
3: Non, parce que d'abord, on est à la fin des années 70, qui est donc une décennie extrêmement libertaire.
0: Ouais.
3: Fred, il a fait la route, Amsterdam, le Maroc, etc. Bon, voilà, il s'est fait serrer avec un peu de... Voilà. C'était quelque chose de tout à fait normal. Et puis Catherine, elle vient aussi d'un univers dans lequel elle fréquente ceux... Ils ont tous les deux été notamment à l'université de Vincennes. Alors l'université de Vincennes, on a beaucoup oublié ça aujourd'hui, mais c'est une université qui est absolument révolutionnaire, qui naît dans la suite de mai 68, et où tout le monde peut aller en auditeur libre, et où on enseigne de manière très très ouverte. Donc c'est un monde dans lequel, en fait, on se reconnaît par sa marginalité ou sa différence, en tous les cas, ou le fait de ne pas marcher dans les clous, de ne pas être dans le monde, on va dire, bourgeois, voilà, normal.
0: Ils s'étaient pas croisés à l'université.
3: Alors, ils y étaient tous les deux au même moment, ils n'y se sont pas rencontrés pour ce qu'on en sait. En tous les cas, il ne s'est absolument rien passé là-bas entre eux. Catherine, elle vient vraiment du monde du théâtre. Alors en plus, elle a vraiment une voilà un parcours très compliqué, très difficile, hein, parce que elle quitte ses parents à l'âge de 13 ans, alors qu'elle admire beaucoup son père, hein, qui est peintre d'ailleurs. Régulièrement, hein, dans les clips, dans les visuels, elle refera référence à ses œuvres. Mais Catherine, elle tombe sous l'emprise de quelqu'un qui va d'ailleurs l'emmener dans le monde du porno. Elle a tourné quand même une vingtaine, hein, de films porno. Elle l'assumait tout en disant que ben, c'est parce qu'elle était bizarre. Ça a été d'ailleurs exploité de manière absolument dégueulasse une fois que les Rita Mitsuko ont été célèbres. Mais bon, c'est le jeu, hein, en même temps, on va dire, du commerce. Mais elle l'assumait beaucoup. C'est-à-dire, Catherine, comme les gens du rock, c'est des gens qui n'ont pas froid aux yeux.
0: Ouais.
3: C'est des gens qui toujours assument leurs actes, assument la vérité, assument ce qu'ils disent, ce qu'ils pensent.
0: En tout cas, ça les a pas, ce passé difficile pour l'un et pour l'autre ne les a pas éloignés, au contraire.
3: Je pense qu'au contraire, ça les a réunis, parce qu'ils ont eu des chemins différents, mais qui étaient semblables, qui participent, je pense, de la même sensibilité à l'époque. Ils étaient tous les deux dans l'avant-garde. Alors, Catherine, beaucoup du côté du théâtre, même si elle est chanteuse, hein, elle était même mezzo-soprano. Et Fred, lui, a beaucoup travaillé avec l'avant-garde, avec l'équivalent de l'IRCAM. Il était très influencé. Il était ingénieur du son, hein. Très influencé par des gens comme Pierre-Henri, etc. Donc la musique concrète. Donc ils viennent tous les deux de milieux d'avant-garde. Je pense que c'est ça, et marginaux. Donc c'est ça qui les réunit. Après, Sophie, vous savez ça mieux que quiconque. Les couples, pourquoi ça marche? On le saura jamais, c'est ça la magie.
0: Ce qui est drôle chez eux, c'est qu'ils gardent leur côté rock, rebelle, avant-gardiste, tout en ayant une vie de famille absolument normale, discrète, protégeant leurs enfants et refusant parfois une notoriété internationale au profit de leur famille.
3: Oui, bien sûr, ils ont refusé des tournées internationales, hein, au moment où ça marchait le mieux, parce que il fallait s'occuper des enfants. Et Fred Chichelin, il allait à 16h30 tous les jours amener son goûter à celui de leurs enfants qui avaient le plus besoin qu'on vienne le chercher, qui ne pouvaient pas rentrer tout seul. Ils ont toujours beaucoup, beaucoup protégé. Ils ont trois enfants, hein, deux filles et un garçon. Ils n'ont jamais été mariés. Hein. D'ailleurs, c'est amusant parce que donc, les deux filles s'appellent Ringer et le garçon s'appelle Chichin.
0: Ah, d'accord. Il paraît qu'en studio, leurs engueulades étaient mémorables.
3: Oui, alors ça, je n'y ai jamais assisté personnellement, mais effectivement, oui, ça s'est beaucoup raconté. Ben oui, ben, c'est normal parce que vous avez ce double truc. Il y a le couple dans la vie quotidienne, la vie amoureuse, etc. Puis après, il y a le duo qui sont des artistes. Alors, ça

0: moindre des choses. C'est même ça qui crée la dynamique de la création. Ouais. C'est qu'à chaque fois, chacun veut défendre ses idées, et puis l'autre veut tordre les idées pour en faire autre chose. C'est ça qui permet d'avancer. Ça, ça existe dans tous les groupes. Alors évidemment, quand le groupe se réduit à un couple, évidemment, voilà, c'est encore différent. La vraie question, c'est après s'être engueulé en studio, c'est comment quand on rentre à la maison, voilà.
1: Comment on se retrouve?
0: Est-ce qu'on continue à se faire la gueule ou
1: voilà. Alors, il vouait une admiration totale à Catherine Ringer, Fred. C'était sa muse, elle l'inspirait énormément.
0: Oui, en tous les cas, il était persuadé et convaincu que le succès des Rita Mitsouko reposait avant tout sur Catherine, sur sa voix, sur
1: sa
0: personnalité. Et puis aussi, comme lui travaillait avec elle au quotidien, il savait aussi que c'était pas juste une chanteuse. Mmh. Vous savez, Sophie, c'est une critique ou un peu bébête qui se faisait encore dans les années 80, de penser que quand il y avait un duo comme ça, c'était la même chose pour Niagara. Mmh. Mmh. De penser qu'en fait, c'est le garçon qui fait tout, et la fille, c'est juste la chanteuse qui est jolie et qui est dans les clips, qui a de la personnalité, ça aide, etc. Dans les deux cas, c'était absolument pas vrai. Catherine, c'est une très très bonne musicienne. Elle composait sans doute autant que Fred, même s'il a écrit beaucoup de leurs morceaux. Et donc, il savait qu'au-delà de sa personnalité, voilà, qui en fait une star, la musique elle-même d'Erita Mitsouko, ce qu'elle devait aussi à Catherine Ringer. Donc lui était très très conscient de ça. Et oui, vous l'avez dit, très admiratif d'elle.
1: Au point d'être sûr que elle pourrait continuer sans lui et continuer à défendre leur musique sans lui.
0: Oui, bien sûr. Mm-hmm. Bien sûr. D'ailleurs, il l'a beaucoup encouragé et poussé à ça quand il a su qu'il était qu'il était malade. Il a quasi jusqu'au bout, jouer, même si c'est beaucoup leur fils, Raoul Chichin, qui se substituait à lui sur les derniers concerts. Moi, j'étais à Rock en Seine, au dernier concert d'Erita Mitsouko, où Fred Chichin était là, mais il jouait plus que de la guitare acoustique. Je veux dire, il était là parce que c'était lui l'esprit de la musique, et puis pour accompagner Catherine jusqu'au bout. Mais oui, il était effectivement convaincu et persuadé qu'elle pouvait très bien poursuivre sans lui, oui, bien sûr.
1: Leurs trois enfants ont embrassé une carrière artistique?
0: Oui, alors l'aînée est comédienne, elle tourne plutôt pas mal, dans pas mal de trucs, et les deux autres, donc l'autre garçon et la fille, ont monté un groupe qui s'appelle Minuit.
1: Ah bon?
0: Ouais, qui est un assez bon groupe, qui a fait un album, plusieurs EP, etc.
1: Catherine travaille avec eux parfois ou pas du tout?
0: Alors, seulement avec Raoul, donc le guitariste qui effectivement est avec Catherine parfois sur scène, et qui était à la fin des Rita Mitsouko avec eux deux. Mais oui, c'est une famille d'artistes, parce qu'ils avaient cette... oui, ils venaient déjà eux-mêmes de famille d'artistes. Le père de Fred était un fondu de cinéma, il avait le miroir du cinéma, donc un magazine qui était très très très lu et très consulté dans les années 60. Catherine, son père, était peintre, donc en fait on voit bien qu'il y a une espèce de lignée, puis ils ont sans doute été élevés, parce qu'en même temps ils avaient leur studio chez eux, ils travaillaient chez eux, donc
1: ils
0: les enfants
1: ont réussi à préserver cette autarcie d'ailleurs, à se produire eux-mêmes et à ne pas entrer dans le milieu du showbiz et du fric, etc.
0: Sophie, vous avez employé le mot exact. C'était un couple et une famille autarcique.
1: Ouais.
0: Effectivement, ils faisaient leurs maquettes chez eux, ils enregistraient leurs trucs chez eux. Alors, ils se sont un peu ouverts à un moment, quand ils sont partis aux États-Unis, là, en prenant beaucoup d'autres musiciens avec eux, etc. C'est-à-dire qu'ils ont, eu un moment où quelque chose s'est décoincé chez eux, de vouloir faire rentrer des gens dans leur musique, etc. Mais en tous les cas, en tant que cellule familiale, oui, ils avaient ce côté, y compris de tenir les journalistes
1: à distance
0: et les photographes. Vous n'avez pas des milliers de photos qui se trimballent partout dans les agences.
1: C'est vrai. Alors, vous gardez quoi de ce couple?
0: Alors, en tant que couple, voilà, justement, une grande admiration pour leur ténacité, pour le fait de... Voilà, et puis surtout la manière dont ils ont élevé leurs enfants, quoi. Ça, c'est admirable, parce que c'est des milieux dans lesquels c'est très difficile, parce que on part en tournée, on est tout le temps en train de faire autre chose, etc. Eux, ils n'ont rien sacrifié à leur métier. La famille passait avant, donc sans doute leur couple passait avant, leurs enfants, en tous les cas,

0: sont passés avant. Après, comme artiste et comme musicien, bah, c'est un des plus grands groupes que la France a jamais connu. Voilà, avec Téléphone et Noir Désir.
1: Merci beaucoup, Yves. Vous venez d'écrire un nouveau livre sur Jim Morrison. Donc, vous avez mené une enquête, vous racontez les 3 mois.
0: Qu'il a passé en exil à Paris, où il est mort finalement le 3 juillet 1971, dans des conditions, c'est un cold case, hein. Mm-hmm. Donc ça se lit exactement
1: comme un thriller,
0: un polar,
1: ouais.
0: Parce que toute la vérité n'est pas, même au bout de mon enquête, à 100% faite sur la disparition de Jim Morrison à Paris.
1: Et c'est publié chez qui ?
0: Le Mot et le Reste, un très bon éditeur marseillais.
1: Merci beaucoup d'avoir répondu à mes questions et bonne fin d'après-midi.
2: 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Mais la Libre Antenne en nouvelle diffusion. On va donc réécouter des témoignages. Et côté musique, voici Alex Warren avec Fever Dream.

0: Alex Warren sur Europe 1 qui nous dévoile une nouvelle facette de sa personnalité avec ce Fever Dream. Et toutes les personnalités se croisent dans la Libre Antenne. La Libre Antenne, c'est du lundi au dimanche, de 22h30 à 1h. On vous ouvre nos micros pour échanger avec Roland Pérez du lundi au jeudi, Valérie Darmon du vendredi au dimanche, sans jamais vous juger. Place donc à la Libre Antenne, entre 22h30 et 1h en direct, mais la nuit, vous le savez, on réécoute quelques-uns de vos témoignages.
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2: Bonsoir Bernard.
3: Bonsoir Valérie Darmon, comment allez-vous?
2: Je vais bien, merci beaucoup. Et vous-même Bernard?
3: Ça va, je suis en forme. Là, j'ai 70 ans, j'ai une santé de fer.
2: Ah bah tant mieux. Vous nous appelez de quelle région?
3: J'appelle de Toulouse, en Haute-Garonne.
2: Ah, la ville rose.
3: Oui, c'est ça, oui.
2: Ah oui, près du canal du Midi.
3: Oui, c'est ça, oui, hein, c'est comme l'a évoqué le clan de Nougaro.
2: Exactement. Très belle région là-bas. Hein. Alors, oui, quel est l'objet de votre appel, Bernard?
3: Moi, je vous appelais un peu, parce que c'est vrai que c'est un peu la solitude qui me... Malgré que je sois très actif, que je vois beaucoup de monde toute la journée, quoi, parce que je ne suis pas souvent à mon domicile, justement, parce que je suis toujours en contact avec des gens, finalement.
2: Oui. Ben ça, c'est une bonne chose, hein, d'être actif comme ça. Qu'est-ce que vous faites dans vos journées? Comment vous occupez vos journées?
3: Je voyage beaucoup en train TER dans les régions Nouvelle-Aquitaine et Occitanie.
2: Ouais. Ah, vous changez comme ça de région. Et par exemple, vous allez à Bordeaux.
3: Oui, je connais bien Bordeaux, j'y ai habité, oui.
2: Ah oui, donc ça vous prend comme ça le matin, vous dites aujourd'hui je prends le train et je vais visiter une ville.
3: Oui, c'est ça, oui, je connais presque toutes les villes du Grand Sud parce que je ne m'éloigne pas tellement de Toulouse, quoi. Je vais à une centaine de kilomètres autour de la ville rose.
2: D'accord. Bah c'est bien comme démarche. C'est vrai qu'on n'y pense pas, en fait. Enfin, bon, moi, je n'y pense pas personnellement. Je ne sais pas vous, chers amis, mais moi, pas du tout. Mais pourquoi pas, finalement. Et qu'est-ce que vous faites d'autre à part aller visiter comme ça les villes aux alentours en train?
3: Autrement, je marche beaucoup à pied, autrement dans les villes. J'aime pas trop l'isolement, quoi.
2: Ouais. Et vous rencontrez du monde? Parce qu'on rencontre souvent du monde quand on est seul.
3: La relation reste superficielle, quoi. C'est-à-dire, ça... Ce n'est pas des relations qui puissent durer, quoi, voilà.
2: Oui. Oui, je comprends, bah, évidemment. Après, on n'est pas à l'abri, hein, mais qu'est-ce que vous faisiez quand vous étiez un actif, Bernard?
3: J'ai été agent administratif polyvalent. Je triais des documents administratifs. Là, maintenant, ce qui ne se fait plus maintenant, c'est que ça a été remplacé par l'informatique.
2: Ah oui. Et vous avez fait combien d'années dans votre entreprise, puisque c'est le thème de ce soir, la vie en entreprise?
3: Bon, 25 ans à peu près.
2: 25 ans, et vous avez été un salarié heureux?
3: Moi, je veux dire, j'avais un bon caractère, j'étais toujours en accord avec la hiérarchie et puis mes collègues de travail, quoi.
2: Oui, donc plutôt...
3: Dans le sens, c'est pas trop mal passé, oui.
2: Pas trop mal, c'est-à-dire oui. Plutôt pas trop mal ou plutôt bien passé?
3: Bon, je veux dire plutôt bien passé, oui.
2: D'accord. Et votre vie privée, alors, Bernard, à quoi elle a ressemblé?
3: Autrement, le temps a passé comme ça, j'ai jamais été marié.
2: Oui.
3: J'ai toujours été pratiquement célibataire, mais j'aime quand même les dames, quand même, je sais pas parce que. Mais ça a été toujours difficile de rencontrer quelqu'un, quoi, voilà.
2: Qu'est-ce qui a coincé d'après vous?
3: Ben, je sais pas, vraiment une opportunité, quoi, voilà, qui se présente, quoi.
2: Mais est-ce que vous avez essayé tout de même de faire une démarche qui va dans ce sens?
3: C'est-à-dire j'ai fait appel à vous, autrement j'ai les sites de rencontre, j'ai jamais tellement essayé, quoi, j'ai regardé comme ça en plus, quoi.
2: D'accord. Et pourquoi vous voulez pas? Bon, il y a pas d'âge, hein, de toute façon. Il y a disons demain, par exemple, pour les personnes de plus de 50 ans. Pourquoi vous n'essayez pas les sites de rencontre? Vous avez peur?
3: Ben, je sais pas, c'est compliqué. Ça me paraît pas, peut-être pas trop sérieux des fois.
2: Ah, pas trop sérieux, ça c'est sûr qu'on peut tomber sur des gens sérieux. Fait, mais ouais. Bon, si on est un petit peu vigilant ou vigilante surtout aussi, on peut faire attention. On peut trouver des amis surtout aussi, hein.
3: Oui, justement, vous pourrez faire un appel à l'antenne pour ce genre de.
2: Ah ben alors avec plaisir, Bernard, avec ouais. Plaisir. Donc vous
3: êtes. C'est-à-dire, je ne voudrais pas trop m'éloigner que j'ai à Nicolas, je ne voudrais pas trop m'éloigner de ma région, d'où j'habite. Quoi. Bien sûr, ça ne m'irait pas de monter dans la région parisienne ou dans le nord. Quoi. Voilà. Mais on est beaucoup, vous êtes beaucoup écouté dans le sud de la France aussi.
2: Ah bon, on est écouté beaucoup partout, hein, vous savez. Oui. Donc, oui. On va demander si une femme qui se sent un petit peu seule, et il y en a beaucoup, comme on le sait, hein,
3: oui. Habitant... Mais même d'origine étrangère, je n'ai pas de critères.
2: Oui, bah oui, bah une femme, quoi. Habitant la région de Toulouse et 100 km aux alentours, puisque Bernard bouge facilement, prend le train, oui, il peut venir vous voir, très mobile, très actif. Donc, si une femme a envie de rencontrer Bernard, qui vit à Toulouse, mais qui peut bouger, dans la région tout de même, parce qu'il préfère...
3: La région Occitanie et Nouvelle-Aquitaine, quoi, on va dire
2: voilà. C'est quand même large, hein, donc ça va comme territoire. Occitanie, Nouvelle-Aquitaine a envie de rencontrer Bernard, qu'elle n'hésite pas à nous laisser ses coordonnées, même pour téléphoner dans un premier temps, et après on voit si les affinités se rencontrent.
3: C'est éventuellement, et qu'on se parle un peu, pas tous les soirs, mais un lien, quoi, qu'on va à créer des activités qu'on aurait partagées, comme aller au restaurant, visiter des villes, par exemple.
2: Oui, bah la vie en fait.
3: Oui.
2: Hein, la vie tout simplement. Hein. Oui. C'est comme ça qu'on rencontre. Après, est-ce que vous faites partie de clubs de sport, Bernard, par exemple? Quand je dis sport, je m'entends. Hein. On va pas faire le marathon. Quoique, en 70 ans, il y en a qui peuvent le faire. Non, mais vous pourriez aller faire partie d'un club de marche.
3: Mais je fais beaucoup de marche à pied. Autrement, je vais à la messe presque tous les dimanches. Donc je rencontre aussi du monde dans les églises aussi.
2: Et bah pourquoi vous demandez pas au prêtre s'il connaît pas des femmes seules qui cherchent un compagnon?
3: Des fois, j'essaie de les aborder quand la messe est finie. Des fois, je tente ma chance.
2: Et
3: pour l'instant, ça, je trouve tomber sur des personnes qui soient, comment dire, disponibles. Parce qu'il y en a beaucoup qui étaient mariés. Je peux pas aller plus loin dans la relation.
2: Ah là, ça c'est sûr. Non, mais moi, je serais vous. Parce que je sais que les paroisses sont extrêmement actives. Et efficace surtout, hein, même sur le fond. Il y a beaucoup de retraites organisées pour les couples. Il y a beaucoup de retraites organisées pour les pères-fils. Il y a beaucoup, beaucoup, beaucoup de choses organisées par les paroisses. Hein. Donc moi, je serai vous, j'irai demander aux prêtres ce que vous pourriez faire pour rencontrer une compagne.
3: Oui, c'est vrai, j'ai jamais essayé, c'est toujours fait dans la façon dont je vous ai parlé, là.
2: Oui, mais si ça n'a pas marché, pourquoi vous n'osez pas? Vous avez l'air d'être un homme bien, sérieux. Le prêtre doit forcément connaître des femmes aussi qui sont sérieuses et bien. Pourquoi pas? Allez vous ouvrir à lui.
3: Si, je parle avec les prêtres, mais je parle pas de ça. Voilà.
2: Oui.
3: Mais
2: oui, mais là, vous pouvez oser.
3: Oui, si je n'avais pas osé jusqu'à présent, c'est ça.
2: Ben, pourquoi? Si vos intentions sont bonnes, Bernard, je trouve.
3: Ben oui.
2: Vous allez tomber peut-être, enfin je ne sais pas, les prêtres de vos paroisses ou de votre paroisse, mais si c'est un prêtre ouvert dans le cœur, vous dites que vous voudriez rencontrer quelqu'un, la rendre heureuse, qu'elle vous rende heureux, et peut-être même juste être amie pour partager un quotidien, pourquoi vous ne voulez pas qu'il essaye de trouver quelqu'un? En plus, je le disais pas plus tard qu'hier soir, pour je ne sais plus à quelle auditrice, je suggérais de se rapprocher de sa communauté.
3: Je vous entends très mal, le son, elle a baissé.
2: Ah, alors Tristan va faire le nécessaire. J'ai pas bougé en tous les cas, moi, je suis toujours au même endroit, au micro. On peut me voir sur Europe 1 TV. Ah, alors Tristan va pousser le son. Ou alors moi je vais pousser la voix, peut-être que vous allez m'entendre plus.
3: Demandez à Tristan qui a la technique là.
2: Ouais, bah c'est ce que je viens de faire. Il est en train de s'en occuper. Oui, je disais Bernard que hier soir justement, je suggérais à une femme qui cherchait un homme de se rapprocher de sa communauté. Donc vraiment, je pense que c'est le bon biais en ce qui vous concerne.
3: Oui.
2: Ça et le club de marche.
3: Oui, c'est vrai que je marche. Je sais pas, c'est pas de la marche sportive, que c'est de la marche tranquille, quoi.
2: Oui, ben vous pouvez aller faire partie d'un club de marche dans votre. Ben, en plus, Toulouse c'est une grande ville, hein. Donc oui, vous vous inscrivez à un club de marche, vous allez voir que vous allez rencontrer des femmes, hein. C'est sûr, hein, parce que les femmes elles sont souvent plus actives que les hommes.
3: Oui.
2: Donc. Ben, au moins, il y a des endroits où vous pouvez créer du lien, du vrai lien, parce que vous allez y aller toutes les semaines. Vous n'allez pas marcher tout seul dans les rues pour visiter. Ça, c'est très très bien, ça vous entretient, vous sortez de chez vous, etc. Ça,
3: c'est... J'ai même pas besoin de prendre un guide, je peux faire visiter la ville, c'est ça?
2: Oui, mais là, on parle d'une activité pour rencontrer. Et je crois que c'est important de faire ça, parce que vous allez rencontrer forcément quelqu'un, Bernard, hein, c'est sûr.
3: Faut jamais désespérer, même à l'âge que j'ai, que tout ce temps a passé, que c'est pas...
2: Il n'y a pas d'âge hein, pour rencontrer l'amour, hein, vous savez. Il y a même des histoires d'amour qui se tissent dans les EHPAD.
3: Oui.
2: Alors, vous savez, il n'y a pas d'âge et il n'y a pas d'endroit pour rencontrer l'amour. Ça peut être partout.
3: Et oui, d'accord, oui.
2: Il faut juste se mettre en marche, c'est le cas de le dire. Oui. Donc, et là, vous semblez déterminé. Nous, bien sûr, que si on a des numéros de téléphone, on va vous les donner. Vous nous connaissez, hein.
3: Oui, je sais, j'écoute assez régulièrement vos émissions là, sur Europe 1, la radio libre.
2: Voilà, donc Nicolas va faire le nécessaire, il le fait à chaque fois, donc si on a des numéros, bien sûr qu'on va vous les donner. Mais moi, je crois qu'il ne faut pas attendre les numéros, il faut vraiment vous inscrire à des activités, demander au prêtre, et puis aller, en fait.
3: Eh oui.
2: Vous êtes timide un petit peu, Bernard, non ?
3: C'est-à-dire que je suis un peu intimidé de parler à la radio, c'est ça ?
2: Ah, non mais vous, ça se passe très bien, regardez, on est entre vous et moi.
3: Sur le transit sur la maison, c'est pas pareil que quand on passe à l'antenne, c'est différent. On est un peu ému, c'est normal.
2: Oui, c'est normal, mais ça se passe bien, regardez, on est vous et moi.
3: Oui, puis il doit y avoir le technicien, le Tristan.
2: Il y a Tristan qui est en face de moi, en régie, et il y a Nicolas, bien sûr.
3: Le journaliste qui présente les informations.
2: Oui, mais Maël Laurent, il est parti depuis une heure, là, déjà, donc il est dans son lit, Maël Laurent. Mais vous savez, l'atmosphère de la nuit, c'est une autre atmosphère, où on peut se livrer.
3: Oui, c'est pas la journée, c'est pas pareil.
2: Voilà, c'est quand on rentre comme ça dans la nuit, on est plus posé, on est plus tranquille. Ça s'y prête, ça se prête aux confidences.
3: Donc là, il a monté le son, là, ça va mieux, là, je vous entends bien, là, maintenant.
2: Tant mieux. Donc vous avez quasiment tout le temps vécu seul, Bernard, finalement.
3: Oui, j'ai rencontré beaucoup de gens, j'arrive pas à m'imaginer que finalement j'ai toujours vécu seul, c'est vrai, oui.
2: Et quelle enfance vous avez eue ? Vous aviez des frères et sœurs ?
3: J'ai un frère, on a 14 ans de différence.
2: Oui.
3: Donc c'est moi l'aîné, il est plus jeune que moi, lui il s'est marié, il a 4 enfants, mais non, ils sont un peu grands maintenant.
2: Et vous êtes proches les uns des autres ?
3: Eux, ils sont plutôt dans la région... La Savoie, là, pas loin de Chambéry. Moi, j'étais venu à Toulouse parce que la région me plaisait. C'était pas pour raison sentimentale. Alors, j'ai quitté ma région d'origine, quoi.
2: Ouais. Vous regrettez pas ce choix ?
3: Maintenant, parce que la région du Sud-Ouest m'a toujours plu. J'y allais assez souvent. Alors, c'est pour ça. J'ai une attache un peu pour cette région. Ouais. Même si je connais pas grand monde, voilà.
2: Ouais. Vous retournez en Savoie, des fois ?
3: Là, je suis allé pour les fêtes de Noël. Vous voyez, j'y vais de temps en temps.
2: D'accord. Donc, je vous renouvelle ma question. Vous ne regrettez pas votre choix de vous être installé dans le Sud-Ouest ?
3: Ben non, parce que c'est une très belle région, comme je vous disais. Oui, autrement, je n'y serais pas venu. Autrement, c'est moi qui suis venu de moi-même, quoi.
2: Oui,
3: d'accord. Mais, sûr, mes parents auraient préféré que je reste dans la région, c'est sûr. Bon. C'était un peu mon choix quand j'ai eu ma majorité, quoi.
2: Ah oui, vous êtes parti tôt de la maison.
3: Je n'ai pas du tout habité à Toulouse au départ. J'ai habité beaucoup dans beaucoup de villes du Sud-Ouest, comme à Agen, à Bayonne, à Pau, et à Bordeaux, comme je vous disais.
2: Oui. Ouais, c'est des villes secondaires, hein, quand même. Quand on se retrouve à Pau, ce n'est pas la même histoire que quand on est à Toulouse. Hein.
3: Oui, c'est pas pareil, mais c'est quand même des jolies villes, quand même. Je ne sais pas si vous connaissez ce point-là.
2: Oui, je connais très, très, très bien. J'ai toute une partie de ma famille qui est du Sud-Ouest.
3: Ah bon, c'est bien. Alors.
2: Je suis très attachée au Sud-Ouest. Très attaché au Bordelais. Voilà.
3: Et là, maintenant, quand vous êtes sur Paris, c'est vraiment le week-end, après vous allez dans votre région du Sud-Ouest.
2: Oui, parfois j'y vais, bien sûr, j'y vais. Bien sûr que j'y vais. C'est important pour moi. Mais de toute façon, je trouve qu'on a un très, très beau pays. Hein.
3: Oui, c'est vrai.
2: Il y a très peu de régions de France qui ne sont pas attachantes, hein, finalement. Hein.
3: Oui, je crois que je ne connais pas toutes les régions. Je ne connais pas trop le nord de la France. Mais
2: elles ont toutes une singularité, une spécificité, et on a la chance de tout avoir. Hein. On a quand même la Méditerranée, on a l'Atlantique, on a la montagne. C'est pas rien. Hein. On a un énorme réseau fluvial sur lequel on peut circuler. Bon, on a une très belle campagne. Hein. C'est pas rien tout ça. C'est à valoriser aussi.
3: Oui.
2: En tout cas, Bernard, on a passé votre appel. Rappelez-nous pour nous dire ce qui se passe dans votre vie une fois que vous avez demandé au prêtre et une fois que vous avez, vous êtes inscrit au club de marche, s'il vous plaît.
3: Moi, je vois ce que je vais faire. Je vais faire un peu comme ça me plaît. Voilà, je vous remercie pour vos suggestions.
2: Mais oui, mais je pense qu'il faut bouger quelque chose pour que les choses bougent.
3: Ben oui, c'est bien, oui. Autrement, comme je vous disais, je vois quand même beaucoup de monde. Je ne suis pas renfermé sur moi-même. Quoi.
2: J'entends que vous êtes sociable. Mais il faut juste, voilà, un tout petit peu aller dans des endroits où il y a des femmes à rencontrer. Sinon, c'est au petit bonheur la chance.
3: Oui, c'est vrai. Oui.
2: Donc, il faut se donner des chances. Donc, à bientôt, Bernard. À bientôt.
3: À bientôt, Valérie Darmon.
2: Prenez soin de vous. Merci, au revoir.
3: Merci, au revoir.

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2: Bonsoir Vincent.
3: Bonsoir Roland.
2: On a reçu votre message tout à l'heure, donc vous vouliez parler de votre épouse. Vous aviez une épouse qui était un véritable rock, une working girl, et puis, tout a basculé. Qu'est-ce qui s'est passé?
3: Elle a fait... Alors je peux mettre des mots maintenant hein, sur la situation. Elle a fait ce que l'on appelle un burn-out.
2: Ouais.
3: Dans le sens où, alors, est-ce que c'est suite à l'opération? Vraisemblablement, puisqu'elle a, elle a voulu, elle, toute seule, faire une opération pour maigrir.
2: C'est-à-dire qu'elle a fait quoi? Elle a fait l'anneau? Elle a fait le...
3: Ouais, enfin, je sais plus exactement comment ça s'appelle, mais ils lui ont mis de côté son estomac. Ils l'ont pas enlevé, mais ils l'ont mis de côté, donc ils l'ont rétréci, enfin bref. Donc elle pouvait quasiment plus manger, enfin bon, bref. Sauf que ça... Alors, l'opération s'est bien passée. Ça, il n'y a pas de souci. Sauf que les suites n'ont pas été celles qu'on attendait, puisque en 6 mois, elle a perdu presque 50 kilos, quoi.
2: Oui, c'est...
3: Donc, beaucoup trop vite. Et ça a continué, puisque au total, elle a perdu 70 kilos.
2: Oui.
3: Ouais, c'est énorme.
2: Elle avait vraiment beaucoup de poids à perdre.
3: Elle était à 145.
2: C'est ce qu'on appelle la sleeve, je crois, c'est ça, c'est la sleeve.
3: Voilà, c'est ça, je cherchais le terme.
2: J'essayais de retrouver le nom, moi aussi.
3: C'est ça. Et donc, elle est descendue à 70 et des poussières, quoi. Donc, là, aujourd'hui, elle doit être à 80, donc elle a très peu repris. Sauf que il s'est passé des délires entre-temps, c'est-à-dire que cette situation n'a fait qu'empirer parce que elle travaillait super bien, même très bien. Elle était, si vous voulez... enfin, on va appeler ça comme ça en freelance, mais c'est pas tout à fait comme ça. Mais elle travaillait pour une entité qui la louait à des grosses entreprises. Qui
2: la mettait à disposition,
3: Voilà, tout à fait.
2: Comme de l'intérim, oui.
3: Ouais, si vous voulez. Sauf que là, on est sur des postes très très hauts. Et elle était quasiment, pour certains, numéro 2 de l'entreprise. C'est elle qui avait carnet de chèque. Enfin, bon, bref, elle a fait vraiment son boulot plus qu'honorable. Elle a toujours été très très bien notée partout d'ailleurs. Un coup, 2 ans, 4 ans, enfin le maximum ça a été 4 ans je crois.
2: Mais elle se sentait mal dans son corps.
3: C'était surtout au niveau santé, parce que l'articulation, vous imaginez bien, hein,
2: 140 kilos, 140 kilos. Elle avait quel âge quand elle a fait cette opération?
3: Écoutez, ça remonte à, je sais pas, 5-6 ans peut-être, quelque chose comme ça. Donc elle avait un peu plus de 50 ans. 55, quelque chose comme ça.
2: Oui, donc elle avait attendu un petit peu de temps quand même pour le faire.
3: Oui.
2: Et vous avez des enfants? Elle a des enfants?
3: Non, alors on n'a pas d'enfants ensemble. Elle en a un, qu'elle a eu avec du mal, mais elle l'a. Il a traversé une période très difficile parce qu'il est bipolaire, donc ça a été très compliqué au départ. Moi, quand je suis arrivé dans leur vie, il y était encore, je l'ai connu avec des passages à l'hôpital et ainsi de suite. Ça va beaucoup mieux aujourd'hui, ça n'a rien à voir. Je m'entends très très bien avec lui. Et puis elle, après l'opération, donc après cette fameuse période où le poids s'est un peu stabilisé, on va dire. Pourquoi un burn-out? Parce que dernier emploi qu'elle a eu, très compliqué, avec un responsable qui la frappait.
2: Qui la frappait physiquement, vous voulez dire?
3: Oui, physiquement et moralement. Oui. Alors je lui dis, mais pourquoi t'as pas déposé plainte? Mais dans ce milieu-là, on ne dépose pas plainte. Bah voyons.
2: Parce qu'elle ne vous en parlait pas au moment où
3: non,
2: ça arrivait?
3: Jamais.
2: Elle encaissait?
3: Elle en parlait à son psy, mais pas à moi.
2: À cette période, elle avait déjà perdu le poids. Hein. Elle avait déjà une opération.
3: Oui. D'accord. Mais là, j'étais un peu vite en besogne. C'est-à-dire qu'avant, effectivement, qu'arrive tout ça, elle a eu différentes expériences professionnelles. Mm-hmm. Mais là, elle a commencé à craquer. Et là, elle est rentrée, comme je disais tout à l'heure à votre collaborateur. Je m'en suis pas rendu compte tout de suite. Mais quand elle a perdu énormément de poids et qu'elle travaillait toujours, d'ailleurs... ça se passait toujours très bien, elle a ressenti une espèce de manque, je ne sais pas comment on peut appeler ça, et elle compensait, et elle a compensé, et elle a compris.
2: Elle ne se reconnaissait plus.
3: Je pense qu'il y avait de ça, probablement, vous avez raison, parce qu'en fait, elle est tombée dans une addiction. Dans une addiction.
2: Ouais.
3: L'alcool, pour tout dire. Hein.
2: Ah, elle est passée de l'addiction au travail, finalement, parce qu'elle était quand même... il y avait quand même une addiction au travail, une addiction à la réussite, une addiction...
3: Alors, je vous raconte même pas les horaires de travail, parce que c'était de la folie. Moi, j'ai combien de fois je l'ai appelée à 3h du matin, je me dis, t'es où ? Ben, elle me dit, je suis au bureau. Qu'est-ce que tu fais au bureau à 3h du matin? Ah oui, mais tu comprends, j'ai besoin de faire des trucs. Non, mais je veux dire, à 3h du matin, on est au lit, on est à la maison. Moi, je suis tout seul. Qu'est-ce que c'est ce bordel? Enfin, je veux dire, c'est hallucinant, quoi.
2: Vous aviez beaucoup d'admiration pour votre épouse à l'époque où elle travaillait autant, où elle réussissait. Vous aviez beaucoup d'admiration.
3: Je vais pas vous mentir. Je veux dire, c'est vrai que. Oui, bien sûr. Et puis, je suis toujours amoureux, bien évidemment. Sinon, je serais pas en train de vous appeler. Mm-hmm. Parce que je suis désarmé. J'ai tout essayé.
2: Parce que donc elle est passée du workaholisme, vous savez, ça s'appelle comme ça, là, l'addiction au travail, à l'alcoolisme.
3: Ah bah ça a été la descente a été vertigineuse. Ça a été pire qu'un toboggan. Hein. C'est-à-dire que c'était de la folie, quoi. C'est en l'espace de deux ans, en gros. Hein. Je ne savais pas. J'ai pas vu au début. J'ai pas vu parce que en fait. Je m'en suis rendu compte, tout bête, hein, en rangeant le garage. J'ai rangé le garage un jour et je trouve un carton avec mon prénom. J'ai quoi ça ? Donc j'ouvre et je vois des canettes de bière. Vous savez, des canettes en machin, là, des voilà. J'ai pas quoi de bière, moi, c'est quoi ce truc-là ? Donc je vais la voir, je lui dis, mais c'est quoi ça ? Elle me dit, bah, je sais pas. Bah, si c'est pas moi, c'est pas toi, c'est qui ? J'ai pas venu tout seul. Donc on est resté sur un point d'interrogation. Je n'avais pas son déclenchement d'anasthésie qu'elle me dit que c'était elle. Mais ce n'était pas moi, ça c'est évident. Parce que je n'ai pas encore Alzheimer. Et en fait, on en a parlé à son psy. Et quand moi, j'ai pu rencontrer son psy avec elle, à sa demande, j'ai appris, bien sûr, pour les canettes. Et là, ça y est, le château de cartes était tombé. Donc,
2: et elle a essayé, elle a pu avec son psychiatre... retracer un peu l'origine de cette addiction à l'alcool. Donc vous dites qu'elle a été maltraitée, qu'elle a été frappée
3: C'est ça.
2: Donc alors, ça a été...
3: Son patron.
2: Et puis elle était fatiguée. Elle était fatiguée aussi, peut-être de ce corps. Elle était peut-être dénutrie aussi
3: Probablement.
2: De vitamines, parce que souvent, ça part... évidemment, le poids, c'est bien d'en perdre.
3: Et il y avait son ex l'a frappée. C'est pour ça qu'elle l'a quittée aussi. Moi, je suis arrivé dans sa vie il y a maintenant un peu plus de 10 ans. Moi, ce qui m'a attiré chez elle, c'est que... Alors, je vais être clair avec vous, hein, c'est qu'elle m'a tiré vers le haut, hein, c'est-à-dire que c'est
2: son ambition qui vous a...
3: Ah ouais, et puis c'est elle est formidable, enfin voilà. Et là, aujourd'hui, je suis complètement désemparé, parce que je ne sais plus quoi faire. Alors, il faut savoir quand même qu'on a réussi, avec son psy, on a réussi quand même à ce qu'elle soit mise dans un hôpital, enfin une clinique, pardon, spécialisée pour l'addiction. Pendant un an, elle y était. Ça a fonctionné. Très très bien d'ailleurs.
2: C'est-à-dire que pendant un an, elle fréquentait cet hôpital régulièrement, mais elle ne vivait pas là-bas.
3: Ah si, elle y était.
2: Elle est restée un an à l'hôpital ?
3: Ah oui. Il n'y a que vers 6 mois à peu près après qu'elle avait le droit de sortir le week-end. Elle avait le droit.
2: Donc elle était en arrêt de travail ou elle était comment ?
3: Bien sûr, elle a arrêté. Ah ben elle a arrêté, elle est reconnue handicapée.
2: Oui.
3: En plus, elle a un problème de surdité, donc voilà. Mais elle a été reconnue, elle est en arrêt de travail, et c'est sûr. Enfin, ça a été très compliqué, mais.
2: Et pendant cette année, elle a pu avec vous, encore une fois, expliquer pourquoi elle était tombée dans cette.
3: Tout. Ah ben, d'ailleurs, même quand elle voyait les gens, elle en parlait très calmement. Je suis ivrogne, machin. Mais elle le parle, elle le dit très clairement.
2: Mais elle dit donc pourquoi elle a eu besoin d'avoir recours à l'alcool, elle l'explique ?
3: Non, c'est pas encore très clair. Alors elle remonte à des trucs d'enfance, ainsi de suite, mais je peux pas tout vous dire, mais j'ai des épisodes quand elle y était, moi je me suis trouvé, parce que quand on est passé de la bière à l'alcool plus fort, parce que là vous saviez pas, mais je vous le dis, on est passé de la bière au rhum. Mais quand je dis au rhum, c'était pas des petites fiolettes, hein, c'était la bouteille complète et au goulot, s'il vous plaît.
2: Mais vous la voyez donc sous
3: le... Non, je la voyais pas. Elle faisait ça dans le garage, toujours.
2: Mais dans le garage, elle pouvait pas. Quand elle sortait du garage, à un moment donné,
3: Ah bah elle est rentrée à la maison bourrée, hein, ça c'est clair, hein, je vous cache pas.
2: Et quand elle rentrait bourrée, vous...
3: Ah bah je l'ai vue, ah bah oui, ah bah forcément, bah là je lui dis mais qu'est-ce qui se passe.
2: Et le lendemain, quand elle l'était plus, quand elle se réveillait, ah bah, vous aviez avoir une discussion raisonnée.
3: Ah mais bien sûr, oui.
2: Et qu'est-ce qu'elle vous disait à ce moment-là?
3: Je m'excuse, c'est pas pour toi, tu comprends, c'est moi, bah, j'y étais pour rien, bien évidemment j'y étais pour rien. Mais c'était, à chaque fois c'était... je recommencerai plus, t'inquiète pas, tu comprends, machin, c'est pas moi, je veux pas, c'est pas moi. Bon, ok. Donc après, il y a eu l'hôpital, après ça. Donc l'alcool fort s'est arrêté, parce qu'elle buvait de l'alcool fort comme si elle buvait de l'eau. Donc vous imaginez, ouais. Enfin, je veux dire, c'était de la folie. Donc ça s'est arrêté. Au moins, l'hôpital a servi à ça. Quand elle est sortie de la clinique ou l'hôpital, peu importe, c'est là où ça a été problématique, parce que quand elle est sortie, pas de suivi. Toute seule, c'est-à-dire elle est revenue dans un lieu qu'elle connaissait.
2: Mais elle avait été sevrée quand même pendant cette année-là.
3: Oui, ah bah oui, bon, elle s'était fait coincer une fois avec une bouteille qu'elle avait ramenée pour un anniversaire, machin, et du coup, bah, elle avait été interdite de visite pendant 2 semaines, je crois. C'était une petite bouteille, mais bon, voilà.
2: Parce qu'ils sont précédés. Mais toute sa vie avant que vous la connaissiez, et tout ce que vous connaissiez de sa vie avant, elle n'avait jamais été en proie à une addiction pareille ou à une consommation d'alcool.
3: Mais jamais. Bon, elle buvait du très bon vin quand on avait des moments de repas et ainsi de suite. Mm-hmm. Ça se passait très, mais jamais. Bon, attendez, je veux dire, c'est... Vous l'avez très bien dit tout à l'heure, working, c'est-à-dire qu'elle était vraiment au top de top. Et puis c'était moi je l'admirais pour ça. Et quand je l'ai vue sombrer là-dedans, je me suis dit mais où on va quoi ? Où on va ?
2: Et autour d'elle, ses amis, les personnes qui lui étaient proches à part vous,
3: cachées.
2: Mais ils s'en apercevaient pas.
3: Non. Ah bah non, parce qu'elle était nickel, elle était pomponnée, elle était machin. Jamais personne ne savait. Jamais.
2: Donc elle savait au fond d'elle qu'elle faisait était nuisible, était pas bien.
3: J'imagine. Bah puis c'est pas ça, c'est que on est arrivé à un moment donné où même son fils ne voulait plus entendre parler. Il avait des termes vis-à-vis d'elle horribles. Et moi je lui dis tu peux pas parler comme ça de ta mère. Moi je prenais sa défense. Et alors que je m'entends très très bien avec lui, mais je lui dis non.
2: Et l'amour que vous lui portiez, la nouvelle femme qu'elle était devenue, le nouveau corps de cette femme, parce qu'elle se plaisait ou pas? Elle se trouvait plus belle, elle se trouvait mieux ou même pas?
3: Bah, elle avait une vanne qu'elle disait, tu vois, maintenant t'as une nouvelle femme plus belle, machin. Je dis non, j'ai pas une nouvelle femme, j'ai la même, mais voilà. Moi, je m'en fous. Physiquement, c'était pas le problème. Ce qui m'intéresse, c'est vraiment la femme positive qu'elle était. Vous voyez ce que je veux dire? Elle a pu continuer à peser ça, je m'en fiche.
2: Si c'est qu'elle l'a fait surtout pour sa santé, elle, au début.
3: C'est ça. Ouais. C'est ça.
2: Ouais. Mais malgré ça, elle n'a pas au lieu de retrouver confiance en elle, au lieu de retrouver dans le miroir une silhouette plutôt gracile et attrayante, c'était la descente aux enfers.
3: Ah ouais. Et alors, pour continuer, après ce passage... Alors aujourd'hui, on arrive à... C'est pour ça, mon appel, hein, c'est qu'aujourd'hui, elle a replongé.
2: Oh.
3: Elle a replongé, mais alors avec de l'alcool différent, maintenant c'est du vin. Donc elle en a une bouteille par jour, quasiment, voire deux.
2: Elle ne se cache plus ?
3: Alors là, elle ne se cache plus. Hein. C'est-à-dire que... Alors, elle ne se cache plus. D'abord, il faut que je l'appelle quand je rentre. Et pour cause, parce qu'elle cache la bouteille. Mais ça se voit sur elle. Mais je ne suis pas un imbécile. Ça se voit quelqu'un qui a bu. Dans ses yeux, dans sa manière de parler. Elle a des termes. Vous savez, quand quelqu'un vous parle pendant des années avec des... Quand vous expliquez quelque chose et qu'elle ne comprend pas, elle vous fait « Comment tu peux répéter ?» Vous voyez, par exemple, comme ça. Et là, c'est du « Hein ? Quoi ? Ok ?» Oh, c'est pas ses termes, c'est pas ses mots. Elle ne parle jamais comme ça. Donc je sais que quand elle parle comme ça, il y a quelque chose derrière. Et c'est le vin. Donc qu'est-ce que je fais? Je suis pas idiot, hein. Je vais dans la poubelle, je vois les bouteilles, sous le l'évier, derrière les coussins du canapé. Enfin bon, voilà, c'est plus grand n'importe quoi. Donc on est revenu à 12 ans d'âge, quoi. Et le pire, c'est qu'elle prend pas de verre, elle y va direct au boulot. Donc, j'en ai marre.
2: Donc ça veut dire que cette année de traitement n'est pas arrivée à bout de... Et son psychiatre, alors vous dites que vous l'aviez vu.
3: Alors,
2: on en est où?
3: Bah, il lui donne des traitements à chaque fois. Il change le traitement parce que celui-là, il va, celui-là, il va pas. Après, ça, c'est, on est tombé sur des traitements où elle est devenue complètement dingue. Elle dormait quasiment toute la journée. Je me dis, c'est quoi ce traitement qu'il t'a donné, là?
2: Mais elle voit pas de psychologue, là? On parle de psychiatre qui lui...
3: Si. Elle voit aussi un psychiatre. Bah, suite au passage à l'hôpital, elle a fait connaissance d'un psychologue qu'elle voit.
2: Et alors?
3: Et elle lui dit tout, mais à chaque fois, elle a des exercices à faire. Mais ça marche pas.
2: Et les alcools, l'association là, des alcooliques anonymes, elle a pensé...
3: Elle ne veut pas en entendre parler.
2: Parce qu'elle ne veut pas arrêter?
3: Ben alors voilà, c'est le dilemme. C'est-à-dire que on est passé quand même par des moments où elle a failli m'étrangler quand même. Donc moi, je me suis sauvé. Deux fois. Je me suis protégé, en fait.
2: Ben oui. Mais attendez, Florian me dit... pose une bonne question. Il demande si elle est dans le déni ou elle est consciente quand même.
3: Alors, oui, on peut dire qu'elle est dans le déni quand elle est dedans. Par exemple, hier au soir, quand je suis rentré, elle avait bu. Donc j'ai commencé à parler avec elle sur... Alors elle parle, hein, pas de souci, hein, voilà. Hein, mais alors, il ne faut pas rentrer dans des trucs un peu complexes, parce que je lui donne par exemple un document qu'elle m'a demandé. Donc, je lui donne un document, voilà, ainsi de suite. Donc, elle le prend, elle l'a dans la main, d'accord ? Elle le pose sur la table du salon et je vais dans la cuisine. Je sors de la cuisine, elle me dit, il ne faudrait pas que tu oublies de me donner le document. Tu l'as dans les mains.
2: Oui.
3: Voilà, ça y est, c'est hallucinant, quoi.
2: Oui, elle est un peu désorganisée, mais dans sa tête.
3: Je vais vous dire qu'elle avait fait un mini-AVC aussi. Hein. J'ai préféré quand vous le dire, c'est mieux.
2: Elle a fait un mini-AVC quand ? Avant de tomber dans l'alcool ou pendant le...
3: Pendant. Il y a un an, deux ans. Elle a bien mis l'IVC.
2: Aujourd'hui, elle ne travaille donc plus. Vous dites qu'elle est handicapée. Le travail ne lui manque pas, elle qui a été
3: workaholic. Pas du tout. Ça vient sa journée. Vous voulez que je vous l'ai dit, sa journée? Alors, c'est simple. Quand elle se lève, bon, toilette, elle prend son café et elle se met dans le canapé toute la journée. Elle regarde une série sur son téléphone. Mais quand je dis... Elle regarde une série sur son téléphone, c'est nuit et jour. Hein.
2: Elle venge la femme qui a été working girl.
3: Je sais pas.
2: Totalement. Elle...
3: Je sais pas.
2: Et ça ne lui manque
3: pas. Moi, je suis
2: perdu.
3: Son
2: travail,
3: perdu.
2: Ses responsabilités.
3: Pas du tout.
2: Son positionnement, ça ne lui manque absolument pas.
3: Pas du tout. Elle peut plus, elle a plus envie de conduire, elle a plus envie de sortir, elle a peur de sortir. Là, elle va.
2: Elle avait des amis à l'époque.
3: Moi, je connais une amie à elle. Très très proche, qui n'était pas au courant. Et moi, j'ai tellement eu peur de la perdre quand elle est arrivée à être complètement saoule un soir, où elle est tombée sur le balcon, impossible de la relever. J'ai appelé les pompiers, enfin bon, bref. Et j'ai appelé cette personne, qui est tombée des nues, bien sûr. Et je lui ai tout dit, tout. Et là, elle me dit, Vincent, elle me dit, tu. Je connais pas la personne dont tu me parles. Bah, je suis désolé. Non, mais t'as bien fait de me le dire. Elle me dit, je vais voir les choses autrement. Elle me dit, je vais l'aider. Ah, bah, je dis merci. Et même en l'aidant, elle vient pas quand elle doit venir. Elle oublie les rendez-vous. Elle arrive systématiquement en retard. Bon, ça, elle le faisait déjà quand elle était pas sous addiction. Donc, ça, c'est un signe de fabrique, on va dire. Mais voilà. Et bon, moi je vous dis, elle a tenté de m'étrangler deux fois. Moi j'en pouvais plus, donc je suis parti une fois 10 jours, une fois encore. C'est son fils qui m'a demandé de revenir. Là, je suis parti tout à l'heure parce que j'en pouvais plus.
2: Vous savez, il existe des groupes familiaux qui s'appellent les AL Anon. C'est souvent associé d'ailleurs aux alcooliques anonymes et qui sont indépendants dans leur fonctionnement et s'adressent d'ailleurs aux proches d'alcooliques. Et les réunions permettent aux aidants de parler librement, de comprendre la maladie alcoolique, d'éviter de s'y perdre vraiment eux-mêmes.
3: Ah ben là, je suis perdu, hein, je vous assure, je suis perdu parce que vous voyez, bah, par exemple, là, je suis parti hier au soir parce que j'en pouvais plus, je ne dormais plus. Et moi, je me protège, si vous voulez, le soir, quand je rentre, quand je vois qu'elle est comme ça, je vais dans la chambre. Mais parfois, je vais dans la chambre, je ne vais pas dîner, je m'endors, et voilà. Mais là, je me suis réveillé, il était tôt. Il était 22h, et j'ai appelé parce que j'entendais quelqu'un tout à l'heure, puis j'écoute régulièrement votre émission, parce que ça m'aide à me détendre un peu aussi, façon de dire. Et là, je me suis dit, il faut que je demande de l'aide. Parce
2: mais
3: que
2: oui, vous avez raison. Alors, je vous dis, il y a un site officiel qui s'appelle le www.al. En fait, c'est al-anon.fr. Il y a une permanence d'ailleurs téléphonique qui est disponible justement pour orienter les familles vers un groupe local. Et parce qu'autant les alcooliques anonymes accueillent exclusivement, vous savez, les personnes qui veulent arrêter de boire ou maintenir leur abstinence, vous pourriez, bon, évidemment, accompagner.
3: Alors ça, j'ai essayé de les appeler. Hein. J'ai essayé de les appeler. Effectivement, vous avez raison. La personne m'a dit. Alors, je vois pas pourquoi d'ailleurs elle m'en a pas parlé de ce dont vous me
2: dites.
3: M'a dit, je ne peux rien faire si c'est pas elle qui appelle.
2: Oui, c'est vrai. Mais par contre, les groupes familiaux des Al Anon vraiment s'adresse justement aux proches pour pouvoir vous accompagner, vous donner des conseils. Vous lui apportez votre amour, votre présence, votre compréhension. Quand vous êtes parti, comment a-t-elle réagi?
3: Mal. Très très mal.
2: Ça veut dire quoi mal? Qu'est-ce qu'elle a fait?
3: Elle m'a dit, je t'en supplie, reviens. Elle m'a appelé, je ne sais pas, 50 fois par jour. Enfin, j'étais obligé de la blacklister parce que j'en pouvais plus. Je bloquais.
2: Le problème, c'est que celle que vous avez aimée, vous ne la reconnaissez plus.
3: Non, puis elle me fait peur. Donc,
2: vous dites qu'elle vous a menacé dans votre intégrité, qu'elle a essayé de porter la main.
3: Elle a essayé de m'étrangler deux fois. J'en étais tellement arrivé que je me suis dit que c'est de ma faute. J'en ai jamais parlé, hein. Je vous le dis. J'ai même fait une thèse parce que je voulais arrêter et peut-être que ça aurait fait.
2: Vous dormez encore avec elle aujourd'hui?
3: Ah bah elle dort dans le canapé parce que voilà.
2: Vous avez peur de vivre à ses côtés, Vincent?
3: Je sais pas. Là, je suis parti en soi parce que j'en pouvais plus. Et en plus de ça, comme elle commence aussi maintenant, là, ça s'est arrêté, mais ça recommence. Elle fait sur elle, donc je ne vous dis pas les odeurs. Hein, c'est de la folie.
2: Oh là là là là.
3: Donc, j'en peux plus. Là. Et là, elle est arrivée dans la chambre hier, à 3h du matin. J'ai senti cette odeur, j'ai dit, c'est pas possible. Donc, je me suis levé, je suis parti. Et là, je savais que ce soir, ça allait être en bolotte. Parce que j'ai vu qu'elle avait une bouteille quand je suis arrivé, donc j'ai dit bon bah. Puis là maintenant c'est la bouteille complète. Hein. C'est-à-dire que la bouteille elle fait même pas la journée. Hein.
2: Elle se rend pas compte de la déchéance dans laquelle malheureusement elle est en train de tomber, de plonger.
3: Parce que c'est ce que je lui ai expliqué. Je lui ai dit c'est pas le faire. Elle m'a dit mais tu me dis ce matin elle était consciente qu'hier soir, enfin avant-hier soir c'était pas bien, donc elle s'est encore excusée. Elle m'a dit je sais pas ce que j'ai fait, excuse-moi, je t'en supplie, machin. Ok, mais le problème, c'est que hier au soir, quand je suis arrivé, j'ai vu repartir dans les. Puis j'ai vu une bouteille en plus de Porto dans la poubelle, donc je me suis dit, ça y est, elle a attaqué sur du lourd. C'est au-dessus du vin, hein, quand même, hein, c'est un peu plus fort. Hein, donc voilà. Et je me suis dit, mais.
2: De toute façon, l'alcoolisme est une maladie. Hein. Il faut éviter évidemment les reproches directs parce que du genre tu détruis tout, tu es faible, c'est tu ça. Privilégies. Enfin voilà.
3: C'est une amie qui m'a sauvé de ma TS, en fait, pour tout vous dire. Parce que j'ai eu le tort d'avoir mon téléphone avec moi et elle m'a appelé au moment où j'allais basculer.
2: Mais oui,
3: en fait,
2: oui.
3: J'avais la corde au cou du cou, et en fait, j'ai répondu au téléphone. Pourquoi?
2: Mais heureusement, c'est heureusement, de toute façon.
3: Vous
2: n'allez pas la sauver en faisant ça, donc il faut lui dire que vous êtes inquiet.
3: Je me suis dit que si, parce qu'à l'époque, je me suis dit que si, je vais vous expliquer pourquoi, Roland. Parce que je me suis dit qu'il fallait lui créer un état de choc.
2: Bah oui, mais.
3: Et le seul état de choc qu'il fallait, c'était soit son fils, soit moi. Vous voyez ce que je veux dire?
2: Non, mais là, vous êtes parti, l'état de choc, elle l'a eu, elle sait que vous, à tout moment, vous êtes
3: risqué de partir. C'est facile de dire ça maintenant, mais à l'époque, quand j'étais dans ce cadre-là, je me suis dit, c'est la seule façon, c'est lui dire, voilà, t'as brisé tout ce qu'il y avait autour de toi.
2: Vous allez sauver personne en attendant au jour, c'est
3: oui,
2: pas possible ça.
3: Avec le temps, bien sûr.
2: Oui, je comprends, mais franchement, il faut lui dire, je suis inquiet pour toi, je ne veux plus vivre dans cette peur, je suis là si
3: tout ça,
2: veux.
3: Je lui dis tous les jours. Si je vous appelle, c'est parce que je suis encore entendu parler comme ça. Encore hier au soir, je lui dis. Avant, j'arrivais, j'avais des moments où j'étais même. Bon, je ne vous cache pas que j'ai un peu haussé le ton par moments parce que je me suis dit, mais comment on peut en arriver là? Et puis je me suis dit, ça ne sert à rien de toute façon, parce que de toute façon, on le ferait quand même. Donc j'ai décidé d'arrêter parce que je me fais mal. et je lui parle gentiment et je lui je fais de la cuisine avec elle. Je fais de la cuisine avec elle pour éviter qu'elle boive.
2: J'ai trouvé le numéro là pendant que je vous parlais. Je regardais sur mon ordinateur. J'ai trouvé le téléphone de Al Anon France. C'est le 01 43. Vous avez un téléphone. Vous avez un stylo?
3: Je vais le noter en même temps. Je vous écoute.
2: 01 43 72 29 18 01 43 72 29 18 et vous avez aussi il y a Drogue Info Service que vous connaissez aussi qui peut vous aider et vous, c'est, là il faut que vous cherchiez vous de l'aide, vous avez besoin parce que la situation devient extrême.
3: Je suis à bout.
2: Donc il
3: là,
2: faut
3: je me suis protégé hier, je suis parti parce que j'ai eu la chance d'avoir un bureau et j'ai mis un matelas derrière mon bureau et je dors dans mon bureau. Donc demain matin, je vais le dégonfler, je vais le mettre dans un placard et personne ne verra rien. Personne ne sait rien.
2: De toute façon, il faut vous protéger, voir vraiment auprès des conseils que vous pourriez recevoir psychologiquement et puis peut-être, il va falloir penser peut-être à quitter le navire parce que si vous ne lui êtes d'aucune utilité et que de toute façon, c'est triste de dire ça. Et on va être obligé de se quitter. Là, s'il est 1h du matin, je suis désolé,
3: merci.
2: Vincent. Mais je veux vraiment, Vincent, si on peut se permettre, je vais me permettre de vous rappeler pour avoir des nouvelles et pour rediscuter avec vous de cela. D'accord ?
3: Avec plaisir.
2: D'accord,
3: avec plaisir.
2: Vincent ? On garde votre numéro. Merci à vous. Et vraiment tout le courage et n'allez pas à des situations extrêmes, s'il vous plaît.
3: Non, c'est passé.
2: Bon, ok. Allez, je vous serre dans mes bras. À bientôt, Vincent.
3: Merci, au revoir.

0: Libre Antenne ce soir en direct à partir de 22h30 et jusqu'à 1h. Vous retrouverez Roland Pérez pour le joindre à 01 80 20 39 21 pour échanger avec lui. Vous nous laissez un petit message avec vos coordonnées et Europe 1 vous rappellera 01 80 20 39 21. Dans un instant, La Voix est libre. C'est tous les dimanches de 18h à 19h avec Nicolas Carreau. Et à l'occasion de la semaine de la grande famille Europe 1, Nicolas nous emmène dans sa bibliothèque. Oui, sa bibliothèque à lui. Il a été interrogé par le musicien et écrivain Mathias Malzieux, vous savez, le chanteur de Dionysos. Et côté invité, Nicolas Carreau reçoit Lauriane Bordenave pour le livre Donut Girl, publié aux éditions Les Escales. Mais pour le moment, on va écouter Elena. Tout a changé. Rien n'a changé.
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0: Elena, tout a changé, rien n'a changé. Et rien n'a changé en ce qui concerne la diffusion de La Voix et Livre. Notre émission littérature, c'est tous les dimanches de 18h à 19h avec Nicolas Carreau et que vous pouvez aussi réécouter la nuit en nouvelle diffusion. Excellente nuit à tous.
1: Bonsoir à tous et bienvenue dans La Voix et Livre. Aujourd'hui, mon invité nous emmène pendant la Seconde Guerre mondiale à la rencontre des Donut Girls, vous verrez. Ensuite, visite de bibliothèque. Et ben bizarre, c'est la mienne cette semaine, je vous expliquerai. Et à la fin de l'émission, les chroniqueurs bande dessinée et littérature jeunesse seront là, et notre libraire du soir, évidemment. Mais d'abord donc, c'est l'invité. Et laquelle ? La Voix et Livre, c'est parti. Premier chapitre. Donut Girl, c'est le titre génial de ce roman aux éditions Les Escales, génial aussi, signé Lauriane Bordenave, qui est avec nous dans un instant. Je vous explique en deux mots quand même Donut Girl, ce titre, c'est pendant la Seconde Guerre mondiale. Voici Jane Pearson, 25 ans, qui s'ennuie ferme à Milwaukee. Elle est avec Larry, qui est un type chouette, mais elle voit la guerre passer et l'histoire, et elle a envie de participer. Or, le gouvernement américain a décidé d'envoyer des femmes en Europe pour soutenir les troupes, y compris avec des donuts, pour de vrai. Bonsoir, Lauriane Bordenave.
2: Bonsoir.
1: Donut Girl, donc c'est l'histoire vraie, en fait, de Jane Pearson. Enfin, Jane Pearson, c'est un nom fictif, mais qui est inspiré d'une histoire vraie. J'aime pas trop commencer par là, les interviews d'écrivains, mais là, on est obligé, parce que c'est un hommage aussi, ce roman.
2: Oui, c'est un hommage, c'est quasiment une réhabilitation, puisque c'est une histoire qui est complètement méconnue, qui est passée sous les radars, qui est écrite nulle part. Et vous le savez, hein, on a beaucoup étudié la Seconde Guerre mondiale, et ces femmes, elles sont inconnues au bataillon.
1: Et comment vous l'avez découverte ?
2: En allant visiter le cimetière de Colleville-sur-Mer, en Normandie, où sont enterrées

0: Exactement. J'ai tout de suite voulu en savoir plus. Il m'a un petit peu baladé avec une anecdote, une femme qui serait dans une boulangerie, demander au boulanger des donuts pour remonter le moral des troupes. Et en réalité, il ne s'agissait pas d'une femme, mais de centaines de femmes et d'un système très organisé de la Croix-Rouge américaine pour soutenir le moral des troupes.
1: Et un système, oui, très beau. Alors oui, on vient de le dire, mais ça, on sait dès la première ligne. Elle est au cimetière de Colville-sur-Mer. Donc elle va mourir à un moment ou un autre de l'histoire, mais on saura pourquoi à la fin et comment. Et en attendant, on a du chemin et on la suit depuis Milwaukee, elle est aux États-Unis. C'est une femme, c'est pas comme on l'imagine parfois dans les romans de guerre, une femme mise dans un coin comme ça, ou qui a été abandonnée, etc., et puis qui s'en sort toute seule. Non, c'est une femme chouette, intelligente, séduisante, qui vient de décrocher d'ailleurs un poste dans la publicité, qui a une belle carrière devant elle. C'est pas du tout un pis-aller ce qu'elle va faire.
0: Non, pas du tout, c'est vrai, mais je crois qu'à cette époque-là, donc en 41-42, au moment où les États-Unis déclarent la guerre, il y a un énorme élan patriotique de la part des Américains, et il y a aussi énormément de morosité dans le pays. Et donc, cette Jane, qui a une situation familiale pas très sympa, un peu misérable, évidemment...
1: Avec le père violent.
0: Voilà, un père violent, un milieu ouvrier... pas très glamour, elle se dit bah, j'ai envie d'en être et pourquoi pas finalement partir en Europe et participer à l'effort de guerre. Elle ne sait pas encore qu'elle va cuisiner des donuts, mais ça le livre le raconte très bien.
1: Puis c'est bien fait parce qu'elle est avec un certain Larry, qui est un chouette type, mais elle s'ennuie en fait.
0: Ouais, c'est une histoire amoureuse, amicale, un peu rassurante, un peu tiède. Est-ce que c'est ce à quoi on aspire à 25 ans ? Je ne sais pas, mais en tout cas, la guerre va de facto les séparer. Lui va partir s'entraîner et elle va partir en volontariat.
1: On y va doucement, on va arriver à la guerre bientôt, mais c'est aussi une époque que vous décrivez, une certaine époque aux États-Unis. Et pourquoi vous avez choisi Milwaukee ? C'est intéressant, vous auriez pu prendre New York, Los Angeles, San Francisco. Non, Milwaukee, je trouve que ça installe encore mieux le personnage. Est-ce que c'est parce que le modèle venait de Milwaukee ?
0: Oui, tout à fait. Elizabeth Richardson, qui est cette donut girl enterrée au cimetière de Colville-sur-Mer, vient de Milwaukee. J'ai regardé comment c'était Milwaukee. Et c'est vrai que ça collait bien au personnage, à l'ambiance, à l'atmosphère. C'était une grosse ville ouvrière, un peu grise, un peu morne. Et donc, je suis partie de cet état des États-Unis pour le démarrage de Madonna Girl.
1: Et alors, elle entend parler, Jane, d'un programme du gouvernement, programme qui lui aussi a existé, et qui consiste à embaucher non pas des infirmières, comme c'était, bon, ça on a l'habitude, mais d'envoyer des contingents de femmes avec certains critères très précis, et notamment, alors, il faut qu'elles soient séduisantes, ça c'est une époque aussi, mais surtout c'est intéressant qu'il faut qu'elles soient diplômées. Il faut qu'elles aient de l'instruction. Il ne s'agit pas d'envoyer comme ça n'importe qui a envie d'y aller. Non, il faut répondre à un certain critère. Il faut passer un entretien. C'est pourquoi, comment, qu'est-ce qui s'est passé ?
0: Je crois qu'il fallait que ce soit des femmes bien sous tout rapport. Parce qu'en fait, leur mission, c'était de soutenir les troupes et c'était pas de devenir des filles à soldats, comme on en a vu dans d'autres pays. Donc, il fallait effectivement qu'elles soient assez âgées, en fait. Il fallait qu'elles aient minimum 25 ans. Et qu'elles soient diplômées, qu'elles aient des références, qu'elles soient capables de tenir une conversation, qu'elles aient une santé physique solide et qu'elles soient effectivement attractives, donc séduisantes. Donc c'est peu ou prou, qu'elles soient célibataires aussi, sans enfants, peu ou prou le cahier des charges d'une Miss France il y a quelques années.
1: Même si il est interdit de flirter là-bas, hein. C'est pas du tout une sorte de prostitution organisée, non, rien à voir du tout. Mais vous dites 25 ans un peu âgé, c'est aussi une époque. C'est-à-dire que Jane, elle est encore chez ses parents, elle attend de trouver la bonne personne pour pouvoir quitter ses parents et trouver son époux. Et à 25 ans, elle commence à stresser, en fait. Et vous décrivez aussi ces mœurs-là, de cette époque-là.
0: Ouais, elle commence à stresser, on commence à lui mettre un peu la pression, surtout. Hein. Sa mère lui dit, il faudrait peut-être que tu te maries. À 25 ans, les femmes étaient mariées, elles avaient déjà des enfants. Et la caractéristique de Jane aussi, c'est qu'elle a un métier. Et la plupart des femmes ne travaillaient pas, en tout cas avant la guerre, parce que pendant la guerre, évidemment, tout le monde s'est mis au travail.
1: Et alors, il se trouve que, bon, je ne vais pas tout raconter, évidemment, vous lirez pour savoir, mais au moment de partir, il y a quelques jours de battement où elle est chassée de chez elle par son père qui est furieux, parce que c'est

0: un type qui n'accepte pas que sa fille puisse partir comme ça en Europe sans qu'il lui ait donné sa permission. Et alors, c'est là où la romancière fait son travail, d'une certaine manière, c'est que vous la livrez à la guerre dans le plus total des dénuements, c'est-à-dire qu'elle n'a plus d'argent. Elle a 3 jours où elle ne sait pas où elle va loger jusqu'à ce que l'armée la prenne en charge. Et du coup, elle devient une sorte de produit entièrement dédié à l'armée.
1: Oui, tout à fait. C'est vrai qu'elle est mise dehors, donc elle va se réfugier dans ce système de la Croix-Rouge américaine et elle va être emmenée dans un centre de formation parce que ces femmes, elles étaient formées pendant plusieurs semaines, formées à plusieurs niveaux. Il fallait qu'elles aient des rudiments de ce que c'était que l'armée, de comment ça fonctionnait, des rudiments géopolitiques. Il fallait aussi qu'elles aient des notions de premier secours. Et puis, elles avaient tout un manuel de savoir-être, comment il fallait porter l'uniforme, comment il fallait se comporter. Il ne fallait pas mettre de choses trop clinquantes, pas trop de maquillage. C'était vraiment des jeunes femmes bien comme il faut. Et donc, elle va passer 6 semaines à Washington à se former. Et pendant ces 6 semaines, elles sont en fait plusieurs dizaines de femmes. Hein. Ce sont des espèces de colonies de volontaires de la Croix-Rouge américaine.
0: Oui, c'est aussi une histoire de camaraderie. On va y revenir dans un instant. À tout de suite sur Europe 1.
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0: La voix est libre, toujours avec Lauriane Bordenave, qui n'a rien à voir avec Sébastien Bordenave, le chroniqueur de bande dessinée d'Europe 1. Je vous le dis tout de suite pour ceux qui se posaient la question. Lauriane Bordenave est écrivaine. Elle a publié Donut Girl aux éditions Les Escales, l'histoire de Jane Pearson, 25 ans, qui vit à Milwaukee, qui travaille dans la pub, qui s'ennuie un peu avec Larry, son petit copain, son fiancé, quoi. Et puis, elle entend parler d'un programme du gouvernement américain pour soutenir les troupes, puisqu'on est en 40. Les États-Unis sont entrés en guerre. Et en fait, il s'agit d'envoyer des contingents de femmes, non pas pour flirter, certainement pas, mais pour apporter du soutien moral aux soldats. Alors, on ne peut pas candidater n'importe comment. Il faut être diplômé, il faut être attractive, c'est-à-dire séduisante, et il faut répondre à tout un tas de critères. Jane est motivée, passe l'entretien, est acceptée, et puis, avant de partir pour la France et pour l'Angleterre, elle passe d'abord par le centre de formation, on en parlait tout à l'heure, et il y a un manuel, etc., il y a l'uniforme et tout, mais vous parlez aussi du manuel, j'en avais parlé, je l'avais reçu, parce qu'il a été réédité, il y avait aussi un manuel pour les soldats américains, pour le débarquement, et pour leur expliquer comment se comporter en France, les mœurs françaises, les coutumes françaises, et vous en parlez aussi dans ce livre-là. Et en fait, on ne se rend pas compte à quel point, aujourd'hui, on est au fait de la culture de tous les pays, et puis surtout, en Occident, on est à peu près dans les mêmes zones, on se comprend, mais à l'époque, il y a des confrontations civilisationnelles, même entre les États-Unis et la France.
1: Oui, tout à fait. Alors ça, c'est vraiment une pépite. Ça s'appelle A Pocket Guide to France. Donc ça a été rédigé et imprimé à des centaines de milliers d'exemplaires pour les soldats américains qui allaient débarquer en France. Ça fait la taille d'un petit manuel qu'on peut glisser dans la poche de la chemise militaire. Et à l'intérieur, c'est un espèce de mix entre des recommandations du gouvernement américain et un guide touristique. Donc il y a plein de chapitres différents. Et il y a effectivement quelles sont la personnalité des Français. Ils sont fiers, ils sont pragmatiques. Enfin, c'est vraiment un régal à lire si vous avez l'occasion de le faire. Et comment se comporter avec eux pour ne pas être insultant ou dominant. Et aussi comment se comporter avec les Françaises. Il y a tout un paragraphe qui s'appelle « Mademoiselle ». Qui est absolument irrésistible.
0: Et c'est déjà à l'époque, si c'est non, c'est non. On a arrêté d'insister, quoi.
1: Oui, c'est ça, c'est un peu ça, vous avez raison. Il faut le consentement, il faut l'autorisation des parents.
0: Et alors, Jane, elle a aussi un manuel pour sa formation à elle de Donut Girl, c'est-à-dire de partir donc bientôt en Europe pour soutenir les soldats. Est-ce que le manuel existait aussi? Parce qu'on sent que tout est documenté. D'ailleurs, à la fin, on en parlera tout à l'heure, mais vous dites où est-ce que vous avez pioché la vérité de l'histoire, ou ce que vous avez fictionné. Ce manuel et ce centre de formation a existé, j'imagine?
1: Oui, alors j'ai pas lu le manuel, mais il a existé, il était assez épais, et ce centre de formation a existé. Il y a quelques photos de cet endroit à Washington, c'est un campus en fait, hein, où étaient ces femmes. Donc oui, tout ça a existé.
0: Et donc, elles sont toute une bande de femmes. Je le disais, c'est aussi une histoire d'amitié, de camaraderie et de découverte de l'autre. Alors, on est plus ou moins copains avec les autres. Mais là, il y a peut-être, si ça avait été un roman avec des hommes dans ce contexte-là, il y aurait peut-être eu plus de confrontations, des inimitiés, des amitiés fortes, etc. Là, il y a quelque chose qui les soude toutes, en fait.
1: Oui, parce que je crois que c'est... donc, c'était des femmes qui étaient mises par petite équipe de trois quand elles faisaient leur mission en Angleterre. Et il y avait effectivement énormément de camaraderie qui naissait entre ces femmes, énormément de sororité, parce qu'en plus, elles étaient en minorité. C'est-à-dire qu'il y avait peu de femmes et beaucoup d'hommes autour d'elles.
0: Et puis, dès qu'on voit qu'un soldat s'approche un peu trop, essaye un peu de flirter et tout ça, tout le monde, toutes les autres femmes se mettent autour pour le dégager gentiment, quoi.
1: Oui, elles étaient bienveillantes les unes envers les autres, elles étaient attentives les unes aux autres, et je crois aussi qu'il y avait beaucoup de séduction, c'est-à-dire que ces femmes, elles avaient quand même envie de rencontrer ces garçons, et ils pouvaient naître des grandes histoires d'amour, parce que c'était quand même un vivier d'hommes à épouser potentiellement à cette époque-là.
0: Mais c'est ça, il y a le côté un peu colo non mixte avec... La colo des filles qui est pas très loin du camp de la colo des garçons, et ça se cherche un peu du regard et tout ça, même si c'est interdit. Évidemment, il y a de la séduction, qu'on le veuille ou non.
1: Bien sûr, il y a de la séduction, il y a de l'amitié, il y a de la tendresse, il y a de l'affection, et puis il y a de l'amour, c'est évident. Et ce que vous décrivez, c'est tout à fait ça, et c'est délicieux. C'est ces femmes qui étaient respectées, mais qui arrivaient un peu comme des cadeaux sur les bases. Elles étaient sympas, elles étaient enthousiastes, elles étaient joyeuses. Et ces hommes qui étaient entre eux dans des baraquements, bah évidemment, c'était le grand bonheur de les voir arriver.
0: Et de les voir arriver et de les voir revenir. Parce qu'elles font des tournées, en fait. Expliquez-nous, comment ça s'appelait déjà ce contingent,
1: Elles avaient des clubs mobiles.
0: Des clubs mobiles.
1: Ça, c'est vraiment une idée géniale. Elles avaient des bus, en fait. À la base, c'était vraiment des bus de la London Green Line. Et ces bus avaient été réaménagés en food truck. Donc, ça s'ouvrait sur le côté par un auvent. Et dans ces bus, il y avait une énorme machine à beignets automatisée.
0: Donnée par des firmes américaines de donuts.
1: Absolument. Les machines à beignets avaient voyagé dans la cale des bateaux militaires. Il y avait des grands thermos de 40 litres, je crois, pour fabriquer du café. Et puis, il y avait un gramophone pour écouter de la musique. Il y avait quelques livres, il y avait des cigarettes, il y avait des chewing-gums. Et ce bus était conduit par un chauffeur anglais qui connaissait les petites routes et géré par trois donut girls. Et donc, le club mobile arrivait. Parfois, elles avaient des mégaphones pour annoncer leur arrivée, se garer à même le tarmac.
0: C'était la fête. Quoi.
1: Et c'était la fête. C'était la fête.
0: Et alors, et c'est ce que je disais, c'est la fête quand elles arrivent dans les bases, et les gars sont un peu en train de fumer leurs cigarettes, en train de regarder par terre et tout, un peu triste. Et puis tout à coup, paf, ça amène beaucoup de joie. Et puis ensuite, elles reviennent parfois dans les mêmes bases où elles recroisent des soldats qu'elles connaissent déjà. Et ça crée des très, très, très, très belles histoires aussi de ce point de vue-là.
1: Oui, tout à fait.
0: Ça a marché à plein, en fait, cette histoire.
1: Oui, tout à fait. Et on voit, donc dans le livre, il y a un cahier de photos. On voit des photos de GI qui font la queue devant les clubs mobiles avec leur car pour recevoir leur café. Quand on les voit avec leurs donuts, ils sont remplis de joie. C'est comme manger un morceau de pays. Mmh. Et puis, évidemment, ces femmes, à l'époque, qu'est-ce qu'on faisait pour se divertir? On mettait de la musique et on dansait. Et donc, ces femmes, elles sortaient le tourne-disque, elles posaient ça sur un jerrycan sur le tarmac. On mettait le dernier tube à la mode, ça pouvait être In the Mood, ça pouvait être autre chose. Et on dansait entre garçons et filles.
0: Évidemment, on croise des personnages incroyables. On y revient dans un instant. Restez avec nous, Lauriane Bordenave sur Europe 1. À tout de suite.
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0: La Voix est libre, toujours avec Lauriane Bordenave pour le magnifique Donut Girl, roman publié aux éditions Les Escales, magnifique aussi. Et c'est l'histoire de Jane Pearson qui fait partie des femmes qui est américaines qui ont été envoyées par le gouvernement américain en Angleterre pour soutenir les troupes, les soldats, pas pour flirter du tout, juste pour leur amener des donuts. Elles avaient des petits camions comme ça, elles faisaient le tour des bases avec des donuts, des cigarettes, même un gramophone, on en parlait tout à l'heure, on pouvait danser, etc. C'était un peu la fête quand elles arrivaient, ça a très très bien marché. Et Lauriane Bordenave, vous en avez fait un roman, et donc il s'agit de construire des personnages. Et à la fin, vous nous dites quel personnage est vrai, quel personnage est inventé, comment vous avez pris, vous êtes inspiré d'un tel pour en faire autre chose. Et alors, donc, elle croise tout un tas de... Bah, toute une galerie de personnages, bien sûr, et parmi les soldats, et il y a des... Et bien sûr, c'est ça ce qui est intéressant, c'est que les personnalités sont différentes. Il y a des Américains, évidemment, mais il y a aussi des Français, et notamment un GI américain, mais qui en fait avait immigré aux États-Unis, et qui était un Français qui avait immigré aux États-Unis. La guerre s'est déclarée quand il est arrivé, donc il s'est engagé dans l'armée américaine en tant qu'Américain GI, et il revient pour la France, pour aider la France. Et ça, c'est une histoire vraie.
1: Oui, c'est une histoire vraie, et je connais la petite fille de ce GI, qui s'appelle Caroline Jolivet, qui est une femme extraordinaire, et qui a écrit l'histoire de son grand-père. Je ne voudrais pas écorcher le titre, mais je crois que c'est un GI français à Omaha Beach. Et donc, j'ai voulu que ce personnage existe dans Donut Girl. Donc c'est un personnage qui vient un peu au secours de Jane Pearson, à un moment, qui vient l'entourer, la consoler. Donc, c'était important pour moi qu'il y figure. Et donc, ce personnage s'appelait dans la vie Bernard Argol.
0: Et il y en a un autre, alors je ne sais plus s'il est inspiré d'une histoire vraie ou pas, mais peu importe, ça ne sert à rien non plus de faire toujours essayer de savoir, mais il y en a un qui s'appelle François le Français,
1: oui.
0: Qui ressemble plus au cliché du français, un peu sarcastique, elle n'est pas habituée, Jen, hein, ça, l'ironie tout à coup, là, ça la désarçonne, et ça lui plaît en même temps.
1: Oui, alors ça c'est un personnage qui est romanesque, mais c'est vrai que j'avais envie de parler des Français libres qui sont venus à Londres rejoindre le général de Gaulle, parce que finalement il y avait... une population militaire très mélangée à Londres. Il y avait les Américains, il y avait les Anglais, les Canadiens, et il y avait les Français libres. Parmi ces Français libres, François va croiser la route de Jane Pearson, et ça va donner une très belle histoire.
0: C'est aussi un roman féministe, en tout cas sur la place de la femme dans la société. Et évidemment, on s'en doute un peu, mais il y a un moment où il y a eu une agression. Et gradée ou pas, en fait, elle est sauvée aussi par des soldats qui ne se préoccupent plus du grade dans ces moments-là, quoi. Je ne vais pas tout raconter, mais il y a une scène incroyable, très très bien rendue, une scène d'action et assez violente, en fait. Vous aviez besoin de cette scène-là, ça a été dur à écrire.
1: Oui, j'avais besoin de cette scène-là parce que je pense que c'était des histoires qui n'étaient pas toutes roses. Et ces femmes, elles étaient respectées, mais elles devaient être convoitées. Et on est en 2026, les femmes se font encore agresser massivement. Donc ça ne devait pas être très différent en 40. Donc c'était important pour moi d'aborder de ce point de vue-là la trajectoire de ces femmes au milieu d'hommes, donc potentiellement au milieu de menaces.
0: La couverture, on voit une jeune femme, les bras chargés de beignets, on se dit que c'est elle, la vraie Jane Pearson, Elizabeth Ann Richardson. En fait, je ne crois pas, mais quelle est cette photo et quelles sont les photos que vous avez trouvées pour ce livre? Parce qu'il y a un portfolio avec des photos à l'intérieur. Est-ce que c'était... Vous vouliez pas laisser juste le roman parler? Les photos étaient trop belles, c'est ça?
1: Les photos étaient trop incroyables. Moi, j'ai été émerveillée quand je suis tombée sur ces photos. Alors, la majorité des photos, c'est une série qui a été faite pour le magazine Life. Donc, ça reste un outil de propagande à l'époque. Mais c'est vrai que les femmes qui ont été photographiées sont absolument charmantes. Elles sont très bien mises en valeur. Et donc, j'ai voulu utiliser cette photo de la couverture qui a été colorisée, retravaillée et qui est absolument parfaite comme ça pour que le lecteur puisse imaginer Jane Pearson.
0: C'est votre deuxième roman. Mais en fait, vous me l'avez dit juste avant d'allumer le micro, vous êtes anesthésiste. Oui. Vous êtes médecin.
1: Oui, je suis médecin anesthésiste, tout à fait.
0: Et vous écrivez, vous avez toujours écrit à côté, en même temps? Comment vous faites?
1: Ça fait une quinzaine d'années que j'écris. J'ai publié un premier roman aux éditions J.C. Lattès en 2020, qui s'appelle Les Cœurs Pleins. Donut Girl est le deuxième roman. Il y en aura un troisième. Et oui, c'est vrai, enfin, mes collègues sont toujours là, c'est dingue, t'écris. Il y a des gens qui se prennent de passion pour le trail ou pour le golf. Moi, j'écris.
0: C'est un hobby.
1: Oui, tout à fait.
0: Mais comment vous vous disciplinez? Est-ce que c'est tous les soirs? Est-ce que vous avez des rituels? Est-ce que c'est juste pendant les vacances, le week-end?
1: Non, c'est
0: un phénomène...
1: Est-ce
0: que c'est pendant l'opération, une fois que vous avez endormi le patient ?
1: Jamais, jamais au bloc. C'est un phénomène qui est assez capricieux, l'écriture, mais moi je suis plutôt du matin, Nicolas Carreau, très tôt le matin.
0: Ah, et donc vous vous réveillez à quelle heure ?
1: En phase d'écriture intense, je peux me réveiller à 5 heures.
0: Ah oui, ça va. Mm. Et vous écrivez quoi, 2 heures ?
1: Moins que ça, j'ai des phases de concentration très courtes, à peu près 3 quarts d'heure, 1 heure.
0: Vous faites un plan ou vous y allez comme ça parce qu'il y a beaucoup de documentation, particulièrement dans celui-là. Ça a pris du temps, j'imagine aussi, ça.
1: Oui, c'est vrai. Alors, je ne fais pas de plan, mais je crois que mon éditrice aimerait que j'en fasse davantage. Donc là, pour le prochain roman, j'ai fait un plan sur un tableau Excel.
0: Vous êtes retournée sur la tombe de la vraie Jane Pearson ?
1: Pas encore, mais j'ai reçu des photos parce que le guide qui m'a fait découvrir cette histoire et à qui j'ai envoyé un exemplaire dédicacé a pris son livre et il a demandé l'autorisation au cimetière de le poser au pied de la tombe d'Elizabeth Richardson avec un drapeau américain et un drapeau français et j'ai une très jolie photo qui m'a beaucoup émue.
0: Excellent. Et ça fait partie de ces romans, c'est pas toujours le cas, loin de là. On repense au personnage de temps en temps, il nous accompagne assez longtemps après la lecture. J'imagine que pour vous, avec la promotion du livre, les rencontres, les salons du livre, etc., les interviews, elle est avec vous en permanence, Jane ?
1: Oui, c'est une longue histoire entre Jane et moi qui dure depuis 2021. Ah, et oui. J'ai même pris le tic de langage de l'appeler « Mad Donut Girl ». Et effectivement, je suis très très proche de mon personnage.
0: On va vous la saluer pour nous. Donut Girl, aux éditions Les Escales. Merci beaucoup, Lauriane Bordenave.
1: Merci beaucoup.
0: Dans un instant, visite de bibliothèque, nous partons chez... Eh ben, chez moi, tiens. Vous allez comprendre.
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0: C'est une semaine spéciale sur Europe 1. Les animateurs permutent et se remplacent les uns les autres. Et moi, Pauline Chataignier, qui gère les programmes d'Europe 1, coordinatrice d'antenne, ça s'appelle, m'a dit « Mais toi, tu ne voudrais pas nous faire visiter ta bibliothèque pour une fois et tu ne demanderais pas à un écrivain de t'interviewer ?» J'étais un peu circonspect, puis j'ai réfléchi et je me suis rappelé que Mathias Malzieu m'avait dit un jour, quand il était venu, qu'il aimerait bien inverser les rôles de temps en temps. Alors je l'ai appelé, il a dit carrément « Eh bien, je vous emmène chez moi, sur Europe 1. »
4: Bien, bonjour Nicolas, je viens d'arriver dans cette bibliothèque incroyable et déjà, tu viens d'enlever un pavé absolument extraordinaire pour me l'offrir avec David Foster Wallace. Alors comment allait organiser cette librairie, surtout maintenant qu'il y a une brique importante qui vient d'en être retirée ?
0: Bah, c'est des briques qui s'en vont et qui reviennent. Merci beaucoup d'abord Mathias de te prêter à cet exercice.
4: Avec joie.
0: Je passe mon temps à en enlever, à en donner. Quand les copains viennent, en général, on parle de livres parce qu'on voit la bibliothèque. Là, on est dans le salon et elle prend un peu de place. Et donc, on finit toujours par en parler, surtout avec mon métier. Et donc, je finis toujours par dire « Mais celui-là, tu l'as pas lu ?» Et donc, en général, les gens partent avec des bouquins. Et en général, j'en ramène aussi. J'en ramène de moins en moins. J'essaie de ramener que les chefs-d'œuvre maintenant parce que sinon, là, j'ai vraiment plus de place.
4: Donc
0: là,
4: tu vois... C'est uniquement une bibliothèque de chefs-d'œuvre, un panthéon personnel.
0: Il y a très peu de mauvais bouquins, je pense. Et puis, quand j'en. Voilà, de toute façon, je les vois pas tous en permanence. Et parfois, il faut tout vider pour tout ranger parce que j'ai des doubles rangées. Donc, j'ai des doubles étages. Donc, il faut que j'en enlève devant pour voir ceux qui sont derrière. Ça, c'est assez pénible. Mais je peux pas faire autrement. J'habite à Paris et donc j'ai un tout petit appart. Et donc, il faut que je me débrouille comme ça.
4: Et ce que je comprends quand même un petit peu en t'écoutant là, c'est que finalement, ton émission. C'est la partie émergée de l'iceberg, mais que finalement, ta vie, c'est cette émission non enregistrée, presque tout le temps avec tes amis.
0: Et un peu, c'est vrai que je parle beaucoup de bibliothèque. Et en fait, quand j'arrive chez les gens, j'ai toujours fait ça. C'est pour ça que je m'étais dit, tiens, je vais le faire à l'antenne,
4: je
0: des visites de bibliothèque.
4: Toi, je vais regarder.
0: Ben ouais. Et les gens maintenant sont un peu vexés si je regarde pas.
4: Ouais. C'est que leurs livres sont mauvais.
0: Bah non, c'est qui. Moi, je sais aussi qu'il y en a qui sont un peu pudiques quand je m'approche de la bibliothèque. Ils disent oh, attention, c'est pas de la grande littérature. Hein. Ouais. Et donc je dis non, mais je regarde juste. Il y a pas de grande petite littérature.
4: Exactement.
0: Et maintenant, si je le fais pas, je sens que c'est pas. Il faudrait quand même que j'ai jeté un œil quoi.
4: Et du coup, quand on doit choisir des chefs-d'œuvre et qu'on met autant de livres d'un seul auteur. Ça prouve que c'est vraiment un auteur favori. Alors, par exemple, là, je vois John Fante. Il y a beaucoup, et après, il y a, Alors, je ne sais pas s'ils y sont tous, mais je vois qu'il y en a de nombreux.
0: Ouais, quasiment, oui.
4: Qu'est-ce que tu peux nous raconter un petit peu sur ton rapport à John Fante?
0: John Fante, il est à côté de Bukowski. J'ai aussi quasiment toute la collecte. Là, il y en a trois, mais qui sont derrière. Il est juste à côté aussi, collé à Hunter Thompson, Las Vegas Parano, Hells Angel, Rome Express, etc. C'est un peu tous la même école. Et je les aime tous comme des amis un peu déglingués. J'ai eu ma période, je l'ai moins maintenant. Parce que je les ai beaucoup lus, j'ai beaucoup vécu à travers leur prisme, sans moi plonger comme eux, mais avec cette idée, cette poésie un peu déglinguée que j'aime beaucoup, très américaine. Et c'est tous un peu aussi des cousins de quelqu'un qu'on aime beaucoup tous les deux et qui est là, c'est Richard Brautigan. C'est-à-dire c'est une poésie un peu de dépotoir, un peu comme ça de rue, une poésie vite faite.
4: Art brut,
0: mais très belle et sans afféterie. Et en fait, ils sont tous un peu là. J'aime beaucoup tout ça. C'est le pan américain, en fait.
4: Le pan américain.
0: La littérature américaine.
4: Et d'ailleurs, c'est vrai que le cousinat dont tu parles, il existe techniquement même parce que moi, j'ai découvert Fante parce que Demande à la poussière était préfacé par Bukowski. Et je cherchais dans une librairie et je cherchais des bouquins de Bukowski. Et c'est un libraire qui m'a mis « Ah, t'aimes bien Bukowski, il faut que tu lises Fante ».
0: Tiens, regarde, il y a ce Brautigan-là, il est magnifique aussi, et le titre est incroyable.
4: Oui.
0: C'est la même chose, c'est « Pourquoi les poètes inconnus restent inconnus ».
4: Est-ce que c'est ce livre-là dont il a fait bénéficier les droits à la mère de sa petite amie?
0: Oh, c'est possible.
4: Je crois que c'est celui-là. En fait, il était tombé amoureux d'une demoiselle, il est resté en lien avec la maman, et il lui a donné les poèmes, et il lui a dit « Je crois que... un jour, peut-être si je suis connu, les droits seront pour vous, vous payerez votre retraite. » Et elle l'a effectivement fait ça. Et je crois que c'est celui-là, mais je ne suis pas complètement sûr.
0: Ça, c'est des éditions du Castor Astral qui ont tout repris. Et à chaque fois, ils mettent sa tête en couverture. Et ça compte évidemment jamais la tête d'un écrivain. Mais quand même, avec lui, il a un regard à la fois tellement triste et tellement bon. On a vraiment envie de boire une bière avec lui.
4: Et
0: on sent qu'on va à la fois se marrer, qu'on va à la fois pleurer aussi, sans doute. Mais il a ce regard-là, franchement, la photo est incroyable. Et même dans la grosse édition de 900 pages, incroyable, qu'ils ont refait il y a quelques années avec Nicolas Richard, Thierry Beauchamp, Frédéric Lassègue en traducteur, où ils ont retraduit tous les poèmes avec à gauche la version anglaise, à droite la version française. C'est génial. On a les deux en même temps et on discute vraiment avec un ami parce qu'à chaque fois, ça fait mouche. Et ce qui est génial aussi, c'est qu'il y en a tellement qu'on pioche dedans. Parfois, on comprend rien. Parfois, ça nous touche pas du tout. Et puis alors, parfois, on peut relire un poème de trois lignes des dizaines de fois.
4: Ah oui,
0: complètement. Donc ça, c'est complètement dingue.
4: Et ça, j'aime bien ce que tu dis là sur le côté copain. Parce que quand ça commence à dépasser l'esthétique et l'intellect... pas seulement le sujet, on est touché par écho parce qu'on a vécu telle chose, etc. Et je trouve que Brautigan, il fait ça. C'est-à-dire qu'on a l'impression que c'est un copain, même quand il parle d'un truc qui ne nous concerne pas directement, c'est au-delà de l'esthétique de la littérature ou de nos sujets. Et c'est pour ça que ça devient nos écrivains préférés après ce genre d'écrivain-là.
0: Tiens, regarde, celui-là, je l'ouvre au hasard, je ne me rappelais même pas. Ça s'appelle « Chauffeur de taxi ». J'aime bien ce chauffeur de taxi qui fonce dans les rues sombres de Tokyo comme si la vie n'avait aucun sens. Je me sens pareil. Fin du poème.
4: Mais oui,
0: voilà.
4: J'adore. Il y a un côté un peu comme les notes, tu sais, de ce poète breton, comment s'appelle-t-il, qui a inventé le principe de Georges Perros.
0: J'allais dire de Jack Kerouac, qui était breton aussi.
4: Ah oui, t'es bien breton, oui. Ça s'entend légèrement. Et ben lui, en fait, il a fait des notes comme ça. Il voulait même pas les appeler poèmes. C'est des notes, c'est pas des aphorismes, c'est pas des haïkus. Et t'as comme ça des trucs pareils. Tu lis Georges Perros, il y a des moments, tu dis, ouais, ok, je vois pas trop ce qu'il veut dire. Et tout d'un coup, t'as une fulgurance et d'un truc de trois phrases, tu restes avec pendant des jours. J'adore ça.
0: Regarde celui-là. Quelque part dans le monde, un homme hurle de douleur. Ça, c'est le titre. Et ensuite. Quelque part dans le monde, une femme est assise sous un bel arbre vert et elle écosse des petits pois et elle ne pense qu'à de belles choses comme des cascades, des arcs-en-ciel ou des petits pois.
4: C'est merveilleux.
0: Fin du poème. Merveilleux. Voilà, merci, au revoir. J'adore, quoi.
4: Ouais, c'est les vignettes. Et en plus, je pense que à l'heure du temps malheureusement raccourci, eh bien, ça peut être parfois aussi, toi qui promulgue beaucoup la lecture, pour faire rentrer des gens dans des univers, pour leur redonner le goût, ce côté rapide, cette petite décharge d'adrénaline tendre, où on a peur des fois de la poésie. Ouh là là, la poésie, ça fait peur. Mmh. Alors que là, en fait, c'est une entrée douce et facile, mais fascinante. C'est pas de la facilité au sens pas d'effort, mais c'est des petits cadeaux comme ça, c'est des petits cailloux de petits poussés pour aller dans des grandes bibliothèques comme la tienne.
0: Non, mais il peut y avoir de la poésie académique très très belle. D'ailleurs, j'en ai aussi.
4: Alors,
0: j'ai du Rimbaud, j'ai du Baudelaire. Mais ça peut faire. C'est dommage qu'on commence par là, en fait, quand on est à l'école, parce que ça peut faire un peu peur.
4: Oui, c'est impressionnant.
0: Il y a des mots compliqués, etc. Ça n'empêche pas qu'il faut aussi bosser les classiques, et c'est peut-être ça qui est bien, on le fait à l'école, donc comme ça on apprend, puis après on s'amuse autrement. Mais la poésie, elle est partout, elle est dans Brautigan, mais regarde, là j'ai Into the Wild, qui est un documentaire, en fait, de John Krakauer, qui est un journaliste, et qui s'intéresse à la vie de ce type. Il y avait eu l'adaptation de Sean Penn.
4: Qui est génial.
0: Du type qui s'en va et qui traverse les États-Unis et qui part en Alaska. Mais c'est sa vie qui est poétique, c'est pas tellement que ce soit un journaliste ou que ce soit une histoire vraie, on s'en fout. C'est juste les paysages, la beauté du chemin, etc., de sa philosophie, ça c'est de la poésie. Pas besoin de faire des vers forcément, et encore moins des rimes.
4: Ah oui, oui, c'est sûr. D'ailleurs, ce camarade qu'on a aussi en commun, Victor Poucher, fait des romans-poèmes, ils ne sont pas versifiés, et c'est très poétique avec presque rien. Mais pareil que toi, quand je suis arrivé tout à l'heure et que j'ai vu la Pléiade de Baudelaire, eh bien, ça m'a aussi fait un petit effet quand même. Et même maintenant, mais c'est vrai que ça m'impressionnait quand j'étais jeune, et j'avais peur que ça soit un peu une espèce d'establishment de la poésie, et ça allait être pénible. Et il faut le temps pour y arriver. Et toi, je vois que ta bibliothèque est quand même très organisée. Moi, c'est beaucoup moins.
0: Ah bon?
4: C'est moins. Ouais, moi, il n'y a pas ni de couleur, ni de thématique. Toi, on a l'impression qu'il y a quand même une géographie. Et si tu veux me parler justement d'un petit peu ce côté un peu plus classique là, sur je vois Baudelaire, je vois Kessel par exemple. Est-ce que tu as envie de me parler un peu de ça aussi?
0: Dumas, les Pléiades, je les mets toutes là parce que on me les envoie en fait avec mon métier, donc j'ai cette chance là d'en avoir plein. Mais je lis pas forcément sur les Pléiades, mais j'adore les avoir.
4: Ah oui,
0: comme une sorte de conservatoire où je les ai souvent tous lus en version poche ou dans des éditions moins prestigieuses. Mais j'aime bien cette idée de peut-être même la transmission pour ma fille et tout. Je me dis, s'il reste les bouquins, ce sera sans doute les Pléiades. Il y aura quelqu'un qui va les garder. Elles sont là, quoi. J'en prends à peu près soin. Je les mets toutes ensemble. En plus, ça fait joli. Et puis, c'est là aussi où j'ai mis. Alors, j'ai arrêté de les collectionner, mes livres anciens, de bouquinistes. Pas des livres prestigieux du tout, mais des vieux livres 19e. J'adore. J'en ai un là sur les sociétés secrètes que j'avais trouvé quand j'étais étudiant. Un truc sur les francs-maçons, les Illuminati, un truc complètement... C'est un mec qui s'appelle Zakon, du 19e siècle, qui est entre l'histoire et la théorie du complot. Et il y a des gravures d'époque.
4: Ah oui, c'est magnifique.
0: Les Carbonari, les
4: on dirait presque du Édouard Gorée, les...
0: Ouais, c'est assez beau. Et en même temps, il raconte beaucoup, beaucoup de bêtises sur les Illuminati, les francs-maçons, etc. C'est très... les sociétés secrètes vues comme le complot, quoi. Mais c'est très impressionnant à voir, les jésuites. Et en fait, toutes ces catégories 19e, on les retrouve dans tous les romans 19e de Dumas, justement. Moi, je suis un fou de Dumas, donc j'en ai plein. J'ai des vieux livres illustrés de Dumas.
4: C'est le premier livre que j'ai terminé, moi, hein, Le Comte de Monte Cristo.
0: Ah oui ?
4: Ouais.
0: Qui est pourtant un pavé, quoi.
4: Mais oui.
0: Mais tellement prenant.
4: Mais ça m'a... En deux tomes, je l'avais en deux tomes à la maison. Et mon père m'avait vraiment... m'avait dit, il faut absolument que tu ailles au bout de ce livre.
0: Moi, j'ai 4-5 éditions de Monte Cristo. Et j'en ai une, je crois qu'elle est là. Là, j'ai une impression de voyage de Dumas. Hop.
4: Extraordinaire. Moi, j'avais une petite question aussi. Je me dis, comment tu arrives à organiser ton désir d'écrivain entre ton côté lecteur professionnel, ton côté lecteur amateur, donc qui aime, et bien sûr qu'il y a assez poreux, j'imagine, entre le professionnel et le lecteur, le grand lecteur que tu es. Et comment, en fait, tu arrives à trouver ta petite ton petit atelier à toi au milieu de tout ça pour devenir ta suite d'écrivain. Comment tu fais ?
0: Bah, c'est à la fois très inspirant et puis c'est une bénédiction d'être entouré comme ça des auteurs, de pouvoir lire toute la journée. Et en même temps, c'est vrai que c'est une difficulté. Il y a beaucoup de romanciers qui disent moi, quand j'écris, dans mes périodes d'écriture pure, j'évite de lire. Moi, je suis obligé, c'est mon métier. Et bon, c'est pas grave, mais c'est vrai que c'est un peu, j'ai un peu l'effet d'être ça me fait un peu l'effet d'être un batteur de jazz qui écoute du rock ou du hard rock toute la journée. Et le soir se remet à son propre rythme. Donc ça me met des faux rythmes dans la tête. Et en même temps, ça me nourrit, ça m'alimente. Donc les deux jouent ensemble.
4: C'est une gymnastique. Cette gymnastique, oui. Elle te coûte de l'énergie. Mais est-ce qu'à un moment donné, d'arriver à faire ces transposes, si tu restes sur la métaphore musicale, est-ce qu'elles ne sont pas bénéfiques pour tes textes?
0: Oui, je pense que ça crée autre chose d'un peu inédit. Et à la fois, j'ai des livres diapason quand j'écris.
4: Ouais.
0: Des livres qui correspondent à mon style. Pas les miens, mais des livres. Par exemple, j'ai le Douglas Adams, le Guide du Voyageur Galactique.
4: Oui, que tu m'as offert et qui est absolument extraordinaire.
0: Et ça correspond un peu à mon rythme quand j'écris mes romans drôles, et avec un petit air anglais. Oui. Et donc, je lis quelques pages de ce livre, le Guide du Voyageur Galactique, qui est l'histoire d'un jeune anglais désabusé qui découvre un jour que, son meilleur ami est un extraterrestre qui est en fait journaliste pour le Guide du Voyageur Galactique, un peu comme le Guide du Routard, mais à l'échelle de la galaxie. Et deux, la Terre va être détruite pour construire une autoroute
4: intergalactique. Et il y a plusieurs épisodes, et je crois que c'était un feuilleton radio à l'origine.
0: Ouais, au départ, c'était un feuilleton radio de Douglas Adams, et maintenant, il y a cinq tomes. Donc, il y a le premier, c'est le Guide du Voyageur Galactique. Le deuxième, c'est le dernier restaurant avant la fin du monde. Le troisième, c'est...
4: Il y a d'ailleurs à Paris, le dernier bar avant la fin du monde.
0: Voilà, qui doit être une référence. C'est un hommage. La ville, l'univers et le reste. Salut et encore merci pour le poisson. Globalement inoffensif. Ça, c'est tous les titres des cinq tomes. Ah oui, il y a celui-là qui est génial aussi. Et en fait, il y a toujours plein de références à ce texte tout le temps. Et 42, par exemple, oui. L'école de Xavier Niel, c'est un hommage direct à 42, parce qu'à un moment dans le livre, il y a une planète sur laquelle un ordinateur calcule depuis des millions d'années la réponse au sens de la vie.
4: Et c'est 42.
0: Et c'est 42. Sauf qu'on n'a pas la question. Donc l'ordinateur se remet à travailler pour trouver la question.
4: C'est génial.
0: Et on trouve toujours des 42 un peu partout. C'est toujours un hommage au Guide du Voyageur Galactique.
4: Et ça me fait penser à ce livre aussi, Sans Nouvelles de Gurb. Tu l'avais lu, ça, ou pas ?
0: Non.
4: Eduardo Mendoza ?
0: Je veux.
4: Ah, alors ça va beaucoup te plaire. Je sais pas si c'est intéressant pour l'interview, mais je te le dis quand même.
0: Si.
4: Mais en fait, c'est deux extraterrestres qui débarquent à Barcelone. Et pour se fondre dans la masse, ils sont en repérage. Il y en a un qui prend l'apparence de Cary Grant et l'autre de Madonna. et en fait, c'est le journal de bord de celui qui est en Cary Grant. Et en fait, Gurb, c'est Madonna. Et en fait, au bout de deux secondes, ils se perdent. Et en fait, tout le long du livre, il essaie de le retrouver. Et c'est genre 19h07, je me fais écraser par la tête par une Seat Ibiza. 19h09, je vais récupérer ma tête de l'autre côté de la route. C'est que comme ça. Et ça m'a fait, quand j'ai lu ce livre que tu m'avais offert, dont tu viens de parler, enfin j'ai lu que le premier tome, moi, ça m'a fait penser à cet humour-là. Et du coup, qu'est-ce que tu as comme autre par exemple, pour ton dernier livre, ton diapason, c'était vraiment celui-là ou t'en as d'autres?
0: C'était vraiment celui-là. J'ai aussi Larry McMurtry, tous les Larry McMurtry qu'a écrit Lonesome Dove, et puis toute la série des Duane. Ouais. Larry McMurtry, c'est un écrivain américain génial.
4: J'ai lu aussi, mais qu'un seul aussi.
0: À la fois drôle et Lonesome désespéré. Dove. Et bon, alors là, c'est Duane est dépressif, c'est l'histoire de Duane, donc, qui habite au Texas et qui un jour décide d'arrêter de faire tout à pied. Ce qui, au Texas, passe pour une maladie mentale. Mmh. Et donc, toute sa famille ne comprend pas ce qui se passe. Et tout le monde pense qu'il est dépressif parce qu'il arrête de conduire son pick-up. Bon, bref, expliquer comme ça, c'est nul. Mais
4: non.
0: C'est vraiment cet esprit-là. C'est un côté frère Cohen, en fait.
4: Oui.
0: C'est à la fois très sérieux. Ça dit énormément de choses sur la société. Et en même temps, c'est vraiment très, très drôle.
4: Et là, je n'en ai pas vu, mais sûrement que tu en as. Parce que ça me fait un peu penser... Enfin, en tout cas, moi, Lonesome Dove... D'une certaine manière, ça m'avait quand même fait penser un peu aux livres les moins durs de Cormac McCarthy.
0: Ah oui, alors j'en ai. Je suis pas fou de Cormac McCarthy comme la plupart des gens et des bibliothèques que j'ai visitées, ouais. La route et tout. Je trouve ça super.
4: Non, mais par contre, de si jolis chevaux.
0: De si jolis chevaux,
4: c'est le méridien
0: de sang.
4: Plus doux.
0: Non, mais c'est un grand type, mais je suis pas.
4: Pas tant que ça.
0: Ouais, là je les ai. Je suis sûr que je les ai, mais ils sont en grand.
4: Mais tu vois, on les a pas vus tout de suite.
0: Tu vois, j'ai le grand passage là de Cormac McCarthy.
4: Ah oui, que j'ai pas lu d'ailleurs.
0: Mais c'est moins ma veine. Par contre, tu vois, on parlait des livres drôles. Il y a Donald Westlake qui est là, qui est aussi un grand maître. C'est le polar drôle. Là, c'est Là, c'est une somme parce que c'est ils ont rassemblé plusieurs de ses romans. C'est du polar drôle, un peu pareil à la Wes Anderson, Frère Cohen. C'est cet esprit-là que je recherche.
4: Ah bah oui, on sent ça. D'ailleurs, on en avait parlé tous les deux dès ton premier livre, qui avait quand même, ils sont assassinés. Ils pourraient faire des films. Ça pourrait vraiment. Il y a des très bons livres qui ne pourraient pas faire de films, mais toi, c'est des très bons livres qui pourraient faire des super films. Encore le deuxième, on le voit, il y a des scènes qu'on voit, ça donne envie de les mettre en scène. Quoi.
0: Ben, merci beaucoup. Tiens, j'en vois un là, qui me fait de l'œil, c'est John Gerach.
4: Ah, je connais pas du tout ça.
0: Qui est un poète pêcheur et qui est édité chez Gallmeister dans la grande tradition du nature writing. C'est un peu l'héritier de Norman MacLean et Au milieu coule une rivière, etc. Et il fait que des bouquins sur la pêche à la mouche.
4: Génial.
0: Grand pêcheur à la mouche. Il a fait, donc c'est celui-là, il s'appelle Nous avons tant pêché. Il y a aussi Tous les pêcheurs sont des menteurs. Il y a Sexe, mort et pêche à la mouche. Il y a Sur la tombe du pêcheur inconnu.
4: C'est drôle ou il y a c'est
0: Danse avec les truites.
4: Parce que là, comme ça, ça fait drôle.
0: C'est à la fois, parfois c'est drôle. Ouais. En fait, il nous raconte ses pêches avec ses copains et tout. Et ces moments de solitude et de poésie, c'est hyper poétique, parfois c'est même tragique. Mais il nous raconte ça.
4: C'est quelle époque ça ?
0: Il est mort il y a 4-5 ans, et puis c'est plutôt années 80-90 en fait. Mais traité du zen et de l'art de la pêche à la mouche, par exemple.
4: Merveilleux.
0: C'est génial, quoi.
4: Et j'aime bien ce genre de livre-là. Toi, tu pourrais faire un truc comme ça, je pense. Tu sais, sur un sujet qui paraît ne pas en être un. Et qui en fait révèle beaucoup plus de choses que quand tu veux absolument montrer un grand sujet ou une grande cause ou quelque chose de tellement émouvant. Et en fait, c'est à partir d'une petite chose, c'est une discussion que j'avais, j'avais avec une amie aujourd'hui qui essaie d'écrire son premier livre. Elle me fait ouais, mais je suis pas sûr de mon sujet. Je fais ça n'a aucune importance. Je fais le sujet comme l'histoire ou comme les idées. Tu traverses la route, tu vas en trouver. C'est la façon dont tu vas le raconter et peut-être que le sujet peut bouger en cours de route. Et des fois, quand on est sur des sujets légers, on peut atteindre la profondeur plus rapidement, finalement.
0: Peut-être plus de liberté et moins de responsabilité.
4: Tu pars, tu voyages plus léger.
0: Bah oui, moins de responsabilité, le poids du sujet, quoi. Regarde, là, il y a La conjuration des imbéciles de John Kenneth Toole.
4: Ça.
0: Bah, il n'y a pas de sujet, quoi. Non. C'est juste un type un peu idiot, pas très sympa, Ignatius, et qui, on le suit, il est assez prétentieux, et en fait, il est très drôle. On peut pas vraiment le raconter, ce livre, c'est ses pérégrinations de loser, ouais. Mais de loser magnifique, parce qu'on finit par s'attacher à ce type, et pourtant, on n'a rien d'attachant.
4: On s'attache à fond. Et dans encore les choses qui m'allument le regard, dans les choses que je connais, je vois Italo Calvino.
0: Ah ouais.
4: Et Italo Calvino, c'est extraordinaire aussi. Le vicomte pourfendu, tout ça, espèce de philosophie par l'absurde, un peu. C'est un peu magique aussi.
0: Le chevalier inexistant aussi.
4: Le chevalier inexistant, c'est la même trilogie.
0: Ouais, et ils sont là, je ne sais pas où tu les as vus, parce que lui aussi, il est mal rangé. Voilà. Ah oui, collection de sable, etc.
4: Ça, je n'ai pas lu. Et les Cosmic Comics. Tu as lu ça ?
0: Non. D'Italo Calvino ?
4: Ouais. C'est génial. En fait, à chaque fois, c'est un événement géographique. Enfin. Qui est expliqué poétiquement. C'est-à-dire que c'est un prof qui dit, bon, ben voilà, les marées, c'est quand la lune s'approche, etc. Et il y a un mec qui lève la main, qui s'appelle Ikrtpkrtstater, on dirait que c'est le chat a tapé sur le clavier, quoi, qui lève la main et fait, non, c'est pas du tout comme ça. Et en fait, c'est une explication complètement poétique, délirante, de la situation scientifique. Ça s'appelle les Cosmic Comics. C'est que des petites histoires comme ça. C'est absolument génial. Pixar en a tiré un court-métrage magnifique avec un enfant qui au moment où la Lune s'approche de la Terre, met une petite échelle et il grimpe avec ses deux grands-parents pour aller ramasser des petites étoiles sur la Lune.
0: C'est hyper Mathias Maldien, ça.
4: Ça m'a un peu plu, je t'avoue. Ouais. Alors, on continue. Qu'est-ce qu'il y a de beau ? Il y a du beau partout.
0: Là, c'est chez les Français. Là.
4: On est chez les Français.
0: Alors, c'est le seul qui sont classés par ordre alphabétique.
4: Ah oui, je vois.
0: Chateaubriand, Chevillard, Albert Cohen, Catherine Cusset.
4: Sandras, est-ce que tu l'as, la prose du Transsibérien ?
0: Je ne l'ai pas. Et alors, comme c'est le seul classé par ordre alphabétique, je suis sûr que je ne l'ai pas, là. Ouais. Parce que j'en ai qu'un, j'ai que Histoire vraie.
4: Tu le connais ?
0: Je ne l'ai jamais lu, non.
4: Tu ne l'as jamais lu ?
0: Non.
4: Ah ben, il faut absolument que je te l'offre. En plus,
0: merci.
4: Ça, tu vas le lire en 20 minutes. Contrairement à David Foster Wallace, l'Infini Comédie, qui en fait, lui, je crois, en poche, plus de 1500,
0: ouais. Ah, tiens, il y a un petit
4: La prose du Transsibérien, il y a ce truc extraordinaire. où sur une interview, un journaliste littéraire comme toi lui dit, mais vous l'avez vraiment pris, le transsibérien, ou pas? Et lui dit, peu importe si je vous l'ai fait prendre.
0: Je peux te dire
4: déjà que c'est l'exergue de mon prochain livre.
0: Ah, génial, parce qu'il y a Boris Vian qui dit aussi, tout est vrai parce que je l'ai inventé. Quoi. Oui, ça se rejoint.
4: C'est au début de l'écume des jours.
0: J'adore cette phrase.
4: Ah bah oui, c'est merveilleux. C'est merveilleux. Est-ce qu'il y a du Camus? Oui, il y a du Camus, c'est ce que tu m'en avais offert. Hein. Et là, on est plus sur les romans. Ah, et les correspondances avec Maria Cazares.
0: Moi, je suis pas fou des correspondances. Je trouve ça même un peu impudique. Ça me gêne un peu de lire ça. Je me demande s'ils auraient accepté qu'on lise ça. Mmh. Et en même temps, je l'avais reçu ce bouquin et je l'avais commencé à le lire comme ça parce que j'aime beaucoup Camus. Ouais. Et en fait, c'est vraiment un livre incroyable.
4: Et puis surtout et là encore, pareil, tout ce qu'on disait sur le partage et le point de vue. Les lettres de Maria Cazares sont aussi bien que les lettres de Camus.
0: Oui, oui, peut-être même parfois mieux d'un point de vue stylistique. Ouais. C'est pas un grand styliste pour moi, Camus. Hein,
4: À part sur la fin.
0: Ouais, mais c'est pas ma tasse de thé de point de vue stylistique. C'est tout ce qui véhicule comme philosophie.
4: Bien sûr.
0: Il faut imaginer Sisyphe heureux. Moi, c'est un truc qui m'accompagne depuis très très longtemps. L'idée de se dire, il faut recommencer et encore, et puis tout à coup, on se dit. Il faut recommencer encore, mais si je me mettais à aimer ce que je suis en train de faire et de recommencer sans arrêt, peut-être ça me changerait
4: c'est
0: la vie.
4: C'est extraordinaire.
0: Et de changer le regard simplement peut changer la vie. C'est quand même très très étonnant et c'est une des puissances de la littérature.
4: Mais il y a un Camus solaire des carnets, de noces et l'été, où il lâche un petit peu le côté un peu plus écriture blanche et où il se permet un petit peu d'être un peu plus lyrique. Et où là, il y a une poésie dans le style qui arrive, et on dirait plus le même auteur, presque. Bon, ben, on a fait un bon petit voyage dans la bibliothèque du bibliothécaire. C'était quand même génial pour moi de pouvoir te rendre un petit peu hommage et te remercier pour cette belle émission. Qu'on soit lecteur ou écrivain, c'est une chance. C'est une vraie tribune joyeuse. Et c'était la moindre des choses que de venir chez toi, voir un peu comment ça se passe à l'intérieur de tout ça.
0: Et merci beaucoup, Mathias. On a l'impression que tu as fait ça toute ta vie. Et ce soir, en rêve, je vais essayer de parler à mon moi de 14 ans et lui dire « Il y a le chanteur de Dionysos qui est venu chez toi, mon vieux. » Merci beaucoup,
4: merci
0: Mathias.
4: Merci beaucoup. Merci.
0: Et merci beaucoup à Mathias Malzieu, encore une fois, dont le livre « L'homme qui écoutait battre le cœur des chats » vient de sortir au Livre de Poche. Dans un instant, encore des livres, littérature jeunesse et bande dessinée au programme. À tout de suite sur Europe 1.
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0: Lui a approuvé le kiosque des chroniqueurs de La Voix est libre avec notre libraire du soir, l'immense Sandrine Babu, librairie L'Instant. Rue de Lourmel à Paris, la géniale Héloïse Bois, littérature jeunesse.
1: J'ai
0: et
1: senti.
0: Puis, il y a aussi Sébastien Bordenave pour la bande dessinée. Bonsoir à tous les trois.
1: Bonsoir
5: Nicolas.
0: Honneur au libraire.
6: Oui. Alors aujourd'hui, je suis venue avec un livre qui s'appelle « Femmes tout au bord » de Clarisse Gorokoff. On parlera de la couverture après, peut-être, le temps
1: j'adore.
6: De vous remémorer ce que ça vous rappelle. C'est aux éditions Actes Sud. Alors, je ne sais pas si vous avez déjà correspondu avec quelqu'un que vous ne connaissiez pas dans votre vie.
5: Bah sur Internet, un peu.
6: Hein,
1: les applis de rencontre.
6: Tu nous raconteras
5: voilà,
6: ça.
5: Voilà,
1: bah oui, les applis de rencontre.
5: Oui, oui.
0: Merci Sébastien.
6: Donc, dans ce livre, la narratrice, Anouk, entame une correspondance avec une femme qu'elle ne connaît pas, qui est la femme de son dernier amoureux qui vient de la quitter. Donc, elle est en plein chagrin d'amour. Et son petit ami, avant de partir, lui a confié que sa maman était atteinte d'un cancer incurable. Et ça a provoqué chez elle quelque chose de très très fort. Elle a envie de connaître cette femme. Et elle-même, elle traîne des traumatismes que sa mère est morte quand elle était petite. Voilà, donc elle est vraiment happée par cette nouvelle. Et dans ses lettres, en fait, elle s'appelle Faye. Elle lui a dit quand je serai morte, tu pourras venir dans ma maison au Nouveau-Mexique rencontrer mon mari. C'est important pour moi que tu viennes. Et coup de folie, elle va le faire. C'est-à-dire que cette jeune femme, elle est assez aventureuse. Donc on navigue dans le roman à travers ses lettres, les confidences que fait Faye, qui évidemment raconte des choses qu'elle n'aurait jamais racontées à ses proches. Mmh. Et donc Anouk se rend au Nouveau-Mexique. Alors on retrouve le pourquoi de la couverture, qui est une photo un peu floue de... Ça vous rappelle quelque chose?
1: Non.
5: Non.
6: De Paris, Texas.
1: Ah.
5: Okay.
6: Là,
5: Voilà, on a tous fait un pour montrer que.
1: Mais oui, en fait, évidemment, mais on n'avait pas.
5: Texas, Wim Wenders.
6: Et elle a vraiment du talent, voilà, un peu comme dans Paris, Texas, où on est en quelque chose où il fait très chaud, ça, c'est un peu trouble. Et donc, elle va enquêter sur cette femme. Et il y a une troisième femme qui va apparaître à travers cette enquête, à travers cette correspondance. J'en dis pas plus, ça fait partie du livre. J'aime beaucoup l'écriture de Klaas Gorokhov, qui est à la fois un peu poétique, assez cash aussi. Ça parle de femmes, ça parle d'être tout au bord de quoi, du désir, de la mort.
7: La crise de nerfs.
6: Cinématographique comme chronique. voilà, donc je vous conseille vraiment ce livre qui mêle beaucoup d'aspects différents, qui n'est pas très facile à attraper, mais dont on ressort un peu grandi, plein de réflexions.
0: Et effectivement, magnifique couverture chez Actes Sud de Femmes tout au bord de Clarisse Gorokhov. Merci beaucoup Sandrine. Héloïse.
7: Bon, je ne vous présente plus Nicolas Mathieu, Le Goncourt, les romans sur les désillusions, Les vies cabossées, La famille princière de Monaco, tout ça. Mais j'espère que vous avez la ref. Mais là, surprise, il revient avec un livre pour enfants. Alors, ce n'est pas la première fois qu'il écrit pour les petits, Nicolas Mathieu. Il y avait eu La grande école autour de l'enfance et du passage du temps, Le secret des parents sur la mémoire des jours tendres et sur le regard des adultes. Et là, aujourd'hui, voici donc Le seul bonheur. C'est illustré par Benjamin Chaud. Alors, interro, c'est quoi le seul bonheur de la vie, selon vous ?
6: D'avoir des enfants ?
5: Oui, voilà, c'est bien ça.
7: Non, dites franchement.
5: Merci Sandrine. Avoir des enfants.
7: Il n'en faut qu'un, je vous écoute les garçons.
5: Ah, le seul bonheur.
0: Non, mais c'est bien, ouais.
5: Ouais, un bonheur intérieur.
7: Super. Bon, pour Nicolas Mathieu, effectivement, c'est devenir père. Ah c'est le sujet. Voilà. Mais je voyais bien que vous avez réfléchi trop longtemps. Bah non, hein, Sandrine, arrête.
0: Ça, on peut pas trop
5: oui,
0: mieux,
5: oui,
0: c'est
5: oui.
0: Vrai.
7: C'est le sujet donc de ce joli album illustré, écrit comme du Nicolas Mathieu, et c'est ce qui fait tout son charme. Je vous lis un extrait. Je te regarde, et quand mon doigt passe sur ton nez, tes yeux se ferment, et c'est parfait. Quand tu dors, je te fais des promesses que je ne tiendrai jamais. Devenir un papa, c'est faire ce qu'il faut et puis ce qu'on doit. Même en écriture jeunesse, je trouve qu'il a cette poésie. Dans cet album, il raconte avec beaucoup de pudeur ce moment où tout bascule quand un enfant arrive et que le monde tout d'un coup devient à la fois plus beau et plus inquiétant. Parce que c'est ça qui est juste dans ce livre. Il ne vend pas un bonheur parfait, bien rangé, vous le savez, vous avez tous des enfants autour de la table. Non, il parle d'un bonheur fragile, traversé par la peur, le doute, la responsabilité. On suit un papa qui regarde son fils grandir avec les étés qui passent, les petits riens du quotidien. Et cette sensation étrange qu'on connaît tous, plus on aime et plus on a peur de perdre. C'est simple, c'est doux, c'est universel. Et puis il y a les dessins à la gouache de Benjamin Chaud.
6: Ouais.
7: C'est très vivant, très doux, comme si l'enfance débordait des pages. Waouh, je suis poétique aujourd'hui. Ce qui est beau, c'est que Nicolas Mathieu, j'ai trouvé que je le lis vraiment à chaque fois et je trouve qu'il change pas tant que ça de territoire. Avant, il racontait des vies empêchées, des espoirs abîmés. Là, il raconte un père avec au fond toujours la même question. Comment on tient debout quand on aime autant ? Alors oui, c'est un livre jeunesse, mais qui devrait toucher aussi beaucoup les parents. Le seul bonheur de Nicolas Mathieu et Benjamin Chaud, c'est publié aux éditions La Doux.
0: Merci.
5: Benjamin Chaud, il faut aller le voir sur Instagram, c'est sublime, il a des dessins incroyables.
7: C'est beau, hein, la gouache comme ça.
6: L'ours pompon, je crois.
0: Ouais. Tant que vous y êtes, Sébastien.
5: Oui, je voulais vous parler d'un nouveau phénomène mondial, le BL. Au Canada, il y a une autrice qui a écrit un roman, une histoire torride entre deux hockeyeurs, 4 millions de ventes. C'est devenu une série, elle va devenir la série la plus regardée sur HBO de toute son histoire. C'est un BL, comprenez un boys love. C'est une histoire d'amour entre deux hommes, mais écrite par des femmes, et les lectrices, ce sont des femmes. Il y a quelques jours, il y a eu à Montreuil un festival qui s'appelle le Icon, avec plein de boys love. Alors, il paraît que c'est le festival le plus rentable pour ceux qui l'organisent, parce que le panier moyen de la consommatrice, c'est 500 euros.
7: Mais quoi ?
5: 500
7: Mais ils achètent
5: euros.
7: Quoi ?
5: Ils achètent des posters, des mangas, des livres.
6: Ça, j'aimerais bien aller
7: 500 euros.
5: L'éditeur Delcourt, ils ont une filiale qui s'appelle Kabooks. En fait, ils sortent des mangas qui existent numériquement, ils les sortent sur papier. Et là, ils ont sorti KBL, que des boys love. Voilà. Et donc, il y en a un qui s'appelle J'ai essayé. Et bien, en fait, c'est super bien fait. Il y en a un qui s'appelle Semantic Error. C'est très soft. C'est l'histoire d'un étudiant en informatique psychorigide qui va être obligé de bosser avec un type à qui il a fait rater son année universitaire l'année précédente. Donc il y a de la tension, Semantic Error, c'est vachement bien. Et puis il y a un autre qui est un peu plus...
7: Oui, on a compris. compris. Ouais.
5: BJ Alex, c'est coréen, c'est les dessins sont censurés, mais même censurés, bah, c'est hyper chaud. Ah. Voilà, c'est le paradoxe du soleil levant. BJ Alex et Semantic Error, c'est chez KBL. Phénomène de société.
0: Vous avez un autre?
5: Oui, avec grand plaisir. Si vous étiez sur Tinder, Nicolas, je pense que votre photo, ça serait vous sur une terrasse parisienne devant un petit café et vous marqueriez j'aimerais t'effeuiller comme un livre. Écrivons ensemble une belle histoire. Attention, le chapitre 7 va être chaud. Ma BD s'appelle Ce qui séduit. Ça s'appelle Ce qui séduit. Cette BD est éditée chez Bayard Graphique et l'autrice, c'est Juliette Boutan. Elle a décidé de raconter 6 années passées sur les applis de rencontre. Et c'est vraiment, vraiment génial. Et c'est pas que drôle parce que parfois c'est un peu pathétique, surtout pour les hommes, hein, qu'il faut bien l'avouer, on a des problèmes d'ego. C'est intelligent, c'est une réflexion sur cette révolution qui a été l'arrivée de la drague virtuelle puis réelle, parce qu'à un moment donné, il faut quand même se rencontrer. Et puis, il y a des annonces Tinder à mourir de rire, comme ce type qui a dit « J'aimerais t'effeuiller comme un livre, écrivons ça ». Ah non, je l'ai déjà dit. Ça s'appelle « Ce qui séduit ».« Ce qui séduit », c'est une chouette BD aussi souriante qu'intelligente et puis un peu émouvante aussi. Voilà,
0: ouais, ça a l'air très chouette. On rappelle, Héloïse ?
7: Le seul bonheur de Nicolas Mathieu et Benjamin Chaud chez Ladoux.
0: Sandrine ?
6: Femme tout au bord, Clarisse Gorokoff, Actes Sud.
0: Est-ce que vous auriez par hasard une citation de bande dessinée pour terminer
5: fois,
0: Sébastien Bordenave ?
5: Calvin et Hobbes, pardon. Les dialogues d'un tigre en peluche avec un petit garçon. Le félin déclare « On peut sortir un tigre de la jungle, mais la jungle ne quitte jamais le tigre. » Ça marche avec Nicolas Caro si on remplace le tigre et la jungle si on remplace la bibliothèque. Je voulais le préciser.
0: Et merci à tous les trois. C'était le dernier chapitre de La Voix est libre pour cette semaine. Merci aussi, bien sûr, à Agnès Vaudin et Boris Paczynski, l'homme aux doigts de fée. Et c'était donc la semaine Grande Famille Europe 1, l'occasion de remercier ceux que vous n'entendez pas, comme Boris et Agnès, mais donc aussi Nicolas Charpentier, réalisateur d'Europe 1 Matin Week-end, Catherine Kolb, directrice du pôle culture à la régie publicitaire, Théophile Elliott du service podcast, Maryse Jacquet, qui coordonne l'émission Balade en France, qui organise aussi la venue des invités de Didier Barbelivien, et Bertrand Trouillet, notre DRH à Europe 1. Nous, on se retrouve la semaine prochaine pour d'autres livres. Salut.
8: C'était Nicolas Caro que vous retrouverez dimanche prochain de 18h à 19h sur Europe 1. Et dans un instant, Valérie Benahim qui elle aussi sort un livre, Ils ont disparu, aux éditions Fayard. Mais dans l'exercice qui l'attend, dans un instant, elle confie à Didier Barbelivien les 5 chansons qui ont marqué sa vie. Dis-moi ce que tu chantes en nouvelle diffusion. C'est juste après Elvis Presley, Don't Be Cruel sur Europe 1. 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

0: Un iconique d'Europe 1 qui date de 1956. Don't Be Cruel, c'était Elvis Presley. Et on va retrouver tout de suite Didier Barbelivien en nouvelle diffusion. Belle fin de nuit à tous.
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2: Elle a sûrement le parcours le plus original de sa profession. Rendez-vous compte, elle est diplômée de l'École supérieure de journalisme de Paris, titulaire d'une licence d'histoire et se retrouve à débuter dans la rubrique football sur Radio France Auxerre. Le journalisme mène à tout, faut croire. J'en plaisante, mais elle a quand même eu à couvrir cette année-là des séances aux assises. Et c'est là qu'elle devient fascinée par ce qui se joue dans les tribunaux, qui n'est pas un théâtre. Et c'est peut-être ce qui l'a conduit aujourd'hui à publier chez Fayard un livre enquête sur les disparitions non élucidées dans notre pays. Nous aurons l'occasion d'en reparler dans cette émission. Professionnellement, plus éclectique qu'elle, tu meurs. C'est une vraie mosaïque. Elle écrit, elle anime, elle chronique. Quelquefois même, elle joue au théâtre et elle assume tout. C'est dans son caractère. Du caractère, elle en a. Elle s'est ainsi découvert une âme de leader dans ses activités. Mais ça n'empêche pas la gratitude qu'elle éprouve

0: un exemple jusqu'à aujourd'hui. Ce sens sacré de la famille, elle le transmet au quotidien à son fils, dont il est peu dire qu'elle est la présidente de son fan club. Côté anecdote, sachez que ce n'est pas une folle des paires de chaussures, mais des montres. Elle dit elle-même que si elle s'écoutait, elle en porterait aux deux poignets. Côté musique, sachez aussi qu'elle a toute sa place dans cette émission, tant elle a été biberonnée dans une famille où on chantait beaucoup. Ça allait du jazz à la musique classique. Celle que j'accueille en votre nom sur l'antenne d'Europe 1 se résume assez bien dans la formule « Je n'aime pas faire comme tout le monde ». Et elle y arrive. L'optimisme, la volontaire, l'indépendante, la pétillante, mais aussi la très sérieuse, Mademoiselle Valérie Benahi. L'ai-je bien résumé ?
1: Oh là là là là là là, mais est-ce que vous ne voulez pas venir tous les matins me dire ces mots doux à l'oreille ?
0: Mais je te l'ai dit, Valérie, là, devant des millions d'auditeurs
1: mais
0: qui
1: écoute,
0: nous écoutent.
1: Je suis ravie de ce portrait qui montre ce que parfois, où je cache peut-être trop, je ne sais pas, mais l'aspect kaléidoscope de ma personnalité.
0: Oui.
1: Et je le revendique, je suis très très fière de ça.
0: Mais moi j'aime bien ça. Moi c'est un truc qu'on m'a reproché toute ma vie.
1: Oui.
0: On m'a dit mais tu fais trop ci, tu fais trop ça. Non, on fait jamais trop, on fait jamais assez, on fait selon
1: Pourquoi
0: son
1: Pourquoi ne
0: envie.
1: Pas explorer tous les champs des possibles ?
0: Bah il paraît, tu vois. Et t'es venue avec un choix musical, alors là je regardais ta progrès qu'on va découvrir au fur et à mesure de l'émission, et ça me plaît beaucoup, notamment ton premier choix, parce que ça résume assez bien nos vies. Ça s'appelle Mes Emmerdes, et c'est interprété et écrit par Charles Aznavour. On l'écoute tout de suite.

0: premier choix de la souriante Valérie Benaïm, qui est mon invitée pendant une heure dans Dis-moi ce que tu chantes. Écoute juste le début des paroles. J'ai travaillé des années sans répit, jour et nuit, pour réussir, pour gravir les sommets, en oubliant souvent dans ma course contre le temps, mes amis, mes amours, mes emmerdes. Mais c'est des phrases écrites pour toi ou par toi.
1: Écoute, oui, enfin, c'est vrai que moi, je bosse comme une dingue, mais parce que j'aime ça. Alors, est-ce que j'y sacrifie autre chose, c'est-à-dire mes amis, mes amours,
0: Peut-être,
1: ce serait à eux de le dire, mais j'ai pas envie de renoncer à l'un ou à l'autre. J'ai envie de tout bouffer,
0: j'ai envie de tout faire,
1: tu vois.
0: Dans ta bio, que m'a fait passer Maryse Jacquet, qui me fait toujours des résumés de vie incroyables, je confirme qu'il y a ça dans ton caractère. Pour être fier, je suis fier entre nous, je l'avoue. J'ai fait ma vie, mais il y a un mais. Je donnerai ce que j'ai pour retrouver, je l'admets, mes amis, mes amours, mes emmerdes. T'as une nostalgie de ça, de tes amis, de ta jeunesse, ou de ta jeunesse tout court?
1: J'ai pas de nostalgie parce que je me retourne pas sur le passé, mais en revanche, je ne renie rien de tout ce qui m'a construit. À la fois les peut-être bêtises que j'ai pu faire, les erreurs de choix, les emmerdes que j'ai vécues, les drames que j'ai traversés, c'est ce qui fait qui je suis aujourd'hui. Donc moi je prends tout, et si je recommençais, je recommencerais tout pareil, y compris les bêtises, parce qu'elles ont fait qui je suis aujourd'hui.
0: Ah, j'aime bien ça. C'est ce que je me dis souvent. Enfin, il y en a deux ou trois que j'aurais essayé d'éviter quand même, on ne va pas rentrer là-dedans. Est-ce que tu as le sentiment d'avoir laissé des gens derrière toi?
1: Je crois pas.
0: Non.
1: Je crois pas. Parce que d'abord, j'ai un cercle très restreint d'amis très proches qui sont toujours là avec moi et qui m'accompagnent. Ma famille aussi très importante. Et j'ai pas le sentiment d'avoir laissé des gens sur mon chemin. Il y a des gens qui se sont éloignés parce que la vie a fait que.
0: Bien sûr.
1: Mais pas forcément de mon fait ou de leur fait. C'est comme ça, c'est la vie. J'ai pas le sentiment que moi, d'une action volontaire, j'ai débroussaillé des gens sur mon chemin.
0: Et est-ce que tu es atteinte de cette maladie du chien non transmissible à l'homme qu'on appelle la fidélité?
1: Ah oui. Oui, oui. Ça, en revanche, oui. Je mets du temps à accorder ma confiance. Je suis un peu comme le renard du Petit Prince. Il faut du temps. Alors, je suis sympathique tout de suite.
0: Oui,
1: mais en revanche, l'amitié réelle... l'amitié réelle, quand je t'ouvre la porte de mon chez-moi, de mon cœur, de ma vie, ça veut dire qu'il y a un petit chemin qui s'est fait. Et en revanche, là, c'est pour toujours.
0: Et quand Charles écrit « Mes relations vraiment sont haut placées, décorées, très influentes, bedonnantes, des gens bien, ils sont sérieux, mais près d'eux, j'ai toujours le regret d'eux, mes amis, mes amours, mes emmerdes. » Tu as le sentiment, un peu comme dans la chanson des Ronds dans l'eau aussi, qui disait que l'ambition a des lois, l'ambition est un culte, tu voudrais que ta voix domine le tumulte.
1: Écoute, l'ambition, c'est pas un gros mot. Moi, j'ai de l'ambition.
0: C'est pour ça que je pose la question.
1: Non, alors moi, je trouve que l'ambition, c'est bien, ça nous pousse à avancer. Après, c'est comment tu manifestes cette ambition. Quels sont les moyens que tu mets en œuvre pour cette ambition? Si c'est une ambition qui te fait écraser les autres, oublier tes valeurs, ça, c'est pas mon chemin. Mais en revanche, d'avoir envie de gravir des échelons, d'avoir envie d'accomplir des rêves, de rendre fier toi et tes parents, c'est absolument pas un gros mot pour moi, non.
0: Mais tu t'es dit, quelquefois, dans ta jeunesse, bon, allez, tant pis, là, je veux ce truc-là, il faut que je l'aie, mon Dieu, il faut que je l'aie.
1: Moi, j'ai été plutôt... Alors, j'avais de l'ambition, mais en même temps, comme j'étais aussi extrêmement timide, j'ai pas défoncé des portes et j'ai pas osé frapper à des portes. Parfois, ça fait que j'ai pris peut-être plus de temps que d'autres. Et donc, j'ai pas eu cette façon-là de faire. Je me disais pas, il faut que je fasse, et puis tant pis, je vais quand même faire ça, même si ça me gêne un peu aux entournures. Moi, en fait, j'avais besoin d'être désirée. Donc, si on me proposait, et c'est pour ça d'ailleurs que j'ai pris plein de chemins de traverse différents, parce que j'avais peut-être, moi au départ, décidé, j'avais très envie d'être grand reporter, de faire du journalisme d'investigation, etc., et de ne faire que ça. Et puis, en chemin, j'ai rencontré des gens qui m'ont dit, mais tu sais, moi, je t'aime bien. Viens voir chez moi ma crèmerie comme elle est sympathique. Mais et donc je suis allée voir.
0: Il faut toujours aller vers les gens qui nous aiment.
1: Et donc voilà.
0: Et quand Charles finit en disant « Mes amis étaient pleins d'insouciance, mes amours avaient le corps brûlant, mes emmerdes aujourd'hui quand j'y pense avaient peu d'importance et c'était le bon temps, les canulars, les pétards, les folies, les orgies, les jours du bac et j'en passe. » Ça, tu penses que c'est ce que t'ont appris tes parents?
1: Ouais. Ah ben oui. Moi, j'ai des parents qui...
0: Cette légèreté
1: qui, oui, qui sont... Alors, on est dans une famille où on a évidemment, comme tout le monde, été traversé par des drames, mais l'important, c'est d'avancer. Moi, j'ai toujours... Enfin, ma mère m'a toujours dit, bah, écoute, pleure sous la douche, et puis quand tu sors, tu souris, t'avances vers le soleil, t'avances vers la vie, même si ça peut être compliqué, mais ça me porte, moi, cette volonté. J'allais presque dire que c'est une... cet optimisme-là, qui m'a été transmis, au départ, ça peut être comme un fardeau. On peut se dire, oh là là, il faut absolument être heureux, absolument être optimiste, etc. Mais au fond, plus vous le pratiquez, moins vous vous en rendez compte comme si c'était un devoir, et plus vous le vivez, quoi. Plus c'est vrai. Et plus bah, vous avez pris l'habitude de voir le verre à moitié plein plutôt qu'à moitié vide.
0: Tu diras de ma part à ta maman, peut-être qu'elle écoutera l'émission, que pleure sous la douche, ça peut être un titre de chanson.
1: Tu vas lui dire maman, tonton.
0: Valérie Benaïm est mon invitée cet après-midi sur Europe 1. À tout de suite.
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0: Valérie Benaïm est avec nous cet après-midi sur Europe 1. Ah, et ton deuxième choix, alors là, on est toujours dans la musique des mecs qui savent un peu swinguer.
1: Ah,
0: hein,
1: oui.
0: Parce qu'Aznavour, lui, on le sait, et celui-là aussi, on le sait. Il s'appelle Michel Jonas, il s'agit de la boîte de jazz, et on s'y rend immédiatement.

0: Michel Jonas, la boîte de jazz, c'est le deuxième choix musical de mon invité Valérie Benaïm. Alors ça, c'est un choix, c'est en hommage à ton papa.
1: Complètement. Je t'ai parlé de maman tout à l'heure, là je te parle de papa. Parce que le jazz, papa m'a appris le jazz, m'a bercé à la musique noire américaine, m'a bercé aux grandes voix, c'est sa grande passion. Le premier film que je vois avec lui au cinéma, c'est les Blues Brothers. Et Michel Jonas dans la voiture, et on avait tous les albums, et on chantait dans la voiture. Enfin, c'est papa, ça.
0: Et toi, tu t'es imaginé dans la... parce que t'es une gamine, là, t'es une ado. Tu t'es imaginé dans la peau de ce personnage qui entre dans la boîte de jazz en découvrant tous ses noms?
1: Il raconte mon enfance avec mon père, en fait. Ouais. Il raconte ma... Enfin, c'est pas la boîte de jazz, c'est la maison, quoi.
0: Ouais,
1: il me raconte, moi, en train d'écouter... papa qui écoute Ella Fitzgerald, Ray Charles, papa... Voilà, c'est...
0: Attends, je vais les citer, parce qu'il les cite. Charlie Mingus, Miles Davis, Oscar Peterson, Duke Ellington, Lionel Hampton, Scott Hamilton, Duke Ellington...
1: C'est tout ce que papa écoute. Moi, j'ai souvenir de lui dans le salon avec... Écoute ça comme c'est bon.
0: Et il jouait un peu, il était musicien.
1: Papa était chanteur.
0: Ah oui.
1: Ça chante dans la maison. On adorait ça quand il était plus jeune. Au moment où il rencontre maman, il chante. D'ailleurs, avec un copain qui jouait à la guitare. Et les deux ont épousé les deux sœurs.
0: C'est pas vrai.
1: Mais oui, je t'assure. Et donc ça, c'est les souvenirs. Oui, papa était. Il chantait. Moi, j'ai été bercée avec cette anecdote de papa. Nous étions au Maroc à l'époque et ils ont 20 ans et ils font un télécrochet et ils gagnent tous les deux une télévision. Et l'invité était à l'époque Pétula Clark.
0: Oh, mais j'adorais Pétula Clark. Ne me parle pas de Pétula Clark, c'est ma chanteuse préférée.
1: Et donc ça, c'est l'anecdote de papa. Tu te rends compte, j'avais gagné. C'était Pétula Clark qui nous avait désigné le duo et on avait remporté une télé. Après papa devant entrer dans la vie active et voilà, il a abandonné la chanson,
0: c'était au Maroc tout ça. J'ai oublié de dire que t'es né à Casablanca.
1: Je suis né à Casa, je suis arrivé en France, j'avais 5 ans. Ouais.
0: Ah ouais, 5 ans. Ouais, t'as quand même des souvenirs de là-bas. T'es retourné?
1: Si je suis très honnête, les souvenirs que j'en ai, ce sont ceux qui m'ont été racontés. En fait, ils sont un peu fantasmés, ils sont racontés.
0: Bien, mais quand t'es enfant, t'as besoin de ça.
1: Oui, bien sûr. Et j'y retourne bien. Oui, bien évidemment, j'y retourne souvent.
0: Mais en dehors d'écouter du jazz à la maison, vous chantiez quoi? Parce que le jazz, pas facile à chanter dessus.
1: Hein. Ah non, mais on chantait de tout. Ça chantait de tout, parce que moi, on est d'origine espagnole. Maman était espagnole, son papa est espagnol, etc. Donc, ça chantait, ça dansait, il y a de la musique. Je me souviens avec mes grands-parents, mes grands-mères, elles chantaient et ça dansait du flamenco. Enfin voilà, c'est une atmosphère, c'est une ambiance.
0: Au fait,
1: festif.
0: De famille, ça devait être un spectacle vivant.
1: Oui, ça chante.
0: Vivant.
1: Voilà, j'avais mon oncle, le frère de maman, qui chantait dans les mariages. Donc on prend la guitare. Moi j'étais toute petite, mais il y a, je sais pas, ça chantait du Aznavour, du Joe Dassin, tout ce qui se chantait en français, ça se chantait.
0: Génial.
1: Voilà.
0: Non, mais ça, tu me parles d'un temps que les moins, comme disait Charles Aznavour, les moins de 20 ans, alors maintenant on peut dire les moins de 50 ans, ne peuvent pas connaître, tu vois.
1: Mais oui.
0: Bah oui, les
1: faits. Ça façonne des êtres, je trouve, lumineux, solaires, qui même, parce que évidemment, mes grands-parents roulaient pas sur l'or, c'était pas forcément facile, etc. Mais c'est une façon d'appréhender
0: la générosité, c'est de donner ce qui ne vaut rien.
1: Exactement.
0: Tu comprends?
1: Exactement.
0: C'est de donner ce qui ne s'achète pas.
1: Exactement.
0: C'est ça la générosité. Toi, personnellement, tu n'as jamais été tenté de chanter dans un groupe de filles type Spice Girls et tout ça à l'époque?
1: Écoute, d'abord, moi, j'ai pris des cours de piano, donc je joue du piano.
0: Ah, quand même?
1: Oui, mais mes parents m'ont mis au piano toute petite, je devais avoir 6 ans.
0: Tu vois, ça, on ne le sait pas, ça.
1: Ouais.
0: C'est bien de le dire.
1: 6 ans, mon frère 5 ans, j'ai mis mon fils moi-même au piano parce que la musique, pour moi, c'est important. Quand j'étais adolescente, à l'époque du Walkman, je me souviens d'avoir le Walkman dans les oreilles.
0: On peut rappeler ce que c'était le Walkman. C'était un genre de petit magnétophone.
1: Exactement.
0: Qu'on s'accrochait à la ceinture.
1: Mm-hmm. On mettait des cassettes dedans.
0: On mettait des cassettes dedans, on se mettait un casque sur la tête. Alors aujourd'hui, je vois plein de gens avec des casques sur la tête, je les vois pas avec un truc, mais...
1: Non, ils ont ça dans leur téléphone, la musique dans le téléphone,
0: Oui, je suis pas encore rentré dans ce film-là, je désespère pas.
1: Mais nous, c'était magique, on avait ces cassettes, et puis effectivement, moi, la nuit, le soir, avant de m'endormir, j'écoutais mon Walkman, et je me rêvais, je m'imaginais, j'étais adolescente, je m'imaginais sur une scène de concert... en disant à vous Paris.
0: Ouais. Non mais il n'y a jamais eu.
1: Mais non. Non, j'étais très timide.
0: Non mais même un groupe au lycée.
1: Non, j'en aurais rêvé. Mais
0: t'étais
1: j'étais très timide.
0: Au lycée, quand t'étais
1: j'étais
0: au lycée.
1: À Versailles.
0: Ah ouais, non, Versailles.
1: Eh non, mais détrompe-toi, il y avait vraiment...
0: Les auditeurs et Versaillais, c'est une ville merveilleuse, Versailles.
1: Oui, il y avait une troupe... Mais pareil, au même titre, il y avait une troupe de théâtre, et je rêvais de m'inscrire à cette troupe de théâtre, et j'osais pas, j'étais extrêmement timide, et en même temps, j'en crevais d'envie. Mais j'ai pas osé franchir le pas. Et à chaque fois, en début d'année, qui veut s'inscrire, j'avais envie, mais voilà, j'avais vraiment envie. Et à chaque fois, je me disais, non, je vais pas y aller, j'ose pas.
0: Pourtant, t'as joué au théâtre.
1: Et pourtant, j'ai fini par jouer au théâtre, j'ai fini par, par faire de la télévision.
0: Qu'est-ce que t'as joué au théâtre ?
1: J'ai joué un conte pour enfants.
0: Ouais.
1: Qui a été écrit par une amie. Et j'interprétais plein de personnages pour les enfants, qui est un public extrêmement difficile parce qu'ils te commandent tout à voix haute.
0: Oui, et puis eux.
1: Et s'ils aiment, ils aiment. S'ils aiment pas, ils aiment pas.
0: Ils sont sans filtre, pas là en train de te comparer. Bon, à la limite, ils se disent, bon, c'est la nouvelle Chantal Goya, mais elle raconte des belles histoires, c'est la nouvelle Dorothée. Mais c'est ça qui est magique avec les enfants.
1: Ah, mais c'était formidable, c'était au Théâtre des Variétés, c'était absolument formidable. Et vraiment, c'était un exercice, je me suis beaucoup amusée à le faire. Et à la fois, j'ai beaucoup le trac de monter sur scène, tu vois. Mais voilà, j'ai réalisé...
0: T'étais seule en scène.
1: Seule en scène, ouais.
0: Et j'étais combien les chenapans, ils étaient une centaine dans la salle.
1: Ouais, une petite centaine, une cinquantaine, centaine.
0: Ah non, puis quand ils aiment pas, ils te le font comprendre.
1: Oui, complètement. Mais c'est un souvenir délicieux, c'est un souvenir absolument délicieux. Et puis voilà, c'est un de mes rêves que j'ai assouvi. Voilà, je suis allée au théâtre.
0: C'est une palette que tu as fini par peindre.
1: Oui, exactement.
0: Par colorier, quoi, on va dire. Ouais. Valérie Benahim est notre invitée cet après-midi. On la retrouve dans un instant sur Europe 1.
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0: Valérie Benahim, on la retrouve sur Europe 1 avec nous dans Dis-moi ce que tu chantes. Pour ceux qui prennent seulement l'émission en route, je vous annonce qu'on a entendu Aznavour avant, Michel Jonas. Et là, tu as choisi un duo que j'adore. Mm-hmm. Ça s'appelle Les Histoires d'A. Ah. C'est le groupe Rita Mitsouko. On va en causer.

0: Rita Mitsouko, les histoires d'A, le troisième choix de mon invité Valérie Benaïm. On danse pas dans le studio, mais on bouge sur les fauteuils. Je peux vous dire, il vient d'où ce choix?
1: Il vient de ma jeunesse, il vient de mes 17 ans, il vient de...
0: Oh là là, les 17 ans.
1: Ah bah oui, et il vient de la découverte de ce que c'est que la liberté. Je découvre deux énergumènes, un duo complètement déjanté, qui ose tout, moi qui suis une jeune fille quand même relativement sage. Et je trouve qu'ils sont libres, le mot c'est libre. Et j'aime bien ce côté, on se fiche de tout, on se fiche des conventions, on se fiche, voilà, on est libre, on est frais, quoi.
0: On t'avait fait lire déjà à l'école On n'est pas sérieux quand on a 17 ans, le célèbre poète Arthur Tutur Rimbaud. Et des allers-retours sentimentaux, parce que là, tout le monde y passe, là, tu vois.
1: Ah bah oui.
0: Valérie s'ennuyait dans les bras de Nicolas. T'as connu un Nicolas ?
1: J'ai pas connu de Nicolas.
0: Bon, bah, tu vois, on passe à autre chose. Mais Nicolas, celui-là, ne savait pas. Isabelle a attendu, mais Patrick, il n'est jamais reparu. Enfin, qu'est-ce que ça veut dire ? Tu trouves qu'il y a, parce que là, c'est la pleine époque de l'adolescence, il y a un hasard, une magie, des rencontres amoureuses dans ces années-là ?
1: Oui, il y a quelque chose de... Moi, je trouve qu'il y a quelque chose de complètement frais, de complètement... Alors, je ne sais pas pour cette la nouvelle génération, je parle de ma génération, mais je pense que les sentiments sont toujours les mêmes, c'est intemporel.
0: Je pense aussi, moi.
1: Mais moi, je trouve qu'il y a quelque chose de tellement beau dans ses premiers émois, dans ses premiers sentiments qui sont exacerbés. Tout est exacerbé.
0: Tout est fou.
1: On a envie de mourir, on a envie
0: de... On veut se
1: marier tout de suite. Enfin, quand il nous aime plus, mais c'est la fin du monde, etc. Et je trouve que c'est extraordinaire, ça. Il y a quelque chose de... Dans ce côté exacerbé, je trouve que c'est sublime.
0: Moi, j'ai deux filles de 15 ans, je peux te dire que je suis aux premières loges.
1: Mais c'est beau à voir.
0: Avec des trucs comme ça, bien sûr que c'est beau. Et toi, t'en as vécu beaucoup, des moments où ça s'est mal fini?
1: Bon, j'en ai vécu quelques-uns, bien sûr. Mais encore une fois, quand je te disais tout à l'heure que je garde tout de ma vie, y compris mes cicatrices, ben oui, je refais tout.
0: Mais le gros chagrin d'amour, t'as connu ça?
1: Bah, j'ai divorcé, donc gros chagrin d'amour. Le divorce, c'est toujours un chagrin. Bah oui, le divorce, c'est toujours un chagrin. C'est toujours un chagrin, le divorce. Mais c'est ma vie.
0: Aujourd'hui, ce qui est un peu dingo, c'est que cette phrase qu'ils ont inventée, hein, tous les deux, ils ont créé la chanson, elle est rentrée dans le langage populaire.
1: C'est vrai.
0: C'est dingue.
1: C'est dingue, ouais.
0: Alors que c'est pas forcément la vérité.
1: C'est pas forcément
0: la vérité.
1: Les
0: histoires d'amour finissent mal en général. Mais très souvent, dans une actu ou dans un article, je retrouve cette phrase où les commentateurs...
1: Mais c'est la force des chansons aussi. Elles rentrent dans notre quotidien, dans notre univers. Et puis, il y en a certaines dont les phrases nous impactent tellement qu'elles en deviennent une phrase que tout le monde reprend.
0: Tu vois, c'était le sens de ma prochaine question. Tu crois que les mots des chansons, ils impriment tellement fort, quelquefois, qu'ils peuvent devenir une réalité?
1: Oui, à force de les dire, ils peuvent devenir une forme de vérité, même s'ils ne sont pas vrais.
0: C'est ça.
1: Tu vois? Mais oui, c'est certainement. Mais moi, je crois que les chansons, elles ont un pouvoir qu'on ne soupçonne pas. C'est-à-dire, on dit, oui, les chansons ont accompagné ma vie, ceci, cela. Mais quand on s'y penche, moi, je me suis penchée pour ton émission.
0: Mais c'est fait pour ça, mademoiselle.
1: Et je me suis rendu compte à quel point ton émission, elle est impactante. Parce que effectivement. Elles sont des marqueurs de nos vies. Et elles nous ont accompagnés plus qu'on ne l'imagine. Et alors, qui accompagne quoi? C'est-à-dire, est-ce que c'est la chanson qui nous accompagne ou est-ce que c'est nous qui avons accompagné la chanson?
0: Et elles traduisent quelquefois, c'est pour ça que j'aime bien ce faux canapé de psy, là. Mais elles traduisent beaucoup de l'invité, ses choix.
1: Oui.
0: Regarde, celui qui vient, là, on va se régaler. Serge Gainsbourg, Initials BB, c'est parti.
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0: L'indémodable Initials BB de Monsieur Serge Gainsbourg. Alors là, qu'est-ce qui t'a séduit là-dedans?
1: Ah, écoute, tout.
0: Tout, hein.
1: Tout, écoute, les premières phrases, les premiers mots, les premières minutes, c'est incroyable. Moi, je découvre très tardivement Gainsbourg. Je dois avoir 25 ans. Je viens de finir toutes mes études. Je suis à Radio France Auxerre, d'ailleurs. Mmh. Et je rencontre un garçon qui s'appelle Stéphane Deschamps, que j'embrasse. Il doit certainement nous écouter. Et qui est un spécialiste de Gainsbourg, qui a écrit plein de bouquins sur Gainsbourg et qui me fait découvrir ce type. Et moi, je tombe complètement en amour de ce phrasé, de l'intrusion, moi qui aime les mots, de l'intrusion de la littérature dans la pop aussi, parce que...
0: Et de la musique classique. Le thème est de Dvorak, mais il y avait un truc bien avec Gainsbourg, il citait toujours
1: les sources musicales. Oui, exactement. De Rimbaud à Verlaine, en passant par Baudelaire.
0: Et puis les emprunts musicaux, je crois que c'était le seul à le faire. Hein.
1: Oui, exactement.
0: Les autres prennent, mais ils ne disent pas.
1: Et là, tout d'un coup, voilà, je vois ce truc qui est complètement hybride pour moi, parce que je découvre quelque chose qui est hybride, effectivement. De la musique classique, de la pop, tout ça mélangé. Et en même temps, quelqu'un d'extrêmement moderne qui vient chercher chez les classiques, enfin voilà. Et là, je me dis, mais c'est du génie, enfin voilà. Et là, le mot n'est pas galvaudé, ce que j'aime. Je trouve qu'on l'utilise beaucoup.
0: Et en plus, il évoque une love story
1: sublime,
0: improbable, qui a fasciné la France.
1: Bien sûr, bah bien sûr.
0: T'es sensible à ces coupes mythiques, toi?
1: Je suis sensible, moi, aux mots d'amour qu'un homme ou qu'une femme peut dire pour l'autre. Et là, tout d'un coup, ces mots-là, si on vous les dit, vous pouvez que chavirer.
0: Et pourtant, elle est partie. Elle est parvenue, la coquine.
1: Non, bien sûr. Et cet amour-là, dont on sent tout le désespoir en même temps, qu'est-ce que c'est? Enfin, c'est beau, c'est sublime, c'est un grand texte.
0: Mais oui, c'est un grand texte, un grand interprète et une grande musique. Mmh. Valérie Benaïm est avec nous encore. Deux chansons à écouter, mademoiselle. À tout de suite sur Europe 1.
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0: Valérie Benaïm est avec nous sur Europe 1 pour la dernière ligne droite. J'entends que ma voix se voile.
1: Oui, mais ça te donne un certain charme.
0: Serait-ce les frondaisons du printemps? La voix se casse?
1: Ça donne du charme.
0: Le dimanche après-midi, je ne sais pas. Les femmes qui ont la voix cassée ont beaucoup de charme, je trouve, moi. Là, ton choix, ton cinquième choix, je l'adore. Michel Polnareff, le bal des Lazes, c'est parti.

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Nos programmes de nuit, ça y est, c'est fini. Dans un instant, Europe 1 Bonjour, votre premier rendez-vous d'info de la journée, présenté par Alexandre Lemaire et que nous allons retrouver après le nouveau Pierre Demar. 3 ans après, Je marierai un ange. Le chanteur belge revient avec Je pense à

0: Je pense à vous, c'était Pierre Demar sur Europe 1 et je pense à vous tous qui nous écoutez. Bon courage, bonne semaine. Place à l'info avec vous Alexandre Lemaire. Bonjour Alexandre.
1: Bonjour Marlène et nous pensons à vous. Bonjour à tous, chers auditeurs. C'est un plaisir de vous retrouver ce lundi matin. Vous avez sans doute été nombreux à profiter d'un long week-end du 8 mai. Nous voici en direct à vos côtés, 4h56, c'est Europe 1. Bonjour avec Marion Gagnon pour vous accompagner. Bonjour Marion.
2: Bonjour Alexandre, bonjour à tous.
1: Quelle tendance côté ciel?
2: Malheureusement, un temps maussade et pluvieux. Dans l'ensemble, on a quelques petites exceptions quand même.
1: Bon, ça s'est gâté, vous allez nous détailler ça dans un instant. Lundi 11 mai, dans l'actualité, ce matin, sur Europe 1. D'abord, le rapatriement sous haute surveillance des Français qui étaient à bord du navire de croisière MV Ondius, contaminé au hantavirus. La guerre en Iran et ses dernières déclarations de la nuit, Donald Trump juge totalement inacceptable la réponse de Téhéran pour y mettre fin. Les deux textes sur la fin de vie reviennent en débat au Sénat ce lundi, celui sur les soins palliatifs plutôt consensuels et surtout celui sur l'aide à mourir qui divise profondément les élus comme l'opinion. La nouvelle version soumise au débat est plus restrictive. L'aide devient une assistance pour ceux qui vont mourir et non pas ceux qui veulent mourir. Ces mots vont-ils faire toute la différence? On va en parler tout à l'heure avec le docteur Ségolène Perrucchio. Elle est médecin, présidente de la Société française de soins palliatifs. Elle sera avec nous dans une demi-heure à 6h20 sur Europe 1. Votre histoire dingue, Marion?
2: Oh, un job de rêve ce matin, Alexandre. Être payé plus de 40 000 euros pour regarder les matchs de la Coupe du Monde.
1: Vous allez nous détailler cette petite annonce dans un quart d'heure. Comme un lundi, Pierre Durieux vous parle ce matin d'une association qui permet à des propriétaires de prêter gratuitement leur logement à des familles qui n'ont pas les moyens de partir en vacances. Il vous en parle dans 10 minutes. Le temps donc pour ce lundi 11 mai, Marion. Le début de semaine s'annonce humide.
2: Oui, un petit peu dans la même lignée que ce qu'on a eu hier en fait. Une journée maussade avec ce temps déjà couvert et pluvieux qui va s'étendre ce matin des Pays de la Loire vers le Grand Est avec quelques coups de tonnerre possibles sur la Franche-Comté et Rhône-Alpes aussi. Ailleurs, pas mal de nuages ce matin. On aura quand même du soleil dans l'extrême nord, près de la Manche et dans le sud, surtout près de la Méditerranée. Là, ça va bien se passer. Et ça, toute la journée. Et puis cet après-midi, malheureusement, la perturbation, écoutez, elle va perdurer et puis elle va se décaler. Elle va se décaler lentement vers le sud. Donc là, elle va s'étirer du nord de la Nouvelle-Aquitaine vers la façade est du pays. Et elle va prendre un caractère orageux. Donc il va falloir être prudent sur la Bourgogne-Franche-Comté, sur Rhône-Alpes et sur les Pyrénées également. Retour des orages sur les Pyrénées cet après-midi. Côté température, rien de très réjouissant non plus. Ça baisse. 13 degrés cet après-midi à Charleville-Mézières, 14 degrés à Caen et à Lille, 16 petits degrés à Paris, 17 degrés au Mans, 19 degrés à Colmar et à Clermont-Ferrand, 21 degrés à Saint-Girons, 23 degrés à Perpignan. Et dans le sud, il fait plus doux, 24 degrés à Nice, Carcassonne, Bastia et Nîmes.
1: Merci Marion Gagnon. Soyez les bienvenus. Bon réveil avec Europe 1. Voici votre journal. 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
0: Alexandre Lemaire.
1: À la une, la fin de la croisière cauchemar pour les passagers du MV Ondius. Les 5 Français à bord, dont l'un présentant des symptômes suspects, ont été rapatriés hier à Paris, isolés à l'hôpital pendant 72 heures, avant de se confiner chez eux plus d'un mois si leurs tests sont négatifs. Le gouvernement suit un protocole très strict. Explication Europe 1 à suivre. Les agriculteurs vont debout contre la flambée des prix des carburants. Ils se mobilisent aujourd'hui en région lyonnaise, manifestation interdite, mais la coordination rurale maintient son appel à manifester. Reportage dans ce journal. À venir également la colère de Karine, victime de viol dans son enfance et dont l'agresseur multirécidiviste, condamné à 30 ans de prison, va être libéré après seulement 8 ans de prison grâce à une confusion des peines. Elle en appelle à une nouvelle législation. Et puis le tennis, 5e édition du trophée Clarins, aujourd'hui jusqu'à dimanche au Lagardère Paris Racing, tournoi 100% féminin à une semaine du début de Roland-Garros. Il est 5h sur Europe 1, le journal Fanny Marceau. Bonjour Fanny.
4: Bonjour Alexandre, bonjour à tous. Les évacuations des passagers du MV Ondius doivent s'achever aujourd'hui à Tenerife, aux Canaries. Le navire de cette croisière maudite repartira à son port d'attache aux Pays-Bas avec une partie de son équipage philippin. Les 5 passagers français, eux, ont été rapatriés hier, affublés de masques FFP2 et de combinaisons de protection. Testés négatifs au décollage, l'un des passagers a montré des symptômes évoquant l'antivirus pendant le vol. Dès leur atterrissage à l'aéroport du Bourget hier après-midi, ils ont tous les cinq ont été transférés à l'hôpital Bichat à Paris et un protocole sanitaire strict a été mis en place, Laura Legault.
5: Oui, les cinq voyageurs sont placés en isolement strict pendant au moins 3 jours à l'hôpital Bichat à Paris. Des tests vont permettre de déterminer si le passager qui souffre de symptômes est contaminé par l'antivirus. Mais tous sont considérés comme des contacts à haut risque. Ils font donc l'objet d'une évaluation médicale complète, comme l'a expliqué la ministre de la Santé, Stéphanie Rist, hier soir au journal télévisé de France 2.
6: Nous prenons avec le Premier ministre des mesures très strictes pour protéger les Français, parce que c'est tout au début de l'épidémie que ça se joue, qu'il faut briser les chaînes de transmission du virus. Un isolement qui, dans les premiers jours, sera à l'hôpital pour faire la batterie d'examens qui sont nécessaires, les tests génétiques, la PCR.
5: En cas de test positif à l'antivirus, les voyageurs resteront hospitalisés dans des chambres spécialisées, les chambres à pression négative pour réduire les chances de contamination avec l'extérieur. Quant aux patients testés négatifs, ils devraient pouvoir rentrer chez eux, mais confinement obligatoire de 42 jours avec une surveillance médicale constante assurée par l'ARS.
4: Laura Legault.
1: La guerre au Moyen-Orient, les ministres de la Défense français et britanniques vont présider demain une réunion en visio avec leurs homologues des pays prêts à sécuriser le détroit d'Ormuz.
4: Et des pays conscients de l'urgence de débloquer la situation, car partout la colère commence à gronder face à la flambée des prix des carburants. C'est le cas par exemple à Lyon, alors que le Premier ministre doit annoncer en début de semaine de nouvelles aides ciblées. Les agriculteurs vont manifester ce matin, action initiée par la coordination rurale, interdite par la préfecture. Mais qu'importe, pour les agriculteurs, trop, c'est trop. Reportage du correspondant d'Europe 1 à Lyon, Jean-Luc Boujon.
7: Ça ne peut plus durer, c'est le cri du cœur des agriculteurs, littéralement étranglés par le tarif en hausse constante du GNR, le carburant utilisé pour les tracteurs et les machines agricoles, explique Bertrand Molinier, éleveur laitier à Chabanières, près de Lyon.
8: On parle quand même de 70% de hausse du carburant en 4 mois. On était à 1 euro il y a 4 mois, on est à 1,70 euro aujourd'hui.
7: Par exemple, vous, combien de litres de GNR vous consommez par semaine en ce moment ?
8: On est en plein démarrage, donc entre 2 et 4 000 litres par semaine. Quoi. Ça chiffre très vite, ouais. Aujourd'hui c'est plus tenable. Donc nous, ce qu'on réclame, c'est simple, hein, c'est que le carburant soit plafonné à 1 euro, bah, le plafonnement, soit il est là, soit on disparaît. Quoi. Si le gouvernement français, si Madame la ministre veut garder des exploitants, il faut qu'elle sorte le carnet de chèques, on n'a pas le choix.
7: Même désespoir et même colère chez Jean Pupier, producteur de fruits.
9: Déjà avec le Mercosur, ça, on n'en pourrait plus tenir. Mais là, on nous rajoute encore du gasoil à 1,50 euro, 1,60 euro, alors qu'il y a un an, on payait 70 centimes. C'est toujours quelque chose en plus. Il faut arrêter, quoi. Voilà. On entend que des gens dire on va arrêter ou je me pends. Alors, bah, il vaut mieux arrêter que se pendre encore. Mais bon, tous les jours, il y en a qui se pendent en France. Ils en ont marre. Donc c'est insupportable.
7: Des agriculteurs à bout, qui arrivent de 13 départements différents ce matin pour rallier Lyon et montrer leur mécontentement. Chabanières, Jean-Luc Boujon, Europe 1.
4: Et notez que le député LR de la Loire, Antoine Vermorel-Marquès, a déposé la semaine dernière une proposition de résolution pour lancer une commission d'enquête parlementaire sur cette flambée des prix des carburants, avec cette question notamment, y a-t-il des profiteurs de guerre ?
0: Il est 5h04, vous écoutez Europe 1, bonjour.
1: C'est une décision judiciaire insupportable pour la victime. La semaine dernière, Karine a appris que son violeur, un multirécidiviste condamné à 30 ans de prison, allait être remis en liberté après seulement 8 ans derrière les barreaux.
4: Elle n'avait que 5 ans. Pendant des années, il a abusé d'elle avec la bénédiction de ses propres parents. Condamné en 2018, il sortira de prison demain et sera hébergé à 2 pas de son lieu de travail à Rennes. C'est ce que permet le principe de confusion des peines. L'homme déjà condamné plusieurs fois cumule 20 ans de prison, l'équivalent de la peine de sûreté qu'il devait purger. Et c'est suffisant pour demander sa remise en liberté. Reportage de la correspondante d'Europe 1 dans le Grand Ouest, Sandrine Prioul.
10: Cette libération, c'est moi qu'on met en prison. Effondrée, voilà ce que Karine Jambu lâche à Laurence, sa tante, mère adoptive et soutien indéfectible devant le courrier de la juge.
11: J'ai l'honneur de vous annoncer que votre violeur sort, en fait. C'est quoi la justice de mon pays ?
10: Des années que Laurence Brunet-Jambu livre son combat devant la justice pour faire reconnaître Karine, 16e victime de 3 années de viol au-delà de l'innommable, subie à partir de ses 5 ans contre une bouteille de pastis fournie à ses parents. Même l'État aura été condamné à 4 reprises pour déni de justice.
11: On nous avait promis qu'il ne sortirait pas comme ça. Que de toute façon, s'il sortait, ben, il ne reviendrait pas vivre 3 kilomètres de chez elle. C'est une infamie de plus pour Karine, en fait. Et c'est la justice qu'il fait. À partir du moment où un prédateur prend du Viagra pour violer ses victimes, le risque de récidive, il est majeur. Donc toutes les petites filles de Rennes sont en danger, en fait.
10: En cause, la règle de la confusion des peines, mais dans une pétition, les deux femmes implorent le législateur de faire évoluer la loi. Charge aux députés, disent-elles, d'entendre la gravité de la situation. Rennes, Sandrine Priault, Europe 1.
4: Karine Jambu et sa tante seront à 7h10 les invités de Dimitri Pavlenko dans Europe 1 Matin.
1: Êtes-vous choqué qu'un pédophile condamné à 30 ans de prison puisse sortir après 8 ans? Ce sera la question du jour. À partir de 6h, vous y répondrez dès lors sur l'appli et le site Europe 1. Nous en venons à ce sentiment de stupeur. À Vendin-le-Vieil, dans le Pas-de-Calais, un joueur de football de 9 ans a été tabassé lors d'un tournoi. Ça s'est passé vendredi. Tabassé par 5 jeunes membres de l'équipe adverse venus quant à eux de Creil dans l'Oise.
4: Il s'appelle Mathéo et il a reçu des coups de pied à la tête et au torse. Alors il est sorti de l'hôpital, mais l'indignation est toujours immense. Le président de son club d'Auchy-les-Mines, Julien Bory, revient sur les faits et dénonce au micro d'Europe 1 des violences trop peu sanctionnées sur les terrains de football. Écoutez.
12: Tout se passe bien, coup de sifflet final, les équipes commencent à se saluer. Moi-même, je rentre pour saluer l'éducateur de Creil. Et d'un seul coup, sur un attroupement, il y a une bousculade. Mathéo est bousculé, il rend la bousculade et le joueur est mis au sol et il prend des coups. C'était très violent, très rapide. C'est un enfant de 9 ans, battu par d'autres enfants, l'éducateur de Creil. En nous sortant la phrase « Ah ouais, mais c'est lui qui a commenté », en fait, il cautionne cette violence. Ça aurait été mes joueurs qui auraient fait ça. Et c'était terminé, les dossiers partaient à la Ligue, ils ne jouaient plus au football. C'est pas possible de faire ça. C'est un degré de violence qui n'est jamais vu. Nous, on veut juste que les violences s'arrêtent. On en a marre, il n'y a pas que à Auchy-les-Mines, tous les week-ends, sur tous les terrains de football, dans tous les districts, il se passe des choses, il se passe des violences. Parfois, c'est les parents, les joueurs entre eux, les éducateurs. Et en fait, il y en a marre.
4: Julien Bory au micro Europe 1 de Mathis Lang.
1: Et Laurent Tessier dans son édito reviendra tout à l'heure sur ce sujet à 6h15 sur Europe 1. Pour l'heure, il est 5h07. Le sport avec du tennis. Nous sommes désormais, Fanny, à une semaine de Roland-Garros, Europe 1 radio officielle.
4: Et pour patienter en beauté, direction le Lagardère Paris Racing dans le bois de Boulogne où débute aujourd'hui la 5e édition des trophées Clarins. C'est un tournoi réservé aux femmes et qui se tient jusqu'à dimanche avec la crème de la crème, des joueuses d'exception qui nous livreront du grand spectacle jusqu'à dimanche, Cyril de la Morinerie.
13: Oui, le trophée Clarins se déroule au Lagardère Paris Racing dans un cadre idyllique, un cours central bordé d'arbres, une terre battue aussi belle qu'à Roland-Garros et une atmosphère chaleureuse. Ce n'est pas un hasard si des joueuses de grand talent s'y retrouvent pour se préparer avant le début du grand chelem parisien. Le trophée Clarins confirme son attractivité, souligne sa directrice, l'ancienne joueuse Stéphanie Cohen-Alloro, interrogé par Jacques Vendroux.
14: On a cette année le plus beau plateau depuis le début. On a 8 joueuses dans le top 50 et on a quasiment toutes les filles aujourd'hui du tableau final qui sont top 100. Et on a la chance d'avoir Leila Fernandez qui s'est illustrée il y a quelques années à l'US Open, Emma Navarro qui avait joué déjà le tournoi chez nous, qui avait été finaliste. Et puis on a quelques ex-top 10, donc c'est un plateau très relevé.
13: En marge du trophée Clarins, de nombreux enfants issus des quartiers prioritaires pourront s'initier au tennis. Après la finale dames dimanche, un match exhibition réunira les 4 légendes du club. Mansour Barami, Fabrice Santoro, Arnaud Clément et Cédric Pioline, le consultant tennis d'Europe 1.
4: Cyril de la Morinerie, le prix des places totalement abordable, 15 euros seulement pour les adultes et 10 pour les enfants, l'occasion de s'offrir un beau spectacle à prix correct.
1: À prix correct, effectivement. Merci Fanny Marceau et bon début de semaine à tous, chers auditeurs. 5h09 sur Europe 1. 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
1: Merci d'être avec nous ce lundi matin.
2: Vous écoutez Europe 1 Bonjour avec Alexandre Lemaire et dans quelques instants, c'est votre rendez-vous comme un lundi.
1: Oui, Pierre Durieux va vous parler d'une association qui propose une belle idée pour permettre à tous de partir en vacances. D'abord les courses, 5h10, Thierry Léger, c'est votre pari gagnant. Bonjour Thierry.
15: Bonjour Alexandre, il y aura des courses cet après-midi sur l'hippodrome de Vichy et mon pari gagnant sera le 305 l'Atoll, d'une régularité de métronome, ce trotteur sérieux maniable et sur lequel on peut toujours compter, n'a jamais terminé plus loin que 4e depuis le début de l'année sans pour autant avoir réussi à s'imposer. Une lacune qu'il devrait pouvoir combler dès cet après-midi. Alors notez bien, pour Vichy, réunion 1, dans la 3e course, le numéro 5, l'Atoll.
1: Merci Thierry et on vous retrouve après le journal de 5h30 sur Europe 1 avec vos pronostics du Quintet. Dans 2 minutes maintenant, Marion, votre histoire dingue, c'est une offre d'emploi qui va faire ouvrir les oreilles ce matin.
2: Hein ? Un emploi en lien avec le foot, la Coupe du Monde est très très bien payé.
1: Très bien payé.
2: Il est 5h10 sur Europe 1.
1: Comme un lundi, le rendez-vous qui met en valeur les bonnes idées de l'économie sociale et solidaire. Bonjour Pierre Durieux.
16: Bonjour Alexandre, bonjour Marion, bonjour à tous.
1: Ce matin, Pierre, vous nous parlez déjà des vacances ?
16: Eh oui Alexandre, parce que les ponts de mai nous font déjà penser à l'été. Pour certains, les vacances riment bien sûr avec tranquillité. Mais pour d'autres, c'est plutôt le mot insécurité ou fatalité. Laissez-moi vous présenter Julien, par exemple. Julien vit en région parisienne avec ses 5 enfants, dans un logement exigu, et à l'heure des repas, ils doivent même se relayer, impossible de s'asseoir tous ensemble à la même table. Et pourtant, l'été dernier, quelque chose a changé. Pour la première fois, Julien a pu emmener ses enfants en vacances, au bord de la mer, une grande maison, une grande table, et surtout, toute la famille réunie, en même temps.
1: Qu'est-ce qui a rendu cela possible ?
16: Eh bien, grâce à un couple, Emmanuel et son mari, qui leur ont prêté leur maison. Mais surtout grâce à une association, Parents Vacances. Aujourd'hui, la seule en France à proposer un dispositif sécurisé qui permet à des propriétaires de prêter gratuitement leur résidence à des familles qui n'en ont pas les moyens. Et quand on regarde les chiffres, on comprend bien cette logique. En France, on compte près de 3 millions de lieux de vacances, souvent inoccupés pendant les congés, et en face, 16 millions d'enfants qui ne partent jamais en vacances. Et c'est ce décalage qui a poussé Gaël et Bertrand Hartmann à créer l'association Parents Vacances en 2019. Une idée simple,

0: découvrir la mer ou la montagne, et souvent pour la première fois. Et justement, la campagne pour l'été 2026 est lancée. Alors ce matin, si vous avez une maison, un appartement ou quelques jours disponibles, c'est peut-être le moment de transformer un lieu vide en souvenirs inoubliables. Partsenvacances.org.
1: Comme un lundi sur Europe 1, merci Pierre Durieux, délégué général de la Fédération Village Saint-Joseph.
2: Il est 5h13, excellent lundi matin à tous, hein, à l'écoute d'Europe 1. Bonjour, à suivre dans quelques minutes les initiatives en France, Alexandre.
1: Oui, ce matin c'est un site internet qui s'adresse aux artisans, aux petits patrons, aux auto-entrepreneurs. Il leur propose de mutualiser les devis, les factures, ils les mettent en contact également. C'est du temps et de l'argent gagné et c'est dans deux minutes.
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1: D'abord votre histoire dingue, Marion Gagnon à 5h15 sur Europe 1. Ce matin, c'est une offre d'emploi qui ressemble vraiment au job de rêve, hein, sur le papier.
2: Exactement, le job de rêve pour tous les fans de foot en tout cas, hein, puisque l'extrait que vous entendez là, c'est l'hymne de la prochaine Coupe du Monde de football qui aura lieu donc entre les États-Unis, le Canada et le Mexique à partir du 11 juin. 11 juin, c'est bientôt, hein, dans un mois tout pile.
1: Mais oui, ça approche.
2: Et alors, quelle est la préoccupation première d'un fan de foot pendant la Coupe du Monde, Alexandre?
1: Je dirais voir tout. Ne manquer aucun match, c'est important en tout cas.
2: C'est voilà. Ça, ne pas en perdre une miette. Eh bien, c'est littéralement l'offre que propose la chaîne de TV américaine Fox Sports. Être payé pour regarder les matchs. Mais attention, vraiment tous les matchs.
1: Tous les matchs.
2: C'est-à-dire que les gros matchs entre les équipes favorites, évidemment, mais aussi les Corées du Sud, Tchéquie, Équateur, Curaçao ou encore Bosnie-Herzégovine, Qatar. Sans vouloir dénigrer aucune équipe, c'est vrai qu'il y a quand même des matchs plus attendus que d'autres.
1: Bon, alors là, ça veut dire que sans exception, il faut absolument regarder tous les matchs. Ça représente 104 au total du début à la fin de la compétition.
2: Exactement. Contre un salaire, alors pas de footballeur, mais presque, 50 000 $. Ça fait plus de 42 000 €.
1: Ben, quand même.
4: Et c'est pas mal, hein. Ah, c'est pas mal.
2: Alors oui, c'est pas mal. Vous pouvez postuler pour ce poste de Chief World Cup Watcher, observateur en chef de la Coupe du Monde.
1: C'est ronflant.
2: Voilà.
1: Hein.
2: Mais attention, il faut cocher toutes les cases. Hein. Être un fan ultime de football.
1: Oui, c'est la base.
2: Être à l'aise devant la caméra avec des compétences presque journalistiques et de création de contenu. Hein, parce que la personne sélectionnée devra partager son expérience, son expertise et son compte-rendu de chaque match.
1: Bon, on peut peut-être aussi ajouter, Marion, être à l'aise avec le regard des autres.
2: Ah oui. Parce que l'euro gagnant aura un bureau prestigieux pour regarder les matchs. Écoutez bien, un cube vitré en plein milieu de Times Square. Cube dans lequel, et oui, donc tout le monde le verra évidemment.
1: Ah bah là, on peut pas se cacher. Hein.
2: On peut pas se cacher, et surtout des célébrités et des légendes du sport passeront pour regarder des matchs avec lui.
1: Bon,
2: incroyable.
1: Bah, c'est pour toutes ces raisons qu'on peut vraiment parler de job de rêve pour tous les grands fans de foot, hein, évidemment.
2: Si c'est votre cas, vous pouvez postuler. Vous avez jusqu'au 17 mai, et la Fox s'est associée au site d'annonce d'emploi Indeed. Hein. Donc il faudra se créer un profil ou le mettre à jour, postuler et envoyer une vidéo pleine de personnalité et de créativité sur les réseaux sociaux avec le hashtag Chief World Cup Watcher. Et pour celui ou celle qui sera retenu, écoutez, Zinedine Zidane a un petit message.
5: Ben, félicitations, hein, je ne sais pas quoi te dire. Bravo pour ce que tu as fait. Et
2: voilà.
1: Et voilà.
2: Et bravo, bonne chance à tous les candidats. Moi, j'en ai un à la maison qui va faire le même travail, mais en direct du salon et sans être payé. Hein.
1: Bon, mais, ça, c'est autre chose. Oui. Vous postulez, Marion, non?
2: J'ai pas les compétences.
1: Il faut déjà réviser vos fiches de foot. Hein,
2: j'aimerais bien, 40 000 €, j'y vais.
1: Ouais, hein. C'est pas mal quand même. Votre histoire dingue. Merci, Marion Gagnon.
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1: Europe 1, 5h16, bon réveil, le journal permanent. Fanny Marceau.
6: Les 5 passagers français du MV Ondius sont rapatriés hier. L'un d'eux a montré des symptômes qui ressemblent à ceux de l'antivirus dans l'avion qui les ramenait à Paris. Tous viennent de passer leur première nuit à l'hôpital Bichat en total isolement pour 72 heures. S'ils sont testés négatifs, ils devront se confiner chez eux pendant 42 jours sous surveillance des agences régionales de santé. Les deux textes sur la fin de vie de retour au Sénat en seconde lecture aujourd'hui, près de 700 amendements, la plupart émanant de la droite et du centre hostile à l'aide à mourir. Les débats doivent durer jusqu'à mercredi et promettent d'être tendus. La guerre au Moyen-Orient, Donald Trump juge totalement inacceptable la réponse iranienne à sa proposition de fin de conflit. Selon le Wall Street Journal, Téhéran prévoit une réouverture graduelle du détroit d'Hormuz et une levée simultanée du blocus des ports iraniens par la marine américaine. L'Iran serait également prêt à diluer une partie de son uranium enrichi et à envoyer le reste dans un pays tiers. En l'absence d'issue en vue au Moyen-Orient et de violences répétées dans le détroit d'Hormuz, le cours du pétrole en est hausse ce matin. Le baril de Brent pour livraison au mois de juillet, référence internationale, a augmenté de près de 3% à $104 avant l'ouverture des marchés asiatiques ce matin. Et puis du sport, le tennis, nous sommes à une semaine de Roland.

0: Garros, Europe 1 en est la radio officielle. Et pour patienter en beauté, vous pouvez au Lagardère Paris Racing, dans le Bois de Boulogne et à Paris, assister à la 5e édition des Trophées Clarins. C'est à partir d'aujourd'hui et jusqu'à dimanche.
1: 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Merci Fanny Marceau. Avant le journal de 5h30 dans 10 minutes sur Europe 1, vous allez écouter ce matin Manon Lisa.
2: Et oui, Manon Lisa qui s'est fait connaître sur les réseaux sociaux en détournant les tubes de rap. Et bien aujourd'hui, elle nous propose sa propre chanson qui s'intitule Le Petit Pêcheur.
1: 5h18, les initiatives en France sur Europe 1 ce matin. La première plateforme collaborative pour micro-entrepreneurs. Bonjour Ludovic Ferrer.
3: Bonjour Alexandre Lemaire.
1: Vous êtes le cofondateur de Mose. Alors avec votre associé, vous êtes du côté d'Avignon, la belle ville d'Avignon. Mose, c'est une plateforme en ligne qui permet aux travailleurs indépendants, aux artisans de mettre leurs forces en commun. Hein. C'est bien ça, de travailler ensemble.
3: Exactement. Notre mot d'ordre, c'est vraiment le travailler ensemble. On s'est rendu compte en fait que les entrepreneurs individuels ont une envie folle de liberté, mais que leur problématique première, c'est de se retrouver isolés. Et c'est avec ça que c'est contre ça que nous avons voulu avec Mose développer cette plateforme pour vraiment le co-travailler et le travailler ensemble.
1: Voilà, alors votre aventure, elle a démarré il y a 4 ans, hein, dans le Vaucluse, à l'époque en lien avec France Travail. Vous formez des personnes éloignées de l'emploi au métier des services à la personne, et là, vous avez le déclic, racontez-nous.
3: Oui, alors dans le cadre du pacte régional d'innovation sur les compétences, nous avons dû accompagner une centaine de personnes éloignées de l'emploi. La mission était de les ramener dans l'emploi grâce à l'auto-entreprise, la micro-entreprise aujourd'hui. Et nous nous sommes rendus compte, en les accompagnant, qu'il existait une multitude d'outils éparses, mais qu'aucun outil n'était adapté pour eux, et surtout qu'ils subissaient une solitude, c'est-à-dire qu'ils attendaient les missions pour pouvoir travailler. Alors, on connaît la force du collectif, mais on s'est retrouvé avec des gens vraiment isolés. Et ce qu'on a voulu, c'est rassembler tout ça dans un même outil, pour qu'ils puissent se partager des missions, se partager des clients et développer ainsi leur chiffre d'affaires.
1: Alors voilà donc exactement votre plateforme Mose qui unifie, qui rassemble tous ces outils. Le cœur de votre offre, je crois, Ludovic Ferrer, c'est vraiment de permettre à plusieurs micro-entrepreneurs de co-construire, comme vous dites, un devis unique. Un devis unique, ça fonctionne comment ça ?
3: C'est très simple. Un micro-entrepreneur a une mission. Cette mission, imaginons qu'il ne puisse pas la réaliser tout seul. Il veut s'allier avec d'autres micro-entrepreneurs. Et à partir de là, on va faire une co-facturation. C'est très simple. Je communique avec les autres entrepreneurs. Je crée un devis en ligne directement sur la plateforme en quelques clics. Je propose aux autres entrepreneurs mon devis pour qu'ils le valident. Et à partir du moment où ils le valident, il est envoyé au client. Le client valide ce devis. Et lorsque la mission est réalisée, le client reçoit un bordereau gros de paiement et en un seul clic, il fait un seul paiement et tout le monde est payé en même temps. Donc personne n'encaisse pour le compte des autres et tout le monde est payé en temps réel et à la même seconde.
1: Bon, ça va être un devis sur quoi par exemple ? C'est vraiment, ça concerne tout secteur d'activité
3: Absolument, ça va du service à la personne jusqu'au coach, au formateur. Ça peut être aussi des freelances, donc ça va vraiment pour tous les secteurs d'activité.
1: Bon, devis unique au départ donc et facturation unique à l'arrivée. Vous intégrez aussi dans votre plateforme, Ludovic Ferrer, un réseau social, hein, professionnel pour rester en contact, pour bâtir son réseau, c'est bien ça ?
3: Exactement. Alors le premier but de ce réseau social qui a les codes de tous les réseaux sociaux type LinkedIn ou Facebook, c'est sortir de l'isolement et avoir de l'information. Sur ce réseau, il va retrouver toutes les informations juridiques, fiscales dont on a besoin lorsqu'on est entrepreneur. Ensuite, on va pouvoir rencontrer ses pairs, discuter avec eux. Alors on peut parler de ses problèmes, trouver des solutions et surtout quand on a une mission qu'on ne peut pas réaliser, pouvoir trouver d'autres personnes dans le même secteur d'activité que nous-mêmes et pouvoir avec eux travailler et co-facturer le client.
1: Donc en fait, on s'apporte des affaires, on s'échange des tuyaux, c'est comme ça que ça se passe.
3: Exactement, imaginons que j'ai un client, soit ce client il me propose une mission que je peux faire moi-même, je le facture moi-même, il n'y a aucun souci, soit je ne peux pas faire cette prestation parce que soit je n'ai pas le temps, soit je n'ai pas les compétences, je peux déléguer ce client contre une rémunération ou pas. Et à partir de ce moment-là, quand la mission est faite, oui, automatiquement, je reçois ma commission. Et ensuite, ça peut être un client qui a besoin d'une prestation que je ne peux pas faire tout seul. Et à ce moment-là, on va faire la co-facturation et monter une équipe, un GME, groupement momentané d'entreprise, mm-hmm. qui permet en fait d'être aussi fort qu'une entreprise, mais en étant indépendant.
1: On vous écoute, Ludovic Fer. Ce que vous nous décrivez, c'est un petit peu une confrérie d'artisans en ligne, une confrérie 2.0, là.
3: Exactement. Ce que l'on a voulu faire, en fait, c'est d'arrêter la verticalité des prestations, c'est-à-dire un donneur d'ordre, qui propose à d'autres de travailler. Mais c'est vraiment le travail ensemble et que tout le monde soit sur un niveau horizontal.
1: Bon, alors, cette plateforme, ça se passe en ligne, c'est ça? Vous avez un site? Vous fonctionnez par abonnement?
3: Alors, plusieurs fois possible. Tout ce qui est facturation normale, en fait, c'est un modèle freemium, entièrement gratuit. Ensuite, à partir du moment où on travaille ensemble, c'est du win-win. Si vous travaillez ensemble, il y a soit un abonnement, soit on peut payer à la demande.
1: Bon, on ne paye pas pour rien, en résumé.
3: Exactement. On ne paye que quand on gagne de l'argent.
1: Voilà. Bah, alors, en tout cas, ça donne une offre assez souple. Alors, ça démarre bien, hein. Vous avez plusieurs centaines, d'abonnés, de clients déjà?
3: Plusieurs centaines d'abonnés, plusieurs centaines d'entrepreneurs qui se rencontrent sur la plateforme. Ça, c'est déjà le premier objectif. Et maintenant, c'est vraiment du développement au niveau national, puisque pour que ça marche réellement, il faut qu'il y ait vraiment beaucoup de monde. C'est pour ça qu'on a fait une offre souple et peu chère, pour avoir le maximum de monde et pouvoir faire que les entrepreneurs puissent répondre à toutes les missions possibles de leurs clients.
1: Bah oui, alors, ils vous disent quoi, les petits patrons là, qui ont recours à votre plateforme Mose, Ludovic Fer? Ça, c'est en train vraiment de booster leur activité là? Ils sentent la différence?
3: Ah, totalement. Un micro-entrepreneur aujourd'hui en France, le revenu moyen, c'est environ 700 euros. Sur la plateforme, ils arrivent à monter à plus de 2000 euros. En ayant d'un côté des revenus passifs, c'est-à-dire j'apporte une affaire à quelqu'un et lorsqu'il réalise la prestation, ben, j'encaisse sans rien faire, entre guillemets, la commission de la prestation. Et d'un côté, on peut aussi m'apporter des missions, je peux décupler mon chiffre d'affaires très rapidement.
1: Voilà, Ludovic Fer, cofondateur de Mose. Mose, première plateforme collaborative pour micro-entrepreneurs. Merci à vous, merci d'avoir été avec nous ce matin sur Europe 1.
3: Merci à vous.
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1: Europe 1, bon réveil à 5h24 ce lundi matin. Avant de retrouver le journal, un réveil en musique, Marion.
2: Et oui, on écoute le petit pêcheur de la chanteuse très populaire sur les réseaux sociaux, Manon Lisa. Bon réveil avec Europe 1.

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1: Le petit pêcheur Manon Lisa sur Europe 1.
2: Merci d'être avec nous ce lundi matin. Excellent début de semaine dans la prochaine demi-heure sur Europe 1 Marion. Dans 20 minutes, le Club Culture Europe 1.
1: Et ce matin, Nicolas Caro vous présente l'un des 5 romans sélectionnés pour le prix littéraire Europe 1 GMF. Regarde-moi tomber mon amour ce matin.
2: Comme chaque lundi, l'actualité des séries.
1: Oui, Louise Goua vous parlera d'une série israélienne pleine de suspense qui s'appelle Unconditional.
2: Dans l'actualité ce matin, les deux textes sur la fin de vie reviennent en débat au Sénat. Celui sur les soins palliatifs et celui sur l'aide à mourir qui divise les élus. La nouvelle version est plus restrictive. On parle plus d'aide, mais d'assistance. Est-ce que ça change tout? Est-ce que ces mots vont tout changer? Après le journal, on va poser la question au docteur Ségolène Perrucchio. Elle est médecin et présidente de la Société française d'accompagnement et de soins palliatifs. Elle sera avec nous dans 10 minutes maintenant. D'abord, le temps pour ce lundi 11 mai. Marion, des pluies, des averses et de la fraîcheur côté thermomètre. C'est un cocktail plus automnal que printanier qui nous attend. Hein.
1: Et oui, vous savez, Alexandre, qu'on a déjà eu plus de pluie en mai, là, donc depuis 10 jours, que sur la totalité du mois d'avril. Hein. Deux fois plus
2: bien
1: de
2: arrosé,
1: pluie.
2: Oui.
1: Voilà, avec des cumuls parfois importants. Hier, il est tombé quand même 70 mm au Mans. Donc c'est beaucoup et aujourd'hui, ça ne va pas forcément s'améliorer. On a quand même quelques bonnes nouvelles. Hein. Dans le sud, l'extrême sud, près de la Méditerranée notamment, et près de la Manche, là, aujourd'hui, le temps sera calme et plutôt même très lumineux toute la journée. Donc profitez. Parce qu'ailleurs, c'est un ciel chargé qui vous attend. Et puis, on va retrouver notre perturbation d'hier. Donc, ce matin, on va la retrouver de la Loire-Atlantique et de la Vendée jusqu'au Grand Est. Donc, des pays de la Loire jusqu'au Grand Est. Cet après-midi, elle va légèrement se décaler. Donc, elle ira du nord de la Nouvelle-Aquitaine vers la façade est du pays. Et c'est d'ailleurs sur les régions de l'Est que les pluies seront les plus actives. Donc, entre Bourgogne, Franche-Comté, Alsace et Lorraine, attention aux risques orageux d'ailleurs sur ces régions. On va retrouver un temps plus calme, ça c'est la bonne nouvelle, plus variable sur le nord-ouest du pays cet après-midi, hein, ce fameux ciel de traîne. Côté température, écoutez, ça baisse aussi. Hein. Elles vont de 6 degrés à Mende ce matin à 16 degrés à Marseille, avec 10 degrés attendus à Paris au lever du jour. Et cet après-midi, vous aurez 13 degrés à Dunkerque, 15 degrés à Caen, Tours et Paris, 16 degrés à Belfort, 17 degrés à Nantes, Brest et Rennes, 19 à Biarritz, 20 degrés à Toulouse, 21 à Bordeaux et à Lyon, 22 à Grenoble et à Montpellier et jusqu'à 25 degrés à Bastia et à Nîmes.
2: Merci Marion Gagneau, soyez les bienvenus sur Europe 1, il est 5h30.
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2: À la une ce matin, Manuel Bompard soutient le maire de Saint-Denis au nord de Paris. Sur Europe 1 et CNews, le coordinateur de la France Insoumise défend Bali Bagayoko quand il appelle à l'insurrection populaire en cas de victoire du RN à la présidentielle. L'un des 5 Français rapatriés du navire de croisière MV Ondius présente bien les symptômes de l'antivirus. Il faudra maintenant attendre 24 heures et le résultat des tests génétiques pour savoir s'il est contaminé ou pas. C'est 5 croisiéristes ont été placés en quarantaine stricte à Paris. Ils vont passer une batterie d'examens. Une deuxième réunion doit avoir lieu aujourd'hui à Matignon pour faire le point sur l'évolution de ce hantavirus. L'actualité, c'est aussi le Moyen-Orient. Donald Trump estime totalement inacceptable la réponse de l'Iran pour mettre fin à la guerre. Les cours du pétrole repartent ce matin à la hausse. 5h30 sur Europe 1, le journal Christophe Lamarre. Bonjour Christophe.
5: Bonjour Alexandre, bonjour à tous. Pour la France insoumise, l'insurrection est souhaitable en cas de victoire du Rassemblement national à la présidentielle. Loin de se désolidariser des propos du maire de Saint-Denis, le coordinateur de la France insoumise remet une pièce dans la machine hier sur Europe 1 et CNews. Manuel Bompard défend lui aussi l'idée d'une mobilisation populaire pour contester le résultat des urnes, Jacques Serret.
6: Oui, pour la France insoumise, ces propos de Bali Bagayoko n'ont rien d'un dérapage.
7: Moi, j'ai l'intime conviction que la population est capable de se lever. Et cette forme d'insurrection populaire, au sens, bien sûr, lever de la population de manière importante, toutes les réformes importantes dans ce pays se sont faites par une insurrection populaire. D'ailleurs, la prise de la Bastille, tous ces sujets-là, c'est des choses qui sont liées, en fait, à l'histoire de France.
6: Le parti assume totalement. Le coordinateur de la France insoumise, Manuel Bompard, va jusqu'à souhaiter une telle réaction en 2027 en cas de victoire de Marine Le Pen ou de Jordan Bardella.
8: J'espère que si, par malheur, le Rassemblement national devait remporter l'élection présidentielle, il y aura des mobilisations populaires puissantes dans ce pays. Je l'espère, parce que quand je vois ce que font les maires élus il y a quelques semaines, heureusement, je souhaite que face à ce type de politique, il y ait une mobilisation.
6: Manuel Bompard assure que la mobilisation, ce n'est pas la violence. L'histoire démontre qu'il est permis d'en douter.
5: Manuel Bompard et son étrange rapport à la démocratie. Le vote n'est pas forcément l'alpha et l'oméga de la démocratie. C'est ce qu'il avait déclaré à l'issue de sa nomination sans vote au poste de coordinateur de la France insoumise.
2: L'antivirus, les 5 Français rapatriés ont été placés en quarantaine stricte à l'hôpital Bichat à Paris.
5: L'un d'entre eux a présenté les symptômes du virus dans l'avion chargé de son rapatriement. Il faudra attendre le résultat des analyses d'ici 24 heures pour le savoir, dit la ministre de la Santé. Stéphanie Rist était l'invitée du 20h de France 2 hier soir. Elle s'est voulue rassurante sur le protocole que devront suivre ces 5 patients français.
9: Ces 5 cas qui ont été, qu'on considère à haut risque, ouais, puisque c'est des gens qui ont passé du temps sur ce bateau où il y a eu de la transmission du virus. Nous prenons avec le Premier ministre des mesures très strictes, les plus strictes de la zone européenne, pour protéger les Français, en considérant, parce que c'est tout au début de l'épidémie que ça se joue, qu'il faut briser les chaînes de transmission du virus, un isolement qui, dans les premiers jours, sera à l'hôpital pour faire la batterie d'examens qui sont nécessaires, les tests génétiques, la PCR, pour avoir les résultats. Et nous verrons dans les jours qui viennent les modalités de l'isolement qui durera 42 jours.
5: Stéphanie Rist, ministre de la Santé à la télévision hier soir.
2: Le retour du débat sur la fin de vie, l'aide à mourir revient en deuxième lecture au Sénat.
5: Proposition de loi qui a été scindée en deux, la bataille s'annonce âpre et sans merci sur le suicide assisté. Près de 700 amendements ont été déposés. L'autre partie sur les soins palliatifs est plus consensuelle. Peu de gens le savent, mais on peut d'ailleurs bénéficier de ce dispositif à domicile. L'association Népal propose des équipes mobiles de soins palliatifs. C'est le choix qu'a fait Christian. Cet habitant de l'Essonne les a rencontrés pour la première fois il y a quelques jours. Reportage Laura Legault.
10: Si le corps réagit favorablement, il n'y a plus besoin d'aller à l'hôpital.
11: Le médecin coordinateur des soins palliatifs tente de rassurer Christian, 77 ans, assis dans son salon, une bouteille d'oxygène à ses côtés. La chimiothérapie n'a pas vaincu son cancer de la peau. Les soins palliatifs prennent donc le relais, mais il refuse de retourner à l'hôpital.
12: Je préfère rester chez moi. Ici, à l'hôpital, ça n'a rien à voir, c'est deux vies différentes. À la maison, j'ai ma télé, si j'ai envie de faire un truc, je le fais.
11: Pour l'accompagner, le médecin et l'infirmière examinent tous ses besoins psychologiques, administratif et physique.
10: On a cru comprendre que vous aviez des douleurs. Est-ce que vous pouvez nous en parler un peu plus ?
11: Objectif, tout prévoir pour organiser au mieux les soins palliatifs à domicile. Docteur Pascal Foissier, médecin coordinateur de l'équipe de soins.
10: Pour éviter de quitter son domicile, il faut pouvoir anticiper au domicile, d'avoir les médicaments en cas de décompensation d'une pathologie pour réagir très vite.
11: L'association propose aussi une assistance téléphonique 24 heures sur 24, 7 jours sur 7, ce qui rassure Christian et sa fille Stéphanie.
13: Ça va nous soulager, nous aussi, si mon papa est malade, je peux appeler le docteur. Je sais qu'elle va me répondre et me donner les directives à faire.
12: Ça nous permet de finir tranquillement notre carrière de vie, puis voilà.
11: Jusqu'à la fin, l'équipe mobile de soins sera présente pour accompagner Christian, comme les 300 patients suivis par l'association en 2025.
5: En reportage, Laura Legault.
2: Et nous en reparlerons de ce sujet, de ce débat très épineux, délicat sur la fin de vie, juste après votre journal, Christophe, avec mon invité, le docteur Ségolène Perrucchio. Elle est médecin et présidente de la Société française d'accompagnement et de soins palliatifs.
1: Il est 5h35, vous écoutez Europe 1, bonjour.
2: Emmanuel Macron poursuit sa tournée africaine. Le président est arrivé à Nairobi, au Kenya, pour le sommet Africa Forward.
5: Et le chef de l'État a justifié le choix de ce pays anglophone pour la co-organisation de ce sommet consacré à l'économie. L'ère du précaré français en Afrique est terminée, a expliqué Emmanuel Macron, le président français qui avait déjà prononcé quelques phrases à même de soulever la polémique avant de quitter l'Égypte. Témoin son discours ce week-end lors de l'inauguration de l'université de la francophonie Senghor, près d'Alexandrie.
14: On a souvent voulu renvoyer la France à un précaré, l'Afrique française, francophone. Je veux que le français continue d'être la langue chérie des Égyptiennes et des Égyptiens, c'est pourquoi on va continuer d'avancer. L'arabe est la deuxième langue parlée en France. Et c'est une réalité qu'il faut souvent rappeler. Et donc la Méditerranée est unie par ce multilinguisme. Et je l'ai souvent rappelé, l'épicentre aujourd'hui de la langue française est sur les bassins du fleuve Congo. Elle n'est pas sur les quais de la Seine. Parce que c'est là qu'il y a le plus de locuteurs.
5: Emmanuel Macron qui a tenu à répondre aux menaces proférées par l'Iran à propos de l'arrivée annoncée du porte-avions Charles de Gaulle dans le détroit d'Ormuz. Il n'a jamais été question d'un déploiement militaire naval, dit-il, mais d'une mission de sécurisation concertée avec Téhéran, ajoute le chef de l'État. La France et la Grande-Bretagne co-présideront demain une réunion des ministres de la Défense de la coalition des volontaires consacrée justement au détroit d'Ormuz.
2: Son succès suscite bien des commentaires acerbes chez ses détracteurs. Un nouveau banquet du canon français a réuni plusieurs milliers de personnes. Ça s'est passé ce week-end à Montélimar.
5: Des plats traditionnels, du bon vin et de la variété française. Le bruit et l'odeur du terroir indisposent profondément la gauche en général et les progressistes en particulier. Les participants, eux, sont ravis. Reportage à Montélimar dans la Drôme, Charles Bouchin.
15: Bientôt une année que David a découvert le canon français. L'homme de 52 ans en est à son 13e banquet. Il ne peut plus s'en passer.
16: Moi, je les suis un peu partout. Ça me fait du bien, ça me ressource. En fait, c'est ma bulle d'air. Le fait de manger à table, on est placé comme ça, aléatoire. On mange avec des gens qu'on ne connaît même pas.
15: Des gens qui finissent par devenir des amis. L'an dernier, lors du festival des canonniers à Mauléon, David, venu seul, a sympathisé avec plusieurs personnes. Cette année, ils y retournent ensemble.
16: On a pris un logement en commun, on va manger ensemble. C'est ça le canon français. C'est des découvrir les régions, des nouvelles personnes, s'amuser dans la joie et la bonne humeur autour de bons produits de nos terroirs.
15: Une ambiance chaleureuse et festive qu'apprécie également Vanessa, fidèle du canon français. Cette mère de famille a en revanche une règle d'or.
17: C'est comme les repas de famille, on ne parle pas de politique, on ne parle pas de football. On est juste là pour se détendre.
15: Et pour se détendre, ce n'est pas très compliqué.
17: Entre deux plats, vous allez danser, quoi. Soit vous dansez pas très loin de votre table, soit vous allez devant la scène et vous participez, quoi.
15: Au programme musical de la variété française, de Joe Dassin à Edith Piaf, en passant par l'incontournable Michel Delpech.
5: Un reportage, Charles Bouchin. Les suites du passage à tabac de Mathéo, cet enfant de 9 ans, a été roué de coups par plusieurs joueurs de Creil lors d'un tournoi de football dans le Pas-de-Calais. Le président du club oisien parle d'un acte inadmissible et présente ses excuses au jeune garçon. Il promet des sanctions contre les fautifs. Un jeune espoir français peut en cacher un autre en cyclisme. Après Paul Sexas, le vélo tricolore se découvre une nouvelle star. Paul Magnier s'impose une nouvelle fois au sprint lors de la 3e étape du Tour d'Italie. 2e victoire sur le Giro pour ce coureur de 22 ans.
2: Merci Christophe Lamarre, il est bientôt 6h20. Soyez les bienvenus ce lundi matin sur Europe 1, c'est l'heure de retrouver les pronostics du Quintet. Bonjour Thierry Léger.
18: Bonjour Alexandre, c'est un mini Quintet Plus qui nous est proposé cet après-midi sur l'hippodrome de Vichy puisqu'il réunira seulement 13 trotteurs âgés de 6 et 7 ans sur la distance de 2800 mètres avec un départ donné à l'aide de l'autostart et il est légitime d'accorder un très large crédit au numéro 6 Katsuki et 7 Quel Canto Bello qui restent tous les deux sur toute une série de bonnes performances et comme ils ont hérité d'une position des plus favorables en première ligne derrière l'autostart, nul doute qu'ils devraient prendre une part active à l'arrivée de ce quintet. On leur opposera les numéros de Kenza Kaluma qui possède des références solides sur cette piste de Vichy, 12 Kéaderac qui même en deuxième ligne peut être considéré ici comme une certitude à l'arrivée et 1 Jet de Busset idéalement engagé au plafond des gains et pour lequel son entourage n'a pas hésité à faire appel au crack driver Mathieu Abrivard. Enfin, les numéros 9, Kéva Ludoise, 5, Gypsy Désert et 3, Xar Blue Boquin compléteront ma sélection. Mon pronostic, 6, 7, 2, 12, 1, 9, 5 et 3.
2: Merci Thierry Léger.
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2: 6h20, c'est l'heure de jouer ce lundi matin avec Europe 1, Marion.
1: Et nous sommes lundi, donc on commence la semaine. On félicite Marie-Noël qui habite Morlaix et qui remporte le séjour Thalasso Valdis Resort qui était en jeu la semaine dernière. Bravo.
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2: 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Restez avec nous dans un instant. Le débat sur la fin de vie, il revient aujourd'hui au Sénat avec une proposition de loi à la formulation plus restrictive. Nous en parlons dans un instant avec mon invité, le docteur Ségolène Perrucchio, médecin et présidente de la Société française de soins palliatifs. A tout de suite sur Europe 1.
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1: Il est 5h43 sur Europe 1 et votre invité ce matin, Alexandre Lemaire, est le docteur Ségolène Perrucchio, médecin au centre hospitalier Rives de Seine, à l'ouest de Paris, présidente de la Société française d'accompagnement et de soins palliatifs.
2: Bonjour Ségolène Perrucchio.
24: Bonjour.
2: C'est un texte qui provoque des débats âpres au Parlement, hein, parce qu'il touche naturellement à l'intime. En deuxième lecture, les sénateurs vont débattre à partir d'aujourd'hui et jusqu'à mercredi des deux propositions de loi visant à encadrer la fin de vie. L'une fait plutôt consensus, elle concerne les soins palliatifs, on va en parler tout de même naturellement. L'autre concerne l'aide à mourir. Elle revient dans une version plus restrictive que celle adoptée à l'Assemblée. On n'y parle plus d'aide, mais d'assistance médicale à mourir. Ma première question, elle est sur ce point, docteur Ségolène Perrucchio, est-ce que ce sont juste des mots ou est-ce que ça change tout ?
24: Non, je crois que ça ne change pas grand-chose et qu'il ne faut pas s'y tromper. Malgré effectivement certaines restrictions, malgré le fait que ce soit réservé, enfin si c'est voté réservé aux patients dont le pronostic vital est engagé à court terme, le principe reste le même. Et j'allais même dire, d'une certaine manière, les choses s'aggravent, on incruste encore plus l'aide à mourir dans le soin, l'assistance médicale à mourir, ça va encore plus dans le sens inverse de ce que les soignants disent et crient depuis des années, que donner la mort n'est pas et ne peut pas être un soin.
2: Mais parce que là où les députés avaient élargi ce droit à l'aide à mourir, les sénateurs font au contraire le choix, d'après ce que je comprends, de le restreindre aux personnes en fin de vie à court terme, c'est-à-dire, je ne sais pas, dans les heures, dans les jours qui viennent, ce qui devrait exclure de fait, si je comprends bien toujours, les malades atteints de pathologies dégénératives, et donc dont l'issue n'est pas, en tout cas, immédiate.
24: Ça va effectivement, ça restreint effectivement le nombre de patients qui seraient éligibles à cette assistance médicalisée à mourir, mais le reste ne change pas grand-chose et ça ne change pas le principe même du fait que de donner le pouvoir au médecin de donner la mort.
2: Mais lorsque la sénatrice, je la cite, hein, Christine Bonfanti-Dossa, qui est co-rapporteur du texte, à cette formule, elle dit « Nous défendons une assistance pour ceux qui vont mourir et pas ceux qui veulent mourir ». Vous allez nous dire que ce ne sont encore que des mots ?
24: Non, je vais vous dire que c'est tout à fait inadapté à la demande sociétale, pour peu qu'il y ait demande sociétale. Aujourd'hui, les demandes de mort qui persistent, elles concernent les gens qui sont très en amont de leur fin de vie. Les patients qui vont mourir, ceux dont nous nous occupons au quotidien, nous avons tous les moyens de les soulager, de pouvoir faire en sorte que leurs dernières heures, leurs derniers jours se passent de manière confortable. Ces patients-là, ce qu'ils veulent, c'est être soulagés. Et ça, je m'appuie sur 20 ans d'expérience d'accompagnement de ces patients-là. La demande de mort, lorsqu'elle existe et lorsqu'elle persiste malgré une prise en charge adaptée, c'est une demande de mort de gens qui sont très en amont de leur fin de vie parce qu'ils sont inquiets, notamment ils ont peur d'être un poids, ils ont peur d'être un fardeau pour leur famille, pour la société, ils ont peur de la dépendance. Donc c'est une réponse qui est extrêmement à côté, en fait, du débat, et c'est pour ça que je pense qu'elle ne fera pas non plus consensus au Sénat, et qui, malgré tout, garde ce principe d'acter que le médecin, que l'infirmier peut donner la mort. Le reste sera balayé à l'Assemblée en troisième lecture si les quelques garde-fous que le Sénat effectivement a mis risquent très fort d'être balayés à l'Assemblée pour la raison que je vous ai dit, c'est parce que ça n'est pas la demande des gens de la société qui veulent le faire et surtout des députés qui poussent très fort ce texte.
2: Les soins palliatifs sont érigés en priorité absolue pour vous qui êtes, je le rappelle, docteur Perrucchio, médecin en soins palliatifs. Est-ce que ça rentre forcément en contradiction avec une légalisation justement de l'euthanasie ou du suicide assisté, ou bien est-ce que les deux logiques peuvent éventuellement cohabiter ?
24: Et quelque chose qui est pour moi difficile de faire cohabiter, c'est le regard qu'on porte sur le patient qui est en fin de vie, le regard qu'on porte sur le patient qui est atteint de maladie grave. Soit on considère qu'il est en vie jusqu'au bout, quelles que soient ses capacités, quelles que soient ses conditions, et que de par cette question d'être en vie jusqu'au bout, il mérite nos meilleurs soins, les meilleurs soins individuels, mais les meilleurs soins de la société et l'attention de toute la société pour le soulager toujours plus et l'accompagner toujours plus. Soit au contraire, on considère qu'il est déjà à moitié mort puisqu'il n'y a plus d'espoir. C'est ce qu'on entend quand il n'y a plus d'espoir, quand la mort est déjà là. Et qu'à ce moment-là, lui, contrairement à l'ensemble de la société, lorsqu'il exprime un désir de mort, on va l'aider à se suicider. Et ce regard-là, il ne peut pas être à la fois le regard qu'on porte sur quelqu'un qui est pleinement en vie ou le regard qu'on porte sur quelqu'un qui est déjà à moitié mort.
2: Et il y a chez les défenseurs d'une acception large de l'aide à mourir un argument selon lequel l'application de ce droit à mourir serait un acte libre et qui n'enlèverait aucun droit aux autres. Qu'est-ce que vous leur répondez ?
24: Il enlève un droit très simple qui est celui de ne pas avoir à se poser la question. Quelqu'un qui est aujourd'hui, en tout cas dans la version telle qu'elle est avant le Sénat, considérée comme éligible, atteinte d'une maladie neurodégénérative évolutive, a dit, et ça me paraît très, très frappant, il a dit « Moi, si cette loi est votée, c'est comme si on me posait un pistolet chargé sur ma table de nuit et que tous les matins, je devais me poser la question de savoir est-ce que c'est pas le moment pour moi ?» Et il n'a pas fini sa phrase, oui, mais de lui tirer une balle. Oui. Ça enlève cette liberté-là. Donc c'est faux de dire que c'est juste une loi de liberté.
2: Oui, donc vous constatez en tant que personnel de santé, au contact quotidien de malades en fin de vie, que ce choix d'en finir n'est pas forcément aussi libre ni conscient que certains veulent le croire.
24: Veulent le croire, bien sûr. Ce qu'on constate au quotidien, et particulièrement, je crois, les personnes qui s'occupent au quotidien des personnes âgées, voire très âgées, c'est la peur d'être un fardeau. C'est très palpable dans les EHPAD, les gens ne veulent pas être un fardeau pour leur famille. Et évidemment que tout le monde va avoir à se poser la question, est-ce que c'est pas le moment pour moi? Est-ce que c'est pas le moment pour ma famille? Est-ce que c'est pas le moment financièrement? Est-ce que c'est pas le moment pour les soignants? Dont tout le monde sait que le système de santé est dans un état catastrophique et que ça s'aggrave de jour en jour. Donc évidemment que c'est ça qu'on constate.
2: Il y a cette affaire de justice toute récente sur laquelle j'aimerais vous entendre, docteur Ségolène Perrucchio. Le procureur du tribunal de Paris a estimé mercredi dernier qu'il n'y avait pas d'infraction pénale de la part d'un hôpital privé parisien à qui il a été reproché d'avoir refusé la sédation profonde et continue à un patient mourant. Le fils du patient a porté plainte contre cet établissement pour avoir refusé une sédation profonde autorisée par la loi Claeys-Leonetti. C'est la première fois que de cette façon, un établissement de santé est poursuivi pour non-application de cette loi ?
24: Alors, à ma connaissance, oui. Maintenant, je n'ai pas l'ensemble de ce qui a pu se passer,
2: oui.
24: Mais à ma connaissance, c'est la première fois.
2: Est-ce que c'est votre crainte, justement, qu'en cas d'adoption d'un nouveau cadre législatif sur la fin de vie, des personnels de santé puissent être à leur tour poursuivis s'ils refusent en conscience d'appliquer les nouvelles dispositions ?
24: Bien sûr, à partir du moment, et je vous rappelle que c'est le titre de la loi jusqu'à présent, c'est la loi sur le droit à l'aide à mourir. À partir du moment où on crée un nouveau droit, ça met dans la tête des gens, et c'est bien naturel, qu'ils y ont droit coûte que coûte.
2: Oui.
24: Et donc effectivement, il n'est plus question où il est difficilement entendable de se voir opposer un refus.
2: Oui, sur cette question de la fin de vie, Ségolène Perrucchio, on a le sentiment effectivement d'être dans un débat sans fin, enfin entre des positions irréconciliables. À la fin, et vous l'avez rappelé, les députés auront le dernier mot. Il se trouve qu'il y a à l'Assemblée une majorité solide en faveur d'un droit à l'aide à mourir. Ça vous inquiète pour le devenir du texte et de l'exercice de votre métier, j'imagine ?
24: Alors, il n'y a pas une majorité solide, il y a une courte majorité, une courte majorité persistante,
2: oui.
24: Mais qui diminue de lecture en lecture. Je pense qu'effectivement, plus on rentre dans le débat, moins c'est simple. Et même les députés, et malgré la pression très forte d'un certain nombre de députés, et de l'Élysée derrière, même les députés ne sont pas si clairs là-dessus. La majorité est courte.
2: Donc le débat portera peut-être ses fruits dans le sens que vous espérez. C'est ce que vous nous dites ce matin sur Europe 1.
24: s'il peut permettre en tout cas de continuer à pouvoir se questionner, quel que soit l'avenir de cette loi, et que demain on puisse toujours se dire qu'il y a peut-être une autre solution que la mort, ça serait déjà une bonne chose.
2: Docteur Ségolène Perrucchio, médecin au centre hospitalier Rives-de-Seine, présidente de la Société française d'accompagnement et de soins palliatifs, merci d'avoir été avec nous ce matin sur Europe 1.
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2: Bon réveil à tous, 6h-10 sur Europe 1, le journal permanent, Christophe Lamarre.
5: L'un des 5 Français rapatriés du MV Ondius présente les symptômes de l'antavirus. Selon la ministre de la Santé, il faudra attendre le résultat des tests génétiques pour savoir s'il est contaminé ou pas. Verdict sous 24 heures. Ces 5 croisiéristes ont été placés en quarantaine stricte à l'hôpital Bichat à Paris. Une deuxième réunion aura lieu aujourd'hui à Matignon pour faire le point sur l'évolution de l'antavirus. La guerre au Moyen-Orient, Donald Trump estime totalement inacceptable la réponse de l'Iran pour mettre fin au conflit. Conséquence, le cours du baril de Brent repasse largement au-dessus des $100 ce matin. Inadmissible, il y aura des sanctions. Le président du club de football de Creil présente ses excuses après le passage à tabac d'un enfant de 9 ans lors d'un tournoi dans le Pas-de-Calais. Matteo a été roué de coups par 5 joueurs criois du même âge que lui à l'issue de la finale.
2: Merci Christophe, le journal de 6h dans moins de 10 minutes sur Europe 1.
24: 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Excellent début de journée à l'écoute d'Europe 1. Bonjour, 5h52.
2: C'est votre club culture. Bonjour Nicolas Caro.
0: Bonjour Alexandre.
2: Chaque jour de cette semaine, Nicolas, vous allez nous présenter l'un des 5 romans sélectionnés cette année pour le prix littéraire Europe 1 GMF. Ce matin, vous nous emmenez en montagne.
0: Avec Hugo Boris, je vous ai déjà parlé de lui, on lui doit le roman Police, adapté par Anne Fontaine, ou Le Courage des Autres. Le revoilà avec Regarde-moi tomber mon amour aux éditions L'Iconoclaste. Ça commence comme dans Cliffhanger avec Stallone, vous vous souvenez? Cette chute terrible, il croise le regard affolé de Samia, griffe la paroi, incapable de crier, le vent siffle à ses oreilles, serpent dans la neige. Cette brève seconde qui s'allonge, la sensation d'échapper à la gravité au moment même où elle s'exerce, les paquets de glace pleuvent autour de lui comme des oiseaux morts. La pesanteur lui tire la peau, il tombe. Mais ça, c'est la première page. Ensuite, c'est plus tranquille, c'est Arnaud dans son 4x4 qui n'en revient pas de voir son fils au volant, conduite accompagnée, s'affiche un coup de vieux. Comme d'ailleurs, je cite, les deux golfs creusés de part et d'autre du front, il craint la blessure. Maintenant au stade, pendant les séances de fractionné, il s'intéresse au nom des plantes, digère-moi bien l'alcool et le gras. Bon, il a vieilli, quoi.
2: Quel est le rapport avec le début ?
0: Il est secouriste au PGHM, Arnaud, peloton de gendarmerie de haute montagne, 3 enfants mariés à Florence, la routine à la maison, l'adrénaline au travail. Or donc j'avance, un jour il doit secourir avec sa collègue Renée, un gars, Frédéric, un randonneur qui marchait avec Samia, c'est celui de tout à l'heure. Il est tombé dans une crevasse très profonde, Arnaud descend, il le trouve, miracle, il est vivant, mais il est cassé de partout. Et surtout il est coincé dans la glace, impossible de le sortir de là, et le glacier bouge et menace les secouristes. Je vous dis pas ce qui se passe exactement, mais cette fois ils n'y arriveront pas et Arnaud va traîner cette culpabilité et toute sa vie en sera bouleversée. C'est un roman comme ça allait faire Hugo Boris. Il prend des personnalités badass comme ça, dures à cuire, et il explore leurs failles et leurs sentiments.
2: Regarde-moi tomber mon amour, c'est aux éditions de l'Iconoclaste. Voilà donc l'un des 5 romans sélectionnés pour le prix littéraire Europe 1 GMF. Résultat le 10 juin. Merci Nicolas.
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2: Comme chaque lundi, les meilleures séries télé. Bonjour Héloïse Goua.
6: Bonjour Alexandre, bonjour Marion, bonjour à tous.
2: Cette semaine, vous nous conseillez, Héloïse, une nouvelle série, elle est israélienne.
6: Et oui, Israël a longtemps été une incroyable fabrique à thrillers d'espionnage à l'origine de séries comme Fauda et même de l'idée derrière Homeland. Alors dans la nouvelle série Unconditional, vous allez reconnaître immédiatement cette mécanique israélienne ultra efficace, peu d'épisodes, énormément de tensions et cette impression permanente que chaque personnage cache quelque chose. Ici, tout commence avec une mère, Orna, qui voyage avec sa fille, Gali. Mais pendant une escale à Moscou, la jeune femme est arrêtée.
7: Votre fille a été arrêtée. Ils ont trouvé de la drogue dans son bagage.
8: Ça, c'est impossible.
23: Ils ont indiqué qu'ils comptaient l'inculper pour trafic de drogue. Ils ont requis 18 ans d'emprisonnement.
8: Gali ?
6: Oui, elle est envoyée dans une prison russe. Alors évidemment, au début, on pense regarder un thriller diplomatique assez classique autour d'une mère prête à tout pour sauver sa fille.
2: Alors, j'imagine que cette histoire de drogue cache autre chose.
6: Tout juste, la série ouvre d'autres portes et derrière chacune d'entre elles, il y a quelqu'un qui ment. Parce qu'Orna découvre progressivement qu'elle ne connaît peut-être pas du tout la vie de sa fille. Et plus elle cherche à comprendre, plus l'affaire devient opaque. Service secret, pression politique, manipulation médiatique. Le trafic de drogue semble cacher quelque chose de beaucoup plus vaste.
8: Pourquoi un passeport falsifié se retrouverait dans les affaires de Gali ? Qu'est-ce qu'elle a à voir avec ces personnes ?
25: Elle a des infos sensibles sur notre sécurité nationale.
26: Elle est tout sauf leur victime. Ça, vous pouvez me croire.
8: Plus j'y réfléchis, plus ça devient confus, plus ça s'embrouille dans ma tête.
6: Ce qui fonctionne vraiment bien, c'est ce mélange entre suspense géopolitique et drame intime. Unconditional parle aussi de la manière dont nos proches peuvent devenir des étrangers. Jusqu'où est-on prêt à aller pour eux quand tout commence à s'effondrer ? Alors oui, certaines ficelles rappelleront Homeland ou Fauda, mais la série est suffisamment efficace pour qu'on se laisse embarquer sans résister. Et puis vous verrez, une petite surprise, le chanteur franco-israélien Amir tient un rôle de choix dans cette série.
2: Unconditional, c'est une série à découvrir sur Apple TV+, et sur l'appli Canal+. Merci Héloïse.
1: 5h56, excellent début de journée avec Alexandre Lemaire qui vous accompagne jusqu'à 7h.
2: Votre météo, Marion Gagnaud, dans un instant, dans la prochaine demi-heure sur Europe 1, vous avez rendez-vous avec Ombline Roche. Bonjour Ombline.
9: Bonjour Alexandre, bonjour Marion, bonjour à tous.
2: Dans votre partition à 6h20.
9: À quelques jours de la finale de l'Eurovision, la dernière gagnante en date sous les couleurs de la France

0: Myriam, bien sûr, mais on parlera de son parcours après son sacre en 1977. La partition dans 20 minutes sur Europe 1.
1: Et dans un quart d'heure, Marion, l'édito de Laurent Tessier.
2: Oui, Matteo, 9 ans, tabassé par d'autres joueurs du même âge lors d'un tournoi de football. Laurent reviendra sur cette triste histoire.
1: Le temps pour ce lundi 11 mai, Marion, sera perturbé sur une bonne partie du pays.
2: Et oui, écoutez, on continue un petit peu sur la même lancée qu'hier, avec un temps couvert et pluvieux qui va s'étendre ce matin des Pays de la Loire vers le Grand Est. Sur la Franche-Comté et Rhône-Alpes, là aussi, le ciel sera encore bien encombré et pluvieux ce matin, avec quelques coups de tonnerre possibles. On a des bonnes nouvelles dans le ciel quand même, notamment près de la Manche et dans le sud, près de la Méditerranée. Là, vous allez voir le soleil aujourd'hui avec un temps sec. Et puis cet après-midi, notre perturbation pluvieuse, elle va se décaler lentement vers le sud pour s'étirer du nord de la Nouvelle-Aquitaine vers la façade est du pays. Attention sur les régions de l'Est, on a à nouveau un fort risque orageux, notamment sur la Bourgogne-Franche-Comté et sur Rhône-Alpes, sur les Pyrénées aussi. Retour des orages cet après-midi. Côté température, ça baisse légèrement. 12 degrés à Verdun cet après-midi, 14 degrés à Amiens, 15 degrés à Paris, 15 degrés au Havre, 16 degrés à Angers et à Orléans, 17 degrés à Strasbourg, 18 à Saint-Étienne et à Angoulême, 20 degrés à Tarbes, 21 à Lyon, Brive et Bordeaux, 22 à Grenoble et jusqu'à 25 degrés à Bastia.
1: Merci Marion Gagnot. Bon réveil à tous et bienvenue. Vous êtes sur Europe 1. Voici votre journal. Il est 6h sur Europe 1.
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1: À la une ce matin, le retour sous haute surveillance des passagers français du navire de croisière MV Ondius. Ils sont hospitalisés à Paris et c'est le début pour eux d'une phase d'isolement sanitaire stricte. L'un d'eux présente des symptômes du hantavirus. On va connaître ce soir les résultats des tests. Point complet dès le début de ce journal. L'enlisement au Moyen-Orient. Donald Trump juge inacceptable la réponse de l'Iran pour mettre fin à la guerre. Emmanuel Macron, quant à lui, calme le jeu après des menaces de l'Iran contre la France concernant le contrôle du détroit d'Ormuz. Dans ce journal également, la colère de Karine. Karine, violée lorsqu'elle était mineure, son agresseur, condamné à 30 ans de prison, va sortir après seulement 8 ans de réclusion. Pire encore, il va habiter dans la même ville que la jeune femme. Et puis le coup d'envoi aujourd'hui du tournoi Clarins, à une semaine de Roland-Garros, le tennis féminin a rendez-vous au Lagardère Paris Racing. 6h sur Europe 1, le journal Théo Grévin. Bonjour Théo.
5: Bonjour Alexandre, bonjour à tous. Le MV Ondus s'est donc vidé d'une partie de ses croisiéristes, combinaison de protection, masque FFP2 et charlotte sur la tête. Les images de l'impressionnante opération d'évacuation à Tenerife témoignent de l'ampleur du dispositif et des précautions prises par le gouvernement espagnol. Le débarquement des passagers va s'achever aujourd'hui. 94 ont déjà pu quitter le navire, frappé par un foyer d'antivirus. Parmi eux, 5 Français, dont l'un, on l'a appris hier soir, présente des symptômes. Laura Legault, ces 5 personnes sont confinées dans un hôpital parisien.
6: Oui, les 5 voyageurs sont placés en isolement strict pendant au moins 3 jours à l'hôpital Bichat à Paris. Des tests vont permettre de déterminer si le passager qui souffre de symptômes est contaminé par l'antivirus. Mais tous sont considérés comme des contacts à haut risque. Ils font donc l'objet d'une évaluation médicale complète, comme l'a expliqué la ministre de la Santé, Stéphanie Rist, hier soir au journal télévisé de France 2.
7: Nous prenons avec le Premier ministre des mesures très strictes pour protéger les Français, parce que c'est tout au début de l'épidémie que ça se joue, qu'il faut briser les chaînes de transmission du virus. Un isolement qui, dans les premiers jours, sera à l'hôpital pour faire la batterie d'examens qui sont nécessaires, les tests génétiques, la PCR.
6: En cas de test positif à l'antivirus, les voyageurs resteront hospitalisés dans des chambres spécialisées, les chambres à pression négative, pour réduire les chances de contamination avec l'extérieur. Quant aux patients testés négatifs, ils devraient pouvoir rentrer chez eux, mais confinement obligatoire de 42 jours avec une surveillance médicale constante assurée par l'ARS.
5: Précision, Laura Legault, un isolement des passagers du MV Ondus mis en place dans plusieurs pays. C'est le cas au Royaume-Uni, en Espagne, en Suisse, mais pas aux États-Unis. La situation n'a rien à voir avec le Covid, affirme un haut responsable sanitaire américain. Avis partagé par l'Organisation mondiale de la santé, qui toutefois recommandait cette période d'isolement.
1: On reste aux États-Unis où Donald Trump a fustigé cette nuit la réponse apportée par l'Iran à la proposition américaine pour mettre fin à la guerre.
5: Oui, réponse inacceptable des soi-disant dirigeants iraniens, c'est ce que déclare le président américain. Le conflit au Moyen-Orient et la France qui se retrouve malgré elle rattrapée. Le régime islamique prévient qu'un déploiement du porte-avions Charles de Gaulle dans le détroit d'Ormuz entraînerait une réplique immédiate. Ce n'est pas envisagé, répond Emmanuel Macron.
1: L'absence d'accord entre l'Iran et les États-Unis fait en tout cas remonter les cours du pétrole.
5: Oui, 105 dollars pour le baril de Brent ce matin. Les Français se serrent la ceinture et attendent toujours les aides promises par le gouvernement, à l'image de nombreuses professions. Les agriculteurs se mobilisent aujourd'hui sur les routes de la région lyonnaise. Blocage, barrage filtrant, une centaine de tracteurs présents pour protester contre la flambée des prix des carburants. Des agriculteurs inquiets pour l'avenir de leurs exploitations. Jean-Luc Boujon.
4: Ça ne peut plus durer, c'est le cri du cœur des agriculteurs, littéralement étranglés par le tarif en hausse constante du GNR, le carburant utilisé pour les tracteurs et les machines agricoles, explique Bertrand Molinier, éleveur laitier à Chabanières, près de Lyon.
8: On parle quand même de 70% de hausse du carburant en 4 mois. On était à 1 euro il y a 4 mois, on est à 1,70 euro aujourd'hui.
4: Par exemple, vous, combien de litres de GNR vous consommez par semaine en ce moment ?
8: On est en plein démarrage, donc entre 2 et 4 millilitres par semaine. Quoi. Ça chiffre très vite, ouais. Aujourd'hui c'est plus tenable. Donc nous, ce qu'on réclame, c'est simple, hein, c'est que le carburant soit plafonné à 1 euro, bah, le plafonnement, soit il est là, soit on disparaît. Quoi. Si le gouvernement français, si Madame la ministre veut garder des exploitants, il faut qu'elle sorte le carnet de chèque, quoi. On n'a pas le choix.
4: Même désespoir et même colère chez Jean Pupier, producteur de fruits.
9: Déjà avec le Mercosur, ça, on n'en pourrait plus tenir. Là, on nous rajoute encore du gasoil à 1,50 euro, 1,60 euro, alors qu'il y a un an, on payait 70 centimes. C'est toujours quelque chose en plus. Il faut arrêter, quoi. Voilà. On entend des gens dire on va arrêter ou je me pends. Alors, bah, il vaut mieux arrêter que se pendre encore. Mais bon, tous les jours, il y en a qui se pendent en France. Ils en ont marre. Donc c'est insupportable.
4: Des agriculteurs à bout, qui arrivent de 13 départements différents ce matin pour rallier Lyon et montrer leur mécontentement. Chabanières, Jean-Luc Boujon, Europe 1.
1: Le pouvoir d'achat sera, à n'en pas douter, l'un des thèmes majeurs de la campagne présidentielle qui s'annonce. Certains s'activent déjà en vue de 2027.
5: Un grand rassemblement des élus Horizon hier à Reims, réunis autour de leur candidat Édouard Philippe. Un tour de chauffe avant le lancement officiel de sa campagne. Et le maire du Havre s'est adressé aux électeurs de la droite et du centre, Jacques Serret.
10: Oui, comme s'il s'agissait de convaincre les électeurs LR, Édouard Philippe rappelle ses origines.
11: Je sais assez bien d'où je viens de la droite.
10: Tout en assumant son ralliement à Emmanuel Macron en 2017.
11: Je suis assez fier d'avoir été le premier ministre d'Emmanuel Macron. Je suis fier d'avoir été, au fond, le seul premier ministre de ces 10 dernières années avoir réduit en même temps, si vous me passez l'expression, le chômage, les impôts et le déficit.
10: Manière d'aller à la pêche aux voix à droite tout en s'adressant aux électeurs macronistes qui pourraient être tentés par Gabriel Attal, mais pas question de dévoiler les mesures de son programme.
11: Je ne pense pas que les Français soient en ce moment réceptifs. J'ai l'impression qu'ils ne sont pas encore dans l'élection présidentielle proprement dite.
10: Édouard Philippe veut prendre son temps. Son premier meeting aura lieu le 5 juillet à Paris. En attendant, il participera le mois prochain en visioconférence à 1000 réunions d'appartements en simultané.
5: Jacques Serret du service politique d'Europe 1. La politique et les débats sur la fin de vie de retour au Sénat aujourd'hui. Deux propositions de loi relatives aux soins palliatifs et à l'aide active à mourir. La droite et le centre hostiles aux deux textes ont déposé près de 700 amendements.
2: Il est 6h05, vous écoutez Europe 1, bonjour.
1: Nous sommes à présent à Rennes face à une décision de justice contestée, en tout cas jugée insupportable par la victime, Théo.
5: Oui, un pédophile multirécidiviste condamné à 30 ans de prison va sortir demain au bout de 8 ans de détention. Conséquence de la confusion des peines, un mécanisme juridique permettant de cumuler des peines prononcées dans deux procédures distinctes. Décision qui en tout cas révolte Karine Jambu. Elle en a été informée la semaine dernière. L'homme qui l'a violée quand elle avait entre 5 et 7 ans a même l'autorisation d'habiter à Rennes où elle réside également. Sur place, le reportage de la correspondante d'Europe 1, Sandrine Prioul.
12: Cette libération, c'est moi qu'on met en prison. Effondrée, voilà ce que Karine Jambu lâche à Laurence, sa tante, mère adoptive et soutien indéfectible devant le courrier de la juge.
13: J'ai l'honneur de vous annoncer que votre violeur sort, en fait.
12: C'est quoi la justice de mon pays ? Des années que Laurence Brunet-Jambu livre son combat devant la justice pour faire reconnaître Karine, 16e victime de 3 années de viol au-delà de l'innommable, subie à partir de ses 5 ans contre une bouteille de pastis fournie à ses parents. Même l'État aura été condamné à 4 reprises pour déni de justice.
13: On nous avait promis qu'il sortirait pas comme ça. Que de toute façon, s'il sortait, il reviendrait pas vivre 3 kilomètres de chez elle. C'est une infamie de plus pour Karine, en fait. Et c'est la justice qu'il fait. À partir du moment où un prédateur prend du Viagra pour violer ses victimes, le risque de récidive, il est majeur. Donc toutes les petites filles de Rennes sont en danger, en fait.
12: En cause, la règle de la confusion des peines, mais dans une pétition, les deux femmes implorent le législateur de faire évoluer la loi. Charge aux députés, disent-elles, d'entendre la gravité de la situation. Rennes, Sandrine Priault, Europe 1.
1: Êtes-vous choqué qu'un pédophile condamné à 30 ans de prison puisse sortir après 8 ans ? Vous avez la parole. Vous répondez à cette question dès à présent sur l'appli et le site Europe 1. Nous prenons maintenant la direction du Pas-de-Calais, Théo.
5: Où un tournoi de football a pris une tournure dramatique. Vendredi, Mathéo, 9 ans, a été passé à tabac à l'issue de la finale d'un tournoi à Vendin-le-Vieil par 5 joueurs du club de l'AS Creil. Le garçon, heureusement, va bien. Il est sorti de l'hôpital. Le président de son club d'Auchy-les-Mines, Julien Bory, revient ce matin sur les faits. Il dénonce au micro d'Europe 1 les violences sur les terrains de football.
14: Tout se passe bien, coup de sifflet final, les équipes commencent à se saluer. Moi-même, je rentre pour saluer l'éducateur de Creil. Et d'un seul coup, sur un attroupement, il y a une bousculade. Mathéo est bousculé, il rend la bousculade et le joueur est mis au sol et il prend des coups. C'était très violent, très rapide. C'est un enfant de 9 ans, battu par d'autres enfants, l'éducateur de Creil. En nous sortant la phrase « Ah ouais, mais c'est lui qui a commenté », en fait, il cautionne cette violence. Ça aurait été mes joueurs qui auraient fait ça. Et c'était terminé, les dossiers partaient à la Ligue, ils ne jouaient plus au football. C'est pas possible de faire ça. C'est un degré de violence qui n'est jamais vu. Nous, on veut juste que les violences s'arrêtent. On en a marre, il n'y a pas que à Auchy-les-Mines tous les week-ends, sur tous les terrains de football, dans tous les districts. Il se passe des choses, il se passe des violences. Parfois, c'est les parents, les joueurs entre eux, les éducateurs. Et en fait, il y en a marre.
5: Le président du club de football d'Auchy-les-Mines, interrogé pour Europe 1 par Mathis Lang.
1: Allez, les sports, cette fois plus près du terrain, ou des cours de tennis plus exactement, Théo, puisqu'il s'agit aujourd'hui du coup d'envoi de la 5e édition du tournoi Clarins.
5: Avec de nombreuses places à des prix raisonnables, 15 euros pour les adultes, 10 pour les enfants, tournoi réservé aux femmes, avec de nombreuses joueuses du top 50 présentes tout au long de la semaine au Lagardère Paris Racing, Cyril de la Morinerie.
15: Oui, le trophée Clarins se déroule au Lagardère Paris Racing dans un cadre idyllique, un cours central bordé d'arbres, une terre battue aussi belle qu'à Roland-Garros et une atmosphère chaleureuse. Ce n'est pas un hasard si des joueuses de grand talent s'y retrouvent pour se préparer avant le début du Grand Chelem parisien. Le trophée Clarins confirme son attractivité, souligne sa directrice, l'ancienne joueuse Stéphanie Cohen-Aloro, interrogé par Jacques Vendroux.
16: On a cette année le plus beau plateau depuis le début. On a 8 joueuses dans le top 50 et on a quasiment toutes les filles aujourd'hui du tableau final qui sont top 100. Et on a la chance d'avoir Leila Fernandez qui s'est illustrée il y a quelques années à l'US Open. Emma Navarro qui avait joué déjà le tournoi chez nous, qui avait été finaliste. Et puis on a quelques ex-top 10, donc c'est un plateau très relevé.
15: En marge du trophée Clarins, de nombreux enfants issus des quartiers prioritaires pourront s'initier au tennis. Après la finale dames dimanche, un match exhibition réunira les 4 légendes du club. Mansour Barami, Fabrice Santoro, Arnaud Clément et Cédric Pioline, le consultant tennis d'Europe 1.
5: Merci Cyril de la Morinerie et grande répétition donc avant Roland-Garros, début des qualifications dans une semaine. Le Grand Chelem parisien dans Europe 1 et la radio officielle.
1: Mais oui, Théo Grévin, vous avez raison de le rappeler, 6h10, bienvenue à tous, lundi 11 mai sur Europe 1. Et si on en parlait, c'est votre rendez-vous avec la psychologue clinicienne Marie-Estelle Dupont et Romain Desarbres. Ils libèrent la parole en soumettant les grandes questions d'actualité à une analyse psychologique, Marion.
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1: Dans un instant, l'édito de Laurent Tessier et la chronique santé. Le docteur Brigitte Millot va vous parler d'insuffisance veineuse avec cette question, est-elle oui ou non héréditaire ? A tout de suite sur Europe 1.
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1: Bonjour docteur Brigitte Millot.
22: Bonjour Alexandre, bonjour Marion.
1: Dans votre chronique santé ce matin, vous allez répondre à cette question. L'insuffisance veineuse est-elle, oui ou non, héréditaire? Pour commencer, peut-être Brigitte, un rappel sur cette pathologie qui touche tout de même plus de 30% de la population.
22: L'insuffisance veineuse, c'est lorsque les veines, principalement celles des jambes, ont du mal à faire remonter correctement le sang vers le cœur. C'est un mauvais retour veineux. Normalement, de petites valves à l'intérieur des veines empêchent le sang de redescendre sous l'effet de la gravité. Mais quand ces valvules deviennent moins efficaces, le sang stagne, la pression augmente et les symptômes apparaissent. Il existe plusieurs stades, avec des signes comme une sensation de fatigue ou de tension en fin de journée, les jambes lourdes, des fourmillements, les impatiences, les chevilles gonflées ou l'apparition.

0: Alors si votre mère ou votre père ou plusieurs membres de votre famille en souffrent, le risque est nettement plus élevé. On n'hérite pas directement des varices elles-mêmes, mais plutôt d'une fragilité de la paroi veineuse ou d'un fonctionnement moins performant des valvules. Mais soyons clairs, quand les deux parents ont des varices, le risque pour l'enfant d'en avoir à 40 ans est de 90%. Donc si l'hérédité ne fait pas tout, elle pèse lourd. Et l'adage « telle mère, telle fille » se vérifie bien dans ce domaine. Mais hop, hop, hop, héréditaire ne veut pas dire inévitable. La génétique prédispose, mais elle ne décide pas de tout. Alors oui, vous pouvez agir contre les principaux facteurs de risque d'insuffisance veineuse, comme la sédentarité, le surpoids, les longues stations debout ou assises, les bains chauds, les expositions au soleil, le tabac. Et vous pouvez aussi adopter des gestes simples, comme marcher régulièrement, vous masser les jambes de bas en haut, surélever les pieds du lit, porter des bas ou des chaussettes de contention. Et bien sûr, ne pas hésiter à consulter un médecin, de préférence un angiologue ou un phlébologue, qui pourra évaluer précisément l'état de votre circulation veineuse, souvent grâce à un échodoppler. C'est un examen simple, non douloureux. Finalement, mieux connaître ses antécédents familiaux permet d'agir avant que les symptômes ne s'installent durablement.
1: Merci docteur Brigitte Millot.
2: Et merci à vous chers auditeurs de nous rejoindre sur Europe 1 à quasiment 6h15.
1: C'est l'édito de Laurent Tessier, bonjour Laurent.
3: Bonjour Alexandre, bonjour Marion, bonjour à tous.
1: Rédacteur en chef de l'émission Pascal Pro et vous de 16h à 18h sur Europe 1. Vous revenez Laurent sur ce qui s'est produit vendredi dans le Pas-de-Calais. Mathéo, un petit garçon de 9 ans, a été roué de coups. Ça s'est passé lors d'un tournoi de football.
3: 9 ans, Mathéo joue au club de l'Aisse au Chilémine. Il participait à un tournoi de football vendredi à Vendin-le-Vieil dans le Pas-de-Calais. Le 8 mai, c'est la période des tournois avec les jours fériés. Et juste après la finale, il s'est fait lyncher, passé à tabac par 5 garçons du même âge de l'équipe adverse, Creil. Il a reçu plusieurs coups de pied à la tête, au corps. Julien Bory, le président de l'AS au Chilémine, a pris la parole hier matin sur Europe 1 dans l'émission Elliott de Vallée-Vous.
4: D'un seul coup, sur un attroupement, il y a une bousculade. Mathéo est bousculé, il rend la bousculade et le joueur est mis au sol et il prend des coups. Ça a duré une quinzaine de secondes, mais c'était très violent.
3: L'ultra-violence chez des enfants de 9-10 ans. Et ce qui est fou aussi dans cette histoire, c'est qu'un éducateur de Creil était à proximité. Il n'a pas voulu donner l'identité des jeunes garçons agresseurs.
4: Nous, on met en cause le comportement de l'éducateur parce qu'en ne voulant pas dénoncer le nom de ses joueurs, en fait, il cautionne cette violence.
3: Mathéo a dû être évacué, hospitalisé pour des examens. Une vidéo le montre sur un brancard entré dans un camion de pompiers sous les applaudissements de ses camarades du club et d'autres enfants. Mais encore une fois, un simple tournoi de football de gamins termine dans l'ultra-violence. Et ce qui est hallucinant, c'est aussi les réactions du club de Creil quelques minutes après le lynchage de Mathéo.
4: La scène était lunaire. Vous aviez le camion de pompiers qui arrive pour venir chercher le petit Mathéo. Eux étaient derrière en train de célébrer leur victoire au tournoi, dans des selfies avec la coupe. Aucun sens moral et fair play. Comment tu as pu célébrer la victoire en félicitant ces gamins alors que nous, le petit, partait en brancard, quoi.
3: Le club de Creil a attendu dimanche pour présenter ses excuses à Mathéo et sa famille. Je cite, une enquête interne a été ouverte, toutes les mesures disciplinaires seront prises. Alors le préfet du Pas-de-Calais a été très ferme hier soir dans un message à 18h30. Dès aujourd'hui, il va signaler les faits au parquet afin que les responsabilités soient établies au plan pénal. La Fédération française de football a publié un communiqué à 19h12. Elle engagera les actions adaptées pour sanctionner ces comportements. Et oui, il faut taper du poing sur la table. Le président de l'AS au Chilémine a de nouveau tiré la sonnette d'alarme sur Europe 1 hier.
4: C'est quelque chose que moi, j'avais jamais vécu en 6 ans de présidence. On en a marre. Il n'y a pas que au Chilémine, tous les week-ends, sur tous les terrains de football, dans tous les districts. Il se passe des violences. Parfois, c'est les parents, les joueurs entre eux, les éducateurs. Et en fait, il y en a marre. Depuis la période post-Covid, le football est un véritable défouloir. Et nous, on dit stop. Là, c'est un enfant de 9 ans, battu par d'autres enfants. C'est un degré de violence qui n'est jamais vu.
3: Toujours aucun message ce matin de la ministre des Sports, Marina Ferrari. Le maire et les filles de Creil a lui jugé irresponsable les élus qui ont relayé l'histoire. Eh bien si, il faut parler de ce garçon de 9 ans lynché sur un terrain de football. Demain, cela pourrait être votre fils. Alors Mathéo va mieux, il est sorti de l'hôpital vendredi soir, il a joué samedi.
5: Bonjour à tous, merci pour vos gentils messages. Bisous.
3: Mais que font certains éducateurs, les parents qui imaginent leur enfant comme le futur Kylian Mbappé? Écoutez Cédric Beutremieux, le président de la Ligue de football des Hauts-de-France.
6: L'effet de violence qu'on retrouve chez les jeunes comme ça, souvent, c'est une pression exacerbée mise par les parents, par exemple, qui sont autour des terrains.
3: Le père de Mathéo, témoin de la violente agression subie par son fils, a dit quelques mots. « J'ai vu mon gamin recroquevillé. Ils sont venus à 5 sur lui. Ils l'ont roué de coups. J'ai couru pour essayer de sauver mon fils parce que moi, je vois mon gamin mourir. Les deux dernières nuits, il s'est réveillé 3-4 fois en disant « Laissez-moi tranquille, ne me frappez pas. Je veux que cette histoire fasse du bruit. Il ne faut pas qu'il y ait un enfant tué. » Pour

0: on décide d'agir, eh bien tout est dit.
1: Votre édito, Laurent Tessier, vous allez en reparler tout à l'heure, évidemment, bien sûr, de ce sujet sur Europe 1. Pascal Pro et vous à partir de 16h. Laurent, à tout à l'heure.
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1: Il est 6h18, soyez les bienvenus ce lundi matin sur Europe 1, le journal permanent Théo Grévin.
4: Totalement inacceptable réaction de Donald Trump à la contre-proposition iranienne pour mettre fin à la guerre. L'Iran qui menace la France et le Royaume-Uni d'une réponse immédiate en cas de déploiement dans le détroit d'Ormuz. Une option qui n'est pas envisagée, répond Emmanuel Macron. La fin des opérations d'évacuation du MV Ondus aujourd'hui aux Canaries. Hier, une centaine de passagers ont quitté le navire, parmi eux 5 Français placés à l'isolement dans un hôpital parisien. L'un d'entre eux présente des symptômes du hantavirus, virus identifié à bord du bateau de croisière. Les résultats de son test seront connus d'ici ce soir. La Fédération française de football promet de tout faire pour sanctionner ses comportements. 72 heures après l'agression ultra-violente d'un garçon de 9 ans lors d'un tournoi dans les Hauts-de-France, roué de coups au sol, le jeune garçon a dû être évacué sur un brancard et hospitalisé. Et puis au terme d'un classico parfaitement maîtrisé, Barcelone remporte le titre en Espagne en battant le Real Madrid 2-0. Le Barça champion d'Espagne pour la 29e fois de son histoire.
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1: Votre partition en Blin Roche, 5 jours, nous sommes à 5 jours seulement de la finale de l'Eurovision. Vous revenez ce matin en Blin sur le parcours de celle qui reste la dernière gagnante française en date du concours, la chanteuse Marie-Myriam.
6: Oui, Marie-Myriam qui a fêté ses 69 ans vendredi dernier, le 8 mai. On écoutera la chanson qui symbolise son retour triomphal au top 50 dans les années 80, « Tout est pardonné ».

0: de Marie Myriam, elle commence dans le restaurant de ses parents.
1: Oui, le Ribatejo, situé dans le 20e arrondissement de Paris. La jeune fille d'origine portugaise est née Myriam Lopez. Elle se réfugie au sous-sol pour chanter et s'exercer sur l'orgue qu'elle a reçu pour son anniversaire. Le hasard fait bien les choses. C'est là que l'auteur-compositeur Jean-Paul Carat la repère.

Alors qu'il déjeune, il est frappé par cette voix qui s'élève des profondeurs du restaurant. Il descend, l'écoute et lui lance cette prophétie incroyable. « Mademoiselle, je vais vous emmener à l'Eurovision et on va gagner. » Marie-Myriam, 19 ans, prend des cours de chant classique grâce à un coaching intensif. Elle se prépare pour le rendez-vous qui va changer sa vie.

0: La prophétie se réalise. 7 mai 1977, à la veille de ses 20 ans, Marie-Myriam remporte l'Eurovision à Londres.
1: Voilà, avec L'Oiseau et l'Enfant, une chanson à contre-courant des rythmes disco de l'époque et qui porte un message d'espoir et de paix. Marie-Myriam dit avec humour « Je suis arrivée en bus, je suis repartie en Rolls ». Lorsqu'elle rentre le lendemain à Paris, elle reçoit son premier disque d'or pour les 500 000 premiers 45 tours vendus en un seul mois. 49 ans plus tard, la chanteuse est prête à passer le flambeau. « Je ne veux pas rester la dernière à vie ».

0: Est-ce que ce sacre historique en Angleterre lui permet de lancer sa carrière ?
1: Oui, plutôt. Elle connaît quelques succès, interprète des génériques de dessins animés pour enfants et incarne Marie Chanson dans L'île aux enfants. Mais c'est vrai qu'au milieu des années 80, le vent tourne, ses titres récents peinent à convaincre et son contrat avec sa maison de disques arrive à son terme. C'est lors d'une tournée que Marie-Myriam rencontre celui qui va relancer sa carrière. Grande figure de la musique toulousaine, Jacques Cardona est notamment l'homme derrière les plus grands succès du groupe Gold. Il est aussi la voix de l'inspecteur Gadget. Donc 10 ans après l'Eurovision, grâce à Jacques Cardona, Marie-Myriam signe un retour éclatant. Sa nouvelle chanson brosse le portrait d'une femme de 30 ans qui, malgré ses désillusions, choisit de croire à nouveau en l'amour. Elle signe avec un nouveau label et le single, sorti au cœur de l'été 1987, entre au top 50 à la rentrée. Le succès est tel que la publication de l'album doit être repoussée à 1988. Marie-Myriam, et tout est pardonné sur Europe 1.

0: La partition sur Europe 1 avec Tout est pardonné, son succès en 1987, 10 ans après avoir remporté l'Eurovision, une chanson pleine de fraîcheur à la rythmique chaloupée signée Jacques Cardona qui assure également les chœurs. La finale de l'édition 2026 du concours Eurovision de la chanson se tiendra samedi à Vienne en Autriche. La France sera représentée par la chanteuse lyrique Monroe qui interprétera Regarde.
1: Merci Amblin Roche.
2: Excellent début de journée en ce lundi 11 mai.
1: Bon début de semaine avec Europe 1. Dans la prochaine demi-heure, Marion, dans 20 minutes, la revue de presse d'Olivier Delagarde.
2: Et pourquoi pas un référendum sur l'euthanasie, question posée dans votre revue de presse ce matin.
1: Comme un lundi, Pierre Durieux vous parle ce matin d'une association qui permet à des propriétaires de prêter gratuitement leur logement à des familles qui n'ont pas les moyens de partir en vacances. C'est dans un quart d'heure. Et dans un instant, la météo. A tout de suite sur Europe 1.
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1: Côté ciel, Marion, c'est un lundi qui s'annonce maussade et pluvieux.
2: Oui, en général. On a quand même quelques bonnes nouvelles, mais c'est vrai que le temps sera couvert et pluvieux ce matin. Des Pays de la Loire vers le Grand Est, sur la Franche-Comté et Rhône-Alpes aussi. Hein. On a un ciel bien encombré et pluvieux ce matin avec quelques coups de tonnerre possibles. Du soleil près de la Manche quand même, profitez-en. Du soleil aussi dans le sud, donc sud-ouest et Méditerranée. Et puis cet après-midi, eh bien la perturbation pluvieuse, elle va se décaler lentement vers le sud et elle va s'étirer du nord de la Nouvelle-Aquitaine vers la façade est avec des orages, notamment sur la Bourgogne-Franche-Comté et Rhône-Alpes. Sur les Pyrénées aussi, retour des orages cet après-midi. Côté température, ça baisse. 12 degrés attendus à Boulogne-sur-Mer, 14 degrés à Lille, 15 degrés à Paris, 15 degrés à Reims, 19 degrés à Biarritz et à La Rochelle, 20 degrés à Toulouse, 21 degrés à Lyon et à Bordeaux, 22 à Montpellier, 24 degrés à Nice et jusqu'à 25 degrés à Bastia et à Nîmes.
1: Merci Marion Gagnon, Europe 1 bonjour et bon réveil à tous, il est 6h30.
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1: À la une, les Français étranglés par la flambée des prix des carburants. Ils sont nombreux à raboter désormais leurs autres postes de dépenses comme les courses alimentaires. Reportage Europe 1 à suivre. 94 passagers du navire de croisière MV Ondieu ont été évacués hier. Parmi eux, 5 Français. Ils ont été pris en charge avec un protocole strict. L'un d'entre eux présentant des symptômes suspects. Réunion à Matignon sur les risques de l'antivirus. Le retour aujourd'hui au Sénat du débat sur la fin de vie, soins palliatifs et aide à mourir, 2 textes et 700 amendements déposés par la droite et le centre. La gauche dénonce une obstruction, éclairage Europe 1 dans ce journal. Et puis le succès remarqué du canon français, ces banquets qui marient bon vin, plat du terroir et variété française. Ils séduisent de plus en plus d'adeptes. Reportage Europe 1 dans un instant.
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1: 6h30, le journal Fanny Marceau. Bonjour Fanny.
0: Bonjour Alexandre, bonjour à tous. Manger ou conduire, il faut choisir. On en est là en France en 2026 avec la guerre au Moyen-Orient. La flambée des prix des carburants force nombre de Français à se serrer la ceinture et à revoir leur organisation pour pouvoir continuer à circuler sans gréver le budget des courses alimentaires. Reportage Caroline Baudry.
6: Du coup, il est beaucoup plus haut qu'auparavant. Entre ça et les courses,
2: Pour compenser le prix du carburant, le lundi, c'est hard discount. Le mercredi, grande surface traditionnelle, le tout à proximité. L'une des nouvelles stratégies de Sylvie, une opticienne qui pousse son caddie vers le parking.
6: J'ai réparti mes jours de repos pour panacher entre deux distributeurs, deux enseignes. Je pense que je ne suis pas la seule à panacher. Ce n'est pas évident tout le temps, mais ça va.
2: Josie est également automobiliste. Coiffée d'un chapeau en feutre, ce retraité du bâtiment montre les produits qu'il a minutieusement choisis.
12: Là, c'est des promotions. On a plus de patates, par contre. Par exemple, la viande, en prendre un moins.
2: Vous en consommez à quelle fréquence maintenant ?
12: Une fois par semaine. On fait des repas sans viande, même sans les œufs. Sinon, ce n'est pas possible d'en faire tous les jours. Nous, on n'est même pas aidés par rapport au carburant.
2: Malgré son travail de chauffeur à plein temps pour compléter sa retraite, il fait une croix sur les loisirs.
12: On ne prend plus de vacances, même pas un rêve.
2: On survit, lance le sexagénaire qui se dirige vers sa voiture, qu'il utilise désormais seulement pour acheter de quoi manger.
0: Caroline Baudry, le Premier ministre a promis la semaine dernière d'annoncer de nouvelles aides ciblées dans les jours à venir, mais la colère gronde, notamment dans les rangs des agriculteurs étranglés par les prix du carburant pour leurs engins. À l'appel de la coordination rurale, ils entendent de manifester aujourd'hui en région lyonnaise, malgré l'interdiction de la préfecture.
1: Et ce matin, les prix du pétrole sont encore remontés après le regain de tension entre l'Iran et les États-Unis.
0: Oui, Téhéran a transmis à Washington sa réponse à sa proposition de fin de conflit hier. Réponse jugée totalement inacceptable par Donald Trump. Selon le Wall Street Journal, le régime des Mollahs se dit prêt à une réouverture graduelle du détroit d'Ormuz et réclame une levée simultanée du blocus des ports iraniens par la marine américaine. L'Iran serait également prêt à diluer, dit-il, une partie de son uranium enrichi et à envoyer le reste dans un pays tiers.
1: Ils viennent de passer leur première nuit à l'hôpital après des semaines en mer. Les 5 passagers français du navire de croisière MV Ondius sont arrivés hier à Paris.
0: Rapatriés dans des conditions sanitaires strictes depuis Tenerife aux Canaries où a accosté le navire, l'un de ces 5 passagers a présenté des symptômes suspects de contamination au hantavirus dans le vol qui le ramenait en France. Tous resteront en isolement total pendant 72 heures à l'hôpital, comme l'a expliqué hier soir sur France 2 la ministre de la Santé, Stéphanie Rist.
13: Ces 5 cas qu'on considère à haut risque, puisque c'est des gens qui ont passé du temps sur ce bateau où il y a eu de la transmission du virus. Nous prenons avec le Premier ministre des mesures très strictes, les plus strictes de la zone européenne, pour protéger les Français, en considérant, parce que c'est tout au début de l'épidémie que ça se joue, qu'il faut briser les chaînes de transmission du virus, un isolement qui, dans les premiers jours, sera à l'hôpital pour faire la batterie d'examens qui sont nécessaires, les tests génétiques, la PCR, pour avoir les résultats. Et nous verrons dans les jours qui viennent les modalités de l'isolement qui durera 42 jours.
0: Stéphanie Rist, hier soir sur France 2, notait qu'une nouvelle réunion sur ce hantavirus doit avoir lieu aujourd'hui à Matignon. Aux Canaries, les évacuations de passagers doivent s'achever aujourd'hui. 94 d'entre eux de 19 nationalités différentes ont pu regagner la terre ferme hier. Une fois l'opération terminée, le navire retournera à son port d'attache aux Pays-Bas avec une partie de son équipage philippin.
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1: Les deux textes sur la fin de vie reviennent en débat au Sénat aujourd'hui en deuxième lecture.
0: Près de 700 amendements ont été déposés, la plupart émanant de la droite et du centre, hostiles à l'aide à mourir. Les socialistes dénoncent une obstruction. Maïalène Trémollet, les débats doivent durer jusqu'à mercredi et promettent d'être tendus tant les différents camps se déchirent sur la conduite à tenir.
14: Si la gauche sénatoriale est majoritairement pour la création d'un droit à l'euthanasie, elle critique néanmoins un rapport trop sévère et trop éloigné de la version de l'Assemblée. A l'inverse, à droite, les sénateurs sont partagés entre ceux qui sont prêts à regret à voter une aide à mourir très encadrée et ceux qui demeurent radicalement opposés à toute création d'un droit à la mort, quels que soient les garde-fous fixés. Alors face à une impasse probable, c'est la lassitude qui prime au palais du Luxembourg. Nous sommes disqualifiés, nous sommes hors jeu, regrette un sénateur socialiste socialistes pour qui le rejet en première lecture a décrédibilisé la Chambre haute. Une élue de droite nuance, il faut que nous ayons un débat sur un sujet aussi majeur. Mais le Sénat ne joue qu'un rôle symbolique à bon d'un cadre. Si les sénateurs rejettent à nouveau ce texte, plusieurs hypothèses sont possibles. La plus probable, une commission mixte paritaire composée de 7 députés et 7 sénateurs qui serait ensuite suivie d'une dernière navette à l'Assemblée et au Sénat, laissant néanmoins le mot de la fin aux députés.
0: Maïlène Trémollet du service politique d'Europe 1.
1: La fin de vie, c'est un sujet qu'Emmanuel Macron veut à tout prix voir trancher avant la fin de son quinquennat et dont il suivra les débats à distance puisqu'il est au Kenya.
0: Oui, suite de la tournée africaine du chef de l'État qui va participer aujourd'hui au sommet Africa Forwards, surnommé le Davos africain. Hier, il a été accueilli par son homologue kényan William Ruto. Et lors de son premier discours dans ce pays anglophone, Emmanuel Macron a salué la fin de l'ère du précaré français en Afrique francophone. Écoutez.
15: On a souvent voulu renvoyer la France à un précaré, l'Afrique française, francophone. Je veux que le français continue d'être la langue chérie des Égyptiennes et des Égyptiens. C'est pourquoi on va continuer d'avancer. L'arabe est la deuxième langue parlée en France. Et c'est une réalité qu'il faut souvent rappeler. Et donc la Méditerranée est unie par ce multilinguisme. Et je l'ai souvent rappelé, l'épicentre aujourd'hui de la langue française est sur les bassins du fleuve Congo. Elle n'est pas sur les quais de la Seine. Parce que c'est là qu'il y a le plus de locuteurs.
0: Emmanuel Macron hier à Nairobi au Kenya, voyage qui a permis hier à l'armateur français CMA-CGM de signer un accord de partenariat stratégique avec le gouvernement kényan, accord qui vise au développement des infrastructures logistiques et des transports, montant 700 millions d'euros.
1: Il vous faudra débourser 80 euros si vous voulez participer à un banquet du canon français.
0: Il y en a forcément un dans votre région. Hein. Toute l'année, ils sillonnent la France et leur menu 100% terroir, fromages locaux, viande et vin, animation musicale avec variété française séduisent de plus en plus de monde. Un moment festif qui réunit chaque fois plusieurs milliers de participants et qui reviennent régulièrement. Exemple à Montélimar, reportage Charles Bouchin.
16: Bientôt une année que David a découvert le canon français. L'homme de 52 ans en est à son 13e banquet. Il ne peut plus s'en passer.
17: Je les suis un peu partout. Ça me fait du bien, ça me ressource. En fait, c'est ma bulle d'air. Le fait de manger à table, on est placé comme ça, aléatoire. On mange avec des gens qu'on ne connaît même pas.
16: Des gens qui finissent par devenir des amis. L'an dernier, lors du festival des canonniers à Mauléon, David, venu seul, a sympathisé avec plusieurs personnes. Cette année, ils y retournent ensemble.
17: On a pris un logement en commun, on va manger ensemble. C'est ça le canon français. C'est des découvrir les régions, des nouvelles personnes, s'amuser dans la joie et la bonne humeur autour de bons produits de nos terroirs.
16: Une ambiance chaleureuse et festive qu'apprécie également Vanessa, fidèle du canon français. Cette mère de famille a en revanche une règle d'or.
18: C'est comme les repas de famille, on ne parle pas de politique, on ne parle pas de football. On est juste là pour se détendre.
16: Et pour se détendre, ce n'est pas très compliqué.
18: Entre deux plats, vous allez danser, quoi. Soit vous dansez pas très loin de votre table, soit vous allez devant la scène et vous participez, quoi.
16: Au programme musical de la variété française, de Joe Dassin à Edith Piaf, en passant par l'incontournable Michel Delpech.
0: Reportage signé Charles Bouchin.
1: Merci Fanny Marceau, très bon début de semaine avec Europe 1. Il est bientôt 7h20. Dans un instant, Dimitri Pavlenko vous rejoint avec le programme d'Europe 1 Matin. A tout de suite.
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2: Merci d'avoir choisi Europe 1 pour vous accompagner ce matin. Alexandre Lemaire est de retour dans moins d'une minute avec Dimitri Pavlenko qui vous présentera le programme d'Europe 1 Matin et avec votre revue de presse présentée par Olivier Delagarde. À tout de suite.
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2: Merci de nous rejoindre. Vous êtes bien sur Europe 1, 6h41.
25: Bonjour Dimitri Pavlenko.
26: Bonjour Alexandre, bonjour Marion, bonjour à tous.
25: À la une d'Europe 1 Matin dans un quart d'heure.
26: Écoutez, ce matin, je voudrais revenir sur ce qu'a dit hier Manuel Bompard, le coordinateur de LFI au grand rendez-vous Europe 1 CNews Les Échos, sur Total Énergie. Alors, ils ont le projet, les Insoumis, de nationaliser Total s'ils arrivent au pouvoir. Ils ont même évalué que ça coûterait à l'État 70 milliards d'euros. Alors, ils présentent ça comme un acte de souveraineté, alors que le rêve insoumis, en fait, c'est de faire d'un géant mondial une administration énergétique qui se retrouverait donc sous pilotage politique permanent, une sorte de d'EDF hypertrophié qui serait soumis aux alternances, aux arbitrages électoraux, aux injonctions contradictoires de l'État, aux syndicats, aux déficits, etc. Alors, on a vu avec EDF ce que ça donnait, hein, l'État entrepreneur qui sait mieux que le marché. EDF a tout subi, la sous-tarification de l'électricité nucléaire, le gel des prix, les retards industriels, la dette colossale, et puis l'État qui finalement revient à la rescousse, le chéquier à la main pour renationaliser totalement ce qu'il avait lui-même fragilisé. Bah, c'est ce modèle que LFI en fait rêve d'appliquer à Total Energy. Et il y a quelque chose un peu de la prédation, je vous en ai déjà parlé, hein, dans cette obsession de nationaliser Total au nom des super profits. Parce que l'entreprise est puissante, qu'elle est rentable et stratégique, elle devrait naturellement revenir comme ça dans le giron de l'État. Alors il faut mesurer ce qu'est réellement Total Energy aujourd'hui. C'est une multinationale qui est présente sur tous les continents, qui opère dans une instabilité géopolitique permanente et qui malgré ça performe avec une surface financière gigantesque. Il faut voir que les investissements engagés par Total pour ouvrir de nouveaux puits, ce sont des milliards de dollars, parfois engagés à perte. Eh bien, l'idée qu'un gouvernement français pourrait piloter efficacement depuis Paris un tel ensemble me paraît totalement absurde. Mais peut-être qu'en fait, le projet de LFI est plus simple que ça. Ce serait d'acheter un pétrolier pour organiser le déclin de sa principale activité, le pétrole en l'occurrence, avec l'argent du contribuable, bien sûr. Ce serait en fait parfait pour décourager l'investissement en France et accélérer le départ des capitaux. On va en parler ce matin sur Europe 1.
25: À tout à l'heure, Dimitri Pavlenko.
2: Il est 6h43, Alexandre Lemaire.
25: Dans 5 minutes, la revue de presse d'Olivier Delagarde. D'abord, comme un lundi, bonjour Pierre Durieux.
27: Bonjour Alexandre, bonjour Marion, bonjour à tous.
25: Ce matin, Pierre, vous nous parlez déjà des vacances.
27: Eh oui Alexandre, parce que les ponts de mai nous font déjà penser à l'été. Pour certains, les vacances riment bien sûr avec tranquillité, mais pour d'autres, c'est plutôt le mot insécurité ou fatalité. Laissez-moi vous présenter Julien par exemple. Julien vit en région parisienne avec ses 5 enfants, dans un logement exigu et à l'heure des repas, ils doivent même se relayer, impossible de s'asseoir tous ensemble à la même table. Et pourtant, l'été dernier, quelque chose a changé. Pour la première fois, Julien a pu emmener ses enfants en vacances au bord de la mer, une grande maison, une grande table et surtout toute la famille réunie en même temps.
25: Comment ça a été possible ?
27: Eh bien, grâce à un couple, Emmanuel et son mari, qui leur ont prêté leur maison. Mais surtout grâce à une association, Parents Vacances. Aujourd'hui, la seule en France à proposer un dispositif sécurisé qui permet à des propriétaires de prêter gratuitement leur résidence à des familles qui n'en ont pas les moyens. Et quand on regarde les chiffres, on comprend bien cette logique. En France, on compte près de 3 millions de lieux de vacances, souvent inoccupés pendant les congés, et en face, 16 millions d'enfants qui ne partent jamais en vacances. Et c'est ce décalage qui a poussé Gaël et Bertrand Hartmann à créer l'association Parents Vacances en 2019. Une idée simple, presque évidente, faire des maisons des uns les vacances des autres.
25: Et ça fonctionne ?
27: Oui, et même très bien. Aujourd'hui, 150 propriétaires solidaires se sont déjà engagés. Résultat, 254 familles ont déjà pu partir, découvrir la mer ou la montagne, et souvent pour la première fois. Et justement, la campagne pour l'été 2026 est lancée. Alors ce matin, si vous avez une maison, un appartement ou quelques jours disponibles, c'est peut-être le moment de transformer un lieu vide en souvenirs inoubliables. Partsenvacances.org.
25: Comme un lundi sur Europe 1, Pierre Durieux, merci, délégué général de la Fédération Village Saint-Joseph.
2: Vous écoutez Europe 1, bonjour, il est 7h moins le quart.
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25: Le journal permanent, Fanny Marceau.
6: Ils viennent de passer leur première nuit en isolement strict à l'hôpital Bichat à Paris. Les 5 passagers français du MV Ondus ont été rapatriés hier. L'un d'eux a montré des symptômes qui ressemblent à ceux de l'antivirus dans l'avion qui les ramenait en France. S'ils sont testés négatifs, ils devront se confiner chez eux pendant 42 jours sous surveillance des agences régionales de santé. Les deux textes sur la fin de vie de retour au Sénat en seconde lecture aujourd'hui. Près de 700 amendements, la plupart émanant de la droite et du centre, hostiles à l'aide à mourir, ont été déposés. Les débats doivent durer jusqu'à mercredi et ils promettent d'être tendus. Il devait rester en prison pendant 30 ans. Il n'aura fait que 8 ans grâce au jeu des confusions de peine. Un pédocriminel multirécidiviste va être libéré demain. L'une de ses victimes, violée dès l'âge de 5 ans, tire la sonnette d'alarme. Elle sera avec sa tante l'invitée de Dimitri Pavlenko à 7h10 sur Europe 1. La question du jour, êtes-vous choqué par la libération de cet homme ? Vous pouvez répondre sur le site et l'appli Europe 1. La guerre au Moyen-Orient, Donald Trump juge totalement inacceptable la réponse iranienne à sa proposition de fin de conflit. Selon le Wall Street Journal, Téhéran prévoit une ouverture graduelle du détroit d'Ormuz et une levée simultanée du blocus des ports iraniens par la marine américaine. L'Iran serait également prêt à diluer une partie de son uranium enrichi et à envoyer le reste dans un pays tiers. Et puis en tennis, le début aujourd'hui du trophée Clarins, tournoi 100% féminin, qui se déroule au Lagardère Paris Racing dans le Bois de Boulogne à une semaine du début des qualifications pour Roland Garros.
25: Merci Fanny Marceau. À suivre, et pourquoi pas un référendum sur l'euthanasie ? Question posée dans la revue de presse d'Olivier Delagarde. Garde. À tout de suite sur Europe 1.
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25: Bonjour Olivier Delagarde.
30: Comment allez-vous ?
25: Ça va très très bien, et vous-même ?
30: Pas mal.
25: Dans votre revue de presse ce lundi 11 mai, nous reparlons de la loi sur l'euthanasie.
30: Oui, et si la solution était de passer par un référendum ? Alors que la loi revient effectivement devant le Parlement à partir d'aujourd'hui, alors que plus les débats durent et moins il y a de consensus, le sénateur LR Francis Piner a décidé de lancer un référendum d'initiative partagée sur la fin de vie. L'info a été révélée hier par le journal du dimanche et il affirme désormais avoir dépassé le seuil des 185 parlementaires requis pour enclencher la procédure. Il en aurait même 10 de plus, explique Elisabeth Caimer. Pour lui, le sujet dépasse de loin le cadre d'un simple débat parlementaire. Elle entraîne une rupture anthropologique qui modifie radicalement notre vision de la société. Il estime qu'un vote du Parlement ne suffirait donc pas à trancher une question engageant les générations à venir. Le référendum, Cela pourrait donc être la solution. Et puis cela permettrait, au passage, à Emmanuel Macron de tenir au moins l'une de ses promesses, à savoir consulter directement les Français. Mais depuis qu'il a lui-même pratiqué l'euthanasie de sa majorité, avec sa flamboyante dissolution, il semble déterminé à passer en force sur le sujet. Référendum, donc. Ce matin, Francis Piner s'en explique aussi dans le Figaro, qui lui indique que son initiative a peu de chances d'aboutir. « Je ne méconnais pas la complexité de la procédure que j'ai lancée », répond-il. « Mais le président de la République ne peut pas ignorer cette démarche et sa légitimité. Il avait promis de consulter directement les Français, notamment sur la fin de vie, ce qu'il n'a pas fait pendant ses 9 ans de mandat. C'est un moyen de leur redonner la parole sur un sujet qui touche toutes les couches de la population et toutes les générations. » Question d'Agnès Leclerc. « Et vous ?» Comment avez-vous forgé votre intime conviction sur la fin de vie ? La réponse de Spinner est intéressante. Écoutez, je suis agnostique, ce n'est donc pas pour des raisons religieuses, répond-il. Avocat, j'ai prêté serment à une époque où la peine de mort existait. Mon intime conviction prend racine dans mon combat pour l'abolition. Je ne fais pas de lien direct entre suicide assisté et peine de mort, mais je considère qu'il existe un parallèle entre la motivation des abolitionnistes et celle des opposants à l'euthanasie. Le rôle d'une société n'est pas d'aider à tuer ses membres, poursuit-il, mais de les accompagner, de les aider dans les épreuves. Notre humanité est là. Aider à donner la mort n'est ni un progrès, ni un soin.
25: Et l'on reparle de la règle d'or.
30: Oui, la règle d'or. Alors vous savez, ce serait d'inscrire dans la Constitution une disposition encadrant strictement un certain niveau de déficit budgétaire. Pourquoi ? Ce véritable serpent de mer est revenu dans l'actualité. Eh bien, petit rappel des faits, la semaine dernière, dans les Échos, c'est le MEDEF qui plaidait solennellement auprès du Premier ministre pour une telle règle d'or. Fureur de Sébastien Lecornu, qui répliquait dans les mêmes Échos, sèchement, qu'il ne voyait pas de raison pour lesquelles on l'empêcherait de creuser lui aussi sa part de déficit. Dans une lettre au MEDEF, il faisait même la leçon aux patrons, moquant leur méconnaissance totale de la mécanique budgétaire, avec 1 000 milliards de dettes supplémentaires depuis l'arrivée de Macron à l'Élysée. Il faut reconnaître que les gouvernements qui se sont succédés sont experts en mécanique du chaos budgétaire. Mais bon, passons. Ce matin, c'est Thierry Breton qui, encore dans les Échos, remet une pièce dans la machine. L'ancien ministre des Finances et ancien commissaire européen explique doctement à notre Premier ministre qu'une règle d'or n'est pas une lubie comptable, mais une nécessité pour rétablir la crédibilité financière de la France et faire baisser ses taux d'intérêt. Il affirme en outre que cette règle n'empêcherait pas les futures majorités politiques de faire leurs propres choix budgétaires et fiscaux.
25: Quoi d'autre dans les journaux ?
30: Les inquiétudes autour de ces passagers atteints par le hantavirus des Andes. Vos journaux restent à la fois prudents, mais ils ne peuvent s'empêcher de penser aussi à ce que l'on nous disait au premier jour de l'épidémie de Covid. J'aurai l'occasion d'y revenir beaucoup plus longuement à 7h45. À noter aussi, dans Le Parisien aujourd'hui en France, une interview de Steve Mandanda, l'ancien gardien de but de l'équipe de France et de l'OM, raconte la dépression qu'il a traversée à la fin de sa carrière. Il se raconte dans un livre qui sort cette semaine. Il dit l'épreuve d'une carrière qui s'arrête du jour au lendemain, de son impossibilité à sortir de son canapé. C'est un sujet dont j'ai beaucoup parlé avec d'anciens footballeurs. Et je pense que 8 joueurs sur 10 rencontrent ces mêmes difficultés, déclare-t-il. Bon, mais on va terminer par le sujet de conversation qui va être number one, numéro 1 aujourd'hui dans tous les bistrots et à la machine à café. Ben, fait pas chaud ce matin. Hein. Oh, tu veux dire que ça caille, hein, j'ai ressorti ma doudoune. Et oui, la météo et les fameux seins de glace. Saint-Servais, Saint-Pancras et Saint-Mamère, bien connus de tous les jardiniers, car on ne plante pas avant les seins de glace. Ces 3 jours qui marquent traditionnellement un bon coup de froid à la mi-mai. Alors, mi-tout réalité, dans Le Parisien aujourd'hui en France, Juliette Pousson a mené l'enquête. Selon elle, aucune donnée objective n'indique la présence d'un sursaut de l'hiver à ces dates, mais c'est vrai que les premières semaines de mai s'accompagnent souvent de changements de temps très marqués. Bref, c'est non, mais c'est quand même un peu oui. En tout cas, couvrez-vous bien, parce que fait frisquet ce matin. Et ayons une pensée pour tous les Servais, Pancras et Mamère. 3 prénoms à coucher dehors, alors que justement, c'est ce qu'il faut absolument éviter.
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26: Rassurez-moi, vous n'avez rien planté ce week-end, Olivier.
30: Rien planté.
26: Bon, vous avez la main verte, j'en étais sûr. Et vous revenez à 8h moins le quart sur Europe 1 pour votre revue de presse. À tout à l'heure.
30: À tout à l'heure.
2: Et à 7h moins 5, place à Europe 1 matin. Bonjour Dimitri Pavlenko.
26: Bonjour Dimitri.
0: Bonjour Alexandre Lemaire, bonjour Marion Gagnon, bonjour Olivier Delagarde. Oui, ne plantez pas les auditeurs d'Europe 1 tout à l'heure.
30: Oh, 8h moins le quart. Excellent.
26: De quoi vous nous parlez?
30: Et quel esprit.
26: Alors, vous ne les avez pas donné dans le bonheur. C'est ma mère aujourd'hui, demain Pancrace, mercredi. Oui.
30: Alors, de toute façon, ça a changé. Hein. C'est plus ni ma mère, ni je crois qu'ils ont été changés dans le calendrier.
26: Ah non, c'est toujours aujourd'hui, mais il y a plusieurs saints chaque jour. C'est pour ça que je fais un choix. Alors souvent, les auditeurs m'écrivent en me disant c'est pas le bon saint aujourd'hui. Si, si, c'est le bon, mais il y en a 10 ou 15 par jour.
30: Alors lequel vous allez choisir tout à l'heure ?
26: Mailleul.
30: Mailleul.
26: Oui, Saint Mailleul. Voilà, je vous dirai qui c'est tout à l'heure.
30: J'espère bien.
26: Eh bien, écoutez, Olivier, donc à tout à l'heure. Prochaine revue de presse, 8h moins le quart. Alexandre Marion, à demain.
30: À demain.
26: Rendez-vous 5h pour Europe 1. Bonjour. Bonjour Anissa, Dadi.
2: Bonjour Dimitri, bonjour à tous.
26: Je vous laisse le soin de nous parler de la météo des seins de glace dans un instant.
2: Oh là là.
26: Bien sûr, il y a des choses à dire. Oui. Mais nous sommes le lundi 11 mai. Bonjour à tous, chers auditeurs. Et vous vous rappelez ce qu'on faisait le 11 mai 2020, il y a 6 ans ? Ben, nous entamions le déconfinement après presque 2 mois de confinement Covid. Aujourd'hui, c'est l'antavirus qui nous préoccupe. Alors, je ne sais pas si on dit le antavirus ou l'antavirus, puisque ça commence par un H. Disons l'antavirus, ce sera plus simple. Découvert à bord de ce navire de croisière dont les passagers ont débarqué en Espagne ce week-end. Parmi eux, 5 Français placés à l'isolement. L'un d'entre eux présente des symptômes. On va voir cela. On parlera aussi ce matin de la fin de vie, puisque le texte revient en deuxième lecture, aujourd'hui au Sénat, qu'il avait rejeté une première fois. Qu'en sera-t-il aujourd'hui pour les promoteurs de l'aide à mourir? C'est un peu la dernière chance de faire passer ce texte avant le budget et la présidentielle. Il y a un peu d'acharnement législatif, nous dira Alexis Brézet, notre éditorialiste politique du jour, tout à l'heure à 8h moins 10. Et on en parlera avec notre invité face à Laurence Ferrari, l'invité de la grande interview Europe 1 CNews. Ce jour, ce sera François-Olivier Gisbert. Un témoignage bouleversant également ce matin sur Europe 1, celui de Karine et de sa tante Laurence. Karine a subi dans son enfance des viols à répétition de la part d'un ami de ses parents qu'ils hébergeaient, un certain Roland Blody, pédocriminel, condamné à 30 ans de prison en 2018. Il va sortir de cellule demain. Vous avez fait le calcul, ça ne fait que 8 années de prison. Pourquoi ? Ben, en vertu d'un principe de notre code de procédure pénale qui s'appelle la confusion des peines, c'est-à-dire la fusion des peines en une seule. Explication dans un quart d'heure. On reviendra aussi sur l'agression vendredi d'un enfant de 9 ans lors d'un tournoi de football. Mathéo, roué de coups par des enfants de son âge, scène d'ultra-violence qui interpelle tout de même à cet âge, nous verrons cela. Et puis je vous ai rappelé le 11 mai, début du confinement. Le dicton veut que ce soit donc les seins de glace. Est-ce que ça se vérifie à la météo, Anissa Haddadi?
2: Oui, effectivement, ça se confirme avec un temps qui a bien changé dès hier, vous l'avez remarqué. On a eu des orages, on a eu de la grêle, on a eu un temps vraiment très pluvieux. Alors ça va continuer et c'est vrai que les seins de glace, c'est aujourd'hui, demain et après-demain. Et c'est vrai qu'à cette période, on remarque souvent un changement de temps ou encore un été, un printemps qui n'est pas encore totalement installé. Mais surtout, cette semaine, c'est la semaine de l'Ascension. Donc, jeudi est férié. Vendredi, pour les plus chanceux, c'est le pont. Alors, pour cette semaine, qu'est-ce qui vous attend? Eh bien, ce que je peux vous dire, c'est que ça sera automnal. Donc, pour ce très, très long week-end, il va falloir ressortir les jeux de société, parce que le programme de cette Ascension, c'est un cocktail de pluie, de fraîcheur et d'averse. Et pour aujourd'hui, c'est le même cocktail avec pas mal de pluie, de la pluie notamment sur la partie nord du pays, entre la Bretagne et le nord de la Bourgogne, où là ça va être très pluvieux. On a du soleil ce matin le long du littoral de la Manche, quelques averses entre le massif central et les Alpes, et cet après-midi, c'est le retour des orages. Ils ont été par endroits violents hier, eh bien, ils seront encore bien présents avec localement des pluies soutenues, une activité électrique assez importante. Et ces orages concernent les reliefs, en particulier les Alpes, le massif central et les Pyrénées. Donc prudence dans ce secteur. On a quand même quelques zones où le soleil est présent. Il y a le pourtour méditerranéen, les côtes de la Manche et des températures fraîches, 12 à 25 degrés.
26: Merci Anissa Haddadi, bon réveil à vous. Bienvenue sur Europe 1. Nous sommes le lundi 11 mai, il est 7h.
1: Nous prenons avec le Premier ministre des mesures très strictes pour protéger les Français, parce que c'est tout au début de l'épidémie que ça se joue, qu'il faut briser les chaînes de transmission du virus.
26: Empêcher la propagation de l'antavirus des Andes en France, la ministre de la Santé Stéphanie Rist l'assure. Toutes les précautions sont prises, les 5 croisiéristes français rapatriés hier sont tous placés en quarantaine stricte à l'hôpital Bichat à Paris. L'un d'eux présente les symptômes de la maladie. Le prix des carburants de plus en plus insupportable pour pour les agriculteurs. La coordination rurale annonce une série d'actions aujourd'hui sur les routes de la région lyonnaise. Explication à suivre. Et puis une sortie de prison qui fait scandale à Rennes. Un pédophile multirécidiviste condamné à 30 ans de réclusion est remis en liberté après seulement 8 années de détention. Seulement, pire, il a obtenu le droit de s'installer dans la même ville que sa victime. Le journal de 7 heures sur Europe 1, Christophe Lamarre. Bonjour Christophe.
7: Bonjour Dimitri, bonjour à tous. Le gouvernement ne veut pas prendre le moindre risque avec l'antivirus. Les 5 Français rapatriés ont passé leur première nuit à l'hôpital Bichat à Paris. L'un d'eux a d'ailleurs présenté des symptômes troublants pendant son transfert en avion. La batterie de tests auquel il sera soumis, lui et ses 4 compagnons de voyage, devraient lever le doute dans les prochaines heures, Laura Legault.
8: Oui, les 5 voyageurs sont placés en isolement strict pendant au moins 3 jours à l'hôpital Bichat à Paris. Des tests vont permettre de déterminer si le passager qui souffre de symptômes est contaminé par l'antivirus. Mais tous sont considérés comme des contacts à haut risque. Ils font donc l'objet d'une évaluation médicale complète, comme l'a expliqué la ministre de la Santé, Stéphanie Rist, hier soir au journal télévisé de France 2.
1: Nous prenons avec le Premier ministre des mesures très strictes pour protéger les Français, parce que c'est tout au début de l'épidémie que ça se joue, qu'il faut briser les chaînes de transmission du virus. Un isolement qui, dans les premiers jours, sera à l'hôpital pour faire la batterie d'examens qui sont nécessaires, les tests génétiques, la PCR.
8: En cas de test positif à l'antivirus, les voyageurs resteront hospitalisés dans des chambres spécialisées, les chambres à pression négative pour réduire les chances de contamination avec l'extérieur. Quant aux patients testés négatifs, ils devraient pouvoir rentrer chez eux, mais confinement obligatoire de 42 jours avec une surveillance médicale constante assurée par l'ARS.
7: Laura Legault, une réunion consacrée à l'antivirus devrait avoir lieu aujourd'hui à Matignon et on apprend qu'un passager aux États-Unis, un passager américain du MV Ondius, ce bateau foyer de l'antivirus a été testé positif à son retour aux États-Unis.
26: La guerre au Moyen-Orient, Donald Trump estime totalement inacceptable la réponse de l'Iran pour mettre fin au conflit.
7: Et l'espoir d'un retour rapide à la normale dans le détroit d'Ormuz s'éloigne à nouveau. Le cours du baril de Brent repasse la barre des $100 ce matin. Les prix à la pompe ne sont pas prêts de baisser. Même chose pour le gazole non routier. Carburant essentiel pour faire tourner tracteurs et machines agricoles, prix au litre multiplié pratiquement par 2 depuis le déclenchement du conflit dans la région de Lyon. La coordination rurale appelle à manifester à l'entrée de la ville ce matin, malgré l'interdiction du préfet. Reportage Jean-Luc Bougeon.
15: Ça ne peut plus durer, c'est le cri du cœur des agriculteurs, littéralement étranglés par le tarif en hausse constante du GNR, le carburant utilisé pour les tracteurs et les machines agricoles, explique Bertrand Molinier, éleveur laitier à Chabanières, près de Lyon.
16: On parle quand même de 70% de hausse du carburant en 4 mois. On était à 1 euro il y a 4 mois, on est à 1,70 € aujourd'hui.
17: Par exemple, vous, combien de litres de GNR vous consommez par semaine en ce moment ?
16: On est en plein démarrage, donc entre 2 et 4 000 litres par semaine. Quoi. Ça chiffre très vite, ouais. Aujourd'hui c'est plus tenable. Donc nous, ce qu'on réclame, c'est simple, hein, c'est que le carburant soit plafonné à 1 euro, bah, le plafonnement, soit il est là, soit on disparaît. Quoi. Si le gouvernement français, si Madame la ministre veut garder des exploitants, il faut qu'elle sorte le carnet de chèques, on n'a pas le choix.
15: Même désespoir et même colère chez Jean Pupier, producteur de fruits.
18: Déjà avec le Mercosur, on n'en pouvait plus tenir. Mais là, on nous rajoute encore du gasoil à 1,50 €, 1,60 €, alors qu'il y a un an, on payait 70 centimes. C'est toujours quelque chose en plus. Il faut arrêter, quoi. Voilà. On entend que des gens dire on va arrêter ou je me pends. Alors, il vaut mieux arrêter que se pendre encore. Mais bon, tous les jours, il y en a qui se pendent en France. Ils en ont marre. Donc c'est insupportable.
15: Des agriculteurs à bout, qui arrivent de 13 départements différents ce matin pour rallier Lyon et montrer leur mécontentement. Chabanières, Jean-Luc Bougeon, Europe 1.
7: Et Jean-Luc Bougeon, que l'on retrouvera en direct dans le journal de 8h sur Europe 1 pour faire un point justement sur cette mobilisation des agriculteurs autour de Lyon.
26: Il est 7h03, une sortie de prison qui fait scandale. À présent, Rennes, un pédophile multirécidiviste condamné à 30 ans de réclusion, va être libéré demain après seulement 8 années de détention. Il a obtenu également le droit de s'installer dans la même ville que sa victime.
7: Karine a été violée par cet homme alors qu'elle n'avait que 5 ans. Il a écopé de 30 ans de réclusion lors de son procès, sauf que ce pédocriminel avait déjà été condamné à une peine de 20 ans de sûreté dans une autre affaire. Roland Blody profite de ce que l'on appelle en droit français la confusion des peines, la fusion de l'ensemble des peines prononcées, suffisant donc pour demander et obtenir sa remise en liberté. Comble de l'absurde, il sera logé à Rennes, là où vit Karine. Reportage Sandrine Prioul.
19: Cette libération, c'est moi qu'on met en prison. Effondré, voilà ce que Karine Jambu lâche à Laurence, sa tante, mère adoptive et soutien indéfectible devant le courrier de la juge.
20: J'ai l'honneur de vous annoncer que votre violeur sort, en fait.
19: C'est quoi la justice de mon pays ? Des années que Laurence Brunet-Jambu livre son combat devant la justice pour faire reconnaître Karine, 16e victime de 3 années de viol au-delà de l'innommable, subie à partir de ses 5 ans contre une bouteille de pastis fournie à ses parents. Même l'État aura été condamné à 4 reprises pour déni de justice.
5: On nous avait promis qu'il sortirait pas comme ça. Que de toute façon, s'il sortait, il reviendrait pas vivre 3 kilomètres de chez elle. C'est une infamie de plus pour Karine, en fait. Et c'est la justice qu'il fait. À partir du moment où un prédateur prend du Viagra pour violer ses victimes, le risque de récidive, il est majeur. Donc toutes les petites filles de Rennes sont en danger, en fait.
19: En cause, la règle de la confusion des peines, mais dans une pétition, les deux femmes implorent le législateur de faire évoluer la loi. Charge aux députés, disent-elles, d'entendre la gravité de la situation. Rennes, Sandrine Priot, l'Europe 1.
26: Êtes-vous choqué qu'un pédophile condamné à 30 années de réclusion puisse sortir après seulement 8 ans ? C'est la question du jour sur le site et l'appli Europe 1. Vous votez dès maintenant. Pour la France insoumise maintenant, l'insurrection est souhaitable en cas de victoire du Rassemblement national à la présidentielle l'an prochain.
7: Loin de se désolidariser des propos du maire de Saint-Denis, le coordinateur de la France insoumise a remis une pièce dans la machine hier sur Europe 1 et CNews. Manuel Bompard défend lui aussi l'idée d'une mobilisation populaire pour contester le résultat des urnes, Jacques Seret.
6: Oui, pour la France insoumise, ces propos de Bali Bagayoko n'ont rien d'un dérapage.
9: Moi, j'ai l'intime conviction que la population est capable de se lever. Et cette forme d'insurrection populaire, au sens, bien sûr, lever de la population de manière importante, toutes les réformes importantes dans ce pays se sont faites par une insurrection populaire. C'est-à-dire la prise de la Bastille, tous ces sujets-là, c'est des choses qui sont liées, en fait, à l'histoire de France.
6: Le parti assume totalement. Le coordinateur de la France insoumise, Manuel Bompard, va jusqu'à souhaiter une telle réaction en 2027 en cas de victoire de Marine Le Pen ou de Jordan Bardella.
10: J'espère que si, par malheur, le Rassemblement National devait remporter l'élection présidentielle, il y aura des mobilisations populaires puissantes dans ce pays. Je l'espère, parce que quand je vois ce que font les maires élus il y a quelques semaines, heureusement, Manuel Bompard, je souhaite que face à ce type de politique, il y ait une mobilisation.
6: Manuel Bompard assure que la mobilisation, ce n'est pas la violence. L'histoire démontre qu'il est permis d'en douter.
7: Jacques Seret du service politique d'Europe 1.
26: Et Europe 1, radio officielle de Roland-Garros, à une semaine du début des qualifications. Coup d'envoi ce lundi de la 5e édition du tournoi Clarins, tournoi féminin qui se déroule au Lagardère Paris Racing.
7: Et donc c'est la 5e édition, un rendez-vous à ne pas manquer, Cyril de la Morinerie.
11: Oui, le trophée Clarins se déroule au Lagardère Paris Racing dans un cadre idyllique, un cours central bordé d'arbres, une terre battue aussi belle qu'à Roland-Garros. Et une atmosphère chaleureuse. Ce n'est pas un hasard si des joueuses de grand talent s'y retrouvent pour se préparer avant le début du Grand Chelem parisien. Le trophée Clarins confirme son attractivité, souligne sa directrice, l'ancienne joueuse Stéphanie Cohen-Aloro, interrogée par Jacques Vendroux.
20: On a cette année le plus beau plateau depuis le début. On a 8 joueuses dans le top 50 et on a quasiment toutes les filles aujourd'hui du tableau final qui sont top 100. Et on a la chance d'avoir Leila Fernandez qui s'est illustrée il y a quelques années à l'US Open, Emma Navarro qui avait joué déjà le tournoi chez nous, qui avait été finaliste. Et puis on a quelques ex-top 10, donc c'est un plateau très relevé.
11: En marge du trophée Clarins, de nombreux enfants issus des quartiers prioritaires pourront s'initier au tennis. Après la finale dames dimanche, un match exhibition réunira les 4 légendes du club. Mansour Barami, Fabrice Santoro, Arnaud Clément et Cédric Pioline, le consultant tennis d'Europe 1.
7: Cyril de la Morinerie, le tournoi Clarins, c'est à partir d'aujourd'hui et jusqu'à dimanche au Lagardère Paris Racing.
26: Merci Christophe Lamar, c'était votre journal.
2: Il est 7h08 sur Europe 1, à suivre l'édito écho d'Olivier Babot.
26: Et la France est une gérontocratie, vient de dire le gouverneur de la Banque de France, c'est-à-dire un pays dirigé par les plus âgés. Qu'est-ce qu'il a voulu dire ? Et d'ailleurs, ils le disent tous une fois sortis du pouvoir, constate Olivier, il nous en parle dans 10 minutes.
2: Et puis tous les matins à 7h22, vous avez rendez-vous avec Laurent Tessier.
26: Bonjour Laurent.
21: Bonjour Dimitri, bonjour Anissa.
2: Bonjour Laurent.
21: Matteo, 9 ans, lynché par d'autres joueurs du même âge lors d'un tournoi de foot.
22: Ça a duré une quinzaine de secondes, mais c'était très violent.
21: L'ultra-violence chez les 9-10 ans.
26: Allez, à tout de suite.
2: Et dans un instant, Dimitri Pavlenko, l'invité d'Europe 1 Matin.
26: Karine Jambu et sa tante Laurence, vous l'avez entendu dans le journal, elle a été victime d'agressions sexuelles à répétition de la part d'un violeur qui sort de prison après seulement 8 années de prison, alors qu'il a été condamné à 30. Comment cela se fait-il ? On verra ça avec elle dans un instant. 7h09 sur Europe 1, bon réveil.
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2: 7h11 sur Europe 1, Dimitri Pavlenko, vous recevez ce matin Karine et Laurence Jambu.
26: Bonjour Karine, bonjour Laurence.
29: Bonjour.
30: Bonjour.
26: Bienvenue sur Europe 1. Karine, aujourd'hui, vous avez 29 ans. Dans votre enfance, à partir de l'âge de 5 ans, vous avez subi des viols à répétition de la part d'un ami de vos parents qu'ils hébergeaient, un certain Roland Blody, pédocriminel multirécidiviste. Alors, à l'époque, il avait déjà été condamné pour des faits de ce genre à 20 ans de prison. Or, votre violeur sort demain, alors même que dans votre affaire, il a été condamné en 2018 à 30 ans de prison. Il n'en aura donc fait que 8, mais... aux yeux de la justice, votre violeur a donc purgé sa peine. Qu'est-ce que vous ressentez ce matin sur Europe 1, Karine ?
30: Bah, en fait, au mois de septembre, j'ai reçu un courrier en me disant qu'il faisait une demande d'aménagement de peine. Quand j'ai reçu ce courrier, ça a été un choc, parce que je n'y pensais pas du tout. J'ai été reçue par le SPIP, où j'ai dit clairement que en fait, c'était juste impossible pour moi qu'il sorte. Et en fait, j'ai questionné la personne du SPIP pour demander en fait qu'est-ce qu'il demandait et où il allait être hébergé, où il allait faire une autre vie. Et la personne du SPIP m'annonce qu'il fait sa demande sur Rennes, en fait, et souhaite être hébergé chez son frère. Sauf que, en fait, quand il m'a dit ça, je me suis effondrée. Parce que c'est juste pas possible. Moi, j'ai ma vie à Rennes. Donc, en fait, moi, aujourd'hui, on me demande quoi ? De partir ? De tout quitter ? Mais pourquoi est-ce que ça serait à moi de faire ça ?
26: Et que vous a répondu le SPIP ? Je précise que c'est le service

0: pour savoir s'il n'y avait pas un risque que vous vous retrouviez à côté de lui, à côté de votre agresseur.
1: Non. Et dans mes courriers, en fait, j'ai dit que c'était pas possible qu'il vienne habiter à Rennes. J'ai demandé à ce qu'on l'interdise. Mais finalement, peut-être que la parole des criminels vaut plus qu'une victime. Clairement, on se moque de moi parce que cette personne a été condamnée à 30 ans de réclusion criminelle. Aujourd'hui, il n'en fait que 8. Donc lui sort de prison et moi j'entre en prison. Puisque maintenant, à partir du 12 mai, je vais devoir réfléchir à tout. Sauf que c'est pas une vie en fait.
0: Alors, je vais maintenant passer la parole à Laurence. Vous êtes, Laurence, la tante de Karine. Vous avez très tôt alerté les services sociaux pour votre nièce quand elle était petite. Vous racontez d'ailleurs votre histoire dans un livre qui a été adapté en téléfilm il y a 2 ans. Les deux portent le même nom, Signalement au pluriel, parce qu'il y en a eu des alertes, hein, Laurence. Hein.
2: Karine est née le 7 juillet 1997. J'ai fait le premier signalement, elle avait 1 mois. Mais mon signalement avait été précédé de celui de la maternité qui trouvait qu'il y avait un gros souci avec la relation mère-fille et ma belle-sœur ayant commis un infanticide gravissime quelques années auparavant et d'ailleurs avait purgé une peine minime hein, puisqu'elle était condamnée à 8 ans, elle en a fait que 3 pour avoir tué une petite fille de 174 coups de couteau. Et donc quand Karine est née, moi je me suis tout de suite inquiétée parce que ma belle-sœur n'était pas en capacité de s'occuper de Karine, en fait. Donc, j'ai multiplié les signalements. Et Karine, pendant ce temps-là, subissait maltraitance après maltraitance, violence après violence, violence sexuelle à partir de 2002, quand Bloody est rentré dans la vie de mon beau-frère et de ma belle-sœur. Et ça n'a cessé qu'au moment où on l'a récupérée et elle avait 12 ans. Donc, elle a souffert 12 ans. Et après, a commencé un combat juridique, médiatique. Et Karine a pris des coups par l'institution judiciaire. Hein.
0: Et qu'est-ce que vous vous dites, Laurence, quand vous apprenez que le violeur de Karine va être libéré, ce sera demain, alors que vous étiez censé avoir, entre guillemets, 30 années de tranquillité devant vous?
2: Alors, non, je ne pensais pas qu'on avait 30 ans, parce que la confusion des peines, les avocats nous en avaient parlé, mais les avocats nous avaient dit, vu le profil, alors excusez-moi de dire ça, mais c'est comme ça qu'ils ont parlé, vu le pédigré de l'individu, il faudra qu'il fasse sûrement plusieurs demandes de sortie avant de pouvoir sortir. Ben non, lui, Bloody, prédateur, une vingtaine de victimes, il fait une demande, il sort. Et il sort où ? À proximité de notre fille. Donc ça veut dire qu'on met un prédateur dont on ne sait pas trop s'il est encore dangereux ou pas. On n'est pas sûr. On le met dans un quartier rempli de petits enfants. Mais qu'est-ce que c'est que ce message ? C'est quoi en fait la justice ? C'est quoi vouloir avoir des gouvernements qui nous disent « Ah là là, on va tout faire pour lutter contre les violences faites aux enfants. Il faut qu'on avance, il faut qu'on les protège. » Ben non, en fait, affaire après affaire, l'affaire de Paris, l'affaire du père qui endormissait les enfants pour les violer. La semaine dernière, c'était à Bordeaux, 40 enfants, et on y va, c'est 40, c'est 100, c'est... Ben c'est... Il est devenu quoi, notre pays ? C'est devenu quoi ? Et le message que la justice donne à Karine et aux agresseurs, finalement, n'arrêtez pas, il n'y aura qu'une peine pour tout ce que vous allez faire. N'hésitez pas, allez-y, continuez.
0: Alors, vous avez lancé une pétition, Laurence. Vous pouvez nous dire quel en est l'objet ? Qu'est-ce que vous demandez ?
2: Alors, l'objet, c'est que cette loi sur les confusions de peine soit revue, mais que aussi le quantum de la peine par victime soit revu. C'est-à-dire qu'aujourd'hui, vous violez 5, 6 enfants, vous avez une même procédure, vous avez une peine. Ce n'est pas une peine par victime, c'est une peine. Vous violez, comme le Squarnet, 170 victimes. Une peine. C'est pas 170 fois la peine. Non, c'est une peine. Faut que ça s'arrête, en fait. Faut que ça s'arrête. Ça vaut quoi, un enfant, aujourd'hui, dans notre société ? Ça vaut rien, finalement. Rien. Excusez-moi de dire ça comme ça, mais moi, c'est le sentiment que j'ai aujourd'hui. Un enfant, ça pèse pas lourd. Alors, c'est sûr, ça vote pas, ça parle pas, ça... Voilà. Mais ça subit, hein. Et ça subit lourd. 200 000 enfants par an qui sont abusés. Ben, c'est peut-être le vôtre, demain. C'est peut-être celui de votre voisin, c'est peut-être celui de la personne qui est à côté de moi. C'est ça la réalité aujourd'hui.
0: Et alors Laurence, comment vous trouvez Karine qui est à côté de vous ?

0: dans cette nouvelle épreuve ?
1: Battante, forte, ça c'est sûr. Et puis, je sais qu'elle se bat plus forcément pour elle, elle se bat aussi pour toutes les autres victimes, en fait. C'est ça, aujourd'hui, notre présence dans les médias, c'est qu'on n'est pas tout seul. Le cas de Karine, il n'est pas isolé, il y a plein de victimes, c'est des milliers de victimes qui vont subir la confusion des peines et qui la subissent depuis des années, en fait. Et on a accepté d'être très médiatisé, et c'est un choix, hein, parce qu'il faut que quelqu'un se lève. Et quand on voit comment la pétition avance, ben merci à tous les gens qui signent cette pétition, en fait. Parce que c'est des gens qui se lèvent avec nous. Stop. Voilà, faut dire stop. C'est fini, on arrête. Il faut que ça change. Et c'est maintenant que ça doit changer.
0: Merci Laurence, merci à vous Karine pour vos témoignages ce matin sur l'antenne d'Europe 1. Bonne journée à vous.
1: Merci à vous.
2: Merci.
3: Il est 7h19 sur Europe 1.
0: Dans un instant, votre édito écho sur Europe 1 avec Olivier Babeau, juste après le journal permanent, Christophe Lamar.
4: Les 5 passagers français du MV Ondius devront être placés en quarantaine pendant 42 jours. Le décret a été publié au journal officiel. Ils viennent de passer leur première nuit à l'hôpital Bichat à Paris. L'un d'eux a développé les symptômes de l'antivirus pendant son transfert en avion. Et au fur et à mesure du retour des passagers du navire, les preuves de contamination s'accumulent. Le ministère de la Santé américain annonce de son côté que l'un de ses 17 ressortissants en cours de transfert a été testé positif au virus, un autre présente des symptômes plus légers. La guerre au Moyen-Orient, Donald Trump estime totalement inacceptable la réponse de l'Iran pour mettre fin au conflit. Conséquence, ce matin, le cours du baril de Brent repasse largement au-dessus des 100 dollars.
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3: Et à 7h20 sur Europe 1, Dimitri Pavlenko, c'est l'heure de l'édito éco.
0: Bonjour Olivier Babeau.
6: Bonjour Dimitri, bonjour Anissa, bonjour à tous.
3: Bonjour Olivier.
0: Olivier, ce matin, vous nous parlez d'une France qui serait, selon certains, une gérontocratie, c'est-à-dire un pays dirigé par les plus âgés.
6: Absolument Dimitri. Et François Villeroy de Gallo, le gouverneur de la Banque de France, vient de publier sa dernière lettre au président de la République et il écrit « Nos arbitrages collectifs ont été jusqu'à présent en faveur des seniors. Et si notre pays poursuit, de tels choix gérontocratiques, il ne pourra pas bien préparer l'avenir. »
0: La gérontocratie, c'est quand même un mot très fort hein, qui est venant d'un responsable de ce niveau, non ?
6: Oui, alors ce qui est encore plus remarquable, c'est qu'il ne s'agit que d'une déclaration fracassante qui s'ajoute à la longue liste des personnes de premier plan qui émettent le même message. François Bayrou avait souligné que les budgets sont faits pour les seniors. Bruno Le Maire l'avait dit une fois sorti du jeu. Pierre Moscovici, en guise de revoir à la Cour des comptes, a reconnu qu'on avait un budget structurellement trop orienté vers les personnes âgées. Édouard Philippe, après 2020, a expliqué que la dette servait essentiellement à financer la protection des seniors. Ils le savaient tous, ils ne le disaient pas, maintenant ils se lâchent.
0: Mais alors, ce diagnostic de gérontocratie, Olivier, est-ce qu'il est fondé ?
6: En un mot commençant, oui, la France consacre à ses retraites une part du PIB très supérieure à la moyenne européenne. Le système est déjà déséquilibré, hein, 40% des pensions n'étant pas couvertes par les cotisations, donc financées par le budget de l'État. Un jeune qui entre aujourd'hui sur le marché du travail sait qu'il cotisera davantage, partira plus tard, touchera beaucoup moins. L'évolution du taux de rendement interne, c'est-à-dire le rendement des cotisations versées, hein, le taux de rendement interne du système de retraite est terrible. Hein, 2,5% pour les générations nées dans les années 40, mais 0,5% pour les générations nées à partir des années 90. Les générations à venir sont les perdants structurels d'un contrat social particulièrement déséquilibré qu'ils ont signé sous la contrainte. Comme l'a écrit Bertrand Martineau dans son livre que je recommande « J'ai cotisé, j'y ai droit », tout se passe comme si les actifs d'aujourd'hui étaient contraints de se constituer via des cotisations qui ponctionnent 28% de leur salaire, une épargne de très long terme qui rapporte moins que le livret A.
0: Ouais, alors pourquoi ça ne bouge pas ?
6: Pour le dire brutalement, la gérontocratie, ce n'est pas un complot de vieillards malveillants, mais une arithmétique électorale qui rend certaines décisions politiquement impossibles. Réformer le système des retraites dans le sens de l'équité intergénérationnelle, c'est s'aligner les seniors, une population qui vote massivement et régulièrement. Donc on ne le fait pas. On l'ajuste à la marge, on fait semblant et on laisse la dette creuser le trou.
0: Et vous pensez que ça va changer ?
6: Pour l'instant, la vérité fait irruption dans le débat par la porte de sortie de ceux qui ne risquent plus rien. Mais le prochain pas, c'est qu'elle entre par la porte principale, celle de la campagne présidentielle. 2027 pourrait être l'élection où un candidat dit enfin aux Français ce que tous leurs dirigeants savaient et taisaient. Nous avons hypothéqué l'avenir de nos enfants pour payer votre confort présent. Notre dette n'est essentiellement pas payée des investissements, mais du fonctionnement. Voilà, ce candidat prend un risque considérable. Mais le premier qu'il dira vraiment, avec des chiffres et un projet, aura au moins le mérite de la lucidité et peut-être la surprise de l'adhésion.
0: Signature Europe 1, Olivier Babeau. Merci beaucoup, Olivier.
6: Bonne journée.
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3: 7h23 sur Europe, un très bon début de journée avec Dimitri Pavlenko. C'est l'heure de retrouver Laurent Tessier.
0: Bonjour Laurent.
2: Bonjour à tous.
0: Dans le Pas-de-Calais, vendredi, Matteo, 9 ans, a été roué de coups lors d'un tournoi de football.
2: 9 ans, Matteo joue au club de l'AS au Chilémine. Il participait à un tournoi de football à Vendin-le-Vieil dans le Pas-de-Calais le 8 mai. C'est la période des tournois avec les jours fériés. Et juste après la finale, il s'est fait lyncher, passé à tabac par 5 garçons du même âge de l'équipe adverse, Creil. Il a reçu plusieurs coups de pied à la tête, au corps. Julien Bory, le président de l'AS au Chilémine, a pris la parole hier matin sur Europe 1 dans l'émission Elliott de Valais-Vous.
7: D'un seul coup, sur un attroupement, il y a une bousculade, Matteo est bousculé, il rend la bousculade et le joueur est mis au sol et il prend des coups. Ça a duré une quinzaine de secondes, mais c'était très violent.
2: L'ultra-violence chez des enfants de 9, 10, 11 ans. Et ce qui est fou aussi dans cette histoire, c'est qu'un éducateur de Creil était à proximité et il n'a pas voulu donner l'identité ensuite des jeunes garçons agresseurs. Matteo a dû être évacué, hospitalisé pour des examens. Une vidéo le montre sur un brancard, entré dans un camion de pompiers sous les applaudissements de ses camarades du club et d'autres enfants. Un simple tournoi de football de gamin termine dans l'ultra-violence. Ce qui est dingue, c'est aussi la réaction du club de Creil quelques minutes après le lynchage de Matteo.
7: Vous aviez le camion de pompiers qui arrive pour venir chercher le petit Matteo. Eux étaient derrière en train de célébrer leur victoire au tournoi dans des selfies avec la coupe. Aucun sens moral et fair play. Comment tu as pu célébrer la victoire en félicitant ces gamins alors que nous, le petit partait en brancard, quoi.
2: Et le club de Creil a attendu dimanche seulement pour présenter ses excuses à Matteo et sa famille. Le préfet du Pas-de-Calais a été très ferme hier soir dans un message à 18h30. Dès aujourd'hui, il va signaler les faits au parquet afin que les responsabilités soient établies au plan pénal. La Fédération française de football compte sanctionner ses comportements. Alors oui, il faut taper du poing sur la table. Le président de l'AS au Chilémine a de nouveau tiré la sonnette d'alarme sur Europe 1.
7: Tous les week-ends, sur tous les terrains de football, dans tous les districts, il se passe des violences. Parfois, c'est les parents, les joueurs entre eux, les éducateurs. Et en fait, il y en a marre. Depuis la période post-Covid, le football est un véritable défouloir. Et nous, on dit stop. Là, c'est un enfant de 9 ans, battu par d'autres enfants. C'est un degré de violence qui n'est jamais vu.
2: Toujours aucun message ce matin de la ministre des Sports, Marina Ferrari. Le maire et les filles de Creil a lui jugé irresponsable les élus qui ont relayé l'histoire. Eh bien si, il faut parler de ce garçon de 9 ans lynché sur un terrain de foot. Demain, ça pourrait être votre fils. Alors Matteo va mieux, il est sorti de l'hôpital vendredi soir, il a joué samedi.
8: Bonjour à tous, merci pour vos gentils messages. Bisous.
2: Que font certains éducateurs, les parents qui imaginent leur enfant comme le futur Kylian Mbappé? Le père de Matteo, entraîneur et témoin de la violente agression subie par son fils, a dit quelques mots. J'ai vu mon gamin recroquevillé, ils sont venus à 5 sur lui, j'ai couru pour essayer de sauver mon fils parce que je vois mon gamin mourir, je veux que cette histoire fasse du bruit, il ne faut pas qu'il y ait un enfant tué pour qu'on décide d'agir. Il compte porter plainte, tout est dit.
0: Merci beaucoup Laurent Tessier, le rédacteur en chef de Pascal Pro et vous. On vous retrouvera cet après-midi avec Pascal et toute la bande. J'imagine qu'on va en reparler de cette affaire Matteo.
2: Exactement.
0: Merci de nous en avoir parlé ce matin sur Europe 1, mon cher Laurent. Vous pouvez participer à l'émission, vous aussi, auditeur d'Europe 1. Le numéro du standard, Anissa Dadi.
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0: Allez, place au jeu d'Europe 1.
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0: Le journaliste, écrivain, éditorialiste au point face à Laurence Ferrari dans 3 quarts d'heure. Votre journal La Météo dans un instant sur Europe 1.
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0: Anissa Dadi, le temps a tourné hier. À quoi s'attendre pour ce lundi ?
3: Ah, une journée très pluvieuse encore, assez maussade, en tout cas sur la moitié nord. C'est vrai que ce matin, on a un temps couvert et pluvieux entre la Bretagne et les pays de la Loire et jusqu'au Grand Est. Hein, vraiment, le long de la Loire, c'est couvert, c'est gris, c'est maussade. Entre la Franche-Comté et la région Rhône-Alpes, là aussi, le ciel est menaçant avec des orages cet après-midi, notamment sur les Alpes du Nord. Et puis, on a un ciel qui est très hésitant, qui est assez nuageux, mais très hésitant entre nuages, averses et éclaircies. C'est du côté du Massif central où là, il y a beaucoup de brouillard aussi, comme du côté de la Garonne. Donc, vous voyez que c'est un temps globalement assez gris. Alors, si je n'ai pas parlé de vous actuellement, c'est que vous n'êtes pas concerné par les nuages et par ce temps très gris. Donc c'est vrai qu'on a de belles éclaircies entre le Finistère et les Hauts-de-France, le long des côtes de la Manche, et puis de belles éclaircies aussi au bord de la Méditerranée. Les températures, elles sont en baisse. Couvrez-vous, 12 degrés à Boulogne-sur-Mer, 15 à Paris, 17 à Rennes et Strasbourg, 22 pour Montpellier, 25 à Nîmes.
0: Merci Anissa Dadi, bon réveil à vous, bienvenue sur Europe 1.
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0: Adapter son budget, repenser son quotidien pour remplir son réservoir. Chasse aux bonnes affaires, hard discount. Europe 1 vous a tendu le micro alors que l'inflation alimentaire repart à la hausse. Hausse des prix, conséquence du conflit au Moyen-Orient. Donald Trump juge inacceptable la réponse de l'Iran pour mettre fin à la guerre. La perspective d'un accord de paix s'éloigne. Et puis le retour au Sénat ce jour, des textes sur la fin de vie, soins palliatifs et aide active à mourir. 700 amendements ont été déposés par la droite et le centre. La gauche dénonce une obstruction. Le journal de 7h30 sur Europe 1, Théo Grévin. Bonjour Théo.
17: Bonjour Dimitri, bonjour à tous. Après les carburants, les denrées alimentaires vont-elles à leur tour voir leur prix s'envoler ? Rien de comparable pour l'instant, mais l'inflation alimentaire gagne du terrain. 1,6% de hausse en avril par rapport à mars, 2% sur un an. Les Français s'inquiètent pour leur pouvoir d'achat et revoient leurs priorités, allant parfois jusqu'à renoncer à certains produits. Illustration ce matin en région parisienne, reportage Europe 1, Caroline Baudry.
18: Du coup, il est beaucoup plus haut qu'auparavant. Entre ça et les courses,
3: Pour compenser le prix du carburant, le lundi, c'est hard discount. Le mercredi, grande surface traditionnelle, le tout à proximité. L'une des nouvelles stratégies de Sylvie, une opticienne qui pousse son caddie vers le parking.
18: Je répartis mes jours de repos pour panacher entre deux distributeurs, deux enseignes. Je pense que je ne suis pas la seule à panacher. C'est pas évident tout le temps, mais ça va.
3: Josie est également automobiliste, coiffée d'un chapeau en feutre. Ce retraité du bâtiment montre les produits qu'il a minutieusement choisis.
19: Là, c'est des promotions. On a plus de patates, par contre. Par exemple, la viande, on prend à moins.
3: Vous en consommez à quelle fréquence maintenant ?
19: Une fois par semaine. On fait des repas sans viande, même sans les œufs. Sinon, c'est pas possible d'en faire tous les jours. Nous, on n'est même pas aidés par rapport au carburant.
3: Malgré son travail de chauffeur à plein temps pour compléter sa retraite, il fait une croix sur les loisirs.
19: On prend plus de vacances, même pas un rêve.
3: On survit, lance le sexagénaire qui se dirige vers sa voiture, qu'il utilise désormais seulement pour acheter de quoi manger.
17: Reportage Caroline Baudry. Les Français se serrent la ceinture et attendent toujours les aides promises par le gouvernement. À l'image de nombreuses professions, les agriculteurs se mobilisent ce matin. matin sur les routes de la région lyonnaise. Europe 1 sera en direct d'un barrage dans le journal de 8h.
0: Inquiétude pour le pouvoir d'achat et un accord de paix au Moyen-Orient encore loin.
17: Oui, inacceptable, c'est comme ça que Donald Trump qualifie la réponse apportée par l'Iran à la proposition américaine pour mettre fin à la guerre, le conflit au Moyen-Orient et la France qui se retrouve malgré elle rattrapée. Le régime islamique prévient qu'un déploiement du porte-avions Charles de Gaulle dans le détroit d'Ormuz entraînerait une réplique immédiate. Ce n'est pas envisagé, répond Emmanuel Macron.
0: Le chef de l'État qui espère toujours l'adoption d'ici la fin de son mandat de l'aide active à mourir.
17: Les débats reprennent aujourd'hui au Sénat. Deux textes, un sur le suicide assisté, l'autre sur les soins palliatifs. Près de 700 amendements ont été déposés, la plupart par la droite et le centre hostile à l'aide à mourir. C'est donc des discussions sous tension qui s'annoncent, Maïalène Trémollet.
20: Marathon parlementaire ou pas, Emmanuel Macron veut un texte avant l'été. Priorité revendiquée du chef de l'État depuis plusieurs années, le corpus fin de vie pourrait donc être accéléré dans les prochaines semaines. Déjà fin avril, Yaël Braun-Pivet, la présidente de l'Assemblée nationale, fervente partisane de la création d'une aide à mourir, anticipait une extension de la session parlementaire.
21: L'aide à mourir, c'est un sujet qui est attendu par nos compatriotes. Moi, je reste avec ce même objectif, une loi votée définitivement avant la coupure estivale.
20: Face à un calendrier très contraint par les sénatoriales en septembre, puis le vote du budget et la campagne présidentielle qui suit, l'exécutif sait qu'il joue désormais une course contre la montre. Et pour Emmanuel Macron, l'enjeu est de taille. Il s'agit de pouvoir revendiquer une grande loi sociétale d'ici la fin du quinquennat, et ce malgré une fracture entre l'Assemblée et le Sénat sur le sujet, et un référendum promis il y a plus d'un an par l'Élysée qui n'aura jamais eu lieu.
17: Maïalène Trémollet du service politique d'Europe 1.
0: Combinaison de protection, masque FFP2, le MV Ondius s'est vidé d'une partie de ses croisiéristes.
17: Oui, les images de l'impressionnante opération d'évacuation aux Canaries témoignent de l'ampleur du dispositif et des précautions prises par le gouvernement espagnol. Le débarquement des passagers va s'achever cet après-midi. 94 ont déjà pu quitter le navire frappé par un foyer d'antivirus. Parmi eux, 5 Français, l'un présente des symptômes. On connaîtra les résultats de son test d'ici ce soir. En attendant, tous restent à l'isolement dans un hôpital parisien.
0: Et puis Laurent Tessier vous en parlait il y a quelques minutes dans son édito à 7h20, direction le Pas-de-Calais où un tournoi de football a pris une tournure dramatique.
17: Matteo, 9 ans, roué de coups à l'issue d'un match. Ça s'est passé vendredi à Vendin-le-Vieil. Son père annonce son intention de porter plainte contre les joueurs de l'AS Creil et les éducateurs concernés qui n'ont pas voulu transmettre les identités des agresseurs de Matteo. Le président de son club d'Auchy-les-Mines, Julien Bourry, revient ce matin sur les faits. Il dénonce au micro d'Europe 1 les violences sur les terrains de football.
22: Tout se passe bien, coup de sifflet final, les équipes commencent à se saluer. Moi-même, je rentre pour saluer l'éducateur de Creil. Et d'un seul coup, sur un attroupement, il y a une bousculade. Matteo est bousculé, il rend la bousculade et le joueur est mis au sol et il prend des coups. C'était très violent, très rapide. C'est un enfant de 9 ans, battu par d'autres enfants, l'éducateur de Creil. En nous sortant la phrase « Ah ouais, mais c'est lui qui a commenté », en fait, il cautionne cette violence. Ça aurait été mes joueurs qui auraient fait ça. Et c'était terminé, les dossiers partaient à la Ligue, ils ne jouaient plus au football. C'est pas possible de faire ça. C'est un degré de violence qui n'est jamais vu. Nous, on veut juste que les violences s'arrêtent. On en a marre, il n'y a pas que Auchy-les-Mines tous les week-ends, sur tous les terrains de football, dans tous les districts. Il se passe des choses, il se passe des violences. Parfois, c'est les parents, les joueurs entre eux, les éducateurs. Et en fait, il y en a marre.
17: Le président du club d'Auchy-les-Mines, interrogé par Europe 1.
0: Nourriture du terroir et bonne bouteille. Avec modération, bien sûr, les banquets du canon français continuent d'être plébiscités.
17: En dépit de la volonté de certains élus de gauche qui souhaitent les faire interdire, ce week-end, ils étaient des milliers de participants à Montélimar. Tous adorent et certains reviennent, comme ils vous l'ont confié, Charles Bouchain.
23: Bientôt une année que David a découvert le canon français. L'homme de 52 ans en est à son 13e banquet. Il ne peut plus s'en passer.
24: Je les suis un peu partout. Ça me fait du bien, ça me ressource. En fait, c'est ma bulle d'air. Le fait de manger à table, on est placé comme ça, aléatoire. On mange avec des gens qu'on ne connaît même pas.
23: Des gens qui finissent par devenir des amis. L'an dernier, lors du festival des canonniers à Mauléon, David, venu seul, a sympathisé avec plusieurs personnes. Cette année, ils y retournent ensemble.
24: On a pris un logement commun, on va manger ensemble. C'est ça le canon français. C'est des découvrir les régions, des nouvelles personnes, s'amuser dans la joie et la bonne humeur autour de bons produits de nos terroirs.
23: Une ambiance chaleureuse et festive qu'apprécie également Vanessa, fidèle du canon français. Cette mère de famille a en revanche une règle d'or.
25: C'est comme les repas de famille, on ne parle pas de politique, on ne parle pas de football. On est juste là pour se détendre.
23: Et pour se détendre, ce n'est pas très compliqué.
25: Entre deux plats, vous allez danser, quoi. Soit vous dansez pas très loin de votre table, soit vous allez devant la scène et vous participez, quoi.
23: Au programme musical de la variété française, de Joe Dassin à Edith Piaf, en passant par l'incontournable Michel Delpech.
17: Merci Charles Bouchain.
0: Et merci à vous Théo Grévin, c'était votre journal. Dans un instant, l'édito international d'Europe 1. Nous partons au Kenya ce matin, où Emmanuel Macron se trouve en ce moment même pour le sommet Africa Forward, en avant l'Afrique, en anglais, dans le titre donc, alors même que c'est la France qui organise ce sommet. En conférence de presse hier, le président a affirmé que l'ère du précaré français en Afrique est terminée. Alors pourquoi dit-il cela aujourd'hui? On verra ça avec Vincent Hervouette.
3: Excellent début de journée, bon début de semaine avec Europe 1 matin et Dimitri Pavlenko jusqu'à 9h, il est 7h39.
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3: 7h41, très bon début de semaine. Bon réveil à l'écoute d'Europe 1 Matin avec Dimitri Pavlenko jusqu'à 9h. Et place aux signatures d'Europe 1.
0: Dans 10 minutes, votre édito politique, on parlera de la fin de vie, la loi de toutes les divisions. Elle revient en deuxième lecture au Sénat aujourd'hui, où elle a été rejetée une première fois. Bah, ce sera certainement le cas à nouveau, on en parlera avec Alexis Brézet. La revue de presse d'Europe 1 arrive aussi avec Olivier Delagarde. Mais d'abord, l'édito international d'Europe 1. Bonjour Vincent Hervouette.
33: Bonjour Dimitri, bonjour à tous.
0: Vincent, Emmanuel Macron est au Kenya pour le sommet France-Afrique. Il annonce que le précaré français en Afrique francophone est terminé.
33: Alors le précaré, c'est la ceinture de forteresses édifiée aux frontières par Vauban pour protéger le royaume. Et en Afrique, ce sont les anciennes colonies où la France est forcée de défendre ses intérêts, de financer le développement, d'épauler les équipes au pouvoir. Et il y avait une bonne raison à ça, c'était la guerre froide. Il fallait protéger l'ancien domaine colonial des soviétiques. Mais ça fait 36 ans que le mur est tombé. Depuis les années 90, la mondialisation a ouvert l'Afrique à la concurrence. Toutes les puissances rivalisent sur le continent. Et par ordre d'apparition, des Américains, des Japonais, des Allemands, des Chinois, des Indiens, des Turcs ont piétiné nos plates-bandes, et même des Russes, comme on l'a vu au Sahel, d'où ils nous ont chassés. Ça fait donc 36 ans que le précaré est tombé en poussière, et 9 ans qu'Emmanuel Macron fréquente des dirigeants africains qui lui ont rappelé qu'il n'était pas chez lui, chez eux.
0: Mais pourquoi est-ce qu'il dit cela maintenant, Emmanuel Macron ?
33: Ben, c'est un syndrome français. Depuis des décennies, le sommet de l'État s'emploie à conjurer un soupçon, à se défendre contre un mot magnifique qui suffit à discréditer toute initiative diplomatique. Et ce mot qui rend fou, c'est France-Afrique. La France-Afrique, C'est l'ensemble des réseaux plus ou moins occultes, les réseaux financiers, économiques, militaires, qui existeraient entre la France et les dirigeants africains. L'idée que les tyrans d'aujourd'hui, eh bien, obéissent aux maîtres d'hier et qu'ensemble, ils se livrent à toutes sortes de magouilles. Dire France-Afrique, c'est convoquer à la barre d'un tribunal de la Sainte Inquisition progressiste les intermédiaires véreux et les barbouzes, la corruption des élites et le financement électoral, le bourrage des urnes et le pillage du sous-sol. La France-Afrique, c'est la France qui aime le fric des Africains, le CFA, le cash qui remplit les mallettes et qui manque pour électrifier le continent. Là-bas, c'est normal que les opposants accusent le pouvoir de coucher avec les Blancs. Mais le plus fascinant, c'est qu'ici, la haine de soi a fait des ravages au point de soupçonner du pire ceux qui investissent en Afrique. La honte de la France-Afrique a discrédité tout l'héritage, les ponts, les routes, les hôpitaux, les écoles laissées derrière nous, la langue qu'on partage, plus d'un siècle passé ensemble et deux guerres menées en commun. Emmanuel Macron a fait ses premiers pas en affirmant que la France avait commis un crime contre l'humanité. Mais il a cru qu'étant né après les indépendances, eh bien, il n'était pas comptable de toute cette histoire. Résultat, le sentiment anti-français, hautement contagieux, dévaste en ce moment l'Afrique francophone.
0: Alors pour la première fois, Vincent, signalons-le, ce sommet franco-africain ne se tient pas dans un pays francophone. Hein.
33: Alors d'abord, le sommet France-Afrique, inventé par Giscard, est devenu le sommet Afrique-France, glissement sémantique assez révélateur. Le dernier, en 2021, à Montpellier, sans inviter aucun dirigeant africain. Puis, pendant 5 ans, plus rien du tout. Et aujourd'hui, le sommet renaît, mais c'est Forward Africa Summit, c'est-à-dire sans la France et pas en français, ce qui est encore plus révélateur. Au Kenya, la France n'a aucun passif colonial. Ça a l'avantage de montrer aussi que Paris a l'esprit large, et cela masque notre échec éclatant ailleurs. La priorité sera donnée au business, la signature de contrats ou d'intention, et personne ne va aller reprocher à Emmanuel Macron de co-présider aux côtés d'un chef d'État dont la fortune fait scandale et qui a été traîné devant la Cour pénale internationale quand ses partisans ont massacré les opposants, les Kikuyu. Vous savez les Kikuyu, I have a farm in Africa, vous vous souvenez, hein? Et bien, c'est terminé, la France n'a plus les moyens, ni l'énergie, ni la fierté d'ailleurs, d'avoir une ferme en Afrique.
0: Oui, il s'appelle William Ruto, hein, le président kenyan, vous n'avez pas donné son nom.
33: Et le film s'appelle Out of Africa.
0: Absolument, merci beaucoup. Signature Europe 1.
33: S'il faut préciser tout.
0: Mais oui, bien sûr, c'est notre job.
33: On est prêt à y passer la matinée.
0: Ainsi va le monde, Vincent Hervouette. Merci Vincent, 8h moins le quart.
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0: La revue de presse d'Europe 1. Bonjour Olivier Delagarde.
11: Bonjour mon cher Dimitri.
0: On commence avec des photos qui rappellent de bien mauvais souvenirs.
11: Oui, photos que vous découvrez un petit peu partout. Ce matin, à la une du Figaro, par exemple, photo de personnes équipées de combinaisons intégrales blanches à leur descente d'avion aspergée de produits désinfectants par des secouristes en combinaison intégrale orange, masque sur le visage. Ou bien encore ces photos d'ambulances escortées par des policiers, sirènes hurlantes. Alors bien sûr, comparaison n'est pas raison. Bien sûr, il faut écouter ce que disent les scientifiques, mais comment ne pas songer à ce printemps 2020, au Covid et à ces scènes qui étaient devenues quotidiennes dans un pays confiné ? Les spécialistes se veulent pourtant rassurants, rappelle Nicolas Béraud, qui signe l'édito du Parisien aujourd'hui en France. Mais le Covid n'a pas seulement laissé derrière lui des vaccins et des souvenirs de confinement, poursuit-il. Il nous a appris une forme d'humilité face au virus. La leçon n'est pas de s'alarmer à chaque nouveau pathogène, mais l'excès inverse, balayer toute alerte d'un revers de la main, serait tout aussi dangereux, écrit-il. D'autant que tout n'est pas clair sur ce virus, estime dans le même journal Antoine Flahaut, l'épidémiologiste. Pardon.
0: Ça va revenir.
11: Et, j'espère pas. La durée d'incubation est très longue et il se peut que le virus fasse encore son œuvre sous les radars, déclare-t-il. Toutefois, la situation n'est pas comparable avec celle du début d'épidémie du Covid-19, même si je pense que le risque d'épidémie ne soit pas faible.
0: On passe à une autre menace.
11: Oui, c'est ce que le Figaro appelle le job apocalypse. Aura-t-il lieu ou pas? Job apocalypse, c'est la grande question qui traverse les milieux économiques et de la tech en ce moment. Il y a quelques jours encore, le PDG d'Anthropic, l'un des leaders mondiaux de l'intelligence artificielle, a répété ce qu'il avait déjà dit, note Anne de Guigné. Il a déclaré que 50% de tous les emplois technologiques, mais aussi les avocats débutants, les consultants et les professionnels de la finance seront éliminés d'ici 5 ans par l'IA. Alors, est-ce que la catastrophe est inévitable? Eh bien, certains rappellent que depuis l'invention de la machine à tisser, on nous annonce et on nous a annoncé 1000 fois la fin du travail et qu'à chaque fois, il s'est réinventé. Alors, est-ce que cette fois, ce ne sera pas différent? C'est toute la question à laquelle, bien malin, qui peut opposer des certitudes. Une chose est sûre, la part du travail dans nos vies ne cesse de diminuer. Au 19e siècle, Dimitri, il occupait entre 40 et 50% de notre vie éveillée. Aujourd'hui, c'est 12 petits pourcents.
0: Un autre chiffre ce matin, 507 euros maintenant. De quoi s'agit-il?
11: De la somme en moyenne qu'il manque aux Français chaque mois pour vivre confortablement. Avec 507 euros, qu'est-ce que vous feriez de mieux? Eh bien, le chiffre est donné par le baromètre annuel du pouvoir d'achat Cofidis. C'est ce que rappelle Jean-Pierre Robin dans l'excellente chronique qu'il signe dans le Figaro Économie. Chronique d'où il ressort que les Français souffrent d'un manque de pouvoir d'achat, ça c'est pas un scoop, mais surtout parce qu'ils sont atteints d'une forme d'inflation de leur vouloir d'achat. En clair, ce n'est pas parce qu'ils ont moins d'argent, c'est qu'ils savent de mieux en mieux comment ils aimeraient dépenser l'argent qu'ils n'ont pas. Entre l'abondance qu'ils visionnent sur leurs écrans et les suggestions qui ligotent leur pouvoir d'achat, écrit-il, les Français vivent un véritable supplice de tantale. Mais on va terminer ce matin par une œuvre d'art qui n'a évidemment pas de prix, même si elle a un coût. Une œuvre alors qui va faire couler beaucoup, beaucoup d'encre chez tous les Parisiens et même ailleurs. Il s'agit du projet de transformation du Pont Neuf, donc à Paris, en transformation en sorte de caverne, un projet éphémère mené par le plasticien Lamotte JR. À partir du 6 juin et pendant 3 semaines, mon cher Dimitri, une structure gonflable en trompe-l'œil, en forme de rocher, prendra la place du plus vieux pont de Paris. La circulation automobile y sera alors interdite. C'est un peu compliqué à décrire. Vous verrez le dessin dans Le Parisien. Une chose est certaine, au vu des commentaires déjà ce matin de la rédaction d'Europe 1, on peut dire que les avis sont très, très partagés. Voilà qui nous promet une belle bataille d'Hernani, telle que les aime notre beau pays.
0: Merci Olivier Delagarde. Votre revue de presse revient tout à l'heure, 9h moins le quart. Dans un instant, l'édito politique avec Alexis Brazet, juste après le journal permanent sur Europe 1, Théo Grévin.
12: La fin des opérations d'évacuation du MV Honduras aujourd'hui aux Canaries. Hier, une centaine de passagers a quitté le navire. Parmi eux, 5 Français placés à l'isolement dans un hôpital parisien. L'un d'entre eux présente des symptômes du hantavirus. Les résultats de son test seront connus d'ici ce soir. Totalement inacceptable, réaction de Donald Trump à la contre-proposition iranienne pour mettre fin à la guerre. L'Iran qui menace la France et le Royaume-Uni d'une réponse décisive en cas de déploiement dans le détroit d'Ormuz. Une option qui n'est pas envisagée, répond Emmanuel Macron. La Fédération française de football promet de tout faire pour sanctionner ses comportements. 72 heures après l'agression ultra-violente d'un garçon de 9 ans lors d'un tournoi de foot dans les Hauts-de-France. Roué de coups au sol, il a dû être évacué sur un brancard et hospitalisé. Et puis, au terme d'un classico parfaitement maîtrisé, le FC Barcelone remporte le titre en Espagne en battant le Real Madrid 2-0. Le club catalan est champion d'Espagne pour la 2e fois d'affilée et pour la 29e fois de son histoire.
13: 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Et maintenant, parlons biodiversité avec la Fédération nationale des chasseurs.
14: Bonjour Benoît Zunier. Alors vous êtes chargé de mission à la Fédération nationale des chasseurs qui est engagée dans plusieurs programmes scientifiques, dont les radars pour les oiseaux. Quel est leur usage?
15: Les radars ornithologiques sont placés sur les principales voies de migration sur le territoire français. Ils détectent les signaux émis par la faune volante jusqu'à très haute altitude. Et ces radars enregistrent différentes informations. Et les chasseurs français sont pionniers sur cette technologie puisqu'ils gèrent actuellement 7 radars ornithologiques.
14: Et que permettent de comprendre ces radars?
15: Alors, cette technologie nous permet de mettre en évidence l'évolution des flux migratoires au cours du temps. Et ils sont très importants parce qu'ils sont un marqueur de l'état de conservation de la biodiversité mondiale, ainsi que des changements de conditions climatiques qui influent sur les périodes de migration. Et nous disposons actuellement de plus de 22 millions de signaux que nous mettons à la disposition du grand public et de la communauté scientifique.
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0: L'édito politique sur Europe 1 avec Le Figaro. Bonjour Alexis Brazet.
16: Bonjour Dimitri, bonjour à tous.
0: Aujourd'hui, la proposition de loi sur la fin de vie revient en séance publique au Sénat, qu'il avait rejetée en première lecture. Alors, est-ce que cela va se reproduire? Et surtout, est-ce que ça va suffire à bloquer l'adoption de cette loi, selon vous, Alexis?
16: Ce qui est sûr, Dimitri, c'est que les partisans de cette rupture anthropologique, le droit pour un être humain de demander la mort et le devoir pour l'État et les soignants de lui administrer, eh ben, ils ont compris que pour eux, il y avait urgence. Si la loi ne passe pas maintenant, avant l'été, ben, elle ne passera plus. À la rentrée, il y aura les sénatoriales, des discussions budgétaires qui s'annoncent très compliquées, puis on entrera dans la campagne présidentielle. Bref, c'est maintenant ou jamais. Et donc, les partisans de l'euthanasie mettent les bouchées doubles. Yael Braun-Pivet, la présidente de l'Assemblée, qui a pris la tête de cette croisade, a fait savoir qu'elle était prête à faire siéger les députés jusqu'à la fin juillet s'il le faut. Laurent Panifous, le ministre des Relations avec le Parlement, s'en fait un devoir personnel. Et Emmanuel Macron ne perd pas une occasion de rappeler qu'il souhaite que cette « avancée » entre guillemets puisse être inscrite au bilan qu'il laissera derrière lui. Il y a dans cette acharnement législatif, comme on parle d'acharnement thérapeutique, quelque chose d'assez incompréhensible. Parce que ce pays, chacun le voit, est à l'arrêt complet. On ne fait plus rien, on recule sur tout, la réforme des retraites, la réforme du chômage, je ne vous parle pas de la sécurité ou de l'immigration, tout est reporté à l'après-présidentiel. On a même renoncé à donner aux fleuristes le droit de travailler le 1er mai, sous prétexte que la mesure ne faisait pas consensus chez les syndicats. Mais alors, pour le droit à mourir et à donner la mort, là, on n'hésite pas, on ne recule pas. On ne reporte pas, on y va et au galop. On nous avait promis, juré, craché, qu'il ne s'agissait en aucun cas de brutaliser les consciences, que la réforme serait consensuelle ou ne serait pas. Oubliez les scrupules. Le Sénat est opposé à cette loi, l'Assemblée est divisée, les soignants sont vent debout, les études d'opinion, quand elles sont faites honnêtement, montrent que les Français sont beaucoup moins favorables à l'euthanasie qu'on ne le dit, mais peu importe, la loi doit passer et s'il le faut, on roulera sur tous ceux qui se posent des questions.
1: Mais vous ne m'avez pas dit, Alexis, est-ce que cette loi peut encore être bloquée ?
16: Ben bien sûr qu'elle le peut. Fin avril, un projet sur l'aide à mourir en Angleterre ou Pays de Galles a finalement été repoussé par le Parlement britannique après avoir été bloqué pendant des mois à la Chambre des Lords. Mi-mars, c'est le Parlement écossais qui avait rejeté un projet de loi similaire. En novembre, ce sont les Slovènes qui, par référendum, ont rejeté la légalisation du suicide assisté. Bah chez nous aussi, tout est réversible, à condition que les responsables politiques qui peuvent encore arrêter le train fou n'y renoncent pas par calcul politique ou par lâcheté.
1: Mais alors, à qui pensez-vous, Alexis ?
16: Gérard Larcher, tout d'abord, qui en tant que président du Sénat aura un rôle décisif, selon qu'il est fidèle au principe de l'interdiction absolue de tuer ou qu'il cède aux sirènes du compromis censé donner une image moderne du Sénat et au passage faciliter sa réélection. À Sébastien Lecornu ensuite, qui, si le Sénat et l'Assemblée ne s'accordent pas, ce qui est probable, devra choisir ou non de donner le dernier mot à l'Assemblée. Rappelons que rien ne l'y oblige. Et connaissant ses convictions, l'inquiétude spirituelle qui fut et reste sans doute la sienne, on ose croire qu'il pourrait s'y résoudre. Et puis, il y a Emmanuel Macron, enfin, qui a fait savoir à plusieurs reprises qu'une décision aussi grave méritait que les Français soient consultés. Mmh. Eh bien, ça tombe bien. La proposition de référendum du sénateur Francis Piner, ayant franchi avec succès le cap des signatures parlementaires, doit désormais passer le filtre du Conseil constitutionnel. Elle n'attend plus que d'être soumise à l'assentiment des citoyens.
1: Merci beaucoup Alexis Brézé, c'était votre édito politique ce matin sur Europe 1. Signale la une du Figaro justement consacrée à la fin de vie. Le débat reprend sous haute tension au Sénat. Bonne journée Alexis.
3: Il est 7h56, merci d'avoir choisi Europe 1 matin avec Dimitri Pavlenko. Nous sommes le lundi 11 mai.
1: Et dans un quart d'heure, votre invité politique sera Franz-Olivier Gisbert, le journaliste éditorialiste au Point. Il sera face à Laurence Ferrari. Après votre journal La Météo et le Saint du Jour, sur Europe 1 nous fêtons Saint-Maïeul. A tout de suite.
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0: Nous fêtons Saint-Mailleul, Saint-Provençal du Xe siècle, qui fut pendant 40 ans l'abbé de la célèbre abbaye de l'ordre monastique de Cluny. Nous fêtons aussi ce jour Sainte-Estelle, et puis Saint-Mamère. Mais qui est Saint-Mamère? C'est le premier des trois saints de glace à Nice et à Dali. Je vous laisse la parole.
3: Oui,
0: là,
3: c'est le début hein. Aujourd'hui des saints de glace. Effectivement, Saint-Mamère aujourd'hui, vous le disiez, Saint-Pancras demain et Saint-Servais demain. Et les jardiniers, les agriculteurs qui nous écoutent ce matin savent très bien qu'avant les saints de glace, le printemps n'est jamais vraiment arrivé. Eh bien, ça se confirme effectivement avec une période assez perturbée. On a une goutte froide qui est arrivée hier sur le pays, qui a donné pas mal de pluie, des orages assez violents et puis surtout une baisse des températures. Bon, on a eu un mois de mars et un mois d'avril particulièrement doux aussi, il faut le reconnaître. Donc le mois de mai, surtout les 15 premiers jours de mai, ne sont jamais vraiment très stables côté météo. Et effectivement, nous sommes partis, attention, la bonne nouvelle arrive, pour une période d'environ 10 jours de pluie hein, sur l'ensemble du pays. Donc effectivement, on a un ciel perturbé, nuages et des éclaircies qui vont se partager le ciel. Et attention aux orages qui sont de retour sur les Alpes, le Massif central et les Pyrénées cet après-midi. 12 à 25 degrés de Boulogne-sur-Mer à Nîmes cet après-midi.
0: Merci Anissa Dadi, bon réveil à vous, bienvenue sur Europe 1. Nous sommes le lundi 11 mai, il est 8h.
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0: Soins palliatifs, aide active à mourir, le retour au Sénat à partir d'aujourd'hui, des deux textes sur la fin de vie. 700 amendements ont été déposés par la droite et le centre. La gauche dénonce une obstruction dans ce journal. Coup de projecteur Europe 1 sur les soins palliatifs qui peuvent être désormais pratiqués à domicile. Les carburants toujours aussi chers et des professionnels qui ne s'en sortent plus. C'est le cas des agriculteurs qui manifestent ce matin au sud de Lyon. Dans ce journal également, la colère et l'incompréhension. Une jeune femme violée pendant son enfance craint le pire. Après avoir appris la libération de son agresseur, condamné à 30 années de prison, il sortira demain au bout de seulement 8 ans. À 8h10, votre invité ce matin, bonjour Laurence Ferrari.
19: Bonjour Dimitri, ce sera Franz-Olivier Gisbert, le journaliste à la parole libre. Pense-t-il que le gouvernement est coincé, qu'il sera obligé de céder avec des aides massives face à la hausse des prix du carburant? Que répond-il, tiens, à Emmanuel Macron, qui en tournée en Afrique estime que le berceau de la langue française, ce n'est plus les quais de Seine, mais le bassin du fleuve Congo? Enfin, la bataille de la présidentielle est lancée. Qui sera, selon lui, sur la ligne d'arrivée? Ses réponses truculentes dans un instant.
0: Le journal de 8h sur Europe 1, Fanny Marceau. Bonjour Fanny.
23: Bonjour Dimitri, bonjour à tous. Voilà deux ans qu'elle se balade de chambre en chambre, de débat en débat au Parlement. Nouvelle navette pour la proposition de loi sur la fin de vie. Elle doit être examinée en deuxième lecture au Sénat aujourd'hui.
0: Et au menu, deux textes. L'un sur l'aide active à mourir, on y revient dans un instant. L'autre sur les soins palliatifs.
23: Des soins dont un patient sur trois bénéficie en France seulement. Ce texte prévoit donc de multiplier les unités hospitalières, mais aussi de démocratiser les soins palliatifs à domicile, comme le proposent les équipes mobiles de l'association Népal. Laura Legault a assisté à leur première rencontre avec Christian, patient qui vit en Essonne. Reportage.
24: Si le corps réagit favorablement, il n'y a plus besoin d'aller à l'hôpital.
25: Le médecin coordinateur des soins palliatifs tente de rassurer Christian, 77 ans, assis dans son salon, une bouteille d'oxygène à ses côtés. La chimiothérapie n'a pas vaincu son cancer de la peau. Les soins palliatifs prennent donc le relais, mais il refuse de retourner à l'hôpital.
26: Je préfère rester chez moi. Ici, à l'hôpital, ça n'a rien à voir, c'est deux buts différents. À la maison, j'ai ma télé, si j'ai envie de faire un truc, je le fais.
25: Pour l'accompagner, le médecin et l'infirmière examinent tout, ses besoins psychologiques, administratifs et physiques.
24: On a cru comprendre que vous aviez des douleurs. Est-ce que vous pouvez nous en parler un peu plus?
25: Objectif, tout prévoir pour organiser au mieux les soins palliatifs à domicile. Docteur Pascal Foissier, médecin coordinateur de l'équipe de soins.
24: Pour éviter de quitter son domicile, il faut pouvoir anticiper au domicile, d'avoir les médicaments notamment en cas de décompensation d'une pathologie, pour réagir très vite.
25: L'association propose aussi une assistance téléphonique 24 heures sur 24, 7 jours sur 7, ce qui rassure Christian et sa fille Stéphanie.
5: Ça va nous soulager, nous aussi, si mon papa est malade, je peux appeler le docteur. Je sais qu'elle va me répondre et me donner les directives à faire.
26: Ça nous permet de finir tranquillement notre carrière de vie, puis voilà.
25: Jusqu'à la fin, l'équipe mobile de soins sera présente pour accompagner Christian, comme les 300 patients suivis par l'association en 2025.
23: Laura Legault.
0: Développer les soins palliatifs, l'idée fait consensus. Les débats seront en revanche bien plus tendus sur l'aide active à mourir.
23: Et la droite et le centre ont déposé 700 amendements qui portent essentiellement sur ce texte, car si certains voient dans cette aide une liberté de mourir dignement, d'autres, comme le docteur Ségolène Perrucchio, présidente de la Société française d'accompagnement et de soins palliatifs, dénoncent la création d'une tentation permanente. Elle donnait ce matin sur Europe 1 un exemple concret. Écoutez.
11: Quelqu'un qui est aujourd'hui, en tout cas dans la version telle qu'elle est avant le Sénat, considéré comme éligible, atteint d'une maladie neurodégénérative évolutive, a dit « Moi, si cette loi est votée, c'est comme si on me posait un pistolet chargé sur ma table de nuit et que tous les matins, je devais me poser la question de savoir est-ce que c'est pas le moment pour moi ?» Et il n'a pas fini sa phrase, mais me tirer une balle. La demande de mort, lorsqu'elle existe, c'est une demande de mort de gens qui sont très en amont de leur fin de vie. Ils ont peur d'être un poids, ils ont peur d'être un fardeau pour leur famille, pour la société, ils ont peur de la dépendance. La mort n'est pas et ne peut pas être un soin.
23: Ségolène Perrucchio, invitée d'Europe 1 Bonjour, interview complète à retrouver sur le site et l'appli Europe 1. Ils viennent de passer leur première nuit en isolement strict à l'hôpital Bichat à Paris. Les 5 passagers français du MV Ondius ont été rapatriés hier. L'un d'eux a montré des symptômes qui ressemblent à ceux du hantavirus dans l'avion qui les ramenait en France. S'ils sont testés négatifs, ils devront se confiner chez eux pendant 42 jours sous surveillance des agences régionales de santé. Notez par ailleurs qu'un des passagers américains du navire a été testé ce matin positif à ce hantavirus.
0: De nouvelles aides ciblées face à la flambée des prix des carburants devraient être annoncées cette semaine, promesse du Premier ministre.
23: Et ce matin, les agriculteurs mettent la pression sur le gouvernement. Ils sont mobilisés à Fézin, au sud de Lyon, à l'appel de la coordination rurale, malgré l'interdiction de la préfecture. Bonjour Jean-Luc Boujon.
12: Bonjour.
23: On les entend derrière vous, vous êtes le correspondant d'Europe 1 dans le Rhône. Vous suivez les agriculteurs mobilisés juste à côté de la raffinerie de Fézin.
12: Eh bien oui, une trentaine d'agriculteurs et autant de tracteurs qui, pour protester contre la hausse des prix du carburant, voulaient symboliquement bloquer l'entrée de cette raffinerie de Fézin. Mais au petit matin, les CRS sont intervenus. La préfecture avait interdit toute action à proximité des sites stratégiques, ce qui énerve Louis Petiton, producteur de céréales dans la Drôme.
13: À la base, on voulait bloquer symboliquement Fézin. Là, l'État nous a méprisés, nous a interdit la mobilisation. Aujourd'hui, deux poids, deux mesures. On voit des rêves partis qui sont tolérés avec 20 000 participants qui abîment d'ailleurs des terrains agricoles. Et puis, nous, les paysans, on est traités comme des moins que rien à chaque fois, quoi. Et en plus, on n'est pas des voyous, hein. On n'allait pas mettre le feu à la raffinerie. Donc, c'est juste une action symbolique.
12: Les tracteurs sont donc stationnés juste à côté de la raffinerie où ils viennent de déverser fumier et palettes. Les agriculteurs venus dire combien la hausse du prix du GNR, le gasoil agricole, met en péril leur exploitation, comme celle de Marc Pupier qui produit des fruits dans les monts du Lyonnais.
14: On était à 70-80 centimes et aujourd'hui on est à 1,80€, donc ça fait le double. Je fais entre 7 et 8 000 litres par mois. Avant, 8 000 litres, ça nous coûtait à peu près 10 000 euros TTC et aujourd'hui on est à 20 000. Mais c'est pas tenable, on n'arrive plus à vivre, enfin, on sort plus de salaire, donc on travaille pour rien.
12: Des agriculteurs qui demandent donc un plafonnement du prix du GNR à 1€ le litre. Ils devraient rester ici à Fézin une bonne partie de la journée.
23: Merci Jean-Luc Boujon.
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0: On appelle cela la confusion des peines, un principe de notre code pénal qui va permettre demain à un violeur multirécidiviste de retrouver la liberté après seulement 8 années de prison alors qu'il avait été condamné à 30 ans.
23: Oui, car avec ces différentes peines, il a déjà cumulé 20 ans de prison. Et c'est l'équivalent de la peine de sûreté qu'il devait purger. C'est donc suffisant pour demander sa remise en liberté. Karine Jambu est l'une de ses victimes, violée pendant 3 ans, dès l'âge de 5 ans. Aujourd'hui, elle en a 29 et son bourreau va venir vivre, dès demain, à 2 pas de son lieu de travail. Terrifiant pour Karine, elle était l'invitée d'Europe 1 à 7h10.
16: On m'impose qu'il sorte et en plus qu'il vienne habiter à Rennes. Je connais aucune de ses conditions de sortie. J'ai aucune protection. Donc il m'a bousillé une partie de ma vie. Et aujourd'hui, c'est lui qu'on protège. Parce qu'il va sortir, alors que je pense qu'une personne comme ça n'a pas à sortir et encore moins venir habiter dans la ville où j'habite. On m'oblige Donc en fait, moi, je ne sais pas quoi faire aujourd'hui. Si je le croise, qu'est-ce que je fais ?
23: Karine, invitée d'Europe 1 avec sa tante Laurence, elle non plus ne comprend pas ce terrible jeu de la confusion des peines et en appelle à une révision de la législation.
1: Ça veut dire qu'on met un prédateur dont on ne sait pas trop s'il est encore dangereux ou pas. On n'est pas sûr. On le met dans un quartier rempli de petits-enfants. Mais qu'est-ce que c'est que ce message ? C'est quoi en fait la justice ? C'est quoi vouloir avoir des gouvernements qui nous disent « Ah là là, on va tout faire pour lutter contre les violences faites aux enfants. Il faut qu'on avance, il faut qu'on les protège. » Ben non en fait, affaire après affaire. Il est devenu quoi notre pays ? Et le message que la justice donne à Karine et aux agresseurs, finalement, n'arrêtez pas. Il n'y aura qu'une peine pour tout ce que vous allez faire. N'hésitez pas, continuez.
23: Laurence et Karine Jambu, interview complète à retrouver sur le site et l'appli Europe 1.
0: Les sports, le tennis, nous sommes à une semaine de Roland-Garros, dont Europe 1, je vous le rappelle, est la radio officielle.
23: Et en attendant, direction le Lagardère Paris Racing, dans le bois de Boulogne, où débute aujourd'hui la 5e édition du Trophée Clarins, ce tournoi 100% féminin, Cyril de la Morinerie.
7: Oui, le Trophée Clarins se déroule au Lagardère Paris Racing, dans un cadre idyllique, un cours central bordé d'arbres, une terre battue aussi belle qu'à Roland-Garros, et une atmosphère chaleureuse. Ce n'est pas un hasard si des joueuses de grand talent s'y retrouvent pour se préparer avant le début du Grand Chelem parisien. Le Trophée Clarins confirme son attractivité, souligne sa directrice, l'ancienne joueuse Stéphanie Cohen-Aloro, interrogée par Jacques Vendroux.
8: On a cette année le plus beau plateau depuis le début. On a 8 joueuses dans le top 50 et on a quasiment toutes les filles aujourd'hui du tableau final qui sont top 100. Et on a la chance d'avoir Leila Fernandez qui s'est illustrée il y a quelques années à l'US Open. Emma Navarro, qui avait joué déjà le tournoi chez nous, qui avait été finaliste. Et puis on a quelques ex-top 10, donc c'est un plateau très relevé.
7: En marge du Trophée Clarins, de nombreux enfants issus des quartiers prioritaires pourront s'initier au tennis. Après la finale dames dimanche, un match-exhibition réunira les 4 légendes du club. Mansour Barami, Fabrice Santoro, Arnaud Clément et Cédric Pioline, le consultant tennis d'Europe.
23: Cyril de la Morinerie.
0: Merci à vous Fanny Marceau, c'était votre journal. Dans quelques instants, restez avec nous, la grande interview Europe 1 CNews ce jour, c'est le journaliste, éditorialiste au point, Franz-Olivier Gisbert, qui est l'invité de Laurence Ferrari. Bon réveil avec Europe 1, il est 8h09.
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10: Et notre invité ce matin dans la grande interview CNews et Europe 1, c'est Franz-Olivier Gisbert. Bonjour et bienvenue.
11: Bonjour.
10: Mon cher confrère, Laurence, auteur de La Voyage dans la France d'avant aux éditions Gallimard et La France était un pays communiste aux éditions Plomb. La réponse est oui, la France est toujours un pays communiste. Ouais, mais d'abord, parlons, mon cher Franz, des préoccupations des Français. La crise du pouvoir d'achat étrangle nos concitoyens. Les prix du carburant sont toujours assez hauts. Il y a une montée en pression, évidemment, sur le gouvernement. Est-ce que le gouvernement est coincé, Franz-Olivier Gisbert ?
11: Bien sûr.
10: Est-ce qu'il devra lâcher du lest sur ces prix du carburant ?
11: Il est coincé, il ne peut pas trop lâcher de lest, parce qu'il y a les marchés qui nous surveillent, il y a beaucoup de gens qui nous surveillent aujourd'hui. Pourquoi ? Parce qu'on a cette dette. Cette dette dont il ne faut pas parler, heureusement qu'il y a eu Bayrou pour apprendre aux Français qu'il y avait ce gros problème. C'était le premier homme politique à en parler vraiment.
10: Dès 2007.
11: Hein, 3520.

0: parler, on verra bien. Mais il y a quelque chose qui est fondamental, c'est la charge de la dette. La charge de la dette, ça va être bientôt 100 milliards. Cette année, ce sera 60. 100 milliards en 2029. Il faudra sortir cet argent pour l'intérêt de la dette, simplement. Et si on arrête, évidemment, le ciel nous tombe sur la tête. Et c'est la situation dans laquelle nous sommes aujourd'hui. Donc, on a un gouvernement qui est tenu, qui a pas de marge de manœuvre.
1: Mais qui est coincé aussi, parce que les Français n'en peuvent plus.
0: Ah bah, pourquoi
1: les Français
0: ils n'en peuvent plus? Attendez, parce qu'ils ont raison. Mais ça, c'est tout le système, d'ailleurs. Le budget a confirmé une politique absurde qui est menée depuis 1981, avec on augmente tout le temps les dépenses pour faire de la croissance, on ne fait pas de croissance. On augmente les prélèvements obligatoires sans arrêt, enfin, qui aussi freinent la croissance. Enfin, ce sont des budgets anti-croissance les uns après les autres. C'était vrai depuis 2017, mais c'était vrai avant aussi. Ça a commencé depuis longtemps. Et les Français, il y a une réalité qui a été très peu soulignée par les médias, je ne sais pas pourquoi d'ailleurs, mais que le pouvoir d'achat en 2025 des Français a déjà diminué, de moins 0,8%, et puis bon, avec la croissance qui s'annonce cette année, qui sera très faible, s'il y en a une, c'est même pas sûr, on va encore vers une baisse du pouvoir d'achat. Alors, le problème de l'essence, c'est que de toute façon, il y a un système qu'on a inventé avec 61% de prélèvements,
1: de taxes,
0: etc., sur le prix de l'essence. Donc, évidemment, plus l'essence augmente, plus le fric rentre dans les caisses. Donc,
1: oui, mais il y a la colère sociale. On n'est pas loin quand même, peut-être, d'une colère comme type gilet jaune, où le prix du carburant était bien plus bas, pourtant.
0: Vous avez raison, mais là, le problème, c'est... le gouvernement, il est là pour protéger. Ça, c'est sûr, c'est un mot qu'ils emploient tout le temps. On est là pour
1: L'État
0: protéger.
1: L'État nounou.
0: Oui, mais c'est vrai, c'est sa fonction, la protection. Et donc, là-dessus, il doit aider. Mais quand on a cette politique ultra-dépensière depuis des années, ça ne marche pas. On n'a plus d'argent. Et c'est ça le problème. Et le pauvre Le Cornu, je ne sais pas trop ce qu'il peut faire, d'ailleurs, en dehors d'essayer de... C'est une politique de bout de ficelle.
1: D'accord, des petites rustines ici ou là pour permettre...
0: Voilà, et alors
1: de tenir.
0: On va voir, évidemment.
1: Il doit annoncer de nouvelles aides cette semaine.
0: Il y a une partie des Français, d'abord ceux qu'on appelait jadis les gilets jaunes, qui sont là, qui peuvent revenir, qui font des kilomètres et des kilomètres pour aller travailler, et puis les agriculteurs aussi, qui consomment...
1: Ils manifestent
0: beaucoup.
1: Aujourd'hui.
0: Oui, c'est normal. Parce qu'ils morflent déjà énormément. Et tout ça, ça veut dire que c'est tout un système, vous voyez. Eux, particulièrement, ce n'est pas dans le sujet, mais c'est vrai que c'est aussi tout ce qui pèse sur eux. Il n'y a pas seulement tout ça, il y a aussi les normes.
1: La bureaucratie, la
0: paperasse. On a inventé une société où tout le monde remplit des papiers. Vous avez les pauvres médecins, ils sont... je ne parle pas des paysans avec sans arrêt des contrôles. Donc il faut montrer ceci, il faut montrer cela, patte blanche. Enfin, avec 400 000 normes, il paraît que ça coûte 87 milliards, d'après certaines estimations, aux entreprises.
1: Moins de normes.
0: Enfin,
1: François-Olivier Gisberg, la France était...
0: On dit toujours qu'on va arranger, qu'on va simplifier, mais il n'y a jamais rien.
1: La France était un pays communiste, oui, disais-je, parce que Total Energy, qui est notre champion français de carburant, à l'étranger notamment, est sous le feu des critiques. Et la France insoumise, désormais, demande la nationalisation de Total Energy. Emmanuel Bompard, hier sur nos antennes, jugeait envisageable et même extrêmement rentable l'éventuelle nationalisation
0: de
1: Total
0: Energy. Ça va monter.
1: Un
0: jour, ils vont demander l'arrestation, d'ailleurs, des dirigeants, parce que c'est ce que j'appelle la criminalisation des bénéfices. C'est-à-dire que c'est pas bien de faire des bénéfices, on appelle ça tout de suite des super-profits, et puis voilà, c'est tout juste si on veut pas arrêter les auteurs de ces super-profits. Mais c'est un système, là encore, complètement dingue. C'est-à-dire que nous, notre problème aujourd'hui en France, c'est de créer de la richesse, parce que si on peut créer... parce qu'on a un système qui redistribue, il n'y a pas d'argent, donc on emprunte pour payer les retraites, on emprunte pour payer les prestations sociales, parce que beaucoup de ces retraites sont déficitaires, chacun sait, et le gouvernement abonde, notamment certaines retraites de fonctionnaires, donc et tout ça nous enfonce. Vous voyez, donc, et le problème, c'est qu'on ne peut s'en sortir que d'une seule façon. Vous voyez, tous ces imbéciles, il ferait mieux d'écouter Philippe Aguillon, prix Nobel d'économie l'an dernier, qui est d'ailleurs de gauche, ouvertement de gauche, et qui dit, le problème, c'est la création de richesses. Vive Monsieur Aguillon, et lui devrait être au pouvoir.
1: Mais il cautionne la taxe Zucman ou pas?
0: Évidemment que non. Évidemment que non. Pourquoi? Parce que la taxe Zucman, c'est une folie. C'était quelque chose, c'est une machine à faire fuir les entrepreneurs, puisque ça attaque directement leur outil de travail. Et puis, c'est une façon aussi pour l'État de rentrer dans leur outil de travail, parce que beaucoup d'entre eux n'ont pas forcément assez d'argent pour rembourser, donc ils fileront peut-être des parts de leurs entreprises.

0: François-Olivier Gisberg, on est sur
1: CNews et sur Europe 1. À l'État, non, vous vous rendez compte ?
0: On va parler d'Emmanuel Macron dans un instant. Un tout petit mot de la sécurité, parce que les Français sont excédés par le problème de pouvoir d'achat, mais aussi par la montée de l'insécurité. Chaque victoire sportive, désormais, est ponctuée de violences, d'affrontements avec les forces de l'ordre. On se rappelle de ce qui s'est passé après le match PSG-Bayern en Ligue des Champions. 127 interpellations, 4 comparutions. 4 comparutions. Comment est-ce que vous voulez que les délinquants se réfrènent ?
1: Non, mais c'est complètement absurde. Mais de toute façon, écoutez, ça résume... Macron, il a quelques qualités. Hein. Bon, il n'a pas des masses de qualités pour gouverner, pour présider, pour diriger un grand pays comme la France. Mais bon, il a quand même des qualités. Il reste qu'il a laissé filer l'endettement, hein, c'est clair. Bah, c'est pas lui, c'est pas pour son petit plaisir personnel, mais il a laissé faire parce qu'il avait peur. Donc il a laissé, donc l'État continue à s'endetter comme jamais. Bon, ensuite, il a laissé filer l'immigration parce qu'il n'ose pas contrôler, parce qu'il y a des... Et il laisse filer l'autorité. Donc voilà, ça vient du sommet, c'est-à-dire c'est pas...
0: C'est très l'hésitation simple. Présidentielle qui fait qu'on arrive à cette situation-là ?
1: À la fois une sorte de déni, parce que quand il y a des problèmes, c'est un peu Alice au pays des merveilles. Hein.
0: Emmanuel
1: Macron, bien sûr, voilà, il ne sait pas où il va, mais il pense que le chemin le mènera quelque part. Et voilà, il vit un petit peu au jour le jour, mais il n'y a pas, comment dire, c'est pas tenu. Comme une petite entreprise doit être tenue, c'est-à-dire, vous savez, mais celle-là, c'est la phrase de Gaulle qui est géniale, qu'on trouve dans les mémoires de Jacques Foccart, qui était son collaborateur, chargé des affaires spéciales, et qui était gouverner, c'est être dur. De Gaulle était dur, mais bien sûr, et diriger même une PME, c'est être dur. Mais là, lui, il sait pas être dur.
0: Donc,
1: il sait pas dire non. Et puis, il a peur, et voilà, c'est comme ça. Vous savez, le problème, c'est. Pour gouverner l'intelligence, mais je ne souhaiterais jamais le répéter, c'est pas important. Ce qu'il faut, c'est du courage, de la volonté, mais il y a tellement de textes qui disent ça et qui l'expliquent, à commencer par des textes de Gaulle, mais c'est évident et c'est ça qui lui manque. Okay. C'est ça qui lui manque. Alors, il a du courage, c'est vrai, avec Poutine, avec... quand c'est loin, quoi, vous voyez, avec Trump, etc. Mais dès que ce sont les Français, il a peur.
0: Alors, parlons d'Emmanuel Macron, et vous avez évoqué la question de l'immigration. Il y a quelque chose qui se joue avec la relation avec l'Algérie et Emmanuel Macron. Il veut restaurer un dialogue efficace avec Alger. Il fustige les postures de politique intérieure des derniers mois qui ont, selon lui, causé beaucoup de tort aux deux pays. Il vise Bruno Retailleau, bien sûr.
1: Mais bien sûr, mais tout ça est idiot, faut dire les choses, parce que comment on négocie avec un pays comme l'Algérie ? On négocie avec un bâton et une carotte, comme on négocie avec tout le monde, y compris avec nos pires adversaires. Mais c'est comme ça qu'il faut négocier. C'est-à-dire, il faut tendre la main, et puis de l'autre côté, montrer que, enfin, on est la France, on ne peut pas se faire marcher dessus, on n'est pas un paillasson. C'est incompréhensible. Moi, je ne comprends pas que... soi-disant, c'était génial, Retailleau était parti, donc Christophe Glaize allait être libéré. Christophe Glaize, journaliste innocent, juste coupable d'aller voir des sportifs kabyles, hein, c'était une histoire de dingue. Il est en prison, on ne sait pas combien de temps ça va durer. Enfin, ça montre d'ailleurs le côté dégénéré du système algérien qui ne peut pas durer comme ça éternellement, parce que ce sont quand même en grande partie des prévaricateurs. Il suffit d'aller voir certaines grandes rues de Paris quand on voit tous ces beaux appartements. Ça, c'est l'argent du pétrole, quoi. Tout ça a été détourné. Et ce pouvoir-là, il s'accroche, comment dire, oui, à ce que d'ailleurs Macron a appelé un jour la rente mémorielle, c'est-à-dire, parce que ce peuple a beaucoup souffert pendant la guerre d'Algérie, la France lui devrait beaucoup. Mais à ce moment-là, excusez-moi, on pourrait aussi demander des comptes aux Romains maintenant, aujourd'hui, aux Italiens, puisque nous avons été occupés autrefois par les Romains, nous avons été occupés aussi par les Vandales qui venaient de Germanie, donc il faut demander des comptes aussi aux...
0: Donc il faut arrêter, il faut tourner la page.
1: La colonisation. Attendez, la colonisation, et en plus, la farce de cette affaire, c'est que quand il expliquait que pour complaire aux dirigeants algériens que la colonisation avait été un crime contre l'humanité, il oubliait que les Arabes avaient colonisé l'Algérie qui était berbère, hein, c'est le peuple d'origine originelle, c'est le peuple berbère, les Arabes l'avaient colonisé, mais avant les Arabes, il y avait eu aussi les Ottomans. Et les Ottomans, là aujourd'hui, il y a des accords entre l'Algérie et Erdogan, et voilà, la Turquie, et tout se passe très bien, parce que voilà, ils s'aiment, ils s'embrassent. Tout ça est absurde. Ce sont des prétextes.
0: François-Olivier Gisbert, Emmanuel Macron est en ce moment en tournée africaine, 4 jours, qui ressemble un peu à une tournée d'adieu. Il était en Égypte, il est à présent à Nairobi, où il co-préside un sommet qui s'appelle Africa Forward, il n'y a pas de français dans l'affaire. Et justement, alors, il a été très surprenant lorsqu'il a dit, lors de l'inauguration du nouveau campus de l'université Léopold Sédar Senghor à Alexandrie, que l'épicentre du français se trouve aujourd'hui dans le bassin du fleuve Congo et non sur les quais de Seine, car c'est là qu'il y a le plus de locuteurs. Dans la même phrase, il a rappelé que l'arabe est la deuxième langue la plus parlée en France. Qu'est-ce que vous en pensez? Qu'est-ce que ça dit de lui, en fait?
1: Bah, écoutez, aujourd'hui, il faut bien dire les choses, il y a chez Emmanuel Macron un côté mort-vivant, c'est-à-dire il est mort, hein, c'est-à-dire c'est fini pour lui, deuxième mandat, c'est terminé, il y a plus que quelques mois à tirer encore, et il essaie de faire croire, etc., et il porte beau, mais il y a un côté mort. D'ailleurs, on voit très bien, tous ces dauphins, ces ex-dauphins font campagne contre lui, etc., c'est fini, donc c'est le crépuscule, et les crépuscules, pour les présidents français, quels qu'ils soient, sont toujours des très mauvais moments à passer. Et de l'autre côté, il y a un côté vivant, c'est-à-dire qu'il tourne. Et c'est vrai qu'il aille en Afrique, moi je trouve ça très bien, et cette tournée africaine, c'est très bien, simplement...
0: Alors que l'influence de la France est complètement
1: anéantie, c'est fini, d'ailleurs, il a mis le dernier clou dans le cercueil en quittant le Mali.
0: Mali, Burkina,
1: ce qui ne réussit pas d'ailleurs aujourd'hui aux Russes, qui eux-mêmes d'ailleurs vont s'en aller bientôt. Mais si vous voulez, dans cette histoire-là, moi, je trouve qu'il y a quelque chose de vrai, quand même. Sur la langue, c'est-à-dire qu'il ne faut jamais oublier qu'aujourd'hui, le français, il est parlé par 400 millions d'humains. Il y a 400 millions de personnes sur la Terre qui parlent français. Hein, nous sommes un petit peuple de 70 millions. Ouais. Et donc, c'est quand même... Il faut regarder bien les chiffres. Nous sommes aujourd'hui la quatrième langue parlée, la quatrième, nous étions la cinquième il y a encore peu de temps, tout ça c'est grâce à l'Afrique, grâce notamment d'ailleurs au Congo.
0: Donc c'est pas faux sur le fond.
1: C'est pas faux, c'est vrai, il faut le rappeler, oui bien sûr.
0: Mais est-ce que la langue c'est la culture française?
1: Il y a une majorité aujourd'hui de personnes en Afrique qui parlent français.
0: Mais est-ce que la langue c'est la culture française? C'est une vaste question ça.
1: Oui, mais enfin, elle passe par la langue.
0: On
1: habite un pays, on habite aussi une langue. Là, tous les écrivains vous diront ça. Et d'ailleurs, la preuve en est que, quand même, dans l'Afrique francophone, la culture française se développe quand même. Hein. Ça, c'est clair.
0: Et quand Emmanuel Macron dit, François-Olivier Gisbert, que c'est l'arabe qui est la deuxième langue la plus parlée en France, qu'est-ce qu'il dit là?
1: C'est une façon aussi de... Mais c'est sa façon aussi de... Comment dire c'est le côté perturbateur. Il aime bien, comme ça. Bon, là, comme il disait quelque chose de fort sur la France, parce que c'est important, ça, nous sommes la deuxième langue la plus enseignée après l'anglais, quand même. C'est quelque chose, le français. Bon, mais là, il faut qu'il en mette un petit coup par-dessus.
0: Bon, alors, parlons de...
1: Il ne peut pas s'empêcher.
0: Pendant que
1: il
0: le peut président pas s'empêcher. Voyage...
1: Hein, il y a un côté comme si... Il y avait des petits côtés comme ça... il aime bien piquer. C'est son petit côté scorpion. Moi, je n'aimerais pas être la grenouille qui lui fait traverser la fleuve, parce que je pense qu'il adore piquer.
0: Le président voyage, et pendant ce temps-là, la campagne semble avoir commencé en France. Jean-Luc Mélenchon a officialisé sa candidature dimanche dernier. Il est le mieux préparé à gauche pour vous. Tout est au carré chez nous, a-t-il dit. Jean-Luc Mélenchon, meilleur candidat pour la gauche?
1: Il est certainement le plus doué de la classe politique, on peut dire hélas, hein, mais bon, et c'est aussi clairement, enfin c'est objectif, c'est plus charismatique. Quand il fait un discours, ça s'écoute. Mm-hmm. Hein. C'est pas le cas d'absolument tout le monde.
0: On est d'accord. Mais 70% des Français voient Jean-Luc Mélenchon comme un handicap pour la gauche.
1: Oui, mais ça va changer pendant la campagne. Vous allez voir, il va devenir tout mignon là. Mais c'est comme ça. Non, il n'était pas tout mignon jusqu'à présent. Vous allez voir. Mm. Non, ça va être le petit sourire et puis ce sera le mouton et il fera peut-être comme d'habitude pas loin de 20%. Mais, peut-être, c'est pas sûr. Hein.
0: J'entends. Mais certains des membres de la France insoumise font effectivement beaucoup de bruit de leur côté. Je pense à Manuel Bompard qui a dit hier si le RN l'emporte, j'espère qu'il y aura des mobilisations populaires puissantes. Mais pas violent. Il y a le maire de Saint-Denis, Bali Bagayoko, qui a appelé une insurrection populaire
1: là,
0: si jamais un président RN venait à être élu.
1: Ça, c'est beaucoup plus intéressant, parce que Bali Bagayoko, le maire de Saint-Denis, donc une des grandes villes françaises,
0: deuxième ville de
1: l'île de France, hein, c'est une grande ville, cet homme-là, il a des ambitions politiques depuis le début, ça se voit. Hein, je pense qu'il vise la succession.
0: D'accord.
1: On a beaucoup dit Rima Hassan, moi je crois que c'est pas sérieux. Et je pense que ce Balaï Bayego, il a pris une belle option. Et là, c'est clairement un discours robespierriste. C'est-à-dire, vous savez, le LFI, il y a deux lignes en même temps, mais qui se conjuguent. Un jour, c'est un parti démocratique. D'ailleurs, j'entendais hier Manuel Bompard sur vos antennes. C'était un discours démocratique. Et l'autre côté, c'est aussi un parti révolutionnaire qui se revendique comme révolutionnaire. Il ne se cache pas, hein, là-dessus. Il est révolutionnaire. Donc, c'est les deux, il mène les deux stratégies. Et Bayayoko, lui, c'est un... Bah oui, c'est la tradition robespierriste, c'est-à-dire la tradition de la violence politique. Il faut bien savoir ce que ça veut dire. D'ailleurs, c'est étrange parce que on retrouve dans ses propos... Moi, j'ai regardé, j'ai cherché les discours de Robespierre, que j'en connais beaucoup par cœur, presque. Vous me direz, c'est des passions enfantines. Mais lorsque le gouvernement viole les droits du peuple... L'insurrection, a dit Robespierre pendant la Terreur, est pour le peuple et pour chaque portion du peuple le plus sacré des droits et le plus indispensable des devoirs. C'est-à-dire, c'est l'insurrection. Et c'est pas des manifestations, c'est l'insurrection. Hein, c'est-à-dire
0: contre l'État.
1: Bien sûr. Et c'est ça le sujet, quoi. C'est-à-dire que vous avez une partie de la gauche française qui est prête à jouer le grand soir. C'est une réalité.
0: Est-ce que l'affiche RN-LFI au second tour est inéluctable pour vous ? On est à un an de la présidentielle, c'est trop tôt pour le dire ? Est-ce que le bloc
1: c'est toujours beaucoup trop tôt, mais je pense que c'est quand même... oui, c'est, aujourd'hui, c'est assez probable, mais ça peut changer. Ça peut changer parce que, vous savez, les favoris...
0: Mais ils ont tout intérêt
1: avant...
0: à se retrouver l'un face à l'autre. Ils ont tout intérêt
1: à ouais, je pense absolument. Ça, c'est clair.
0: C'est
1: ça, vous avez raison.
0: Rêver.
1: C'est absolument ça. Les deux se souhaitent et ça, c'est clair.
0: Mais l'élection se joue au centre. L'élection se joue toujours au France. Centre,
1: oui,
0: en France.
1: Bien sûr. Mais...
0: Donc, est-ce que le bloc central, s'il arrive à qualifier un candidat, que ce soit Édouard Philippe ou Gabriel Attal, peut changer la donne ?
1: Bah, vous oubliez Bruno Retailleau, parce qu'il peut aussi, lui, il commence un peu bas, mais il peut très bien remonter. Vous avez peut-être David Lisnard qui peut arriver, je sais pas, des gens.
0: On
1: parle parfois de Robert Ménard, etc. Non, mais il y a des tas de gens qui peuvent encore se manifester, puisque souvenez-vous, à la même période, avant l'élection présidentielle de 2012, vous vous souvenez, c'était tout le monde disait Strauss-Kahn. Enfin, à chaque fois, c'est bon, puis il y a toujours, pas forcément des empêchements type Strauss-Kahn, mais.
0: Donc, un candidat surprise pour vous pourrait émerger.
1: Pas surprise, parce que. Non, vous savez, des présidentielles, il y en a quand même pas mal. Il y en a aussi du côté du Parti Socialiste. Hein, il y a François Hollande, il y a Raphaël Haussmann. Puis ils ont des maires aussi qui sont quand même, faut jamais oublier, Stéphane Le Foll, le maire du Mans, Karim Bouamrane, le maire de Saint-Ouen. Enfin, ce sont des personnalités fortes aussi qui peuvent jouer.
0: Mais on a déjà vu autant de candidats potentiels, François Hollande.
1: Il y en a toujours eu beaucoup. À un moment donné, il faut que ça se coagule, il faut que ça aille sur. Et ça, pour ça, il devrait y avoir des primaires. Il y aura peut-être des primaires encore, à l'intérieur du Parti Socialiste, par exemple.
0: Ou
1: il n'y aura pas de primaires, parce que l'arrangement entre Philippe et Attal, puisqu'il y a un arrangement, par exemple, entre les deux, un accord tacite. Mais ça veut dire quoi ? Ça sera très compliqué. Pourquoi ? Parce qu'il y a quand même le problème des dépenses de campagne. À partir du moment où ces gens disent qu'ils sont candidats, tic-tac, tic-tac, tic-tac, dépenses de campagne, et après, comment ils vont faire ? Comment ils vont faire, hein ? Bon, c'est très compliqué. C'est très compliqué de se retirer quand on s'est lancé.
0: Donc les jeux ne sont pas faits encore. Hein. Il est beaucoup trop tôt.
1: Non. Mais regardez toutes les élections précédentes. Attendez, vous souvenez, bon, vous étiez pas à peine né, mais l'élection Chirac en 1995, un an avant, c'était Balladur.
0: C'était
1: et même
0: Balladur,
1: 6 mois avant, c'était Balladur. Bon, il a bien été battu. En 2002, c'était aussi Jospin. Tout le monde disait Jospin. Ça a été Chirac. Enfin, vous voyez, c'est... Non, vous savez, on commence à sentir les choses en général à l'automne, donc attendons l'automne.
0: La cinquième, en tout cas,
1: on n'est pas à l'abri de surprises.
0: Merci François-Olivier Gisberg. Voyage dans la France d'avant, et la France est-elle un pays communiste ? C'était un bonheur de vous entendre ce matin. Bonne journée à vous sur CNews et sur Europe 1.
2: Merci François-Olivier Gisberg, merci Laurence Ferrari. Dans un instant, vos signatures Europe 1 du lundi, votre club culture et bien sûr Philippe Val. À tout de suite.
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13: 8h35, très bon début de journée avec Europe 1 Matin et Dimitri Pavlenko jusqu'à 9h.
2: Avant de retrouver votre revue de presse, Olivier Delagarde, Philippe Valle également, qui nous parlera du maire de Saint-Denis, Bali Bagayoko. Il évoque une insurrection populaire en cas de victoire du RN, le maire de Saint-Denis. Bonjour Philippe, je vous salue. Hein.
14: Bonjour Dimitri.
2: Mais d'abord, votre club culture Europe 1 avec, pour commencer dans un instant, la série de la semaine. Bonjour Héloïse Goua.
15: Bonjour Dimitri, bonjour à tous. Je vous recommande ce matin une série d'espionnage israélienne.
2: A tout de suite, mais d'abord, le livre du jour Nicolas Caro. Bonjour Nicolas.
16: Bonjour Dimitri.
2: Alors chaque jour de la semaine, vous allez nous présenter l'un des 5 romans sélectionnés pour le prix littéraire européen GMF. Ce matin, vous nous emmenez en montagne.
16: Avec Hugo Boris, je vous en ai déjà parlé, on lui doit le roman Police, adapté par Anne Fontaine, ou Le Courage des Autres. Le revoilà avec Regarde-moi tomber mon amour aux éditions L'Iconoclaste. Ça commence comme dans Cliffhanger avec Stallone, vous vous souvenez? Cette chute terrible. En montagne, il croise le regard affolé de Samia, griffe la paroi, incapable de crier, le vent siffle à ses oreilles, serre pendant la neige, cette brève seconde qui s'allonge, la sensation d'échapper à la gravité au moment même où elle s'exerce, les paquets de glace pleuvent autour de lui comme des oiseaux morts, la pesanteur lui tire la peau, il tombe. Mais ça, c'est juste la première page. Ensuite, c'est plus tranquille, c'est Arnaud dans son 4x4 qui n'en revient pas de voir son fils au volant, conduite accompagnée, s'affiche un coup de vieux. Comme d'ailleurs, je cite, les deux golfs creusés de part et d'autre du front, il craint la blessure maintenant au stade pendant les séances de fractionnés. Il s'intéresse au nom des plantes, digère moins bien l'alcool et le gras, il a vieilli.
2: Mais quel rapport avec le début?
16: Il est secouriste au PGHM, pelon de gendarmerie de haute montagne. 3 enfants, mariés à Florence. La routine à la maison, l'adrénaline au travail, or donc j'avance. Un jour, il doit secourir avec sa collègue Renée un gars, Frédéric, un randonneur qui marchait avec Samia, c'est celui de tout à l'heure. Il est tombé dans une crevasse très profonde. Arnaud descend, il le trouve. Miracle, il est vivant, mais il est cassé de partout. Et surtout, il est coincé dans la glace. Impossible de le sortir de là. Et le glacier bouge et menace les secouristes. Je vous dis pas ce qui se passe exactement, mais cette fois, ils n'y arriveront pas. Et Arnaud traîne cette culpabilité et toute sa vie sera bouleversée. C'est un roman comme savait faire Hugo Boris, c'est-à-dire qu'il prend des personnalités, des statues comme ça, badass, dur à cuire, et il explore leurs failles et leurs sentiments.
2: Regarde-moi tomber mon amour aux éditions L'Iconoclaste. C'est l'un des 5 livres sélectionnés pour le prix littéraire européen GMF. Résultat, ce sera quand?
16: Le 10 juin.
2: Évidemment, vous êtes membre du jury, Nicolas.
16: Bien sûr.
2: Bon, vous nous direz où va votre cœur, mais pas avant le 10 juin.
16: Le 10 juin, oui.
2: Merci Nicolas. Ce matin, Héloïse Goua, pour la série de la semaine, vous nous recommandez une série israélienne.
15: Et oui, vous le savez, Dimitri, Israël a longtemps été une incroyable fabrique à thrillers d'espionnage à l'origine de séries comme Fauda et même de l'idée derrière Homeland. Et dans la nouvelle série Unconditional, vous allez reconnaître immédiatement cette mécanique israélienne ultra efficace. Peu d'épisodes, énormément de tensions et cette impression permanente que chaque personnage cache quelque chose. Ici, tout commence avec une mère, Orna, qui voyage avec sa fille, Gali, mais pendant une escale à Moscou, la jeune femme est arrêtée.
17: Votre fille a été arrêtée. Ils ont trouvé de la drogue dans son bagage.
18: Ça, c'est impossible.
19: Ils ont indiqué qu'ils comptaient l'inculper pour trafic de drogue. Ils ont requis 18 ans d'emprisonnement.
18: Gali?
15: Et oui, Gali est envoyée dans une prison russe. Alors au début, on pense regarder un thriller diplomatique assez classique autour d'une mère prête à tout pour sauver sa fille.
2: Mais j'imagine que l'histoire de drogue va cacher autre chose.
15: Tout juste, la série ouvre d'autres portes et derrière chacune d'elles, il y a quelqu'un qui ment parce qu'Orna découvre progressivement qu'elle ne connaît peut-être pas du tout la vie de sa fille. Et plus elle cherche à comprendre, plus l'affaire devient opaque. Services secrets, pression politique, manipulation médiatique. Le trafic de drogue semble cacher quelque chose de beaucoup plus vaste.
18: Pourquoi un passeport falsifié se retrouverait dans les affaires de Gali? Qu'est-ce qu'elle a à voir avec ces personnes?
20: Elle a des infos sensibles sur notre sécurité nationale.
21: Elle est tout sauf leur victime, ça vous pouvez me croire.
18: plus j'y réfléchis, plus ça devient confus, plus ça s'embrouille dans ma tête.
15: Ce qui fonctionne bien dans cette série, c'est ce mélange entre suspense géopolitique et drame intime. Parce qu'Unconditional parle aussi de la manière dont nos proches peuvent devenir des étrangers. Jusqu'où est-on prêt à aller pour eux quand tout commence à s'effondrer ? Alors oui, certaines ficelles rappelleront Homeland ou FODA, mais la série est suffisamment efficace pour qu'on se laisse embarquer sans résister. Et puis vous verrez, une petite surprise, le chanteur franco-israélien Amir tient un rôle de choix dans cette série.
2: Voilà, Unconditional, c'est donc à découvrir sur Apple TV+, et sur l'application Canal+. Merci beaucoup, Héloïse Goua. 8h39 sur Europe 1.
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2: Et place à votre signature Europe 1 du lundi. Bonjour Philippe Val.
21: Bonjour Dimitri, bonjour à tous.
2: Ce matin, vous revenez sur les aventures de Bali Bagayoko, le maire de Saint-Denis.
21: Eh oui, il fait couler beaucoup d'encre et de toutes les couleurs. Je me souviens des municipales, moi, de 1989, et des commentaires qu'avait suscité l'élection de Kofi Annan, maire noir du petit village breton de Saint-Coulit. L'événement avait suscité quelques commentaires ignobles et des menaces de mort, au point de lui donner l'envie de démissionner. Et heureusement pour notre honneur à tous, il est resté maire. Plus tard, il a été élu député et ministre de deux gouvernements sans que le navire France n'ait l'impression de faire naufrage.
2: Vous l'avez rencontré ?
21: Oui, quelques fois sur des plateaux de télé ou lors de débats. Et j'ai vu un homme très drôle, vraiment marrant, sympathique, affable, à l'intelligence malicieuse, à cheval sur les principes et patriote. Récemment, il a exprimé son indignation face aux injures racistes qu'a essuyé Bali Bagayoko depuis son élection. Je partage l'indignation de Kofi Annan. Je crois que ma vie entière témoigne de ma totale indifférence à l'origine des personnes. Ce que nous sommes, hommes ou femmes, blancs ou noirs, nous n'y sommes pour rien. Et il est criminel de nous le faire payer. En revanche, ce que l'on fait, nous en sommes responsables.
2: Et vous avez des problèmes avec ce que fait Bali Bagayoko ?
21: Le fait qu'un élu reprenne la thèse de Mélenchon qui affirme qu'entre la France insoumise et le Rassemblement national, il n'y a rien, est un mensonge statistique qui relève de la propagande totalitaire. Ensuite, qu'il annonce sur Ouma.com, un site qui s'est souvent illustré en se faisant l'écho de propos séparatistes, comme une évidence souhaitable, l'insurrection qui suivrait une victoire du Rassemblement national, relève du mépris des institutions qui l'ont porté là où il est.
2: Et ce n'est pas sa première déclaration contestable.
21: Ni sa première action. Ses propos sur Ouma.com ne font qu'aggraver sa décision de décrocher le portrait du président de la République du mur de la mairie. Des juristes nous ont expliqué qu'aucune loi n'obligeait le maire à exposer le portrait du président. Et je dirais heureusement, ce doit être de la part du maire un acte volontaire, délibéré, un acte libre d'adhésion aux institutions dont le président est le gardien, selon l'article 5 de notre Constitution. Quelle que soit l'opinion qu'a Bali Bagayoko du président, en refusant d'accrocher son portrait, ce n'est pas la personne d'Emmanuel Macron qu'il rejette, ce sont nos institutions, ce que corrobore son désir d'insurrection suite à une victoire du RN. Si je comprends bien d'ailleurs, cette victoire serait à la fois détestable parce qu'elle serait celle du Rassemblement National et souhaitable parce qu'elle provoquerait l'insurrection qu'il appelle de ses voeux.
2: Alors vous suggérez que son attitude déborde l'expression d'une opposition politique républicaine.
21: Oui, car ces institutions, elles sont le fruit de luttes qui ont coûté très cher à des générations d'hommes et de femmes, de pauvres gens, d'intellectuels, d'artistes, de philosophes. Elles sont le fruit de siècles d'efforts vers la liberté et la sûreté des personnes. Comment se dire, de gauche ou de droite d'ailleurs, sans respecter cela ? Ce sont des règles sacrées. Et M. Bagayoko, qui a été entraîneur d'une équipe de basket, sait très bien que les règles du jeu sont plus précieuses que la partie que l'on est en train de jouer. Elles doivent la précéder, l'habiter et lui succéder. Sinon, ce n'est plus du basket, c'est la guerre civile. Pourquoi M. Bali Bagayoko respecte-t-il les règles d'un jeu de ballon alors qu'aujourd'hui, qu'il est maire, il décroche le portrait de celui qui incarne le respect des règles qu'un peuple s'est donné pour garantir ses libertés ?
2: Bon, et que peut-on faire à cela ?
21: Ben peut-être lui rappeler ces mots de Kofi Annan. Ne pas se laisser aller à la vengeance, ou à la revanche, ou à la méchanceté.
2: Signature Europe 1, Philippe Val, merci beaucoup Philippe. Restez avec nous sur Europe 1 dans un instant. Pascal Praud et la revue de presse d'Olivier Delagarde. À tout de suite.
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13: 8h44, très bon début de journée à l'écoute d'Europe 1 Matin avec Dimitri Pavlenko jusqu'à 9h.
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2: La revue de presse d'Europe 1, Olivier Delagarde, et l'on reparle de la loi sur l'euthanasie.
25: Et si la solution, mon cher Dimitri, était de passer par un référendum, alors que la loi revient effectivement devant le Parlement aujourd'hui, alors que plus les débats durent et moins il y a de consensus, le sénateur LR Francis Piner a décidé de lancer une procédure de référendum d'initiative partagée sur la fin de vie. L'info était dans le journal du dimanche. Il affirme désormais avoir dépassé le seuil des 185 parlementaires requis pour enclencher la procédure. Il en aurait même 10 de plus, explique Elisabeth Caimer. Pour lui, le sujet dépasse de loin le cadre d'un simple débat parlementaire, une question engageant les générations à venir. Le référendum, cela pourrait donc être la solution et puis cela permettrait à Emmanuel Macron de tenir au moins l'une de ses promesses, à savoir consulter directement les Français. Mais depuis qu'il a lui-même pratiqué l'euthanasie de sa majorité avec sa flamboyante dissolution, il semble déterminé à passer en force sur le sujet. Référendum donc. Ce matin, Francis Piner s'en explique dans le Figaro qui lui indique que son initiative a peu de chances d'aboutir. « Je ne méconnais pas la complexité de la procédure que j'ai lancée », répond-il. Mais le président de la République ne peut pas ignorer cette démarche et sa légitimité. Question d'Agnès Leclerc. Et vous, comment avez-vous forgé votre intime conviction sur la fin de vie ? Et la réponse de Spinner est intéressante. « Je suis agnostique, ce n'est donc pas pour des raisons religieuses », répond-il. « Avocat, j'ai prêté serment à une époque où la peine de mort existait. Mon intime conviction prend racine dans mon combat pour l'abolition. Je ne fais pas de lien direct entre suicide assisté et peine de mort, mais je considère qu'il existe un parallèle entre la motivation des abolitionnistes et celle des opposants à l'euthanasie. Le rôle d'une société n'est pas d'aider à tuer ses membres, poursuit-il, mais de les accompagner, de les aider dans les épreuves. Notre humanité est là. »
2: Et là, on reparle de la règle d'or.
25: Oui, la règle d'or. Alors, vous savez, ce serait d'inscrire dans la Constitution un encadrement strict des procédures de déficit budgétaire. Pourquoi ce serpent de mer est revenu dans l'actualité ? Eh bien, la semaine dernière, dans les Échos, c'est le MEDEF qui plaidait solennellement auprès du Premier ministre pour une telle règle d'or. Fureur de Sébastien Lecornu, qui répliquait qu'il ne voyait pas de raison pour lesquelles on l'empêcherait de creuser lui aussi sa part de déficit. Dans une lettre au MEDEF, il faisait même la leçon aux patrons, moquant leur méconnaissance totale de la mécanique budgétaire. Alors, venant de la part d'un chef de gouvernement appartenant à une majorité qui a fait 1000 milliards de dettes en 9 ans, c'est ce qui s'appelle ne pas manquer de culot. Mais passons. Ce matin, c'est en tout cas Thierry Breton qui remet une pièce d'or dans la machine. Interview aux Échos. L'ancien ministre des Finances et ancien commissaire européen explique doctement à notre Premier ministre qu'une règle d'or n'est pas une lubie comptable, mais une nécessité pour rétablir la crédibilité financière de la France et faire baisser ses taux d'intérêt.
2: Quoi d'autre dans les journaux ce matin, Olivier ?
25: Les inquiétudes autour de ces passagers atteints par le hantavirus des Andes. Vos journaux restent à la fois prudents, mais ils ne peuvent s'empêcher de penser aussi à ce que l'on nous disait au premier jour de l'épidémie de Covid. Bref, vous lirez beaucoup de questions et peu de certitudes. À noter aussi dans Le Parisien, aujourd'hui en France, une interview de Steve Mandanda, l'ancien gardien de but de l'équipe de France et de l'OM, qui raconte la dépression qu'il a traversée à la fin de sa carrière. Il se raconte dans un livre qui sort cette semaine. Il dit l'épreuve d'une carrière qui s'arrête du jour au lendemain, de son impossibilité à sortir de son canapé, de son triste premier rendez-vous à France Travail. C'est un sujet dont j'ai beaucoup parlé avec d'anciens footballeurs, déclare Mandanda, et je pense que 8 joueurs sur 10 rencontrent ces mêmes difficultés. Bon, mais on va terminer ce matin par le sujet numéro 1, aujourd'hui, dans les bistrots et à la machine à café, et c'est pas Anissa qui nous dira l'inverse. Fait pas chaud hein, ce matin, Anissa.
13: Ah, ça, c'est sûr.
25: Tu veux dire que ça caille ? J'ai ressorti ma doudoune. Eh oui, la météo et les fameux
13: saints de glace.
25: Absolument. Saint-Mamère, Saint-Pancras, Saint-Gervais, ils sont dans le bon ordre.
13: Saint-Gervais.
25: Bien connu de tous les jardiniers, car on ne plante pas avant les saints de glace. Ces trois jours qui marquent traditionnellement un bon coup de froid à la mi-mai. Mais alors, c'est vrai ou pas ? Mythe ou réalité ? Dans Le Parisien, aujourd'hui en France, Juliette Pousson a mené l'enquête. Selon elle, aucune donnée objective n'indique la présence d'un sursaut de l'hiver à ces dates. Mais c'est vrai que les premières semaines de mai s'accompagnent souvent de changements de temps très marqués. Bon, c'est donc non, mais c'est quand même un peu oui. Bah, ça dépend des années et des coins. Nous voilà bien avancés. En tout cas, couvrez-vous bien, épais broc indispensable. Et ayons une pensée pour tous les mamères, pancras et cervets. Trois prénoms à coucher dehors, alors que c'est justement ce qu'il faut absolument éviter durant trois jours. Et même un petit peu plus, je crois.
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13: C'est quand même depuis le Moyen-Âge qu'on constate que le temps change à cette période de l'année, quand même, et qu'il se rafraîchit.
25: Mais oui.
2: Je n'ai pas regardé combien de mamères en France, de pancras.
13: Ah, vous voulez que je regarde ?
2: Oui, dites-nous Anissa, j'aime bien quand vous faites ça. Pascal Pro nous a rejoint. Bon, il a pas ressorti les costumes d'hiver, Pascal. Non, on parlait des saints de glace, du coup de froid sur la France et du fait qu'il ne faut pas planter avant les saints de glace. Je disais, vous n'avez pas ressorti les costards d'hiver pour autant, Pascal Pro. Comment ça va ?
5: Écoutez, le mois de mai, c'est le mois où il pleut le plus en France. Quoi, à Paris.
2: Ah bon ?
5: Ben oui.
25: D'où vous sortez, c'est ça ?
5: Ben, tapez quel est le mois tapez. Durant lequel il pleut le
25: mais
5: plus
25: je ne tape
5: statistiquement.
25: Pas, moi.
2: J'aurais dit mars ou bon,
5: ben oui,
25: novembre.
5: Vous auriez mal dit, le mois le plus pluvieux à Paris depuis toujours, c'est le mois de mai. Bon.
13: Alors, le mois ayant connu le plus de précipitations à Paris en France, enfin à Paris, c'est août.
2: Bon, écoutez, je ne suis pas très sûr des infos.
5: Bon, a priori, moi, je
25: c'est
5: pas,
25: comme les saints de glace, votre affaire.
5: Les saints de glace.
2: C'est oui, mais un peu non, en fait.
5: Les saints de glace, S-A-I-N-T-S.
2: Vous avez vu dans Le Parisien ce matin Steve Mandanda pointant à France Travail. Moi, c'est l'image que je retiens de votre revue de presse à l'instant, Olivier Delagarde.
5: Oui,
2: je la trouve saisissante.
5: Oui, oui. Mais c'est. Je connais beaucoup de footballeurs, je ne vais pas les citer, qui sont allés à France Travail parce que. Bah, il touche de l'argent.
25: Non, mais c'est une interview touchante, quoi. Il raconte sa dépression.
5: Oui, oui, oui.
25: Voilà. Il sortait plus de son canapé. Femme carrière, brutale.
5: Et évidemment que un sportif de haut niveau, le meilleur de sa vie, c'est avant 32 ans. Donc forcément, on connaît tous des sportifs de haut niveau qui sont plongés. Dans leurs 26 ans,
2: bah, écoutez,
5: dans leurs 28 ans.
2: Moi, je n'en connais pas, mais sûrement que vous en connaissez quelques-uns.
5: Dans leurs 28 ans, et c'est dur, mais on peut en sourire, mais c'est beaucoup plus dur
25: mais
5: que vous pensez. Quand vous pensez que l'apogée de votre vie est derrière vous, c'est pas rigolo, forcément.
2: Bon, qu'est-ce qui vous intéresse dans l'actualité ce jour, Pascal ?
5: Bah, les pluies, manifestement, Anissa.
13: Alors, attendez, on va rectifier.
5: Voilà.
13: Novembre est le mois le plus pluvieux sur la majorité des régions françaises.
5: Exactement.
13: Avril et mai sont les mois les plus pluvieux dans le Massif central.
5: Ah. Et
13: le midi
25: Paris,
13: toulousain.
25: C'est pas le Massif central.
5: À Paris, c'est pas loin du Massif central.
25: C'est ce que j'allais vous dire.
5: Excusez-moi de dire comme ça. C'est très
13: proche.
5: Alors, Paris, c'est central. Voilà.
25: Donc, c'est bon lieu du Massif
13: mais
25: central.
13: Vous
5: c'est un massif. Donc, bon. Non, je crois que... Enfin, bref. Non, je peux vous parler de l'affaire Mathéo, le petit Mathéo de 9 ans, quand même, qui a été roué de coups sur un terrain de football et qui montre une forme de violence qui peut exister à la fois dans le football, dans le sport, dans la société. Et comme toujours, il y a tout dans cette histoire. C'est-à-dire qu'il y a une forme de... Voilà, on n'en parle quand même pas trop. La Fédération française de football a réagi, mais avec un petit peu de retard. Le président du club de Creil, puisque c'est un club de Creil contre Auchy, finale de 9 ans, hein. Et lui, il a réagi 48 heures plus tard. On ne dit pas qui a fait cela. Bon, y a, c'est très intéressant, forcément, comme histoire, si j'ose dire. Mais ça montre l'extrême violence qu'il y a sur tous les terrains de football tout le week-end, qui est sous-traité dans l'espace médiatique, parce que ça ne correspond pas à ce qu'on veut entendre. Alors... Puisqu'on préfère dire que le vivre ensemble marche. Ben non. Ben non, en fait, le vivre ensemble, il ne marche pas du tout.
6: Allez, on en parlera sur Europe 1.
5: Tout ce qui vient contredire cette idée-là, on le passe un peu sous le tapis.
6: Rendez-vous cet après-midi, 16h-18h, Pascal Pro et vous, dans quelques minutes aussi pour l'heure des pros. Un mot du programme de Culture Média, peut-être Anissa Dadi.
13: Le chef de bataillon et porte-parole de la brigade des sapeurs-pompiers de Paris sera l'invité de Thomas Hill, tout à l'heure Damien Berg, accompagné de Jérôme Corcorian, pour un documentaire au nom du devoir que l'on va vous recommander sur Canal+. Et puis l'excellent comédien Antoine Reinhart, qui incarne Samuel Paty au cinéma, mercredi sort le film L'Abandon, qui retrace l'histoire de ce professeur d'histoire. Samuel Paty et Vincent Garin, le réalisateur.
6: Alors, rendez-vous donc 10h sur Europe 1, Thomas Hill et toute la bande de Culture Média. Je vous souhaite une excellente journée. Dans un instant, l'heure des pros sur Europe 1.
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5: Bonjour à tous et bienvenue à l'heure des pros. Ce matin, si on avait voulu mettre en scène l'angoisse que provoque l'antivirus, on ne se serait pas pris autrement. Un Falcon de la République qui se pose au Bourget, un cortège d'ambulances qu'une escorte de motards accompagne, des hommes qu'on distingue dans les voitures, protégées par des scaphandres. Direction l'hôpital Bichat, 5 Français qui étaient à bord de la croisière MV Ondius. Rien que le nom de la croisière fait peur, MV Ondius, au point que certains ont confondu le nom du bateau avec celui du virus. 5 Français, dont un présente des symptômes. Ils subiront une batterie de tests. Ils seront mis en quarantaine durant 72 heures. Mais ensuite, je ne crois pas qu'ils seront contraints à l'isolement dans un hôpital. Une déclaration d'auto-confinement sur l'honneur suffira. Tous ces gens seront donc qu'à contact dans la nature. Alors, évidemment en France, mais aussi dans le monde entier. Ils ne sont pas restés sur le bateau. Alors, on ne va pas paniquer, mais je me suis demandé pourquoi ces Français revenaient sur le sol de France. Pourquoi ne pas envoyer un navire hôpital sur place pour un isolement plus sécurisé. Ce matin, on apprend qu'un Américain est contaminé. On sait également que les passagers du MV Ondius, après la mort d'une première victime, avaient fait au moins 2 escales et s'étaient baladés notamment dans l'île de Sainte-Hélène, alors qu'un confinement strict eût été préférable. Bref, on a l'impression de revoir un mauvais film. Sans avoir tiré les leçons du coronavirus, je suis d'autant plus inquiet qu'il y a 8 jours, des médecins disaient que la contagion entre humains était rare et qu'il semble que des cas contredisent cette parole. Antavirus saison 1, épisode 1, souhaitons qu'il n'y ait pas d'épisode 2. Il va être dans une seconde, 9h, félicité Kindoki.
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0: Bonjour à tous. Eh bien, vous en parliez, Pascal, l'antavirus. Sachez qu'une passagère française rapatriée du bateau de croisière MV Ondius a été testée positif à l'antavirus. C'est le premier cas en France. La ministre de la Santé, Stéphanie Rist, fait également état de 22 cas contacts identifiés sur les 5 Français rapatriés et placés à l'isolement à Paris. L'état de santé d'une femme s'est malheureusement dégradé cette nuit et les tests sont devenus positifs, a déclaré la ministre. Le Premier ministre Sébastien Le Cornu tiendra une nouvelle réunion cet après-midi. 5 personnes ont été placées en garde à vue dans l'enquête sur la rixe survenue dans la nuit de samedi à dimanche près de Lyon. Durant cette bagarre, un homme a été tué et une jeune femme grièvement blessée. La police évoque une enquête pour homicide et tentative d'homicide avec arme par destination. Enfin, les prix du pétrole repartent à la hausse ce matin après le rejet de la réponse iranienne par Donald Trump aux propositions américaines pour mettre fin à la guerre. De son côté, Téhéran met en garde la France et le Royaume-Uni contre toute intervention dans la région. La France n'a jamais envisagé un déploiement militaire à Hormuz, a précisé le président Emmanuel Macron.
5: Merci beaucoup, félicité. Maïlène Trémollet est là ce matin, Richard Millet, Éric Nolot, Vincent Hervouette, Thomas Bonnet. C'est vrai que ce monde ne cessera de nous étonner, puisque tous les cas contacts ont quitté le bateau, ils sont partout dans le monde. C'est formidable d'ailleurs, parce qu'on nous expliquait que le confinement strict était évidemment la meilleure solution. Ils sont partout. Ils sont partout, donc intraçables, évidemment. Ils sont partis au lieu de les laisser sur le bateau. Donc, il n'y a pas besoin d'être un grand médecin ou un grand épidémiologiste pour savoir que c'est quand même très étrange. Mais bon, c'est ainsi. Alors, on va en parler ensemble. On va être avec Robert Cohen dans une seconde. Mais Chloé Tarka nous parle du retour hier. Alors, vous avez vu les scaphandres et tout. Vraiment, c'est vrai que ça fait un petit peu peur, disons-le.
1: Avec 5 Français rapatriés ce dimanche, dont l'un présente des symptômes. L'heure est à la mise en place de mesures renforcées. Dans la rue pourtant, peu de signes d'inquiétude chez les Français concernant l'antavirus.
3: Là aujourd'hui, compte tenu du peu de cas qu'il y a, je ne suis pas très inquiet.
4: Des virus, il y en a quand même pas mal. Là, c'est qu'il est surtout très médiatisé.
1: Médiatisé, mais encore méconnu du grand public. Il se transmet généralement par des rongeurs infectés via leur urine, leurs excréments ou leur salive. Mais la souche détectée à bord du navire présente une particularité rare. Comme l'a rappelé hier soir la ministre de la Santé, cette variante peut en effet aussi se transmettre d'homme à homme.
12: La souche des Andes a été découverte dans les années 1990. Cette souche peut se transmettre par aérosol, par les voies aériennes, mais en étant rapprochée.
1: Autre point surveillé de près, la durée d'incubation. Selon les données des précédentes épidémies, elle peut aller d'une à 6 semaines. La ministre de la Santé a également rappelé qu'il n'existait à ce stade ni vaccin, ni traitement spécifique contre ce virus. Face à ces craintes, le gouvernement tente de rassurer. La ministre assure que la France dispose des stocks nécessaires de masques, actuellement analysés à l'Institut Pasteur. De son côté, le Premier ministre Sébastien Lecornu tiendra ce lundi une nouvelle réunion pour faire un point sur l'antivirus.
5: Et Robert Cohen est avec nous. Bonjour Robert Cohen, merci d'être avec nous. Alors avant de parler de cette maladie, simplement ce qu'on a fait là me paraît invraisemblable. C'est-à-dire que pourquoi tous ces gens ne sont-ils pas restés ensemble sur le bateau pendant un temps donné? Pourquoi ont-ils fait escale à Sainte-Hélène? Pourquoi ont-ils contaminé d'autres gens? J'ai vu également que la femme qui était avec son mari, la pauvre d'ailleurs, puisque son mari est décédé, cette femme a repris l'avion, donc elle a possiblement contracté tout l'avion. Donc, en fait, on fait comme toujours n'importe quoi, ce qui ne m'étonne pas d'ailleurs, on fait toujours n'importe quoi, donc je on tire aucune leçon de rien, tout ça ne m'étonne pas, mais après, on vient nous faire la leçon, c'est ça que j'aime le moins. Mais là, par exemple, on a un cas d'école où on fait juste n'importe quoi au début, me semble-t-il, de cette épidémie. Alors ça, c'est ma modeste analyse et je la confronte à vous qui êtes un épidémiologiste.
2: Alors, moi je suis infectiologue, mais ce que je peux vous dire, c'est la chose suivante. C'est que ce virus est connu depuis 30 ans, d'accord ? 1995 exactement. Dans le monde, il a entraîné des toutes petites épidémies comportant plusieurs dizaines de patients au plus, et encore, elles sont très peu nombreuses. Qu'est-ce que ça témoigne? Que ce vaccin, ce virus, est probablement peu contagieux. Probablement, pas certainement, parce que les virus peuvent avoir des mutations qui augmentent leur contagiosité. Ce virus, il pose deux problèmes. La question, c'est des cas diagnostiqués, le taux de mortalité est très élevé, bien, bien plus élevé que ce qu'on a vu pour le SARS-CoV-2. Et le deuxième problème qu'il pose, c'est que la durée d'incubation doit être longue. Là, on a le cas zéro en France. Le cas zéro, c'est les gens qui étaient dans le bateau. Si on prend toutes les mesures autour de ces cas-là, c'est-à-dire prendre toutes les précautions qu'on a prises avec le Covid. Vous avez signalé tout à l'heure que les gens qui les ont accueillis étaient couverts, etc. Bien entendu, il faut protéger le personnel soignant pour que lui ne puisse pas le transmettre aux autres. Donc, bon, vous avez signalé une hypothèse de laisser jusqu'au bout pendant 2 mois ces patients. Imaginez-vous que l'incubation étant de plusieurs semaines, il fallait les garder plusieurs mois collés les uns les autres dans le bateau. Donc, c'est raisonnable de les prendre dans des services où toutes les mesures d'hygiène connues contre la transmission respiratoire vont être appliquées, avec des chambres où l'air est vraiment changé extrêmement fréquemment, où toutes les mesures d'hygiène sont prises. Et c'est comme ça, précocement, qu'on peut tenter d'arrêter une épidémie. Rappelez-vous, au début, la recherche du cas zéro en France. Tout à coup, il y en a eu plein. Là, c'est assez limité.
5: Robert Cohen, d'abord, vous ne répondez pas vraiment à ma question. Bon, j'entends ce que vous dites. Déjà, vous n'êtes pas obligé de les faire revenir sur le sol de France, pardonnez-moi. Il peut y avoir un navire à l'hôpital qui s'en occupe. Première chose. Deuxième chose, si demain il y a un confinement de 72 heures, si ils n'ont pas de symptômes, on les relâche dans la nature avec une déclaration sur l'honneur d'autoconfinement, mais tu sais pas ce qu'ils vont faire. Je suis désolé de le dire comme ça, personne va les mettre dans une chambre de l'hôpital Bichat pendant 2 mois, donc les précautions, non, elles n'existent pas. Elles n'existent pas telles qu'elles sont là. Donc la première précaution, c'est de ne pas faire revenir, ces gens sur le sol de France. Il y a un navire hôpital, etc. Vous m'expliquez qu'on peut pas garder tous ces gens, pourquoi pas? Alors on les met dans le cas contact, le monde entier. Il n'y a pas de souci, hein, moi, ça ne me dérange pas. C'est-à-dire qu'on ne met pas en place les solutions qui permettent d'empêcher l'épidémie, me semble-t-il. Alors évidemment, c'est très dommageable pour ces gens, bien sûr, c'est pas agréable. C'est pas agréable pour eux. J'entends bien, j'aimerais pas être à leur place, bien sûr. Bien sûr.
2: On va pas s'imaginer.
5: Mais c'est l'autoconfinement sur l'honneur. Ouais. Si ils vont rester 72 heures, s'ils n'ont pas de symptômes, vous me dites que l'incubation peut être de 6 semaines ou de 8 semaines, les gens, ils vont être chez eux. Vous croyez qu'ils vont ne pas sortir et qu'ils vont rester 6 semaines chez eux? Vous savez bien que ça se passe pas comme ça. Donc, hélas, il faut des mesures sans doute un peu contraignantes. Et je le regrette pour eux. C'est pas agréable, bien sûr. Bien sûr que c'est pas agréable.
2: L'élément supplémentaire, c'est que ces personnes vont être prélevées très régulièrement parce que les PCR qui sont déjà bien mis en place vont permettre de détecter s'ils sont porteurs ou non du virus. Et c'est pas un prélèvement qui va permettre de dire que on est à l'abri du risque, mais c'est plusieurs prélèvements successifs. Et c'est tout ça qui doit être mettre.
6: Je suis d'accord avec vous, mais sur le bateau, durant le bateau, le médecin a dit tout va bien, vous n'êtes pas contagieux, on débarque à Sainte-Hélène et il y a 40 personnes dans la nature qui sont allées à Sainte-Hélène faire des visites. Donc aujourd'hui, vous avez des cas possiblement. Moi, je ne connais pas cette maladie, mais vous avez possiblement des cas contacts qui sont partout. Ce que ma question première était celle-là, c'est que fallait sans doute laisser tous ces gens sur le bateau ensemble à partir du moment où il y avait un cas et on l'a pas fait. Voilà, donc à partir de ce moment-là, tout est possible. Donc prions. En fait, le mieux, c'est de prier, finalement. Hein, prier que ça ne soit pas trop grave, et comme ça, c'est mieux. Je vous assure, c'est mieux. Hein.
2: Mais on peut toujours prier.
6: Mais on peut toujours prier, je vous assure, le mieux, c'est de prier. Bon, en tout cas, Robert, merci, parce que vous avez été, vous êtes effectivement infectiologue. Et merci, en tout cas, d'être intervenu ce matin, parce que vous avez été très précis sur la maladie, en tout cas. Pourquoi vous souriez ?
3: Parce que la prochaine fois, vous devriez interviewer un prêtre, alors, au lieu d'un infectiologue.
6: Je pense que les gens décodent ce que je fais là. Je comprends bien, j'exagère un peu, bien sûr.
3: Ça vous arrive rarement, vous.
6: Mais non, mais j'exagère un petit peu, bien sûr. Je traduis ça avec une manière un peu... Bon, j'entends tout ça. Mais convenez que j'ai quand même l'impression qu'on n'a pas du tout tiré les leçons du coronavirus. C'est ça, au fond, dont je m'aperçois, me semble-t-il. Non ?
3: Non, mais c'est étrange, il faut reconnaître. Un peu étrange de balancer dans la nature des gens qui sont potentiellement porteurs du virus.
6: Bon, je le remercie, Robert Cohen. Vraiment, merci, Robert, parce qu'on vous a prévenu ce matin. Merci, merci beaucoup. Vraiment, merci de vos précisions.
7: En fait, quand bien même ils auraient fait les choses comme il faut, on ne les croit plus. C'est ça le vrai drame, c'est qu'on a perdu la confiance précisément à cause du Covid.
6: S'ils étaient restés sur le bateau, moi, je les crois.
7: Ouais, mais je pense qu'il y a aussi une crise de confiance dans la parole politique, la parole publique, qui est née de cette période du Covid.
6: Mais tout ça est possible, mais là, tu vois bien qu'il y a des cas... tout le monde, ils sont plus sur le bateau, ils sont partout. Ils sont dans le monde entier. Apprend un Américain ce matin qui est déclaré positif.
3: Est-ce que vous avez vu que les Britanniques ont parachuté 6 soldats sur l'île de Tristan d'Acunha?
6: Exactement, parce qu'il y a eu deux escales. Voilà. Il y a cette île-là et il y a Sainte-Hélène.
3: Mais Tristan d'Acunha, c'est très grave, parce que c'était une petite île... inaccessible. Oui. Il y a 220 Anglais qui vivent là, complètement isolés du monde, et on ne peut atteindre cette île au bout de 4 mois de bateau, vous voyez. Et donc, ils ont parachuté 2 médecins et 6 militaires pour essayer de...
6: Parachuter. Oui, vous avez raison, vous avez parfaitement
3: donc,
6: raison.
3: Vous voyez, ça commence à prendre une dimension spectaculaire, et je vois déjà le film qu'on va en tirer.
6: Peut-être que, visiblement, c'est moins contagieux. Je crois quand même les infectiologues. Ils ont dit que c'était moins contagieux de l'homme à l'homme.
3: C'était déjà le discours du coronavirus.
6: Mais c'est pour ça que...
7: Ah, on les croit plus.
3: Non, mais le ministre de la Santé qui dit qu'il n'y a aucune chance, vraiment, aucune chance que ce virus se répande.
7: Quand on nous dit qu'on a des masques, pareil, on les croit.
6: Oui, mais j'entends bien tout ça, mais bon... on les ramène. Ouais. C'est qui est quand même extraordinaire.
3: Wait and see, quoi.
6: J'ai rien contre... Ouais. Alors, c'est horrible, peut-être, ce que je dis pour ces braves gens. Mais pourquoi on ne les met pas sur un... On est capable d'envoyer le Charles de Gaulle pour le détroit d'Ormuz, qu'on mette un navire hôpital, quoi. C'est possible, en tout cas. Il me semble que c'est possible.
3: Il fallait les laisser sur le bateau, c'est tout. C'est beaucoup plus simple. C'est pas si mal que ça, ce bateau, puisque c'est un bateau de croisière.
6: Oui. Bon, ne nous serions pas quand même. Et puis ce qui m'a amusé, c'est qu'il y a des gens, je le répète, qui pensaient que le MV Hondius, c'était le nom du virus. Ben non, c'est le nom du bateau. Donc c'est pas la même chose. Bon, ce qu'on pouvait dire. Donc affaire à suivre. Hein, Monsieur Hervouet, je vois que vous êtes circonspect.
8: Mais non, mais c'est la confusion, l'absence de coordination internationale, le silence de l'OMS, ça rappelle effectivement Yuan, et l'opacité, parce que je vous rappelle qu'on ne sait toujours pas d'où venait le Covid.
6: Oui.
8: Tout le monde a oublié.
6: Ben non, personne n'a oublié, parle, justement. Avait eu Luc Montagnier, paix à son âme.
8: C'est quand même une sorte de secret.
6: Oui.
8: C'est magnifique, quand même.
6: Oui, magnifique, je ne sais pas, mais oui, j'entends. Bon, autre sujet dans l'actualité, c'est Matteo. Et ça, c'est un jeune footballeur de 9 ans qui a subi vendredi une agression lors d'un tournoi organisé à Vendin-le-Vieil, qui est une commune du Pas-de-Calais, dans les environs de Lens. L'enfant a été passé à tabac à l'issue de la finale par 5 joueurs du club de l'AS Cray. 9 ans. 9 ans. Et après, on me dit, alors, il y a des gens qui disent que ça a toujours existé. Bon, et puis simplement, il y a les réseaux sociaux aujourd'hui, c'est pour ça qu'on donne plus de publicité. Bon, Moi, alors le voilà, ce petit Matteo qui a été lynché. Et puis il y a la séquence que vous avez sans doute vue et que je vais commenter pour nos amis d'Europe 1, une séquence où on voit ce jeune garçon qui est en train de d'aller à l'hôpital quand même. Bon, il va mieux, il est sorti de l'hôpital, mais il a été quand même tabassé. Il y a sa maman sans doute qui est là, donc on a flouté les images de la même manière. Puis les jeunes gens de Craï faisaient la fête. Ils se sont même pas arrêtés, ils célébraient, c'était la finale. Vous n'avez pas de souci, manifestement, à célébrer ça. Alors, il y a quand même un communiqué de Creil qui est arrivé 48 heures plus tard, 48 heures, qui dit « À la suite des incidents survenus à l'issue du tournoi de Vendin-le-Vieil, impliquant certains de nos licenciés de la catégorie U11, le club souhaite s'exprimer publiquement. Nous avons été profondément attristés et préoccupés. » Tu parles ? Ils l'ont même pas accompagné. Ils étaient en train de faire la fête. Donc c'est pas vrai. Ce qu'il dit n'est pas vrai. Nous avons été profondément attristés et préoccupés par les faits rapportés. Dès la prise de connaissance de ces événements, une enquête interne a été ouverte. Ben non, ils étaient en train de faire la fête. Je le répète, ils étaient en train de célébrer leur victoire. A été ouverte afin de faire toute la lumière sur les circonstances. Et ce club d'ailleurs de Creil n'a pas l'entraîneur ou celui qui s'occupait n'a pas donné le nom de ces jeunes gens. Moi, je veux pas leur... Ils ont 9 ans, je sais pas, c'est qu'il y a un truc qui va pas, je vais pas, c'est des enfants, je vais pas leur jeter. Comment?
3: Pourquoi il y avait dans le...

0: le père de Matteo qui a pris la parole. Et on écoutera après le président de l'AS Oshi, qui est le club dans lequel jouait Matteo. Mais écoutons d'abord le père de Matteo.
1: C'était la finale en plus, donc le coup de sifflet final. Et en fait, je vais pour serrer la main, pour féliciter l'entraîneur adverse.
2: Oui.
1: Et là, j'entends des bruits, des cris. Je me retourne et je vois mon fils recroquevillé et à 5 ou 6 dessus en train de le frapper, quoi. Et là, j'ai agi le plus rapidement possible. Bah, on a tous agi. En fait, il s'est fait bousculer au départ. En fait, ils l'ont nargué parce qu'ils avaient gagné la finale.
2: Ouais.
1: Et donc lui, il s'est défendu, il a repoussé. Et là, c'est là qu'ils se sont acharnés dessus. En fait,
2: oui, il a repoussé. On voit votre fils qui fait un geste.
1: À cet âge-là, j'ai trouvé ça incroyable parce que ça devrait pas arriver.
2: 9 ans, il a 9 ans, votre fils. Hein.
1: Il a 9 ans, ouais, c'est ça. Ouais. Et on dit toujours que ça n'arrive qu'aux autres, mais c'est arrivé tellement vite. On a agi rapidement quand même, mais ils ont réussi à lui mettre des coups, quoi. C'est pas possible, quoi. Ça devrait pas arriver.
0: A priori, pas de réaction du ministère des Sports. Marina Ferrari n'a pas tweeté ces dernières heures. Éric Nolot, vous voulez dire un mot ?
3: C'est-à-dire que là, on assiste à une combinaison de deux phénomènes. Il y a un phénomène général qui est la mutation de la violence en hyper-violence. Et puis, il y a une tension grandissante autour des jeunes du football parce que le football charrie tellement d'argent que vous avez notamment les parents au bord de terrain qui mettent une pression sur leurs propres enfants, sur l'adversaire, sur l'arbitre, parce que tout le monde est persuadé d'avoir enfanté le futur Mbappé. Le problème, c'est qu'il y a un Mbappé par génération. Donc, il y a une grande tension. Ensuite, on nous dit que ça a toujours existé. Moi, j'ai joué 15 ans en club. 15 ans de lever à l'aube le dimanche. J'ai vu des bagarres, j'ai vu des incidents. Je n'ai jamais vu quelqu'un tomber à terre et être frappé à coups de pied dans la tête. Alors, surtout pas des gamins de 9 ans, mais même des seniors. Même des juniors. Je n'ai jamais vu ça. Donc, les gens qui disent que ça a toujours existé, c'est faux. Il y a une mutation dans un sens très négatif. Maintenant, sur les terrains de football, on voit des choses qu'on ne voyait pas avant. Il faut quand même prendre compte de la réalité avant de commenter.
0: Je suis hélas d'accord avec vous. J'ai joué de la même manière comme vous, de 7 ans, 8 ans, pupille, jusqu'en junior, sur tous les terrains de football, avec 3 entraînements par semaine. J'ai jamais vu ça.
3: Non.
0: Jamais vu ça.
4: Alors moi, j'ai joué aussi plus récemment peut-être que vous. J'ai vu un peu de bagarre aussi. Il y avait déjà des tensions, je vais vous dire la vérité. Moi, j'ai joué dans des clubs de région parisienne. C'était très, très tendu. En revanche, je n'ai jamais vu des phénomènes où on lynchait quelqu'un au sol.
0: Jamais.
4: Ça a duré une demi-minute, donc ça a duré longtemps. Et honnêtement, ça aurait pu être très grave pour ce jeune Matteo et on peut que se réjouir qu'il ait pu reprendre le football.
0: Alors, le président de l'AS Oshi. Et bien alors, ces gens ont commencé à parler, puis comme toujours, ils ne parlent plus maintenant, parce que j'ai l'impression qu'on leur dit, attention, ne parlez pas trop, parce que vous instrumentalisez, etc. Parce qu'il y a derrière un peu de sociologie derrière tout ça. Il ne faut pas se raconter de salade. C'est ce que disait tout à l'heure notre ami Richard Millet. Mais c'est pour ça que moi, je suis très prudent. Parce que ces sujets-là, on est tellement sur des œufs qu'aujourd'hui, il faut mieux ne rien dire parce que tout le monde comprend. Donc comme ça, c'est plus simple. Tout le monde comprend, tout le monde sait de quoi on parle.
3: Mais vous pouvez marcher sur des œufs tant que vous voulez, Pascal.
0: Oui.
3: Le maire de Creil a déjà décidé qu'il y avait une récupération politique de l'extrême droite.
0: Mais bien sûr.
3: Le simple fait de nommer la réalité,
0: bien sûr.
3: Sans rien dire de
0: plus, bien sûr.
3: Sans parler même de l'identité des agresseurs,
0: bien
3: est
0: sûr.
3: Un acte d'extrême droite.
0: Bien sûr.
3: Donc continuer à marcher sur les œufs, ça ne change rien.
0: Mais exactement. Mais c'est comme ça, et c'est que le début, hein. C'est que le début. Tout le monde le comprend. Et ce qui s'est passé après le match du PSG, l'autre soir, le montre aussi. Alors, écoutez plus exactement Julien Bory. Il est président de l'AS Oshi. Il était avec Eliott Deval sur l'émission d'Europe 1 hier. Eliott Deval, et vous ?
5: C'est quelque chose que moi, je n'avais jamais vécu en 6 ans de présidence. Un déchaînement de violence, comme je l'ai déjà dit dans d'autres médias, de cet âge-là. Je rappelle que c'est des enfants de 9-10 ans. Et donc je comprends que ça ait touché beaucoup de monde. On a reçu le soutien de pas mal de clubs, de notre municipalité. Et c'est touchant. À côté de ça, il y a des choses qu'on ne peut pas accepter. Actuellement, le club de Creil, qui n'a toujours pas répondu pour l'instant sur les réseaux, est victime d'une campagne de haine sur ses réseaux. Je rappelle qu'en fait, il n'y a qu'un éducateur et 5 joueurs concernés. Nous, on n'accepte pas que le club de Creil, dans son intégralité et tous ses bénévoles, soient remis en cause. C'est ça qui nous gêne le plus dans cette histoire.
6: Mais alors là, je vais vous dire, vous avez raison que jamais il faut essentialiser ou généraliser ou mettre en porte-à-faux une institution, un club, lorsque, et vous avez bien fait de le rappeler, c'est un éducateur et 5 joueurs. Vous avez dit, en revanche, c'est ça le plus important dans l'histoire, mais peut-être que c'est une formule malheureuse. Moi, ce qui me marque le plus...
5: Si vous voulez, à quasiment

0: à mettre l'affaire de côté, tellement on voit en fait qu'il y a un déchaînement de violence qui se retourne contre le club de Creil. On se sent presque gêné d'avoir dénoncé ces violences, alors que à la base c'est la seule action. Nous, on veut juste que les violences s'arrêtent. On en a marre. Il n'y a pas que Hochelet-Mines tous les week-ends sur tous les terrains de football dans tous les districts. Il se passe des choses, il se passe des violences. Parfois c'est les parents, les joueurs entre eux, les éducateurs. Et en fait, il y en a marre. Depuis la période post-Covid, le football, qui est le sport le plus populaire, est un véritable défouloir. Et nous, on dit stop. Là, c'est un enfant de 9 ans, battu par d'autres enfants. C'est un degré de violence qui n'est jamais vu. Nous, on met en cause le comportement de l'éducateur, parce que en ne voulant pas dénoncer le nom de ses joueurs et en nous sortant la phrase « Ah ouais, mais c'est lui qui a commencé », en fait, il cautionne cette violence. On ne peut pas se permettre de cautionner une violence pareille. Ça aurait été mes joueurs qui auraient fait ça, et c'était terminé. Les dossiers partaient à la Ligue, ils ne jouaient plus au football. Fini.
1: Et puis c'est vrai qu'il y a une forme de discrétion médiatique. Je lisais l'Équipe ce matin, il n'y a pas un mot. Qu'est-ce que vous voulez que je dise ? Il n'y a pas un mot, parce qu'ils ne veulent pas traiter ça.
2: Mais pourquoi le président s'excuse dans cette interview ?
1: Mais parce qu'il s'excuse comme moi, je fais attention. C'est la même démarche, Eric. C'est la même démarche. Chacun prend des précautions aujourd'hui pour parler de ces sujets-là, parce qu'autrement, vous savez ce qui arrive. Voilà pourquoi ils s'excusent.
2: Un éducateur de foot... Oui. Surtout pour des gamins aussi jeunes, ils ne se contentent pas de leur apprendre les règles du jeu, la tactique, ils leur inculquent certaines valeurs. Ça fait partie de l'apprentissage du footballeur. Excusez-moi, là, il bafoue toutes les valeurs, y compris même après l'agression, puisqu'il fête la victoire pendant que le gamin est évacué à l'hôpital. Bah, écoutez, il devrait dénoncer ça, le président du gamin agressé, sans s'excuser. Non, ce qui s'est passé est inexcusable.
1: Mayalène Trémollet.
3: Les cinq enfants devraient être écartés, les cinq enfants qui ont lâché. Et l'éducateur, d'ailleurs. Ouais, non, mais... Il y a une question qui se pose quand on ne joue pas au foot, ce qui est mon cas. Moi, je n'ai pas joué en club, etc. La première question qu'on se pose, c'est comment est-ce que ça peut se passer devant des parents, devant des adultes. Ça veut dire qu'il y a un sentiment d'impunité totale. Et là, pour le coup, il n'y a aucune stigmatisation. On prend juste le concept de la violence qui augmente dans la société devant des parents sur le terrain. Il n'y a même plus besoin de se mettre à couvert.
4: Si mais là, moi, je comprends quand même l'embarras du président du club. C'est que c'est vrai, on a assisté sur les réseaux sociaux à des comportements indignes, inadmissibles. On a jeté en pâture des identités d'enfants du club de Creil. Pardon, on peut reprocher à l'éducateur tout ce qu'on veut. Visiblement, il y a beaucoup à lui reprocher. On peut reprocher le comportement des cinq suspects. En revanche, jeter en pâture des visages d'enfants en disant « Regardez, c'est le club de Creil, etc. » Moi, je trouve ça dégueulasse.
1: Et vous avez parfaitement raison.
4: Je trouve que la campagne qui s'est déversée sur les réseaux sociaux était infâme. Donc, en effet, on peut aller dans le cœur de l'affaire sans verser dans...
1: Mais vous avez parfaitement raison, et c'est toute la difficulté, vous avez parfaitement raison. Ce qui est sûr, c'est que si vous avez un enfant aujourd'hui, je ne suis pas sûr que vous le fassiez, qui fera du football. Voilà. Il est possible que vous vous direz, Thomas, vous avez joué au football, moi j'ai joué au football. Si vous avez un gosse aujourd'hui à 7 ans, 8 ans, quand il va vous dire, papa, je joue au football dans la région parisienne, je ne sais pas si vous ne lui direz pas, fais un autre sport.
4: J'ose espérer que je l'encouragerai à le faire, mais en effet, ça pose un certain nombre de questions.
1: Ben bien sûr. Richard Millet.
5: Eric s'étonne à juste titre.
1: Parce que c'est violent.
5: Il n'y a pas de valeurs qui sont inculquées par les entraîneurs, mais l'école elle-même est le lieu de ce genre de violence aussi. Donc les valeurs ne sont enseignées finalement presque nulle part.
1: C'est pas faux. Alors écoutez quelques personnes qui ont réagi, qui sont sur les terrains régulièrement, interrogées par les équipes de CNews. Ce sont des spectateurs ou des parents qui sont là et qui parlent de la violence du foot. Qu'est-ce que c'est que ça ? Alors là, voilà, là, c'est pas vraiment des gens qu'on entend, mais des bien belles images. En revanche, est-ce qu'on peut écouter quelques personnes qui ont été interrogées ?
6: Je pense qu'en fait, les mentalités ont bien changé par rapport aux années. Alors, je suis pas forcément vieux, mais par rapport aux autres années. Et je pense que malheureusement, on a tout ce qui se passe aussi sur les réseaux sociaux, où on voit effectivement maintenant les violences qui sont même filmées assez régulièrement. Et je pense que ça n'aide pas. Donc, c'est assez honteux. C'est assez honteux. Faut pas oublier que ça reste un sport, que ça reste un sport de loisir.
7: Le football, c'est du football pognon. On veut tout de suite que nos enfants soient recrutés par le PSG, par le Real de Madrid, et qu'ils gagnent des millions tout de suite, donc ça crée des tensions dès le jeune âge, et c'est pas ce qu'il faut. D'abord, le foot, c'est d'abord un sport, un collectif. Il faut enlever d'abord cette idée-là de la tête que le foot, c'est d'abord de l'argent.
1: Bon, on va marquer une pause et on parlera du communiqué de la Fédération Française de Football, de Marine Le Pen qui a réagi. Merci d'être avec nous. C'est lundi, il fait pas très beau, hein ?
4: Non.
1: Ah, il fait pas très beau.
3: Toute la semaine.
1: Ouais, c'est les seins de glace. Hein, il ne va pas faire très chaud non plus. Il n'y a pas de canicule en vue, donc tout va bien.
2: Vous ne pouvez pas vous en empêcher.
1: Quoi ? Mais non, j'ai dit qu'il n'y a pas de canicule en vue, tout va bien.
2: Le petit coup de pied de l'âne avant la pub.
1: C'est mais arrêtez ! J'ai dit qu'il n'y a pas de canicule en vue, tout va bien. C'est bien qu'il n'y ait pas de canicule.
2: Mais on sait très bien ce que ça veut dire.
1: Mais ça ne veut rien dire du tout.
2: Si, ben si.
1: Ça ne veut rien dire. Il n'y a pas de canicule en vue et c'est une bonne chose. Voilà, pour les. Pour tout. Et notamment pour les semences. Avant les seins de glace, parce qu'il ne faut pas semer. Vous, vous n'êtes pas un enfant de la ruralité comme moi. À tout de suite.
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18: Il est 9h29 et on est avec Somaya Labidi pour évoquer le reste de l'actualité et bien sûr revenir sur ce jeune Matteo, parce que c'est un sujet, vous savez, la fameuse expression « ouvrir le capot », il y a tout dans, comme toujours, il y a tout dans, dans ce fait divers, qui est aussi un fait de société, et notamment une forme de discrétion médiatique, parce que évidemment, c'est des sujets dont on ne veut pas trop parler. Somaya Labidi.
3: Bonjour Pascal et bonjour à tous. Une passagère française rapatriée du bateau de croisière MV Ondus a été testée positive à l'antivirus. Annonce ce matin de la ministre de la Santé, Stéphanie Rist, qui fait également état de 22 cas contacts identifiés. Une situation sanitaire suivie de très près par le gouvernement et qui va faire l'objet d'une deuxième réunion cet après-midi à Matignon. À la une également, des agriculteurs manifestent depuis ce matin près de la raffinerie de Fézin au sud de Lyon sans la bloquer pour demander des aides supplémentaires au gouvernement face à la flambée des prix des carburants. Une mobilisation à l'appel de la coordination rurale et malgré un arrêté préfectoral d'interdiction. Et puis Paris et Londres co-présideront dès demain une réunion des ministres de la Défense sur le détroit d'Ormuz, réunion qui fait suite à la rencontre mi-avril de plusieurs pays non directement impliqués dans le conflit et qui se sont dit prêts à mettre en place une mission neutre afin de sécuriser ce passage.
18: Merci Somaya. Et cette ultra-violence, elle vient contredire évidemment la doxa ambiante qui est le vivre ensemble. Parce qu'on ne peut pas, on ne peut plus vivre ensemble. La preuve, c'est que même un match de football, c'est difficile. Et ceux qui en parlent sont pointés du doigt en disant indécence absolue. Marine Le Pen, elle en a parlé. Elle fait pas de la récupération. Elle n'instrumentalise pas. Elle fait son job. Son job, c'est de la politique. Et tu peux pas lui donner tort. Qu'est-ce qu'elle dit ? Elle dit l'ultra-violence touche désormais les compétitions réservées à des enfants. Matteo, 9 ans, jeune joueur du club d'Auchy-les-Mines, a été tabassé par 5 adversaires du club de Creil. Comble de l'abjection, l'encadrant des agresseurs a refusé de donner leur nom, complicité ou pire, peut-être d'être lui-même victime de représailles encore plus graves. Voici le résultat des décennies passées à écouter, analyser, en réalité accepter les comportements de mineurs, etc. etc. Mais ça, le simple fait de dire ça, c'est dans l'espace médiatique, vous récupérez, vous instrumentalisez. Alors, les mots valises ont été sortis. Tu ne peux pas parler de ces sujets-là, puisque dès que tu en parles, on te traite ou d'extrême droite ou instrumentalisé, etc. Et le maire de Creil, Omar Yacoub, très simple, lui, l'indécence absolue, mais toute l'espace médiatique sera sur cette ligne-là, hein. L'indécence absolue, même le club du jeune blessé condamne votre récupération politicienne et le déferlement du racisme que vous inspirez. Il n'y a rien de raciste. Dans ce qu'elle dit ou dans ce qu'ils disent, il n'y a rien de raciste. Il y a un problème qui est posé à la classe politique. Mais les clubs éduquent et sanctionnent, ben non. Vous attisez la haine sur le dos d'enfants, ben, toujours pareil, vous attisez tous ces mots valises qui sont dits. Cela vaut mieux que votre fonds de commerce, allez-y, etc. Ben, allez, circulez, il n'y a rien à voir. Circulez, il n'y a rien à voir. Et effectivement, l'espace médiatique qui a peur, parce que tout le monde a la trouille, tout le monde a la trouille, évidemment, si tu montes au créneau. Même moi, je fais attention sur ces sujets-là. C'est vous dire, mais parce qu'on est sur des œufs, parce que immédiatement, le mot qui ne va pas ou qui serait instrumentalisé ou qui serait utilisé contre toi. Parce que tu as simplement témoigné de la réalité. Donc on en est là, les amis. On en est là. Comment ?
4: La réalité est fasciste pour ces gens-là.
18: Donc, Julien Audoux l'a dit, la FFF va-t-elle enfin sortir de son silence ? Elle est sortie, d'ailleurs, elle a fait un communiqué, la Fédération. Entend-elle prendre des sanctions contre le club de Creil et saisir la justice sur ce qui pourrait ressembler à une agression à caractère raciste ? Bon, Julien Audoul, ça c'est... il le dit,
5: L'enquête pour l'instant ne le dit pas.
18: Voilà, je n'entre pas là-dedans, c'est son propos, je n'entre pas là-dedans. Moi je rentre que sur la violence sur les terrains, il n'y a que ça. Bon, communiqué de la Fédération, il faut peut-être l'inviter d'ailleurs, le petit Matteo, peut-être que Philippe Diolo d'ailleurs l'invitera à la finale de la Coupe de France. La Fédération française de football a pris connaissance avec colère et indignation des événements s'étant déroulés à Creil. Pourquoi y a-t-il aucun mot dans l'équipe ce matin ? Pourquoi on n'en parle pas à votre avis ? Pourquoi ? Poser la question, c'est déjà y réfléchir. Et pourtant, eux, ils aiment bien faire des enquêtes. Hein. Nos amis de l'équipe, il y a une tendance Mediapart.
2: Mais on préfère taper sur Bernard Laporte. Mais on préfère taper sur Christophe Galtier. Mais on préfère taper sur le rugby. Sur
4: Vous avez donné la réponse, il y a quand même dans l'équipe.
2: Ça, c'est des sujets qui sont bien plus importants, à mon avis.
4: Dans l'équipe, il y a quand même une dérive bien pensante depuis quelques années qui est repérable par tous les fidèles lecteurs.
2: Allez leur dire.
4: Je leur dis.
2: Allez leur dire.
4: Je sais qu'ils nous écoutent.
2: Je sais qu'ils nous écoutent. Je sais qu'ils nous écoutent. C'est comme ça. Monsieur Herouet, vous êtes loin du sport, vous.
6: Oui, non, mais cette violence est. Comment dire ça ? Il y a 10 000 mineurs en France qui sont dans le trafic de drogue. Je dirais, ça n'a rien à voir. Mais il y a quand même 10 000 gavroches. 10 000 pré-ados qui sont enrôlés par les mafias de la drogue. Donc il y a un effondrement quand même.
2: Et là, ils ont 9 ans.
6: Il y a plus d'enfants. Oui, 9 ans, je sais, mais ça. Oui,
2: ils ont 9 ans et vous avez un encadrant. Voilà.
6: Oui, les sauvageons voilà. Ont parlé chevènement, ils avaient 18 ans.
2: Et comme l'État ne fera rien, parce qu'en fait, si l'État en ferait une enquête aujourd'hui, l'encadrant serait entendu. Les gosses, je ne sais pas si on peut les entendre, les gosses. Moi, je n'ai même pas envie de leur jeter la pierre. À 9 ans, on peut entendre quelqu'un ?
6: Oui, évidemment.
2: On va entendre des gosses de 9 ans ?
6: Évidemment, bien sûr. C'est le minimum, non ?
5: C'est la responsabilité des parents qu'il faut peut-être chercher dans cette affaire.
6: Bon, ils touchent du doigt la réalité de ce qu'ils ont fait, non ?
2: Emmanuel Macron. C'est étrange, Emmanuel Macron. Il y a toujours une volonté de brutaliser les Français, de dire des choses qu'ils n'ont pas envie d'entendre. C'est très étrange, ce président. On va d'abord entendre ce qu'il a dit sur l'Algérie, mais c'est vrai que ce qu'il a dit sur l'arabe qui est la deuxième langue, sur la France qui est plus entendue sur les rives du Congo que sur les rives de la Seine, c'est peut-être vrai tout ça, mais est-ce que tu as envie d'entendre ça du président de la République ? Est-ce que tu avais envie d'entendre qu'il y avait des crimes contre l'humanité, contre l'Algérie ? Est-ce que tu avais envie d'entendre qu'il n'y avait pas de culture française ? C'est très, très étrange.
6: Il y a une haine de soi qui est à l'œuvre dans le discours présidentiel qui est systématiquement dans la relation franco-africaine. Ouais. Parler de la France-Afrique, c'est convoquer toutes sortes d'horreur au tribunal de l'inquisition progressiste qui regarde ça qui dénonce la relation avec la France-Afrique, c'est piégé. D'ailleurs, il y avait un sommet France-Afrique, après on a fait un sommet Afrique-France, qui était déjà un glissement sémantique intéressant. Puis après, il y avait un sommet qu'on appelait Afrique-France, mais où il n'y avait plus de chef d'État étranger invité. Puis après, il n'y avait plus de sommet du tout. Et là maintenant, on a un sommet où on a enlevé le mot France, ça s'appelle donc Forward Africa Summit. On a enlevé le français, on a enlevé la France et le français, on fait ça chez les anglo-saxons, où on n'a rien à se faire pardonner chez les anglo-saxons, puisqu'on n'a pas colonisé. C'est un cheminement totalement suicidaire. C'est la haine de soi, véritablement incarnée à la fois dans la dérive d'un truc qui avait été fondé par Giscard, qui était plutôt utile, puisqu'on se parlait. C'est toujours utile de se parler, hein, notamment entre chefs d'État. Mais au bout de 9 ans de règne, Macron réalise qu'il n'y a plus de... C'est la première chose qu'il a dit. Il n'y a plus de précarés français en Afrique. Mais il n'y a plus de précarés français en Afrique depuis 30 ans, depuis plus de 30 ans. Depuis la mondialisation, depuis la chute du mur de Berlin, il y a c'est open bar. Les Chinois, les Américains, les Anglais, les Turcs, tout le monde va en Afrique et se sert. Et donc la France n'a plus de précarés depuis très très longtemps.
2: On va l'écouter.
6: Une évidence complètement absurde énoncée par le président. Il n'y a plus de France-Afrique, il n'y a plus de... Voilà.
2: Bon, on va l'écouter sur l'Algérie dans une seconde, mais Richard Millet voulait dire quelque chose.
7: Je voulais dire que, s'agissant de la langue française, on a d'abord eu la francophonie, quelque chose d'impulsé, Pompidou, De Gaulle, etc. Ensuite, Chirac a trouvé que c'était peut-être un peu trop franco-français. On a eu le français en partage, les pays qui avaient le français en partage. Et aujourd'hui, on a, au fin fond de l'Égypte, où personne ne parle français, l'épicentre qui est au Congo. Vous voyez, on n'ose même plus parler de langue française, on parle d'épicentre. C'est quand même... Et Vincent a raison de dire que maintenant, ça se passe en anglais.
6: Non, mais c'est pas vrai. En plus, c'est faux. C'est-à-dire que, imaginez qu'au Congo, qui est un très grand pays, le plus peuplé, il y ait autant de francophones que ça vienne naturellement, quoi, que ce soit comme les, je sais pas, l'hémoglobine. On devient français sans qu'il y ait, parce qu'on est au Congo. Non, on devient français parce qu'on a un prof de français, parce qu'on vous enseigne le français, parce qu'on lit la littérature française, et non pas parce qu'on est congolais. Donc l'espèce de vérité statistique, comme ça il y aurait des centaines de millions de francophones, elle est bidon. De même sur l'arabe en France. Quand au Caire, le président dit que la France, la deuxième langue, c'est l'arabe, et de quoi il parle? Vous prenez quelqu'un qui parle le wesh-wesh, ou qui parle le dialectal dans les banlieues françaises, et vous le mettez au Caire, mais il ne comprendra rien, il ne dira rien, et il ne sera pas compris. C'est pas la même langue.
18: Bon, écoutez, Emmanuel Macron, d'abord, alors, puisque vous en parlez, et je le dis pour Marine Lançon, écoutons d'abord ce qu'il a dit sur l'arabe deuxième langue en France.
6: Bah, ça dépend où.
9: Et à ce titre, l'alliance entre l'Égypte et la France est une alliance de paix, de stabilité, de générosité. Je veux que le français continue d'être la langue chérie des Égyptiennes et des Égyptiens. C'est pourquoi on va continuer d'avancer. L'arabe est la deuxième langue parlée en France. Et c'est une réalité qu'il faut souvent rappeler. Et donc la Méditerranée est unie par ce multilinguisme. Mais ce projet va nous permettre d'avancer.
10: Pourquoi cette petite phrase, c'est « il faut souvent rappeler » Qu'est-ce que ça veut dire, ça? Ça veut dire quoi, « il faut souvent rappeler » Vous voyez, chaque mot a... D'ailleurs, ce n'était pas écrit. Vous voyez, ça lui échappe.
4: Non, il faut,
10: hein, faut bien rappeler.
4: Il faut souvent rappeler, parce qu'il faut souvent rappeler qu'on est dans le camp du bien.
10: Oui.
4: On ne le rappelle pas assez souvent, parce que le soupçon peut s'insinuer. Si vous n'avez pas fait acte d'allégeance au camp du bien dans les 5 minutes qui ont précédé, vous devenez louche. Donc, il faut souvent rappeler. Mais ce n'est pas la seule chose qu'il faut souvent rappeler. Il y a beaucoup de choses qu'il faut souvent rappeler, monsieur Pro.
18: C'est génial, mais c'est tellement ça.
4: Oui.
18: Donc, c'est tellement ça. Tout ça est tellement...
4: Alors, soit dit en passant, tout ce qu'on vient d'évoquer est au centre du nouveau livre de Richard Millet.
18: Ah oui ?
4: L'écrivain français, c'est exactement le thème du livre. C'est-à-dire que le fait, par exemple, de dire que l'épicentre du français, c'est au Congo, c'est pour mieux faire oublier l'effacement du français comme langue internationale.
18: Bon, vous me l'avez donné ce matin, cher Richard.
4: C'est un des angles que vous abordez.
7: Et l'effacement du français en France même.
18: En France. Vous me l'avez donné ce matin, mais vous ne l'avez même pas dédicacé.
7: Et j'ai pas eu le temps.
18: Alors,
7: de faire à la pause.
4: Non, c'est un livre important. C'est un livre. Alors, évidemment, c'est plus. C'est pas. Si on, il faut le livre quand on est en forme. C'est pas un livre de grand
18: optimisme. Non, mais optimiste. Faut, de toute façon, voilà. Notre ami Richard, il faut le voir quand on est en forme.
4: Non, non, mais parce c'est un grand livre.
18: Oui, oui. Voilà. Bon.
4: Je le dis.
18: Me voilà donc un écrivain déchu, voire maudit, en tout cas impossible, ce qui aurait peut-être à voir avec la sainteté dont me parlait Paul Hotchkiss-Lawrence. Quoique l'idée d'une sainteté littéraire répugne aux catholiques que je suis et qui est la laïcisation de certains vocables, tout comme leur dévoiement prostitutionnel ou hérétique. On a suggéré qu'outre de la douleur devant la décomposition de la France, il y aurait en moi du dolorisme, un goût très catholique ou, selon une autre lecture, complaisant, voire masochiste de l'échec, et je me serais sabordé pour rester intègre, écrire comme Montesquieu s'était mis dans la peau d'un esclavagiste pour dénoncer la traite des nègres, un ironique éloge littéraire d'Anders Breivik.
4: Mais je dois prévenir les lecteurs que rien ne va dans ce livre, puisqu'il est question de la France, de la langue française, du catholicisme et même de la sainteté. Donc, c'est un livre qu'on ne doit aborder qu'avec certaines précautions. Voilà.
18: Bon, ouais, Richard Billet, mais Richard Billet est formidable, vous le savez. Et c'est pour ça qu'il a toute sa place chez nous. Alors, écoutez, Emmanuel Macron, sur l'Algérie, relations apaisées, je ne sais pas si c'est là qu'il parle également de l'épicentre, qu'on parle plus le français sur les rives du Congo que sur les rives de la Seine.
9: Je considère que mon devoir est de défendre les intérêts des Françaises et des Français. Et leur intérêt, c'est que nous retrouvions une relation apaisée, constructive avec l'Algérie. Cette relation doit être respectueuse des deux côtés, mais elle doit permettre d'apporter des solutions sur tous les sujets. Et les derniers mois ont causé beaucoup de tort et à l'Algérie et à la France. Et ce n'est pas notre intérêt de poursuivre cette solution et d'avoir quelques postures de politique intérieure. Et donc mon souhait, c'est avec pragmatisme, au service de l'intérêt de nos compatriotes, pour des solutions, qu'elles soient humanitaires, migratoires, sécuritaires, mais aussi économiques ou régionales, de bâtir des solutions responsables avec l'Algérie. Et j'espère donc que c'est le début d'une progression, on a déjà eu des premiers signaux, et d'une reprise.
10: L'Algérie se moque de nous, l'Algérie est en guerre avec nous, l'Algérie a enfermé...
2: Christophe Glaise, elle a enfermé Boualem Sansal, elle refuse de prendre ses OQTF, etc. Il nous marche dessus et vous avez un président qui nous explique qu'au fond, on est responsable. Quoi, et que c'est,
6: pas de politique intérieure, comme s'il n'en faisait pas à l'occasion. Et quand il dénonce les maboules et quand il remet le couvert là hier alors qu'il est à l'étranger, il y a aussi ça quand même qui est très dérangeant.
2: Je crois qu'il aime brutaliser le peuple français. Il y a quelque chose chez lui de, il aime ça. Je peux pas.
6: Il y a une énigme en même temps.
2: Il y a une énigme.
6: Il y a un véritable mystère sur cette soumission cette complaisance. C'est même pas de la complaisance, c'est-à-dire cette façon de se vautrer au pied du trône de.
2: Oui, alors elle est alimentée parfois sur les réseaux sociaux, cette énigme. Moi, je ne rentre pas là-dedans, mais effectivement,
6: incompréhensible.
2: Là, il y a une forme de complotisme analyses qui est proposée. Maïalène Trémollet.
11: Il y a deux choses qui sont intéressantes. Je vous rejoins complètement sur le fait qu'Emmanuel Macron a un goût pour dire quelque chose qu'on n'attend pas, un espèce de goût pour la provocation, souvent à l'étranger. Il s'est lancé la petite phrase qui va ensuite être prise énormément sur les réseaux sociaux, qui va parfois être tournée en dérision, mais pas spécialement. Et sur Forcher, par exemple, et sur l'Algérie, pour le coup, ça relève du monologue. Je voudrais relever quelque chose, c'est que Alice Ruffo, il y a trois jours, était le 8 mai pour les commémorations de Sétif en Algérie.
2: Alors Alice Ruffo,
11: c'est la ministre des Anciens Combattants, et c'est ce que disait l'ancien ambassadeur Xavier Driancourt. C'est un symbole fort, puisqu'Alice Ruffo est une proche d'Emmanuel Macron, elle est proche du président, plus que Jean-Noël Barrot, par exemple, le ministre des Affaires étrangères. Donc, selon Xavier Driancourt, l'ancien ambassadeur en Algérie, ce message était un message presque personnel du chef de l'État pour Xavier Driancourt. Symboliquement, c'est presque comme si Emmanuel Macron y était lui-même allé.
2: Et alors, il faut Emmanuel peut-être Macron rappeler ce que ces massacres de Sétif sont. Est-ce que c'est justifié? Parce que la France en Algérie.
6: Non, mais pourquoi le 8 mai? C'est le souvenir des massacres de Sétif. Donc, en Algérie, vous avez eu des Français, des Blancs, des métropolitains qui ont été assassinés à Sétif, et ensuite il y a eu une répression sauvage, très dure, de ces crimes qui ont été commis le jour de la libération, en 1945.
11: Et l'Algérie réclame aujourd'hui le terme de crime contre l'humanité, que la France n'a pas formulé. Mais cependant, on voit qu'il y a une forme de démarche qui avait été lancée sous François Hollande, je crois, au moins de reconnaissance de ces hommages où se rendent les chefs d'État, où se rendent les ministres, par exemple, pour commémorer. Mais ce qui est intéressant, c'est que ça fait plusieurs fois qu'Emmanuel Macron annonce ce dégel, explique qu'il y a des signes, etc. Là, il y aura une visite consulaire à Christophe Glaise dans quelques semaines. Ça fait déjà 2 ans qu'il est emprisonné. Et Boualem Sansal, en sortant des geôles algériennes, disait qu'il y avait d'autres cas de binationaux ou de Français qui étaient emprisonnés dont on n'avait pas connaissance. Donc ce dégel, en réalité, il est unilatéral. Emmanuel Macron, ce qu'il fait là, c'est un monologue. C'est qu'il parle tout seul et le président Tebboune décide ensuite, en fonction de ce qu'il souhaite, s'il veut réamorcer le conflit ou non.
2: Bon, le monologue est son expression préférée. De toute façon, ça fait 9 ans qu'il monologue. Voilà, vous l'avez sur un plateau. À chaque fois, on le dit, il a été une fois vraiment interrogé avec Robert Ménard, où là, effectivement, Robert Ménard lui a dit « ça suffit ». Autrement, c'est un monologue. C'est quelqu'un qui prend un plateau, il arrive, il parle.
5: Et puisque le détail n'existe pas, Alice Ruffo, la ministre en question, s'est exprimée depuis Alger, et ça rejoint le sujet précédent, sur le pupitre devant lequel elle parlait, il y avait une écriture en arabe, en anglais, mais pas en français.
12: Exactement. Oui. Mais tu me dis, jusqu'au bout, ils vont t'humilier.
11: Et c'était la deuxième
12: fois. Jusqu'au bout. Il n'y a qu'une politique qu'on n'a pas essayé, c'est la fermeté, et on ne veut pas le faire. Très bien.
6: Non, mais surtout, il y a un aveuglement. C'est-à-dire, dire par exemple que le français, l'arabe est la deuxième langue en France, ce qui est peut-être vrai dans certains endroits, mais pas partout, loin de là. Pas en Corse, pas en Alsace, pas
4: au Pays Basque.
11: Mais surtout là où c'est une.
6: Mais en revanche, le français était vraiment la deuxième langue en Algérie. Et elle ne l'est plus. C'est éradiqué. Il y a une volonté déterminée de l'État de supprimer, d'effacer cette mémoire-là. Et ça marche d'ailleurs. Ça marche.
2: Bon, l'épicentre. Non, terminé.
6: Non, c'est-à-dire que l'intégration en France est un échec absolument éclatant, et notamment quand le président revendique comme une sorte de richesse le fait qu'on parle arabe en France, alors que ça devrait être cet arabe dégénéré qu'on parle ici, ce dialectal, n'est pas du tout une ouverture sur le monde. C'est plutôt l'échec qu'on voit de l'intégration, alors que là où le français s'efface, par faute d'instituteurs, de profs, de volonté politique, ou carrément par hostilité à la France, parce que c'est ça le problème aujourd'hui en Afrique, c'est à quel point la francophobie, à quel point la détestation de la France se répand comme une sorte de maladie contagieuse, depuis le Sahel jusqu'à l'Afrique centrale. Il parle du Congo. Au Congo, il faut voir comment est-ce que lui-même a été reçu et comment la France est aujourd'hui perçue. Il faut être totalement aveugle pour ne pas réaliser qu'on a un vrai problème avec les Africains. Vous parlez du voyage, du premier voyage du président, c'était à Ouagadougou, où il s'est foutu de la tête du président burkinabé de l'époque, qui depuis a été renversé. Et ça, c'est une scène tellement humiliante qu'elle est restée dans toutes les mémoires. C'est le début de sa rencontre avec l'Afrique. Et il disait quoi ? La France a eu tort, mais moi, je ne suis pas comptable. Je suis né après les indépendances, je suis né après la décolonisation. Donc, moi, je n'ai rien à voir avec ça, donc je peux éventuellement... je m'en lave les mains. Ben non, ça ne marche pas comme ça. Ça ne marche pas comme ça. 9 ans après, c'est un échec absolument éclatant et il y a un refus total de regarder la réalité en face. Quant à l'Algérie, enfin... C'est Retailleau qui était le problème, c'était lui le Maboul. Tout le monde avait compris qu'il était désigné. Ben, sauf qu'il est parti du gouvernement il y a combien de mois maintenant ? Il y a 6 mois ? Plus oui, eh bien, Christophe Glaze est toujours derrière les barreaux. Donc c'est plus le problème
13: Il sera libéré sans doute avant la Coupe du Monde et ça ne sera pas lié à l'action française.
6: Ah ben oui, la FIFA aille à Alger, mais on a espéré que le pape le ramène, on a espéré que Nunez le ramène, on a espéré même que Ségolène Royal le ramène. Tous ceux qui sont allés bénir, qui sont allés lécher les babouches du président Tebboune, on a espéré qu'ils en ramènent quelque chose. Eh bien non, c'est plus compliqué ou alors c'est plus simple. Mais en tout cas, on n'est pas dans la bonne posture.
13: La possibilité que Christophe Glaize soit libéré rapidement, la Coupe du Monde arrive et qu'effectivement l'Algérie n'a sans doute pas envie d'apparaître comme quelqu'un qui, comme un pays, qui emprisonne un journaliste de foot en plus, qui est Christophe Glaize. Donc l'Algérie est donc on peut imaginer. C'est ce que j'ai
6: espéré que la visite du président
13: exactement.
6: À Alger, permet
13: Ah ben je pense que le président de la FIFA a plus d'influence aujourd'hui dans le monde que Emmanuel Macron.
6: Vous avez remarqué que Mme Sorcel a été rendu au président, au chancelier.
13: À l'Allemand, nous sommes d'accord. Alors est-ce qu'on a les 17 secondes d'Emmanuel Macron lorsqu'il parle de la France et du français plus exactement au Congo ? Écoutons ce qu'il dit.
14: Et ces mots voyage, parce que cette langue voyage, et je l'ai souvent rappelé, l'épicentre aujourd'hui de la langue française est sur les bassins du fleuve Congo. Elle n'est pas sur les quais de la Seine. Parce que c'est là qu'il y a le plus de locuteurs.
13: Bon, d'abord, est-ce que c'est vrai ? Est-ce que c'est vrai ce qu'il dit ?
6: C'est pas vrai.
13: Ouais, si, en plus,
15: c'est des locuteurs, pardon. Oui, pardon. Ce sont des locuteurs qui apprennent le français, vous l'avez dit tout à l'heure.
13: Oui.
15: Apprennent le français, c'est pas leur langue naturelle.
13: Et pourquoi brutaliser ? Est-ce que t'as... Enfin,
15: c'est pas le nombre de locuteurs qui compte.
13: Oui.
15: C'est où est-ce que le français bat ? C'est là où il y a la littérature française,
13: bah, oui,
15: où il y a le cinéma français, etc., etc. C'est-à-dire la langue en action.
13: Et je crois que je me demande, c'est parfois, il a un rapport à la France qui est quand même... Il y a un rapport à la France qui est étonnant, t'imagines pas Charles de Gaulle disant ça.
15: Non, c'est la haine de la France et tout.
13: Enfin, que le président de la République haïsse la France, c'est quand même très particulier.
11: Ça peut être un rapport au discours et à la provocation. Emmanuel Macron avait inauguré la cité de Villers-Cotterêts en cité internationale de la langue française. Donc
6: c'est mausolé.
13: Vous avez entendu le...
11: française quand même ces dernières années.
13: Vous avez entendu le carillon. Donc quand le carillon sonne,
16: on s'incline. Bien sûr.
13: On s'incline, je ne sais pas. Comment ça va ? Est-ce que vous avez passé un bon week-end ?
16: Très bien. Sous la pluie, évidemment, mais oui, bien. J'ai fait du jardinage tout le week-end, figurez-vous.
13: Ah, parce que vous avez un jardin ?
16: Ben, bien sûr. Je vis pas à Paris, moi, vous savez, je suis loin.
13: Vous vivez pas à Paris ?
16: Non, je suis à l'extérieur. Ouais.
13: Et vous avez un jardin ?
16: Et j'ai un jardin, bien sûr, et je jardine. Et...
15: Vous parlez d'un jardin secret ?
13: Un jardin secret.
16: Ah, c'est beau. Non, j'ai un petit carré de pelouse.
13: C'est quoi le programme, le petit jardin ?
16: Je vais parler.
13: Du tronc.
16: On va parler des pompiers ce matin, des pompiers de Paris, parce qu'il y a une formidable série sur Canal+ qui s'intéresse au travail des pompiers de Paris. Et donc on sera avec un pompier, avec le réalisateur de la série, et puis on parlera aussi des derniers jours de Samuel Paty. Vous savez qu'il y a un film qui sort mercredi, L'Abandon.
13: Présenté à Cannes.
16: Voilà, et on sera notamment avec le premier rôle Antoine Reinhartz. Voilà.
13: Bah écoutez, ça va. Oui, c'est un. On va en parler sans doute cette semaine parce que c'est très présent dans nos vies et c'est un abandon évidemment dont on ne se remet pas. Merci.
16: Merci Pascal.
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16: Vous connaissez le programme, donc on arrive avec le réalisateur. D'abord Jérôme Corquiquian, ainsi que le sapeur-pompier Damien Berg pour cette série doc très impressionnante sur les soldats du feu. Ça s'appelle Au nom du devoir. Et puis ensuite, le réalisateur Vincent Garenc et l'acteur Antoine Reynard qui incarne Samuel Paty. A tout de suite sur Europe 1.
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31: Et vous êtes bien sur Europe 1. Très bon lundi. Europe 1 vous apporte du soleil, on en a besoin. Dans un instant, les infos de 10h. Et puis ensuite, c'est Thomas Hill et toute l'équipe de Culture Média qui vous accompagne. Très belle journée, à tout de suite.
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16: Quelques secondes, il sera 10h sur Europe 1. Juste avant Culture Média, les infos avec Émilie Dez. Bonjour Émilie.
3: Et bonjour Thomas, bonjour à tous. Une Française passagère du MV Ondius a été testée positive à l'antivirus. Son état s'est dégradé dans la nuit. Quatre autres passagers français sont placés à l'isolement pendant 42 jours. 22 cas contacts ont été identifiés. La porte-parole du gouvernement appelle toutefois à ne pas créer de panique. Sébastien Lecornu présidera cet après-midi une nouvelle réunion. Un autre passager du MV Ondius, un Américain, a également été testé positif à l'antivirus. Un autre présente des symptômes légers. La variante du virus détectée à bord du navire est une souche rare qui peut se transmettre d'homme à homme avec un délai d'incubation pouvant aller jusqu'à 6 semaines. Les opérations d'évacuation du MV Ondius s'achèveront aujourd'hui avant que le navire ne parte vers les Pays-Bas. Hier, 94 passagers et membres d'équipage de 19 nationalités différentes ont été évacués. Donald Trump juge totalement inacceptable la réponse de l'Iran pour mettre fin à la guerre. La guerre en Iran n'est pas finie car il faut encore retirer d'Iran les stocks d'uranium enrichi, a déclaré de son côté le premier ministre israélien Benjamin Netanyahou. Des déclarations qui font grimper les prix du pétrole. Le baril de Brent est repassé au-dessus des $100 ce matin. De nouvelles aides ciblées devraient être annoncées cette semaine face à la flambée des prix du carburant. C'était la promesse du premier ministre ce matin. Les agriculteurs sont mobilisés au sud de Lyon à l'appel de la coordination rurale. Ils manifestent près de la raffinerie de Fézin pour réclamer des aides supplémentaires. Emmanuel Macron est au Kenya pour un sommet franco-africain. Le chef de l'État qui défend les Européens, ils ne sont pas les prédateurs de ce siècle en Afrique, a-t-il déclaré. Emmanuel Macron qui rappelle avoir condamné avec force la colonisation dès son arrivée au pouvoir en 2017. Notez que le chef de l'État a fait un footing ce matin dans les rues de Nairobi avec la légende vivante du marathon Eliud Kipchoge. Soins palliatifs, aide active à mourir, les deux textes sur la fin de vie sont de retour au Sénat. 700 amendements ont été déposés par la droite et le centre. La gauche dénonce une obstruction. Olivier Faure appelle le PS à avancer d'un même pas. Le congrès permanent, ce n'est pas possible, affirme le patron de la gauche. Le chef des députés PS, Boris Vallaud, propose d'organiser des rencontres de la nouvelle gauche plurielle. L'idée étant que la gauche hors LFI se mette d'accord sur un programme commun. Ce n'est qu'ensuite que serait tranchée la question du candidat Boris Vallaud qui a démissionné la semaine dernière de la direction du PS. Et puis le président du club de foot de Creil présente ses excuses après le passage à tabac d'un enfant de 9 ans lors d'un tournoi. Matteo a été roué de coups par 5 joueurs creillois à l'issue de la finale qui se jouait dans le Pas-de-Calais.
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3: Il est 10h02 sur Europe 1 et c'est tout de suite Culture Média.
16: Oh, j'adore quand on est en avance. Merci beaucoup Émilie Dez. Prochain point sur l'actu à 10h30 sur Europe 1.
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16: Et bienvenue dans Culture Média, une nouvelle semaine ensemble qui démarre, une semaine particulièrement riche, riche et variée, qui ira de Oshi à Brigitte Lahaie, en passant par Catherine Pancol ou Passy. Voilà, on réunit absolument tout le monde ici. Bonjour Anissa Dadi et Julien Pichenet.
4: Bonjour Thomas.
16: Ah, Julien Pichenet qui nous propose une nouvelle coupe de cheveux ce matin.
5: La coupe de printemps.
16: Ouais. Il a élagué un petit peu.
5: Enlevé un petit peu de volume, comme
16: c'est
5: on
16: ça.
5: Dit.
16: Ouais. Vous avez eu un long week-end, vous, contrairement à nous.
5: Bah, hein. Parce qu'il me faut une journée, moi, pour aller chez le coiffeur.
4: Ah oui, c'est vrai qu'il n'était pas là vendredi.
16: Il a posé sa journée pour aller chez le coiffeur.
4: Mais ça prend 4-5 heures hein, de cette coupe.
16: Ah oui,
4: il
16: ah,
4: y a de l'épaisseur.
16: Il y a tellement de matière. C'était bien votre petit week-end ?
5: Bah, coiffeur.
16: Coiffeur. Étonnante hein, cette météo ce week-end. Hein. Là, en l'espace d'un week-end, on est passé du 15 août à la Toussaint.
4: Je n'étais pas en France ce week-end.
16: Ah bon ?
4: Donc j'ai eu du beau temps.
16: C'est vrai ?
4: J'ai enterré la vie de jeune fille d'Héloïse Goy, si vous voulez tout savoir.
16: Ah, c'est intéressant ça. Et vous êtes allé loin ?
4: Non, à Bruxelles. Mais on a passé le week-end en terrasse. Il faisait un temps exceptionnel en Belgique.
16: Il n'y avait pas de pluie là-bas.
4: Ah non, il a fait beau et chaud. On a mis de la crème solaire.
5: À Bruxelles.
4: Ah oui, oui. Oula, alors, il a fait 25.
16: C'était digne.
4: C'était digne de marquer l'arrêt d'une vie pour en commencer une nouvelle. Bah, voilà, nous avons fait beau. Ça vraiment de manière grandiose.
16: Ah, magnifique. Et le mariage approche.
4: On vous racontera.
16: Héloïse Goua, qu'on embrasse. Bon, je précise que comme d'habitude, on sera évidemment en direct hein, toute la semaine. Vous serez là aussi, Julien, toute la semaine. Vous ne posez pas de.
6: Non, il n'y a pas de. Ah oui, il y a encore un pont cette semaine. Bah oui, mais non, je serai là.
16: Mais on sera là toute la semaine, évidemment. On parlera de quoi dans le journal des médias ?
6: Eh bien, vous voulez savoir qui va gagner l'Eurovision ? Je vais vous le dire, moi, tout à l'heure. Bah oui, ça ne servira à rien de regarder. Je vais vous le dire. On parlera de cette incroyable bourde de France Info hier qui s'est emmêlée les pinceaux en régie.
16: Et puis on démarre la semaine avec deux sujets importants. On va d'abord s'intéresser au travail incroyable des pompiers ce matin. Nous sommes ce matin avec le réalisateur Jérôme Corquiquian ainsi que le sapeur-pompier Damien Berg. Bonjour à tous les deux.
7: Bonjour Thomas. Bonjour Thomas.
16: Bienvenue. Vous venez nous parler d'une série documentaire très impressionnante de Canal+, au nom du devoir, où l'on suit des opérations des pompiers de Paris. Et alors franchement, ça force le respect quand on vous regarde. Respect, admiration, même que quelques sentiments hein, pour Anissa qui a trouvé certains pompiers particulièrement compétents. Hein,
4: oh oui, vraiment, de grandes compétences, de belles compétences.
16: Très très belles compétences. Et puis ensuite, on va se plonger dans l'un des événements au cinéma cette semaine. La sortie du film L'Abandon qui retrace les 11 derniers jours de la vie de Samuel Paty, ce prof d'histoire qui a été assassiné pour avoir montré les caricatures de Charlie Hebdo à ses élèves. Nous serons avec le réalisateur du film, Vincent Garinck, et celui qui incarne magnifiquement Samuel Paty dans ce film, le comédien Antoine Reynard. Sébastien Bordonnave et Joe nous rejoindront aussi tout à l'heure. Merci d'être avec nous chaque matin sur Europe 1. On est ensemble jusqu'à 11h30.
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16: Et on démarre comme chaque jour par le journal des médias de Julien Pichenet. D'abord un petit coup d'œil aux audiences marquantes du week-end. On commence avec les tops.
6: Ah oui, et celui-ci tient le championnat du monde de MotoGP. Ça continue de cartonner sur Canal+. Hier à 14h, plus d'1 200 000 fidèles ont suivi le Grand Prix de France. Sinon ce week-end, France 3 s'en est bien sorti. En ce week-end de pont, 3 700 000 téléspectateurs pour Tropic Criminel vendredi et 3 millions 2 pour la rediffusion du téléfilm Les Mystères du Clos des Lilas. Du côté des divertissements, samedi soir, France 2 lançait la troisième saison de Qui restera dans la lumière, un jeu présenté par Bruno Guillon. 1 500 000 de curieux, c'est 600 000 de moins que le lancement de la saison 2, mais bon, c'est vrai que c'était le pont du 8 mai. Je ne sais pas ce qu'on est en mesure d'attendre d'un pont. Est-ce que les gens regardent plus moins la télévision pendant les ponts? Peut-être moins.
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16: Et puis alors cette semaine, plusieurs chaînes vont modifier carrément leur programmation pour ne pas être en phase de l'Eurovision.
6: Ouais, la 70e édition de l'Eurovision, c'est samedi soir à Vienne, ce sera sur France 2. Les autres chaînes ont déjà prévu de modifier leur programmation. M6 par exemple va avancer la finale des traîtres de 2 jours, elle sera diffusée jeudi au lieu de samedi. TF1 avancera The Voice de 24 heures, ce sera donc vendredi soir à la place de Masked Singer. Pas de Masked Singer cette semaine,
4: Comment je serais m'y retrouver,
6: À la place, samedi soir, TF1 diffusera un inédit du Grand Concours présenté par Arthur. Quant à M6, la chaîne enverra à la casse un épisode de la série NCIS. Ouais. C'est pas avec ça que M6 va battre des records d'audience.
16: Et puis alors, toujours concernant le célèbre concours de l'Eurovision, une étude anglaise a analysé 70 ans d'Eurovision.
6: Et voici le profil type du vainqueur de l'Eurovision depuis la première édition en 1956. Pour gagner, il vaut mieux être une femme, il vaut mieux évoluer en solo et il vaut mieux chanter l'amour, c'est-à-dire proposer une chanson d'amour ou romantique.
16: On n'est pas très avancé avec ça.
6: La moyenne d'âge des vainqueurs de l'Eurovision est de 26 ans depuis 1956. Alors, il y a 3 candidats cette année qui cochent tous ces critères ou qui s'en rapprochent fortement. La candidate australienne, la candidate bulgare et la candidate allemande. Si on regarde, pas de Monroe pour l'instant.
16: Ouais, c'est parce qu'elle est trop jeune.
6: Elle est trop jeune.
4: Elle a 17 ans.
6: Elle a pas encore 20 ans. Si on regarde sur les réseaux sociaux pour voir quelle est la chanson qui a été la plus écoutée en streaming pour l'instant, eh bien c'est celle de l'Italien Sal Da Vinci avec Per Sempre Si.
4: Ça marche toujours.
16: Ça, j'aime bien ça.
6: Plus de 20 millions de streams sur Spotify, 25 millions de vues sur YouTube. C'est la chanson de l'Eurovision de 2026 qui a été pour l'instant la plus écoutée.
16: Viens, on voit un peu.
4: J'avais commandé un Spritz.
6: Voilà, donc ce sera peut-être le vainqueur de l'Eurovision. On vous le donne en exclu ce matin. Oh,
16: merci.
4: Ils ont refait un peu les chansons italiennes, mais des années 90,
16: ouais,
4: un peu.
16: Bien,
4: hein,
16: bien,
4: c'est pas
16: bien.
4: Mal.
16: On fait le point maintenant sur ce qui s'est passé ce week-end, Julien. Et la journaliste d'Europe 1, Eugénie Bastier, répond aux attaques de la Société des journalistes de France Télé.
6: Ouais, on en parlait en fin de semaine dernière, il y a quelques jours, la SDJ, c'est la Société des journalistes de France Télévisions, a ciblé Eugénie Bastier dans un communiqué pour protester contre sa potentielle future présence dans l'émission politique L'Heure de Vérité, émission historique de la télévision française qui fera son retour en septembre prochain sur France 2. Alors pour la SDJ de France Télévisions, Eugénie Bastier est une polémiste et non une journaliste. Eugénie Bastier a répondu, elle s'est exprimée, c'était vendredi dans L'Heure des Pros sur CNews et Europe 1.
7: J'étais assez blessée, je dois dire, par le fait que la Société des journalistes de France Télévisions me qualifie de polémiste. Ça fait 10 ans que je travaille au Figaro, j'ai écrit des centaines d'articles, j'ai animé une centaine d'émissions avec des thématiques extrêmement diverses et des points de vue très variés, des gens de tous bords. Et donc je vois pas au nom de quoi on me qualifierait de polémiste et pas de journaliste.
6: Voilà. Et que va décider France Télévisions? Est-ce que la direction va céder ou non aux pressions de la SDJ? Affaire à suivre.
16: Et alors, vu sur France Info hier, la chaîne s'est un peu emmêlée les pinceaux en diffusant un vieux discours.
6: Ouais, elle pensait que c'était du direct. Hier à 14h58, le présentateur annonce un discours d'Edouard Philippe. Edouard Philippe qui s'exprimait devant les cadres de son parti Horizon, en direct de Reims. Alors c'est bien un discours d'Edouard Philippe qui a été diffusé à ce moment-là, mais on n'était pas du tout en direct. En fait, on était à Marseille un an plus tôt. C'est un mauvais magnéto qui est parti et qui est resté à l'antenne. Voilà, un vieux discours qui est resté à l'antenne deux minutes. Lorsque le présentateur s'en est rendu compte, bah, il a essayé de retomber sur ses pattes comme il a pu.
8: Il s'agissait d'un extrait d'un discours qui avait été prononcé il y a quelques mois à Marseille. Donc nous vous présentons évidemment nos excuses, même s'il n'y a pas mort d'homme sur cette affaire, puisque ce discours en question en fait était diffusé dans le cadre du meeting ou de la réunion politique qu'organise aujourd'hui Édouard Philippe à Reims. Voilà.
6: Un dimanche de pont, 15h, on sort de table. Hein.
9: Te casse pas, on a compris.
16: Voilà. Mais c'est vrai que c'était compliqué parce que ça a duré quand même deux minutes alors qu'il y avait quand même marqué Marseille sur le pupitre.
6: C'est des incidents assez rares quand même,
16: oui,
6: de se tromper.
16: C'est rare, ouais,
4: enfin, quand même, l'explication du journaliste est plus longue que l'extrait d'Edouard Philippe
16: qu'ils ont eu. On le plaint. Allez, du football maintenant et cette porte ouverte par le président de Canal+, Maxime Saada.
6: Maxime Saada qui ouvre de nouveau la porte pour distribuer la Ligue 1 l'an prochain. Canal+, la chaîne du football, qui continue d'ailleurs de battre des records d'audience avec la Ligue des Champions et les résultats du PSG, réaffirme ses positions. C'était dans un entretien accordé au journal L'Équipe. Maxime Saada s'est dit favorable à distribuer Ligue 1 Plus dès la saison à venir. Quels seraient les avantages? Réponse de notre ami, de notre camarade Sacha Nokovic, spécialiste média du journal L'Équipe.
10: Déjà pour le consommateur, et c'est franchement le plus important, c'est une facilité d'usage. C'est celle d'avoir tout au même endroit, on sait que c'est l'une des forces de Canal. Et cette visibilité, comme la puissance marketing, on sait que Canal sait vendre un produit, bah Ligue 1 Plus va en avoir besoin, puisque dans les trois prochains mois, la chaîne de la Ligue propose pas grand-chose finalement. Il y a quelques matchs amicaux, des tours préliminaires de Coupe d'Europe, et ensuite il va falloir reconquérir les abonnés. On sait qu'on plafonne déjà autour du million, il faut aller en chercher au moins deux pour finir. Ça va permettre de reprendre une relation de partenariat avec Canal, et franchement c'est important, parce qu'on a vu que les derniers diffuseurs sans Canal n'y arrivait pas.
6: Ouais, Canal+ qui diffusera d'ailleurs le samedi 30 mai prochain la finale de la Ligue des Champions. Ce sera à 18h. L'an dernier, je le rappelle, plus de 3 100 000 supporters avaient suivi la finale sur Canal+ et Canal+.
4: Ça va être plus parce que
6: deux fois de suite,
4: la qualification en demi a déjà fait plus. Ça fait 3,5 millions la semaine dernière sur Canal. Donc ça va être plus la finale.
16: Ça va être énorme.
6: Pour devenir
16: énorme.
6: Le premier club français à s'imposer deux fois de suite.
16: C'est à 18h, donc c'est plus tôt. Les audiences.
4: Non, samedi, il va y avoir du monde. Non, ça va.
16: Merci beaucoup, Julien, pour ce journal des médias.
4: Allez, restez avec nous sur Europe 1. Dans un instant, la suite de Culture Média. Thomas Hill, vous recevez ce matin le réalisateur Jérôme Corquiquian pour le documentaire, excellent documentaire en plusieurs épisodes, Au nom du devoir. Et Jérôme, vous êtes accompagné du sapeur-pompier Damien Berg, série documentaire consacrée aux pompiers de Paris et leur mission. À tout de suite sur Europe 1.
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2: Oui, je reçois ce matin l'auteur et réalisateur Jérôme Corquiquian ainsi que le sapeur-pompier Damien Berg, porte-parole de la Brigade des sapeurs-pompiers de Paris pour une série doc impressionnante au nom du devoir qui, grâce à des images d'archives, grâce à des scènes reconstituées, nous plonge dans de grandes interventions des soldats du feu. Je me suis demandé d'ailleurs comment vous avez obtenu ces images, Jérôme Corquiquian, parce qu'elles sont assez impressionnantes.
3: Alors, on les a obtenues en se rapprochant de la Brigade de sapeurs-pompiers de Paris, qui dispose d'un service audiovisuel. Et d'équipes qui sont projetées sur le terrain lors des interventions. Voilà. Donc okay. Là, on a un travail en collaboration avec eux pour aller sourcer un petit peu les images et les archives qui pouvaient venir illustrer les opérations dont on voulait traiter.
2: Parce que Damien Berg, toutes les opérations sont filmées chez les pompiers ?
4: Alors, toutes les opérations ne sont pas filmées. Et ce que je tiens à rappeler, c'est que la Brigade de sapeurs-pompiers de Paris, c'est une unité militaire placée pour emploi sous l'autorité de la préfecture de police.
2: Ouais.
4: Et donc, de par cette culture militaire, on a évolué au gré du siècle dernier et on a développé, nous aussi, comme le reste des armées, les reporters de guerre sur l'idée du reporter de guerre. On a en interne constitué des équipes images qui se rendent sur les lieux des interventions. Donc aujourd'hui, chaque jour, vous avez un photographe et un cadreur qui sont des pompiers, qui ont un passé de pompiers, qui savent se positionner sur intervention, qui se rendent sur les lieux dès lors qu'il y a une intervention de grande ampleur ou un peu particulière qu'on souhaite documenter.
2: Et vous le documentez pourquoi ?
4: Alors on le documente dans un premier temps pour les archives, pour pouvoir rendre des comptes de ce que fait la Brigade de sapeurs-pompiers de Paris au quotidien. Ensuite, pour le retour d'expérience, c'est-à-dire que...
2: Quand s'il y a eu des erreurs de fait, par exemple.
4: Exactement, pour pouvoir se rendre compte de ce qu'ont fait les pompiers et de savoir comment on pourrait améliorer notre démarche, on utilise ces photos. Elles sont utilisées aussi pour de la communication institutionnelle, mais également, elles peuvent servir d'image preuve lorsqu'on est saisi par la justice.
2: Ah oui, dans un procès, bien sûr.
4: Voilà,
2: et alors là, le premier épisode, il est consacré à un incendie monstrueux dans un hôtel rue de Provence à Paris en 2005. C'était la première fois depuis la Seconde Guerre mondiale qu'il y avait autant de personnes à sauver dans Paris. C'est un incendie qui a profondément marqué les sapeurs-pompiers de Paris, ça, Damien Berg.
4: Oui, tout à fait. Je pense que c'est le plus gros incendie des 40 dernières années en termes de bilan victimaire. C'est-à-dire qu'on a eu on a eu 24 décès, dont 11 enfants. C'est quelque chose auquel on n'est pas habitué, même si on se prépare tous les jours à ce type d'intervention, parce qu'en fait, à tout moment, les pompiers de Paris doivent être en mesure d'aller réaliser des sauvetages tels qu'on a pu les voir dans l'épisode. Mais c'est à la fois une intervention qui est un peu crainte, parce que on se demande toujours si on sera à la hauteur ce jour-là, si ça devait nous arriver.
2: Un immeuble qui était surpeuplé, un feu qui se propage à vitesse grand V. Quand les pompiers arrivent sur place, ils trouvent déjà des corps au sol parce que les gens se jetaient par les fenêtres. J'imagine, Jérôme Corquiquian, que vous avez dû voir des images terribles en préparant ce documentaire.
3: Oui, on voit des images terribles. On peut pas tout montrer. On ne veut pas tout montrer. D'ailleurs, ça n'aurait pas d'intérêt de vouloir faire des images uniquement gore et choc. Donc, ce qu'on montre sert le récit et sert les entretiens que nous avons eus avec les pompiers qui étaient en intervention ce jour-là. Voilà.
2: C'est ça. Et vous, Damien Berg, dans ce genre de situation, c'est ce qu'on comprend aussi dans ce doc, c'est que vous devez faire des choix difficiles. Comment sauver une personne plutôt qu'une autre ? Il y a ces arbitrages qui sont faits, les pompiers reviennent dessus dans le doc, ils expliquent à quel point c'est dur de choisir en temps réel.
4: Oui, tout à fait. Et d'ailleurs, on ne sait jamais si le choix qu'on a fait est le bon. En fait, on est sans cesse obsédé par la protection de la vie. C'est-à-dire que le pompier de Paris, dont la devise est « sauver ou périr », est en permanence en train de faire en sorte d'aller sauver le plus de personnes possible. Il y a des situations dans lesquelles c'est pas réalisable. On fait face à des dilemmes et on ne sait jamais si la décision qu'on a prise est la meilleure. La seule chose qu'on peut espérer, c'est d'avoir sauvé le maximum de personnes et d'avoir été au bout de la mission, comme a pu le faire le sergent Pinto qu'on voit dans le reportage, qui fait plus de 10 sauvetages, c'est-à-dire que 10 fois il monte tout en haut de l'échelle qui fait 28 mètres, et 10 fois il va chercher une victime, il la redescend et il remonte à nouveau. Je pense que là, on a l'engagement ultime et le dépassement de soi qui est vraiment illustré dans ces actes qui ont été réalisés par ce pompier.

0: qui est c'est pas lui l'a fait ce jour-là, mais ça aurait pu être un autre le lendemain. Et c'est aussi ce pourquoi s'entraînent les pompiers tous les jours dans toutes les casernes parisiennes.
1: C'est ça, c'est une série en fait qui, je le disais tout à l'heure, force le respect. Je me suis demandé d'ailleurs si c'était aussi l'idée de cette série Jérôme Corquiquian, de se dire peut-être de redorer aussi en partie l'image des pompiers qui sont parfois mal accueillis, on le sait, dans leurs interventions. C'était aussi le but de cette série.
2: Alors, ils sont mal accueillis dans certains endroits, mais je pense pas que les pompiers de Paris aient besoin de redorer leur image. Ils sont suffisamment présents et on connaît la qualité de leur travail, ils sont appréciés.
1: Bien sûr.
2: En revanche, il y avait volonté de traiter d'opérations qui ne relèvent pas des interventions du quotidien. Ça, il y a déjà des documentaires qui ont été faits sur la routine, ou en tout cas les interventions de tous les jours. On était là dans l'exceptionnel.
1: Oui.
2: Donc, et dans l'exceptionnel, parce que c'est l'heure de vérité. C'est-à-dire que l'engagement, à ce moment-là, il prend tout son sens. Face au danger, face au risque, c'est les pompiers ont pour devise sauver ou périr, et là on est vraiment au cœur de cette devise. Voilà, on voulait voir un petit peu ce qui se passait dans ces moments de vérité, et je pense que c'est aussi une série qui rappelle la mémoire, parce qu'on est dans des interventions qui datent d'il y a quelques années, et il y a une transmission aussi qui est importante. Voilà.
1: Et vous avez raison de parler de moments de vérité, parce qu'il y a des... Et on se dit aussi, est-ce qu'on peut être vraiment préparé à tout ça? C'est tellement violent, c'est tellement dur ce qu'on voit sur ces images, et ne serait-ce qu'arriver à gérer la panique des gens. Est-ce que vous êtes vraiment préparé à tout ça, Damien Berg?
0: On ne sait jamais si on sera vraiment préparé à réagir à ce type de situation. Maintenant, on s'entraîne tous les jours. Chaque pompier, quand il est de garde, s'entraîne. On parlait du retour d'expérience qui est nourri par les images. Il est aussi nourri par les anciens qui viennent raconter leurs interventions. Ouais. Qu'est-ce qu'ils ont fait? Qu'est-ce qu'ils auraient pu faire d'une autre manière? Et tout ça, ça vient nourrir la réflexion des pompiers pour essayer d'envisager ce genre de situation à l'entraînement, pour savoir comment on va réagir le jour J. Mais une fois de plus, c'est très difficile de savoir comment on réagira. En plus, ça peut dépendre de plein de critères. Ça peut dépendre de l'état de fatigue, de l'état émotionnel du moment. Il n'y a pas deux interventions qui se ressemblent. Donc c'est quelque chose, effectivement, comme j'ai déjà dit, auquel on s'entraîne, mais on ne sait jamais si on va être prêt et si on réagira de la bonne manière le jour J.
1: Et là, sur cet incendie de l'hôtel de la rue de Provence à Paris, le bilan final, il est assez terrible, hein, 24 morts, dont 11 enfants. Et on voit que 20 ans après, les pompiers qui y ont participé sont encore touchés par ce qu'ils ont vécu.
2: Oui, parce qu'il y a un vrai trauma.
1: Ouais.
2: D'ailleurs, moi, lors des entretiens, il y a des choses qui sont remontées à la surface, des pompiers qui avaient tout gardé et intériorisé pendant 20 ans, plus de 20 ans.
1: Sent, ouais.
2: Et comme on fait des entretiens longs, pour pouvoir s'installer, être en confiance les uns avec les autres, c'est comme une séance de psy, en fait. Mmh. Voilà. Donc, on libère la parole, et il y a un moment donné, il y a le trauma qui remonte. Voilà. Et donc, les pompiers se libèrent un petit peu, lâchent la parole, et ça leur fait du bien aussi à ce moment-là. C'est-à-dire qu'il y a ces souvenirs qui remontent à la surface. Il y avait peut-être un mal-être, quelque chose, une blessure intime. Et le fait d'exprimer ce trauma, en fait, les libère quelque part, et ça leur a fait du bien. La plupart d'entre eux m'ont dit après, merci.
1: Mais c'est fou de devoir attendre en même temps un documentaire pour ça. Il n'y a pas de suivi psychologique des pompiers?
0: Alors, si, mais il n'a pas la même. Ça n'a pas la même portée quand c'est face à une caméra. Mais le soutien psychologique de nos pompiers, c'est quelque chose qui existe, qui est bien pris en charge, qui est bien pris en compte depuis cette période, les années 2005-2010. On a une section médico-psychologique chez les pompiers de Paris.
1: Ça n'existait pas avant?
0: Ça existait avant, mais c'était moins dans les mœurs d'aller voir le psy, d'aller discuter, d'aller expliquer son intervention.
1: Et aujourd'hui, serrer les dents, quoi.
0: Un petit peu. C'était un peu marche ou crève à l'époque.
1: Ouais.
0: Mais aujourd'hui, dès lors qu'il y a une intervention qui peut avoir un retentissement psychologique, on la prend en charge, on la prend en compte, on fait venir le psychologue. Mmh. On peut faire venir le psychologue sur le terrain, au centre de secours, pour pouvoir évoquer et débriefer cette intervention.
2: D'ailleurs, dans un des épisodes de cette série documentaire, on a un pompier qui explique un petit peu comment il a vécu le stress post-traumatique. Et comment il a été,
1: syndrome post-traumatique.
2: Oui, comment il a été amené à en parler, alors que c'était pas du tout dans la culture de ce métier-là, parce qu'on est quand même dans un corps militaire, où pendant des années, Il fallait pas dire qu'on avait une faiblesse. On pouvait pas avouer qu'on avait un coup de mou, qu'on avait un coup au moral. Voilà. Et ça, ça a changé. Voilà. Mais c'est relativement récent et on l'explique assez bien dans cette série à travers ce personnage qui à un moment donné, au moment où il part en intervention, bah, il a un coup de mou, quoi. Il, voilà, tout remonte à la surface.
1: Ouais. On voit aussi ce pompier qui a été électrocuté lors d'une intervention. Moi, je savais pas.
2: C'est celui-ci dont je parle.
1: Ouais. Je savais pas qu'il y avait ce risque électrique aussi important lors d'une intervention. Et c'est pour ça qu'il faut que vraiment EDF coupe très rapidement. Et là, c'est tout le quartier qui est coupé carrément parce que vous n'arrivez pas à trouver comment.
2: Alors, c'était dans un immeuble où il y avait des circuits qui étaient sauvages, on va dire. Voilà, des gens qui avaient fait un peu des branchements illégaux. Et donc, malgré la coupure d'EDF, l'immeuble était encore électrisé, alimenté.
0: Ouais,
2: alimenté. Et donc, c'est un des risques parce que quand les pompiers arrivent pour éteindre un incendie et avec les lances à incendie, ils envoient de l'eau. Et s'il y a un court-circuit, s'il y a ces conducteurs, et donc là, il y a un des pompiers qui a été électrisé, effectivement, et qui a fait un bond de 2 mètres en arrière et qui avait eu une entrée d'électricité dans le mollet, c'est ressorti dans la nuque. Et il était sonné, voilà. Ouais. Donc, mais il est retourné au
1: il
2: combat.
1: Il est retourné au feu.
2: Voilà. Et c'est là qu'il a enchaîné les malheurs, on va dire.
1: Ouais. Et ça, vous allez le découvrir, c'est dans le deuxième épisode de cette série doc Au nom du devoir, qui est à voir sur l'application Canal+, qui est vraiment très impressionnante. Bravo pour votre travail à tous les deux, Damien Berg et Jérôme Corquiquian. Merci d'être venu ce matin sur Europe 1, nous en parler.
3: Et Culture Média, Thomas, il continue après les infos de 10h30 sur Europe 1.
1: Oui, dans un instant, on sera avec le comédien Antoine Reinhardt, c'est le réalisateur Vincent Garingue pour le film L'Abandon, sur les 11 derniers jours de sa Samuel Paty, à voir mercredi au cinéma.
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1: Dites-moi.
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18: Il est 10h31 sur Europe 1, le journal permanent avec Émilie Dez.
19: Son état s'est dégradé dans la nuit. Une Française qui figurait parmi les 5 passagers du MV Ondius a été testée positive à l'antivirus. Les 4 autres Français rapatriés sont négatifs. Ils ont été placés à l'isolement pendant 42 jours. 22 cas contacts ont été identifiés. Sébastien Lecornu présidera cet après-midi une nouvelle réunion. La ministre de la Santé assure que le pays possède assez de masques et de tests en cas de besoin. Un autre passager du MV Ondius, un Américain, a également été testé positif à l'antivirus. Un autre présente des symptômes légers. Les dernières évacuations de passagers s'achèveront aujourd'hui avant que le navire ne parte vers les Pays-Bas. Hier, 94 passagers et membres d'équipage de 19 nationalités différentes ont été évacués. L'Iran exige la fin de la guerre dans la région et le déblocage des avoirs iraniens gelés. Donald Trump juge totalement inacceptable la réponse de Téhéran à sa proposition pour mettre fin à la guerre. Ce matin, les prix du pétrole flambent de nouveau. Le baril de Brent est repassé au-dessus des $100. En France, les agriculteurs sont mobilisés au sud de Lyon pour réclamer des aides supplémentaires face à la flambée des prix à la pompe. Ils manifestent près de la raffinerie de Fézin à l'appel de la coordination rurale. De nouvelles aides ciblées devraient être annoncées cette semaine face à la flambée des prix. Emmanuel Macron affirme que les Européens ne sont pas les prédateurs de ce siècle en Afrique, en opposition avec la Chine et les États-Unis. Ils sont, eux, dans une logique de confrontation commerciale sans respect des règles, assure le chef de l'État avant un sommet franco-africain. Quelques 700 amendements ont été déposés par la droite et le centre. Les deux textes sur la fin de vie sont de retour au Sénat, l'un sur les soins palliatifs, l'autre sur l'aide active à mourir. La gauche dénonce une obstruction. Deux personnes sont mortes dans l'incendie de leur immeuble à Décines-Charpieu dans la banlieue est de Lyon. Le feu s'est déclaré ce matin vers 7h30. Une cinquantaine de résidents ont été évacués vers un gymnase municipal. Et puis la Fédération française de foot dénonce des actes inacceptables. Un enfant de 9 ans a été passé à tabac lors d'un tournoi de foot dans le Pas-de-Calais. Matteo a été roué de coups par 5 joueurs de Creil à l'issue de la finale.
18: Merci beaucoup, Émilie Dez. On m'a changé ma bonnette.
19: Elle est magnifique.
18: Elle est magnifique, hein, parce que la précédente était devenue noire.
20: Un peu d'herpès.
18: Là, oui, non, là, il faut mettre un masque. Hein,
20: faut changer de bonnette, oui, souvent.
18: Ah non, c'est on terrible.
20: On vous le dit, ça. Hein.
18: Changer régulièrement de bonnette. C'est le conseil santé que l'on vous donne ce matin sur Europe 1. Merci, Émilie Dez. À tout à l'heure.
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18: Merci beaucoup d'être avec nous pour la suite de Culture Média. Nous on rejoint dans ce studio Joe Hume pour parler musique. Ça va, Joe?
23: Ça va très très bien, merci.
18: Et Sébastien Bordenave.
24: Et sa vieille bonnette.
18: Ah oui, effectivement, vous avez tiré le gros.
24: Je la garde, j'aime ma vieille bonnette.
18: Particulièrement sale.
24: Bonjour à tous.
18: Merci beaucoup. Et j'ai la chance de recevoir un réalisateur et un comédien qui porte à l'écran le destin tragique d'un prof qui n'aurait jamais pu imaginer voir son nom inscrit dans les livres d'histoire. Bonjour Vincent Garinck.
25: Bonjour.
18: Et bonjour Antoine Reinhardt.
26: Bonjour.
18: Merci d'être là ce matin pour parler de ce film important, L'Abandon, que vous avez réalisé, Vincent, et dans lequel Antoine Reinhardt, vous incarnez Samuel Paty, ce professeur d'histoire assassiné le 16 octobre 2020.
26: J'ai jamais rêvé d'être un héros, mais que mes cours réveillent une vocation, ça oui, j'avoue que j'en ai rêvé.
27: Bonjour Monsieur Paty.
28: Aujourd'hui, on va faire une étude de cas. Liberté d'expression, liberté de la presse. Ça vous dit quelque chose?
29: C'est Charlie Hebdo?
28: Exactement.
30: Je viens de revoir la vidéo, les vues arrêtent pas d'augmenter.
31: Elle est mensongère, elle donne clairement le nom du collège et de Monsieur Paty. Il faut la faire supprimer.
32: Faut pas prendre ça à la légère. Faudrait que vous rédigiez un rapport.
33: Et alerter le service de défense et de sécurité.
34: Ça s'est pas passé comme ça.
35: Bachir, elle a menti.
36: On est complètement derrière vous.
37: Tous les jours, je reçois des coups de fil de menaces à la loge.
38: Vu le contexte, tu nous mets tous en danger.
39: Je peux quand même dire quelque chose, parce que visiblement, ça tourne à mon procès.
40: Je pense que ce serait bon de faire un bloc autour de lui.
41: S'ils ont un couteau, je fais quoi? Ah, non.
42: Bon, il n'y a aucune raison de paniquer.
18: L'Abandon, qui détaille les 11 derniers jours de Samuel Paty, l'enchaînement de mensonges, de lâcheté, l'engrenage terrible qui a mené à son assassinat. Antoine Reinhardt, quand vous avez lu le scénario, vous avez réalisé en fait que vous connaissiez pas vraiment cette affaire.
26: Oui, ce qui est fou, parce qu'on a quand même été abreuvé d'infos. Ouais. Mais bizarrement, et même autour de moi, je me rends compte, bon, évidemment, il y a son... un assassinat barbare, ça beaucoup en ont parlé, et d'ailleurs dans le film on est assez pudique là-dessus.
18: Oui, il n'y a pas du tout d'image là-dessus, il faut le dire, hein, parce que c'est un film qu'on peut aller voir aussi avec des collégiens, avec des lycéens.
26: Bah, c'est un peu le but, parce qu'il y a quand même des collégiens qui sont impliqués dans ce meurtre, donc le but c'était que des gens qui soient, enfin que des collégiens puissent voir le film. Mais c'est vrai qu'en fait autour de moi j'ai beaucoup de souvenirs de discussions autour de son cours, de la pertinence, de la façon dont il s'était comporté, ce qui est assez dingue, alors même que voilà, quand on voit le film, on se dit mais c'est fou que le débat se soit concentré là-dessus, et ouais, non pas sur tout le reste.
18: Oui, alors qu'on voit aussi toutes les précautions finalement qu'il prend, ce professeur, pour justement choquer personne, pour faire en sorte que ça se passe bien, qu'il puisse faire son cours dans de bonnes conditions, et puis tout a finalement dérapé. Quelle est la part de fiction dans ce film, Vincent Garinck?
25: Minimal. C'est ce que je fais un peu sur tous mes films. Alors pour celui-ci, encore plus. Vraiment, au fil du développement du scénario, on est allé vraiment toujours dans une direction d'essayer d'être au plus proche de ce qui s'était passé, d'essayer de retrouver la trace vraiment des causalités, les liens de causalité. On a vraiment, c'est un travail de journaliste, d'historien, je sais pas, mais vraiment.
18: Il faut expliquer que vous venez du documentaire en plus vous-même au départ.
25: Oui. Mais et puis j'ai toujours senti que quand on faisait un travail comme ça, on arrivait à faire du cinéma et à faire un cinéma où l'émotion que le spectateur ressent est vraiment authentique. C'est pas fabriqué, quoi.
18: Pour rappel, pour ceux qui ont un peu oublié, le point de départ, c'est donc un cours sur la liberté d'expression dans lequel Samuel Paty a voulu montrer à ses élèves les caricatures de Charlie Hebdo. Il propose à ceux qu'il souhaite de fermer les yeux ou de sortir de classe s'ils ont peur d'être heurtés à la vue de ces caricatures du prophète Mahomet. Et ce qui va faire en fait complètement dérailler cette histoire, c'est le mensonge. Le mensonge d'une élève à ses parents, une élève qui n'était même pas présente ce jour-là en classe, hein, il faut le rappeler. Antoine Reinhardt.
26: Ce qui est fou, c'est que effectivement, en fait, le fait qu'une jeune fille de 13 ans mente parce qu'elle est virée du collège et qu'elle donne un gros mytho à ses parents, c'est quelque chose d'assez basique. Oui. Mais le fait que tout s'emballe après ça et que 10 jours après, son professeur soit décapité, là, il y a quelque chose qui ne va pas du tout et qui montre qu'il y a plein d'endroits de défaillance et de culpabilité de gens qui, au lieu de juste voir qu'une jeune fille est capable de mentir, sont tellement contents de plonger dans un combat qu'il pense juste et qui pourrait être juste contre l'islamophobie, mais qui en l'occurrence c'est juste. Ils sont même pas capables de voir la vérité alors qu'on leur. On ne cesse de leur dire bon, je crois que ça s'est pas tout à fait passé comme
18: ouais,
26: ça.
18: Ouais. Pour incarner ce rôle qui est pas commun, celui de Samuel Paty, comment est-ce que vous travaillez? Je crois que vous avez rencontré la sœur de Samuel Paty, c'est ça?
26: C'est-à-dire que c'est pas un biopic, c'est pas quelque chose sur sa vie, alors c'est un équilibre. C'est-à-dire qu'à la fois, tout le monde a l'image de Samuel Paty, donc on essaye de l'approcher un petit peu physiquement.
18: Tout le monde a une photo, en fait.
26: Une photo, oui, c'est ça.
18: Mais seulement une photo.
26: Mais il n'y a rien d'autre.
18: Ouais.
26: Donc en fait, comme il n'y a pas la voix, on ne sait pas comment il parle, il n'y a pas de mimétisme, il n'y a pas de travail.
20: Mais physiquement, déjà, c'est assez bluffant quand même. Mais surtout qu'il y a un morphing à la fin du film.
18: Ouais.
20: Vous ne faites plus qu'un avec Samuel Paty physiquement, c'est impressionnant quand même.
26: C'est-à-dire comme ce symbole est très très fort et très ancré en nous, sinon on passe un quart d'heure du film à se dire tiens, pourquoi il a pris cet acteur qui ne lui ressemble pas du tout. Donc déjà ça, il faut éviter ça. Et ensuite, c'est vrai que j'avais besoin de connaître à fond, donc Vincent m'avait donné énormément de documentation sur les 11 jours, sur le procès, les enquêtes, pour pouvoir être prêt à tout, parce que moi aussi j'étais dans une recherche de vérité la plus juste, même de vérité du sentiment, après ce que j'ai toujours peur un peu des conventions au cinéma à ce moment-là, ce type de, je sais pas, par exemple, dans son abattement par minute, il y a un moment où la mère du héros apprend sa mort. Ça fait des mois qu'il est malade et elle dit ah déjà. Et en fait, il y a plusieurs personnes qui avaient dit mais c'est trop bizarre. Normalement, t'apprends la mort de ton fils, tu pleures.
18: Ouais.
26: Et en fait, non, pas à ce moment-là. C'était une scène qui avait réellement existé dont se souvenait le réalisateur. Ouais. Et en fait, non, il y a des endroits d'émotion et de sentiments qui sont encore plus justes que les conventions qu'on a dans l'esprit.
18: Et je ne sais pas si vous le sentez comme ça, mais moi, ce qui m'a surpris dans ce film, c'est que Samuel Paty, il paraît, en tout cas dans le film, il paraît assez doux, un peu réservé même par moments, fragilisé évidemment par la situation, et ça c'est bien normal. Et en même temps, il est très solide sur ses principes. Il y a une espèce d'ambivalence comme ça, où comme quand la directrice elle lui propose de se mettre en retrait, il refuse. Pour lui, c'est un principe. C'est comme ça que vous l'avez ressenti, c'est comme ça que vous vouliez le faire, ou c'est ce qu'on vous a dit de lui, Vincent Garin?
25: Ah oui, non, c'est très documenté, hein. Là où il y a de la véracité dans ce film, c'est qu'aussi ce qu'on fait dire à Antoine Reinhardt, qui l'interprète, c'est vraiment à travers des témoignages des gens qui ont dit ce qui s'était passé, et aussi des mails qu'il envoyait. Et dans les mails, on voit effectivement, il était droit dans ses bottes.
18: Ouais.
25: Je veux dire, il avait cette bienveillance, mais cette gentillesse, ça aussi, il l'avait. Ça, c'est redit partout. Mais il avait aussi des principes. Il était vraiment courageux, et c'était c'est vraiment le personnage. Et comme ça, on a vraiment approché. On s'est vraiment servi des témoignages, parce que beaucoup de gens ont parlé de lui, évidemment, après l'attentat.
18: Et puis c'est surtout un homme très seul, d'où le titre de votre film L'Abandon. On va continuer à en parler dans un instant, et puis on va dresser votre portrait sonore à tous les deux. On revient tout de suite sur Europe 1.
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20: Vous écoutez Culture Média sur Europe 1, 10h-11h30 tous les jours avec Thomas Hill, avec Joe Hume et Sébastien Bordenave ce matin. Et Thomas, vous recevez Vincent Garinck et Antoine Reynard pour le film L'Abandon, les derniers jours de Samuel Paty. C'est un film très attendu et qui sort ce mercredi au cinéma.
18: Et avant de reparler de ce film, on va adresser votre portrait sonore des petits sons pour mieux vous connaître. Et voici le premier.
7: Ah, te voilà enfin Nadia. D'où viens-tu à cette heure-ci ?
8: Je faisais les courses rue Mouffetard, papa.
9: Tu n'as pas rencontré la sorcière ?
8: Quelle sorcière, pas monsieur mal. Pierre ?
9: Tout le monde connaît l'histoire de la sorcière de la rue Mouffetard.
18: Bien sûr, la sorcière de la rue Mouffetard, on connaît ça. Et c'est vous, Antoine Reynard, le premier personnage que vous avez incarné ?
26: Ouais, vous êtes trop fort. CM2 dans un petit, dans une école primaire de Lorraine, où je jouais la sorcière. Et en fait,
18: vous jouiez la sorcière.
26: Je jouais la sorcière, ouais. Contre toute attente. Au départ, on m'avait donné un autre rôle et j'avais réussi à prendre le rôle principal.
18: Ah, bien joué.
26: Mon pote de côté. Joué.
18: Très fort. Vous rêviez déjà de devenir acteur à l'époque ?
26: Oui, complètement. J'avais vraiment quelque chose d'assez intuitif de jouer. On écrivait des sketchs devant ma classe de CM1. Enfin,
18: d'accord.
26: J'avais toute une bande de potes avec qui on faisait ça.
18: Mais vous avez mis du temps à vous lancer vraiment, hein, parce que vous entrez au conservatoire à seulement 26 ans. Oui. Pourquoi vous avez mis autant de temps ?
26: Parce qu'il y a une idée collective de c'est du talent, donc si jamais tu veux faire ce métier, bon, ça sera tout seul. Donc fais d'autres études en attendant, puisqu'en plus j'étais très bon élève, donc je l'ai fait.
18: Études de commerce, c'est ça ?
26: Voilà, c'est ça. Et en fait, à 24 ans, il y a un moment, on se dit, j'ai vu les chansons d'amour, j'étais trop dégoûté de pas être dans le film.
18: Ouais.
26: Et en même temps, je faisais de la finance à Nice, donc il y a un moment, je me dis, pourquoi il serait venu me chercher? Enfin, alors que pour moi, c'était évident, je disais vraiment non, mais moi, je veux être acteur.
10: On va me repérer à un moment.
26: Ouais, et non.
18: Non, à un moment, il faut
26: y aller. Il n'y a pas lieu de revenir.
18: Allez, extrait suivant.
11: Vous souhaitez bien devenir Robert?
26: Ouais.
11: Commissaire Julien, nous sommes venus vous interroger et effectuer une perquisition.
12: Si j'avais su qu'en me lançant dans cette enquête, j'allais me foutre dans une telle merde. Que j'aurais sur le dos une multinationale, des banques, des avocats, des juges, des huissiers, des policiers.
13: Vous avez bien entendu parler de Clearstream ?
12: Que je me retrouverais au cœur des guerres fratricides entre les deux principaux marchands d'armes français et de deux candidats à l'élection présidentielle. Franchement, je crois que j'y serais pas allé.
18: Vincent Garinck, en 2015, vous réalisez L'Enquête, hein, le premier film de fiction sur l'affaire Clearstream avec Gilles Lelouch qui incarne là encore un homme lâché par tout le monde, le journaliste Denis Robert. Vous vouliez rétablir la vérité sur son travail d'enquête, c'est ça qui vous a motivé ?
25: Oui, enfin je voulais parler des banques, je voulais parler des paradis fiscaux, puis à un moment je suis tombé sur ces livres et je suis tombé dans cette histoire hyper compliquée que j'ai eue. C'est le scénario le plus compliqué que j'ai eu à écrire.
18: C'est un sac de nœuds total.
25: Ouais. Et c'est un film où il faut s'accrocher. Hein. C'est un film CSP
20: plus. Il faut être concentré quand on le regarde. Quoi.
25: Ouais. Ouais. Et il faut pas aller aux toilettes pendant le film.
18: Non, sinon, faut pas regarder, pas cligner des yeux. Quoi. Voilà.
25: Et même en restant accroché. Mais en tout cas, ce film, c'est mon film, c'est un film compliqué. Ouais. Mais j'ai vu que les gens étaient contents d'avoir vu ce film parce qu'ils avaient enfin compris ce truc incompréhensible qui était toutes les arborescences de l'affaire Clearstream.
18: Clearstream qui était terrible, effectivement. Allez, encore un extrait. Run away.

0: 320 battements par minute. Votre tout premier film qui vous vaudra le César du meilleur acteur dans un second rôle, prix que vous avez obtenu donc en 3 ans de carrière seulement, parce que vous êtes sorti du conservatoire juste avant vos 30 ans, c'est ça? Donc ça a été extrêmement rapide en fait.
1: Bah, en même temps, j'étais impatient, parce qu'il y a un moment, quand on finit l'école à 29 ans, il y a un moment, on se dit, oh, faut que ça vienne.
0: Ouais.
1: Enfin, et même, oui. Mes parents étaient impatients.
0: Parce que vous vous étiez donné quelques années pour réussir, c'était ça?
1: Oui, je m'étais dit, c'est-à-dire que je faisais des projets, il y en a que j'aimais, etc. Mais je m'étais dit, si ça ne me correspond pas, j'ai plein d'autres choses à faire dans la vie qui me plairont.
0: Et finalement, vous n'avez pas trop galéré?
1: Non. J'ai galéré avant de commencer, quoi.
2: Mais ça peut être vertigineux de commencer avec un film aussi fort que 120 battements par minute. Ouais. Quelque part, c'est peut-être mieux d'avoir 29 ans à ce moment-là que d'en avoir 22. Enfin, on est peut-être pas capé, on n'a peut-être pas les épaules pour ça avec des films aussi forts.
1: En fait, il faut être solide. C'est vrai qu'il y a quelque chose où on veut, dès qu'on commence, on se dit, moi je veux un premier rôle, etc. En fait, il faut être hyper solide sur un plateau. Faut être très autonome. Les conditions, on dit toujours, il y a plusieurs prises, donc tu peux le refaire. Non, en fait, il y a 7 prises et c'était pas bon la première, on va pas trouver avec toi. Enfin, ou exceptionnellement une scène qu'on va un peu chercher, quoi. Donc c'est vrai que c'était bien d'être déjà d'avoir mature. Un peu d'autonomie, un peu mature.
0: Et ça, est-ce que ça vous parle ça?
3: Qu'est-ce qui se passe?
4: Vous êtes bien, Monsieur Maréco?
3: Oui, c'est moi. Pourquoi?
4: Commissaire Durie. À partir de maintenant, vous êtes en garde à vue. Nous allons procéder à une perquisition.
3: Qu'est-ce que c'est que cette histoire? Vous avez une commission rogatoire?
4: Fabrice Burgo, juge d'instruction.
3: Qu'est-ce que ça veut dire tout ça? Qu'est-ce que vous me reprochez exactement?
4: Vous et votre épouse êtes accusés de viol sur mineur de moins de 15 ans.
0: Incroyable cette histoire aussi. Un autre de vos films marquants, Vincent Garingue, présumé coupable, qui raconte l'histoire d'Alain Maréco, un des accusés de l'affaire Outreau, accusé à tort d'actes de pédophilie, qui a passé 23 mois en prison, qui a tout perdu avant finalement d'être acquitté, mais ça a mis beaucoup de temps, et entre-temps, il a vraiment perdu son boulot, sa femme, sa mère même, qui est morte. Elle est terrible cette histoire.
5: Oui. J'étais tombé sur le livre, je sais plus où, j'étais tombé sur ce livre et j'avais dévoré. C'est son journal, vraiment, il a écrit vraiment en prison, ça pue la vie, quoi, ça pue la souffrance. Ouais. Et je suis tombé raide dingue de ce bouquin et j'ai eu envie de le... C'était mon deuxième film. Et après, je suis parti dans une direction, effectivement, où tous les films que j'ai fait après, c'était d'après les histoires vraies, parce que je suis rentré là-dedans et j'ai plus jamais pu en sortir, parce que dans la vraie vie, il y a la dramaturgie et c'est ce que j'essaie de toujours de faire ressortir.
0: Et vous savez ce qu'il devient, cet homme, aujourd'hui?
5: Oui, j'ai passé, l'été dernier, on a gardé un contact, c'était mon premier film, on avait un lien très fort, on l'a toujours. Il est plus ou moins à la retraite, et voilà, il fait des voyages, il voyage beaucoup.
0: Il voyage. Il reprend goût à la vie, finalement. On va donner la parole à Sébastien Bordenave dans un instant. Qu'est-ce que vous avez prévu, Sébastien? Je vous vois
6: dans un instant, je révolutionne la radio. Vous voyez ce que c'est qu'une chronique? Vous voyez ce que c'est qu'un quiz? Je vous fais une chronique quiz.
0: J'adore ce genre de
2: programme. Ça, c'est révolutionnaire, ça n'a jamais été fait.
6: Ça n'a jamais été fait. Très bien. Exclu mondial. Restez.
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2: Mais vous êtes bien sur Europe 1, vous écoutez Culture Média tous les jours entre 10h et 11h30 avec Thomas Hill, avec Joe Hume et Sébastien Bordenave ce matin. Et ce matin, Thomas, vous recevez Vincent Garin, réalisateur du film L'Abandon, et Antoine Reinhardt qui joue le rôle de Samuel Paty. Ce film retrace les 11 derniers jours de Samuel Paty et ça sort mercredi au cinéma.
0: L'Abandon, parce que c'est surtout un homme très seul. Alors c'est un titre qui peut paraître un peu dur, même parce qu'on voit aussi quand même une directrice d'école jouée par Emmanuel Berco qui se démène pour essayer de résoudre la situation et le soutenir. Mais ce que vous avez voulu dire, c'est que même elle, finalement, elle est aussi abandonnée dans cette histoire.
5: Oui, mais c'est pas l'abandon, c'est pas un film à charge. C'est un film qui est humaniste, qui essaie parce que ces gens-là étaient dans le brouillard. Et quand on est dans le brouillard, personne ne connaissait l'issue, personne ne l'envisageait. Mmh. Et voilà, donc c'est vraiment un titre qui reflète plus l'impression ou sans doute ce qu'a dû ressentir Samuel Paty comme quiconque a des emmerdes et se retrouve un peu tout seul.
0: Ouais.
5: Et puis on voit tout le monde s'agiter, parce que tout le monde s'agite, mais personne ne va vraiment au bout. Mais en même temps, qui pouvait imaginer une issue pareille? Voilà, faut toujours, quand on est sur des histoires comme ça, faut quand même avoir l'humilité de se mettre à la place. C'est pas nous, on connaît le résultat, on connaît l'issue. Ouais. Donc on peut pas faire un film en regardant tout le monde en disant vous avez mal agi. Non, c'est plus bienveillant que ça.
0: C'est assez terrible quand on regarde ce film, parce qu'à chaque instant, on a envie que l'issue soit différente, quoi. Et tout au long du film, on se dit ah mais là, si ça pouvait changer.
2: C'est le jour des vacances scolaires, donc on se dit que ça peut encore bien finir. C'est marrant, on se dit ça. Et Emmanuel Berco, qui joue la principale, c'est finalement, parce que quand la police appelle, elle comprend tout de suite qu'il est arrivé quelque chose à Samuel.
1: Il se baladait quand même avec un marteau dans son sac pour se protéger, donc il y avait quand même une vraie menace dont il était conscient. Et en même temps, c'est là où il y a une immense solitude, c'est se dire se balader tout seul avec un marteau, ça n'a... Et en même temps, c'est ce que tu disais, Vincent, sur quand il y a un accident d'avion, c'est pas juste une défaillance à un endroit. Oui. Et on se dit forcément, mais s'il n'y avait pas eu ça, ou s'il n'y avait pas eu ça. Mais en fait, pour qu'il y ait un drame aussi gros, il faut un ensemble de défaillances, un ensemble de culpabilités, et c'est le tout qui sont à questionner.
0: Mais jusqu'au bout, tu le disais, là, c'était le dernier jour, juste avant les vacances, donc on se dit qu'il aurait pu être sauvé, il aurait suffi peut-être que son collègue accepte de le ramener en voiture, mais ce jour-là, il pouvait pas. Donc voilà, il est rentré à pied chez lui. Enfin, ça tient tellement à plein de petites choses. Et l'issue, elle est dramatique, on la connaît, mais c'est vraiment passionnant de suivre cette histoire. Et vraiment, on vous recommande d'aller voir ce film L'Abandon. Ça sort mercredi au cinéma. On va parler un peu de bande dessinée maintenant avec Sébastien Bordenave. Et alors, vous avez promis de révolutionner la radio ce matin. C'est votre objectif. Une BD consacrée au père de l'impressionnisme qui s'appelle Monet, en quête de lumière.
6: Oui, ça fait 100 ans qu'il nous a quittés, Monet. Donc, il faut aller à Giverny, en Normandie. C'est à une heure de Paris ou une heure de Rouen. C'est au milieu, en fait. Il y a en ce moment une super expo qui est consacrée... c'est au musée des impressionnismes Giverny, qui est consacrée au premier tableau de l'artiste dans le village de Giverny, quand il arrive à Giverny. Alors sinon, si vous ne pouvez pas y aller, je vous propose une BD que vous pouvez trouver partout en France. C'est Monet en quête de lumière chez Marabule. L'autrice s'appelle Aurélie Castex. Alors j'ai vérifié, hein, Castex,
2: aucun lien avec Jean.
6: Il a 4 filles, Jean Castex, mais pas d'Aurélie, donc c'est bon, on peut continuer. Voilà.
2: La BD, parce que sinon vous auriez été obligé de dire à côté de ce jour.
6: La BD commence quand Claude Monet a 15 ans, en 1855. Alors ils vend des petites caricatures Monet pour 10 francs. On pouvait avoir à cette époque-là une petite caricature de soi-même de Monet pour 10 francs, pas mal. Il rencontre Eugène Boudin qui lui dit « Non mais mon vieux, faites de la nature, des paysages, c'est quand même plus passionnant. » Il a une vie incroyable, Monet. Oh là, mais je vois que Thomas Hill s'endort. Vite, un quiz. Vite, un quiz. Une question sur Monet. Allez, un peu de dynamisme. Tout le monde joue, j'offre la BD au vainqueur. Question sur Monet. Attention, c'est parti. Attention, Monet, il a eu des soucis d'argent au début de sa carrière. Alors, trois propositions. 1. Il a tenté de se suicider en se jetant dans la Seine. 2. Il a fait des travaux de peinture, peintre en bâtiment. Un petit peu, voilà, ouais, des petites retouches. Un petit peu, mais léger. Hein. 3, il a joué au casino de Deauville un tableau peint à Trouville. Donc 1, le suicide. 2, il a fait des travaux de peinture. Ouais, un petit
0: pense
6: peu.
0: Qu'il a tenté de se suicider.
6: La peinture.
2: Moi, je suis peintre en bâtiment.
10: Travaux de peinture aussi. Ouais.
6: Casino.
5: 2.
6: 2, c'est... Il a fait des travaux de peinture. Bon. Eh bien, c'est... Un point pour Thomas Hill. Il a essayé de se suicider. Ah, à 28 ans, il se jette dans la Seine à Bénécourt. Non, il voulait vraiment se jeter, se suicider. C'est dans les Yvelines. Pas de chance, il est bon nageur. Hop, il plonge dans l'eau, il se réveille. Hop, il arrive à rejoindre la rive. Donc, tout va bien.
10: Okay. D'accord.
6: La BD Monet en quête de lumière est géniale parce qu'en fait, on vit au quotidien avec le peintre à Giverny. Alors, il va d'abord être locataire à Giverny, puis propriétaire. Oula, attention, Thomas s'assoupit de nouveau. À ce niveau-là, il est d'un peu sceptique. Allez, on joue. Quand Monet arrive à Giverny, trois propositions.
0: Ouais.
6: Il a un toucan. C'est le seul en France à avoir un toucan. Dans le zoo, il y a des zoos.
2: Il y a des zoos qui ont des toucans.
6: Mais le seul particulier qui a un toucan, c'est Monet.
2: Ça peut venir du cerveau complètement détraqué de Sébastien.
0: C'est possible.
6: 2, il a choisi la ville parce qu'à 10 km, il y a un barbier. Et c'est vrai que Monet...
0: Il a une belle barbe.
6: Ça c'est totalement 10 km. 3, il s'installe avec sa concubine et 8 enfants. Mmh. 1, le toucan. 2, le barbier. 3, les enfants.
0: Je vais partir sur le toucan.
2: Moi aussi.
6: Toucan.
0: Je ne croyais pas au début et j'étais convaincu.
10: Il y a du panache dans
6: le 3. Le 3, c'est la concubine, les 8 enfants.
1: Allez.
6: Eh bien, nos invités ont réussi à avoir la bonne réponse. Effectivement, il s'installe avec sa seconde femme, enfin sa concubine, car elle était encore mariée à l'époque. Vous imaginez le scandale. Giverny, c'est un petit village de 270 habitants. Et Monet a 2 enfants. Et sa concubine a 2 fils et 4 filles, comme Jean Castex.
2: Moi, j'allais dire Docteur March. Mais
0: donc, le toucan, rien à voir.
6: C'est, ça vient de l'esprit. Allez, une dernière petite question. Quand il arrive à Giverny, Monet, il a 43 ans. Ouais. Combien de temps il va rester à Giverny?
2: 20 ans.
6: Allez, le plus près.
0: 30 ans de Giverny.
6: 30 ans.
1: 25.
5: 35.
10: Bon. Je dirais 30 ans.
6: C'est 43 ans.
10: Oh, wow.
6: Donc, Vincent qui a gagné. Bravo, Vincent, vous gagnez la BD qui s'appelle. Elle est chez Marabulle de Aurélie Castex. La BD s'appelle Monet en quête de lumière. Bravo.
0: J'ai vraiment accroché à cette.
6: Oh là là.
2: C'était révolutionnaire.
6: Puis du coup, vous êtes réveillé maintenant.
0: C'est formidable. Merci Sébastien Bordenave. Qu'on retrouve évidemment chaque dimanche à 18h dans La Voix Libre sur Europe 1. Dans un instant, on va encore jouer. On va jouer avec un auditeur cette fois-ci au 3 ou rien. Mais pour le moment. 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
21: Bonjour à tous. L'Espagne assure avoir pris toutes les mesures nécessaires pour éviter la propagation de l'antivirus. Une Française, passagère du MV Ondius, a été testée positive au virus. Son état s'est dégradé dans la nuit. 4 autres passagers français sont placés à l'isolement pendant 42 jours. 22 cas contacts ont été identifiés. Un autre passager du MV Ondius, un Américain, a également été testé positif à l'antivirus. Un autre présente des symptômes léger. Une réunion est prévue cet après-midi à Matignon pour faire un point sur la situation. La variante du virus détectée à bord du navire est une souche rare qui peut se transmettre d'homme à homme avec un délai d'incubation pouvant aller jusqu'à 6 semaines. Les opérations d'évacuation du MV Ondius se terminent aujourd'hui avant que le navire ne parte vers les Pays-Bas. Les prix du pétrole flambent après les dernières déclarations de Donald Trump. Le président américain juge totalement inacceptable la réponse de l'Iran pour mettre fin à la guerre. Le baril de Brent est repassé au-dessus des 100 dollars ce matin en France. Le gouvernement doit annoncer de nouvelles aides ciblées face à la flambée des prix du carburant. En attendant, les agriculteurs sont mobilisés au sud de Lyon à l'appel de la coordination rurale. Ils manifestent près de la raffinerie de Fézin pour réclamer des aides supplémentaires. Emmanuel Macron est au Kenya, nouvelle étape de sa tournée africaine. Le chef de l'État qui défend les Européens avant un sommet franco-africain. Ils ne sont pas les prédateurs de ce siècle en Afrique, a-t-il déclaré. Emmanuel Macron qui rappelle avoir condamné avec force la colonisation dès son arrivée au pouvoir en 2017. Le chef de l'État qui a fait un footing ce matin dans les rues de Nairobi avec la légende vivante du marathon Eliud Kipchoge. Le feu serait d'origine criminelle. Trois personnes sont mortes dans l'incendie d'un immeuble de Décines-Charpieu dans la banlieue est de Lyon. Plusieurs départs de feu d'origine volontaire se sont déclarés ces dernières semaines dans le quartier. Les sénateurs se penchent de nouveau sur la fin de vie. Deux textes, l'un sur les soins palliatifs, l'autre sur l'aide active à mourir. 700 amendements ont été déposés par la droite et le centre. La gauche dénonce une obstruction. Et puis le président du club de football de Creil présente ses excuses après le passage à tabac d'un enfant de 9 ans lors d'un tournoi. Le club de l'Oise annonce une enquête interne. Matteo a été roué de coups par 5 joueurs de Creil à l'issue de la finale qui se jouait dans le Pas-de-Calais. On termine avec les pronostics de Thierry Léger pour le quintet de cet après-midi à Vichy. Il vous conseille de jouer le 6, le 7, le 2, le 12, l'As, le 9, le 5 et le 3. Des pronostics à retrouver sur Europe1.fr.
0: Ah, le 3, intéressant.
6: Oh, c'est pas mal.
0: La chignole.
6: Machicouli, il s'appelle.
0: Machicouli, autant pour moi.
2: Il l'a mis en dernier, donc ne vous emballez pas sur le 3.
0: Nous, on mise toujours sur le dernier. Merci beaucoup, Émilie.
2: T'avais pas compris le principe.
6: Les derniers seront les premiers.
0: C'est un principe de vie. Merci Émilie, on vous retrouve à 11h30.
2: À tout à l'heure.
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2: 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Oui. Ce matin, et Thomas, vous recevez le réalisateur Vincent Garinck et Antoine Reynard qui jouent le rôle de Samuel Paty pour le nouveau film de Vincent Garinck, L'Abandon, les 11 derniers jours de Samuel Paty. C'est à voir mercredi partout en salle.
0: Ça vous rappelle quoi cette musique, écoutez?
4: Bien sûr.
2: C'est
4: 50
2: Cent, ça.
4: Remix. Ouais. Mais par, c'est par, rejoué par
0: Anatomie d'une chute. Bravo,
4: Anissa Badi.
0: Bah oui, c'est le lien avec nos invités du jour. Et avec Antoine Reynard, la musique d'Anatomie d'une chute. Film retentissant qui a raflé des prix dans le monde entier, donc quand même la Palme d'Or de Cannes 2024. Et alors, vous jouez dans ce film magnifiquement l'avocat général qui est déterminé à prouver la culpabilité de Sandra, accusée d'avoir tué son mari. Et vous avez aussi joué un avocat dans la série Tapis de Tristan Segala. Pourquoi, à votre avis, on vous imagine toujours en avocat?
1: Non, on m'en a proposé 4 en même temps.
0: Ah oui, d'accord.
1: J'en ai refusé 2, je me suis barré. En fait, celui de Tapis, c'est inspiré de plusieurs avocats qui ont existé, mais qui sont autant avocats que conseillers financiers. Donc je me suis dit, bon...
0: C'était Jean-Louis Borloo, c'est ça?
1: Je peux pas le dire.
0: On peut pas le dire, mais c'était son avocat.
1: En tout cas, voilà.
0: C'est pas un suspense fou.
1: Oui, non, c'est vrai, c'est pas ouf. Je suis une tombe, en tout cas.
0: Enfin, bravo.
1: Je sais pas à me confier des choses. Oui, du coup, je me disais, bon, ça a quand même pas trop de lien, quoi.
0: Ouais, ouais. Mais vous avez une tête d'avocat, visiblement.
1: De toute évidence, avocat et prof.
0: Avocat et prof, effectivement. Et alors, c'est vrai que je crois que vous avez tourné d'ailleurs les deux en même temps. C'est vrai, ça
1: Vous
0: pouvez tourner deux choses en même temps.
1: Oui, un avec perruque, un sans cheveux.
0: Et un, ah oui, c'est vrai, en plus.
2: L'anatomie d'une chute, vous n'avez pas de cheveux. Ouais.
4: Non.
2: Vous êtes un avocat sans cheveux.
1: En fait. Oui, parce qu'au début, à cette période, j'avais les cheveux courts. Bon, c'est pas passionnant. Et en fait, Justine, elle a grandi dans des communautés, la réalisatrice, dans des communautés bouddhistes. Elle m'avait vu tondue, elle m'avait dit « Ah, c'est vrai que j'aimais bien quand... » Je dis « Bah, vas-y. »
2: Mais peut-être
1: ça donne quelque chose de très ascétique, quoi.
2: Il n'est pas sympa dans Anatomie d'une chute, cet avocat général. Mais peut-être que sans cheveux, c'est encore moins sympa. Peut-être.
0: Et puis vous aviez...
2: Non, mais ça vous rend plus dur.
0: Ne le prenez pas personnellement, Sébastien.
6: Bah, si, je peux le prendre comment.
0: Et puis vous aviez pris quelques kilos aussi, je crois.
1: C'est pas faux.
0: Pour
1: qu'il y ait quelque chose de...
0: Pour que le personnage soit plus installé. Quoi.
1: Oui, c'était pour un rôle juste avant, mais je les ai pas perdus immédiatement.
2: Merci Thomas.
0: Alors, des kilos que vous prenez grâce notamment, paraît-il, on m'a dit, à des confiseries que vous vous enfilez goulûment avant chaque prise pour avoir énormément d'énergie, c'est vrai ça?
1: Ouais, mais parce qu'en fait, c'est un métier un peu spécial, c'est-à-dire qu'on doit avoir une fulgurance pendant 3 minutes 30 et après on attend une heure. Donc ça demande une gestion de l'énergie que je... Voilà, il y en a qui le maîtrisent en ne mangeant rien et en prenant juste du thé pour être en flux continu.
0: Ouais.
1: Moi, je mange, je me blinde de sucre et après, je dors.
0: Et après, il y a une retombée
1: énorme.
0: Vous l'avez vu faire, Vincent Garinck, vous êtes témoin de cette
5: technique ? Non, parce que nous, on est sur le plateau tout le temps et on ne sait pas ce qui se passe derrière, en fait. Ouais. Et il y a tellement d'acteurs sur ce film que Antoine, il fait ses salades, on ne sait pas ce qu'il fait, en fait. Et puis, il arrive, la lumière est prête et puis il prenait en main la classe, voilà, c'était le professeur. Non, on fait même exprès de les laisser, de pas tout savoir. Ouais. Alors ils ont leur part, ils ont besoin de ça pour se plonger dans leur personnage et tout ça. Je les laissais tranquille.
0: L'Abordour, donc ça sort en salle mercredi, si vous voulez voir Antoine Reinhardt rempli de sucre. Allez, on va jouer maintenant, on va jouer aux 3 ou rien, 3 bonnes réponses, ou sinon, vous ne gagnez rien.
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0: Eh ben j'espère qu'on va offrir ça à Pauline ce matin. Bonjour Pauline.
3: Bonjour.
0: Est-ce que vous êtes maman, Pauline?
3: Pas du tout.
0: Pas du tout. Bon, est-ce que vous avez une maman, Pauline?
3: Oui, j'ai une maman, oui.
2: Voilà, un beau cadeau pour la fête des mères.
0: Peut-être ça, vous nous appelez d'où, Pauline?
3: Normalement de Paris, mais là je suis en vacances à côté de Lyon.
0: Déjà super. En vacances, Pauline.
3: Oui,
0: on va peut-être vous rajouter un petit week-end en plus. Qu'est-ce que vous faites dans la vie, Pauline?
3: Je suis infirmière, mais c'est un peu particulier. Je suis dans une banque de tissus osseux.
0: Une banque de tissus osseux.
3: Ouais. Okay. Oui, parce qu'il faut savoir qu'on peut greffer ses os. Donc, on récupère des os sur les patients décédés et qui sont OK.
0: Ouais.
3: Quand on fait don
0: de son corps à la médecine, c'est ça?
3: Non, quand vous faites un don d'organe, par exemple, quand vous mourrez.
2: Vous pouvez donner ses os?
3: Okay. Ouais, vous pouvez aussi donner vos os.
0: Oh, bon, moi, je suis d'accord. Je le dis.
3: Donc,
2: moi aussi, je suis d'accord.
3: Des banques d'os.
2: Mais 1m56, il n'y aura pas beaucoup de matière. Quoi,
3: si non, on peut prendre quand même. Hein.
2: Ah oui, c'est des petits os. Quoi. Mais enfin, si ça peut dépanner, franchement, moi, je
0: n'ai pas de problème.
2: Servez-vous.
0: Bon, bah, bravo, Pauline.
3: Je fais un peu ma promo.
2: Vous avez raison. On apprend plein de choses.
0: J'ai 3 extraits sonores pour vous, Pauline. Vous connaissez la règle de ce jeu. 3 bonnes réponses, ou sinon, vous ne gagnez rien. Si vous trouvez les 3 extraits en moins d'une minute, c'est gagné. C'est parti.
7: Je dis, toi tu me fous les glandes, puis t'as rien à foutre dans mon monde. Arrache-toi de là, t'es pas de ma bande. Casse-toi, tu pues, et marche à l'ombre.
22: Qu'est-ce que tu fabriques? Dépêche-toi.
23: Bah, je boite aussi vite que je peux.
22: Qu'est-ce que tu t'es fait?
23: J'ai glissé cette nuit en allant vomir.
22: Il y avait une mer d'huile cette nuit.
23: C'est ça, c'est sûrement moi qui ai fait bouger le bateau.
22: Ah ça y est, t'as décidé de me faire chier.
23: Je vais pas te faire chier longtemps parce que j'irai pas plus loin.
22: Quel vérole celui-là.
23: Mais je peux plus marcher, bordel, c'est pas de ma faute, je suis sûr que mon entorse s'infecte.
22: Tu vas me faire le coup des entorses qui s'infectent maintenant? Tu sais que t'es dur, toi?
23: T'es dans ma cheville, t'es médecin peut-être.
2: Ouais, bien sûr. C'est l'anniversaire de Renaud aujourd'hui.
0: Ah, n'hésitez pas à donner les réponses, oui, bien sûr. Vraiment.
6: C'est anniversaire.
0: On n'est même plus au stade des indices, là. C'est vraiment. D'accord.
2: Pardon, Pauline.
0: Alors, Pauline, qu'est-ce que vous avez reconnu?
3: Le premier, c'était Renaud.
5: Ouais, bravo.
0: Qui chantait quoi?
3: Qu'est-ce que tu pu marcher à l'ombre, un truc comme ça.
0: Très bien. Et le film, comment il s'appelle, le film ensuite?
3: C'était pas Les Bronzés, non?
5: Non.
2: Casse-toi,
5: tu peux. Vous venez de dire le titre.
3: Casse-toi, tu peux et marche à l'ombre.
0: Marche à l'ombre, voilà. Et alors, est-ce que vous avez le générique télé?
3: Par contre, non, ça me dit rien du tout.
0: Alors, il s'agit d'un.
3: Ça me dit, mais je m'en souviens pas.
0: Un jeu qui n'existe plus, d'ailleurs.
3: Oui.
0: Qui était sur TF1.
2: La question continue.
3: Avec les petits potes, là.
2: Ouais,
0: exactement. Comment ça s'appelait, ce jeu?
3: Eh ben, c'est une bonne question.
2: Si on prend des escaliers pour pas tomber, il faut faire.
3: C'était les marches.
0: Oui, il y a le mot
2: si
0: marche.
2: Si on prend des escaliers et qu'on veut pas tomber, il faut
0: 10
2: faire.
0: Secondes.
3: Faites attention à la marche,
0: ça marche. Bravo, Pauline. Oh là là, c'est pas
3: merci
0: possible. Non, vraiment, là, effectivement, vous pouvez la remercier. Là.
2: Sinon, c'est l'anniversaire de Renaud aujourd'hui.
0: Bravo.
3: D'ailleurs, je suis contente parce que c'est aussi mon anniversaire, du coup.
0: Bon anniversaire, Pauline.
2: Oh, bah, c'est bien ça, Pauline.
3: Merci.
2: Eh ben, écoutez, on est très heureux de vous offrir ce coffret donc avec Jungle Gift. Coffret Évasion 100% insolite. Roulotte, yourte, cabane, vous allez pouvoir faire votre choix. Et alors n'hésitez pas à nous raconter une fois que c'est fait. Nous, on veut un petit retour du week-end.
0: Bien sûr.
3: Bah ouais, on essaiera de vous envoyer une petite carte.
0: On veut vous voir au milieu de votre île. À la dérive. On vous embrasse, Pauline. Merci d'avoir joué avec nous.
3: En tout cas, je voulais vous dire que à l'époque, c'était Philippe Dandel que j'écoutais. Oui. Et ils ont changé pour vous avec avec Anissa. Et on ne regrette pas du tout.
6: On a eu peur. Je voulais dire.
2: Ils sont très peur. Et quelle erreur.
0: C'est une belle boulette.
3: Tous les jours, vraiment, ça m'arrive de rigoler vraiment toute seule au bureau.
0: C'est trop gentil. Merci Pauline.
2: Merci Pauline. On vous embrasse. Profitez bien de votre week-end.
10: On embrasse Philippe,
3: merci
2: bien sûr. Et on pense à Philippe Vandel aussi. 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
0: Est-ce qu'on parlerait pas un petit peu de musique dans
10: un instant?
0: J'ai Joe Hume là.
10: Je suis là, donc tant qu'à faire.
0: Qu'est-ce que vous avez envie de nous raconter?
10: Je vais vous parler un petit peu de nouvelles habitudes d'écoute, vous savez, qui changent tout le temps et qui raconte quelque chose un petit peu de notre époque. Donc voilà, je vais vous parler de ça.
0: Ah ouais, analyse sociologique.
10: Analyse, quoi.
0: Ouais, à pas piquer des hannetons. C'est dans un instant sur pas tout de suite.
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7: Et vous êtes bien sur Europe 1, vous écoutez Culture Média tous les jours, 10h, 11h30 avec Thomas Hill, avec Sébastien Bordenave, Joe Hume ce matin autour de la table et vos invités. Thomas, vous recevez le réalisateur Vincent Garinck et le comédien Antoine Reynard pour le film L'Abandon sur les 11 derniers jours de Samuel Paty, film à voir et qui sort ce mercredi.
8: Et à l'instant, on était en train de parler pendant la pub de Doc Gynéco. Bah tiens, tenez, cadeau.
9: C'est un Batman John sur le beat de flanc.
10: Un Batman John.
8: Titre qui a 30 ans hein, cette année, ça c'est pour le coup de pelle.
7: Ça fait mal. Ouais.
8: Et parce que c'est un titre aussi qu'on retrouve dans l'un de vos films, Antoine Reynard. Vous ne l'avez pas vous-même. Si je vous dis La Vie scolaire.
11: La Vie scolaire, ouais, j'allais dire La Vie scolaire, je vois pas où ça peut être d'autre.
8: La Vie scolaire, mais ouais. Didier et Grand Corps Malade, où vous jouez dans ce film. Et alors, Redouane Bougueraba, qui est venu nous voir il y a quelques jours, nous a dit qu'il devrait y avoir une série dérivée de La Vie scolaire. Ouais. Est-ce que vous faites partie de ce projet?
11: Je ne sais pas si j'ai le droit de le dire, mais non.
8: Vous avez le droit de le dire, parce que c'est un nom.
11: Mais je crois que
12: décidément, c'est pas compliqué de vous faire dire les trucs. Hein.
8: Mais il se demande tout le temps s'il a le droit.
13: Mais il donne la réponse
8: quand même. Mais il y va quand même. Il y va quand même, c'est ça qui est bien. Bon, en attendant, il y a donc ce film L'Abandon, un film dans lequel on voit aussi la lâcheté de certains profs. Moi, c'est aussi ça qui m'a marqué dans ce film. Notamment l'un des profs qui va même dire en classe à ses élèves que ce qu'a fait Samuel Paty est absolument impardonnable. Là encore, c'est documenté, ça, Vincent Garinck, ça s'est vraiment passé comme ça, parce que ça paraît fou.
14: Oui, ça paraît fou, mais c'est documenté, ça a été... c'est documenté, on ne sait pas trop très exactement ce qui s'est dit, mais on sait que ça tourne autour de ça.
8: Ouais.
14: Et voilà. Et c'est... Mais après, il y a aussi beaucoup de profs qui l'ont soutenu, il y a des profs qui l'ont ramené chez lui, qui allaient le chercher chez lui. Enfin voilà, c'est... Une fois encore, c'est pas à charge, mais c'est un tableau, donc il y a tout dans le tableau. On montre c'est à charge et à décharge. Mais c'est vrai que c'est pas le personnage qu'on préfère dans le film, c'est sûr.
8: Oui, et puis on parle de lâcheté, on peut parler de peur aussi. Il y a aussi une peur qui peut être légitime dans ces cas-là.
14: C'est comme ça qu'il l'a joué, cet acteur, justement. Ouais. C'est comme ça qu'il s'est raconté le personnage. Il s'est dit, il a agi comme ça parce qu'il avait peur. Et moi, j'avais pas écrit comme ça, mais j'ai dit, vas-y, fais comme ça. Et c'est une manière aussi de l'humaniser, de pas le caricaturer.
8: Est-ce que la peur, elle peut être chez vous aussi? Parce que quand on réalise et quand on joue dans un film sur un sujet aussi sensible et finalement assez récent, est-ce que vous avez peur parfois des répercussions que ça peut avoir sur vos vies, l'un et l'autre?
11: Moi, j'ai l'impression que c'est surtout la peur que ce soit mal interprété. Enfin, c'est-à-dire, c'est pas la peur du film, parce que le film a été tellement travaillé pendant 3 ans par Vincent. Tout est précis et les gens qui le voient,
8: c'est factuel,
11: toutes les personnes qui le voient, quel que soit leur endroit d'idéologie au départ, sont complètement en accord avec le film. La peur, c'est plus sur ce qu'on dit autour du film sans l'avoir vu. Et le fait que le film sorte très vite depuis qu'il a été annoncé, finalement, ça empêche un peu ça. C'est-à-dire qu'on se concentre sur l'objet film et pas sur du procès d'intention.
8: Vous recevez pas de messages désagréables, par exemple, depuis que ce film...
14: Non, c'est un film très positif, en fait, et qui est très bien compris, compris très largement, et que j'ai voulu, moi, vraiment réconciliateur, c'est vraiment...
8: C'est vrai.
14: Et on voit des personnages, par exemple, c'est ce que j'ai aimé, moi, en découvrant cette histoire, on voit des mamans musulmanes qui soutiennent Samuel Paty, on connaît très peu de choses sur cette histoire, et dans cette histoire, il y a beaucoup d'humanité aussi, il y a beaucoup de... Voilà, et nous, pour moi, c'est un film de réconciliation, c'est pas un film de division.
7: Antoine Reynard, vous avez joué des rôles très très forts dans votre carrière. Celui-là, il l'est, j'imagine, un peu plus parce qu'il a touché tous les Français. Mais à quel degré vous avez été touché personnellement par Samuel Paty et son histoire?
11: J'ai une fibre, une empathie pour lui du départ, mais je pense que c'est vraiment cette aventure qui fait que ça va me marquer à jamais. Quand on se plonge comme ça, qu'on rencontre

0: famille qu'on le porte et qu'on fait toute cette promo autour du film, forcément, il y a un moment, ça fait partie de nous.
1: Ouais, il est en vous, ouais.
0: Ouais.
2: Allez, on va parler un petit peu de musique maintenant avec Joe Hume, et alors plus particulièrement de la façon dont la musique est aujourd'hui consommée en 2026.
3: Oui, vous faisiez des blagues en antenne là-dessus, mais vous allez voir qu'on n'est pas si loin. Thomas, Anissa, chers amis, depuis quelques années, j'ai interviewé pas mal d'artistes et j'en ai entendu beaucoup exprimer leur regret sur le fait que effectivement les plateformes de streaming avaient un impact dramatique sur la façon dont on écoute la musique, plus particulièrement en rendant quasiment obsolète la notion d'album. Et c'est vrai que ces 10 dernières années, on a été témoin de ce changement. Les jeunes artistes eux-mêmes ne sembleraient même plus accorder tant d'importance que ça au fait de sortir un album au sens classique du terme.
2: Mais alors, selon vous, Joe, tout ça est en train de changer.
3: Eh oui! Pourquoi? Parce que la génération... Parce que la génération Z, donc en gros les ados et jeunes adultes d'aujourd'hui, sont fascinés par un objet que nous, on a très bien connu, alors que eux, pas du tout.
4: iPod. 1000 songs in your pocket.
3: Qui a eu un iPod dans ce studio?
1: Ah oui,
3: plusieurs. Ben oui, voilà, l'iPod, c'était entre 2001 et 2022, c'est la date de l'arrêt de la production. Apple en a vendu quand même plus de 450 millions dans le monde, ce qui fait beaucoup. Mais cet arrêt ne signifie pas que le baladeur numérique est mort. Depuis deux ans, les chiffres de vente d'iPod reconditionnés augmentent. Certaines éditions rares se revendent même à plusieurs milliers d'euros sur Back Market, mais il y a une vraie demande pour les modèles tout simples qui permettent de mettre dans sa poche des milliers d'albums.
2: J'adorais l'iPod.
1: Ouais, c'était trop bien.
2: Il faut expliquer pour ceux qui n'en ont jamais vu que c'était un petit baladeur.
3: Un baladeur MP3.
2: Il fallait charger ses musiques à l'intérieur.
1: On se connectait à son ordinateur avec un fil et on chargeait les musiques.
2: On chargeait les musiques et qu'il fallait acheter à l'époque. Voilà. Mais alors pourquoi est-ce que.
3: Ou pas,
2: ça pouvait être téléchargé illégalement également.
1: Bravo Sébastien.
5: Moi, j'ai des amis qui m'ont expliqué.
2: Et pourquoi ça passionne les jeunes tout d'un coup l'iPod?
3: La raison principale, et personnellement je trouve que c'est plutôt une bonne nouvelle, c'est la fatigue des algorithmes auprès des jeunes. Ouais. C'est-à-dire la nouvelle génération qui prend conscience que Spotify, que TikTok, que YouTube les privent un petit peu de leur libre arbitre et choisit ce qu'ils doivent écouter. Et ça, les jeunes, ils en ont marre, ils se sont lassés de cette homogénéisation des écoutes. Et donc se tourner vers des baladeurs MP3, c'est un peu la possibilité de reprendre le contrôle, de choisir ses albums, de se remettre à chercher soi-même de nouveaux artistes à découvrir.
2: C'est marrant parce que j'avais cherché ça à Noël pour ma fille, j'ai jamais trouvé. Ouais. Mais je trouve que le principe est assez génial parce qu'au moins vous êtes limité. Ouais. C'est un petit appareil, vous pouvez écouter autant de musique que vous voulez, mais vous êtes un peu limité. Et il y a ce côté aussi détox digital.
3: Exactement. Parce que souvent, quand on écoute de la musique, je sais pas, dans les transports en commun, par exemple, on le fait sur son téléphone et on est constamment aspiré par cet objet, par les notifications, par les pubs. Du coup, le retour du baladeur MP3, c'est aussi le retour d'une écoute attentive, non polluée par les réseaux sociaux, une écoute qui permet de respirer. Et ce qui est intéressant, c'est de voir que ce retour aux appareils connectés s'étend aussi il s'étend aussi aux caméras, aux appareils photo. Il suffit de voir parfois les cadeaux qu'on offre ici.
1: On a offert baladeur CD la semaine dernière. Exactement. Nouveau baladeur CD 2026.
3: Donc il y a vraiment un retour à ça. Les jeunes consommateurs, ils veulent un outil qui remplit une seule fonction en fait, qui sait faire une chose et pas 15. Ça leur suffit amplement. Et peut-être que finalement l'avenir de l'écoute de musique, il s'écrira sans Internet et rien ne pourrait me faire plus plaisir.
2: Est-ce qu'on reviendrait pas directement dans les années 90,
1: Mais regardez juste les voitures. La voiture la plus vendue, c'est la Super 5. Il y a la 4L, il y a la nouvelle Swingo. Non, mais franchement, on est un peu nostalgique en ce moment.
3: Non, mais là, ça dépasse la nostalgie parce qu'on parle de personnes qui n'ont pas connu ça. Donc, ils peuvent même pas avoir la nostalgie. C'est-à-dire, ils se disent juste, c'était bien en fait.
2: Sympa.
3: Ces objets-là.
2: Allez, pour terminer cette émission, Vincent Garin, Antoine Reynard, vous allez faire un petit tour dans ma foire aux questions.
1: Oh là,
2: c'est parti.
1: C'est une belle aventure.
2: Dans quel autre métier vous auriez pu être bon, l'un et l'autre, Antoine?
0: Moi, secrétaire général des Nations Unies.
5: Toujours la modestie.
2: Vincent, vous avez une idée?
6: Malheureusement, je ne sais pas si je suis bon là où je suis, mais ailleurs, ça aurait été terrible, je pense.
2: Qu'est-ce qui est pénible quand on est acteur, Antoine? Un truc pénible.
7: Vous
2: parliez de l'attente, par exemple, tout à l'heure.
0: Le vide, c'est... Le vide, il faut le remplir. C'est-à-dire que potentiellement, il n'y a rien. Enfin, si on ne remplit pas intellectuellement ce qu'on fait, bon, on peut se dire passer une journée pour dire une phrase.
2: Et puis même entre deux films, ça peut être très long.
0: Oui.
2: Et alors, quand on est réalisateur, Vincent Garin, qu'est-ce qui est pénible parfois ?
3: Les acteurs.
6: Non, ce qui est pénible, mais en même temps, je vis plutôt bien, c'est quand les films se font pas. Des fois, on peut écrire un scénario pendant un an, deux ans, trois ans, et le film se fait pas. Mais après, ça devient tellement... le métier est tellement comme ça qu'on finit par s'y habituer. Moi, j'aime tellement écrire qu'en fait, même les films que j'ai pas réalisés, je les ai écrits et ils m'ont rendu un peu heureux quand même.
2: Quelle est la principale qualité de la personne assise à côté de vous ? Antoine.
0: Pardon, j'ai trouvé ce qui était pénible.
2: Ce qui est pénible,
0: c'est que quand on est acteur, tout le monde vous regarde un peu pour savoir si vous êtes sympa. Enfin, je veux dire, tout le monde est en attente.
2: Tout le monde vérifie.
0: Tout le monde vérifie un peu, genre. Tu vois, je me dis, franchement, t'es sympa. Alors qu'avec les autres gens, on n'est pas en se disant, on attend aussi, tu te sens pas comme tout le monde, mais pas plus que ça, quoi.
2: On check, on vérifie. C'est vrai. Et puis nous, on en débrief après l'émission.
1: On va parler de vous, on va dire, il était super sympa, Antoine Reinhardt.
2: Je ne connaîtrai pas la qualité.
0: La grande qualité de Vincent, il a une grande confiance, il vous donne une grande confiance.
2: C'est beau. Et ça donne un beau résultat. Ça s'appelle L'abandon, les 11 derniers jours de Samuel Paty. Nouveau film de Vincent Garin avec Antoine Reinhardt. C'est à voir dès mercredi au cinéma. Et on vous souhaite un bon Festival de Cannes aussi, tous les deux, puisque vous allez aller au Festival de Cannes. Merci d'être venus.
1: Merci à tous les deux. Merci. On se retrouve demain 10h, Thomas Hill dans Culture Média avec un magnifique programme encore. Sarah Salman et la chanteuse Oshi sera là.
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2: Oshi qui sera là demain pour la première fois dans Culture Média. On est très heureux. Et moi, je passe le micro à Christine Kelly. Bonjour Christine.
9: Comment il va Thomas ?
2: Très bien.
9: Le week-end s'est bien passé, il semblerait.
2: Oui, pluvieux.
9: Non, vous avez jardiné, j'ai écouté ce que vous avez dit.
2: Dites donc, mais je vois qu'elle vous avez écouté. Je suis très inquiet pour ma pelouse, en fait. Je veux dire, j'ai mis des nouvelles graines de pelouse. Et là, il pleut tellement que je crois que ça n'est pas très bon pour la pelouse. Donc j'ai peur que mes graines pourrissent. Et là, c'est mon angoisse.
9: C'est passionnant. Oh là là, il a une vie incroyable.
2: Je peux venir peut-être témoigner dans votre émission dans un instant.
9: Venez. Apprenez-moi à faire un peu de pelouse en plein Paris, ça me ferait du bien.
2: Qu'est-ce que vous avez prévu à part ça ?
9: Aujourd'hui, on va parler de France Travail qui propose des postes d'imam, des postes à pourvoir. C'est légal ? Est-ce moral ? On en discutera. On parlera aussi d'Emmanuel Macron qui a déclaré que l'arabe est la deuxième langue la plus parlée de France. Pourquoi pas ? Est-ce que le bon endroit ? Est-ce justifié ? Pourquoi donner cette phrase alors qu'il est en Égypte, alors qu'il aurait pu valoriser peut-être le français ? Et on parlera évidemment de Bali Bagayoko qui déclare qu'en cas de victoire du RN à la présidentielle, soit c'est nous, soit c'est eux. Est-ce que c'est une invitation à la violence ?
2: Bonne émission Christine.
9: Merci
2: et nous on se retrouve demain à 10h.
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22: Bonjour à tous, il est 11h31 sur Europe 1. Tout de suite, le journal Émilie Dez.
23: Bonjour Christine, bonjour à tous. Le gouvernement mobilisé face à l'antivirus. Une nouvelle réunion est prévue cet après-midi à Matignon. La ministre de la Santé assure que le pays possède assez de masques et de tests en cas de besoin. Une Française qui figurait parmi les 5 rapatriés français du MV Ondius a été testée positive à l'antivirus. Son état s'est dégradé dans la nuit. Les 4 autres Français rapatriés sont négatifs. Ils ont été placés à l'isolement pendant 42 jours. 22 cas contacts ont été identifiés. Un autre passager du MV Ondius, un Américain, a également été testé positif à l'antivirus. Un autre présente des symptômes légers. L'Espagne assure aujourd'hui avoir pris toutes les mesures nécessaires pour éviter la propagation de l'antivirus. Les dernières évacuations de passagers s'achèveront aujourd'hui avant que le navire ne parte vers les Pays-Bas. C'est totalement inacceptable. Donald Trump rejette sèchement la réponse de l'Iran à sa proposition pour mettre fin à la guerre. Téhéran, qui exige la fin de la guerre dans la région et le déblocage des avoirs iraniens gelés. Conséquence, les prix du pétrole flambent de nouveau. Le baril de Brent est repassé au-dessus des 100 dollars. En France, les agriculteurs sont mobilisés au sud de Lyon pour réclamer des aides supplémentaires face à la flambée des prix du carburant. Ils manifestent près de la raffinerie de Fézin à l'appel de la coordination rurale. De nouvelles aides ciblées devraient être annoncées cette semaine. Quelques 700 amendements ont été déposés par la droite et le centre. Les deux textes sur la fin de vie sont de retour au Sénat, l'un sur les soins palliatifs, l'autre sur l'aide active à mourir. La gauche dénonce une obstruction. 3 personnes sont mortes dans l'incendie de leur immeuble à Décines-Charpieu dans la banlieue est de Lyon. Le feu qui s'est déclaré ce matin vers 7h30 est d'origine criminelle. Une 50aine de résidents ont été évacués vers un gymnase municipal. Et puis la Fédération française de foot dénonce des actes inacceptables. Un enfant de 9 ans a été passé à tabac lors d'un tournoi de foot dans le Pas-de-Calais. Matteo a été roué de coups par 5 joueurs de Creil à l'issue de la finale. Tout de suite, c'est Christine Kelly et vous.
22: Merci ma chère Émilie. Prochain point sur l'actualité à 12h sur Europe 1.
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22: Bonjour à tous, bienvenue dans Christine Kelly et vous. Nous sommes ensemble jusqu'à 13h. Comment commencez-vous cette semaine? Dites-moi, sous la pluie, appelez-nous, racontez-nous, tout nous intéresse. Êtes-vous en maillot de bain sous la pluie? Waouh, ça nous intéresse.
25: On est en mode février. Ah ouais.
22: Karim Alomo, on n'est pas en février, on est en
26: du mois d'octobre.
22: Ah oui, d'accord. Ouais. Il a rugi. Nous sommes avec Gabriel Cluzet, Géraldine Armand.
26: Bonjour, bonjour.
22: Karim Alomo, régie Fabrice Lafitte à la réalisation, Alexandre Omar à la programmation, William Torzek à la rédaction en chef. Le site internet de France Travail, l'organisme qui gère le retour à l'emploi, propose des postes d'imams en France. Plusieurs personnalités politiques se sont émues de cette publication d'offres de travail. Est-ce choquant, selon vous? Appelez-nous au standard pour en débattre dans quelques instants au 01 80 20 39 21. Emmanuel Macron a déclaré lors d'une visite au Caire que l'arabe était la deuxième langue la plus parlée en France. Faut-il s'en féliciter? On en parlera également. Le maire LFI de Saint-Denis, Bali Bagayoko, évoque une insurrection populaire. Je cite, en cas de victoire du Rassemblement national à la présidentielle, soit c'est nous, soit c'est eux. C'est ce qu'il a déclaré. Est-ce que c'est de l'invitation à la violence? Nous vous ferons entendre quelques réactions à propos qui font polémique.
23: Et vous aussi, chers auditeurs d'Europe 1, vous pouvez réagir au 01 80 20 39 21, le numéro est non surtaxé. Après le succès du premier tome, Jacques de Villiers, le petit-fils de Philippe de Villiers, publie la suite des aventures d'Estéphane le Ruseur. L'affaire Lombarde, le bâtard du Roussillon, tome 2, vient de paraître aux éditions Fayard. Une plongée incroyable, près de 800 ans en arrière, dans la France moyenâgeuse, et un thriller palpitant mêlant histoire de France en pleine période de croisade. Il sera avec nous en fin d'émission pour évoquer son tout nouveau livre. Vous pourrez bien sûr échanger avec lui au 01 80 20 39 21 11h36. 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
22: Gabriel Cluzel, que pensez-vous du fait que France Travail publie en effet des offres, des propositions d'emploi, mais ce sont des postes d'imam. Alors, offre CDI à temps partiel, 30 heures par semaine pour un imam, à Valence, à Châlons-en-Champagne, un CDD de 12 mois, 2 200 € brut par mois, à Libercourt, à Colmar, à Champforgueil, à Châteaubriant, plusieurs autres annonces actives pour diriger les prières, enseigner le Coran, etc. Alors, le contexte juridique, selon la loi de 1905 sur la laïcité, interdit à l'État de financer directement les cultes, mais n'interdit pas aux associations cultuelles, c'est-à-dire légalement déclarées, de publier des offres d'emploi sur la plateforme publique. Mais faut-il en être choqué?
4: Écoutez, moi, je l'approuve en tout cas, quelque chose d'établi, c'est que cette espèce de parallèle que l'on fait en permanence entre l'islam et le catholicisme n'est pas justifié. Vous voyez, quand on veut parler de l'islam en France, on se réfère toujours à la religion catholique. Voilà, on dit, voilà, bah, il s'est passé ceci en 1905 avec la religion catholique, on va faire cela avec l'islam. On voit bien que ce sont deux religions qui n'ont rien à voir. Vous avez déjà vu une annonce pour un curé, vous, sur Pôle emploi? Moi, jamais. Moi, ce qui m'a heurté par ailleurs, c'est que je crois qu'il y a une annonce à Ajaccio qui dit débutant accepté. Mais il n'y a pas de formation spécifique pour être imam. On aurait pu trouver aussi usage du français obligatoire. Vous voyez, maîtrise de la langue française. On sait très bien que c'est un enjeu actuellement, hein, les prêches dans les mosquées. À partir du moment où on se retrouve dans le cadre de l'institutionnel, ça aurait pu être intéressant. Évidemment, dans l'Église catholique, cela n'a rien à voir. Pour être prêtre, il faut des années de séminaire, de formation. C'est l'Église qui gère tout cela. C'est pas un boulot comme un autre. C'est encore une fois, cela n'a rien à voir. Donc ça paraît particulièrement incongru. Vous imaginez une demande sur France, sur Pôle emploi, sur demande curé pour Valence, expertise en extrême onction serait un plus. Mais parce que c'est pas un job comme un autre. Pardon, ce n'est pas un job comme un autre.
22: Excellente réponse. One point, Gabriel Cluzel. C'est pas un job comme un autre. Est-ce de la provocation, selon vous, Karim Alloum?
5: Ma réponse en trois parties. La première, pour vous répondre rapidement, c'est vrai, contrairement aux religions catholiques et aux juives, l'islam ne dispose pas d'un clergé qui centralise toutes ses demandes. En réalité, chaque mosquée, chaque association est un clergé. Donc si vous voulez, aujourd'hui, comme on sait très bien, l'islam de France est infiltré et noyauté soit par les salafistes, soit par les frères musulmans, il en profite. Donc ils sont le clergé, c'est-à-dire qu'ils sont libres. Une association de ces villes que vous venez de citer sont capables de publier une annonce dont ils n'ont pas besoin, mais c'est pour faire du bruit et occuper le terrain.
22: Vous pensez qu'ils en ont pas besoin?
5: Ils n'ont pas besoin. Je m'explique pourquoi. Je m'explique. En deuxième point.
22: Premier point, on a noté.
5: Voilà le deuxième point.
22: Ils n'ont pas de clergé.
5: Avant 2024, il y avait environ 300 prédicateurs qui venaient des pays type le Maroc, l'Algérie et la Turquie. C'est 300 pour un contrat de 4 ans, c'est un accord bilatéral avec Paris. Depuis 2024, le gouvernement français a décidé d'arrêter ces imams qui venaient d'étrangers, qui était une bonne nouvelle, tout le monde a applaudi. Et depuis 2025, la France a reconnu le statut d'imam. C'est légal. La France a reconnu le statut. En réalité, l'imam...
22: Depuis quand la France a... Karim Alloum sur Europe 1. Depuis quand la France a reconnu le statut d'imam?
5: Depuis 2025.
22: Donc c'est pour cela qu'ils
5: ont le droit, la possibilité de publier des annonces.
22: Attention, nous sommes sur Europe 1. Nous sommes aux 2 points sur 3. On marque une pause. On revient avec Karim Alloum. La question est la suivante. France Travail publie des postes d'imam. Est-ce choquant selon vous? On continue dans un instant avec Karim Alloum sur Europe 1, mais aussi Gabriel Cluzel. À tout de suite.
0: 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Vous écoutez Christine Kelly. Excellente journée sur Europe 1.
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0: Merci de nous rejoindre à 11h43 sur Europe 1. Vous écoutez Christine Kelly et vous, avec ces deux chroniqueurs, Gabriel Cluzel, Karim Alloum. France Travail propose des postes d'imam. Est-ce choquant selon vous, chers auditeurs d'Europe 1? Vous nous répondez, vous nous appelez, réagissez au 01 80 20 39 21. Le numéro est non surtaxé.
22: Avant d'avoir le troisième point de Karim Alloum, parce qu'il nous fait baver, il nous fait languir, il nous fait attendre son troisième point, on est en train de parler effectivement de France Travail qui propose des postes d'imam. Vous nous avez dit que 1, ils n'ont pas de clergé, 2, le statut d'imam a été reconnu en France en 2025. On attend le troisième point. Je veux juste entendre Clément avant, qui nous appelle d'Annecy. Bonjour Clément, quel regard? J'aime mieux parce que mes neveux se moquaient de moi pendant tout le week-end, parce que je dis tout le temps quel regard. Alors je dis à mon petit neveu de 13 ans, alors quel regard tu portes sur ce que... Il m'a dit, mais je ne suis pas Mathieu Bock-Côté, moi. Il me dit, tu dis toujours ça à la télé, à la radio. Bon, vous êtes sur Europe 1. Quel regard portez-vous, mon cher Clément, à vous qui nous appelez d'Annecy? Bonjour.
35: Bonjour. Alors moi, je trouve ça devient n'importe quoi en France. Moi, j'aime bien une phrase de M. Philippe Devilliers, en fait, quand il dit « Quand l'islam devient politique, il devient incompatible avec la République.
22: »
35: Pour moi, ça veut tout dire.
22: Et pour
35: en
22: vous,
35: France,
22: oui.
35: Il faut affirmer, en fait. Il faut avoir de la fermeté. On ne pratique pas la charia, on sert la main des femmes, on ne force pas les femmes à se voiler. Et aujourd'hui, les mosquées sont prises par les frères musulmans. Et je trouve ça complètement inadmissible.
22: Alors, pas toutes les mosquées. Et j'aime bien quand vous dites que Philippe Devilliers dit que lorsque l'islam devient politique, l'islam devient donc incompatible avec la République. J'ai eu sur mon plateau et aussi ici sur Europe 1 des apostats qui disent que l'islam, point barre, n'est pas compatible avec la République. Chacun son avis, hein, mais je dis que voilà, c'est pas forcément, certains disent que c'est même pas forcément lorsque l'islam devient politique. Donc vous êtes en train de nous dire, en fait, si j'ai bien compris Clément, que pour vous, c'est un peu c'est de la provocation, c'est de l'islam politique lorsque France Travail propose des postes d'imam, alors que c'est légal, je le rappelle bien, c'est légal.
35: Tout à fait, moi je respecte la liberté de chacun de croire en sa religion, mais je pense que aussi qu'il faut garder un équilibre et défendre les valeurs de la laïcité. Mmh. Les traditions françaises, ben, tout ça, quoi, c'est, on a le droit de s'exprimer, mais sans violence ni haine, et en fait, eux, ils appellent à la violence en faisant ça. Ils appellent à la haine aussi. Hein. Mmh.
22: Là, il n'y a pas d'appel à la haine, il n'y a pas d'appel à la violence, là.
35: Bah, du moment où on propose ça à France Travail, moi je suis désolé, hein, là on va sur un choc de culture en fait. Mmh. C'est de la provocation de leur part, ils veulent provoquer. Mmh.
22: C'est de la provocation. Restez en ligne avec nous, mon cher Clément, vous qui nous appelez d'Annecy. Annecy, une ville particulière et où il se passe aussi des choses concrètement au quotidien sur place. Mon cher Karim Aloum, venons-en à votre troisième point. Vous dites que France Travail propose des postes d'imam et vous avez un argumentaire en trois points. Le premier, la religion musulmane, l'islam n'a pas de clergé. Le deuxième point, la France a reconnu le statut des imams en 2020. Très récemment. Quel est votre troisième point? Ensuite, moi, je vais vous raconter une petite histoire qui m'arrive.
5: Le troisième point, c'est que Géraldine me demande de me rapprocher du micro, je me rapproche. Voilà, parce que là, elle me surveille, donc je fais
22: tout
5: attention.
22: Tout le monde vous entend. Tout le monde
5: vous voilà, bien entendu. Oui. Le troisième point, c'est une méconnaissance. Pourquoi l'État intervient dans la gestion du statut d'imam? En réalité, dans la religion musulmane, il n'y a pas de statut d'imam. Parce qu'un imam, c'est quoi un imam? Il guide juste la prière. Toute personne peut guider la prière. Un groupe.
22: Donc ça n'existe pas dans la religion, mais la France le reconnaît.
5: Le statut n'existe pas parce que qu'un imam, c'est celui qui guide juste une prière. Dans
4: mais qui décide
5: droit. Mais c'est les gens entre eux décident. Il n'y a pas de statut. Ça n'existe pas.
22: C'est
5: ça n'existe pas. En France, on lui donne un statut. Parce que vous savez, dans la religion musulmane, en fait, il n'y a pas de clergé. Rien n'a été défini. Rien n'a été défini, ça veut dire que chaque croyant peut se prétendre être un imam.
22: Donc on peut comprendre que la France peut-être peut donner un statut pour pouvoir mieux...
5: Est-ce qu'il a la compétence? Est-ce qu'il a un gouvernement, un ministre à compétence de définir le statut d'une religion? C'est pas de sa fonction. Et que la France est un pays laïque depuis 1905, on ne doit pas se mêler des religions. Donc c'est une affaire privée. Ça, c'est le premier point. Deuxième point. Mais
22: non,
5: pourquoi...
22: non, c'était le deuxième. Je vous ai
5: ouais,
22: non, l'œil,
5: ouais. Ouais. Le dernier point, si vous voulez, sur ce point. Mais pourquoi, tout d'un coup, on assiste à la publication de ce genre d'annonce? Ils savent très bien que les Français vont réagir. La force travail, elle est là, accompagner des chômeurs à trouver du boulot. C'est pas à organiser ou bien à trouver des problèmes, régler les problèmes d'une religion. Donc, si vous voulez aujourd'hui une nouvelle fois, comme il y a cette faille, eh ben tous les salafistes, tous les frères musulmans, tous les partisans de l'islam politique, tous les partisans de l'islam rigoureux, tous les partisans du jour, de ceux qui veulent séparer les Français. On sautait sur l'occasion de publier des annonces. C'est comme dans le monde du travail, de temps en temps. Le poste est pourvu, mais on publie une annonce et nous sommes obligés de la publier. Ils font la même chose. Ils n'ont pas besoin de quelqu'un guide une prière. Il y a tellement de volontaires. C'est juste de la provocation pour s'accaparer du débat public, pour que ce débat s'installe toujours. L'islam est une préoccupation.
22: D'accord, Karim Aloum sur Europe 1. Donc votre troisième point, s'il faut le résumer, c'est...
5: C'est aujourd'hui, c'est une porte ouverte,
22: oui.
5: C'est une faille. Que le gouvernement, c'est une porte qui a ouvert, que le gouvernement a ouvert aux islamistes de revenir dans le débat public d'une manière légale, en manipulant la force de travail.
22: Clément, je vous fais réagir dans un instant, restez en ligne avec nous, Gabriel Cluzel.
4: Non, j'avais juste une question, parce que vous avez dit tout à l'heure, c'est interdit désormais de faire venir des imams de l'étranger, mais pourtant j'ai souvenir que pendant le ramadan, il y a eu tout un litige autour des imams algériens.
5: Voilà. Oui, j'ai eu l'occasion de m'exprimer, je pense, sur cette sur radio et sur... Et sur CNews, dans votre émission Christine, où j'ai dénoncé que à chaque ramadan, on invitait des récitateurs de l'étranger. Je me suis offusqué parce que j'ai dénoncé ça. C'est pas normal. Mm-hmm. Avec, on a 4, 5, 6 millions chacun, ce qui est capable de donner comme chiffre de musulmans. Mm-hmm. Pour qu'on va aller à l'étranger ramener 300 récitateurs algériens qui dépendaient du ministère des Affaires religieuses, des fonctionnaires, on invitait des hommes qui représentent un État. pour réciter le Coran, mais il y en a des centaines, des milliers de personnes, de musulmans, qui sont capables de réciter le Coran. Ils sont partis à l'école, ils ont fait le lycée, l'université, ils n'ont pas besoin de récitateurs. Donc, cette façon, toujours l'État français, à tout prix, pour terminer, travailler, vouloir ramener les imams...
2: On ne fait que commencer.
5: Ramener les imams, c'est pas, je pense que ce n'est pas républicain et ce n'est pas laïque.
2: Clément, je vous fais réagir à Karim Alloum en direct sur Europe 1. Karim Alloum, je rappelle, qui est directeur de publication du magazine Rupture. Dans un instant, on a Pascal qui nous appelle d'Alsace. Et je vais vous raconter, j'ai toujours une petite histoire à raconter.
5: Ah ben, avec plaisir de vous écouter.
2: Une petite histoire d'une phrase que ma fille m'a sortie. J'en ai pas dormi de la nuit. Petite phrase, toute petite, quelques petits mots. On en parle dans un instant. D'abord, Clément. Clément, dites-nous tout. Comment vous réagissez par rapport à ce que disait Karim Alloum ? C'est-à-dire que, premièrement, effectivement, vous dites que vous, c'est une provocation. Karim Alloum disait que, effectivement, l'islam n'a pas de clergé. La France a reconnu ce statut d'imam seulement en 2025. Et que, troisièmement, ces publications sur France Travail des postes d'imam, c'est une provocation, c'est une porte ouverte, pardon, aux islamistes.
35: Moi, je pense qu'il est quand même important de préserver notre culture, nos coutumes, notre identité, tout en respectant les personnes et les religions. Mais après, pour moi, l'islam n'a rien à faire en France. De toute façon,
2: Je suis pas d'accord avec vous là, lorsque vous dites ça, parce que j'aime bien la première partie de votre phrase où vous dites que voilà, on peut très bien affirmer son identité sans pour autant rejeter l'autre. Si vous dites que l'islam n'a rien en France, vous voyez ce que je veux dire.
35: L'islamisme,
2: c'est
35: incompatible avec la République au jour d'aujourd'hui.
2: C'est ce que pensent certains. C'est ce que pensent certains. L'État ne pense pas ça, par exemple.
35: Bah, Emmanuel Macron ne pense pas ça. Le protège plus les mosquées que protège les églises, en fait. C'est une défaillance de l'État. C'est l'État qui part en dérive, en fait. On est plus gouverné.
2: Merci beaucoup, mon cher Clément. Vous avez 34 ans, vous venez d'appeler d'Annecy. Je sens dans votre voix un certain défaitisme, non ?
35: Bah, écoutez, oui, gros défaitisme. De toute façon, quand on voit ce qui se passe en France, où les religions chrétiennes sont attaquées sans arrêt, l'État fait rien du tout. Là, on a attaqué il n'y a pas longtemps sur les paroles. Hein. On a attaqué le canon français, comme quoi eux, ils n'étaient pas invités, parce que les musulmans n'étaient pas invités. C'est sans arrêt qu'on prend des coups. En fait, on aime ça en France. Je ne sais pas ce qu'on attend pour que ça bouge. Je ne sais pas. Ça commence à me perturber et je pense que ça va très très mal finir entre vous.
2: Non, moi je ne suis pas pour se dire que ça va très mal finir, mais ça commence, je comprends que ça puisse effectivement interpeller, et peut-être que chacun, du poste là où il est, a aussi son rôle à jouer, a aussi son identité à défendre. Vous savez, moi je suis une petite antillaise qui suis née entre deux cocotiers, j'ai été élevée au cochon. Non mais je vous le dis, il y a plein d'amis antillais qui étaient adventistes par exemple, qui ne mangeaient pas de cochon. Ils m'ont jamais imposé de ne pas manger le cochon. On mangeait du boudin, on mangeait le cochon de Noël. Ma grand-mère cuisinait le cochon. Mon plat préféré, c'est le dombré au cochon. Vous voyez ce que je veux dire ? On faisait des barbecues, saucisses, etc., chipolata, tout ce que vous voulez. Aujourd'hui, quand vous dites ça, c'est la cata. Aujourd'hui, quand vous dites ça, c'est comme si vous faites une offense à certaines personnes. Pardon, mais c'est mon identité. Laissez-moi la révéler. Et c'est là où je vous rejoins, mon cher Clément. Il faut donner son identité, affirmer son identité sans pour autant rejeter l'autre. Et je pense sans pour autant dire que l'islam n'a rien à faire en France, mais affirmer son identité. Vous n'êtes pas d'accord avec moi ?
35: Oui, non, mais tout à fait. Hein. Je suis tout à fait d'accord avec vous. Mais de toute façon, moi, je me suis persuadé du moment où on n'aura pas une personne comme Philippe de Villiers à la tête de l'État, il n'y a rien qui changera.
2: Merci en tout cas, mon cher Clément, qui nous a appelé d'Annecy. On dira Philippe de Villiers, hein, parce que je ne sais pas s'il a prévu ça comme programme, mais on lui dira qu'il a un grand fan. Merci infiniment, mon cher Clément. Pascal, vous nous appelez d'Alsace. Ensuite, on continue notre tour de table. Pascal, vous nous appelez d'Alsace. Comment vous réagissez, vous ?
7: Oui, bonjour. Ben, de façon beaucoup plus mesurée sur ce coup-là.
2: Oui, chacun son regard.
7: En fait, pardon ?
2: Oui, chacun son regard, effectivement.
7: Ouais, d'accord, je disais de façon plus mesurée sur ce coup-là, parce que faut quand même revenir sur deux choses essentielles. D'abord, la première, quand on parle des musulmans, les imams ne sont pas des religieux, les pasteurs non plus. Les pasteurs sont des laïcs. Il faut le savoir. Et que le système d'embauche dans la religion, chez les protestants en général, que ce soit la Fédération protestante de France ou les annexes qui nous reviennent des États-Unis ou du Brésil, fonctionnent pareil. C'est-à-dire il y a des petites annonces, alors ça circule peut-être pas sur France Travail, mais ça, il y a des annonces qui circulent dans les journaux, on cherche des pasteurs, des machins. Donc, sous le principe, les associations cultuelles...
2: Moi, j'ai jamais vu ça, hein, les annonces de pasteurs. Mais bon, ça m'arrange, j'apprends.
5: C'est un milieu fermé, c'est entre eux.
2: Moi, j'ai vu ça sur Gens de Confiance.
7: Ah non, c'est
2: ce que me faisait remarquer peut-être William, le rédacteur en chef, peut-être...
7: Chez les pasteurs, la fonction même du protestantisme, ce qu'on appelle le système presbytéral, c'est-à-dire ce sont les fidèles qui choisissent leurs pasteurs. Ils ne sont pas nommés. Il n'y a rien à voir. Les pasteurs ne sont pas des religieux, ce sont des laïcs, comme les imams. Le statut de pasteur n'existe pas. C'est un laïc. Contrairement au sujet qui, lui, est un religieux. Et le statut de l'Église catholique n'est pas le même. Ce sont des associations diocésaines. Donc c'est pas le même statut. Je veux dire que si on va regarder un peu sur le plan de la loi et le plan de la légalité, il n'y a rien de choquant.
2: C'est ça. Alors, Pascal, restez en ligne avec nous parce qu'on va marquer la pause de midi. Vous nous appelez d'Alsace. C'est très intéressant ce que vous nous dites. Restez en ligne avec nous. On revient dans un instant pour continuer à parler de France Travail qui propose des postes d'imam. Est-ce choquant selon vous? On parlera d'Emmanuel Macron qui a déclaré que l'arabe est la deuxième langue la plus parlée en France. Est-ce qu'il faut s'en féliciter? Et puis, je sais pas si vous avez envie aussi de nous appeler à propos de Bruno Le Maire qui s'est dit algérien. De David Guiraud qui a hissé le drapeau algérien le 8 mai au lieu du drapeau français, ou bien encore pour si vous voulez réagir sur le fait qu'il y a pour la première fois il y a une ministre des armées au lieu d'être en France le 8 mai, elle était en Algérie. Je ne sais pas, moi. Appelez-nous pour discuter, pour nous dire un petit peu ce que vous pensez de tout ça. On revient, on parlera aussi de Bali Bagayoko, on parlera avec Jacques Devilliers aussi de son livre. Beaucoup de sujets ce matin sur Europe 1.
3: 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La suite de Christine Kellier, vous, c'est dans quelques instants sur Europe 1. 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
3: Il est bientôt midi, merci. Merci de nous rejoindre, chers auditeurs. La suite de Christine Kelly et vous, c'est juste après toute l'actualité et c'est avec vous, Émilie Dez.
1: Bonjour à tous. Une Française passagère du MV Andios a été testée positive à l'antivirus. Son état s'est dégradé dans la nuit. 4 autres passagers français sont placés à l'isolement pendant 42 jours. 22 cas contacts ont été identifiés. La porte-parole du gouvernement appelle toutefois à ne pas créer de panique. Sébastien Lecornu présidera cet après-midi une nouvelle réunion. Un autre passager du MV Ondius, un Américain, a également été testé positif à l'antivirus. Un autre présente des symptômes légers. L'Espagne assure avoir pris toutes les mesures nécessaires pour éviter la propagation de l'antivirus. La variante du virus détectée à bord du navire est une souche rare qui peut se transmettre d'homme à homme avec un délai d'incubation pouvant aller jusqu'à 6 semaines. Les dernières évacuations du MV Ondius sont prévues aujourd'hui. Ensuite, le navire partira vers les Pays-Bas. Donald Trump juge totalement inacceptable la réponse de l'Iran pour mettre fin à la guerre. La guerre en Iran n'est pas finie, car il faut encore retirer d'Iran les stocks d'uranium enrichi, a déclaré de son côté le premier ministre israélien Benjamin Netanyahou. Et des déclarations qui font grimper les prix du pétrole. Le baril de Brent est repassé au-dessus des $100 ce matin. De nouvelles aides ciblées devraient être annoncées cette semaine face à la flambée des prix du carburant. C'était la promesse du premier ministre. Ce matin, les agriculteurs sont mobilisés au sud de Lyon à l'appel de la coordination rurale. Ils manifestent près de la raffinerie de Fezin pour réclamer des aides supplémentaires. L'Afrique a besoin d'investissements, pas d'aide publique. C'est ce qu'a déclaré Emmanuel Macron au premier jour du sommet franco-africain qui se tient au Kenya. Le chef de l'État qui défend les Européens, ils ne sont pas les prédateurs de ce siècle en Afrique, a-t-il déclaré. Soins palliatifs, aide active à mourir. Les deux textes sur la fin de vie sont de retour au Sénat. 700 amendements ont été déposés par la droite et le centre. La gauche dénonce une obstruction. Olivier Faure appelle le PS à avancer d'un même pas le congrès permanent. Ce n'est pas possible, affirme le patron des socialistes. Le chef des députés PS, Boris Vallaud, propose d'organiser des rencontres de la nouvelle gauche plurielle. Boris Vallaud, qui a démissionné la semaine dernière de la direction du PS. Le feu est d'origine criminelle. 3 personnes sont mortes dans l'incendie d'un immeuble de Décines-Charpieu dans la banlieue est de Lyon. Plusieurs départs de feu d'origine volontaire se sont déclarés ces dernières semaines dans le quartier. Et puis le président du club de football de Creil présente ses excuses après le passage à tabac d'un enfant de 9 ans lors d'un tournoi. Matteo a été roué de coups par 5 joueurs creillois à l'issue de la finale qui se jouait dans le Pas-de-Calais.
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1: Il est midi 2 sur Europe 1, la suite de Christine Kelly et vous, c'est tout de suite.
2: Oui, prochain point sur l'actualité à 12h30 sur Europe 1.
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2: Il est à 12h02 sur Europe 1. Vous êtes en direct avec notre équipe de choc, Gabriel Cluzel, Karim Alloum, en pleine forme. Il a décidé de parler moins fort, c'est génial.
5: Moi, j'écoute ce que dit Géraldine.
4: Je vais donner quelques petits conseils.
5: Je suis coaché par Géraldine aujourd'hui. J'ai trouvé un nouveau coach, ça me va.
2: Super. J'embrasse Claudie qui m'a envoyé des SMS, qui est en voiture, qui nous écoute. J'embrasse Emma qui nous a envoyé des SMS et qui nous écoute en voiture. Et j'embrasse tous ceux qui nous écoutent en voiture, évidemment. Nous sommes en direct sur Europe 1. Nous allons parler dans un instant avec Jacques Devilliers de son dernier livre Le bâtard du Roussillon, tome 2. On parlera de Bali Bagayoko, le maire LFI qui évoque une insurrection populaire en cas de victoire du RN à la présidentielle. Soit c'est nous, soit c'est eux, déclare-t-il. Est-ce que c'est de l'invitation à la violence? On abordera aussi Emmanuel Macron qui a déclaré l'arabe est la deuxième langue la plus parlée en France. Faut-il s'en féliciter? Et puis en filigrane, rappelons quand même que Bruno Le Maire a dit qu'il est algérien. Voilà, il y a beaucoup de petites questions à se poser ce matin, mais on est sur France Travail qui propose des postes d'imam. Est-ce choquant selon vous?
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2: Nous sommes en ligne avec Pascal qui nous appelle d'Alsace. Vous étiez en train de nous expliquer dans un instant. Karine, je sais que vous êtes en ligne. Je viens vers vous dans un instant. Pascal, vous étiez en train de nous dire que les pasteurs ne sont pas laïcs. Bon, ça dépend pour qui, hein, mais vous étiez en train de développer vos arguments. Dites-nous tout.
7: Oui, alors donc je disais que les pasteurs étaient des laïcs, n'étaient pas des religieux non plus. Et en fait, ce qu'on voit arriver aujourd'hui, c'est les résultats de la loi de 1905. 1905, c'est pas une loi de mise à niveau des religions dans une France qui est à 99% catholique à l'époque. Donc ça, ça tient pas debout. En fait, ce qui s'est passé en 1905, c'est qu'il y a eu une crise diplomatique entre le Saint-Siège et la République française, parce qu'à la suite de Léon XIII, c'est le candidat de l'Autriche-Hongrie qui a été élu pape sous l'appellation de Pie X, et c'est à partir de ça qu'est née une crise diplomatique entre la France et le Saint-Siège et l'Autriche-Hongrie, qui a fait que les Français ont dit « les curés dehors ». Et en fait, aujourd'hui, on se retrouve avec une loi sur la laïcité qui a été simplement une réponse diplomatique et qui ne tient pas dans la vie de tous les jours. Parce que si on prend la situation de 1905, où on a 98% de religieux qui sont les curés, la France est catholique, on a 1 ou 2% de protestants et de juifs, le problème ne se pose pas. Donc le problème aujourd'hui, eh ben, il apparaît de façon claire, c'est que bah, on a une association qui cherche du monde, elle passe par ce qu'elle peut passer, mais je m'exprime mal, pardon.
2: Non, on vous suit bien.
7: Mais ouais, effectivement, ouais. Les imams sont à la suite des pasteurs, de ce qu'ont été les pasteurs à partir de 1905.
2: Merci beaucoup pour votre regard, Pascal, qui nous appelle d'Alsace et qui répond à la question France Travail, qui propose des postes d'imams. Est-ce que c'est choquant selon vous? Avant de donner la parole, merci beaucoup hein, Pascal, à Gabriel Cluzel et à Karim Aloum, et de changer de sujet parce qu'on a beaucoup de sujets. Karine, vous dites que c'est l'introduction de la charia.
8: Oui, bonjour Christine.
2: Bonjour Karine.
8: Bonjour à tous. Christine, toujours un plaisir de vous écouter. Je voulais quand même vous le dire. Je vous écoute tous les jours et c'est un régal à chaque fois.
2: Non, ça me fait plaisir. Vous êtes adorable. Ça me touche. En plus, vraiment, je dis Claudie et Emma qui nous ont appelés, qui m'ont envoyé des SMS, qui sont en voiture aussi, m'ont dit la même chose. Donc, ça nous fait du bien, en tout cas.
8: Ah oui, c'est sincère. ce que je voulais dire, c'est que sur l'annonce, est indiqué en toutes lettres donc, que cet imam sera un médiateur des affaires familiales et juridiques, ce qui est proprement scandaleux. C'est-à-dire qu'on est, il y a à aucun moment indiqué que ce monsieur aurait une formation juridique sur les lois françaises. Donc, on est en train de dire à cet imam qu'il va pouvoir venir faire une médiation dans le cadre de sa mosquée sur les lois, donc les lois musulmanes, enfin les lois du Coran, qui sont, comme lui, les lots avec les lois françaises. En fait, en France, il peut y avoir qu'une seule législation, c'est la législation française. Et là, on est en train donc d'autoriser donc une seconde législation à se mettre en place dans le cadre des mosquées en toute légalité. C'est proprement. Donc, j'espère qu'il va y avoir des députés qui vont s'insurger contre cette annonce qui est vraiment une mise en danger en fait de nos lois dans un cas donc qui est parfaitement officiel, on va dire. Hein. Donc, vraiment scandaleux.
2: Merci beaucoup, Karine. Karim Aloum veut réagir. Merci de nous avoir appelé, ma chère Karine. Merci pour vos mots adorables en début de tout à l'heure, lorsque vous avez appelé. Et puis, restez en ligne avec nous, ma chère Karine. Je vous fais réagir dans un instant. Restez en ligne. Karim Aloum.
5: Est-ce que ce qui est choquant dans cette annonce, la dame vient de le dire, c'était le dernier point que je voulais développer. Il y avait trois points. Guider la prière, enseigner la langue arabe. Ils n'ont pas le statut.
2: On va parler du deuxième point.
5: Il a le statut d'enseignant. C'est-à-dire comment un imam qui va enseigner une langue qui n'a pas été formé pour enseigner n'importe quelle langue. Vous pouvez pas créer une association et vous avez Force de Travail qui publie une annonce qui dit vous allez enseigner l'anglais. Vous n'avez pas le statut d'enseignant. C'est-à-dire que ça, c'est quelle langue? C'est l'arabe. Pensez ni quoi? La religion. Mais la langue arabe, c'est pas la religion. C'est une langue comme toutes les autres langues. Donc, on lui donne un contenu religieux. Et la dame a raison. Le dernier point, c'est la conciliation, c'est l'aspect juridique. Et c'est ça, la définition de l'islamisme. L'islamisme, quand c'est la foi, j'écoute les auditeurs avec beaucoup d'attention. Quand il s'agit de la foi, oui, l'islam ne menace pas la République. Mais quand il s'invite dans l'espace public à s'occuper du politique, du judiciaire, ça s'appelle l'islam politique. Et c'est pour ça que ça choque les personnes. Et c'est pour ça que ça me choque aussi.
22: Ça vous choque aussi. On passe tout de suite à l'autre sujet. Karine, restez en ligne parce que j'aimerais vous faire réagir aussi. L'autre sujet, il y a un lien direct. C'est Emmanuel Macron qui a déclaré, je cite, « L'arabe est la deuxième langue la plus parlée en France. Faut-il s'en féliciter ?» On l'écoute.
16: Je veux que le français continue d'être la langue chérie des Égyptiennes et des Égyptiens. C'est pourquoi on va continuer d'avancer. L'arabe est la deuxième langue parlée en France. Et c'est une réalité qu'il faut souvent rappeler. Et donc la Méditerranée est unie par ce multilinguisme. Et je l'ai souvent rappelé, l'épicentre aujourd'hui de la langue française est sur les bassins du fleuve Congo. Elle n'est pas sur les quais de la Seine. Parce que c'est là qu'il y a le plus de locuteurs.
22: Voilà les propos d'Emmanuel Macron. Karine, je vous fais réagir dans un instant. Gabriel Cluzel, faut-il s'en féliciter de cette langue arabe qui est la deuxième langue la plus parlée en France?
4: Déjà, je ne sais pas sur quelles statistiques il s'appuie pour dire cela. C'est le premier point. Et il a l'air d'établir ce postulat comme si c'était connu par tous. Moi, je vois pas où est l'évidence là-dedans.
22: Ça fait partie.
4: ce qui est très frappant, c'est qu'en réalité, Emmanuel Macron emboîte le pas de Jean-Luc Mélenchon dans les deux parties de son discours. Vous savez, il faut se souvenir qu'à chaque fois qu'on a voulu assimiler des gens en France, on a pensé à la langue. Vous voyez, monsieur appelé d'Alsace, ses grands-parents doivent s'en souvenir. Vous vous souvenez de la dernière classe d'Alphonse Daudet? C'est-à-dire que c'est dans le sens allemand-français, mais c'était aussi dans le sens français-allemand. Vous savez, dès que les Allemands arrivaient ou dès que les Français arrivaient en Alsace, la première chose qu'ils faisaient, c'est qu'ils imposaient la langue. On parlera le français quand ça devient français, l'allemand quand ça devient l'allemand. Donc, promouvoir une autre langue en disant c'est la deuxième, elle talonne le français, c'est un processus désastreux. Assimilateur, de façon très nette. Donc finalement, il dessine, pourquoi je vous dis que ça rejoint Jean-Luc Mélenchon?
22: C'est pas intégrateur, c'est désassimilateur.
4: Ah, c'est désassimilateur, voilà. Pourquoi il ressemble à Jean-Luc Mélenchon? Parce que finalement, il définit à sa façon les contours de la Nouvelle France. Vous savez ce que disait Albert Camus, ma patrie, c'est la langue française. Donc il définit les contours de la nouvelle patrie. Deuxième point, il parle de l'Afrique. Alors là, peut-être que c'est plus justifié, hein, parce qu'il y a évidemment énormément d'Africains qui parlent français en Afrique, mais
5: 200 millions de personnes.
4: Là aussi, il rejoint Jean-Luc Mélenchon. Vous savez, Jean-Luc Mélenchon qui avait dit, il faut plus parler du français, le français c'est plus notre langue, faut parler de langue commune, faut la créoliser. Donc c'est une façon de dire aux Français, mais finalement c'est plus votre langue. Alors que si c'est plus la langue des Africains. D'ailleurs, je note que là, tout d'un coup, ce butin de guerre, hein, vous savez, c'est un poète, je vais pas l'apprendre exactement qu'il avait dit, ce butin de guerre de la colonisation. Personne n'a dit que c'était une mauvaise chose. Vous voyez que par certains côtés, la colonisation a de bons aspects, mais personne ne veut les reconnaître.
5: Bah, vous citez
22: Attendez, Karim Maloum. Vous savez, vous êtes en radio. Il y a de la pub. Il y a de la pub.
5: Ah oui, effectivement. Géraldine m'en a pas dit.
22: Alors, on marque une pause et je vais quand même raconter ma petite histoire tout à l'heure.
4: Ah, mais
22: j'ai oublié.
4: On a pas une histoire.
22: Bah oui, même moi, j'ai oublié. Alors, je vous raconte ça dans un instant. Ensuite, on aura Karine et on aura Daniel.
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17: La suite à 12h15 sur Europe 1. Nous revenons sur la déclaration d'Emmanuel Macron. Je cite, l'arabe est la deuxième langue la plus parlée en France. Alors faut-il s'en féliciter ? Vous nous répondez au 01 80 20 39 21. Le débat se poursuit avec Gabriel Cluzel, Karim Maloum et vous, chers auditeurs, comme Karine et Daniel, qui sont au standard.
2: Karine et Daniel, je vous donne la parole dans un instant. Je vais d'abord raconter ma petite histoire.
17: Ah oui, enfin.
2: Toujours une petite histoire.

0: Sandrine Rousseau va pas être d'accord.
1: Ah ben voilà, voilà, tout ça tout de suite.
0: Oui,
1: je vais l'inviter parce que justement, on a mangé du boudin antillais. C'est à base de cochon. Alors, on va faire des courses parce qu'il manque 2-3 ingrédients. On va au petit Lidl à côté. C'est pas grave, c'est pas de la publicité qu'on dit ça, c'est de l'information. Mais moi, je suis gaie. Je suis heureuse, je suis bien, je chante. Qu'est-ce qui me revient comme chanson? Des petites chansons d'église, voilà, que je connais depuis toute petite. Ça revient parfois comme ça. Et je chante dans les couloirs, comme ça, dans les allées. Il n'y a personne. Hein. D'ailleurs, c'était vendredi 8 mai, il n'y a personne dans les allées du magasin. Ma fille, 11 ans, me regarde. Maman, on est dans un pays laïque. Stupéfaction totale. Ça veut dire que votre fille est en train de vous reprendre dans un supermarché en France parce que vous êtes en train de chanter une petite chanson qui est à connotation à peine chrétienne. Là, quand j'ai pris ma voiture, j'ai attendu, j'ai réfléchi avant de lui répondre. J'ai pris ma voiture sur le parking de Lidl. Je sortais du parking. Je lui ai dit, regarde à droite en haut, qu'est-ce que tu vois? Une grande croix avec un Jésus crucifié dessus. Je bouge pas la voiture, ma fille, ma chérie. Regarde à gauche, Maléa, qu'est-ce que tu vois? Une église. Fais très attention à ce que tu apprends à l'école et aie un esprit de discernement. La France est un pays laïque, mais elle a des racines chrétiennes. Et n'oublie pas ça. Je ferme la parenthèse, pardon, j'aime parler de ma petite vie. Si ça vous embête, vous faites, vous nous appelez au Standard Européen, vous dites, Kelly, tais-toi.
0: Non, mais c'est très révélateur.
1: Oui. Ma chérie, ce sont des enfants qui dans 10 ans vont voter. Ce sont des enfants qui dans 10 ans auront le droit de vote. Ils sont... Moi, on ne m'a pas appris ça à l'école quand j'étais petite. On leur infuse certaines choses. La vérité, oui. Mais la loi de 1905, on ne me l'a pas apprise comme ça lorsque j'étais à l'école. Pardon. Karine, alors, Karine, vous nous avez appelé, je vous fais réagir, vous avez appelé sur France Travail, mais je vous fais réagir sur la langue arabe, ensuite Karim Maloum et ensuite Daniel. Alors, Karine, comment réagissez-vous par rapport à ces propos d'Emmanuel Macron sur l'arabe qui est la deuxième langue la plus parlée de France? Il n'a certainement pas tort.
2: Alors moi, ce qui m'interpelle, bah, c'est évidemment les mots qu'emploie toujours notre cher président lorsqu'il dit que les Égyptiens ont donc une langue chérie. Et donc c'est toujours les autres pays qui ont le droit d'avoir une souveraineté sur leur langue, sur leur culture, sur leur histoire. Moi, si j'avais Monsieur Macron en face de moi, je lui dirais que en ce qui concerne la France, l'épicentre de la haine de la France et des Français se trouve à l'Élysée. Et c'est ce qu'il nous a démontré pendant ces deux quinquennats, en réalité. Il a saboté donc l'image de la France pour les Français et a tenté à chaque fois de faire passer n'importe quel pays dans sa recherche de souveraineté avant la recherche de souveraineté des Français sur leur propre sol.
1: Voilà, merci beaucoup pour ce regard, Karine, qui nous a appelé d'Île-de-France. Merci infiniment. C'est intéressant ce que vous dites, Karine, parce que moi, lorsque je vois, je serai à la place d'Emmanuel Macron, je continue ce que disait Karine, je suis président de la République française, je féliciterai justement les Égyptiens, puisque c'est la langue d'élite et de l'éducation, le français en Égypte. Ça, c'est à valoriser. Le français est très présent dans les classes aisées en Égypte, chez les diplômés, dans les écoles françaises, évidemment, dans certaines universités, des universités françaises d'Égypte, filières francophones, dans le tourisme, dans les affaires. Le français est présent en Égypte. Oui, mais... Gabriel Cluzel, ensuite Karim Maloum, ensuite
3: Daniel. Vous parlez du cas de l'Égypte. En tout cas, ce qui est certain, c'est que par exemple en Algérie, qui est un lieu francophone s'il en est, eh bien, aujourd'hui, le français recule. D'ailleurs, il y a quelque chose de paradoxal entre dire que c'est un butin de guerre et en même temps le faire reculer. Aujourd'hui, on sait que peu à peu, l'anglais est imposé, il est interdit de faire les programmes français dans les écoles privées. Je ne sais plus si c'est depuis 2023 ou 2024. Depuis 2025, on n'enseigne plus en français dans certains programmes universitaires. Je crois que c'était dans Marianne qu'un prof témoignait en disant « moi, si je dois faire mes cours en anglais, je prends ma retraite », etc. etc. Et donc, ça recule fortement, et même dans les inscriptions sur dans l'espace public. Donc, si vous voulez, il y a quelque chose d'extrêmement paradoxal dans ce discours.
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4: Franchement, j'ai envie de dire au président de la République, moi j'ai appris dans le métier du journalisme, quand on dit quelque chose, on cite ses sources, on donne les études, tu le permets de le dire. Je pense qu'il se trompe, pas une fois, il se trompe mille fois.

0: si faux, la langue arabe n'est pas la deuxième langue parlée en France.
1: Ça veut pas
0: c'est
1: dire
0: quoi
1: que
0: la
1: se
0: langue
1: trompe,
0: arabe
1: hein,
0: c'est quoi la langue arabe? Mais l'arabe parlé, les Maghrébins parlent une langue, un Algérien parle l'Algérien, un Marocain parle le Marocain, un Tunisien parle le Tunisien, un Égyptien parle le Tunisien, il ne parle pas l'arabe. C'est pas vrai, j'ai grandi dans un pays musulman, donc pour lui c'est tous des pays arabes. C'est pas vrai, moi toute ma vie j'ai parlé kabyle français. Donc en Algérie, il y a des gens qui ne parlent pas un mot d'arabe, ni les langues, ni les langues, ni les langues. Ils se mélangent, il y a des mots qui arrivent de l'arabe, de l'espagnol, qui arrivent de toutes les invasions, les colonisations, etc. Ça forme. C'est pour cela que mon ami Kati Biassine parlait d'un butin de guerre. On a gardé la langue française, la langue de la liberté, du savoir et de la science. C'est
1: très
0: dans cet esprit. Et en Algérie, on l'a gardé. On ne peut pas dire que le français recule beaucoup, je pense, là, après la France et le Canada. Et je pense qu'en Algérie, on parle plus le français. Pour terminer, mais pourquoi le président de la République...
2: Il y a des lois quand même dans ce sens, pour le faire reculer.
0: Oui, d'accord, mais ce n'est pas parce que vous avez j'étais à l'école. On enseignait la langue arabe classique. Quand on sortait, on parlait ce qu'on appelle le derja. Personne ne parle l'arabe.
2: Oui, c'est ça.
0: Personne n'a parlé l'arabe. Vous allez croiser des Maghrébins ou du Marocain, Tunisien, Algérien qui sont nés ici. Vous leur dites, c'est quoi votre langue maternelle? Ils peuvent dire c'est l'arabe, mais ils ne connaissent pas. Ils sont incapables de construire une seule phrase en langue arabe, tout simplement. Donc, moi, je termine.
1: Karim,
0: il reprend le discours.
1: Karim, vous savez que quand vous êtes européen, il y a des gens qui appellent quand même.
0: Oui, juste terminer sur l'arabe.
2: Cette
0: façon de dire sont tous l'arabe sur une seule langue est un mensonge historique.
1: Alors, Karim Alloum, en direct sur Europe 1, qui est directeur de la publication YouTube, vous avez parfaitement raison, c'est une excellente remarque. Non, mais c'est vrai.
0: Merci, ma chère Christine.
1: Ah oui, par contre, c'est un peu long pour le dire. Non, je taquine,
0: J'ai rien dit, mais continue.
1: Alors, Daniel, vous nous appelez de Marseille, et vous voulez réagir aussi sur cette phrase du chef de l'État. Dites-nous tout. Bonjour, Daniel.
3: Oui, bonjour à tous. Effectivement, alors je rejoins les propos de l'interlocuteur précédent pour surenchérir en disant que, sauf à jeter à volo les millions d'heures d'anglais enseignées dans les écoles et les lycées français, je pense que la deuxième langue parlée en France, c'est l'anglais. For sure, comme dirait le président.
1: Oui.
3: Voilà, donc si l'emploi, alors, je ne sais pas d'où il sort cette information, puisqu'a priori, tout ce qui est statistique ethnique est interdit en France, mm-hmm. donc s'il se base sur les origines présupposées des Français pour établir ce chiffre, il se trompe, puisqu'il n'a pas d'éléments. En fait, je pense que c'est surtout une volonté de politiser et de mettre de l'huile sur le feu et qui n'est absolument pas le rôle d'un président de la République que de titiller les gens sur ce genre de propositions qui sont en plus, comme je vous le disais, totalement fausses.
1: Merci beaucoup, Daniel, d'avoir réagi depuis Marseille, qui souligne un peu, complètement comme Karim Alloum, que ce sont, la deuxième langue parlée, c'est l'anglais. Jean, merci, excellente journée sur Europe 1. Jean Gérard, vous nous appelez du Nord, Jean Gérard. Et vous nous dites, vous avez honte d'être français, pourquoi ?
4: Allô ?
1: Oui, Jean Gérard, dites-nous tout. Pourquoi vous avez honte d'être français ?
4: Je ne suis pas d'une... Enfin, je suis du Nord, d'origine nordiste, mais là, j'habite depuis quelques années sur Chambéry.
1: D'accord.
4: Et tout d'abord, bravo pour vos émissions, bravo avec vos équipes, etc. C'est fabuleux ce que vous faites et vous devriez être remboursé par la Sécurité sociale.
1: Alors, attendez, justement, je note... Ah, vous êtes une excellente remarque. 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
0: Elle va vous aller enrichir, ma chère Christine.
4: Vous allez un peu vite.
1: Oui, c'est vrai, j'avoue. Alors, dites-nous,
4: vraiment,
1: Jean-Gérard.
4: Franchement,
1: merci, vous êtes adorable.
4: Heureusement qu'il y a des personnes comme vous, parce que sinon, il y a de quoi franchement partir de ce pays. Ben moi, franchement, j'ai honte. J'ai 77 ans, mm-hmm. donc j'ai un petit peu d'expérience, mais je vois le pays qui se dégrade. Et nous sommes envahis par... Enfin, je vais me calmer un peu, comment dirais-je.
1: Oui, envahi, le mot est déjà un peu fort.
4: Mais l'arconnée, là, bien sûr.
1: Oui. Dites-moi, Jean Gérard, vous savez, pendant que vous me parlez, j'ai eu beaucoup de SMS de personnes qui me disent « Je suis tellement choquée, je n'en peux plus, je vais quitter la France.
4: Ouais. »
1: Mais
4: comme vous,
1: est-ce la bonne solution ? Est-ce la bonne solution ? Est-ce laisser le terrain ou affirmer son identité ?
4: Non, c'est vrai. C'est-à-dire qu'à mon âge, si vous voulez, c'est trop tard. Je vais y rester quelques années encore qu'il me reste à vivre avec mon épouse, etc. Mais si j'étais plus jeune, oui, je serais parti. Mon fils me parlait de vous, il vous connaît puisqu'il travaille, il est avocat d'affaires en Guadeloupe.
1: Ah oui, nul n'est parfait. il a de la chance.
4: En Guadeloupe, il ne faut pas dire un mot de mal concernant Christine Gill. Attention, on se fait lyncher.
1: Non, c'est trop gentil. Je vous aime et j'aime votre fils. On va marquer une pause, Jean-Gérard, puisque vous nous faites des petites fleurs, ça nous fait du bien. On reviendra sur ce que vous dites, puisque vous dites quand même que vous avez honte d'être français. On marque une pause, on revient. On a Rodolphe Carpe, qui est déjà dans le studio d'Europe 1, l'auteur du livre Mélenchon, Le bruit et la fureur aux éditions La Nouvelle Librairie, parce qu'on va parler aussi de Bali Bagayoko, le maire LFI de Saint-Denis, qui évoque une insurrection populaire. Est-ce que pour vous, c'est l'invitation à la violence appelée dès à présent au standard d'Europe 1?
5: Et oui, faites comme Jean Gérard, il a composé le 01 80 20 39 21, le numéro du standard d'Europe 1 et non surtaxé. À tout de suite avec Christine Kelly, il est 12h27, vous êtes bien sur Europe 1.
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5: Il est 12h30 sur Europe 1, vous écoutez Christine Kelly. Christine Kelly et vous, la suite, c'est juste après toute l'actualité avec vous, Émilie Dèze.
17: Son état s'est dégradé dans la nuit. Une Française qui figurait parmi les 5 rapatriés français du MV Ondius a été testée positive à l'antivirus. Les 4 autres Français rapatriés sont négatifs. Ils ont été placés à l'isolement pendant 42 jours. 22 cas contacts ont été identifiés. Sébastien Lecornu présidera cet après-midi à 16h15 une nouvelle réunion. La ministre de la Santé assure que le pays possède assez de masques et de tests en cas de besoin. Un autre passager du MV Ondius, un Américain, a également été testé positif à l'antivirus. Un autre présente des symptômes légers. Les dernières évacuations de passagers s'achèveront aujourd'hui avant que le navire ne parte vers les Pays-Bas. Hier, 94 passagers et membres d'équipage de 19 nationalités différentes ont été évacués. L'Iran exige la fin de la guerre dans la région et le déblocage des avoirs iraniens gelés. Donald Trump a jugé totalement inacceptable la réponse de Téhéran à sa proposition pour mettre fin à la guerre. Les prix du pétrole flambent de nouveau. Le baril de Brent est repassé au-dessus des 100 dollars. En France, les agriculteurs sont mobilisés au sud de Lyon pour réclamer des aides supplémentaires. Ils manifestent près de la raffinerie de Fézin à l'appel de la coordination rurale. De nouvelles aides ciblées devraient être annoncées cette semaine face à la flambée des prix du carburant. Une enquête a été ouverte pour homicide volontaire en bande organisée après l'incendie d'un immeuble à Décines-Charpieu dans la banlieue est de Lyon. Incendie qui a fait 3 morts. Il y a eu plusieurs départs de feu. Une cinquantaine de résidents ont été évacués vers un gymnase municipal. Emmanuel Macron affirme que les Européens ne sont pas les prédateurs de ce siècle en Afrique, en opposition avec la Chine et les États-Unis. Ils sont, eux, dans une logique de confrontation commerciale sans respect des règles, assure le chef de l'État avant un sommet franco-africain. Quelques 700 amendements ont été déposés par la droite et le centre. Les deux textes sur la fin de vie sont de retour au Sénat, l'un sur les soins palliatifs, l'autre sur l'aide active à mourir. La gauche dénonce une obstruction. Et puis la Fédération française de foot dénonce des actes inacceptables. Un enfant de 9 ans a été passé à tabac lors d'un tournoi de foot dans le Pas-de-Calais. Matteo a été roué de coups par 5 joueurs de Creil à l'issue de la finale.
1: Merci ma chère Amélie. Prochain point sur l'actualité à 13h avec Lélie Mathias.
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1: Il est 12h32 sur Europe 1. Pensez à toute la famille de ce petit Matteo qui a été frappé. On aurait aimé en parler aussi sur Europe 1. On a envie de parler de tellement de sujets, de Matteo. On a envie de parler aussi de l'antivirus. Faut-il avoir peur? A priori, non. Ne jouons pas sur les peurs. Voilà, beaucoup de sujets qu'on aimerait partager avec vous. Cela dit, pour l'instant, nous sommes en train de parler d'Emmanuel Macron qui a déclaré que l'arabe est la deuxième langue la plus parler en France, faut-il s'en féliciter? Et nous allons aborder un autre sujet avec Rodolphe Karn, je disais, avec le maire LFI Bali Bagayoko, qui évoque une insurrection populaire en cas de victoire du RN à la présidentielle. Soit c'est nous, soit c'est eux. Est-ce une invitation à la violence?
5: Christine Kelly, vous, c'est votre émission aussi, chers auditeurs d'Europe 1. Vous avez la parole, vous réagissez, témoignez au 01 80 20 39 21, le numéro est non surtaxé, 12h33. 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
1: Nous sommes avec Jean Gérard, qui a 77 ans, qui nous appelle du Nord et qui habite maintenant à Chambéry, on sait tout de vous, hein, qui a son fils qui est avocat en Guadeloupe. Et Jean Gérard, je voulais vous garder un petit peu. Vous avez appelé sur en disant que vous avez honte d'être français lorsque vous réagissez au propos d'Emmanuel Macron, qui a déclaré que l'arabe est la deuxième langue la plus parlée en France. Je voulais vous faire réagir à ce sujet avec Bali Bagayoko, qui a évoqué une insurrection populaire. Je cite, en cas de victoire du RN à la présidentielle. On l'écoute et j'aimerais vous entendre, Jean Gérard.
8: Moi, j'ai l'intime conviction que la population est capable de se lever. Et cette forme d'insurrection populaire, elle ne sera possible que si déjà on redonne en fait du pouvoir à la base.
18: Les mots sont importants parce que vous appelez à l'insurrection populaire.
8: Bien sûr, l'insurrection populaire au sens, bien sûr, lever de la population de manière importante, parce que c'est malheureusement toutes les réformes importantes dans ce pays se sont faites par une insurrection populaire. C'est-à-dire la prise de la Bastille, tous ces sujets-là, c'est des choses qui sont liées en fait à l'histoire de France.
1: Comment réagissez-vous, Jean Gérard?
4: Là, en écoutant ce brave homme, voilà aussi, il faut j'essaie de me calmer, bien entendu. On entend tout à fait l'écho de Mélenchon, si vous voulez, ce sont des ballons d'essai. Et puis, comme le gouvernement ne fait rien, parce que là, on attaque quasiment la démocratie. Et si on ne fait rien, on continue, si vous voulez. Là, on a pris la moitié du bras, on va prendre le bras complet, et puis ainsi de suite. Mais si vous voulez, en avant-propos, si ça vous dérange pas, imaginez un petit peu le temps que nous passons de semaines, de mois, d'années sur les problèmes arabes. On n'arrête pas. Moi, j'ai 77 ans et quand j'étais dans le Nord, nous avions des Italiens, des Polonais, des Espagnols. Il n'y a jamais eu le moindre problème.
1: Alors, est-ce que vous pensez que, en parlant comme ça, nous sommes islamophobes?
4: Moi, je suis même raciste, parce qu'on est obligé de le devenir.
1: Vous êtes dans l'ironie, hein, je préfère le souligner, hein, quand même.
4: Et humaine, bien entendu, Christine. Mais ça devient épouvantable. Et c'est pour ça que j'ai honte de mon pays, parce que nous en avons, le gouvernement est lâche, parce que Macron essaie de cirer les chaussures à l'Algérie, de cirer les chaussures à tous ceux qui sont dans les banlieues, parce qu'il sait très très bien ce qui va se passer l'année prochaine quand notre ami Bardella va être président de la République. Eh bien, ça va être une guerre civile, obligatoirement. Mais c'est absolument une certitude.
1: Ouais, je ne suis pas d'accord avec vous. Vous savez pourquoi, mon Jean-Gérard ? Parce que j'ai envie de rester positive. Parce que j'ai envie, justement, de garder un petit peu d'optimisme. Alors, j'entends bien ce que vous dites, parce que beaucoup de personnes pensent comme vous. Hein. Et voilà, moi, j'aimerais quand même qu'on puisse rester positif, mais
4: vous avez raison.
1: On l'entend, malheureusement, tous les jours. On entend parler de cette guerre civile qui arrive. On entend, effectivement, souffler sur les braises. Et on entend, effectivement, qu'il y a un côté qui souffle sur les braises et il y a un autre qui ne souffle pas sur les braises. Et c'est ça, c'est important aussi à souligner. Merci Jean-Gérard d'avoir passé tous ces instants avec nous en direct sur Europe 1. Embrassez votre fils qui est en Guadeloupe et dites-lui que j'arrive bientôt en Guadeloupe en juillet. merci, excellente journée sur Europe 1. Renaud, car vous êtes avec nous, avant de donner la parole à Karim Aloum et à Gabriel Cuzel qui veulent réagir, bien sûr, hein, sur le maire LFI à Bali Bagayoko. Qu'en pensez-vous lorsqu'on entend Jean-Gérard qui nous a appelé et qui dit qu'on entend l'écho de Jean-Luc Mélenchon?
19: En tout cas, beaucoup de personnalités de la France insoumise ont joué sur des ambiguïtés pour le peu qu'on peut dire. Vous en souvenez peut-être, Madame Panot, il y a quelques mois, c'était en février, avait fait aussi des déclarations en ce sens. On se souvient aussi de Jean-Luc Mélenchon, plusieurs fois, à la fête de l'humanité, qui criait « abattre la citadelle ». Bon, derrière, on peut ranger plusieurs choses. Et même Raphaël Arnaud, qui a été réinvité, en tout cas, à l'Assemblée nationale, qui avait dit en 2023, dans une conférence avec le média Street Press, il répondait à une question, une personne dans le public lui disait « Mais si le RN arrive au pouvoir en 2027, qu'est-ce qu'on fait ?» Et il disait tout bonnement « je peux pas dire ce que j'ai envie de dire ici, devant tout le monde. » Donc, ça pose question quand même, cette accumulation de signaux faibles. Et d'ailleurs, les gens semblent peu offusqués que M. Bali Bagayoko se revendique aussi de la prise de la Bastille. Prise de la Bastille, c'était quand même pas un dîner de gala. Il y a eu des morts, il y a eu le marquis de Launay, il me semble, qui a même été décapité. Donc c'est quand même des évocations, une accumulation.
1: Bali Bagayoko dit que ça fait partie de l'histoire de France, il veut épouser l'histoire de France.
19: Oui, mais si vous voulez, il y a toujours un deux poids deux mesures sur lequel il faut revenir constamment. Il y a la bonne et la mauvaise violence. La bonne violence, c'est la révolution de 1848, c'est la Commune. C'est pourquoi pas la révolution bolchevique.
2: Il y a eu des morts aussi.
19: Il y a eu des morts aussi, mais ça c'est la bonne violence.
2: Je sais pas
19: en tout
2: si
19: cas,
2: c'est une bonne violence. Moi.
1: Je sais pas si c'est une bonne violence.
19: Non, je suis d'accord. Leur logiciel, c'est des référentiels historiques dont ils vont se prévaloir et qu'ils ont jamais mis de côté, absolument
1: pas. Pour eux, c'est une bonne violence.
19: Exactement. Donc il y a toujours un deux poids deux mesures comme ça, et même parfois les bolcheviques. Et c'est quand même intéressant aussi de revenir. Et d'ailleurs, l'affaire Quentin Durand qui a permis d'éclaircir ce point. Il y a une violence intrinsèque de la gauche. La gauche aime bien se vendre comme une violence de réaction contre, vous savez, la menace fasciste, etc., etc. Et quand ils mettent populaire, l'objectif populaire derrière quelque chose, c'est que là, il y a un loup, si vous voulez. Là, on va parler d'insurrection populaire.
1: Mobilisation populaire.
19: Exactement, d'autodéfense populaire. Vous en souvenez, c'était la fameuse défense de la jeune garde en disant « Mais vous savez, nous, on est une autodéfense populaire. » C'est un peu, si vous voulez, ce qui permet d'absoudre tous les mots derrière. Donc, il faut vraiment se méfier, à mon avis, de cet emploi de la langue mélenchoniste, parce que là, c'est vraiment un abus de langage.
1: Rodolphe Carr, auteur du livre « Mélenchon, le bras et la fureur » aux éditions La Nouvelle Rémérée, en direct sur Europe 1. Gabriel Cluzel.
2: Je crois que cette phrase aurait été prononcée par n'importe qui d'autre. Ça ferait un scandale absolu. Là, tout le monde se tait. Enfin, il faut savoir ce que veut dire le mot insurrection. C'est un soulèvement visant à renverser le gouvernement en place. C'est pas rien. C'est absolument antidémocratique. Il y a un arrière-fond, évidemment, de violence auquel il fait l'appel lui-même en parlant de la prise de la Bastille. Donc, c'est en réalité extrêmement grave, ça veut dire nous n'accepterons pas le résultat des urnes. Je ne vois pas comment on peut le comprendre autrement. Il a dit par ailleurs une autre phrase que j'ai trouvée du reste absolument incohérente. Il a dit, oui, le RN, s'il est élu, il aura la légitimité institutionnelle, mais pas la légitimité populaire. Bah si vous êtes élu, c'est que le peuple vous a élu, pardon. Donc on voit qu'il n'y a pas de souci de cohérence, visiblement, dans la démonstration. Mais en tout cas, c'est extrêmement violent. Et vous savez, C'est pas neutre parce que ça fait peur évidemment aux gens qui seraient susceptibles de voter Rassemblement National.
1: On a eu des auditeurs d'Europe 1 qui nous ont dit je pensais voter, mais comme je vois ce qui s'est passé au municipal.
2: Ils ont peur du chaos, mais ils ont peur du chaos que pourrait engendrer l'extrême gauche. Alors, vous savez, pour le Rassemblement National, on dit souvent oui, ils seront verrouillés par les institutions, par le haut, le Conseil constitutionnel, etc. Ces choses-là que peut-être Emmanuel Macron est en train de mettre en place, hein, tous ses soutiens, mais ils le seront aussi par le bas, par la rue. Et la France Insoumise est en train de prévenir. Si le Rassemblement National est élu, nous ne l'accepterons pas. Donc vous voyez, il y a une menace par le haut et par le bas qui leur dit, vous ne pourrez pas gouverner.
1: Gabriel Cluzel sur Europe 1, Karim Alloum.
0: En réalité, la gauche radicale ou l'extrême-gauche ou l'ultra-gauche est fascinée par la violence. Ils ne savent pas travailler ni faire de la politique sans faire référence ou sans faire appel à la violence. Elle est dans leur ADN. Ça, c'est le premier point. Au même temps...
1: Ça, j'entends bien, mais je me dis, pourquoi est-ce qu'on laisse faire ? Moi, quand je dis... Excusez-moi, Karim, je vous interromps. Je vous prie de m'excuser. Mais lorsque Gabriel Cluzel disait tout à l'heure, nous n'acceptons pas le résultat des urnes. Vous savez, Karim Alim, combien de fois on a entendu ça ?
0: Oui.
1: Qui a réagi ? Qui a fait un article 40 ?
0: Moi, j'en ai fait.
1: Pardon, je vous laisse continuer. Il est 12h42. On marque une pause, on revient. Karim, pour votre point sur le fait, sur ces mots et cet appel à l'insurrection populaire de Bali Bagayoko en direction Europe 1, tout de suite.
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5: La suite à 12h44 sur Europe 1 et avant d'accueillir notre invité Jacques Devilliers qui vient nous présenter son nouveau livre L'affaire Lombarde, le bâtard du Roussillon tome 2 paru aux éditions Fayard. Nous sommes toujours avec Rodolphe Carr, auteur de Mélenchon, le bruit et la fureur paru aux éditions La Nouvelle Librairie. Christine.
1: Oui, on lui donnera le mot de la fin sur ce sujet du maire de LFI, Bali Bagayoko, qui évoque une insurrection populaire. Je vous ai interrompu, Karim Alloum, dans vos arguments par rapport à ce sujet. Pensez-vous que c'est l'invitation à la violence de la part du Bali Bagayoko ?
0: C'est un appel à la violence, à la sédition, ce qui est condamné par la loi. C'est un appel anti-républicain. Je rappelle au maire de Saint-Denis que notre civilisation a vaincu la violence. Nous sommes dans des libertés, un pays de liberté, un pays de démocratie, et que le suffrage universel, celui qui décide de la personne qui sera élue, et que le suffrage universel, quand il s'exprime, on le respecte. Quand on ne le respecte pas, on bascule dans le vide. C'est même une caractéristique de l'extrême droite. Par le passé, qui ne respecte pas les élections, et qui ne respecte pas les urnes. Il dénonce, entre parenthèses, parce que l'extrême droite, ils les mettent à toutes les sauces, toutes les gens qui ne sont pas d'accord avec eux sont forcément d'extrême droite, mais s'opposer au résultat des élections est une caractéristique de l'extrême droite. Et le deuxième point, quand il parle du peuple, je le rappelle à ce maire que la France Insoumise, au premier tour du municipal, ils ont récolté 650 000 voix, ce qui représente 1,3 3% du corps électoral. Donc ils sont très mal placés pour parler des peuples ou des banlieues parce qu'ils sont quasiment absents partout, mais ils font beaucoup de bruit. Pour répondre à votre question, parce qu'on en parle beaucoup, parce que le mélenchonisme a appris une chose, c'est qu'il faut occuper le terrain médiatique, ils font les scandales matin, midi et soir, l'essentiel qu'on parle d'eux. Donc au fait, ils ne représentent rien, même au niveau de la gauche, même au niveau de notre pays, en France, les voix qu'ils récoltent, ils sont tellement minimes, ils n'ont pas d'autre solution que de redevenir la véritable extrême droite, s'opposer au suffrage universel.
1: Qu'est-ce qui vous fait réagir, hein, Gabriel Cluzel? Dans ce que vient de dire Karim Alloum.
2: Sur l'extrême droite, peut-être.
1: Je vous vois froncer les sourcils.
2: Écoutez,
1: et ensuite, Rodovka.
2: Moi, je crois qu'il n'y a pas besoin de renvoyer à l'extrême droite pour parler du mal. Vous savez, c'est un peu comme quand on dit des antifas, oui, les fascistes.
1: Moi, je pense que ce qu'il voulait dire, Karim Alloum,
0: c'est avec leurs armes. Il faut jouer avec leurs armes.
2: Moi, je n'aime pas jouer avec cette dialectique-là.
1: Ce que j'ai compris, c'est que ce que la droite nationale aujourd'hui a abandonné parce que c'était contraire à la démocratie, l'extrême gauche l'a récupéré.
0: C'est tout.
1: Moi, j'ai l'impression que c'est ce qu'il voulait dire.
2: Non, mais moi, pardon, moi, je vais vous dire, quelque chose. S'il y a un homme qu'on a traité d'extrême droite, c'est Jean-Marie Le Pen. Je ne l'ai jamais entendu dire.
0: Il s'est jamais opposé aux résultats des élections.
2: Exactement. Voilà. J'ai jamais entendu dire ce genre de choses. Donc c'est pour ça que je trouve qu'il ne faut pas utiliser la dialectique, leur dialectique. Vous voyez, c'est comme c'est comme quand on dit les antifas sont des fascistes. Non, vous savez, à gauche, ils ont les communistes. Ils ont de quoi faire déjà avec leur mort et leur meurtre.
1: Excusez-moi, voilà. Je peux lancer un message à la direction d'Europe 1, Donna Vidal-Revel. Est-ce qu'on peut avoir plus de temps? Je ne comprends pas. Alors, on est là, on est coincé par le temps, on ne peut pas parler.
0: On lance une pétition.
1: Rodolphe Carr, avant de recevoir Jacques Devilliers, le mot de la fin sur Bali Bagayoko, selon vous?
19: Oui, peut-être pour finir, ne pas sous-estimer à quel point la France insoumise aujourd'hui est le centre nucléaire de la gauche politique, de rue et aussi culturelle. Je pense que vraiment, il ne faut pas sous-estimer, ce n'est pas rien. Pour le coup, Christine, vous mentionnez le cas avec votre fille juste avant. On sait que toute une nouvelle génération va voter pour la première fois aussi en 2027. Une génération qui est abreuvée par les réseaux sociaux.
1: Pour ceux qui viennent de nous rejoindre sur Europe 1, je racontais comment je chantais une petite chanson un peu à connotation chrétienne et ma fille m'a reprise en me disant « Maman, on est dans un pays laïque ». Je ferme la porte.
19: Bien sûr, la France Insoumise a depuis longtemps investi le numérique. Ils sont en pointe, c'est quasiment le parti politique qui est le plus en avance sur la stratégie numérique, notamment auprès des jeunes, pour les pousser à voter, etc. etc. Et aussi peut-être mentionner une partie de la soumission du centre. Je pense qu'il y a toujours une figure un peu romantique on va dire, du révolutionnaire de gauche, c'est Che Guevara, dans l'idéal, c'est vraiment la volonté de se battre pour l'émancipation humaine. Et je pense là-dessus aussi, il faut toujours revenir sur un deux poids, deux mesures, c'est le politologue Philippe Reynaud qui mentionnait à quel point quelque part, le libéralisme a toujours eu un attrait pour le criminel en voulant le sauver, c'est un peu la figure révolutionnaire. Et d'ailleurs, quand on se rendait compte de la catégorie socio-professionnelle d'où venait une grande partie des militants de la Jeune Garde, souvent c'était des fils de plutôt de bonnes familles, de classe moyenne élevée, avec des noms, CSP+, ce genre de choses.
2: Bernanos.
19: Voilà, exactement, Bernanos. Donc il faut absolument pas sous-estimer à quel point le mouvement culturel, c'est vraiment une bataille culturelle que mène la France Insoumise, et ils sont très forts sur ce point-là.
0: Même si cette bataille culturelle, elle se manifeste pas dans les urnes et ils ont eu que 1,3%.
19: On verra aux élections présidentielles de 2027.
0: Non, c'est un autre sujet. Les élections présidentielles, parce que la gauche est disciplinée, elle vote à la personne la mieux placée. 3 semaines avant le deuxième tour, c'était 8%.
1: Donc je ne partage pas. Alors, Karim, restez dans le studio d'Europe 1. Rodolphe, restez dans le studio d'Europe 1. Gabriel Cluzel, c'est la star. On va accueillir Jacques Devilliers pour son nouveau livre, L'affaire Lombarde, aux éditions Fayard. Alors, après le succès du premier tome, le petit-fils donc de Philippe Devilliers publie la suite des aventures d'Estéphane le Ruseur.
3: Estéphane, pardon. Ben merci beaucoup.
1: Racontez-moi de quoi il s'agit.
3: Alors, moi,
1: déjà, on aime votre voix. On vous avait reçu à CNews, vous aviez cartonné. Le public, vous avez beaucoup apprécié le style de votre écriture, votre intervention, votre approche de la vie. Racontez-nous votre roman.
3: Écoutez, moi, je vais vous parler de mon roman, qui donc a une dimension paradoxale. Puisque je vais vous parler d'une France qui est la France de la fin du XIIIe siècle, dans laquelle les finances ne sont pas bonnes, les finances du royaume, dans laquelle le roi n'arrive plus à gouverner, dans laquelle les grands se cooptent les uns les autres autour de lui et maintiennent leur poste, l'empêchant de réformer l'État comme il le voudrait, et dans lequel il y a de fortes tensions intérieure, prémisse de la guerre de Cent Ans. Évidemment, tout parallèle avec l'actualité quelque peu étouffante serait purement fortuit. Et pourtant, mon objectif n'est pas d'aller faire un parallèle déprimant ou oppressant. Au contraire, c'est de montrer cette France du XIIIe siècle, c'est de mettre en valeur la grandeur de certains de ces personnages, et notamment de Philippe le Bel, qui est donc un jeune roi à cette époque-là, qui a à peine plus de 20 ans, puisqu'on est 5 ans après le premier tome qui s'est déroulé quand il n'était encore que prince, sous le règne de son père Philippe le Hardi. Et ce jeune roi, malgré son inexpérience due à son âge, eh bien il a déjà une vision stratégique très profonde, très précise, très pointue, une assurance absolument extraordinaire, et il va mettre en place tout ce qu'il peut pour parvenir à gouverner l'État comme il l'entend et à sortir le royaume de France du marasme dans lequel il se trouve.
1: Quel âge avait-il Jacques de Villiers? Vous dites jeune roi, quel âge avait-il? Il est 12h51, nous sommes sur Europe 1 avec Jacques de Villiers pour son nouveau livre.
3: Eh bien, Philippe le Bel à cette époque a à peine plus de 20 ans, il a tout juste la vingtaine. Et pour autant, il y a déjà chez lui une sorte de structure politique absolument extraordinaire, puisqu'il comprend que le royaume a besoin d'une forme de précaré avant l'heure pour se prémunir des ingérences extérieures, qu'elles soient celles de l'Angleterre, avec un pied dans le royaume de France à travers la Guyenne, les Flandres, le Temple, qui est le bras armé de Rome. Il comprend cela, il comprend aussi qu'il lui faut une forme de centralisation pour l'État, puisqu'il faut une représentation symbolique des institutions qui puissent rayonner dans le royaume et donner au roi plus qu'une autorité symbolique. Et pour autant, il sait qu'il faut une incarnation, un enracinement plutôt profond à travers la féodalité, à travers les traditions. Je rappelle simplement un élément qui est tout à fait fascinant, c'est que le roi à cette époque-là, en 290, est itinérant. C'est-à-dire qu'il fait le tour de son royaume, il prend sa suite, quelques chevaliers et son cheval, et il part de village en village pour faire le tour du domaine royal. Et donc il y a chez lui à la fois une tradition puissante et pourtant une modernité qui lui permet déjà de réformer l'État et de mener la France vers l'avenir, et donc sur une ligne de crête que peut-être on aura du mal à retrouver par la suite.
1: L'affaire Lombarde de Jacques de Villiers aux éditions Fayard. Qu'est-ce que vous avez aimé qu'on retienne de votre livre, de ce roman? J'aime bien parce que vous dites tout de suite que toute ressemblance avec l'actualité est fortuite. Il n'empêche qu'il y a des leçons à tirer. Il y a des parallèles. Moi, par exemple, lorsque vous dites Philippe le Bel qui avait 20 ans et qui avait cette puissance stratégique, aujourd'hui, en 2026, on se dit qu'avant 75 ans, on est trop jeune pour gouverner.
3: Ce qui est très intéressant par rapport à ce que vous dites, c'est que, au fond, il y a dans cette période, chez ces hommes d'État, quelque chose qui me fascine et qui est en réalité la vision qu'ils avaient de leur mission. C'est-à-dire, pour Philippe le Bel, qui est un roi profondément pieux, profondément manichéen, peut-être aussi en un sens, il y a la notion, l'évidence absolue qu'il doit gouverner pour le bien commun et pour permettre à ses sujets d'accéder au paradis, finalement, puisque c'est ça la question. Et donc, ce qui me passionne dans cette période, c'est d'aller chercher les figures des héros qui ont fait la grandeur de la France, mais dans des périodes qui sont parfois difficiles, qui sont troubles. Et donc, au-delà de Philippe le Bel, à travers ce personnage du bâtard du Roussillon, il s'agit aussi pour moi d'explorer la figure de ces personnes qui étaient tout à fait ordinaires, comme on peut l'être encore aujourd'hui, puisque le panache, l'héroïsme, la grandeur transcendent les époques, mais qui pourtant ont su se lever et venir porter des actes héroïques pour accomplir leur mission. C'est cela qui m'intéresse particulièrement. Et puis aussi, mettre en valeur cette esthétique médiévale et toute la poésie qu'elle contient, qui permet à la fois d'aller, et vous le disiez, c'est vrai, tirer les leçons de l'histoire, tout en se plongeant dans un univers qui est absolument merveilleux et qui, je l'espère, pour le lecteur, pourra être aussi l'occasion de s'évader, mais non pas comme dans un divertissement pascalien, plutôt comme dans un divertissement qui peut aussi lui apporter des enseignements pour notre vie aujourd'hui.
1: Jacques de Villiers pour son roman L'affaire Lombarde aux éditions Fayard en direct sur Europe 1. Dernière question, quels thèmes politiques sont abordés dans le roman?
3: Alors, évidemment, il y a la question économique, puisque c'est un thème central du roman. Le roi ne peut plus gouverner car il n'a pas les fonds nécessaires, la corruption est partout, l'argent ne rentre pas, il doit sitôt qu'il est rentré le renvoyer pour les affaires courantes, donc il ne peut pas mener à bien les grandes réformes de l'État. Et toute la question pour lui va être de savoir à qui il peut se confier et à qui il peut avoir confiance autour de lui. Et donc, il s'agit pour le roi de s'entourer des grands spécialistes qui auront à cœur leur mission et la fidélité au royaume. C'est peut-être cela la thématique principale de ce roman.
1: Gabriel Cousin, une remarque peut-être ?
2: Alors moi, je suis en train de le lire, c'est vraiment passionnant. C'est, sans flagornerie, c'est vraiment intéressant. Je me souviens, j'avais entendu votre grand-père dire « Un jour, on dira plus que c'est le, mon petit-fils, on dira que moi, je suis son grand-père. » Et je pense que cette heure arrivera. Voilà, c'est prophétique. Non, c'est, la figure de Philippe le Bel, ça, c'est audacieux de la remettre en avant, parce que c'est vrai qu'autant on glorifie son grand-père, enfin, pas tout le monde hein, aujourd'hui, mais disons qu'il maintenant, il est dans Saint-Louis, le doctoral, Saint-Louis. Autant Philippe le Bel, les Templiers, etc. C'est une figure qui est réputée plutôt sulfureuse. Donc, vous avez décidé de le réhabiliter.
3: Alors, c'est vrai que c'est un roi qui a mauvaise presse. Et on le doit en partie à Maurice Druon et sa formidable saga des rois maudits. Je pense que Philippe le Bel est une figure beaucoup plus nuancée et qu'on gagnerait à étudier avec davantage de recul pour comprendre que ce roi qui, évidemment, est arrivé à l'affaire des Templiers et qui a fini par faire brûler Jacques de Molay, le grand maître des Templiers, en place publique. Eh bien, pour autant, voilà, tout son parcours explique cela. Et c'est ce que j'essaye de faire dans cette saga que j'écris peu à peu autour du bâtard du Roussillon pour venir nuancer, préciser ce portrait d'un roi qui, même s'il est d'une certaine manière passé du mauvais côté de l'histoire, merci, a pourtant bien des enseignements à nous donner.
1: Merci beaucoup Jacques de Vélier, on aimerait en parler encore pendant longtemps. J'espère que vous reviendrez nous en parler. C'est passionnant et puis le parallèle effectivement avec l'actualité aujourd'hui. L'affaire Lombarde, Jacques de Vélier, à lire aux éditions Fayard. Bonjour Clément Chacquelli.
6: Bonjour Christine, bonjour à tous. Alors nous l'actualité, on est en plein dedans hein, dans Europe 1 Info. Pas de parallèle avec Philippe le Bel. Non, on va parler d'antivirus notamment, bien sûr. Vous savez qu'il y a une Française qui a été testée positive.
2: Oui, pardon, il devait y avoir des épidémies.
6: Ah oui, c'est vrai. Alors là, on va parler d'une autre. Donc l'antivirus, et cette question devient éminemment politique aussi, avec cette gestion de cette nouvelle crise sanitaire. On en parlera dans quelques instants sur Europe 1.
1: Merci à tous. Merci Rodolphe Carr. Merci Gabriel Cluzel. Merci Karim Malo. Merci Jacques Devilliers. Merci Madouze Girard.
2: Merci les Christine. Garçons dans le bocal.
9: À demain. C'était Christine Kelly de retour demain de 11h30 à 13h sur Europe 1.
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5: Bonjour à tous, merci d'écouter Europe 1 Info. Je suis très heureuse de vous retrouver en ce lundi. On est ensemble comme d'habitude pendant 2 heures jusqu'à 15 heures pour de l'info, du débat et des entretiens. On commence par le grand journal de la mi-journée. Dans l'actualité de ce lundi 11 mai, une Française parmi les 5 rapatriés a été testée positive à l'antivirus. Une nouvelle réunion est prévue à Matignon cet après-midi. Dans ce journal, on vous expliquera le protocole sanitaire mis en place. Dans l'actualité également, cette manifestation d'agriculteurs près de la raffinerie de Fezzin, au sud de Lyon, pour demander des aides supplémentaires au gouvernement face à la flambée des prix du carburant, Europe 1 est sur place. Nous leur avons tendu le micro. Êtes-vous choqué par la libération de ce pédophile multirécidiviste condamné à 30 ans de réclusion criminelle qui doit sortir demain, après seulement 8 années passées en détention? Ça se passe à Rennes. Et c'est la question Europe 1 du jour. Vous pouvez donner votre avis. Il vous suffit pour cela d'aller sur le site ou l'appli Europe 1. Pour l'instant, c'est le oui à la quasi-unanimité. Connaissez-vous votre score calcique? Si ce n'est pas le cas et que vous présentez un risque cardiovasculaire, ne manquez pas la chronique santé du docteur Millot, c'est dans un quart d'heure. La tendance météo, Géraldine Amon, bonjour.
7: Bonjour Clélie.
5: Avec ce temps instable.
7: Et oui, puisqu'il pleut cet après-midi du centre à l'est du pays, alors que le temps s'améliore près de la Manche et le soleil revient près de la Méditerranée. Les températures sont fraîches, 12 à 15 degrés sur un tiers nord du pays. On attend 16 à 21 degrés ailleurs, jusqu'à 25 degrés au sud. Météo complète sur Europe 1 à la fin du journal.
5: Europe 1. C'est désormais confirmé. Une Française a été testée positive à l'antivirus. C'est l'une des 5 personnes qui étaient à bord du bateau de croisière Ondius. 22 cas contacts ont été identifiés également. Bonjour Yasmina Katou.
8: Bonjour Clélie, bonjour à tous.
5: Vous allez nous expliquer au cas par cas ce qu'il advient de chaque personne. Alors d'abord, que va-t-il se passer avec les 5 passagers du bateau qui sont désormais de retour en France?
8: Eh bien, les 5 Français vont rester hospitalisés en quarantaine à l'hôpital Bichat à Paris au moins 15 jours. Le CHU est un établissement de référence spécialisé dans la prise en charge des maladies infectieuses. Les malades sont chacun isolés dans des chambres à pression négative où la pression de l'air est donc modifiée pour éviter les contaminations. Parmi ces 5 personnes, vous l'avez dit, une Française a été testée positive à l'antivirus. Son état s'est dégradé dans la nuit, on n'en sait pas plus. Elle a ressenti les premiers symptômes après sa sortie du navire de croisière pendant le vol de rapatriement. Précision importante, il ne s'agissait pas d'un vol commercial, mais d'un vol opéré par une compagnie spécialisée en transport sanitaire.
5: Alors Yasmina, il y a donc les 5 passagers du navire dont on vient de parler, mais aussi une 20aine de cas contacts.
8: Oui, 22 cas contacts français ont été identifiés. Eux n'ont pas participé à la croisière. Ils sont cas contacts parce qu'ils ont croisé le chemin d'une Néerlandaise qui était à bord du navire où elle a été contaminée à l'antivirus par son mari. Elle et son mari sont décédés depuis. Dans le détail, 8 Français ont pris le même vol qu'elle entre Sainte-Hélène et Johannesburg. Ils ont été placés à l'isolement. 14 autres Français se sont retrouvés dans le même avion qu'elle à destination d'Amsterdam cette fois-ci, mais la passagère malade a été débarquée avant le départ à cause de ses symptômes. Ces 14 passagers doivent se signaler aux autorités sanitaires françaises et rester en quarantaine à leur domicile en attendant d'être testés.
5: Merci beaucoup pour toutes ces explications très claires, Yasmina Katou. On le comprend, l'antivirus devient peu à peu aussi une question politique. Sébastien Lecornu présidera cet après-midi à 16h15 une nouvelle réunion sur le sujet. Bonjour Arthur Delaborde.
12: Bonjour à tous.
5: L'objectif, c'est de montrer que le gouvernement est à la manœuvre.
12: Effectivement, le Premier ministre avait déjà présidé une réunion hier. Une autre est donc prévue cet après-midi à Matignon, autour de la table notamment la ministre de la Santé, Stéphanie Rist, mais aussi le ministre de l'Intérieur, Laurent Nunez. Il s'agit de montrer la mobilisation totale du gouvernement, sa réactivité, sa vigilance, comme l'explique la porte-parole Maud Brejon.
14: La responsabilité de l'État, c'est évidemment d'être prêt, et nous sommes prêts. Le cas échéant, il n'y a pas lieu aujourd'hui d'affoler les Françaises et les Français. Les mesures les plus strictes sont prises. Là encore, c'est bien normal, c'est ce qu'on peut attendre de l'État. Nous suivons la situation avec la plus grande vigilance.
12: Rassurer, ne pas créer la panique, c'est donc la priorité. Pas évident, car parler de virus, d'épidémie, ravive forcément de mauvais souvenirs, ceux du Covid. Sujet politiquement très sensible, le souvenir du début de gestion chaotique du Covid reste encore très présent. Manque d'anticipation, pénurie de masques, stratégie de dépistage tardive, communication confuse. Le gouvernement veut donc éviter à tout prix une nouvelle polémique sur l'impréparation de l'État.
5: Merci Arthur Delaborde du service politique d'Europe 1.
7: 13h05 sur Europe 1, le prix des carburants toujours élevé.
5: Alors que le Premier ministre Sébastien Lecornu promet d'annoncer très prochainement de nouvelles aides ciblées pour faire face à ces prix élevés. La colère commence à monter dans le pays. Exemple avec cette action ce matin des agriculteurs dans la région de Lyon où vous vous trouvez. Jean-Luc Bougeon, bonjour.
0: Bonjour Clélie, bonjour à tous.
5: Ces agriculteurs en colère voulaient bloquer la raffinerie pétrolière de Fezin, mais ils en ont été empêchés par les CRS.
0: Oui, ce devait être une action symbolique, bloquer les camions-citernes qui partent la cuve pleine de carburant de la raffinerie qui alimente toute l'agglomération lyonnaise. Sauf que la préfecture avait donné dès ce week-end des consignes très fermes aux forces de l'ordre afin de ne laisser aucun blocage de site stratégique se mettre en place. C'est donc ce qui s'est passé ce matin. Les 30 tracteurs arrivés au petit matin n'ont pas pu se mettre en travers de l'entrée. Au grand dame de Louis Petiton, producteur de céréales dans la Drôme.
1: À la base, on voulait bloquer symboliquement Fezin. Là, l'État nous a méprisés, nous a interdit la mobilisation. Aujourd'hui, deux poids, deux mesures, on voit des rêves partis qui sont tolérés avec 20 000 participants qui abîment d'ailleurs des terres agricoles. Et puis, nous, les paysans, on est traités comme des moins que rien à chaque fois, quoi. Et en plus, on n'est pas des voyous, hein, on n'allait pas mettre le feu à la raffinerie, donc c'est juste une action symbolique.
0: Les tracteurs se sont donc garés juste à côté, sans oublier de déverser de la terre et des palettes à proximité de l'entrée de la raffinerie. Pour eux, le tarif du GNR, le gasoil agricole, n'est tout simplement plus supportable, comme l'explique Marc Pupier, qui produit des fruits dans les monts du Lyonnais.
3: On était à 70-80 centimes, aujourd'hui on est à 1,80€, donc ça fait le double. Je fais entre 7 et 8 000 litres par mois. Avant, 8 000 litres, ça nous coûtait à peu près 10 000 euros TTC, et aujourd'hui on est à 20 000. Mais c'est pas tenable, on n'arrive plus à vivre, enfin, on sort plus de salaire, donc on travaille pour rien.
0: Des agriculteurs qui ont rapidement levé le camp, ils ont ensuite rallié Lyon en convoi par l'autoroute, provoquant pas mal de bouchons, afin de porter leur principale revendication à la préfète du Rhône, à savoir un plafonnement du prix du GNR à 1€ le litre pour tous les agriculteurs.
5: Merci beaucoup Jean-Luc Boujon, le correspondant d'Europe 1 à Lyon.
7: Et on en vient à cette décision de justice incompréhensible, voire choquante.
5: C'est demain que doit sortir de prison un homme condamné pour de la pédocriminalité, une peine de 30 ans prononcée il y a seulement 8 ans. Sa victime, qui avait entre 5 et 7 ans au moment des agressions, est indignée. Le comble, cet homme sera hébergé à Rennes, là où elle vit, à deux pas de son lieu de travail. Cette remise en liberté est due à une règle du code pénal, la confusion des peines, qui permet de fusionner plusieurs condamnations. Or, lors de son procès en 2018, cet homme avait déjà été condamné à plusieurs reprises pour des faits similaires. Plus de détails avec Sandrine Prioul.
4: Cette libération, c'est moi qu'on met en prison. Effondré, voilà ce que Karine Jambu lâche à Laurence, sa tante, mère adoptive et soutien indéfectible devant le courrier de la juge.
6: J'ai l'honneur de vous annoncer que votre violeur sort, en fait. C'est quoi la justice de mon pays ?
4: Des années que Laurence Brunet-Jambu livre son combat devant la justice pour faire reconnaître Karine, 16e victime de 3 années de viol au-delà de l'innommable, subie à partir de ses 5 ans contre une bouteille de pastis fournie à ses parents. Même l'État aura été condamné à 4 reprises pour déni de justice.
6: On nous avait promis qu'il sortirait pas comme ça. Que de toute façon, s'il sortait, il reviendrait pas vivre 3 kilomètres de chez elle. C'est une infamie de plus pour Karine, en fait. Et c'est la justice qu'il fait. À partir du moment où un prédateur prend du Viagra pour violer ses victimes, le risque de récidive, il est majeur. Donc toutes les petites filles de Rennes sont en danger, en fait.
4: En cause, la règle de la confusion des peines, mais dans une pétition, les deux femmes implorent le législateur de faire évoluer la loi. Charge aux députés, disent-elles, d'entendre la gravité de la situation. Rennes, Sandrine Priol, Europe 1.
7: Il est 13h08, Clélie Mathias vous informe sur Europe 1, la suite du journal, et c'est un débat sous haute tension qui revient au Sénat, Clélie.
5: Oui, l'examen en deuxième lecture de la loi fin de vie avec 2 textes, le suicide assisté et les soins palliatifs. Aujourd'hui, seul 1 patient sur 3 bénéficie de soins palliatifs quand il en a besoin, selon les données de la Cour des comptes. Le pays manque de place à l'hôpital, mais aussi de moyens pour prendre en charge ceux qui souhaitent rester chez eux. Car bénéficier de soins palliatifs à domicile, c'est possible avec des équipes mobiles qui se déplacent au chevet des patients, comme l'association Népal. C'est le choix qu'a fait Christian, un habitant de l'Essonne. Laura Legault a pu assister à son premier rendez-vous.
16: Si le corps réagit favorablement, il n'y a plus besoin d'aller à l'hôpital.
17: Le médecin coordinateur des soins palliatifs tente de rassurer Christian, 77 ans, assis dans son salon, une bouteille d'oxygène à ses côtés. La chimiothérapie n'a pas vaincu son cancer de la peau. Les soins palliatifs prennent donc le relais, mais il refuse de retourner à l'hôpital.
18: Je préfère rester chez moi. Ici, à l'hôpital, ça n'a rien à voir, c'est 2 vies différentes. À la maison, j'ai ma télé, si j'ai envie de faire un truc, je le fais.
17: Pour l'accompagner, le médecin et l'infirmière examinent tous ses besoins psychologiques, administratifs et physiques.
16: On a cru comprendre que vous aviez des douleurs. Est-ce que vous pouvez nous en parler un peu plus ?
17: Objectif, tout prévoir pour organiser au mieux les soins palliatifs à domicile. Docteur Pascal Foissier, médecin coordinateur de l'équipe de soins.
16: Pour éviter de quitter son domicile, il faut pouvoir anticiper au domicile, d'avoir les médicaments en cas de décompensation d'une pathologie pour réagir très vite.
17: L'association propose aussi une assistance téléphonique 24 heures sur 24, 7 jours sur 7, ce qui rassure Christian et sa fille Stéphanie.
2: Ça va nous soulager, nous aussi, si mon papa est malade, je peux appeler le docteur. Je sais qu'elle va me répondre et me donner les directives à faire.
18: Ça nous permet de finir tranquillement notre carrière de vie, puis voilà.
17: Jusqu'à la fin, l'équipe mobile de soins sera présente pour accompagner Christian, comme les 300 patients suivis par l'association en 2025.
7: Et on enchaîne avec ces nouveaux propos polémiques de la part de LFI.
5: Une insurrection populaire en cas de victoire du RN en 2027. Ce sont les propos du nouveau maire de Saint-Denis, Bali Bagayoko. Et la France insoumise assume, Manuel Bompard, qui était hier l'invité du grand rendez-vous Europe 1 CNews Les Échos. Cette expression, si controversée soit-elle, est défendue bec et ongle par le parti de Jean-Luc Mélenchon, Jacques Serret.
9: Oui, pour la France insoumise, ces propos de Bali Bagayoko n'ont rien d'un dérapage.
11: Moi, j'ai l'intime conviction que la population est capable de se lever. Et cette forme d'insurrection populaire, au sens, bien sûr, lever de la population de manière importante, toutes les réformes importantes dans ce pays se sont faites par une insurrection populaire. C'est-à-dire la prise de la Bastille, tous ces sujets-là, c'est des choses qui sont liées, en fait, à l'histoire de France.
9: Le parti assume totalement. Le coordinateur de la France insoumise, Manuel Bompard, va jusqu'à souhaiter une telle réaction en 2027 en cas de victoire de Marine Le Pen ou de Jordan Bardella.
13: J'espère que si, par malheur, le Rassemblement National devait remporter l'élection présidentielle, il y aura des mobilisations populaires puissantes dans ce pays. Je l'espère, parce que quand je vois ce que font les maires élus il y a quelques semaines, heureusement, Manuel Bompard, je souhaite que face à ce type de politique, il y ait une mobilisation.
9: Manuel Bompard. Manuel Bompard assure que la mobilisation, ce n'est pas la violence. L'histoire démontre qu'il est permis d'en douter.
5: Jacques Serret du service politique d'Europe 1.
7: 13h12 sur Europe 1, le tennis, puisque dans une semaine, c'est Roland-Garros, Europe 1 et la radio officielle.
5: Et en attendant, pour se mettre en jambe, on peut d'ores et déjà voir des matchs de très haut niveau. Rendez-vous au Lagardère Paris Racing dans le bois de Boulogne. La 5e édition du Trophée Clarins, réservée aux femmes, débute aujourd'hui jusqu'à dimanche. Le prix des places, seulement 15€ pour les adultes, 10 pour les enfants. Alors un rendez-vous à ne pas manquer, Cyril de la Morinerie.
15: Oui, le trophée Clarins se déroule au Lagardère Paris Racing dans un cadre idyllique, un cours central bordé d'arbres, une terre battue aussi belle qu'à Roland-Garros et une atmosphère chaleureuse. Ce n'est pas un hasard si des joueuses de grand talent s'y retrouvent pour se préparer avant le début du Grand Chelem parisien. Le trophée Clarins confirme son attractivité, souligne sa directrice, l'ancienne joueuse Stéphanie Cohen-Aloro, interrogée par Jacques Vendroux.
19: On a cette année le plus beau plateau depuis le début. On a 8 joueuses dans le top 50 et on a quasiment toutes les filles aujourd'hui du tableau final qui sont top 100. Et on a la chance d'avoir Leila Fernandez qui s'est illustrée il y a quelques années à l'US Open, Emma Navarro qui avait joué déjà le tournoi chez nous, qui avait été finaliste. Et puis on a quelques ex-top 10, donc c'est un plateau très relevé.
15: En marge du trophée Clarins, de nombreux enfants issus des quartiers prioritaires pourront s'initier au tennis. Après la finale dames dimanche, un match exhibition réunira les 4 légendes du club. Mansour Barami, Fabrice Santoro, Arnaud Clément et Cédric Pioline, le consultant tennis d'Europe 1.
5: Du beau monde donc. Autre sport, la bourse à présent.
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5: Claire Lemaître, bonjour.
21: Bonjour Clélie.
5: Le CAC 40 toujours plombé par la géopolitique.
21: Oui, c'est encore le conflit au Moyen-Orient qui donne le ton avec un CAC 40 qui cède 1%. C'est sa troisième séance consécutive de forte baisse alors que les discussions semblent dans l'impasse entre Washington et Téhéran. Donald Trump juge totalement inacceptable la position iranienne. Alors ça joue encore sur le pétrole. On a un baril de Brent qui remonte. Il est à $104. Et puis des valeurs dans le rouge. Le luxe est le secteur qui souffre le plus. LVMH perd 3,8%, moins 2,3% pour Hermès. Kering cède 1,8%. C'est compliqué aussi pour l'aéronautique et pour l'automobile. On a Airbus et Renault qui cèdent plus de 2%. Et en Europe, Londres est stable, moins 0,2% pour Francfort, moins 1% à Paris pour le CAC 40, 8028 points.
5: Merci beaucoup Claire. 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
5: La météo de Géraldine Amont avec ce temps encore bien pluvieux.
8: Et oui, à cause en effet de cette perturbation pluvieuse qui se dirige cet après-midi vers le sud, s'étirant du nord de la Nouvelle-Aquitaine vers la façade est du pays. Perturbation qui prendra un caractère orageux, notamment sur la Bourgogne-Franche-Comté et la région Rhône-Alpes. Des orages qui éclatent aussi sur les Pyrénées. En revanche, ailleurs, c'est un peu plus calme puisque de la Bretagne jusqu'au nord, les éclaircies seront au rendez-vous. Éclaircies mêlées à de petites averses sur le sud-ouest de la France. Le ciel hésitera entre éclaircies et nuages alors que le soleil s'imposera près de la Méditerranée. Le vent de sud-ouest soufflera en Corse avec des pointes jusqu'à 70 km/h et jusqu'à 90 km/h sur le relief. Pour les températures, au nord, il fera frais. Hein, 12 degrés à Boulogne-sur-Mer, 13 à Charleville-Mézières, 14 à Lille, 15 à Paris, 17 à Brest et Nantes, 18 à Strasbourg, 19 à Biarritz, 20 degrés à Marseille, 21 degrés à Bordeaux et Lyon, 22 à Grenoble, 23 à Avignon, jusqu'à 24 degrés à Montpellier et Bastia. Demain, le temps sera plus calme avec le retour du soleil sur une grande partie du pays, notamment demain après-midi. Il fera frais demain matin, 4 à 10 degrés en général, quelques gelées dans le nord-est et sur les Hauts-de-France, 13 à 16 degrés près de la Méditerranée. Et demain après-midi, un petit peu comme aujourd'hui, 12 à 18 degrés sur la moitié nord, 18 à 21 degrés dans le sud, jusqu'à 26 degrés dans le sud-est.
5: Merci Géraldine. Pour se consoler, on va se dire que tant qu'il ne gèle pas, cette eau fait du bien à la nature.
8: Tout à fait, exactement.
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8: Et il est 13h16 sur Europe 1, nous accueillons le docteur Brigitte Millot pour la rubrique Santé du jour.
5: Bonjour docteur Millot.
22: Bonjour tout le monde.
5: Vous nous parlez aujourd'hui d'un examen encore peu connu du grand public, mais très utile en prévention cardiovasculaire, le score calcique. De quoi s'agit-il ?
22: Alors le principe est simple, il s'agit d'un scanner du cœur rapide, sans injection de produits de contraste, aucune douleur et qui dure seulement

0: pas très joli comme terme, mais un encrassement progressif des artères. Alors, le résultat est exprimé en chiffres. C'est ce qu'on appelle le score calcique. Un score à zéro, bonne nouvelle. C'est rassurant. Ça signifie qu'il n'y a pratiquement pas de calcium dans vos artères. Donc, le risque est pratiquement nul de faire un problème dans les 10 années à venir. 10 années, j'exagère peut-être, mais enfin, c'est pas mal. En revanche, plus le score augmente, plus le risque d'accident cardiovasculaire, évidemment, est grand. Entre 100 et 300, on parle déjà d'un risque significatif. Au-delà de 300, le risque augmente. Et alors, au-dessus de 400, la vigilance devient beaucoup plus forte, avec parfois la nécessité d'un bilan cardiologique plus poussé, voire d'un traitement préventif renforcé, notamment sur le cholestérol, la tension, le tabac, enfin tous les facteurs de risque habituels. Et bien entendu, la calcification s'accentue au cours des années. Donc, on va aussi prendre en compte l'âge du patient. À 80 ans, vous avez plus de risques d'avoir des artères calcifiées qu'à 30 ans. Alors attention, le score calcique n'est pas destiné à tout le monde. Il est surtout utile chez les patients sans symptômes, mais qui présentent un risque cardiovasculaire intermédiaire. Par exemple, un homme de plus de 45 ans, fumeur. On peut se dire, il faudrait quand même peut-être faire un score calcique. Une femme après la ménopause qui a du cholestérol. On pourrait peut-être aussi proposer un score calcique. Ou alors, lorsqu'on a de l'hypertension, un parent qui a déjà fait un problème cardiaque, un surpoids. Dans ces situations, le score calcique aide à affiner le risque réel. Sa grande force, il faut bien le reconnaître, c'est surtout sa valeur prédictive négative. Autrement dit, quand le score est à zéro, vous pouvez être... ça ne veut pas dire qu'il faut se mettre à boire et à fumer et à manger. C'est plutôt rassurant. Cela ne signifie pas un risque nul absolu, mais ça réduit la probabilité d'un événement coronarien à court terme ou à moyen terme. Ce qu'il faut retenir, c'est que le score calcique ne prédit pas l'avenir à lui tout seul, mais il aide à mieux personnaliser la prévention. Il permet parfois de décider s'il faut simplement surveiller ou s'il faut agir plutôt pour éviter l'accident. En cardiologie, mieux vaut prévenir que réparer. Et parfois, quelques minutes de scanner peuvent changer beaucoup de choses. Prenez soin de votre cœur. Il travaille pour vous sans pause depuis votre premier jour.
1: Merci, docteur Millot. C'est un bon indicateur, en fait.
0: C'est super, franchement. Pas de douleur, rapide. Je pense que dès qu'on a un petit questionnement sur ces facteurs de risque, c'est important, à partir de 45 ans, d'aller faire un score calcique.
1: Merci beaucoup. Voilà, exactement. Merci. On se retrouve demain à 1h15, comme tous les jours, dans Europe 1 Info. À présent, place au débat. Au niveau de l'antivirus, vous savez qu'une Française qui a été rapatriée dimanche a été testée positive. La question devient évidemment politique avec cette réunion prévue cet après-midi à Matignon. On en parlera avec les chroniqueurs Europe 1 du jour, Jules Torres, Yvan Rioufol. À tout de suite.
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0: La suite à 13h21 sur Europe 1, et c'est le moment d'accueillir vos deux chroniqueurs du jour avec vous. Jules Torres, journaliste politique au Journal du Dimanche, et le journaliste Yvan Rioufol-Clélie.
1: Bonjour à tous les deux, soyez les bienvenus.
9: Bonjour.
1: On va évidemment commencer par l'antivirus avec, et oui, vous souriez, mais il y a une nouvelle réunion à Matignon cet après-midi, tenue par le Premier ministre, qui suit au plus près l'évolution de la situation sur ce virus. Vous savez qu'une Française a été testée positive, 22 cas contacts identifiés. Écoutez la porte-parole du gouvernement et ministre déléguée à l'énergie, Maud Bréjon. Elle était sur BFM TV ce matin.
10: La responsabilité de l'État, c'est évidemment d'être prêt, et nous sommes prêts, le cas échéant. Il n'y a pas lieu aujourd'hui...

0: d'affolier les Françaises et les Français. Les mesures les plus strictes sont prises. Là encore, c'est bien normal, c'est ce qu'on peut attendre de l'État. Nous suivons la situation avec la plus grande vigilance, sur la base d'un virus que l'on connaît, d'où les 42 jours d'isolement qui ont été décidés, et un objectif qui reste le même, protéger les Françaises et les Français.
1: Le gouvernement qui est donc face à une nouvelle épreuve sanitaire. Et vous souriez quand je commençais mon lancement, parce que, évidemment, je le vois dans vos yeux, il y a le mot coronavirus, Covid, qui est écrit en gros. Mais cela dit, ces deux crises sont, pour l'instant, en tout cas, totalement distinctes. Allez, Jules Torres, pour commencer.
2: Alors, pour l'instant, elles sont extrêmement distinctes, mais on retrouve toutes les horreurs qu'on a pu connaître en 2020. C'est-à-dire qu'on vous parle de chaînes de transmission, on vous parle d'ARN messager,
1: forcément,
2: on vous parle
1: c'est
2: de
1: un virus.
2: Potentiel virus, on vous parle de taux de mortalité.
3: De
2: on a des ministres que personne ne connaissait, qui s'appelle Madame Riss, ministre de la Santé. Avant, on avait Monsieur Olivier. On n'attend plus que le professeur Salomon qui nous annonce chaque jour les nouveaux cas de contamination. Et ça, évidemment, c'est quelque chose de déjà vu et ça met une certaine psychose. Mais parce que on n'en a peut-être pas dit assez sur la manière dont le coronavirus, dont la crise du coronavirus, du Covid-19, avait percuté nos vies, avait changé nos modes de vie, avait changé, notamment pour les jeunes, un certain nombre de choix qui n'ont pas été les leurs, qui ont été confinés pendant plusieurs mois, qui ont dû quitter le monde réel pour aller dans le monde virtuel. Si on a autant de problèmes avec la jeunesse et les téléphones aujourd'hui, je pense que la crise du Covid n'y est pas pour rien. Donc évidemment, on en parlait avant l'émission avec Yvan, ça nous rappelle des moments qu'on n'a certainement pas envie de connaître. Alors évidemment, c'est deux crises qui sont différentes, c'est des virus qui ne sont pas les mêmes, beaucoup moins contagieux pour celui-là, mais beaucoup plus mortels. Donc évidemment qu'on a certainement pas envie de revivre ça, mais la manière dont le gouvernement agit dans ses premières heures, moi, m'inquiète énormément.
1: Pourquoi ? On va voir. Attendez, c'est les premières heures. Là, il y a une réunion prévue, cette Française est rentrée ce week-end. Pour l'instant, les cas sont quand même bien identifiés, contrairement au coronavirus, c'était plus diffus.
2: On en a identifié, donc il y en a trois. On les a fait revenir en France, qui est une bonne chose, évidemment, où ils ont pu avoir ce qu'on appelle des cas contacts. Là aussi, un mot qu'on
1: c'est
2: avait
1: le vocabulaire,
2: pu
1: en fait,
2: prononcer. 22 cas contacts. Est-ce qu'on n'aurait pas pu gérer davantage tout cela ? Est-ce qu'on n'aurait pas pu éviter qu'il y ait ces cas contacts-là ? Tout ça m'amène à me poser un certain nombre d'inquiétudes.
1: Yvan Rioufol.
3: En l'état actuel de ce que l'on peut connaître, je crains moins l'antivirus que
2: le
3: panique virus, si je puis dire. Je crains moins, effectivement, le virus, ce virus-là, que le virus de la peur qui pourrait être instillé par le gouvernement. Parce qu'on connaît les mécanismes. Alors, on connaît les mécanismes sanitaires. Il semblerait d'ailleurs qu'ici, il soit un peu critiquable, car il n'y a pas eu vraiment de quarantaine pour ce virus, qui est un virus mortel. Et qui n'a pas de vaccin.
1: Il y a des quarantaines qui sont mis en place là.
3: Ils ont communiqué
1: positive,
3: entre eux, ils n'ont pas été mis en quarantaine. Et maintenant, il y a des quarantaines.
1: Maintenant, c'est différent là. Le protocole a un peu changé puisqu'il a été testé positif.
3: Donc, il est possible qu'il y ait eu là des imprudences. Mais moi, ce que je crains davantage, et par l'expérience que l'on a pu connaître du Covid, c'est effectivement cette l'instrumentalisation de la peur par les pouvoirs publics. Il y a deux réponses, il y a la réponse sanitaire et la réponse politique. Et dans cette réponse politique, elle a été désastreuse lors du Covid, dans la mesure où au-delà même du danger qui était celui du Covid, il y a eu de la part du gouvernement une volonté de vouloir s'établir dans une autorité qu'il n'a pas par ailleurs, en imposant des règles absurdes. Rappelez-vous quand même ce que l'on a eu à subir en signer nous-mêmes nos propres attestations, en acceptant des passes sanitaires épouvantables, enfin bref, avec un hygiénisme d'État qui a montré d'ailleurs à quel point les Françaises eux-mêmes étaient prêts à plier les chines si on leur faisait peur à ce point-là. Et je crains que l'on revienne, le gouvernement étant si faible aujourd'hui, que l'on revienne à ces pratiques-là et qui me font craindre davantage, effectivement, le panique virus, si je puis dire, que cet antivirus-là.
1: Puisqu'on est bien sûr sur la situation politique, ce que vous craignez, c'est que les leçons du Covid n'aient pas été retenues.
3: Et qu'elles étaient trop retenues, c'est-à-dire de voir
1: effectivement retenues, ouais.
3: qu'on peut asservir un peuple, que l'on peut faire obéir à un peuple en le terrorisant.
2: Non, mais c'est vrai que je partage l'inquiétude d'Yvan Rioufol, dans le sens où on a déjà connu, alors c'était pas les mêmes têtes, mais c'était le même camp politique, c'était la Macronie qui a géré, alors c'était Olivier Véran, c'était Laurent Pietraszewski, c'était le professeur Salomon dont on a parlé tout à l'heure, c'était pas les mêmes premiers ministres, mais le sujet c'est que ça reste toujours les mêmes personnes, c'est toujours le même président de la République. Alors on sait et on pense que le président de la République ne s'occupera pas beaucoup de cette chose-là, ce qui peut être une bonne chose, hein. Il y a des sujets internationaux qui sont extrêmement importants, il y a un gouvernement qui est là pour ça, mais c'est vrai, quand on voit la prise de parole de la ministre de la Santé hier soir aux 20h ou ce matin sur France Inter, je retrouve les mêmes interviews, les mêmes éléments de langage qu'on pouvait voir en mars 2020. C'est-à-dire, non, vous inquiétez pas, il n'y aura aucun problème.
1: Là, avec, y a des
2: avec,
1: masques.
2: Les, avec les masques, il y a des masques, ne vous inquiétez pas.
1: On a des tests.
2: C'est Maud Brejon qui disait ça. On connaît ce virus-là. Bon, on connaît ce virus-là dont on n'a pas encore de vaccins, donc on le connaît pas si bien que ça visiblement. Donc c'est pour ça, c'est pas une psychose, mais c'est juste une alerte parce que on sait déjà ce qu'on a vécu, on sait déjà la manière dont le gouvernement avait anticipé à l'époque. La raison pour laquelle je pense que on sera très loin de ce qu'on a vécu en 2020, c'est qu'on a plus d'argent pour faire un quoi qu'il en coûte. C'est-à-dire que le quoi qu'il en coûte du Covid-19 a coûté entre 300 et 400 milliards. Donc là, aujourd'hui, bon courage avec les 1400 milliards de dettes qu'Emmanuel Macron a enlevé pour eh bien fermer les restaurants et couper, faire des confinements. Je pense que ce sera impossible, notamment, non pas pour cette question morale, mais pour une question économique.
1: Alors, je comprends, Jules, que la tentation est belle de se projeter. Pour l'instant, on n'est pas là, déjà. L'antivirus n'est pas le coronavirus.
2: Bien sûr, rappelons-le.
3: Il n'est pas le coronavirus, mais il n'y a pas de vaccin. Donc, effectivement, oui, on peut craindre qu'on n'ait pas tiré des leçons dans la manière de s'en protéger. Encore une fois, il y avait une manière récurrente qui était appliquée à travers tous les siècles, qui était la quarantaine, c'est-à-dire d'exclure pendant 40 jours, et non pas une quarantaine. Maintenant, on parle de quarantaine qui dure 4 heures. Et donc, pendant 40 jours, afin que ceux qui étaient prétendument contaminés ne puissent pas contaminer les autres. Ceci n'a pas été respecté. Et là, cela m'étonne, effectivement, de cette imprudence.
1: Yvan Rioufol, Jules Torres, le débat sur Europe 1. Cette question, êtes-vous choqué par la libération de ce pédophile multirécidiviste condamné à 30 ans de réclusion criminelle qui doit sortir demain après seulement 8 années passées en détention? On va en parler avec vous. Et vous, auditeurs, c'est la question Europe 1 du jour. Alors vous pouvez aussi voter, donner votre avis sur le site et l'appli Europe 1. N'hésitez pas, à tout de suite sur Europe 1.
4: Il est 13h28, excellent après-midi. Vous écoutez Clélie Mathias sur Europe 1.
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4: 13h30 sur Europe 1, toute l'actualité. Clélie Mathias.
1: Une passagère française du navire MV Ondius testée positive à l'antivirus. Son état s'est dégradé dans la nuit. 4 autres Français, négatifs, restent placés à l'isolement pendant 42 jours, tandis que 22 cas contacts ont été identifiés. Un passager américain a également été testé positif et un autre présente des symptômes légers. Le Premier ministre Sébastien Lecornu doit présider une nouvelle réunion de crise cet après-midi à ce sujet. Le gouvernement durcit le dispositif sanitaire avec des mesures très strictes face au risque de propagation. Donald Trump juge totalement inacceptable la réponse de l'Iran aux propositions visant à mettre fin au conflit. De son côté, le Premier ministre israélien Benjamin Netanyahou affirme que la guerre n'est pas terminée et estime qu'il reste encore à retirer d'Iran les stocks d'uranium enrichi. Dans sa réponse aux propositions américaines, l'Iran a demandé la fin de la guerre dans l'ensemble de la région, y compris au Liban, et le déblocage des avoirs iraniens gelés. Les déclarations qui ravivent les tensions sur les marchés. Le prix du pétrole repart à la hausse avec un baril de Brent qui est repassé au-dessus des 100 dollars ce matin. Le prix des carburants qui provoque la mobilisation des agriculteurs. Malgré un arrêté préfectoral d'interdiction, ils étaient quelques dizaines près de la raffinerie de Fézin à l'appel de la coordination rurale pour demander des aides supplémentaires au gouvernement. L'incendie serait d'origine criminelle. 3 personnes ont perdu la vie dans le feu d'un immeuble à Décines-Charpieu dans l'est de l'agglomération lyonnaise. Ces dernières semaines, semaine, plusieurs incendies volontaires ont déjà été signalés dans le quartier. Les débats sur la fin de vie reviennent au Sénat. Deux textes, l'un sur les soins palliatifs, l'autre sur l'aide active à mourir, sont examinés de nouveau. Près de 700 amendements ont été déposés par la droite et les centristes, tandis que la gauche dénonce une stratégie d'obstruction parlementaire.
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4: Europe 1, il est 13h32, vous écoutez Clélie Mathias et ses deux chroniqueurs, le journaliste Yvan Rioufol et le journaliste politique au Journal du Dimanche, Jules Torres.
1: Dans un instant, nous allons revenir sur les nouveaux propos polémiques de la France Insoumise, Bali Bagayoko et Emmanuel Bompard. Juste avant, je voulais quand même revenir sur cet homme qui va être libéré demain. Il a été condamné à 30 ans de prison, c'est un violeur qui va sortir finalement au bout de 8 ans grâce à la confusion des peines, on va en parler. Écoutez, Laurence, c'est la tante de la victime, Karine. Elle en a appelé à une révision de la législation. C'était ce matin sur Europe 1.
10: Donc ça veut dire qu'on met un prédateur dont on ne sait pas trop s'il est encore dangereux ou pas. On n'est pas sûr. On le met dans un quartier rempli de petits-enfants. Mais qu'est-ce que c'est que ce message ? C'est quoi en fait la justice ? C'est quoi vouloir avoir des gouvernements qui nous disent « Ah là là, on va tout faire pour lutter contre les violences faites aux enfants, il faut qu'on avance, il faut qu'on les protège ». Ben non en fait, affaire après affaire, il est devenu quoi notre pays ? Et le message que la justice donne à Karine et aux agresseurs, finalement, n'arrêtez pas, il n'y aura qu'une peine pour tout ce que vous allez faire. N'hésitez pas, continuez.
1: Alors les mots sont forts évidemment, on comprend l'indignation, la colère. Comment expliquer cette règle de droit à cette jeune femme qui a été la victime ? Alors je précise donc, puisqu'on parle de justice, qu'il a eu un procès en 2018, il comparaissait en état de récidive légale, il avait déjà été condamné 3 fois depuis 1997 pour des violences sexuelles comparables, et donc il avait finalement écopé d'une peine de 30 ans de prison criminelle. Mais malgré ces condamnations, il doit désormais sortir après 8 années de détention, Yvan Rioufol.
3: Il est toujours facile, naturellement, de pointer le manque de discernement des juges, mais là, en l'occurrence, c'est le manque de discernement du législateur, plus exactement. Parce que les juges, dans le fond,
1: appliquent la loi.
3: À moins qu'il n'ait eu effectivement une option pour ne pas appliquer la loi, ils appliquent la loi. Et donc, la question est de savoir, effectivement, pourquoi la main tremble dès qu'il s'agit d'appliquer une politique pénale qui pourrait protéger les victimes. À cette réponse-là, c'est parce qu'effectivement, il y a eu une idéologie qui a voulu effectivement que le sort des victimes était moins préoccupant pour le législateur que le sort même du délinquant. C'est quand même cette inversion des valeurs qui explique ceci. Et avec ce nouveau phénomène qui apparaît maintenant depuis quelques années, ou 2 ou 3 ans, d'une révolte des victimes elles-mêmes. Jusqu'alors, les victimes se taisaient, ou en tout cas n'avaient pas accès à la parole. Et depuis quelque temps, depuis par exemple Madame Comine qui a accusé l'État français d'avoir tué son mari, vous savez, c'était cette femme de gendarme qui a dit « La France
1: après
3: a tué mon mari ».
1: Oui.
3: Et ça a réveillé quand même toute une série d'indignations de victimes de ces violences impunies, parce qu'il y a encore une fois cette impunité qui règne, qui aujourd'hui font comprendre que le législateur est complètement à côté de la plaque et qu'aujourd'hui il est urgent d'avoir à entendre les victimes de ces insécurités qui sont en fait, au bout du compte, tolérées de facto. Je ne dis pas que les juges les tolèrent, bien entendu, mais tolérées de facto par les juges et par le législateur. Donc c'est vraiment, quand on parle de rupture entre la société officielle, la société d'en haut et la société d'en bas, on en voit les conséquences ici. Ce sont des conséquences qui sont outrageantes pour la morale, pour la décence et pour les familles, bien entendu.
1: Le comble, c'est que cet homme va aller vivre à Rennes, dans un quartier qui est à 2 pas de là où travaille la victime.
2: Oui, c'est insupportable. Il aura un bracelet électronique, il sera sans doute sous contrôle judiciaire et sans doute même qu'il n'aura pas le droit de rencontrer des mineurs. Et évidemment, c'est quelque chose d'extrêmement répressif qui va sans doute empêcher de nouveaux viols. Enfin, on marche quand même sur la tête avec cette affaire. Il ne faut pas s'étonner ensuite que les Français n'aient plus confiance dans la justice de leur pays. Alors, je suis d'accord avec Yvan. Là, c'est moins une question de justice que de textes qui sont mal rédigés. Car ce monsieur avait d'abord été incarcéré en 2005. Et donc, il avait 30 ans dans sa deuxième condamnation avec une peine de sûreté de 20 ans. Donc, sa peine de sûreté, elle est expirée depuis le juillet 2025. Mais c'est-à-dire qu'on a quand même quelqu'un qui a été condamné à 30 ans de prison, qui va donc au total à la fin faire 9 ans de prison, qui a violé plus de 300 fois une jeune fille dont les parents hébergeaient ce monsieur pendant une période de 3 ans. Et donc ce monsieur, en effet, va pouvoir vivre en toute transparence. Et je m'étonne quand même qu'il n'y ait pas des syndicats de magistrats qui soient étonnés par cela, parce qu'on les entend surtout, en ce moment, il y a Gérald Darmanin qui a un projet de loi qui s'appelle le projet de loi sûr, où il y a la question, par exemple, du plaidé coupable. Il y a un certain nombre de mesures. Là, le syndicat de la magistrature fait 5 communiqués par jour pour dire à quel point c'est horrible. Mais là, le syndicat de la magistrature ne pense jamais aux victimes. Et je pense que c'est ça l'un des principaux sujets qui provoque une désaffection des Français pour la question de la justice, c'est que les victimes ne sont jamais respectées. On ne parle jamais du sort des victimes. Ou alors, quand on en parle, c'est en effet pour dire que eh bien, les victimes ici vont pouvoir être à quelques kilomètres de leur violeur qui les a violées plus de 300 fois.
1: Oui, donc c'est incompréhensible pour la justice.
2: Incompréhensible pour les victimes et c'est incompréhensible pour les Français quand ils constatent ce genre d'événements.
1: Mais ce qu'il faut aussi, c'est que, a priori, rien ne sera fait. Là, il va sortir et demain, il est remis en liberté.
2: Il aura interdiction de fréquenter des mineurs ou de paraître dans des lieux fréquentés par les mineurs et soumis à des obligations, des besoins, et il portera un bracelet électronique pendant au moins 2 ans. C'est pas ça qui va pouvoir l'empêcher de récidiver, parce que visiblement, en plus, il ne comporte pas un caractère de quelqu'un qui ne veut
3: endiguer la récidive. Mais on ne s'est pas interrogé de savoir si, oui ou non, cet individu était encore dangereux, parce que c'est ceci, dans le fond, il pourrait y avoir des expertises psychiatriques. Alors j'imagine que ça a dû être quand même fait, mais est-ce que vraiment, à ce point, il serait devenu inoffensif?
2: Quand vous avez violé plus de 300 fois,
3: Mais je sais bien pour ça, bien entendu, c'est pour ça que je trouve ceci totalement révoltant. Et quand vous écoutez le calvaire de cette jeune femme, mais c'est épouvantable. Parce qu'en fait, elle a été violée avec l'aval de ses parents génétiques, si je puis dire. Ensuite, elle a été adoptée. Donc, cette fille est tout à fait remarquable, cette jeune femme, pardon, est tout à fait remarquable dans le courage qu'elle montre aujourd'hui.
1: Elle paraît bien seule.
3: Elle paraît seule, mais le courage qu'elle a à désigner ses bourreaux, et désignant ses bourreaux, elle désigne également ses propres parents, parents...
1: Et elle prend courageusement la parole aujourd'hui, justement pour dénoncer cette situation. Donc elle est effectivement très courageuse. On en vient à la politique et les polémiques de la France insoumise. Ah. Oui, il y en a plusieurs, Jules Torres. Encore une, je vous propose d'écouter Bali Bagayoko, le maire de la France insoumise de Saint-Denis. Et Franz-Olivier Gisbert, journaliste, écrivain. L'un était sur LCI hier et l'autre sur Europe 1 ce matin. Ils se répondent, écoutez.
12: Il y a la légitimité dite institutionnelle que l'on connaît. Elle n'aura jamais le sceau de la légitimité populaire.
16: Ce type de réponse sème le trouble.
12: Elle ne sème pas le trouble.
16: Si Jean-Luc Mélenchon gagne, est-ce qu'il sera légitime au pouvoir?
12: De mon point de vue, il sera légitime et peut-être que d'autres
16: légitime
12: viendront
16: institutionnellement,
12: ici.
16: Légitime institutionnellement, il aura.
12: Et d'autres auront à s'exprimer sur ces sujets.
16: Et le Rassemblement national, non.
12: Pour le Rassemblement national, je dirais peut-être qu'il sera légitime sur le plan institutionnel, mais il ne sera pas légitime au plan populaire.
17: Bali Bagayoko, cet homme-là, il a des ambitions. Et là, c'est clairement un discours robespierriste. Lorsque le gouvernement viole les droits du peuple, l'insurrection, a dit Robespierre pendant la terreur, et pour le peuple et pour chaque portion du peuple, le plus sacré des droits et le plus indispensable des devoirs, c'est-à-dire c'est l'insurrection. Vous avez une partie de la gauche française qui est prête à jouer le grand soir.
1: Insurrection, mobilisation, la France insoumise qui assume de contester une éventuelle victoire du Rassemblement national. Vous avez entendu Bali Bagayoko qui échangeait avec Jean-Michel Apathy. Et donc, ce qu'en dit Franz-Olivier Gisbert. Mais écoutez aussi Manuel Bompard, coordinateur national de LFI, qui assume parfaitement cette déclaration.
18: J'espère que si, par malheur, le Rassemblement national devait remporter l'élection présidentielle, il y aura des mobilisations populaires puissantes dans ce pays. Je l'espère. Si vous considérez que parce que quelqu'un a gagné une élection, on n'a plus le droit de se mobiliser.
2: Violente ou pas violente?
18: Mais absolument pas violente.
1: Manuel Bompard qui était sur Europe 1 hier, Jules Torres.
2: Ah, moi, je suis absolument pas étonné. Quand vous suivez un peu la France insoumise et quand vous connaissez l'ADN de la France insoumise, vous savez très bien que de toute manière, ils ne respecteront plus les urnes si le Rassemblement National en vient à gagner la prochaine élection présidentielle. C'est pas moi qui le dis, c'est Jean-Luc Mélenchon. Jean-Luc Mélenchon, dans les livres La Meute, qui a été écrit par des journalistes du Monde et de Libération, donc c'est pas non plus des grands ennemis de Jean-Luc Mélenchon, rapporte un propos de Jean-Luc Mélenchon qui dit quoi qu'il arrive en 2027, si Marine Le Pen obtient le verdict des urnes, moi j'aurai le verdict de la rue. Qu'est-ce que ça veut dire d'autre qu'une insurrection populaire? Il ne laissera pas gouverner le Rassemblement National. Mathilde Panot a dit la même chose, souvenez-vous de M. Quatennens qui, après les élections législatives de 2024, disait que si le Rassemblement National obtenait une majorité, il faudrait placer sous surveillance à la fois l'Assemblée Nationale, mais aussi Matignon. Donc on sait très bien que ces gens-là ne sont certainement pas des démocrates, qu'ils ne respecteront pas le verdict des urnes parce qu'ils n'en ont rien à faire du vote des Français. Ils tapent en permanence sur les 13 millions d'électeurs du Rassemblement National. Donc eux, leur sujet, c'est pas ça, c'est la prise du pouvoir pour ensuite faire une 6e République avec une Assemblée constituante qui sera très très loin de la démocratie dont ils espéraient et dont ils rêvaient depuis Robespierre.
1: Yvan Rioufol.
3: Il suffit d'écouter ce que disent maintenant les représentants de la France insoumise, en effet, j'ai eu la raison, c'est-à-dire que la France insoumise aujourd'hui est un parti d'abord qui puise dans le communisme, c'est un parti totalitaire, c'est un parti aujourd'hui stalinien, c'est un parti fasciste dans le fond, dans la mesure où il ne reconnaît pas effectivement les processus démocratiques, où il appelle en plus à la violence.
1: Enfin, quand ça concerne les autres en fait.
3: Oui, quand ça concerne les autres, bien
1: entendu.
3: Oui, bien sûr. Donc, on joue sur les mots quand effectivement l'autre représentant, le vice-président de la France insoumise, nous dit mais ce sont des grands. Naturellement, que si c'est Marine Le Pen qui est élue, il y aura, on peut laisser s'exprimer des grands mouvements populaires. Naturellement, personne ne conteste le fait qu'il pourrait y avoir des manifestations populaires pour protester sur telle ou telle chose. Mais là, ce ne sont pas des manifestations populaires. C'est pas le mot qu'a employé Bali Bayayoko. Il a employé le mot d'insurrection, en faisant le parallèle entre l'insurrection et ce qui s'était passé à la Bastille, c'est-à-dire un changement, une prise de pouvoir, un changement de pouvoir, un affrontement physique, un affrontement qui fait des morts. Donc c'est un appel à la violence.
1: Manuel Bompard a dit sans violence, hein, vous l'avez entendu.
3: Oui, non, mais Manuel Bompard joue sur les mots, encore une fois, c'est comme quand Jean-Luc Mélenchon parle du grand remplacement en disant le grand remplacement des générations. Non, c'est pas le grand remplacement des générations, c'est le grand remplacement d'un peuple par un autre. Et on voit bien effectivement qu'à travers cette vision conflictuelle, il y a de la part du maire de Saint-Denis un appel à la guerre civile, parce que ce qui se passe quand il dit ces mots-là, c'est qu'il fait comprendre qu'il y a une sorte d'intimidation pour tous ceux qui auraient envie de voter pour le Rassemblement National l'année prochaine, et en se disant que dans le fond, s'ils votent pour le Rassemblement National, ils risquent en effet d'ouvrir des perspectives d'insurrection populaire, et voire d'affrontement entre la nouvelle France, celle qui conteste effectivement quand l'ancienne France s'exprime, et cette ancienne France qui, pour l'instant, cherche à éviter le conflit. Et donc, en effet, ce sont des propos incendiaires et ce sont des propos qui sont tolérés. Et quand on voit Jean-Michel Apathy qui dit qu'il se sent ébranlé, tout simplement ébranlé, parce que Bali Bayayoko dit qu'il ne va pas respecter les urnes, je trouve que les mots lui manquent pour une fois, alors qu'en général, je le vois plus loquace.
2: Je trouve intéressant que Manuel Bompard précise « sans violence ». Parce que c'est vrai qu'il n'y a aucun élément de violence qui a été lié ces dernières semaines et ces derniers mois à la France insoumise. Il n'y a pas de collaborateurs de la France insoumise qui sont actuellement en détention provisoire parce qu'ils sont impliqués dans la mort de Quentin Derenque. Il n'y a personne qui n'a été condamné dans l'état-major de la France insoumise. Jean-Luc Mélenchon n'a pas du tout été condamné à 3 mois de prison avec sursis pour avoir insulté et menacé un procureur de la République. Raphaël Arnaud n'a jamais été condamné pour violence en réunion parce qu'il a tapé avec quelques collègues de la Jeune Garde une jeune personne dans le métro. Thomas Porte n'a jamais mis la tête d'un ancien ministre du Travail sur un ballon de foot en mettant son pied dessus. Monsieur Delogu n'a jamais été condamné pour violence aggravée pour avoir frappé une CPE lors d'un blocus lycéen à Marseille. Enfin, je pourrais vous faire une émission complète pour vous montrer toute la violence de la France insoumise. Mais s'il y a aujourd'hui un parti violent, un parti totalitaire et en effet, un parti soviétique, c'est bien la France insoumise.
3: Mais retenons malgré tout que ce vice-président justifie le fait qu'il n'y ait pas de violence. Donc peut-être y a-t-il aussi une dissension, une dissonance au cœur même de la France insoumise, et que ces propos-là commencent à choquer une partie de ceux de la France insoumise qui, peut-être, j'en fais peut-être le pari, ne veulent pas de cette violence-là, et qu'ils seraient prêts à respecter un processus démocratique. Mais enfin, pour l'instant, ils n'en montrent pas beaucoup les évidences.
1: Yvan Rioufol, Jules Torres, dans un instant, je vous soumettrai un nouveau sondage, tiens, à propos de Jean-Luc Mélenchon, et puis cette question, le PS est-il prêt pour la présidentielle? Non, répond Boris Vallaud du PS. Et Jules Torres aussi. Allez, on en parle dans un instant.
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19: La suite avec vous, Clélie Mathias et vos deux chroniqueurs, les deux journalistes, Yvan Rioufal et Jules Tarès.
1: Alors, avant d'en venir au Parti Socialiste, écoutez, ce sondage Ipsos BVA, 70% des Français perçoivent, parce qu'on en parlait, Jean-Luc Mélenchon, comme un handicap pour la gauche. Parmi eux, 55% de sympathisants de gauche, lui reprochant évidemment toutes les polémiques, son agressivité aussi. Je voulais avoir votre réaction à ce sondage, Jules Tarès, puis Yvan Rioufal.
2: Oui, évidemment qu'aujourd'hui, Jean-Luc Mélenchon, je pense, pour les Français, est considéré comme le plus grand danger pour la République. C'est-à-dire que, quand on voit les outrances, les dérapages et la ligne politique de Jean-Luc Mélenchon, comment ne pas se dire qu'il représente un danger, que ce soit sur un aspect civilisationnel. Jean-Luc Mélenchon assume de vouloir changer la France avec une nouvelle France qui ne correspond pas à la France actuelle ou à l'ancienne France. Sur l'aspect économique, je pense que c'est l'un des sujets les moins abordés, parce qu'il y a tellement de dérapages, que ce soit l'antisémitisme, que ce soit la manière dont les maires de la France insoumise ont géré les premiers jours dans leur municipalité. Il y a quand même l'aspect économique. On se rappelle quand même que le programme du Nouveau Front Populaire prévoyait 192 milliards d'impôts en plus qu'ils veulent s'en prendre, et on le voit avec l'affaire Total en ce moment, à tous les grands groupes français. Donc même économiquement parlant, et c'est un sujet qu'on n'aborde jamais, la France insoumise est le plus grand danger qui soit.
1: Pour autant, les sondages étaient largement trompés au sujet de Jean-Luc Mélenchon il y a 4 ans.
2: Il commence toujours très bas, Jean-Luc Mélenchon.
1: Voilà, il commence très bas.
2: Même 2017 et 2022.
1: Est-ce que là, ça pourrait être le cas de nouveau?
2: Bien sûr. Bien sûr, Jean-Luc Mélenchon, je pense, et aujourd'hui, on en parlera peut-être après avec le programme du Parti Socialiste, aujourd'hui, il n'a aucune concurrence à gauche. Je vous le disais, en 2017,
1: ouais,
2: il commence...
1: C'est le meilleur espoir pour la gauche.
2: Bien sûr, Jean-Luc Mélenchon commence sa campagne de 2017 à 10, il la termine à 19. Ouais. Il commence sa campagne de 2022 à 11, il la termine à 22, à seulement 400 000 voix du second tour.
3: Oui, je suis d'accord. Je trouve que l'erreur serait de sous-estimer Mélenchon en retenant de lui que ses propos outranciers. Il y a en effet des propos outranciers, mais ce sont des propos outranciers qui sont faits pour s'adresser à toute une partie d'une population, appelons-la la Nouvelle France, puisque c'est ainsi que lui-même l'appelle. C'est une Nouvelle France qui, sociologiquement, est certes minoritaire par rapport à la vieille France, mais c'est une Nouvelle France, malgré tout, et partant du principe que les minorités font les révolutions, c'est une Nouvelle France qui est prête à faire la révolution. Et Jean-Luc Mélenchon a cet avantage par rapport notamment au Parti Socialiste et en tout cas à la gauche somnolente aujourd'hui, c'est qu'il a fait travailler son parti. C'est-à-dire que la France Insoumise est le seul parti, de mon point de vue, qui a construit sa doctrine. Alors c'est une doctrine qui est tout à fait contestable, c'est une doctrine qui prône maintenant la France créolisée, c'est-à-dire la France métissée, c'est-à-dire plus généralement d'ailleurs la France islamisée, mais c'est une doctrine qui d'abord s'adresse à des clientèles, et à un clientélisme, alors c'est-à-dire cette nouvelle France étant la nouvelle France d'abord de l'immigration, cette nouvelle France de l'immigration africaine, de l'immigration maghrébine, c'est ainsi d'ailleurs qu'elle est nommée par la France insoumise elle-même, et au bout du compte, quand plus effectivement toute la gauche la gauche non libérale qui voudrait également s'agglomérer à cette vision-là. Et donc, si vous en faites l'addition, sans doute ne sera-t-il jamais président de la République, enfin pour l'instant, dans les prochaines années, mais il consolide un socle qui peut-être un jour ou l'autre, à l'issue de deux ou trois générations, lui permettra, lui ou ses successeurs sûrement, d'accéder à la présidence. Donc il voit un petit peu à long terme, et encore une fois, la gauche pêche par son grand vide intellectuel qui a été comblé par ce vide très contestable, bien entendu, de la France insoumise.
1: Alors, revenons-en au PS, très logiquement.
3: Le PS, on est la démonstration, c'est que le PS ne pense plus rien. Le PS pense à travers Jean-Luc Mélenchon et il ne voit pas que la social-démocratie s'est effondrée sur ses utopies. Ça fait maintenant 50 ans que la droite était perméable à cette social-démocratie qui s'est imposée comme étant la grille de lecture unique depuis, la pensée unique depuis maintenant plus de 50 ans. Et on voit que cette social-démocratie s'effondre sous les propres désastres qu'elle a créés. Or, le Parti Socialiste est incapable d'abord de reconnaître ses erreurs et est incapable de penser une alternative.
1: Eh ben écoutez ce qu'en dit Boris Vallot, quand même chef de file des députés socialistes, qui a estimé que le PS n'était pas prêt pour les prochaines élections. Il était sur France Inter ce matin après avoir claqué la porte de la direction du Parti Socialiste. C'était vendredi, à tout de suite.
4: Je ne quitte pas le Parti Socialiste, je quitte la direction du Parti Socialiste. Quel est le sens de cette démission ? C'est que l'on prenne au sérieux mon inquiétude. Que l'on prenne au sérieux l'inquiétude de beaucoup de militantes et de militants qui ont le sentiment que nous ne sommes pas prêts, que nous ne nous préparons pas à une élection présidentielle qui ne ressemblera à aucune autre. L'extrême droite, les bonimenteurs de l'extrême droite, les ennemis mortels de la démocratie sont aux portes du pouvoir. Tout le monde est en campagne, pas nous. Et j'appartenais à une direction qui ne construisait pas une direction, qui ne donnait pas une direction. Et comme beaucoup, je ne savais plus où nous allions.
1: Alors, Jules Torres, que révèlent finalement les propos et le départ aussi de Boris Vallot de la direction du PS ? Est-ce que c'est quoi ? Une bataille d'ego ou d'ambition personnelle ? Ou est-ce qu'il y a des vraies divergences de fond ?
2: C'est une bataille dans une boîte à chaussures, c'est-à-dire que le Parti Socialiste ne représente plus rien ni personne. Ils ont un nombre de militants et de sympathisants qui s'est réduit comme peau de chagrin ces dernières années. Ils ont fait 1,7% à l'élection présidentielle de 2022. Donc, je vois pas très bien où va le PS. Et quand j'entends Boris Vallot, qui quand même, normalement, quelqu'un d'assez, disons, raisonnable, ça fait partie, en tout cas, il est considéré comme appartenant à la gauche raisonnable, nous dire aujourd'hui que le Rassemblement National est un ennemi mortel pour la démocratie, qu'est-ce qu'il entend par mortel ? Enfin, c'est-à-dire qu'aujourd'hui, les mots ont un sens, est-ce qu'il accuse Marine Le Pen ou Jordan Bardella d'avoir tué des gens ? Ça me rappelle les propos, et c'est pour ça que je pense qu'ils vont à raison. Monsieur Piquemal disait aujourd'hui que, justement, la droite tuait des gens dans ce pays. Qui était candidat de la France Insoumise, vous le savez, à Toulouse. Donc aujourd'hui, on voit bien qu'il n'y a plus aucune frontière entre la social-démocratie que le PS prétend incarner et la gauche radicale que représente la France Insoumise. C'est-à-dire que quand il y a des élections, ils se tapent dans la main, ils signent
1: donc
2: des,
1: ils signent des programmes.
2: Je pense que le PS pourrait possiblement avoir, peut-être pas un candidat à la présidentielle, mais en tout cas, il y aura un autre candidat de gauche que Jean-Luc Mélenchon à l'élection présidentielle, parce que sur la carte, eux ne veulent pas, mais ensuite,
1: au premier tour... Si jamais il y a un second tour,
2: ils appelleront évidemment à voter pour Jean-Luc Mélenchon s'il arrive au second tour, ce qui est évidemment pas fait. Et puis ensuite, vous verrez qu'aux prochaines élections législatives, parce qu'il y aura des élections législatives après l'élection présidentielle, il y aura un accord, il y aura encore des arrangements, parce que c'est dans la de la gauche. La gauche se rallie et s'allie en permanence tout le temps, ce que la droite ne parvient pas à faire alors qu'elle a beaucoup moins de différence que tous ces gens-là.
1: Il nous reste quelques instants, je voulais absolument parler de cette loi sur la fin de vie qui arrive en deuxième lecture au Sénat. Les débats ont toujours été houleux et évidemment c'est un sujet qui divise fortement, qui demande normalement de la sérénité pour l'aborder. Écoutez, parce que si certains voient dans cette aide une liberté de mourir dignement, d'autres comme le docteur Ségolène Perrucchio, président de la Société française d'accompagnement et de soins palliatifs, dénoncent la création d'une tentation permanente. Elle donnait ce matin sur Europe 1 un exemple concret, écoutez-la.
5: Quelqu'un qui est aujourd'hui, en tout cas dans la version telle qu'elle est avant le Sénat, considéré comme éligible, atteint d'une maladie neurodégénérative évolutive, a dit « Moi, si cette loi est votée, c'est comme si on me posait un pistolet chargé sur ma table de nuit et que tous les matins, je devais me poser la question de savoir est-ce que c'est pas le moment pour moi ?» Et il n'a pas fini sa phrase, oui, mais de me tirer une balle. La demande de mort, lorsqu'elle existe, c'est une demande de mort de gens qui sont très en amont de leur fin de vie. Ils ont peur d'être un poids, ils ont peur d'être un fardeau pour leur famille, pour la société, ils ont peur de la dépendance. La mort n'est pas et ne peut pas être un soin.
1: Yvan Riff, alors l'image qu'elle donne et l'exemple qu'elle donne est extrêmement fort, évidemment, mais on est tous traversés par ce conflit aussi et par cette loi qui nous pose à tous des questions. Mais on se pose pourquoi y avait-il urgence à débattre de ce texte, de cette loi, Yvan Riff.
3: Effectivement, c'est la seule question qui se pose. Il n'y a aucune urgence à débattre de ce texte, sauf à comprendre que le président de la République, qui avait marqué ça en son premier quinquennat par cette réforme sociétale de la PMA pour toutes, voudrait marquer son second quinquennat par cette autre réforme sociétale qui serait l'aide à mourir. Je ne vois que cette explication parce que, encore une fois, à travers les débats parlementaires, on s'est rendu compte qu'il y a maintenant un doute qui s'est installé dans les rangs des députés et encore plus dans les rangs des sénateurs. Et le doute, il n'est pas mince, naturellement, c'est de savoir si, effectivement, on ne risque pas d'accentuer la vulnérabilité des personnes les plus seules, les plus malades, les plus paupérisées, qui, au prétexte de ne pas vouloir déranger, dans le fond, la collectivité, seraient prêtes à écourter leur vie pour faire des économies. Moi, il y a un seul critère qui me pousse à trouver cette législation épouvantable, c'est la jubilation, c'est peut-être un grand mot, mais je garde ça, la jubilation des mutuelles qui applaudissent effectivement à ces processus de suicide assisté ou d'euthanasie, parce que précisément, les mutuelles voient parfaitement les économies qu'elles auront à faire quand elles n'auront plus effectivement à rembourser les fins de vie qui, naturellement, coûtent par définition cher.
2: Non, moi je pense que c'est un texte gravissime. Je pense que c'est le cas depuis le début, que tous les garde-fous ont sauté, même dans la mouture qu'a proposée le Sénat, que la version qui arrivera ensuite à l'Assemblée nationale sera une encore pire version que celle-là, parce que vous avez des promoteurs, des défenseurs de cette euthanasie qui sont en totale roue libre, qui sont peut-être même, je reprends le mot, dans une forme de jubilation, sauf que c'est un texte d'abandon qui va s'en prendre aux personnes isolées, qui va s'en prendre aux personnes les plus pauvres, avec bien souvent un sujet économique derrière cela. Donc je pense que c'est un texte qui va provoquer une véritable rupture anthropologique.
3: Et il y a une alternative qui sont les soins palliatifs. Encore une fois, c'est ceci sur
1: il n'y a plus d'animité sur ce texte d'ailleurs. Merci Jules Torres et Yvan Rioufol d'avoir participé à ce débat. Dans un instant, Europe 1 Info se poursuit avec les grands entretiens. Je recevrai le député européen du Rassemblement National, Alexander Nikolic, et puis Aurélien Lecoq, le député LFI du Nord. A tout de suite.
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1: 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Et pour le Flash, on retrouve Émilie Dez. Bonjour Émilie.
0: Bonjour Clélie, bonjour à tous. L'Espagne assure avoir pris toutes les mesures nécessaires pour éviter la propagation de l'antivirus. Une Française, passagère du MV Andius, a été testée positive au virus. Son état s'est dégradé dans la nuit. 4 autres passagers français sont placés à l'isolement pendant 42 jours. 22 cas contacts ont été identifiés. Un autre passager du MV Andius, un Américain, a également été testé positif à l'antivirus. Un autre présente des symptômes légers. Une réunion est prévue cet après-midi à 16h15 à Matignon pour faire un point sur la situation. La variante du virus détectée à bord du navire est une souche rare qui peut se transmettre d'homme à homme avec un délai d'incubation pouvant aller jusqu'à 6 semaines. Les opérations d'évacuation du MV Andius se terminent aujourd'hui avant que le navire ne parte vers les Pays-Bas. Les prix du pétrole flambent de nouveau après les dernières déclarations de Donald Trump. Le président américain juge totalement inacceptable la réponse de l'Iran pour mettre fin à la guerre. Le baril de Brent est repassé au-dessus des 100 dollars ce matin. En France, le gouvernement doit annoncer de nouvelles aides ciblées face à la flambée des prix du carburant. En attendant, les agriculteurs se sont mobilisés au sud de Lyon à l'appel de la coordination rurale. Ils manifestaient près de la raffinerie de Fézin pour réclamer des aides supplémentaires. Emmanuel Macron est au Kenya pour un sommet franco-africain, Africa Forward, c'est son nom, autrement dit en avant l'Afrique. Le chef de l'État assure que l'Afrique a besoin d'investissements et non pas d'aide publique. L'Europe n'est de toute manière plus en mesure de lui fournir en abondance, selon lui. La piste du règlement de compte entre narcotrafiquants est à l'étude. 3 personnes sont mortes dans l'incendie d'un immeuble de Décines-Charpieux dans la banlieue est de Lyon. L'une des victimes s'est défenestrée en se jetant du 7e étage. Une enquête pour homicide volontaire en bande organisée a été ouverte. Les sénateurs se penchent de nouveau sur la fin de vie. 2 textes, l'un sur les soins palliatifs, l'autre sur l'aide active à mourir. 700 amendements ont été déposés par la droite et le centre. La gauche dénonce une obstruction. Le président du club de football de Creil présente ses excuses après le passage à tabac d'un enfant de 9 ans lors d'un tournoi. Le club de l'Oise annonce une enquête interne. Matteo a été roué de coups par 5 joueurs de Creil à l'issue de la finale qui se jouait dans le Pas-de-Calais. Et puis l'Espagne, l'Irlande et la Slovénie ne diffuseront pas l'Eurovision en raison de la participation d'Israël. La finale du concours est prévue samedi.
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1: Merci Émilie, on se retrouve tout à l'heure à 14h30.
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1: Bienvenue si vous nous rejoignez sur Europe 1, c'est la suite d'Europe 1 Info avec les grands entretiens politiques d'Europe 1 ensemble. Nous sommes ensemble pendant une heure, dans une demi-heure je recevrai Aurélien Lecoq, le député de la France Insoumise du Nord. Mais tout d'abord c'est Alexander Nikolic, député européen et porte-parole du Rassemblement National qui est avec moi.
9: Bonjour à vous et bonjour aux auditeurs.
1: Eh bien bonjour et soyez le bienvenu. On va parler dans un instant de ce footballeur âgé de 9 ans qui s'est fait tabasser par 5 autres enfants de l'équipe adverse. Mais juste avant, venons-en à la crise pétrolière, à ses conséquences en France. Les agriculteurs étaient mobilisés aujourd'hui, notamment auprès de la raffinerie de Fézin, au sud de Lyon. Ça fait partie pourtant, les agriculteurs, des cibles du gouvernement dans les aides. C'est-à-dire que c'est une catégorie qui est aidée et dont le prolongement même des aides a été décidé par le gouvernement. Pourtant, ça ne suffit pas. Ils le disent, ils sont étranglés. Alors comment on les aide ?
9: Non mais les aides, elles sont très minimes et surtout au regard de l'augmentation du prix du GNR, parce qu'on est passé à moins d'un euro
1: le gazole non routier.
9: Le gazole non routier qui concerne justement les agriculteurs et qui les concerne d'ailleurs beaucoup en ce moment, parce qu'en ce moment c'est la période des semis, après il va y avoir les traitements phyto et c'est là qu'ils ont le plus besoin justement de gazole non routier. Et donc cette augmentation du prix, elle est terrible pour eux, à la fois sur ce gazole non routier mais aussi sur les engrais, parce que pour fabriquer les engrais, il y a besoin du pétrole et donc le prix des engrais augmente. Les agriculteurs étaient déjà en grande difficulté, on l'évoque régulièrement dans l'actualité, mais justement...
1: Ils sont aidés par le gouvernement.
9: Non,
1: le gouvernement
9: aidés de manière très minimale. Aujourd'hui, nous on le dit...
1: Mais il y a d'autres catégories ne le sont pas, alors eux le sont.
9: Ces aides-là, globalement, elles sont insignifiantes quasi pour tout le monde, en réalité, même sur les secteurs économiques qui sont visés. Nous, ce qu'on dit, c'est qu'aujourd'hui, il faut baisser cette fiscalité sur le carburant, sur le gazole non routier également, mais globalement sur le carburant. On ne peut pas avoir un tel niveau de de taxes aujourd'hui. Je vais être très concret pour ce qui concerne les gens qui nous écoutent peut-être et qui utilisent leur voiture, qui roulent au gasoil. Aujourd'hui, quelqu'un qui voit le litre à 2,20€, avec nous, ce qu'on peut proposer, c'est-à-dire en baisse de la TVA de 20 à 5,5 de manière pérenne, avec ce prix-là, ça ferait 27 centimes de moins en litre, et une baisse de la TICPE de 16 centimes, ça ferait en tout 43 centimes, le litre, il serait à 1,77€. C'est encore beaucoup trop cher. Mais dans la période actuelle, c'est très important sur cette marge-là, parce que c'est plus de 20€ par plein.
1: Le gouvernement n'a pas les marges. Ils le disent, le gouvernement de la Banque de France le dit, on ne peut plus.
9: Et c'est faux, encore une fois, parce qu'aujourd'hui...
1: On a quand même un déficit et une dette qui explose.
9: Bien sûr, mais ça dépend quelle politique
1: on
9: mène. Vous savez, le déficit public, il n'a jamais été aussi important dans notre pays. Pourtant, en 1975, on avait 34% de prélèvements obligatoires dans le PIB. Aujourd'hui, on est à 46% de prélèvements obligatoires. Il n'y a pas un pays de l'OCDE où il y a autant d'impôts. Nos difficultés économiques, elles viennent des dépenses. 57% de dépenses publiques dans le PIB. Même les pays communistes n'en sont pas là. Il n'y a pas un pays de l'OCDE, évidemment, qui a un tel niveau de dépenses. Donc oui, il faut réduire la fiscalité globalement pour les entreprises, pour les agriculteurs qui manifestent, mais aussi justement sur le prix du carburant, pour réduire aujourd'hui ce prix. Et ce que nous, on peut proposer, c'est financer, je le tiens à le dire.
1: Oui, parce qu'au final, si on baisse les taxes, ça va revenir, c'est un cercle, c'est-à-dire que c'est le contribuable qui... va devoir payer plus.
9: Notre vision, c'est toujours de maintenir ce niveau de dépenses et faire payer ces diminutions de taxes par d'autres taxes, c'est sûr. Et c'est d'ailleurs ce qu'on fait systématiquement, il y a de plus en plus de taxes. Nous, ce qu'on dit, c'est qu'aujourd'hui, vous avez les certificats d'économie d'énergie qui sont sur le coût de distribution, ça, c'est 8 milliards d'euros qui sont fléchés vers la voiture électrique ou la transition énergétique et vers des choses qui sont assez obscures, c'est la Cour des comptes qui le dit. Et bien nous, on considère que ces certificats d'économie d'énergie, ils doivent être refléchés pour financer la baisse notamment de la TVA et de la TICPE. Ça coûterait 10,3 milliards, c'est déjà 8 milliards. Et la différence, c'est de la consommation en plus, parce que vous avez déjà entre 11 et 15% de moins de consommation de carburant, parce que les gens prennent moins leur voiture. Et bien ça, c'est de la TVA aussi en moins qui peut rentrer, et surtout une décroissance économique.
1: Alexandre Nicolich, vous connaissez la réponse du gouvernement qui dit mais non, ces propositions sont totalement démagogiques. Et écoutez Maud Bréjon, la porte-parole du gouvernement, ministre déléguée à l'énergie, qui estimait que de nouvelles annonces seront faites d'ici à une semaine. Elle était sur BFM TV ce matin.
2: On a toujours dit qu'on adapterait les dispositifs en fonction de l'évolution de la situation. On voit que cette situation perdure. Et on sait aujourd'hui que quand bien même le conflit s'arrêterait demain, les effets se feront ressentir dans la durée. Il y a donc lieu de continuer à aider d'abord les Françaises et les Français que l'on aide déjà et à amplifier ces aides. Pour être extrêmement clair, davantage de Français seront aidés dans les semaines à venir, parce que la situation devient de plus en plus difficile. Elle est de plus en plus difficile parce qu'elle dure. Et donc, de nouvelles annonces seront faites par le Premier ministre d'ici à une semaine.
4: Pourquoi vous attendez ?
2: Tout simplement parce que nous travaillons sur les meilleures mesures.
1: Qu'est-ce que vous lui proposez ? Qu'est-ce que vous lui répondez à Maud Bréjon ?
9: Ce que je vous disais, c'est que nos mesures de baisse de fiscalité, elles peuvent être financées si on sort des mesures idéologiques. Si on arrête de dire, par exemple, que les CE doivent servir à des choses qui... a priori, ne marche pas, même selon la Cour des comptes. D'ailleurs, le Danemark avait les mêmes certificats d'économie d'énergie. Ils ont renoncé aux certificats d'économie d'énergie. Ça montre que ça ne marche pas. Et ils ont un autre argument, souvent les macronistes, c'est de dire, non mais on ne peut pas descendre, par exemple, à 5,5%. L'Union européenne interdit de baisser autant la TVA. Je vais être honnête ici. C'est vrai. C'est une directive de l'Union européenne. La limite, c'est 15% sur le carburant. Mais l'Espagne est descendue à 10%. La réaction de la Commission européenne, c'est d'envoyer un courrier d'avertissement à l'Espagne en disant qu'ils ne sont pas contents. Mais moi, je préférerais aujourd'hui, dans la situation des Espagnols qui ont vu baisser le prix du carburant, justement avec la TVA à 10%, et recevoir une lettre d'avertissement de la Commission européenne, plutôt que d'avoir un prix à 2,20€ le litre.
1: Mais
9: donc, c'est des choix politiques et idéologiques.
1: L'Italie également a baissé ses taxes. Et en ce moment, le gouvernement de Giorgia Meloni est dans une impasse, parce que plus la crise dure, et c'est ce que vient d'expliquer Maud Bréjon, et puis on le voit... vis-à-vis du contexte géopolitique, plus elle dure, plus les finances italiennes sont dans le rouge et qu'elle ne va peut-être pas pouvoir continuer ces aides.
9: Mais vous savez, nous, ça fait des années qu'on alerte justement sur les difficultés qu'on peut avoir, qui sont la conséquence de beaucoup de choses. On évoque évidemment très souvent le coût de l'immigration à 41 milliards, on évoque régulièrement le déficit commercial et la vision idéologique qui a entraîné cette désindustrialisation sur les normes, sur le manque d'anticipation sur la robotisation, sur les taxes, les charges qui pèsent aujourd'hui sur notre industrie. Qui ont fait passer notre industrie aujourd'hui à moins de 10% du PIB, et qui fait qu'on a une balance commerciale de 70 milliards d'euros. Quand vous avez un tel déficit commercial, eh bien c'est assez évident que vous allez vous retrouver avec un déficit public comme on est en train de le vivre. Et si on ne diminue pas les dépenses aussi, encore une fois, eh bien, on se retrouve avec dans une impasse systématiquement où, pour compenser, on va augmenter les impôts, ce qui va faire fermer les entreprises. Et on va devoir financer ces fermetures d'entreprises par de la dépense publique supplémentaire. Et au final, on est en voie justement de tiers-mondisation et de dépôt de bilan collectif si on ne change pas totalement de vision.
1: Alexander Nikolic, vous êtes porte-parole du Rassemblement National. LFI propose dans cette crise pétrolière de nationaliser Total Energy. Est-ce qu'au Rassemblement National, vous y êtes favorable également ?
9: Vous savez, leurs amis au Venezuela avec Chavez, ils avaient nationalisé les entreprises pétrolières au Venezuela. Le Venezuela était huitième pays exportateur de pétrole avant Chavez. Et maintenant, aujourd'hui, ils sont importateurs de pétrole parce qu'ils n'arrivent même plus à l'extraire correctement. Ça montre qu'il faut sortir aussi parfois de certaines idéologies. Ça marche pas forcément. Nous, on a dit qu'il fallait faire en sorte que de taxer les super profits quand il y a des profits de crise. Donc on dit Total, peut-être, peut profiter de la crise et il faut être taxé. Mais si on est objectif, aujourd'hui, l'essentiel des bénéfices de Total, c'est à l'étranger. C'est justement parce que c'est sur la vente du carburant qu'ils arrivent à extraire. Malheureusement, on ne vend pas notre pétrole qu'on aurait peut-être pu vendre. Il y en a peut-être en Guyane, mais une loi depuis 2018 sous Édouard Philippe de Nicolas Hulot interdit justement de chercher du pétrole en Guyane. Donc Total, ses bénéfices, c'est à l'étranger. Sur le territoire français, vous voyez, ils vendent même moins cher que les autres. Et sur le raffinage, les marges sont moins importantes. Donc oui, Total fait des bénéfices. Mais Total fait des bénéfices sur ses ventes et cette inflation, justement, du prix du pétrole.
1: Donc pour vous, ça suffit. Le fait qu'il plafonne, c'est suffisant.
9: Mais non, on dit qu'il faut essayer de taxer, peut-être en cherchant sur les dividendes des actionnaires de Total, justement sur ces super profits. Mais il ne faut pas voir ça comme la possibilité miracle pour régler ce problème, puisque ces bénéfices-là à l'étranger, ça va être compliqué d'aller les chercher. Il faut le faire, il faut lutter contre la fraude fiscale, il faut lutter justement contre les super profits de ces dividendes-là. Ça peut servir de marge de manœuvre justement pour financer d'autres mesures, mais ce n'est pas l'alpha et l'oméga aujourd'hui de ce qui va nous permettre de faire baisser le prix du carburant. La solution, de manière assez simple, c'est ce que je l'ai dit tout à l'heure, en baissant à la fois la TVA, la TICPE de manière provisoire et en finançant ces mesures-là avec les certificats d'économie d'énergie de 8 milliards.
1: Alexander Nikolic, je voulais vous poser la question. À la suite de ces échanges ce week-end, vous avez vu que Bali Bagayoko assumait de contester une éventuelle victoire du Rassemblement National en 2027. Cette ligne, eh bien, elle est assumée par Manuel Bompard, le coordinateur national de LFI, député des Bouches-du-Rhône, qui a estimé que si le RN gagne, il faudra une mobilisation dans les rues. Il était sur Europe 1 hier.
3: J'espère que si, par malheur, le Rassemblement National devait remporter l'élection présidentielle, il y aura des mobilisations populaires puissantes dans ce pays. Je l'espère. Si vous considérez que parce que quelqu'un a gagné une élection, on n'a plus le droit de se mobiliser.
4: Violente ou pas violente ?
3: Mais absolument pas violente.
1: Si c'est l'inverse, si LFI gagne, est-ce que vous appelez vous aussi à une mobilisation populaire ?
9: Nous, on appelle toujours à respecter le choix des urnes et nos représentants à l'Assemblée, nos députés, continueront de défendre nos mesures démocratiquement. Enfin, ce qui nous habite, justement, c'est d'être toujours dans cette vision de la politique qui est celle de défendre des idées avec conviction, avec des arguments, en les finançant, comme je l'ai expliqué tout à l'heure, sur le carburant, par exemple, en étant le plus sérieux possible. Mais on a une gauche aujourd'hui, mais même dans le passé, mais c'est de plus en plus visible aujourd'hui, qui a pris par, comme habitude, pour s'opposer à leurs adversaires politiques, de contester, de bloquer, d'intimider, qui à chaque manif casse des vitrines, s'en prend aux forces de l'ordre. C'est aujourd'hui devenu un moyen d'expression politique, malheureusement, de la part de la gauche, déjà aujourd'hui.
1: Donc, je vais vous dire,
9: ils vont continuer peut-être à tenter de faire ça. Mais nous, on fera en sorte, justement, de faire respecter la loi et qu'il y ait des arrestations systématiquement pour ceux qui cassent. Donc, si les gens, peut-être, peuvent s'inquiéter de savoir comment il va y avoir cette volonté populaire, la volonté populaire, enfin, ces mouvements populaires de gauche qui cassent, qui violentent, ça existe déjà. Avec nous, ça existera moins, avec nous au pouvoir, parce qu'on fera en sorte de les arrêter. De ceux qui cassent, aujourd'hui, doivent être condamnés à des amendes systématiques.
1: Selon la loi, et quand ils sont, ce que dit la loi.
9: C'est la loi, évidemment. Et on fera en sorte que la loi soit enfin respectée et d'arrêter d'avoir cette vision de laisser aller avec ces mouvements d'extrême gauche, souvent d'enfants de bourgeois qui s'encanaillent. C'était, vous savez, la chanson de Ferrat, Pauvre petit con. Déjà à l'époque, sur ces mouvements gauchistes, ça date pas d'aujourd'hui, qui ont toujours appelé justement à essayer de déshumaniser l'adversaire en étant parfois violent. Et beaucoup ont accepté qu'il puisse sévir. Ce sera pas notre cas.
1: Certains observateurs politiques disent que ce duel final qui est projeté en 2027, on n'y est pas encore, mais que ce duel vous arrangerait. Est-ce le cas ?
9: Non, mais on n'est pas dans ce type de stratégie. Ce qu'on évoque, c'est encore une fois nos convictions. On a peur évidemment de ce camp-là. Et ce qu'on dit depuis tout à l'heure, ça nous donne raison d'avoir peur, parce que c'est des gens qui refusent justement que la démocratie s'exerce, que ceux qui gagnent l'élection puissent appliquer le pouvoir de manière démocratique et aller au bout de leurs convictions, comme ça devrait se passer dans n'importe quelle démocratie. Ce sont des gens qui, après Naël, on se souvient d'Alma Dufour qui avait dit « la fin justifie les moyens », ce sont des gens qui très souvent appellent à la violence, qui ont dans leur rang des gens qui racialisent la société. On se souvient de Éric Coquerel ou de Logu, mais Éric Coquerel qui disait les élus dans le 93 doivent avoir la même couleur de peau que les habitants du 93, c'est-à-dire que les élus doivent être choisis selon des critères de couleur de peau. Élus qui appellent à la violence, qui appellent à la racialisation, évidemment, on peut considérer que c'est dangereux pour notre démocratie.
1: Alexander Nikolic, député européen, porte-parole du Rassemblement national et l'invité des grands entretiens d'Europe 1 Info. Dans un instant, nous reviendrons sur ce petit garçon, Matteo, 9 ans, violemment agressé après un tournoi de football. À tout de suite.
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7: Il est 14h18, vous êtes bien sur Europe 1. Vous écoutez Clélie Mathias et Clélie Alexander Nicolic, députés européens et porte-parole du Rassemblement National et votre premier invité des grands entretiens d'Europe 1 Info.
8: Vendredi, un des footballeurs âgés de 9 ans s'est fait mettre au sol, frappé par 5 gamins de l'équipe adverse de Creil. Écoutez Julien Bory qui va saisir la Ligue des Hauts-de-France parce que ces violences perpétrées par des joueurs aussi jeune, hein, quand même, faut le rappeler. Eh bien, le président de l'AS Auchy-les-Mines n'avait jamais vu ça de sa carrière. Il était sur Europe 1 hier.
9: C'était très violent, très rapide. L'éducateur de Creil, en nous sortant la phrase « Ah ouais, mais c'est lui qui a commenté », en fait, il cautionne cette violence. Ça aurait été mes joueurs qui auraient fait ça. C'était terminé. Les dossiers partaient à la Ligue. Ils ne jouaient plus au football. C'est pas possible de faire ça. C'est un degré de violence qui est jamais vu. Nous, on veut juste que les violences s'arrêtent. On en a marre, il n'y a pas qu'à Auchy-les-Mines, tous les week-ends, sur tous les terrains de football, dans tous les districts, il se passe des choses, il se passe des violences, parfois c'est les parents, les joueurs entre eux, les éducateurs, et en fait, il y en a marre.
8: Julien Bory dit, voilà, ça se passe, c'est pas qu'à Auchy-les-Mines, ça se passe partout en France, et vous me le disiez hors antenne, Alexander Nikolic, vous en aviez été témoin.
10: Oui, j'en ai été témoin, alors pour revenir sur cette histoire, évidemment, il y a en plus ce contraste où on voit ce jeune Matteo, donc qui est, après avoir été frappé par 5 jeunes de 9 ans, est entouré par tous les autres parents des autres clubs, et on voit les joueurs de l'ESC avec leurs éducateurs qui refusent de donner les noms et qui célèbrent là en même temps leur victoire en prenant des photos. Il y a une indécence et une complicité des éducateurs, et j'espère que le club de Creil va prendre des décisions contre ces éducateurs. Mais je pense que s'il n'y avait pas eu une médiatisation, il n'aurait sûrement pas réagi, parce que ça arrive beaucoup trop souvent et il y a une complaisance. Je disais oui, j'avais dirigé un club, le J3 Foot Amilly, et on organisait un tournoi pour des enfants encore plus jeunes. C'était des U7, U9, et là c'était des enfants de 7-8 ans. Il y a une... Des enfants qui se sont un petit peu embrouillés, disputés. Une maman est allée voir les parents parce qu'un jeune de joueur d'un village s'était fait insulter par d'autres joueurs, je vais dire les choses, d'un club plus issu de quartier, hein, voilà, et qui avait été donc agressé, insulté par les joueurs. La maman a demandé des explications aux parents, elle s'est faite insulter en retour. Elle a son... mari est ensuite arrivé et devant des enfants, le mari s'est fait lyncher à coups de pied avec du sang qui sortait de la tête. C'était d'une violence inouïe. Des coups de pied qui ont été donnés...
8: Pour un match et pour des enfants de
10: 7-8 ans. Et je tiens à dire qu'il y a une forme d'omerta parce qu'on a appelé les pompiers, la police évidemment. Ceux qui avaient commis, en s'en prenant à 5 ou 6 contre 1 à ce papa... sont partis, ont réussi à échapper aux forces de l'ordre, mais nous-mêmes, on a très peu médiatisé l'histoire. Pourquoi ? Parce que moi, quand j'ai demandé à mon bureau, moi-même, j'étais en parallèle déjà élu du Rassemblement National, on m'a dit oui, peut-être que ça va être mal jugé, on va nous accuser de racisme si on porte plainte. On a vu avec le père pour que lui porte plainte, mais au final, on a très peu médiatisé. Et cette forme d'omerta d'être jugé, ce que moi j'ai vécu, ce qu'on a vécu dans le club. Moi j'avais l'intention de vouloir la médiatiser, mais je me suis un petit peu quelque part, je le dis avec regret aujourd'hui, mais adapté aux autres membres du bureau du club, aux autres à la peur de l'image qui allait être donnée, même à notre club, parce que ça se passait dans un tournoi que nous organisions. Et du coup il y a plein de raisons différentes qui font que très souvent on ferme les yeux. Parfois face à des violences graves, y compris
8: mais
10: chez des
8: continue,
10: jeunes,
8: alors
10: des
8: U13,
10: des U11.
8: Vous voyez, là, il avait 9 ans.
10: Bien sûr. Et d'ailleurs, les faits, les chiffres officiels.

0: Je regardais les chiffres encore officiels de la saison dernière de la FFF qui parle de 4000 faits et 200 et quelques faits de violence, mais 4000 faits en tout d'agressions, d'insultes, ou... mais en réalité ils sont beaucoup plus importants. C'est juste parce que y a beaucoup de faits qui sont tus parce que dans le football, on préfère, je disais, pas faire d'histoire, peur d'être jugé. Mais aussi que est-ce que le joueur qui est bon qu'on a va être écarté, va jouer pour un autre club alors qu'on avait peut-être envie de le promouvoir. Il y a tout ça est inconscient dans le milieu du foot, mais il y a une telle pression pour la réussite de jeunes joueurs qui font qu'il y a cette forme d'omerta où on se dit on va régler ça autrement. Et je parle même pas des éducateurs menacés. Moi ça m'était arrivé ou des
1: Donc,
0: éducateurs
1: là,
0: étaient menacés.
1: Il y a plusieurs problèmes ensemble. Mais comment on fait quand on est parents? On se dit est-ce qu'on envoie nos enfants au foot quand même innocemment en se disant bah ils vont faire du foot comme les autres.
0: Il faut et ça doit rester un sport. Populaire, c'est le cas dans le monde entier. Et il faut juste qu'il y ait encore plus de sanctions. Il y a des sanctions de la part de la FFF qui sont relayées. La FFF demande qu'il y ait plus de sanctions, mais quand il y a pas de remontée, c'est très compliqué à faire appliquer. Donc, est-ce que ça doit passer par une loi spéciale, justement? Est-ce qu'il y a une aggravation des peines parce que ça, c'est dans le milieu du sport, du football? C'est compliqué, en fait. C'est très compliqué. Est-ce que quand il s'agit d'enfants, les parents doivent se voir privés, justement, d'allocations familiales ou autres? C'est des sujets qui sont récurrents, par exemple, qu'on peut aborder sur d'autres thèmes. Dans le milieu du foot, je le dis, là, évidemment, on va en parler beaucoup après cette affaire Matteo. Et moi, j'ai un enfant de 8 ans, donc vous comprenez bien que je personnalise et je suis choqué de ce qui s'est passé. Mais J'ai peur, malheureusement, que ça continue. La médiatisation, c'est très bien. Il faut qu'il y ait de plus en plus de médiatisation. Il faut qu'on en parle de plus en plus. Et derrière,
1: ici,
0: il faut qu'il y ait des sanctions, je pense, pour les parents aussi, parce qu'on ne peut pas continuer comme ça à avoir... Là, on parle d'enfants de cet âge-là. Moi-même, c'était la même tranche d'âge, mais c'est encore beaucoup plus récurrent sur des tranches d'âge U15, U13. Où là, les bagarres générales,
1: je voudrais pas jeter l'anathème sur ce beau sport qu'est le foot, mais est-ce que vous faites un lien, Alexander Nikolić, entre ces violences qui se passent, et puis ce qu'on a vu, les images qu'on a vues la semaine dernière à la suite de la qualification du PSG pour la finale de la Ligue des Champions, avec ces débordements qu'il y a eu, ces violences dans Paris et aux alentours?
0: Non, mais bien sûr. Et donc, il y a effectivement, il y a beaucoup de violences de supporters historiquement. Là, en l'occurrence, ce qui s'était passé après les débordements de matchs du PSG, ce n'était pas des supporters.
1: Ouais.
0: Ce sont des gens qui, après beaucoup de manifestations, viennent sur la capitale et viennent pour certains uniquement casser ou autre. J'en parlais avec. Il fait des reportages pour CNews. Il avait fait un reportage avec Guillaume Fouquetot. Donc, je le salue. Il avait fait un reportage et son caméraman a été violenté lors de ces manifestations après la victoire du Paris Saint-Germain. Et il me disait, oui, que c'était en masse des gens de quartier qui venaient, certains pour casser. Certains se sont opposés aux casseurs et à ceux qui frappent. Mais vous en avez beaucoup, malheureusement, qui ont cet objectif-là. Pour eux, c'est un défouloir. Ils savent qu'ils ne vont pas être sanctionnés.
1: Il va y avoir une finale le 30 mai.
0: Je l'évoquais pour l'extrême gauche. À un moment, il faut arrêter de se dire on va faire de la prévention, on va souligner. Parce que la meilleure des préventions, c'est la peur de la sanction, évidemment. Et il faut qu'ils se disent systématiquement, aujourd'hui, on a des outils avec les drones, il y a des images. Ils doivent être reconnus, identifiés, condamnés à des peines exemplaires. Et ils doivent savoir que pour chaque acte, il y aura ce type de peine pour éviter que ça recommence.
1: Alexander Nikolić, il nous reste quelques minutes. Je voulais revenir sur ce qui s'est passé ce week-end à propos d'Edouard Philippe. Écoutez les propos du maire du Havre, candidat à l'élection présidentielle. C'était donc hier à Reims.
2: Sur le droit à l'avortement, Mme Le Pen était contre et maintenant elle est pour. Sur les retraites, c'était le retour à 60 ans, plus maintenant. Sur l'OTAN, c'était le retrait, plus maintenant. Pourquoi? On ne sait pas. Notez bien qu'il y a quand même quelques sujets sur lesquels le RN ne change pas. Maréchal, nous voilà diffusés à Carpentras. Par erreur, dit la mairie. Ils avaient le disque à côté de celui de la Marseillaise. Ils se sont trompés, c'est ballot.
1: Alors, ce mensonge et cette bassesse ne vous honorent pas, c'est ce qu'a déclaré Marine Le Pen. Chacun sait que la mairie n'y est strictement pour rien, comme le démontre le communiqué de la radio associative qui a commis cette énormité et qui, d'ailleurs, avait signé ce contrat avec la municipalité précédente. Je vous laisse réagir, Alexander Nikolić.
0: Oui, bah on a un Dudor Philippe qui ment, ça a été démenti par la presse. Je comprends que pour essayer de s'opposer au Rassemblement National qui monte encore et encore, il utilise le mensonge plutôt que son bilan. Parce que quand on se rappelle du bilan d'Edouard Philippe, et c'est dans l'actualité, il y a l'augmentation de la TICPE en 2018, qui est envisagée encore en 2019, mais qui est freinée par la crise des Gilets jaunes. Il y a le refus, je parlais tout à l'heure, si on reste sur les mêmes sujets, d'exploiter le pétrole en Guyane. Il y a évidemment les 80 km/h, l'augmentation de la fiscalité. Qu'est-ce que Édouard Philippe peut mettre à son avantage dans son bilan ?
1: Selon le sondage, c'est le seul candidat. Alors on se projette bien sûr, les sondages, on est un an avant, mais c'est le seul candidat qui serait capable de vous battre si le RN et lui étaient qualifiés pour le second tour.
0: Il rentre dans cette posture-là, mais je le disais. Au regard de ce qu'il a pu faire, parce que je ne vois pas qu'est-ce qui a été mieux sous Édouard Philippe, c'est un adversaire assez confortable pour pouvoir le disqualifier justement et l'attaquer sur le fond. Lui, pour nous attaquer, il ment. Nous, on a juste à faire son bilan objectif et qui est factuel.
1: Merci beaucoup Alexander Nikolic, député européen, porte-parole du Rassemblement National. Vous étiez l'invité des grands entretiens d'Europe 1 Info. Europe 1 Info qui se poursuit. Dans un instant, je recevrai le député de la France Insoumise du Nord, Aurélien Lecoq. À tout de suite.
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1: Et à 14h30 sur Europe 1, pour les dernières actualités, on retrouve Émilie Dez.
11: Le gouvernement mobilisé face à l'antivirus. Une nouvelle réunion est prévue tout à l'heure à 16h15 à Matignon. La ministre de la Santé assure que le pays possède assez de masques et de tests en cas de besoin. Une Française qui figurait parmi les 5 rapatriés français du MV Ondius a été testée positive à l'antivirus. Son état s'est dégradé dans la nuit. Les 4 autres Français rapatriés sont négatifs. Ils ont été placés à l'isolement pendant 42 jours. 22 cas contacts ont été identifiés. Un autre passager du MV Ondius, un Américain, a également été testé positif à l'antivirus. Un autre présente des symptômes légers. L'Espagne assure avoir pris toutes les mesures nécessaires pour éviter la propagation de l'antivirus. Les dernières évacuations de passagers s'achèveront aujourd'hui avant que le navire ne parte vers les Pays-Bas. C'est totalement inacceptable. Donald Trump rejette sèchement la réponse de l'Iran à sa proposition pour mettre fin à la guerre. Téhéran qui exige la fin de la guerre dans la région et le déblocage des avoirs iraniens gelés. Conséquence, les prix du pétrole flambent de nouveau. Le baril de Brent est repassé au-dessus des 100 dollars. En France, les agriculteurs se sont mobilisés au sud de Lyon pour réclamer des aides supplémentaires face à la flambée des prix du carburant. Ils manifestaient ce matin près de la raffinerie de Fezin à l'appel de la coordination rurale. De nouvelles aides ciblées devraient être annoncées cette semaine. Quelques 700 amendements ont été déposés par la droite et le centre. Les deux textes sur la fin de vie sont de retour au Sénat, l'un sur les soins palliatifs, l'autre sur l'aide active à mourir. La gauche dénonce une obstruction. Une enquête a été ouverte pour homicide volontaire en bande organisée après l'incendie d'un immeuble à Décines-Charpieux dans la banlieue est de Lyon, incendie qui a fait 3 morts. Il y a eu plusieurs départs de feu, une cinquantaine de résidents ont été évacués vers un gymnase municipal. Et puis la Fédération française de foot dénonce des actes inacceptables. Un enfant de 9 ans a été passé à tabac lors d'un tournoi de foot dans le Pas-de-Calais. Matteo a été roué de coups par 5 joueurs de Creil à l'issue de la finale.
1: Merci beaucoup Émilie, on se retrouve dans une demi-heure. Il sera 15h sur Europe 1.
11: À tout à l'heure.
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3: Il est 14h32, vous êtes bien sûr Europe 1 et les grands entretiens d'Europe 1 Info se poursuivent. C'est le moment d'accueillir votre deuxième invité, Clélie Mathias, Aurélien Lecoq, député LFI du Nord.
1: Bonjour, soyez le bienvenu.
12: Bonjour.
1: Dans un instant, nous allons parler évidemment des prix à la pompe, des conséquences de cette crise pétrolière et de la guerre au Moyen-Orient pour les Français. Juste avant, on va commencer par la campagne présidentielle 2027. On est en pré-campagne ou on est en campagne là? On le sait?
12: Ah bah, du côté des Insoumis, nous sommes en campagne.
1: Ça y est, ça a commencé.
12: Nous sommes les seuls, mais à avoir un candidat unique, à avoir un programme, à avoir toute une équipe. Vous le savez, la campagne présidentielle, elle a été lancée de notre côté avec la candidature de Jean-Luc Mélenchon. Et puis, elle se lance particulièrement bien avec une dynamique que nous-mêmes, nous n'avions jamais vue puisque nous avons atteint en seulement une semaine plus de 250 000 soutiens sur Mélenchon2027.fr.
1: Alors, on va y venir justement. Peut-être qu'on va tempérer cet enthousiasme, je ne sais pas. On va voir, on va parler des sondages. Non, mais écoutez justement Jean-Luc Mélenchon, le candidat insoumis à l'élection présidentielle, qui a mis en garde la gauche contre le suicide anti-LFI. Je suis, il était sur LCI il y a quelques jours.
13: Les socialistes ne viendront pas, ils l'ont décidé très fermement et d'ailleurs ils ne sont pas fiables. Donc moi je fais un gouvernement stable avec des gens qui respectent la parole donnée, qui se respectent entre eux, pas une bande de gens qui se battent comme des chiffonniers.
1: Ils pourraient venir alors?
13: Bon, non mais je pense que les communistes et les écologistes vont bien se rendre compte que c'est un suicide. De vouloir faire une gauche sans LFI, ça n'a pas de sens. Personne n'est réélu sans nous. Bon, vous me direz, nous non plus sans les autres, ça se discute. Mais on a donc un intérêt mutuel. Et il est temps donc, surtout les communistes, qui sont quand même les alliés avec lesquels nous avons commencé à construire.
1: Aurélien Lecoq, quand même, est-ce que vous avez besoin des autres? Et si vous avez besoin des autres, est-ce que ce n'est pas un peu mal parti? Je rappelle les mots des communistes que citait Jean-Luc Mélenchon. Fabien Roussel qui dit « Moi, je pense personnellement que Jean-Luc Mélenchon est certainement le pire candidat du second tour. D'ailleurs, je vois bien que Jordan Bardella, Marine Le Pen et même Bruno Retailleau font de Jean-Luc Mélenchon leur meilleur allié de second tour parce qu'ils savent qu'avec lui, ils sont sûrs de l'emporter. » Fin de citation. Pourquoi vous avez besoin d'eux, finalement, si vous êtes si sûr de vous?
12: Alors d'abord, prenons un peu de hauteur. On entre là dans l'élection présidentielle 2027. Cette élection, elle est absolument capitale pour notre pays. Ce sera un tournant historique pour tout le monde. Et la question qui va être posée dans cette élection, c'est voulons-nous d'un nouveau programme, de la reconstruction de la France sur une base collective, solidaire, celle qui augmente les salaires, celle qui passe à la 6e République, celle qui assume de faire la planification écologique, ou allons-nous nous retrouver avec une politique haineuse qui est celle de l'extrême droite? Nous entrons dans cette campagne présidentielle à un moment où l'ensemble du monde est en désordre complet, où la guerre progresse absolument partout. Et donc, dans ce moment historique, chacune, chacun, à gauche, doit se poser la question. Quel est mon rôle? Quelle est ma place? À quoi je sers? Eh bien, nous, les Insoumis, nous y avons répondu. En partant tôt en campagne, parce qu'il y a urgence, avec la candidature de Jean-Luc Mélenchon.
1: Et donc, mais est-ce que c'est le meilleur candidat pour la gauche? Puisque visiblement les autres à gauche, notamment les communistes, qui, des mots même de Jean-Luc Mélenchon, et votre allié, on va dire historique, naturel, prenez le qualificatif que vous voulez, ne veulent pas de cette alliance. Alors, encore une fois, pourquoi vous avez besoin d'eux?
12: Il est évidemment le meilleur candidat, Jean-Luc Mélenchon, pour la gauche. D'abord, parce que c'est celui qui a réalisé les meilleurs scores dans l'ensemble des dernières élections présidentielles, et toujours dans une progression. Prenez par exemple l'élection présidentielle de 2012, où Jean-Luc Mélenchon réalise 11%, puis 19% en 2017, puis 22% en 2022. Maintenant, ce que nous disons, en responsabilité à ce moment-là, à quoi servent toutes ces batailles de boutiquiers? Le reste de la gauche est honnêtement... C'est une tristesse pour chacune et chacun de voir l'état d'émiettement du reste de la gauche qui s'enferme dans des espèces de divisions internes, de batailles de chiffonniers. Et donc nous leur disons qu'il est temps de se rendre utile pour son pays. Et donc, puisque nous sommes prêts, nous, que nous avons une organisation, c'est carré, avons-nous dit, avec un programme, un seul candidat,
1: une stratégie. Mais ce programme, est-ce qu'il est partagé à gauche? Est-ce que vous êtes d'accord avec les socialistes, avec les écologistes, avec les communistes? Est-ce que vous êtes capable de vous mettre d'accord?
12: Nous disons clairement les choses. Nous sommes prêts. C'est carré. Nous sommes en campagne. Pour l'emporter, la dynamique est déjà lancée. Et donc, à celles et ceux qui veulent se rendre utiles pour leur pays, oui, nous proposons une nouvelle alliance populaire.
1: Mais eux, ils n'en veulent pas de cette main tendue, visiblement.
12: Ils en feront ce qu'ils veulent. Mais la réalité aujourd'hui, c'est que nous avons la capacité de remporter ce pays avec Jean-Luc Mélenchon, de faire appliquer le programme.
1: Seul,
12: et donc, la question qui se pose là, à chacune et chacun, y compris à gauche. C'est préfère-t-il l'extrême droite ou l'augmentation des salaires, ou la retraite à 60 ans, ou la planification écologique. De cela, nous avons déjà réussi à faire une véritable dynamique. Oui, la France insoumise, Jean-Luc Mélenchon, est le candidat qui unit le plus aujourd'hui. Parce qu'il a rassemblé, oui, déjà plus de 250 000 Françaises et Français. Jean-Luc Mélenchon est le candidat qui a uni le plus par le passé. C'est lui qui a permis de réaliser la NUPES. C'est lui qui a permis de réaliser le nouveau Front populaire. Alors, celles et ceux qui veulent changer le destin de notre pays, sur la base d'un programme de rupture clair, eh bien, ils sont les bienvenus dans cette nouvelle alliance populaire. Et quoi qu'en disent celles et ceux qui aujourd'hui offrent ce triste spectacle de bataille de boutiquiers, je pense que certaines et certains vont finir par réfléchir. Par exemple, la présidente du groupe écologiste, avec qui Jean-Luc Mélenchon a eu un échange très intéressant, Cyrielle Châtelain, le président...
1: Mais Marine Tondelier veut une primaire.
12: Le président du groupe parlementaire communiste, Stéphane Peu, avec qui Jean-Luc Mélenchon a lui aussi eu un échange très intéressant.
1: Alors vous divisez à l'intérieur des autres partis, finalement.
12: Non, nous faisons...
1: ce que vous cherchez.
12: Vous savez, chacune, chacun, là, ils sont tous en train de jouer à la bataille de petits chevaux, à se prendre la tête entre eux. Plus personne ne comprend rien à ce qu'ils proposent. Voilà ce que la France insoumise dit. Nous sommes face à l'urgence de la situation. Et pour battre l'extrême droite, au second tour de la prochaine élection présidentielle. Nous sommes prêts et nous avançons. Un seul candidat, un programme, une équipe. Nous sommes le pôle de stabilité à gauche. Les portes sur cette base-là sont ouvertes et chacune et chacun fera ses choix, assumera ses responsabilités. Mais il y a dans ce pays un pôle de stabilité en capacité de l'emporter, pour lequel la dynamique est déjà lancée. Et d'ailleurs, je le dis à toutes celles et ceux qui nous écoutent et qui veulent rejoindre cette formidable dynamique, allez signer sur Mélenchon2027.fr pour apporter votre soutien.
1: Aurélien Lecoq, stabilité ou déstabilisation? Parce que j'ai tiqué tout à l'heure quand vous avez dit uni. Pourquoi? Parce qu'il y a un sondage Ipsos BVA qui dit que 70% des Français perçoivent Jean-Luc Mélenchon comme un handicap pour la gauche. Parmi ces 70%, 55% sont des sympathisants de gauche. Pourquoi ils mettent en valeur l'agressivité, le côté polémiste aussi de Jean-Luc Mélenchon?
12: Vous y croyez?
1: Je vous pose la question, vous y croyez pas?
12: Je trouve que ces dernières heures, on sent comme un petit vent de panique sur un certain nombre de plateaux télé. D'éditorialistes, de journalistes qui ont passé des semaines, des années même presque parfois à s'en prendre à Jean-Luc Mélenchon pour essayer de le décrédibiliser. Pourquoi? Parce que Jean-Luc Mélenchon est le seul en réalité à être en capacité de gagner pour changer radicalement de système, pour sortir de ce système qui broie des vies, qui tue au travail.
1: Mais ce là, système ce sont des qui enferme de gauche,
12: 11 millions de personnes dans la pauvreté. Alors venons sur la question du sondage. Vous souvenez-vous, parce que c'est Ipsos qui a sorti ce sondage.
1: Oui, Ipsos BVA.
12: Vous souvenez-vous du sondage d'Ipsos à 4 mois de la dernière élection présidentielle? Ce sondage d'Ipsos, il mettait Jean-Luc Mélenchon à 8,5%. À la fin, Jean-Luc Mélenchon réalise 22% des suffrages et est à deux doigts de se qualifier au second tour.
1: Le même les sondage d'Ipsos... Les sondages se trompent. Donc vous pariez sur les erreurs des sondages. Vous dites que voilà, ça, les gens vont changer finalement.
12: Sondages se trompent systématiquement à chaque élection. Prenez-en un autre exemple. À la dernière élection présidentielle, Jean-Luc Mélenchon part dans la campagne avec 20 points de retard dans les sondages par rapport au Rassemblement National et à Marine Le Pen. À la fin de ces 20 points, il en reste quoi? Un seul point de différence. Alors, oui, on va essayer de désespérer les gens. On va essayer, du côté de l'arc médiatique, de dire à tout le monde que c'est impossible. Eh bien, nous disons les choses clairement. La dernière élection générale dans ce pays, c'est celle qui a eu lieu en 2024. C'était les élections législatives. C'est la gauche qui l'a remportée avec le nouveau Front populaire et qui est arrivée devant. Jean-Luc Mélenchon, à chaque élection présidentielle, a progressé. Une formidable dynamique populaire. Depuis la déclaration de candidature de Jean-Luc Mélenchon, s'est enclenchée dans tout le pays. Nous avons atteint les 250 000 parrainages citoyens sur Mélenchon2027.fr en seulement une semaine, là où il nous avait fallu des mois la dernière fois. Notre campagne avance 46 fois plus vite sur Mélenchon2027.fr que ce n'était le cas la dernière fois. Donc oui, la dynamique est de notre côté. Et puis maintenant, il reste à convaincre Et moi, je dis aux gens qui nous écoutent, si vous voulez l'augmentation des salaires, vous allez sur Mélenchon2027.fr. Si vous voulez la retraite à 60 ans, vous allez sur Mélenchon2027.fr.
1: Est-ce qu'il n'y a pas une différence entre le Jean-Luc Mélenchon de 2022, même celui de 2024, et il s'est passé deux ans dans lesquels il s'est passé beaucoup de choses. C'est long, deux ans en politique, avec des propos clivants, des déclarations qui ont choqué, des outrances ou quelque chose de très radical dans le discours. Est-ce que vous ne pensez pas qu'il y a une partie de la population, notamment à gauche, qui peut être effrayée par ce nouveau Jean-Luc Mélenchon?
12: Ben vous avez raison, je pense que Jean-Luc Mélenchon se bonifie avec le temps, puisque plus les épreuves s'accumulent, et plus Jean-Luc Mélenchon gagne en expérience. Et je crois que ce que Jean-Luc Mélenchon, la démonstration qu'il a réussi à faire au cours de ces derniers mois, de ces dernières années, c'est la démonstration de sa clarté absolue. Du fait qu'il ne changeait pas de ligne à chaque fois qu'il y avait
1: un coup
12: de vent.
1: Mais il est clivant. Est-ce que France a besoin de clivage ou de rassemblement?
12: La France, elle a besoin d'une chose. C'est d'une parole claire sur la scène internationale.
1: Ça, elle est claire.
12: Et c'est ça la démonstration qu'a fait Jean-Luc Mélenchon. Depuis deux ans, comme vous dites, un peu plus même, le seul qui, à chaque étape, a défendu le droit international, sans changer de position, quel que soit le pays qui était attaqué, quelle que soit la population qui était meurtrie, c'est Jean-Luc Mélenchon. Si nous voulons, dans ce monde de guerre et d'instabilité, une stabilité en France, et que la France soit respectée sur la scène internationale, alors oui, nous avons besoin de la parole forte et claire de Jean-Luc Mélenchon. Non, Emmanuel Macron, au bout d'un moment, il faut être sérieux. Il change de ligne toutes les 48 heures, plus personne ne comprend rien à ce qu'il veut, personne ne sait s'il est l'ami ou l'ennemi de M. Trump. Je crois que justement, nous avons besoin de retour à stabilité. Et vous avez raison, nous avons besoin d'unir le pays.
1: Mais justement, voilà, et vous n'avez pas l'impression quand même que depuis deux ans et demi, même, vous l'avez raison, deux ans et demi, est-ce que vous n'avez pas l'impression que les propos se sont faits beaucoup plus clivants?
12: Moi, je crois que la ligne qui est celle de Jean-Luc Mélenchon aujourd'hui, c'est celle qui consiste justement à réunir le pays, à défendre son unité populaire.
1: Mais même à gauche, ils ne veulent pas aller avec vous, les communistes qui sont votre allié naturel, donc il y a bien quelque chose qui a changé.
12: Attendez.
1: C'était pas comme ça il y a quelques années.
12: Attendez.
1: Ils y allaient de bon cœur, j'allais dire. L'union, elle s'était faite beaucoup plus rapidement.
12: À quel moment? En 2012, bien sûr, les communistes étaient avec nous en 2012. Et nous leur avons dit qu'ils étaient de nouveau les bienvenus. Et par ailleurs, vous verrez, parce que avec, encore une fois, le président du groupe parlementaire communiste, Stéphane Peu, nous avons de très bonnes relations, un échange très fructueux.
1: Oui, mais là, c'est Fabien Roussel qui dirige le parti.
12: Jean-Luc Mélenchon. Oui, mais ce n'est pas à nous de faire les histoires de congrès, de boutiques des uns et des autres. Nous parlons au pays et à la France. Et je voudrais juste terminer là-dessus, parce que vous avez posé une question très intéressante sur la question de la division. Oui, aujourd'hui, il y a des gens qui travaillent à diviser le peuple français, à faire diffuser la haine, le racisme. Eh bien, Jean-Luc Mélenchon, il est le facteur, justement, de l'unité du peuple français. La nouvelle France dont parle Jean-Luc Mélenchon, c'est cette capacité à réunir tout le monde. Les jeunes,
1: pourtant, il oppose justement
12: jeunes.
1: Les anciennes générations.
12: C'est une mauvaise compréhension de celle-là.
1: Alors, on n'a pas bien compris ce Nouvelle France. Parce qu'à chaque fois, on a plutôt l'impression que c'est quelque chose qui clive.
12: La Nouvelle France, c'est la France telle qu'elle est aujourd'hui et qui ne laisse personne sur le côté. La Nouvelle France, c'est celle qui dit qu'elle ne trie pas ses enfants en fonction de la couleur de peau, en fonction de la religion, en fonction de l'âge. C'est celle qui cherche à redonner sa place à toutes celles et ceux qui sont détruits par le système économique que l'on connaît aujourd'hui. Ces travailleurs ubérisés, ces personnes du grand âge que l'on abandonne. Et donc oui, Jean-Luc Mélenchon, c'est aujourd'hui le candidat de l'unité du peuple français, avec un clivage contre les puissants qui travaille à le diviser.
1: Aurélien Lecoq, député de la France Insoumise du Nord, et l'invité des grands entretiens d'Europe 1 Info. On reste ensemble évidemment pour la suite de notre entretien. Dans un instant, on parlera des prix à la pompe. A tout de suite.
11: Il est 3h moins le quart sur Europe 1.
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11: La suite des grands entretiens d'Europe 1 Info, c'est avec vous Kelly Mathias et votre invité Aurélien Lecoq, député et les filles du Nord.
1: Aurélien Lecoq, je vous propose d'écouter Bali Bagayoko, le maire de la France Insoumise de Saint-Denis, à propos d'une victoire, une éventuelle victoire du RN en 2027. Il était hier sur LCI.
32: Il y a la légitimité dite institutionnelle que l'on connaît. Elle n'aura jamais le sceau de la légitimité populaire.
33: Mais voyez, c'est ça qui... ce type de réponse sème le trouble. Si Jean-Luc Mélenchon gagne.
32: Elle ne sème pas le trouble.
33: Si Jean-Luc Mélenchon gagne, est-ce qu'il sera légitime au pouvoir?
32: De mon point de vue, il sera légitime et peut-être que d'autres
33: légitime
32: viendront
33: institutionnellement,
32: ici.
33: Légitimement, il aura.
32: Et d'autres auront à s'exprimer sur ces sujets-là.
33: Et le Rassemblement national, non.
32: Pour le Rassemblement national, je dirais peut-être qu'il sera légitime sur le plan institutionnel, mais il ne sera pas légitime au plan populaire.
1: Hier, invité d'Europe 1, Manuel Bompard, le coordinateur de LFI, a estimé qu'une victoire du RN appellerait une réponse populaire à LFI. Aurélien Lecoq, vous êtes plutôt pour le verdict des urnes ou le verdict de la rue?
12: Alors justement, nous sommes pour le verdict des urnes. Et c'est bien pour cela qu'en 2027, nous appelons à une insurrection dans les urnes pour battre l'extrême droite et le Rassemblement national. Et nous appelons à la mobilisation dès maintenant. Et à toutes celles et ceux qui aujourd'hui ne veulent pas voir le Rassemblement national, leurs idées racistes et leur complaisance avec le grand patronat qui continueront à détruire les vies de toutes les Françaises et les Français. Eh bien, nous les appelons à se mobiliser dès maintenant et nous leur donnons rendez-vous aux côtés de Bali Bagayoko et de Jean-Luc Mélenchon pour un grand meeting de lancement de campagne le 7 juin à Saint-Denis.
1: Le message est passé. Mais ça, c'est en amont. Mais en aval, admettons. On est en 2027, l'élection présidentielle vient d'avoir lieu et il y a la victoire du Rassemblement national. Vous n'avez pas réussi à mobiliser les Français. Et donc, c'est le RN qui l'a emporté. Qu'est-ce qui se passe? Qu'est-ce que vous faites? Est-ce que vous en appelez à la rue?
12: Je vais vous répondre. Mais encore une fois, nous sommes dans un moment où nous appelons à la mobilisation pour battre l'extrême droite. Et nous pensons qu'avec Jean-Luc Mélenchon, nous sommes aujourd'hui les mieux placés pour réussir à battre à plate couture le Rassemblement national et Jordan Bardella au second tour de la présidentielle. Donc, j'espère que cette hypothèse n'arrivera absolument jamais.
1: Maintenant, mais puisque si demain, ce duel est instauré entre LFI et le Rassemblement national,
12: bien sûr qu'il y aura une mobilisation de celles et ceux qui sont en désaccord. Ouais. Mais cela s'appelle la démocratie. Lorsqu'Emmanuel Macron a été élu président de la République, il y a bien eu des mobilisations. Que faisaient les Gilets jaunes, si ce n'est s'opposer à la politique d'Emmanuel
1: C'était
12: Macron
1: pas juste après la victoire.
12: Lorsque Emmanuel Macron a décidé de passer en force sa réforme des retraites, il y a eu des mobilisations
1: mais c'était pas juste
12: sociales.
1: Après la victoire.
12: Et donc oui, si le Rassemblement national finissait par l'emporter dans ce pays, bien sûr que nous nous opposerions à sa politique de toutes nos forces au Parlement, mais aussi dans la rue.
1: Aurélien Lecoq, si je comprends bien, ce ne serait pas une opposition à la personne qui est élue avant même qu'elle ait eu le temps de faire des réformes, c'est-à-dire que le lendemain de son élection, est-ce que vous appelez à une mobilisation massive dans les rues dès le lendemain de l'élection?
12: Nous appelons surtout à une mobilisation massive dans les urnes, ouais, la veille
1: compris,
12: de leur élection, pour que le candidat qui soit élu à la présidentielle soit Jean-Luc Mélenchon. Maintenant, bien sûr, nous ne baisserons jamais les yeux face à celles et ceux qui gouvernent par le racisme et par la division. Et donc, oui, à chaque fois qu'il y aura des racistes qui prendront le pouvoir, ils nous trouveront en face et nous participerons de grandes mobilisations antiracistes pour défendre l'unité du peuple français. Nous le faisons déjà lorsque nous participons à des mobilisations antiracistes parce que Monsieur Retailleau est ministre ou parce que Gérald Darmanin décide je ne sais quoi, que Monsieur Retailleau parle de français de papier, etc. Bien sûr, quand nous sommes dans l'opposition, nous sommes des opposants. Et pacifiquement, nous nous mobilisons. Voilà. Pacifiquement, nous nous mobilisons. Maintenant, le vrai sujet qu'on a devant nous, c'est pas ce qui se passera au lendemain de l'élection présidentielle. Le vrai sujet qu'on a devant nous, c'est battre le Rassemblement national et l'extrême droite dans cette élection présidentielle. Et pour cela, sincèrement, j'appelle, oui, tout le monde à s'insoumettre, à s'insurger. Mais à s'insurger dans les urnes avec leur bulletin de vote. Et pour s'insurger face à l'extrême droite, eh ben, il faut aller signer sur Mélenchon2027.fr et venir en masse au meeting de Saint-Denis à 15h devant la basilique le 7 juin. Voilà. Le 7 juin. Et voilà.
1: Non, mais
12: chez Vali Bagayoko.
1: Si les Français, de manière majoritaire, mettent le Rassemblement national au pouvoir, là, est-ce contestable? C'est un vote dans les urnes, dans une démocratie?
12: Eh bien, nous nous y opposerons, nous continuerons à nous battre.
1: D'accord.
12: Eh bien, nous continuerons à nous battre en nous battant au Parlement pour les mettre en échec dès que cela sera possible. Nous continuerons à nous battre aux côtés des associations, des syndicats, dans la rue, par la mobilisation. Bien sûr, vous croyez pas quand même que nous allons accepter de voir des gens se faire agresser, insulter quotidiennement, que nous allons accepter de voir les Françaises et les Français continuer à souffrir. Bien sûr, mais la manifestation, la grève, la mobilisation, cela fait partie de la démocratie. Et c'est justement lorsque l'on ne peut pas manifester, lorsqu'on ne peut pas faire part de son opposition dans la rue, que l'on sort du cadre démocratique.
1: Aurélien Lecoq, parlons de ce qui préoccupe les Français, à savoir les prix à la pompe chez LFI. Vous proposez, vous jugez en tout cas envisageable, une nationalisation de Total Energy. Je voudrais vous faire écouter le chef d'entreprise Marc Varro qui a réagi hier aux propos de Manuel Bompard et de cette idée de nationalisation. Écoutez.
0: Vouloir acheter pour 8 milliards une entreprise qui est valorisée 170 milliards, moi j'aimerais l'appeler demain et qu'il m'explique comment on fait, on va tous devenir très très riches. Mais c'est tellement n'importe quoi que c'est quasiment à pleurer. Mmh. Je veux dire, aujourd'hui, Total, la valorisation boursière c'est 172 milliards. Soyons très clairs, Total perd de l'argent en France, on gagne beaucoup à l'étranger, d'où la fameuse désinformation de Total paye pas beaucoup d'impôts en France. Forcément, ils perdent de l'argent en France. Ils ont perdu l'année dernière plus de 200 millions en France. Faire attention parce que Total, contrairement à d'autres grands groupes français, pourrait très bien se délocaliser. Ou mettre en filiale sa partie française, qui elle est non rentable. Donc il faudrait réfléchir 5 minutes plutôt que de raconter n'importe quoi.
1: Alors, nationaliser Total Energy, c'est du n'importe quoi, c'est Aurélien Lecoq.
12: Nationaliser Total Energy, nous nous disons aujourd'hui, pourquoi pas? Si c'est la solution, pourquoi
1: mais
12: pas? Et je dois rappeler que Total Energy est une entreprise qui a été publique entre 1924 et 1993. Ça n'aurait donc rien de nouveau. Mais la solution que nous devons poser sur la table, la première, celle que nous défendons là, tout de suite, demain, c'est le blocage des prix. Parce que c'est celle qui a un effet immédiat pour l'ensemble des Françaises et des Français.
1: Ça ne créerait pas une pénurie?
12: Le blocage des prix, il existe déjà dans notre pays. C'est le cas dans les départements ultramarins. Le blocage des prix, il a déjà été mis en place lorsqu'il y a eu des précédentes crises inflationnistes ou des chocs pétroliers. Par exemple, Emmanuel Macron avait bloqué les prix sur le gel hydroalcoolique. En 1990, nous avions déjà bloqué les prix sur le pétrole.
1: 1990, c'est vieux.
12: Pourquoi on dit blocage des prix? Parce que c'est là seule solution. Si demain nous bloquons les prix, que tout le monde nous entende bien, le litre de gasoil et le litre d'essence reviennent immédiatement à 1,70€. Et c'est la seule solution viable. Pourquoi? D'où vient cette flambée des prix? L'augmentation des prix est un pur phénomène spéculatif organisé par Total pour s'en mettre plein les poches. Depuis le début de la crise en Iran, Total a fait plus de 5 milliards de bénéfices, plus 50% par rapport à l'année dernière.
1: Mais Total Energy, ça veut dire quoi? Cette entreprise, c'est l'ennemi?
12: Eh bien aujourd'hui, cette entreprise, c'est l'ennemi du pouvoir d'achat des Françaises et des Français.
1: Mais concrètement, beaucoup de Français vont à la pompe chez Total Energy parce qu'il y a un plafonnement.
12: Parce qu'ils n'ont pas le choix.
1: Mais parce qu'il y a un plafonnement, surtout que chez les autres, c'est plus cher.
12: Parce que Total Energy est en train de construire une arnaque absolument gigantesque. Ils ont multiplié leur marge sur le raffinage par 4. Ils ont réalisé des opérations de spéculation qui fait qu'ils ont fait monter le prix du brut.
1: Parce qu'il y a une guerre au Moyen-Orient et une crise pétrolière.
12: Pourquoi, s'il y avait une guerre, et que l'augmentation des matières premières augmentait. Comment se fait-il qu'ils fassent plus de 5 milliards de bénéfices? S'ils font plus de 5 milliards de bénéfices, c'est qu'ils ont indûment augmenté leur marge et leur prix partout. Ces 5 milliards de bénéfices, ils les prennent directement sur les salaires et dans les poches des Françaises et des Français pour les reverser où? À leurs actionnaires, à qui ils vont déjà reverser 1,5 milliard. Donc cela suffit de se faire voler par Total. Oui, nous allons bloquer les prix, si nous l'emportons et si demain nous avons le pouvoir. Les prix seront bloqués, le prix de l'essence redescendra pour tout le monde et Total Energy sera obligé de partager parce que ça suffit de voler les Français pour s'en mettre plein les poches.
1: Merci Aurélien Lecoq, je rappelle que vous êtes député de la France Insoumise du Nord et que vous étiez l'invité des grands entretiens d'Europe 1 Info.
12: Merci à vous.
1: Dans un instant, c'est Romain Desarbres et Marie-Estelle Dupont pour l'émission. Et si on en parlait, moi je vous donne rendez-vous demain dès 13h pour Europe 1 Info et bien sûr très bon après-midi à vous tous, y compris Géraldine Hamon.
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26: Europe 1, il est 15h. C'est l'heure du flash, les toutes dernières informations avec vous, Émilie Dez. Bonjour Émilie.
11: Bonjour Romain, bonjour à tous. Faut-il craindre une épidémie? Une Française passagère du MV Andius a été testée positive à l'antivirus. Son état s'est dégradé dans la nuit. 4 autres passagers français sont placés à l'isolement pendant 42 jours. 22 cas contacts ont été identifiés. La porte-parole du gouvernement appelle toutefois à ne pas créer de panique. Sébastien Lecornu présidera à 16h15 tout à l'heure une nouvelle réunion. Un autre passager du MV Ondius, un Américain, a également été testé positif à l'antivirus. Un autre présente des symptômes légers. L'Espagne assure avoir pris toutes les mesures nécessaires pour éviter la propagation de l'antivirus. La variante du virus détectée à bord du navire est une souche rare qui peut se transmettre d'homme à homme avec un délai d'incubation pouvant aller jusqu'à 6 semaines. Les dernières évacuations du MV Ondius sont prévues aujourd'hui. Ensuite, le navire partira vers les Pays-Bas. Donald Trump juge totalement inacceptable la réponse de l'Iran pour mettre fin à la guerre. La guerre en Iran n'est pas finie car il faut encore retirer d'Iran les stocks d'uranium enrichi, a déclaré de son côté le Premier ministre israélien Benjamin Netanyahou. Des déclarations qu'il faut grimper les prix du pétrole. Le baril de Brent est repassé au-dessus des $100 ce matin. De nouvelles aides ciblées devraient être annoncées cette semaine face à la flambée des prix du carburant. C'était la promesse du Premier ministre. Ce matin, les agriculteurs se sont mobilisés au sud de Lyon à l'appel de la coordination rurale. Ils manifestaient près de la raffinerie de Fézin pour réclamer des aides supplémentaires. Le feu est d'origine criminelle. 3 personnes sont mortes dans l'incendie d'un immeuble de Décines-Charpieu dans la banlieue est de Lyon. La piste du règlement de compte entre narcotrafiquants est à l'étude. Plusieurs départs de feu d'origine volontaire se sont déclarés ces dernières semaines dans ce quartier exposé au trafic de drogue. Soins palliatifs, aide active à mourir, les 2 textes sur la fin de vie sont de retour au Sénat. 700 amendements ont été déposés par la droite et le centre. La gauche dénonce une obstruction. Emmanuel Grégoire renonce à installer une fan zone à Paris pour la finale de la Ligue des Champions, finale qui opposera le PSG à Arsenal le 30 mai prochain. De nombreux événements sont prévus le même jour, notamment au Stade de France, à la Défense Arena ou à Bercy. Le maire de la capitale doit rencontrer le ministre de l'Intérieur dans l'après-midi. Et puis l'Espagne, l'Irlande et la Slovénie ont décidé de ne pas diffuser l'Eurovision en raison de la participation d'Israël. La finale du concours est prévue samedi. L'Espagne, l'Irlande et la Slovénie avaient déjà annoncé qu'ils boycottaient la 70e édition de l'Eurovision. L'Islande et les Pays-Bas également, mais eux diffuseront bien le programme.
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11: Il est 15h03 sur Europe 1. Et si on en parlait, c'est tout de suite.
26: Merci beaucoup Émilie Dèze. On vous retrouve dans une demi-heure à 15h30. À tout à l'heure.
11: À tout à l'heure.
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26: Bonjour à tous, bienvenue sur Europe 1 pour Et si on en parlait avec Marie-Estelle Dupont. Bonjour Marie-Estelle.
18: Bonjour Romain.
26: Votre regard de psychologue clinicienne sur l'actualité à retrouver chaque jour entre 15h et 16h et en podcast sur l'application Europe 1. Vous pouvez d'ores et déjà nous appeler au 01 80 20 39 21. Amandine et Romane sont là pour prendre tous vos appels. Aujourd'hui, pendant une heure, on va parler d'un syndrome ressenti par ceux qui n'ont pas confiance en eux, puissance 10, un syndrome handicapant. C'est le syndrome de l'imposteur, Marie-Estelle Dupont.
18: Oui, Théo est habité par le syndrome de l'imposteur depuis son plus jeune âge. Cette petite voix qui ne le quitte pas lui répète qu'il n'est pas assez, pas légitime, qu'il va être démasqué comme incapable. Non pas tant parce qu'il pense l'être que parce que la marche du monde attend de lui quelque chose qu'il n'est pas. Ce personnage du roman d'Olivier Delacroix, le syndrome de l'imposteur, fait écho chez nombre d'entre vous, j'en suis sûre, chers auditeurs d'Europe 1. Le doute permanent, la fatigue, l'hypervigilance pour faire de son mieux et justifier son existence, sa place, la nécessité de se mettre la barre très haute tout le temps, l'hyperperfectionnisme, l'angoisse habitent beaucoup d'hommes, beaucoup de femmes dans un monde souvent où ce sont précisément les imposteurs sans foi ni loi et prêts à tout qui semblent rafler la mise. Ce sont souvent les plus sensibles et les plus capables qui doutent d'eux avec cette capacité fascinante dès le succès obtenu de minimiser la réussite et de se dire « non, mais j'ai juste eu du bol parce que les autres étaient pas bons ce jour-là » comme me l'a soutenu Mordicus, une patiente qui avait toute l'année parlé de ses angoisses terribles de ne pas avoir son concours, elle qui rêvait d'être conservateur de musée. Celui qui souffre du syndrome de l'imposteur ne s'accorde jamais de répit. S'il tombe malade, il s'en veut de ne pas être efficace. Alors dans un monde où la vulnérabilité signifie faiblesse à éradiquer, il est difficile de réaliser que cet état intérieur n'est pas normal, que c'est une énergie colossale que l'on perd et qu'il faut absolument entreprendre un travail sur soi. Parce que dans ma pratique de psychologue, les patients que j'ai rencontrés et qui en souffraient avaient certaines caractéristiques communes, dont une grande empathie et une intelligence en général assez exceptionnelle. Ce désir incessant d'être meilleur est peut-être ce qui doit être conservé quand on guérit du syndrome de l'imposteur, mais le coût en termes de burn-out, de fatigue, d'anxiété, de sentiment d'incompréhension nécessite évidemment d'être pris en charge car aucune réassurance extérieure, aucune rationalisation n'est efficace. Celui qui en souffre ne peut pas s'appuyer sur ses succès, sur sa réussite précédente pour calmer ses angoisses. Et ce, d'autant plus qu'il attire, comme le souligne très bien notre invité, systématiquement des gens sans foi ni loi qui ont intérêt à ce qu'il doute de lui pour exploiter son envie de bien faire. Alors pour en parler, on va avoir Olivier Delacroix pendant une heure au micro d'Europe 1. Il vient de publier chez Fayard le syndrome de l'imposteur. Et je vous remercie d'avoir accepté notre invitation, Olivier. Bonjour.
19: Bonjour, c'est moi qui vous remercie parce que je vous suis depuis très longtemps et voilà. D'abord, je voulais vous dire que je vous trouve extrêmement brillante parce que je vous ai souvent écouté chez Pascal Pro, chez qui vous venez de temps en temps et je trouve que vous avez extrêmement bien résumé ce syndrome de l'imposteur qui est quelque chose qui nous suit, qui a cette capacité à parfois nous déstabiliser, qui a parfois la capacité à nous fragiliser, mais qui a aussi cette vertu de nous pousser vers une sorte d'excellence à chaque fois pour ne pas être démasqué, justement.
20: Bonjour Olivier Delacroix.
19: Bonjour Romain.
20: On est ravis de vous avoir dans le studio d'Europe 1 et voilà pendant une heure jusqu'à 16h. Le syndrome de l'imposteur, Marie-Estelle Dupont, comment vous le définiriez? Qu'est-ce que c'est?
18: Eh bien, les succès s'enchaînent, les supérieurs vous félicitent, les amis vous admirent, les autres vous jalousent, votre carrière suit son ascension ou votre famille va bien et vous ne voyez jamais que le dénominateur commun de tout ça, bah, c'est le travail que vous fournissez pour arriver à tout ça parce que vous êtes habité par un doute permanent sur vous qui n'est pas une saine remise en question de vos points forts et de vos points faibles, hein, ce qui est nécessaire pour progresser, mais une sorte de petites voix dans la tête qui colonisent votre sentiment d'identité et qui vous dit en permanence « tu n'es pas assez, tu n'es pas légitime, quand tu réussis c'est parce que tu as de la chance, quand tu rencontres un obstacle c'est bien la preuve que tu es bête et que tu es nul, c'est pas du tout parce qu'il y a des gens pervers qui ont envie que ça tourne pas rond ». Et donc c'est vraiment quelque chose qui vous colle à la peau, alors on parlera ensuite des raisons et des moments où ça se met en place. Mais disons que c'est un sentiment persistant de devoir surcompenser et faire ses preuves. C'est comme si les choses ne se cumulaient pas et que chaque matin, il fallait repartir de zéro. Et ce qui est assez intéressant, c'est que ça touche effectivement en général des hommes et des femmes qui ont à la fois une grande sensibilité et une grande intelligence. Et donc, évidemment, ceux-là vont tout de suite partir avec un handicap par rapport à tous les, ce que vous appelez les loups dans votre livre, par rapport à tous ceux qui ont plutôt un profil narcissique sans foi ni loi et qui donc dans notre société, on va le dire, ont quand même un avantage compétitif considérable, parce que eux c'est l'inverse, ils n'ont jamais de doute, la fin justifie les moyens et c'est précisément eux les imposteurs. C'est-à-dire pour moi le syndrome de l'imposteur c'est un concept biface, où il y a celui qui en souffre et qui se remet tellement en question qu'il finit par s'auto-saboter parfois, s'il s'en rend pas compte. Et il a affaire à des gens qui n'ont pas le syndrome, mais qui sont des imposteurs et qui vont en profiter, évidemment, pour lui marcher dessus ou exploiter sa bonne volonté et se valoriser avec ses capacités de travail immenses. On reviendra plus en détail sur ce que c'est, parce que je voudrais préciser pour les auditeurs d'Europe 1 qui peut-être arrêtent ce qu'ils sont en train de faire et se disent « Oh là là, je crois que ça me concerne », que c'est un terme qui a été forgé, enfin, ça a été conceptualisé dans les années 70 par deux psychologues, Pauline Rose-Clance et Suzanne Imes, mais que les vraies études ont démarré assez tard. Depuis 2011, on a beaucoup d'études sur le syndrome de l'imposteur et on a remarqué que ça concernait très souvent des femmes et des hommes qui avaient des hauts postes, mais qui appuyaient cette réussite justement sur ce besoin de surcompenser, d'en faire toujours plus, et que donc ça les exposait, c'était un facteur de vulnérabilité à des troubles anxieux et à du burn-out. Il y a eu un très bon livre du docteur Valérie Jung en 2011 qui s'appelle les pensées secrètes des femmes qui réussissent, pourquoi les personnes compétentes souffrent du syndrome de l'imposteur et comment prospérer malgré cela, puisque votre roman nous dit aussi comment on en sort et comment on en fait une force.
19: Oui.
18: Et ça décrit très bien les différents profils. J'y reviendrai, mais je voudrais d'abord citer Olivier Delacroix et vous entendre. Vous dites dans votre roman qui met en scène Théo, qui a 43 ans, « Très tôt, j'ai été dans le dur, dans le conséquent, avec ce premier souvenir de votre héros qui a 4 ans et qui apprend dans sa poussette qu'une voisine a été assassinée. » Donc vous êtes tout de suite aux prises avec le tragique de la vie dans ce livre. Et vous écrivez « Pour moi, tout ce que l'on disait, tout ce que l'on faisait était censé avoir une conséquence, il ne pouvait pas en être autrement, sauf que la vie allait vite me démontrer que cette règle serait loin d'en être une pour pas mal de mes congénères. » Et là, vous racontez l'histoire du type qui va harceler Théo pendant très longtemps, jusqu'à lui casser la figure devant une de ses premières petites amies, et qui, des années plus tard, sans aucun scrupule, viendra se plaindre de ses problèmes de couple, de son alcoolisme, et lui demander un stage pour sa fille. Et là, vous dites que le narrateur, qui est en plein dans son syndrome de l'imposteur, est à deux doigts de l'aider en se disant « bon, faut passer à autre chose, c'était il y a longtemps ». Et je voulais vous poser cette première question pour les auditeurs d'Europe 1. Est-ce que celui qui a le syndrome de l'imposteur, justement, une de ses difficultés, c'est qu'il n'a pas tendance à trop trouver d'excuses aux autres, à pardonner trop vite et à ne pas poser ses limites?
19: Alors, votre question est liée aussi à ma personnalité, obligatoirement. Je suis un hypersensible depuis toujours. Et cette hypersensibilité m'a toujours porté à regarder l'autre et à essayer de le comprendre. Donc, le temps qui sépare ce garçon qui me harcèle d'abord en sixième et qui ensuite me casse la figure avec tous ses copains rugbyman quelques années plus tard, quand je le retrouve 15-20 ans après, eh bien c'est vrai que je suis prêt à lui pardonner parce que j'ai toujours considéré que l'on se construisait avec l'autre, depuis enfant, au plus loin que je me souvienne, j'ai toujours considéré que c'est avec l'autre qu'on se construisait et que donc tout le monde pouvait changer. Donc quand je rencontre ce garçon, il a 25 ou 30 ans de plus, il est devenu père, il est devenu un mari, il a ses problèmes d'alcoolisme, comme je le raconte dans le livre, et j'ai une sorte de miséricorde, vous voyez, parce que je pense que lorsqu'on est ultra sensible, eh bien, on développe aussi cette miséricorde permanente pour l'autre, et puis aussi, il y a ce syndrome de l'imposteur qui, une fois plus, me met dans cette question, suis-je légitime pour ne pas pardonner à ce garçon? Et puis, voilà, ce syndrome, eh bien, il fait que il m'entraîne dans tout un tas de questionnements pendant ce moment qu'on est en train de vivre, pendant cet échange, et je finis par me dire, bon, le temps a passé, il a sans doute changé. Et il finit sur une phrase, finalement, qui m'indique qu'il n'a pas changé du tout. Il n'a pas changé. Il est resté cet être humain méchant, avec les mêmes traits de caractère, ce qui, finalement, me soulage, parce que, en même temps, j'ai une capacité dans mon métier aujourd'hui à décrypter les gens, mais je pense que ma grande difficulté aujourd'hui réside encore à décrypter les loups. Et c'est...
18: Alors, non, si je peux me permettre, c'est la psychologue qui va parler, là.
19: Oui.
18: Je crois qu'en fait, dans le syndrome de l'imposteur, on est doté d'une très grande intuition. Mais oui. Ce qui joue contre nous, c'est qu'on ne l'écoute pas quand il s'agit de nous.
19: Exactement.
18: Donc, on les voit, les prédateurs.
19: Oui, on
18: mais
19: les
18: on
19: voit.
18: Mais on ne s'autorise pas forcément à mettre la limite. Parce qu'en fait, on confond faire du bien aux autres et accepter de se faire du mal à soi. Et je pense qu'il y a une limite à mettre. Et pour les gens qui ont le syndrome de l'imposteur, il ne faut pas qu'ils doutent de leur intuition, justement. Il faut vraiment qu'ils sentent que l'intuition qu'ils ne veulent pas écouter parce qu'ils ne se font pas de place, bah, il faut qu'ils la respectent. Parce que très souvent, quand ils se font abuser, vous vous rendez compte en les interrogeant qu'ils avaient perçu très tôt par leur intuition,
19: oui,
18: que la personne, elle n'était pas nette. Mm-hmm. Mais ils se sont pas crus. Mmh.
19: D'ailleurs, je l'évoque dans mon livre, hein, vous savez, quand je parle de l'erreur d'aiguillage, l'erreur d'aiguillage aux alentours de 11 ans, lorsque les hommes de foi, voilà, par mon éducation judéo-chrétienne, m'apprennent les règles de la morale, du respect de l'autre, et surtout, en fait, mon erreur d'aiguillage principale, je pense, est centrale dans mon syndrome de l'imposteur, vous venez d'en parler, c'est que je me reflète très vite dans le regard des autres et dans le jugement des autres. Et finalement, je pense qu'on y viendra, la rencontre que j'ai fini par faire et qui est la rencontre primordiale avec moi, en fait, lorsque je me suis rencontré, c'est du jour où j'ai commencé à écouter mes émotions et mes intuitions. Et c'est ce qui a fini par provoquer cette rencontre que je souhaite à tout homme et à toute femme.
18: Cette résurrection.
19: Cette résurrection qui fait que, enfin, on commence à s'écouter.
18: À dialoguer avec soi,
19: oui. À dialoguer avec soi.
18: À cesser de se rejeter.
19: Oui. Et j'ai très longtemps, en fait, je me suis très longtemps reflété dans le regard des autres, dans le jugement des autres, et je pense que ça a été ma grande erreur, parce que il y a beaucoup d'hommes et de femmes, vous l'avez évoqué, qui pensent à leur propre intérêt instantanément, et lorsqu'ils rencontrent quelqu'un qui peut être un danger pour eux, et ça je n'ai jamais évalué non plus, parce que vous parlez d'une grande sensibilité et d'une intelligence. Alors je vous laisse le qualificatif de grande intelligence, mais de cette intelligence instinctive qui m'habitait, je me suis aperçu que dans beaucoup de rencontres, dans beaucoup de contacts établis avec tout un tas de personnes, eh bien, il y avait cette crainte de la part de mes interlocuteurs que je sois là pour les chasser, les remplacer ou de leur prendre quelque chose. Et ça, c'est pas quelque chose dont qu'on réalise obligatoirement, vous voyez, parce que quand on est...
18: Alors, on ne le réalise pas, puis dans le syndrome de l'imposteur, on a un temps de retard, c'est-à-dire qu'on se sous-évalue tellement qu'on ne peut pas supposer que l'autre est jaloux de nous.
19: Exactement, exactement.
18: Donc il y a plein de choses qu'on ne s'explique pas.

0: voyez, je dis dans mon livre, et je fais parler Théo, vous mettez 20 ou 30 ans sur une île déserte, et il y a toutes les plus grandes chances pour que je ressorte complètement crétin, puisque je n'aurais rien appris. Je me suis construit avec les autres, donc j'ai toujours accordé une importance réelle et importante à l'autre, parce que l'on soit d'accord avec lui ou non, nous construisons à travers cet échange. Et pour peu que vous soyez respectueux et que vous preniez l'habitude d'écouter comme vous le faites lorsque vous écoutez vos patients, eh bien, je crois que c'est comme cela qu'on se construit le plus solidement, en fait.
1: Marie-Estelle
2: Merci,
1: Dupont.
2: Merci Olivier. Oui, Romain.
1: Vous avez évoqué tout à l'heure les travaux du docteur Valérie Young, notamment sur les différents types de profils d'imposteurs. Il y en a cinq, hein, qui se combinent d'ailleurs.
2: Ça peut prendre différentes formes, le syndrome de l'imposteur, et d'ailleurs on peut les combiner. Je pense à une de mes amies qui les combine tous, donc ça, elle met du temps à lutter contre ce syndrome. Il y a le profil qu'elle appelle perfectionniste, Valérie Young, et donc ça, c'est des personnes qui s'épuisent sur des petits détails. Il suffit qu'un petit détail soit pas parfait pour qu'elles estiment que la totalité de leur dissertation, si elles sont étudiantes, la totalité de leur compte-rendu est nulle. Il y a le profil expert, c'est quelqu'un qui va procrastiner, c'est-à-dire que tant qu'il ne sait pas absolument tout sur un sujet, il estime qu'il n'est pas légitime à aller parler de ce sujet. On imagine bien l'épuisement et l'anxiété qu'il peut y avoir chez ces personnes qui, comme elles ne se sentent pas légitimes, mettent beaucoup de temps à avoir une demande auprès du psychologue. Et en fait, c'est très rare que quelqu'un vienne vous consulter pour un syndrome d'imposteur. C'est vous qui le découvrez au fil de la thérapie, oui, dans la manière dont la personne a construit son récit d'elle-même. Je pense notamment à une patiente qui me parlait d'une difficulté pour un projet immobilier et à aucun moment elle ne se rappelait que cet investissement était fait avec son mari. Elle considérait normal que le mari ne s'investisse pas à aucun point de vue et que toutes les difficultés étaient de sa faute. Et donc, dans cette manière de raconter les choses, j'ai décelé qu'il y avait peut-être quelque chose qui n'était pas ajusté. Il y a le profil qu'elle appelle génie naturel, c'est-à-dire que c'est des gens qui pensent qu'ils sont... Alors ça, c'est souvent des gens qui ont eu des parents tyranniques. Ils pensent qu'ils doivent avoir la science infuse. Ils n'ont pas eu le temps, enfant, d'avoir le temps d'apprendre. Tu sais pas encore, on fait ensemble, et puis tu fais à l'école. Et puis à la fin, tu sais, c'est merveilleux. Ces enfants, on leur a volé la joie d'apprendre. Donc ils estiment qu'ils doivent avoir la science infuse, et que si c'est difficile, ça veut dire qu'ils sont nuls. Donc on voit bien comment ça devient des tyrans avec eux-mêmes. Il y a l'individualiste, ça c'est typiquement la personne qui pense qu'elle doit tout accomplir seule et que si elle demande de l'aide, ça veut dire qu'elle est en échec, ça veut dire qu'elle est faible, alors qu'on sait que les gens qui réussissent le mieux, c'est les gens qui savent s'entourer. Et puis il y a le profil que Valérie Young décrit comme le super-héros. C'est celui qui doit surcompenser, qui travaille dans tous les domaines plus pour prouver sa légitimité. Mais alors c'est vrai au travail, et puis ensuite c'est vrai à la maison, et puis c'est vrai, il faut tout le temps qu'il soit... dans une surcompensation, parce que sur le plan de l'être, son estime de lui doit être regagnée chaque jour. Donc évidemment, ça se caractérise par des doutes en permanence, par la peur d'être démasqué. Ils vont se rendre compte qu'ils se sont trompés dans le recrutement et qu'en fait, je suis nulle. Mon mari va se rendre compte qu'en fait, je suis bête et inintéressante, etc., etc. Du perfectionnisme, un refus souvent des compliments. Des gens qui n'arrivent pas à accueillir les compliments. Quand on dit « mais t'as été bluffante, c'est incroyable ce que t'as fait », la personne va vous répondre « non, mais c'est juste que les questions étaient faciles et que du coup, j'ai eu du bol quand je suis tombée sur ce sujet », vous voyez. Donc, ils attribuent à la chance... En fait, ils ont des croyances fausses. Ils attribuent à la chance les réussites et ils attribuent exclusivement à eux-mêmes les difficultés. Et puis, évidemment, des comparaisons négatives. En permanence, ils vont idéaliser autrui et en permanence, ils vont se sous-évaluer. Alors moi, j'avais une question pour Olivier Delacroix. À un moment donné, dans votre livre, vous parlez justement des personnes qui pourrissent la vie des autres en refusant catégoriquement de travailler sur elles et de se rencontrer. C'est-à-dire que finalement, ces personnes, vous écrivez, sont dans une posture d'endurcie de la vie qui ne lâchera jamais aucun détail personnel, encore moins sur des failles potentielles, pas la moindre confession qui pourrait révéler ce qu'elles considèrent comme une faiblesse, une faute potentiellement éliminatoire dans le game, dans le jeu social. Vous savez... comme tous ces gens qui pensent qu'ils n'ont aucunement besoin de consulter un psy, que c'est simplement pour les fous ou les fragiles, alors que pour nous tous, ça crève les yeux qu'ils sont au paroxysme de leur névrose. Je voudrais vous entendre là-dessus, parce que je pense que justement, ça vient aussi épuiser et déstabiliser les gens qui, au contraire, se remettront en question.
0: Mmh.

0: Écoutez, j'étais sur le salon du livre de Montaigu ce week-end comme dans les yeux d'Olivier, comme dans la libre antenne d'Europe 1 que j'animais encore l'année dernière, il y a à peu près 80% de femmes qui sont venues pour la dédicace de mon livre. Et si je vous parle de ce chiffre qui me paraît très important, c'est que dans notre société aujourd'hui, où une étude récente donne près de 45%, voire 48% de gens souffrant de ce syndrome, moi je pense qu'il y a beaucoup plus de gens qui souffrent de ce syndrome que l'on peut traduire un peu plus vulgairement par le manque de confiance en soi. Pourquoi je parle de ces 80% de femmes qui sont venues ce week-end et encore de ces 70-75% qui regardent dans les yeux d'Olivier? C'est parce que les femmes, en règle générale, sont beaucoup plus courageuses et ont bien saisi que révéler une faille de leur personnalité, aller voir une psy, avoir cette démarche, eh bien c'est une démarche presque naturelle. Alors est-ce lié à cette responsabilité de donner la vie? Je le relis à ça, parce que j'ai toujours vu et constaté que dans mon milieu professionnel que les femmes ne m'ont jamais trahi. J'ai été beaucoup entouré de femmes dans mes équipes et j'ai aussi constaté que les hommes étaient longtemps de petits garçons qui contournaient l'obstacle. Et j'en viens à justement ce constat que nous sommes encore dans une société très patriarcale où un homme qui va avouer l'une de ses failles, eh bien va apparaître comme étant quelqu'un de faible. Et donc aujourd'hui, dans cette société, alors est-ce que c'est lié à notre société occidentale, je ne sais pas, mais en tout cas, très peu d'hommes ont encore la franchise de dire « Eh bien, moi, je n'ai pas confiance en moi. Moi, je souffre de ce syndrome. » Alors que les femmes...
1: Alors, je suis d'accord et pas d'accord. Je suis d'accord avec le courage et je suis pas d'accord avec le patriarcat. On va en reparler juste après.
0: D'accord.
2: Voilà, il y a la petite musique 01 80 20 39 21 si vous voulez échanger avec Marie-Estelle Dupont. Et nous recevons aujourd'hui Olivier Delacroix. Et vous l'avez compris, on parle du syndrome de l'imposteur. Je vous redonne le numéro de téléphone. 01 80 20 39 21. C'est un appel non surtaxé. On est bien. On est ensemble sur Europe 1 et si on en parlait avec Marie-Estelle Dupont toutes les après-midi entre 15h et 16h. Vous pouvez écouter le replay si vous n'avez pas entendu le début de l'émission. Vous le retrouvez sur europe1.fr ou sur l'application Europe 1. On se retrouve dans quelques instants. À tout de suite sur Europe 1.
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2: 15h27, vous êtes sur Europe 1, on est ensemble. Et si on en parlait avec Marie-Estelle Dupont, on parle aujourd'hui du syndrome de l'imposteur. Et on accueille Olivier Delacroix qui vient de signer et de sortir un livre chez Fayard, Le syndrome de l'imposteur, un joli roman psychologique. On en parle et puis on en parle également avec vous. 01 80 20 39 21, c'est le numéro de téléphone d'Europe 1. A tout de suite sur Europe 1.
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2: 15h30, les dernières informations. Émilie Dez.
21: Les derniers passagers du MV Andios sont évacués aujourd'hui. Ensuite, le navire partira vers les Pays-Bas. Une Française rapatriée hier a été testée positive à l'antivirus. Son état s'est dégradé dans la nuit. Les quatre autres passagers français sont négatifs. Ils ont été placés à l'isolement pendant 42 jours. 22 cas contacts ont été identifiés. Sébastien Lecornu présidera cet après-midi à 16h15 une nouvelle réunion. La ministre de la Santé assure que le pays possède assez de masques et de tests en cas de besoin. Un autre passager du MV Andios, un Américain, a également été testé positif à l'antivirus. Un autre présente des symptômes légers. Les agriculteurs se sont mobilisés ce matin au sud de Lyon pour réclamer des aides supplémentaires face à la flambée des prix du carburant. Ils manifestaient près de la raffinerie de Fézin à l'appel de la coordination rurale. De nouvelles aides ciblées devraient être annoncées cette semaine alors que les prix du pétrole flambe de nouveau. Le baril de Brent est repassé au-dessus des $100. L'Iran exige la fin de la guerre dans la région et le déblocage des avoirs iraniens gelés. Donald Trump juge totalement inacceptable la réponse de Téhéran à sa proposition pour mettre fin à la guerre. Une enquête a été ouverte pour homicide volontaire en bande organisée après l'incendie d'un immeuble à Décines-Charpieux dans la banlieue est de Lyon. Incendie qui a fait 3 morts. Il y a eu plusieurs départs de feu. Une cinquantaine de résidents ont été évacués vers un gymnase municipal. Emmanuel Macron affirme que les Européens ne sont pas les prédateurs de ce siècle en Afrique, en opposition avec la Chine et les États-Unis. Ils sont, eux, dans une logique de confrontation commerciale sans respect des règles, assure le chef de l'État avant un sommet franco-africain. Quelques 700 amendements ont été déposés par la droite et le centre. Les deux textes sur la fin de vie sont de retour au Sénat, l'un sur les soins palliatifs, l'autre sur l'aide active à mourir. La gauche dénonce une obstruction. Et puis la Fédération française de foot dénonce des actes inacceptables. Un enfant de 9 ans a été violemment frappé lors d'un tournoi de foot dans le Pas-de-Calais, roué de coups par 5 joueurs de l'équipe adverse. Matteo a dû être évacué sur un brancard et hospitalisé pour passer des examens.
2: Merci beaucoup Émilie Dez. On vous retrouve dans une demi-heure à 16h, ça sera avec Pascal Praud. À tout à l'heure.
21: À tout à l'heure.
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2: Il est 15h32, on est ensemble sur Europe 1. On parle cet après-midi du syndrome de l'imposteur. Déjà, Marie-Estelle Dupont, vous vouliez répondre et réagir à ce que nous disait avant la petite pause Olivier Delacroix, qui nous accompagne cet après-midi et qui signe un livre chez Fayard, Le syndrome de l'imposteur.
1: Oui, je pense que ce que vous dites sur la question du courage des femmes quant à l'introspection, c'est très juste. D'ailleurs, en consultation, les chiffres parlent d'eux-mêmes. On a à peu près toujours, quelle que soit notre approche, plutôt 70% de femmes et 30% d'hommes qui consultent. Et en général, Les hommes consultent quand même quand ils sont vraiment acculés, c'est-à-dire qu'il y a un gros coup d'arrêt dans leur vie, une maladie, une séparation, etc. Un enfant très très en difficulté. Il y a des exceptions bien sûr, hein, mais il y a des exceptions et évidemment, à contrario, il y a aussi des femmes profondément perverses et des hommes profondément gardiens du lien. Donc cette question du courage par rapport à l'introspection, il va aussi, comme vous le dites, avec l'ocytocine, avec le fait que de toute façon on n'a pas le choix, on est là pour préserver la vie et donc pour préserver le lien, et donc pour que le lien ne soit pas rompu, on est bien obligé de se remettre en question. Et assez généralement, il y a un trait défensif chez les femmes face à une difficulté, c'est que le premier réflexe chez beaucoup de femmes serait plutôt de l'ordre de « je vois la difficulté arriver, donc je m'angoisse, je me culpabilise, je me remets en question, et donc du coup, je vais chercher des réponses ». Le premier réflexe chez beaucoup d'hommes, le premier mécanisme de défense, c'est plutôt le déni. C'est-à-dire, si je ne le nomme pas et que je ne le vois pas, ça n'existe pas. Et donc, il y a un éléphant au milieu du salon, mais comme l'éléphant est sous le tapis, il n'existe pas. donc ça, c'est vrai que c'est assez réparti comme ça. Pour autant, je ne crois pas que ce soit une affaire de patriarcat, parce que je crois qu'il y a des spécificités du féminin et des spécificités du masculin, que l'essence même du pouvoir féminin est précisément le monde intérieur, l'introspection, la spiritualité, l'enfantement. D'ailleurs, dans certaines cultures traditionnelles, à partir du moment où une femme n'a plus le sang de la vie, où elle est ménopausée, eh bien, elle est consultée comme une grande sage, parce que comme son énergie n'est plus dans l'enfantement et dans la matière, on sait que ça remonte vers la spiritualité et qu'elle a une grande sagesse à transmettre, alors que notre société moderne considère qu'après 50 ans, les femmes sont dans une obsolescence programmée parce qu'on est complètement débile. Par contre, les hommes ont a priori aussi ce pouvoir de la conquête, du faire, de l'agir. Mais comme ils sont bons pour faire, penser, sentir, c'est moins développé. Et c'est là que je pense que nous, les femmes qui sommes des mères, avons une responsabilité pour autoriser nos enfants garçons à sortir de l'emprise psychique, c'est-à-dire à penser leur intériorité, mais donc à nous quitter aussi, à penser leur intériorité, qui n'est pas forcément ce que maman attend d'eux. Et là, je crois qu'il y a un enjeu éducatif très important. C'était peut-être là-dessus, sur le courage des femmes, ça, je crois que, enfin, on est tellement plus courageuses que les hommes que quand on croise un homme courageux, on est ébobie. c'est probablement la qualité la plus sexy chez un homme. Oh, mon Dieu, mais comment tu n'es pas lâche? Mais que se passe-t-il? Je vais tomber dans les pommes. Pardon, je suis un petit peu taquine. Voilà, donc c'était sur ça que je voulais revenir. Vous avez une question pour moi, Romain Desarbres?
2: Alors, j'avais une question, mais avant cette question, il y a Sandrine qui voulait échanger avec vous, qui nous a appelé au Standard d'Europe 1. Si vous êtes d'accord, Marie-Estelle Dupont.
1: Bonjour Sandrine.
2: Sandrine est avec
0: nous. Oui, bonjour.
2: Bonjour Sandrine. 45 ans, vous appelez d'Île-de-France et voilà, vous vouliez témoigner.
0: Oui, je vous écoute un peu quand je peux, quand je ne suis pas au travail. Et puis là, j'avais une pause et j'ai commencé à écouter les premiers mots de Marie-Estelle. Donc, merci. Et j'en ai été émue parce que j'en suis toujours émue en vous le disant. Ça m'est apparu comme une évidence. Pourtant, j'avais déjà entendu parler du syndrome de l'imposteur, mais je me suis reconnue. Et voilà. Donc voilà, je voulais un petit peu parler de comment ça se manifeste chez moi. Donc moi, j'ai fait des études brillantes. J'ai toujours réussi. J'étais première au bac. De glissance parfaite, maîtrise parfaite, enfin, j'ai eu mon CAPES du premier coup, aucun souci. Et pourtant, je me suis jamais sentie aussi légitime que mes collègues. J'estimais que tous les autres faisaient toujours mieux que moi. Donc j'étais un petit peu dans mon coin, un petit peu intimidée. Effectivement, quand on me dit c'est bien, je dis c'était facile, j'ai eu de la chance, etc., etc. Même si j'ai toujours beaucoup travaillé. Voilà. Dans ma vie au quotidien, je peux focaliser sur un détail. Ça peut être la ceinture que j'ai mise, donc qui me va pas, donc je me dis, on va voir que ça. Ça peut être ma plante qui pousse pas à mon goût. Ça peut être un petit mot dans un discours et je vais focaliser que sur ça et je peux cogiter pendant des jours et des heures sur un petit détail. Et en estimant, que tout est à jeter, en fait, parce que le petit détail ne fonctionne pas.
1: Oui, tous les prétextes sont bons pour vous annuler et vous auto-saboter quelque part.
0: Voilà. Et aussi dans le contexte de la famille, toutes mes réalisations, alors là je le dis avec beaucoup de recul, ça donne l'impression que je suis hyper stable, mais pas du tout. toutes mes bonnes réalisations, je vais peut-être les minimiser. mais surtout au niveau des enfants, s'il y a quelque chose qui a tourné mal et qui va pas, même si je peux dire objectivement, et on pourra me dire, mais là, c'est pas ta faute, ben, je vais décortiquer le truc pendant des heures, des années, etc., pour essayer de voir où j'ai fauté, et de toute façon, ça va être ma faute. Parce que de toute façon, tout est de ma responsabilité, comme je dois tout porter, donc si ça va pas, c'est ma faute.
1: Vous parlez de la mère tout à l'heure, donc c'est ça. C'est un procès stalinien que vous vous infligez, en fait. Vous êtes condamné avant même d'être jugé, parce que vous ne regardez plus les choses objectivement.
0: Le
1: livre d'Olivier, il est magnifique parce qu'il est, il est drôle parce qu'il est très très cash, et puis tragique aussi parce que Olivier, vous décrivez très bien tout ça, toute l'énergie que vous avez déployée pour lutter contre ce sentiment et qui vous fait perdre du temps en fait. Vous vous mettez des pots de banane à vous-même. Vous pouvez peut-être répondre à Sandrine.
3: Et lorsque j'écoute Sandrine, me vient le moment où en fait j'évoque la perfection. Cette notion de la perfection. Sandrine, la perfection n'existe pas. Et ça n'est pas une fin en soi d'être parfait ou parfaite. Ce que vous cherchez, me semble-t-il, c'est cela. Et lorsque vous aurez réalisé que ça n'est pas si grave de ne pas être parfaite, parce que pour moi la perfection n'existe pas. Cette notion de perfection, personne ne peut la définir. Et c'est ce que vous vous infligez en permanence. C'est-à-dire, je vais au boulot, j'ai mis cette ceinture. Ah, tout le monde va regarder cette ceinture parce que ça va pas avec le reste. Mes enfants n'ont pas eu la meilleure note, c'est de ma faute. J'ai fait de brillantes études et pourtant il y en a d'autres à côté de moi qui réussissent un truc mieux que moi. Mais en fait, vous êtes en quête de perfection qui est indéfinissable et ça n'est pas une fin en soi d'être parfait ou parfaite. Partout. Et je pense que quand vous aurez intégré cela, eh bien, ça sera beaucoup plus doux pour vous d'accepter que vous êtes comme vous êtes et que lorsque vous vous rencontrerez vraiment, que vous écouterez vraiment, eh bien, ça vous fera beaucoup de bien. Et soyez douce avec vous, Sandrine. Soyez douce avec vous.
0: Oui. Bon, écoutez, ça va être mon prochain chantier, on va dire, de travail sur moi-même. Mais oui, c'est vrai que j'avais pas réussi à mettre deux mots dessus jusqu'à l'émission, jusqu'à là. Et c'est vrai que ça a attiré, j'ai attiré des personnes extrêmement toxiques.
3: Mais
1: je crois que dans le
0: syndrome... qui ont surfé sur la vague.
3: Et oui, parce que vous reflétez sans doute beaucoup dans le regard de ces personnes toxiques. Et généralement, les personnes toxiques, malheureusement, perçoivent nos failles parce que comme on l'a évoqué tout à l'heure, lorsque nous souffrons de ce syndrome, cela va de pair souvent avec une hypersensibilité et une intelligence donc capable très vite d'analyser les choses, de décrypter les choses. Et tant que on se reflète dans le regard des autres, eh bien, on prend comme des jets. Alors que quand on commence à écouter, comme Marie-Celle le disait tout à l'heure, ses propres intuitions, ses propres émotions, c'est le début de quelque chose et c'est le début de cette douceur dont je vous parle.
1: Il y a une petite piste de réflexion que je voudrais vous donner, Sandrine, c'est que je pense que derrière tout l'épuisement envahissant chronique et le stress chronique que ça génère chez vous, il faut comprendre que vous vous faites vivre à vous-même de l'injustice. Et en fait, cette injustice que vous vous faites vivre, ça va vous paraître un peu étrange peut-être ce que je vais vous dire, mais elle sert à dissimuler une immense colère qu'il y a quelque part au fond de vous.
0: D'accord.
1: Et je crois que s'interroger sur une profonde colère qu'il y aurait au fond de vous, peut-être en lien, je ne connais pas votre histoire et on n'a pas le temps de la dévoiler aujourd'hui, mais certainement dans votre enfance, il y a eu quelque chose de l'ordre d'une profonde injustice à l'endroit de la petite fille que vous étiez. Je vais vous donner un exemple. Ça peut être j'avais un patient qui n'avait pas réussi à empêcher son petit frère de tomber par la fenêtre. Il a toujours eu le syndrome de l'imposteur parce qu'on n'avait jamais replacé la responsabilité sur les épaules de ses parents. Il pensait que lui avait échoué dans cette situation, alors que ça n'était pas à lui de protéger son frère. Donc un enfant qui naît dans un foyer où il y a des conflits, des choses qui ne sont pas de son ressort, il se sent nul. Un enfant qui naît avec un parent humiliant, tyrannique et narcissique, qui l'humilie et qui ne l'évalue qu'à travers ses performances, c'est un enfant qui va vivre dans les tremblements permanents, de ne pas être parfait, de déclencher les foudres de papa ou de maman et de ne rien valoir du tout et de n'être un rien du tout parce qu'il a dérapé sur une déclinaison de latin. Donc je pense qu'il faut que vous alliez à la rencontre de cette petite Sandrine que j'ai envie de mettre à côté de moi et de lui dire « Mais qu'est-ce qui t'est arrivé ma chérie ? Ma puce, qu'est-ce qu'on t'a demandé ? Qu'est-ce qu'on t'a demandé que tu ne pouvais pas faire ?» Et qui fait que tu as laissé en toi cette empreinte que tu n'étais pas capable. Parce qu'en fait, vous êtes capable, Sandrine. Vous êtes hyper capable. Mais il faut vous accorder du repos, sinon vous allez vous épuiser.
3: Et vous savez, je l'évoque dans mon livre, cela, cette, parce que si vous le lisez, vous verrez que, comme le dit Marie-Estelle, qu'il y a beaucoup de colère. Je décris beaucoup de colère dans ce livre de Théo. Hein. Ça reste un roman, mais bon, voilà, pour m'éviter 4-5 procès, j'ai évité de que ce livre soit un témoignage. Mais j'évoque, comme Marie-Estelle vient de le préciser, la nécessité lorsqu'on souffre de ce syndrome de l'imposteur, de repartir dans cette petite enfance qui est représentée pour moi comme un linceul blanc et sur lequel restent encore les marques du passé, alors qu'on peut imaginer comme des marques de saleté ou même de sang, et qu'il faut absolument repartir dans ce passé et laver ce linceul s'expliquer de quoi on a pu souffrir dans la petite enfance et revenir donc à cet âge d'adulte beaucoup plus serein parce qu'on a réglé ce qui s'est passé dans cette petite enfance. Et je pense que c'est extrêmement important parce que voilà, nos fondations elle commence lorsque nous sommes petits. Ça peut même commencer in utero et nous ne cessons de nous construire avec nos failles, nos blessures, mais enfants et puis ensuite adolescents. Et il est très important, lorsque on ressent ce syndrome de l'imposteur, de revenir sur son passé et de soigner ses blessures.
1: Oui, parce que je crois qu'il y a une expérience très ancienne qui a forgé l'identité de la personne qui a le syndrome de l'imposteur. C'est que il est normal que cette personne soit combative, mais elle n'a pas le droit de gagner. Mais normalement, si on est combatif dans la vie, c'est aussi pour remporter des victoires. Et par exemple, chez des sportifs qui s'entraînent très bien et qui pourtant échouent, on cherche l'auto-sabotage, on voit qu'ils ont eu le droit d'être combatifs, ils sont très bons dans la lutte. Mais pour gagner, en fait, c'est comme s'ils n'avaient pas le droit. Donc, ils n'ont jamais le droit de récolter. Donc, je crois qu'il y a une piste de réflexion pour vous, Sandrine. Et merci, en tout cas, de votre témoignage.
0: Merci à vous. Vous m'avez bousculé et je vous en remercie.
2: Merci beaucoup, Sandrine. Merci de nous avoir appelé au standard d'Europe 1. Marie-Estelle Dupont, le syndrome de l'imposteur, il dure toute la vie. Qu'est-ce que vous pouvez nous dire ? Non.
1: C'est ce que je disais chez Valérie Darmon samedi soir. Il y a un truc qui s'appelle le travail sur soi et franchement, ça fait gagner du temps. Alors, ça permet de se transformer, d'évoluer.
2: Si on ne travaille pas sur soi, oui.
1: Non, je crois que le syndrome de l'imposteur, quand on l'a, le plus dur, c'est de l'identifier. Parce qu'en fait, comme on lit tout à l'aune de ce prisme et de ce filtre, on rationalise extrêmement bien. On rationalise nos doutes en disant bah, c'est normal, je suis pas bon. On rationalise nos succès en disant bah, c'est normal, j'ai eu de la chance, c'est les autres qui étaient fatigués ce jour-là, etc., etc. Mais quand il est identifié, et c'est souvent une personne extérieure en fait qui va vous le faire remarquer, un ami, une personne dans votre boulot, un collègue, etc. Vous pouvez commencer à aller essayer de comprendre ce qu'il cache. À qui il bénéficie dans votre entourage, qui a intérêt à ce que ça ne bouge pas, qu'est-ce que ça vous évite aussi de vivre le lâcher prise, de vivre le fait d'être heureux, de vivre donc quelque chose de juste et d'équilibré, et on peut commencer à reconstruire un amour juste de soi qui n'est ni devenir un loup noir sans foi ni loi qui bouffe les autres pour que justement on n'ait pas le temps de voir que c'est lui l'imposteur et qui arrive à maintenir comme ça son emprise dans sa famille ou dans son travail en disqualifiant les autres, ni une victime en fait. Et je crois que tout l'enjeu de votre livre, Olivier Delacroix, c'est ça, c'est de dire mais moi je j'avais pas envie d'être dans le game en étant un prédateur, mais j'avais pas envie de rester celui qui se fait berner et qui est paralysé devant l'abuseur Donc, j'ai travaillé, j'ai décortiqué ce truc-là pour arriver à être dans une posture qui était, je ne me sabote pas, je ne me fais pas de mal, je ne deviens pas un sale type, mais je pars les coups et je n'accepte plus d'encaisser de l'injustice.
3: Oui, je n'accepte plus. Et puis, vous évoquiez tout à l'heure, au tout début de l'émission, cet état de burn-out ou de dépression. Moi, j'ai frôlé le burn-out et j'ai fait une dépression. Et je crois que c'est là que j'ai commencé vraiment à approfondir les choses avec une psychologue qui m'a beaucoup aidé et qui m'a aidé à identifier vraiment complètement ce syndrome de l'imposteur. Et à partir du moment où j'ai vraiment identifié ce syndrome, nous avons commencé à travailler et à réhabiliter qui était ce petit garçon, qui était ensuite cet adolescent. Et je vous disais tout à l'heure, ce retour dans ce qu'ont été ma construction et mes fondations m'ont aidé. Et quelque part, en fait, lorsque j'évoque la rencontre que Théo fait avec lui-même, c'est l'aboutissement de ce travail. Je suis prêt de l'implosion. Et si je choisis de continuer, je vais imploser ou mourir, alors il faut que je parte, et je ne vais pas dévoiler tout ce qui se passe dans ce livre, mais la destination vers laquelle Théo va partir, eh bien c'est une destination où il sait qu'il va devoir repousser ses frontières et même les dépasser. Et je crois que la guérison vient avec cette rencontre avec nous-mêmes, à partir du moment où lorsqu'on dépasse ses propres frontières, on est contraint de commencer à s'écouter. Et c'est là que commence un nouveau voyage.
1: Oui, ah oui, oui, bah oui. Si les gens pouvaient se rencontrer eux-mêmes, là, le monde irait mieux.
3: Oui.
1: C'est sûr. Il y a un point intéressant dans votre livre, c'est que vous dites que ça a joué contre vous d'avoir cette éducation judéo-chrétienne parce que les hommes de foi vous ont appris les choses de manière un peu masochiste. Tu te fais frapper à la joue gauche, tends la joue droite. Mm-hmm. Et en fait, je pense qu'il y a un vrai problème de mésinterprétation et parfois c'est les hommes de foi eux-mêmes qui font circuler une mauvaise interprétation parce que quand on peut aussi voir l'évangile comme un message justement de posture juste, de discernement, de refuser le mal, donc de refuser aussi le mal pour soi, de ne pas y consentir. L'image de Jésus qui chasse les marchands du temple, je trouve qu'elle est très bonne parce que ça montre que la colère peut être salutaire, ça montre qu'on doit faire confiance à son discernement, qu'on ne doit pas prendre les vessies pour des lanternes, que les pharisiens ne sont pas des croyants. Et en fait, je trouve qu'il y a aussi une métaphore dans l'évangile qui peut être vue comme les travaux de Jean-Yves Leloup. D'ailleurs, c'est ça. C'est qu'en fait, Jésus, il y a une approche aussi très psychothérapeutique au sens où c'est un chemin d'individuation, où je fais la part entre ce qui est en apparence bon pour moi et ce qui est véritablement bon pour moi. Et il faut s'affirmer, il faut dire non, parce que ne pas dire non, je me rappelle d'une patiente qui avait une éducation très traditionnelle catholique et qui osait pas dire non à un parent très pervers. Et je lui disais, mais en fait, vous consentez donc, vous laissez le mal passer. Et quand elle a compris que la culpabilité n'était pas au bon endroit, au contraire, ça l'a aidée. Donc je pense qu'il y a une question d'interprétation qui peut être faussée.
3: Complètement. Et vous savez, c'est lorsque j'ai rencontré Martine et Jean-Pierre Mervoyer, qui, vous savez, dont le fils avait été assassiné en Corse et qui ont pardonné très vite à l'assassin de leur fils au nom de Jésus. Je me rappelle qu'il m'avait parlé d'un dieu horloge. De cette notion de Dieu horloge et qu'il m'avait fait comprendre justement que on pouvait avoir une mauvaise interprétation de tout ce que les hommes de foi parfois, comme vous dites, nous inculquent maladroitement les choses. C'est un peu la représentation, vous savez, à Noël, du petit agneau, de Jésus, de Marie. Et en fait, à partir de là, j'ai commencé à partir de cette notion de Dieu horloge qui, bien évidemment, ne décide pas du mal, du bien, de la mort, de l'injustice que porte ce monde, que j'ai commencé à interpréter les paroles bibliques d'une autre manière. Et j'ai cessé de tendre la joue gauche lorsque j'en prenais une sur la joue droite. Voilà.
1: Ben oui, c'est mieux.
3: Et ça fait moins mal. Vous noterez que dans mon livre, la question du non aussi est largement abordée parce qu'elle est, très reliée au syndrome de l'imposteur.
1: Oui, et d'ailleurs, il y a un passage assez douloureux où il y a un abus, sexuel sur l'adolescent, et l'abus s'arrête quand d'un coup l'adolescent se positionne et dit non.
3: Oui, complètement.
1: Ça paralyse l'agresseur, parce que je pense que beaucoup de prédateurs dans notre société, qui est une fabrique d'imposteurs, avancent du fait de la paralysie qui empêche de dire non,
3: Les loups,
1: parce qu'on doute de soi.
3: Les loups sentent nos failles. Je suis intimement persuadé de ça. Avec le nombre de films que j'ai fait sur les violences faites aux femmes ou les violences faites aux enfants, je suis intimement persuadé aujourd'hui qu'il y a une race très mauvaise de loups qui ont cette... Alors, je suis incapable de vous expliquer comment et pourquoi, mais ils ont cet instinct de violence, de mort, de... ils sont capables de détecter les failles parce que j'ai rencontré un nombre de femmes qui après avoir vécu une expérience violente avec un mari ou un conjoint, eh bien retourner vers un homme violent et retourner à nouveau vers un homme violent et enchaîner les hommes violents et donc voilà,
1: parce que c'est très dur pour un être humain de modifier son état d'être. Et donc, quand vous allez mieux, ça s'appelle la réaction thérapeutique négative, vous avez tendance à vouloir aller récupérer ce que vous connaissez pour pas changer trop de fréquence. Donc, le bonheur, il faut pas que ça arrive trop vite, en fait. Et donc, il y a une forme d'addiction au mal-être, parce qu'une fois que vous êtes sous emprise, vous vous sentez tellement nul que vous n'avez même pas l'énergie de partir. Et si vous arrivez à partir, vous retournez chercher ce qui confirme la mauvaise image que vous avez de vous. Après, je pense qu'il y a quelque chose qu'on peut dire à nos enfants sur la question des loups, c'est qu'en fait, on a quand même tous à l'intérieur de nous un loup blanc et un loup noir.
3: Oui.
1: Un loup qui chante, et puis un loup qui détruit et qui dévore et qui pille. Et que quand notre enfant nous demande lequel va gagner, il faut lui dire que celui qui va gagner, c'est celui qu'on va nourrir.
3: Oui.
1: Et que nos pensées et nos émotions peuvent nourrir le loup blanc ou nourrir le loup noir.
3: Et vous évoquiez tout à l'heure la grande responsabilité que nous avons très tôt à parler à nos enfants de cette éducation et à parler de nos enfants du loup blanc, justement. C'est peut-être le reproche que je ferais à mes parents aujourd'hui, c'est de ne pas m'avoir parlé de ça.
1: Eh oui, eh oui. Pardon, Romain Desarbres, vous aviez encore plein de questions à me poser, je suis désolée.
2: Ben on fera une autre émission, non ?
1: Je crois que c'est un sujet, on va devoir faire une partie numéro 2, oui. Ah, en tout cas, merci Olivier Delacroix.
2: Merci beaucoup Olivier Delacroix, ça nous a bien fait plaisir de vous entendre cet après-midi. Je rappelle le titre de votre livre, tout simplement, Le syndrome de l'imposteur, chez Fayard. 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Nous, on se retrouve demain dès 15h, Marie-Estelle Dupont.
1: Oui, on va revenir sur la violence des mineurs avec les événements récents dans l'actualité.
2: Oui, la violence des très jeunes, autour de 10 ans, avec ce qui s'est passé dans le nord de la France sur un terrain de football. Dans un instant, c'est Pascal Pro pour Pascal Pro et vous, avec Pascal et toute son équipe. Bonne fin d'après-midi sur Europe 1 et à demain 15h avec Marie-Estelle Dupont.
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2: Figurez-vous qu'à la seconde près, c'est une semaine qui commence parfaitement. À la seconde près, il est 16h et nous sommes avec Émilie Dès. Bonjour Émilie. Émilie, le rappel des titres.
21: Bonjour Pascal, bonjour à tous. Une réunion est prévue dans un quart d'heure à Matignon pour faire un point sur la situation sanitaire. Une Française passagère du MV Ondius a été testée positive à l'antivirus. Elle a été rapatriée hier avec 4 autres passagers français placés à l'isolement pendant 42 jours. 22 cas contacts ont été identifiés. Un autre passager du MV Ondius, un Américain, a également été testé positif à l'antivirus. Un autre présente des symptômes légers. La variante du virus détectée à bord du navire est une souche rare qui peut se transmettre d'homme à homme avec un délai d'incubation pouvant aller jusqu'à 6 semaines. Les opérations d'évacuation du MV Ondius se terminent aujourd'hui avant que le navire ne parte vers les Pays-Bas. La guerre au Moyen-Orient a déclenché le plus grand choc énergétique jamais connu dans le monde. C'est le sentiment du patron du géant pétrolier saoudien Aramco. Les prix du pétrole flambent de nouveau après les dernières déclarations de Donald Trump. Le président américain juge totalement inacceptable la réponse de l'Iran pour mettre fin à la guerre. Le baril de Brent est repassé au-dessus des $100 ce matin. En France, le gouvernement doit annoncer de nouvelles aides ciblées face à la flambée des prix du carburant. En attendant, les agriculteurs se sont mobilisés ce matin au sud de Lyon à l'appel de la coordination rurale. Ils ont manifesté près de la raffinerie de Fezin pour réclamer des aides supplémentaires. Emmanuel Macron est au Kenya pour un sommet franco-africain. Africa Forward, c'est son nom. Autrement dit, en avant l'Afrique. Le chef de l'État assure que l'Afrique a besoin d'investissements, pas d'aide publique. L'Europe n'est de toute manière plus en mesure de lui fournir en abondance, selon Emmanuel Macron. La piste du règlement de compte entre narcotrafiquants est à l'étude. 3 personnes sont mortes dans l'incendie d'un immeuble de Décines-Charpieu dans la banlieue est de Lyon. L'une des victimes s'est défenestrée en se jetant du 7e étage. Une enquête pour homicide volontaire en bande organisée a été ouverte. Les sénateurs se penchent de nouveau sur la fin de vie. 2 textes, l'un sur les soins palliatifs, l'autre sur l'aide active à mourir. 700 amendements ont été déposés par la droite et le centre. La gauche dénonce une obstruction. Emmanuel Grégoire renonce à installer une fan zone à Paris pour la finale de la Ligue des Champions, finale qui opposera le PSG à Arsenal le 30 mai prochain. De nombreux événements privés sont prévus le même jour, notamment au Stade de France, à la Défense Arena ou à Bercy.
2: Oui, c'est terrible ça. C'est-à-dire qu'on ne peut même pas mettre en place une fan zone parce qu'on sait qu'il y aura des violences, des débordements, etc.
11: Il y a 20 ans ou 25 ans, on faisait des fan zones, et c'était plutôt agréable d'ailleurs pour l'équipe de France, et même on en fait toujours pour l'équipe de France. Donc c'est une démission. C'est une démission du politique. Et quand le politique arrive au pouvoir, s'il n'était pas au pouvoir, il dirait faut une fan zone, il pourrait avoir un discours comme cela, théorique. Et puis quand t'es maire de Paris, ben t'es confronté à la réalité, tu ne peux même pas, pour la finale, je pense que c'est unique en Europe en fait. C'est unique en Europe. Ah bon ? Ah, je pense qu'une capitale qui n'est pas capable de créer une fan zone.
12: Ah, je vais regarder.
11: Pour simplement regarder un match de football, ça en dit long sur la société française.
12: Dès la semaine dernière,
1: c'est plus risqué que le reste. Il va y avoir des débordements non contrôlés partout.
11: Oui, alors c'est possible, mais le détail, comme vous le savez, n'existe pas. Ça n'existe pas, le détail. Eh bien, voilà quelque chose qui signe la société française. Pas de fan zone. Et tu tires le fil de ça et t'as toute la société française. Pardonnez-moi de vous avoir interrompu, Émilie.
21: J'avais une dernière information. Le premier musée consacré aux Beatles va ouvrir l'an prochain à Londres, au 3 Savile Row. C'est l'immeuble où le groupe a enregistré l'album Let It Be.
11: Bien sûr.
21: C'est là aussi qu'ils ont donné leur ultime concert. Les visiteurs pourront découvrir des archives inédites, des expositions temporaires et il sera également possible de visiter une reconstitution du studio où les Beatles ont enregistré Let It Be, sorti en 1970.
11: Paul McCartney, Ringo Starr, John Lennon et
13: George Harrison.
11: Voilà, c'est le dernier, les Beatles.
13: Let it be.
12: Et il va y avoir 4 films qui vont être consacrés aux Beatles. Un par Beatles.
21: Ah bon ?
12: Réalisé par Sam Mendes.
11: Moi, j'adore sur les Beatles, mais en général, je suis comme tout le monde, j'adore ça, les histoires qui, évidemment, sont fausses, mais qui nourrissent le mystère, et notamment la mort de Paul. Vous savez que longtemps, on a dit, quoi, longtemps certains imaginent que Paul McCartney est mort, et se base sur une tonne de choses. Par exemple, il y a le célèbre album où il marche dans une rue, sur un passage piéton, et Paul McCartney est pieds nus. Alors, il y a de multiples, comme ça, régulièrement, indices. Pour certains complotistes, hein, on est complètement chez les complotistes. Oui, vous connaissiez cette histoire?
12: Ah bah non, il était bien tellement vivant que n'était pas arrivé jusqu'à moi, oui. Cette histoire de complotiste.
11: Ah bah, taper Paul McCartney mort et depuis mes 30 ans, hein, 40 ans, Gérard Carreau, c'est quelque chose qui est...
12: Les mêmes doivent imaginer Michael Jackson toujours vivant.
11: Mais bien sûr, mais il y a... Mais il l'est. Bon, merci beaucoup Émilie de revenir à 16h30.
21: À
11: 16h30, tiens, 16h05.
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11: Elle daigne revenir enfin avec nous, Caroline Iturbide. Je ne sais pas pourquoi vous étiez si absente ces derniers temps.
1: Mais je
11: ne
1: sais pas pourquoi vous avez cette impression. J'étais là la semaine dernière. J'ai juste pendant une semaine de vacances scolaires été un petit peu absente.
12: Elle tourne dans les hôtels.
1: J'ai préféré le bikini au micro pendant une semaine. J'ai le droit, non ?
12: Parce que bien sûr, ça vous regarde.
11: Vous pourriez dire en Carreau qui lui préfère le micro au bikini.
12: Pourquoi il en avait
11: et depuis bien longtemps, Christophe Bordet. Vous bronzez je ne sais où.
17: Ah, moi je bronze pas.
12: Non, tu rougis toi.
17: Je rougis, ouais.
11: Notre camarade Gauthier Lebray.
12: Bonjour.
11: Que vous avez entendu. Et puis Olivier Guenet qui est là.
12: Bonjour.
11: Bonjour, vous avez tous passé un bon week-end.
12: Oui.
11: Michael Youn et sa compagne Isabelle Funaro, victime ce matin d'un homejacking près d'Aix-en-Provence. Ça, c'est d'une violence inouïe. Près de 100 000 euros d'argent liquide, de bijoux et de montres auraient été dérobés. Deux individus cagoulés se sont introduits au domicile du couple. Leurs deux enfants, une fille de 14 ans, un garçon de 7 ans étaient présents. Selon le Parisien, l'un des malfaiteurs aurait mis en joue la fille du couple avant de contraindre Michael Young et sa compagne à ouvrir leur coffre et à leur remettre le contenu. Je ne sais pas si nous avons d'autres informations, parce que Michael Young est une personnalité d'abord appréciée, évidemment.
12: Célèbre. Il y en a une autre, Pascal, c'est qu'ils ont braqué sa fille de 14 ans pour qu'il ouvre le coffre. C'est-à-dire que c'était une arme longue. On était avec Sabrina Birlabouillet ce matin sur l'antenne de CNews. Et pour que les parents ouvrent le coffre, ils ont braqué son enfant de 14 ans.
11: Et moi, je suis pour une sévérité totale. Je vous l'ai dit, le homejacking, c'est d'une violence inouïe. C'est-à-dire que je suis à fond pour les peines planchers. Tu fais un homejacking, c'est 10 ans ou 15
12: beaucoup
11: ans, quoi qu'il arrive.
12: Beaucoup de mineurs dans ces affaires-là.
11: Oui, vraiment, je vous assure, c'est d'une violence inouïe. c'est-à-dire que vous ne ferez jamais de homejacking de votre vie.
12: Non.
11: Je pense qu'il faut avoir des sanctions très très fortes qui soient dissuasives. Parce que si tu dis à la société française, attention, si vous faites un homejacking, c'est pas 2 ans, c'est pas 3 ans, c'est pas 5 ans, c'est une peine maximum. Ben, vous mettez en dehors de la société des gens qui sont nuisibles. C'est un traumatisme à vie à pour vie. Cette fille, pour cette petite fille, quoi. Cette adolescente.
12: Et l'autre, 7 ans.
11: Et je pensais d'ailleurs que c'était 17 ans, le garçon, il a 7 ans. Et puis, c'est un traumatisme à vie pour Michael Young et pour son épouse. Donc, je pense.
12: Et ça
11: que
12: se répète, c'est arrivé à Guillaume Play.
11: Bien
12: c'est
11: sûr,
12: arrivé
11: bien
12: quand.
11: Arrivé à Guillaume Play.
12: Guillaume Play, quand il n'était pas là, c'est arrivé à sa femme et ses enfants. Bruno Guillon, il y avait son petit garçon, quand il s'est fait homejacker il y a quelques mois. Il y en a d'autres. Donc,
11: mais vous savez les conséquences de ça ?
12: Évidemment, les familles, la famille Tapie.
11: Oui, bien sûr. Vous savez les conséquences de ça ? Parce que moi, je connais beaucoup de gens comme ça.
12: Bien sûr, il y a des couples qui se séparent.
11: Non, alors il y a ça, bien sûr, mais il y a surtout beaucoup de gens qui ne prennent plus de maison.
12: Ah oui ?
11: Moi, je connais beaucoup de gens qui vendent leur maison. Exactement. Un appartement, c'est quand même un peu plus difficile de faire un homejacking dans un appartement parisien. Moi, je connais au moins 3 personnes qui habitaient dans la région parisienne. Ouais. Une à Meudon, qui avait une très jolie maison, qui a dit, moi je vends parce que je ne sais pas ce qui peut arriver.
12: Et ils sont venus à Paris en appart.
11: Bien sûr.
12: Ouais.
11: Après, dans un appart, il y a toujours un risque, bien sûr.
12: Ouais,
11: une maison, évidemment. Voilà.
12: Christophe Beaugrand, évidemment, dont le compagnon était tombé du balcon, avec le fils qui avait dû se réfugier sur le toit.
11: Bien sûr, bien sûr.
12: C'est une histoire incroyable.
11: Bien sûr, c'est d'une violence inouïe.
4: Et quand il y a une personnalité, aujourd'hui, il ne faut plus rien détenir, presque chez soi. Enfin, il faut faire hyper attention là-dessus. En termes d'objets, de valeurs, etc. Tu ne peux plus te permettre.
12: Et ça n'arrive pas qu'aux personnalités. Ça n'arrive pas qu'aux personnalités. Mais bien sûr qu'ils sont visés plus que les autres.
11: Elles sont sans doute plus visées, effectivement. Que les autres, mais dans une maison, tu rentres quand même un peu plus facilement que dans un appartement.
4: Mais ça se passe comment, là, par exemple ? Ils avaient des infos avant, ou c'est par hasard ?
11: Oui, je pense qu'ils ont été ciblés.
4: Ils se disent, on tente, et il y aura forcément des choses.
11: Je pense qu'ils ont été ciblés, sûr. Quoi, vous me demandez ça, réfléchissez, vous allez trouver tout seul.
16: C'est comme les
11: ils
16: ne
11: sont pas arrivés au hasard à 9h le matin en disant bonjour.
4: J'imagine que quand tu entreprends ce genre de choses, tu as des infos.
17: Oui, mais c'est des infos qu'ils récupèrent sur les réseaux sociaux en général. Parce qu'un peu innocemment, on explique soit qu'on est là, soit qu'on n'est pas là, soit on dévoile l'intérieur de sa maison. C'est arrivé à Sylvie Tellier, à Cyril Lignac, à Beaugrand, on l'a dit, à Christophe de Chavannes.
11: Et en fait, Bruno Guillon également.
17: Exactement. Oui. Et donc, en fait, c'est vrai que finalement, à force de mettre sur les réseaux sociaux l'intérieur de sa maison de manière un petit peu, on va dire, innocente, et ben ça crée ce genre de.
12: Mais il ne faut même pas mettre ses carreaux. Il ne faut même pas mettre sa maison sur les réseaux sociaux parce qu'il y a la tentation de dire c'est parce qu'on s'affiche trop sur les réseaux. Si ils savent qu'une personnalité habite dans le coin, ils n'ont même pas besoin de voir les photos sur les réseaux sociaux. Michael Youn, il n'avait pas mis les photos de son coffre-fort sur les réseaux sociaux puisqu'ils lui ont demandé d'ouvrir le coffre-fort et qu'ils ont pris tout ce qu'il y avait à l'intérieur du coffre-fort.
11: Non mais il est possible, 100 000 euros. Tout le monde n'a pas un coffre-fort.
12: On est bien d'accord.
11: Donc il est possible qu'ils aient des informations de gens qui ont parfois travaillé.
12: Mais donc c'est pas seulement les réseaux sociaux.
17: Non, bien sûr.
12: Et puis la victime n'est pas responsable par définition de ce qui lui arrive.
4: Il y a plein de personnalités qui mettent plus quand ils partent en vacances maintenant aussi. Ils mettent plus rien.
11: Mais ça
4: sur les réseaux, ils ne communiquent plus.
12: Vita aussi, Vita justement. Effectivement, ça lui arrivait, je crois, à même 2 reprises. Donc la chanteuse, mais c'est d'une violence.
11: Bien sûr, ça crée des comportements nouveaux. Il y a des gens qui achètent plus de maison, qui disent je vais aller à l'hôtel.
4: Vous parliez des footballeurs aussi la dernière fois. Ils profitent qu'ils soient en match pour aller chez eux.
11: Bien sûr.
12: Et donc là, on s'en prend à la femme, aux enfants, quand la personne n'est pas là.
11: Bien sûr, c'est une société extrêmement violente et tous les jours, nous avons des témoignages de la violence de cette société. On en aura évidemment aujourd'hui de nouveau dans cette émission, notamment avec ce qui s'est passé avec Mathéo, et on va en parler dans une seconde à 16h11. Soyez les bienvenus. Si vous nous écoutez, il n'y a plus de vacances, il n'y a plus rien là en ce moment.
4: Fini.
11: Tout le monde travaille.
17: Il y a le pont d'Ascension, il n'y aura pas grand monde en France.
12: Aujourd'hui c'est une journée ouvrée.
11: C'est jeudi l'Ascension.
4: C'est jeudi, c'est demain, mais les gens partent mercredi. C'est noir sur pratiquement l'ensemble du territoire.
11: Mais il va pas faire très beau.
17: Il va faire un temps affreux partout.
11: Voilà, il va faire un temps
17: affreux partout. Alors dans le sud ça ira, mais c'est vrai que toute la partie vraiment nord, même sud-ouest, c'est pas.
11: Je vais vous dire, dans le sud. Même moi, j'imaginais pourquoi pas exceptionnellement partir jeudi, vendredi, samedi. Mais j'ai vu à Ajaccio, par exemple, il va pleuvoir jeudi, vendredi et samedi. Donc
4: Vous restez avec nous.
11: Bah oui, autrement, j'aurais demandé à Monsieur Le Bret. d'être là. Jeudi, vendredi, mais...
12: Vendredi, j'avais quelque chose de prévu.
11: Vous avez quoi de prévu?
12: Je pars.
11: Je
12: me permets
11: de quelques kilomètres. De toute façon, le problème se pose pas, il fait pas beau nulle part.
12: Oui. J'embrasse mes zouzous qui est sur la route, elle va en Espagne se faire un petit voyage, donc je l'embrasse, elle nous écoute, quoi.
17: Voilà. C'est doré la pilule.
12: C'est important.
11: J'imagine ceux qui nous écoutent pour la première fois et qui entendent ce nom pour la première fois... c'est votre grand-mère, je précise. Bon, si chacun embrasse sa grand-mère qui est sur la route...
12: J'embrasse Monique, et qui n'est pas sur la route, qui est dans son couloir et qui essaye d'aller d'une pièce à l'autre.
11: Écoutez, vous avez pris une liberté éditoriale avec cette émission. Exactement.
12: C'est bien le terme, ouais.
11: Bon, nous la violence tout le temps. Sur les terrains de football, on en parle dans une seconde à 16h13. À tout de suite.
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11: Il est 16h15 et nous sommes avec Caroline Iturbide, Gérard Carrou, Christophe Bordet, Gauthier Lebret, Olivier Guénec. Vous le savez, Mathéo a 9 ans, il a été lynché, le terme est trop fort. Il a été
32: quand on reçoit des coups de pied dans la tête, c'est
17: oui,
32: quand
17: de la
32: même
17: part de 5
32: pas terrible.
17: Camarades,
32: hein.
17: C'est pas ouf.
12: Quand on termine sur une civière,
11: lynché,
32: tabassé,
11: tabassé. Vendredi dernier, lors d'un tournoi de football à Vendin-le-Vieil dans le Pas-de-Calais, il a été roué de coups par 5 garçons du même âge de l'équipe adverse. Creil, Mathéo a reçu plusieurs coups de pied à la tête, au corps. Un éducateur de Creil était à proximité. Il n'a pas voulu donner l'identité des jeunes garçons et des agresseurs. Mathéo a été évacué, hospitalisé vendredi pour des examens. Une vidéo Le Monde sur un brancard entré dans un camion de pompiers sous les applaudissements de ses camarades du club. Le club de Creil a attendu dimanche pour présenter ses excuses à Mathéo et sa famille. Et visiblement, les joueurs célébraient leur victoire parce qu'ils avaient gagné la finale alors que le petit garçon montait dans l'ambulance. La Fédération Française de Football compte sanctionner évidemment ses comportements. Le préfet du Pas-de-Calais a été ferme hier soir dans un message. Dès aujourd'hui, il va signaler ses faits au parquet afin que les responsabilités soient établies au plan pénal. Le maire de la France Insoumise de Creil a jugé irresponsable les élus qui ont partagé l'histoire. Et c'est toujours pareil, c'est-à-dire que le fait d'en parler est parfois pour... En l'occurrence, le maire de LFI, c'est condamnable. Parlez de cela. On va être avec Florian Haït Ali, qui est président de l'US Colomiers. Je le salue. Mais avant cela, on écoute Julien Bory, président du club d'Auchy-les-Mines. Il était hier dans l'émission Elliott Deval et vous. Et Auchy-les-Mines, c'est le club de Mathéo.
3: D'un seul coup, sur un attroupement, il y a une bousculade, Matteo est bousculé, il rend la bousculade et le joueur est mis au sol et il prend des coups. Ça a duré une quinzaine de secondes, mais c'était très violent. Nous, on met en cause le comportement de l'éducateur parce que, en ne voulant pas dénoncer le nom de ses joueurs, en fait, il cautionne cette violence. On ne peut pas se permettre de cautionner une violence pareille. La scène était lunaire. Vous aviez le camion de pompiers qui arrive pour venir chercher le petit Matteo. Eux étaient derrière en train de célébrer leur victoire au tournoi, dans des selfies avec la coupe. Aucun sens moral et fair play. Comment tu as pu célébrer la victoire en félicitant ces gamins alors que nous, le petit partait en brancard, quoi. C'est quelque chose que moi, j'avais jamais vécu en 6 ans de présidence. On en a marre. Il n'y a pas que à Hochi-les-Mines tous les week-ends, sur tous les terrains de football, dans tous les districts. Il se passe des violences. Parfois, c'est les parents, les joueurs entre eux, les éducateurs. Et en fait, il y en a marre. Depuis la période post-Covid, le football est un véritable défouloir. Et nous, on dit stop. Là, c'est un enfant de 9 ans, battu par d'autres enfants. C'est un degré de violence qui n'est jamais vu.
5: Julien Borrelli sur l'antenne d'Europe 1 à 16h18. C'est le président du club d'Hochi-les-Mines. Et il était interrogé par Elliot Deval hier. Et là, je vous propose d'écouter Mathieu. C'est le père de Matteo. Il était sur Radio Monte Carlo.
6: C'était la finale en plus. Donc, le coup de sifflet final.

0: agi le plus rapidement possible. Alors, on a tous agi. En fait, il s'est fait bousculer au départ. En fait, ils l'ont nargué parce qu'ils avaient gagné la finale.
1: Ouais.
0: Donc lui, il s'est défendu, il a repoussé. Et là, c'est là qu'ils se sont acharnés dessus. En fait, c'est,
1: oui, il a repoussé. On voit votre fils qui fait un geste.
0: À cet âge-là, j'ai trouvé ça incroyable parce que ça ne devrait pas arriver. C'est arrivé tellement vite. On a agi rapidement quand même, mais ils ont réussi à lui mettre des coups. Quoi. C'est pas possible. Quoi. Ça ne devrait pas arriver.
2: Mathieu, le père de Mathéo, interrogé ce matin sur RMC. Alors, on est donc avec Florian Aïtali. C'est le président de l'US Colomiers et votre club. Bonjour, monsieur Aïtali.
3: Bonjour monsieur Pro, bonjour à toute l'équipe.
2: Et merci d'être avec nous pour évoquer ce qui se passe sur les terrains de football chaque dimanche. Alors il y a le foot amateur, la violence, mais là il y a aussi le foot des enfants, c'est pas exactement la même chose. Votre club a été victime de violents incendies en octobre 2024 envers les voitures de deux éducateurs U11. Alors U11, ça veut dire under, en dessous 11. Dans le temps, on disait pupille, minime, cadet, etc. Et puis depuis, je sais pas, 20 ans, il y a U11, U13, U15, U18, etc. La cause un des commanditaires de l'incendie était mécontent du choix des coachs de l'équipe U11. Vous voyez la raison. Et on voit, alors on le dit souvent, des parents qui pensent qu'ils détiennent le petit Mbappé dans leur famille et qui veulent faire la loi, j'ai envie de dire, auprès des coachs et qui rendent votre travail difficile. Votre travail qui n'est pas un travail d'ailleurs, puisque vous êtes des bénévoles.
3: Mais
2: qui rendent votre mission difficile.
3: Exactement. Après, ben déjà, tout mon soutien à Mathéo, au président du club, parce que j'ai vécu aussi alors d'une autre manière ce qui s'est passé, et c'est quelque chose de terrible. Là, c'est des enfants, je trouve le reflet de la société, malheureusement, actuellement. Quand j'étais intervenu dans votre émission, j'avais dit que la prochaine fois, ça serait peut-être mort et qu'il fallait que les pouvoirs publics s'emparent de cette problématique. Heureusement, on n'en est pas arrivé là, mais voyez, on s'y rapproche. Et je réitère mes propos, si le ministère public ne s'empare pas de cette problématique dans le sport en général, parce que c'est sûr, vous avez cité le foot, et c'est exacerbé dans le foot, parce qu'on a cet ascenseur social qui peut exister, mais on le voit de plus en plus au rugby, au handball, au basketball, sur des niveaux d'enfants aussi. Donc je pense que c'est vraiment un problème sociétal dont les ministères publics devraient prendre... l'ampleur.
2: Le président de l'US Colomiers, c'est dans le sud-ouest, c'est près de Toulouse. Alors, il y avait quand même une réponse pénale. Hein. Les voitures des deux entraîneurs de l'US oui. Colomiers avaient été incendiées donc, en octobre 2024. Trois hommes ont été jugés. Et il y a eu 4 ans de prison, notamment pour le père d'un des joueurs qui avait 10 ans ou 11 ans. Ce n'est pas rien.
3: Exactement. Non, c'est pas rien. Après, on avait eu un grand élan de solidarité, mais le problème... Je trouve que c'est un peu comme en France, quand on subit des attentats, des choses comme ça, on est tous solidaires pendant 15 jours, 3 semaines, et puis après tout s'arrête. Le problème, c'est que c'est sur la durée qu'il faut remettre un peu d'ordre civique, c'est-à-dire accepter la frustration de perdre un match, parce que ça aussi, il faut qu'on réapprenne aux enfants que perdre, ça fait partie aussi de la vie, hein, on gagne pas tout le temps. Et après, c'est aussi ne pas répondre à la violence par une violence exacerbée, de plus en plus forte, qui ne s'arrête pas. Et là où je rejoins aussi le président, c'est que c'est pas acceptable que l'éducateur en question ne puisse pas nommer les enfants. Je sais pas, je suis pas juge pour dire qu'est-ce qu'ils méritent, mais je pense qu'une sanction doit être appliquée pour que eux aussi apprennent que quand on fait une erreur dans la vie, eh ben on est sanctionné. J'écoutais votre flash info, vous le disiez, je suis pas juge, vos propos vous appartiennent, mais c'est important de montrer dans cette société que quand on fait une erreur, on peut être sanctionné, et c'est comme ça qu'on apprend. Et je trouve que on oublie ça, et que le rôle de l'éducateur, c'est aussi d'aider les pouvoirs publics à enrayer ce genre de violence, pour que tous les enfants qui fassent du sport, que ce soit dans un club d'élite ou même pour le plaisir, puissent le faire en toute... de manière saine et sans oreille à penser.
2: Florian Aïtali, c'est le président de l'US Colomiers. Il y a combien d'équipes à l'US Colomiers dans votre
3: club? Alors, nous sommes un club de 800 licenciés. Donc, c'est beaucoup. On a 290 licenciés filles, le reste garçons, plus des bénévoles.
2: Je vous pose la question, depuis le début de l'année, est-ce qu'il y a eu des incidents pour des jeunes, pour des moins jeunes, pour l'équipe senior? Alors, il y a combien d'équipes seniors?
3: Donc, équipe senior, on en a donc deux filles, deux garçons.
2: Elle est en quel niveau, celle qui est le mieux placée, la mieux placée?
3: Alors, on joue la montée en National 2 ce week-end.
2: C'est un bon niveau quand même. Alors là, on n'est plus vrai, oui. On est... C'est peut-être plus encadré d'ailleurs

0: certains matchs, voilà, il y a peut-être plus de sécurité, précisément parce que les enjeux sont différents. Là, on est quasiment avec des professionnels, hein.
1: Oui, alors on est vraiment amateurs et nous ils travaillent tous et ils jouent ensemble le soir.
0: Mais National 2, je suis d'accord avec
1: vous. Mais ça reste un niveau assez important.
0: Pour jouer en quatrième division aujourd'hui en football, faut être d'un très très bon niveau. Hein, faut pas se tromper.
1: Ce qui est important, c'est aussi que ça nous permet de faire passer des messages à l'ensemble du club. Vous voyez,
0: est-ce qu'il y a eu des incidents cette année ? Est-ce que vous avez eu un incident, une violence cette année ?
1: Non, je touche du bois.
0: Donc c'est pas non plus tous les jours. C'est ça qui est important.
1: C'est important de le rappeler, vous avez raison. C'est-à-dire que il y a beaucoup de parents qui amènent avec fierté leurs enfants et qui les laissent s'amuser. On a toujours des discussions, on a toujours ça, mais malgré tout, on arrive avec nous, ce qui s'est passé, à faire passer des messages de retrouver le plaisir de jouer au foot et que il vaut mieux payer des cours de maths, de français, de musique, de danse, plutôt que de payer des coachs privés pour peut-être devenir un jour professionnel. C'est tellement aléatoire, ça n'existera même peut-être pas pour beaucoup.
0: Vous avez raison. Caroline Iturbide veut vous poser une question, monsieur le Président.
2: Oui, j'ai une question parce que depuis plusieurs heures, il y a des gens, en tout cas, qui avancent la théorie peut-être du racisme anti-blanc avec un groupe donc, qui se serait jeté comme ça sur le petit Matteo. Est-ce que cette piste, elle est valable ou ça n'a rien à voir ?
1: Moi, je n'étais pas sur place puisqu'effectivement on est à Toulouse, donc je vais déjà mesurer mes propos. Aujourd'hui, on est face à des enfants de 9 ans. Moi, je le vois, on est un club nous populaire avec plein de mélange de religions. Le cadre le plus important, c'est le sport et la laïcité. Ça, c'est le message le plus important. Je pense que là, malheureusement, on a une réaction, une frustration sur une défaite, une finale. En plus, c'est important pour les enfants. Et du coup, deux réponses. Moi, ce qui me dérange le plus, et je pense que malheureusement Matteo était cet enfant-là à ce moment-là, moi ce qui me dérange le plus c'est plutôt la violence de la réaction. On a un enfant, on peut se bousculer, c'est terminé, ça s'arrête. On ne peut pas frapper un enfant ou un adulte ou une femme au sol, ça n'existe pas. Et il faut qu'il soit puni pour qu'il comprenne que dans la vie il y a des choses qu'on peut faire et des choses qu'on ne peut pas faire.
0: Bon, moi j'ai vu les images de toute façon parce qu'elles circulent. Bon, je n'imagine pas ce cas de figure que des jeunes de 9 ans se regroupent ensemble dans un acte raciste. Je ne l'imagine pas à 9 ans. Et j'espère effectivement qu'on n'en est pas là et je ne veux pas le croire. En revanche, cette violence, elle est là et c'est celle-là qui nous interroge. Et puis ce qui nous interroge également, c'est la réaction de la société puisqu'il y a une volonté parfois de ne pas forcément, notamment dans les médias, de ne pas forcément, selon l'expression, mettre de l'huile sur le feu. Mais quand on dit cette expression, on oublie qu'il y a le feu. En revanche, un mot quand même pour la Fédération Française de Football, parce que Philippe Diallo prend la mesure de cela. Je me souviens avoir une conversation avec lui, il disait que lorsqu'il avait fait son année d'élection, où il allait dans tous les clubs, le sujet le plus important qui revenait, c'était la sécurité du football amateur. Et il a pris l'initiative, par exemple, de mettre sur les arbitres des caméras, ou je ne sais pas si c'est en place, mais en tout cas, c'est une initiative qui a été prise. On marque une pause parce qu'il est 16h27 et je donne la parole à Christophe Bordet. Émilie Dez va arriver. Vous restez avec nous, monsieur Florian Haït Ali. Et bravo à vous, parce que l'engagement de tous ces présidents, de tous ces amateurs, de tous ces bénévoles, vous savez, c'est une culture. Moi, je les connais très bien, ces gens-là. Alors, je les connaissais il y a 40 ans. C'est les gens qui accompagnaient les gosses, qui pour rien, qui se levaient tôt le dimanche, qui les réconfortaient après la victoire. Hein, ouais. Moi, je vous assure, je me souviens d'éducateurs. C'est pas les entraîneurs, ça. Je parle d'éducateurs. Il y avait quelqu'un, je me souviens encore de son nom, Marcel Guéguin. J'avais manqué un pénalty. J'avais 12 ans, j'étais en pleurs. Il m'a consolé dans le vestiaire. J'avais manqué un pénalty.
3: Qu'est-ce qu'il vous a dit ?
0: Je me souviens plus, mais c'était des gens merveilleux. Et c'est pas l'entraîneur, ça, je le répète. L'entraîneur, parfois, il était un peu plus dur. L'éducateur, il t'accompagnait. Il y avait un... Bon, c'était le monde d'avant. 16h28, à tout de suite.
4: Merci d'écouter Pascal Pro et vous, notamment à Toulouse. Je vous donne la fréquence concernant Toulouse pour la FM. Toulouse, c'est 106.3. Puis, bien entendu, dans la région de Toulouse et puis un petit peu partout en France, vous pouvez nous écouter en DAB+, notamment sur les autoradios de dernière génération dans votre voiture. Le DAB+, je vous le rappelle, c'est la radio en qualité numérique qui est dans un instant. C'est Émilie Dez pour le rappel des titres de 16h30.
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0: Il est 16h30, Émilie Dez nous rappelle les titres.
18: Le gouvernement mobilisé face à l'antivirus. Une nouvelle réunion se tient cet après-midi à Matignon. La ministre de la Santé assure que le pays possède assez de masques et de tests en cas de besoin. Une Française qui figurait parmi les 5 rapatriés français du MV Andius a été testée positive à l'antivirus. Son état s'est dégradé dans la nuit. Les 4 autres Français rapatriés sont négatifs. Ils ont été placés à l'isolement pendant 42 jours. 22 cas contacts ont été identifiés. Un autre passager du MV Andius, un Américain, a également été testé positif à l'antivirus. Un autre présente des symptômes légers. L'Espagne assure avoir pris toutes les mesures nécessaires pour éviter la propagation du virus. Les dernières évacuations de passagers vont s'achever aujourd'hui avant que le navire ne parte vers les Pays-Bas. Les agriculteurs mobilisés au sud de Lyon pour réclamer des aides supplémentaires face à la flambée des prix du carburant. Ils ont manifesté près de la raffinerie de Fézin à l'appel de la coordination rurale. De nouvelles aides ciblées devraient être annoncées cette semaine alors que les prix du pétrole grimpent de nouveau. Le baril de Brent est repassé au-dessus des 100 dollars. 2 personnes ont été tuées et 3 autres blessées dans une fusillade aujourd'hui dans le quartier des Moulins à Nice. Les suspects ont pris la fuite. Le préfet des Alpes-Maritimes appelle les habitants à éviter le secteur. Une enquête a été ouverte pour homicide volontaire en bande organisée après l'incendie d'un immeuble à Décines-Charpieu dans la banlieue est de Lyon. Incendie qui a fait 3 morts. Il y a eu plusieurs départs de feu. Une 50aine de résidents ont été évacués vers un gymnase municipal. L'humoriste Michael Youn a été victime d'un homejacking ce matin à son domicile situé près d'Aix-en-Provence. 2 hommes cagoulés se sont introduits chez lui alors que sa femme et ses enfants étaient présents. Ils sont très choqués mais n'ont pas été violentés, précise le procureur. Le préjudice est estimé à près de 100 000 euros. Et puis la Fédération française de foot dénonce des actes inacceptables. Un enfant de 9 ans a été roué de coups par 5 joueurs de l'équipe de Creil à l'issue de la finale d'un tournoi dans le Pas-de-Calais. Matteo a été évacué sur un brancard et hospitalisé pour passer des examens.
0: Et nous en parlons en ce moment, Émilie Dez, à 16h32.
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19: Avec Caroline Iturbidjar, Caro, Christophe Bordet, Gauthier Lebret et Olivier Guénec. Et je remercie Florian Aïtali qui est là. Il est le président de l'US Colomiers. Son club a été victime de violents incendies en octobre 2024 envers les voitures de 2 éducateurs U11. La cause, un des commanditaires de l'incendie était mécontent du choix des coachs de l'équipe U1. U11 qui n'avait pas accepté que son fils participe à un tournoi. Alors depuis, il y a une réponse pénale assez forte d'ailleurs, parce que le père a quand même été a eu une peine de prison de 4 ans, dont 2 avec sursis, la interdiction de détenir une arme durant 5 ans, et les deux autres majeurs ont également été jugés. L'un était âgé de 36 ans, l'autre de 20 ans, et ils ont été également condamnés. Mais ce qui nous intéressait, et c'est votre témoignage, monsieur Haït Ali, vous nous avez dit que cette année s'était bien passée quand même, vous avez 800 licenciés, vous avez de nombreuses équipes, seniors jusqu'aux plus jeunes, et il n'y a pas eu un incident. Donc ça, c'est positif, ça montre que le football amateur une saison peut se dérouler dans le calme, et puis votre équipe senior peut monter en National 2, ce qui est la 4e division, donc c'est un très bon niveau. Mais Christophe Bordet voulait vous poser une question.
9: Oui, moi je voulais savoir si chaque année, justement, vous arrivez à répertorier le nombre d'agressions au global que vous pouvez avoir dans votre club. Parce que je voyais qu'au niveau national, il y a un observatoire.
19: Il n'y en avait pas cette année, là. Il n'y en avait pas, tout s'était bien passé.
9: Jusqu'à présent, mais l'an passé, et les années précédentes aussi. Il y a un observatoire quand même qui existe depuis une vingtaine d'années, qui a été mis en place par la Fédération française de foot, justement, et qui dit qu'il y a quand même 12 000 incidents ou agressions chaque année dans le football amateur. C'est pas rien. Et qu'il y a beaucoup d'agressions qui ne reviennent pas aux oreilles de la police ou de la gendarmerie, par exemple, parce que les plaintes ne sont pas déposées. Ce sont des agressions qui restent dans une sorte de trou noir, en quelque sorte, quoi. Donc, est-ce que vous, par exemple, vous avez déjà été confronté à ça? C'est-à-dire, effectivement, à la fois le nombre d'agressions que vous avez pu vivre et puis le fait que des gens vous disent « Non, mais c'est pas grave, on va pas porter plainte ».
1: Alors, déjà, c'est une très bonne question. On apprend toujours de ce qui se passe. Vous savez, c'est un peu comme les crashs d'avion. Et je mets en place avec mon comité de direction des process qui permettent un peu de gérer ça. Donc, on a des responsables, en fait, et on a fait une échelle, si vous voulez. C'est pas des agressions, mais quand vous avez déjà des personnes qui invectivent au bord du terrain, il faut savoir que dans les chiffres nationaux, ça peut être considéré comme, du coup, une problématique rentrant dans les chiffres. Nous, on va, si vous voulez, le gérer en interne, c'est-à-dire repérer les parents qui ont agi de la sorte, les convoquer et traiter le problème. Le rôle des associations aujourd'hui, et on avait évoqué ça il y a un an et demi lors de votre émission, c'est aussi pas de remplacer le pouvoir public, attention, mais de pouvoir justement anticiper, expliquer aux personnes qu'il y a des choses qui ne peuvent pas se faire. On est dans un cadre où on est dans une pratique sportive d'enfant et qu'il n'y a aucun intérêt, que ça n'avancera à rien, soit d'invectiver l'arbitre, soit d'invectiver le parent d'à côté parce que son enfant a subi une faute, parce que des fois c'est ça. Et donc nous, on a pris le parti de mettre des process avec des graduations d'incidence et de pouvoir les gérer en interne. Si à un moment donné, on dépasse ce stade de graduation, là, on va aller sur d'autres sanctions. Mais c'est vraiment important de le gérer. Et on avait aussi quelque chose qui avait marqué les esprits. C'est qu'on avait fermé le club pendant 15 jours aux dépens de toutes nos compétitions, à part les équipes fédérales, puisqu'on n'avait pas le droit. Et c'était important de marquer le coup. J'ai vu que le tournoi avait continué ou que les matchs avaient continué le lendemain. Je trouve que c'est important que le club marque ce qui s'est passé et que les clubs aussi, nous, on avait été suivis par l'ensemble des clubs de la Ligue Occitanie où il n'y avait eu aucun match pendant 15 jours de manière à ce qu'on puisse se poser sur cette problématique de violence et de pouvoir mettre des réponses nécessaires.
19: Le président de l'US Colomiers est avec nous. C'est un club qui est près de Toulouse et nous sommes avec son président Florian Haït Ali. Deux ou trois choses pour terminer. Le budget d'un club comme le vôtre sur une saison?
1: Alors, le budget d'un club comme le nôtre, on est aux alentours des 900 000 euros.
19: Et les recettes, la fédération vous donne combien sur ces 900 000 euros?
1: C'est pas assez. Je ne sais pas si je peux passer un appel. Non, aujourd'hui, un club de National 2 perçoit 13 000 euros de la fédération.
19: Donc, c'est pas grand-chose. Ensuite, donc, les recettes.
1: Les recettes, ensuite, on a le prix des licences, en fait. Donc, aujourd'hui, il faut savoir qu'une licence dans un club comme le nôtre coûte entre 275 et 300 euros à l'année.
19: Sauf que c'est nous, pas donné.
1: C'est pas donné, mais c'est un sport où on s'entraîne trois fois par semaine, plus le match.
19: Même pour un petit de 11 ans, par exemple, c'est 300 euros.
1: Donc, on va décomposer. Je m'attendais à cette question. 275 euros, donc, du coup, pour un petit, vous enlevez la part de la CD, qui est d'une trentaine ou quarantaine d'euros, d'accord? Vous enlevez la partie dotation, parce qu'on fournit survêtements, chaussettes, shorts, maillots, tout ça. Il reste pour le club environ 90 euros. Et on est dans une ville qui nous aide beaucoup et qui a mis en place un chèque sport, en fait, et qui permet à ces 90 euros de déduire à nouveau encore 30 euros pour les familles qui sont qui en ont besoin. L'année, quand vous le mettez au nombre d'heures passées et au nombre d'entraînements et tout ça, finalement, c'est beaucoup moins cher que le cheval ou
0: beaucoup moins cher
1: que la danse ou la gymnastique.
0: Je suis d'accord, ça c'est 20 euros par mois et on peut s'entraîner deux ou trois fois par semaine et on joue le dimanche.
1: Et pendant ce temps-là, ils font du sport, exactement.
0: Exactement, je suis d'accord avec vous. Dernière chose, l'équipe senior, les joueurs sont... Il y a des primes en cas de victoire? Est-ce qu'il y a un petit peu d'argent qui est distribué?
1: Alors, il y a effectivement... nous, on marche... Tous nos joueurs travaillent, d'accord? Parce que pour moi, c'est important. Dans le projet sociétal, on n'est pas un club professionnel. Donc, c'est important qu'on puisse soit les aider à trouver un métier, soit par de l'apprentissage, soit ils ont déjà un travail. Donc, nous, la plus petite rémunération, parce qu'on parle de défraiement,
0: oui, c'est
1: 200 euros.
0: Oui.
1: En National 3, 200 euros. Mmh. Et la plus importante, c'est 1190 euros.
0: Ah oui, précis, c'est ce que vous voyez, 1190 euros par match. C'est-à-dire que quand vous en...
1: Par mois, sur 10 mois.
0: Parce que parfois, pour la personne qui gagne, parfois ça représente un tiers de sa rémunération globale, annuelle.
1: Alors après, ils sont obligés de travailler à côté, mais moi, c'est vraiment important et c'est le projet du club qui est comme ça, c'est vraiment primordial.
0: Parfois, la mairie, alors je ne sais pas si c'est le cas à Colomiers, mais pour attirer un bon joueur, on lui propose pourquoi pas d'être jardinier à la mairie ou un emploi, ça se faisait comme ça jadis. Je ne sais pas si ça continue toujours.
1: Jadis, là aujourd'hui, maintenant, avec les finances des différentes collectivités, ça ne se passe plus comme ça, mais effectivement, vous avez raison. Il y a quelques années, ça se passait un petit peu comme ça. Et d'ailleurs, j'en profite. Je sais que vous avez pas dû passer un super week-end avec la descente en Ligue 2 de Nantes.
0: Mais oui.
1: Donc, du coup, voilà.
0: C'est vrai. Vous faites bien de rappeler ce moment difficile.
1: C'est malheureux pour le club du FC Nantes.
0: Mais nous allons remonter. Nous allons monter avec Monsieur Laurent Tessier. Nous allons en plus à Lens, on aurait dû gagner, mais bon. Vous savez,
1: le FC Nantes.
0: Mais exactement, le FC Nantes cette année, au-delà de ce qui a pu se passer, le manque de chance dans le sport. Le sport, c'est irrationnel. Et le FC Nantes cette année a eu tout contre lui. Tout contre lui, des poteaux, des buts à la dernière seconde, des pénaltys, etc. Ça peut arriver. Parfois, c'est le contraire. Mmh. Et cette année, ça a été effectivement une série noire. Vous vouliez poser une dernière question avant qu'on...
20: Oui, c'est comme au niveau, on va dire, au très haut niveau en France, au niveau professionnel. C'est-à-dire que celui qui est payé 280 euros, comme le disait monsieur, au niveau des défraiements, c'est le moins bon joueur. Et celui qui est payé 1180, c'est le meilleur? Ou il y a d'autres barèmes?
1: Nous, ce qu'on fait plutôt une récompense, on va dire, les jeunes qui sont formés au club, quand vous êtes jeune, vous arrivez dans l'équipe première, vous avez peu de temps de jeu. Donc, en fait, c'est plutôt les jeunes joueurs qui ont ce défraiement-là, parce que j'estime que c'est important. Aujourd'hui, quand vous avez le coût de l'essence pour venir aux entraînements, en fait, parce qu'aujourd'hui, quand vous avez 280 euros, ça couvre juste les différents allers-retours que vous pouvez faire, très clairement. Et donc, après, c'est des joueurs qui sont un peu plus confirmés, qui ont déjà pu s'exprimer à ce niveau-là, qui peuvent prétendre à avoir ça. Donc on a fait ce système de grille et qui permet d'avoir une cohérence de défraiement dans le vestiaire, en fait.
0: Florian Haït Ali, 900 000 euros, le budget de l'US Colomiers. Pour le président, généralement, il n'y a rien. Je ne sais pas ce que vous faites dans la vie, en dehors du football.
1: Ça me coûte de l'argent, moi.
0: Mais oui,
20: il n'y a rien.
0: Ah ben non, le président, il est chef d'entreprise. Généralement, qu'est-ce qui se passe? C'est une personne assez aisée qui est président. Parce qu'elle peut se libérer. Il est chef d'entreprise, monsieur Florian Haït Ali.
1: Oui.
0: Donc il peut prendre un peu de liberté avec son emploi du temps. Forcément, parce que c'est lui qui le gère, son emploi du temps. Et puis j'imagine, c'est une passion. Moi, je connais par cœur ce type de profil de gens qui aiment tellement le foot, qui sont investis. Mais ça, c'est une deuxième activité. C'est 50 heures par semaine. Donc, madame Haït Ali, elle ne doit pas voir souvent monsieur Haït Ali.
20: Et monsieur Haït Ali ne gagne rien du tout avec son club.
0: Souvent, tu perds de l'argent avec le foot.
20: C'est vrai, monsieur?
1: Ah ben c'est complètement vrai, ça me coûte de l'argent. C'est exactement ça. En fait, moi j'ai un profil où j'ai joué en Ligue 2 à Niort, au Chamois-Niort à l'époque. Mon club formateur, ça a été Colomiers. Je suis revenu, j'ai fini ma carrière là, et c'était important pour moi de rendre ce qu'on m'avait donné, ce que le club m'avait permis de pouvoir accomplir professionnellement et tout ça. Donc c'était important pour moi de rendre. Donc oui, je suis chef d'entreprise, j'ai mon entreprise. Je me considère pas aisé, hein. Il y a pas de souci par rapport à ça, mais
0: non, mais
1: mon entreprise participe.
0: C'est une entreprise de quoi?
1: je travaille dans les assurances.
0: Bon, mais c'est vrai que si je vous demande ce qui a été votre week-end, j'imagine que samedi vous étiez à 10h pour voir les U15, et puis samedi après-midi vous avez vu les U17, et puis dimanche vous étiez avec les seniors, et puis parce que je connais les présidents, je sais leur vie. Je vous dis, madame, je ne sais pas s'il y a une madame à Italie, mais elle ne doit pas vous voir.
1: Ce qui est difficile, c'est que ma fille fait du basket, et effectivement ça prend beaucoup de temps, je ne peux pas trop la voir comme je veux. Donc du coup, le compromis, c'est que dans certains déplacements, comme quand on va à Arcachon, des trucs comme ça, on arrive à partir sur le week-end. C'est juste le compromis qu'elle a accepté, c'est tout.
0: Et voilà, mais c'est la vie du foot, mais c'est une passion. Merci en tout cas, c'était vraiment sympa
1: merci
0: de vous avoir,
1: vous.
0: Monsieur Aitali, président de l'US Colomiers.
1: Merci
0: d'avoir parlé de la violence dans le football. Vous connaissez moins cet univers, monsieur Carrérou.
2: Oui, mais ça m'empêche pas d'être navré de ce qui se passe, parce que là, j'écoutais avec intérêt notre interlocuteur. C'est le visage éclairé, c'est le bon côté du sport. Mais moi, quand je vois des gosses de 9 ans qui sont en train de s'entretuer sur un stade, je me dis, mais jusqu'où on va aller ? On est en train de se pencher, et ça fait des années qu'on se penche sur le problème de la justice pour les adolescents, en disant il faut réformer absolument le code des jeunes qui datent de l'époque de la libération et qui n'est plus adapté. Mais on parle là de gosses de... on parle de gosses de 14-15 ans.
21: Là,
2: on franchit... C'est ça qui me fait peur. On franchit une nouvelle étape. Ce sont des enfants. Ce sont des petits-enfants.
21: Ah oui.
2: Un gosse de 9 ans, il est souvent comme ça. Enfin, c'est vrai.
21: C'est épouvantable.
2: C'est épouvantable d'imaginer. Parce qu'un jour ou l'autre, on sent qu'il y a de la haine. Il y a de la violence, mais on sent qu'il y a de la haine. Et il y a la géographie qui joue. Je suis convaincu. Pourquoi on ne donne pas les prénoms ? Il y a un moment donné, il faut arrêter avec l'hypocrisie. Toute la France a compris que les 5 enfants qui ont agressé le petit... concernés, les 5 enfants avaient des prénoms qui étaient des prénoms d'origine musulmane. Tout le monde. Écoutez.
0: On ne va pas aller sur ce terrain-là.
2: Je ne fais qu'anticiper la presse de demain ou la presse d'après-demain. Car tout le monde le sait.
0: Oui,
2: et même tout le monde l'a compris.
0: Oui.
2: Tout le monde l'a compris dès la première minute. Alors, jusqu'où ira-t-on dans le mensonge ou le retrait de la vérité pour se donner bonne conscience et pour continuer à faire semblant de vivre ensemble.
0: Bon, oui, mais
2: on nous fait vivre ensemble. Vivre ensemble.
0: Et
2: on ne vit plus ensemble.
0: Oui, mais ça, c'est autre chose.
2: Mais les gens le savent, les gens le sentent et les gens l'entendent quand ils écoutent. Il n'y a pas besoin d'écouter ces news. Partout maintenant, on le sait.
0: Gérard, on va pas mettre un lien entre.
2: Vous savez que je suis un modéré. Vous savez que je ne suis pas un extrémiste.
0: On va pas mettre un lien. Bon. En tout cas, je ne mettrai pas un lien avec l'origine des prénoms.
2: Je suis désolé, mais je l'ai mis.
0: Et puis, ce qui a pu se passer, d'autant que l'enquête, si j'ose dire, est en marche. Et c'est important de le préciser. En revanche, la violence dans le monde du football et dans cette jeunesse, elle nous intéresse. Et évidemment, c'est de cela dont nous parlons aussi. Il est 16h46. Nous marquons une pause. À tout de suite.
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0: Il est 16h48, l'Antavirus, ça recommence. Le Premier ministre Sébastien Lecornu va recevoir en fin de journée les épidémiologistes pour faire le point sur la situation. Un premier cas a été détecté en France parmi les 5 croisiéristes rapatriés. C'est-à-dire qu'on les a rapatriés, on les a mis sur le sol de France. Donc c'est aussi intéressant ce que nous avons fait. L'une d'entre eux a présenté des symptômes dans l'avion. Son état s'est dégradé dans la nuit. Les 4 autres croisiéristes vont bien. Ils ont pour l'instant été testés négatifs. Ils sont tous hospitalisés à l'hôpital Bichat à Paris et strictement isolés dans des chambres avec des flux d'air qui permettent d'éviter la contamination. Ces personnes resteront à l'hôpital jusqu'à nouvel ordre pour un minima 15 jours. À ce stade, 22 Français ont été identifiés comme des cas contacts. Il s'agit de personnes qui ont croisé à bord de 2 avions la croisiériste néerlandaise infectée par le virus. Alors nous sommes avec le professeur Bruno Megarban. Bonjour.
7: Bonjour.
0: Qui fait son grand retour.
7: Ah, c'est le retour de tous les professeurs.
0: On a eu monsieur Martin Blachier, on commence à ravoir des gens. Vous nous avez manqué pendant 4-5 ans.
7: C'est Laurent Joly.
0: Bon, vous êtes chef du service de réanimation à l'hôpital Lariboisière. Vous pouvez d'ailleurs nous interroger. Alors une chose toute simple. Ils étaient tous ensemble sur le bateau. Ils étaient tous ensemble. On pouvait les laisser tous ensemble sur le bateau, surtout ne pas les faire sortir du bateau, et puis observer ce qui allait se passer. Ça, c'était une option, à mon avis, dite de bon sens. J'apprends qu'il y a une escale à Sainte-Hélène, où 30 ou 40 personnes sont sorties dans la nature, ont contaminé je ne sais qui, sont remontées derrière. J'apprends qu'il y a une deuxième escale dans une île dont j'oublie le nom.
2: Tristan d'Acunha, oui.
0: Exactement, j'apprends. Et puis tous ces braves gens, parce que le monde a fait la même chose que la France. Ils sont tous repartis dans leur pays. Donc ils sont en train de contaminer le monde entier alors qu'ils étaient dans le bateau. Je vous assure, mais c'est à se tenir les côtes. Si ce n'était pas si grave, on a affaire. On pourrait se dire, tiens, il y a eu le coronavirus. On va apprendre, tirer les leçons. Ces gens ne bougent pas du bateau. Alors c'est évidemment que c'est dur pour eux. C'est pas agréable qu'ils bougent pas. Mais là, on envoie dans le monde entier des cas contacts au risque de...
20: Mais vous les laissez combien de temps sur le bateau ? On aurait fait comment ?
0: En quarantaine. Pardonnez-moi, c'est pas le problème. Je les laisse sur le bateau.
20: Si c'était vous sur le bateau, vous auriez bien...
0: Ça n'a pas de sens ce que vous dites. Pardonnez-moi de le dire comme ça. D'accord. C'est pas... c'est pas des... Comment dire ? Évidemment que si j'étais sur le bateau, je serais pas content individuellement. Oui. Mais c'est pas le sujet. Le sujet, c'est pas les droits individuels. Le sujet, c'est le monde entier. Ouais. Pardonnez-moi. C'est invraisemblable, d'ailleurs, ce qu'on a fait. Alors, je voulais avoir votre avis sur ce que je dis là. Est-ce que ce que je dis est idiot ou pas ?
7: Non, je crois que c'est pertinent, en tout cas comme question. Après, effectivement, on va dire, l'OMS n'a pas choisi cette stratégie parce que probablement, chaque ressortissant d'un État pouvait se référer à une législation différente. Et puis, chaque État avait une stratégie de prévention des cas contacts probablement différente.
0: Donc, on nous raconte des salades. Lorsqu'on dit, pendant le coronavirus, on tirera les leçons et de ça. Moi, je me fiche des législations de tous les pays. Moi, je prends la question de bon sens. Ils sont sur leur bateau, ils y restent.
7: On voit bien. Non, vous rejoignez.
0: Les poissons. Mais j'en vois pas.
20: Vous êtes hyper dur sur ce sujet.
7: Alors, vous avez raison, mais on voit bien que.
0: Est-ce que j'ai raison ? Non, mais.
7: Non, vous avez raison sur le principe.
18: Oui, mais ça paraît irréaliste. On voit bien.
0: Mais j'ai raison médicalement, oui ou non ?
7: On voit bien que l'échec de l'ONU, par exemple, aujourd'hui, par rapport à.
0: Eh bien, alors qu'on ne vienne pas nous raconter des salades. Qu'on vienne pas, que je veux plus les entendre jusqu'à la fin de ma vie, ces gens-là, l'OMS, etc. Moi, je veux la solution radicale, médicale.
7: Alors, malgré
0: donc,
7: tout,
0: je les laisse sur le bateau
7: tout,
0: pendant un
7: dire,
0: mois, deux mois, trois mois, tant que tout le monde.
7: Malgré tout, puisque c'est.
20: Bon, ils s'installent, hein.
0: Écoutez,
20: c'est leur résidence.
18: Mais vous imaginez bien que c'est impossible, parce que déjà, le doute est permis, donc il y en a un, deux, trois qui vont se rebeller.
0: Mais c'est la guerre.
7: Monsieur Megarban. Le point important, effectivement, c'est tout d'abord, toutes ces personnes Hollande était totalement saine.
3: Oui.
7: C'est-à-dire, en fait, bon, elles sont asymptomatiques.
3: Elles ont été contact.
0: Mais ce n'est pas
20: oui, difficile. Ce matin, il y a une Française
0: qui est rentrée. Nous sommes d'accord.
7: Malgré tout, en fait,
0: bah, on le sait,
7: même
0: mais en
7: si cette solution n'a pas été choisie et n'était peut-être pas jouable, les différents États, et notamment la France, a quand même choisi une stratégie pour isoler les sujets contacts relativement sérieuses.
0: Et ce n'est pas vrai ce que vous dites, pardonnez-moi.
7: Non, puisqu'en fait, puisque les cinq personnes ressortissant français sont allées du navire vers l'hôpital Michat.
0: Mais j'entends bien, mais maintenant, qu'est-ce qui va se passer, ces cinq personnes? Il y a six semaines d'incubation. Mm-hmm. Ces six personnes vont rester à l'hôpital pendant
7: déjà
0: six semaines?
7: Déjà 15 jours.
3: Oui, mais déjà, alors que ça devrait être 15 jours. Déjà.
0: Pardonnez-moi. Oui, bon, je veux voir 15 jours. Alors qu'elles n'ont rien du tout.
7: Alors après, la période d'incubation, on va dire, il faut la prendre par rapport au dernier contact avec la personne qu'on animait, mais qui maintenant est ramenée probablement à hier, puisque la dernière personne qu'on animait, la Française qui était avec eux.
0: Donc c'est six semaines. Donc il n'y aura aucune obligation de confinement, simplement une déclaration sur l'honneur d'auto-confinement, c'est bien ça?
7: Alors non, pendant 15 jours, ils sont obligés d'être à l'hôpital. Après, en fonction de l'évolution
0: S'ils n'ont rien, s'ils sont en pleine forme, puisque alors, c'est six semaines d'incubation.
7: Si, alors, à nouveau, ce n'est pas moi qui décide, mais si jamais, effectivement, dans 15 jours, ils étaient toujours asymptomatiques, avec toujours des tests négatifs, la décision sera prise à ce moment-là. Il y a l'hypothèse, effectivement,
3: de les libérer.
7: De leur permettre de rentrer à domicile avec un auto-isolement. C'est une hypothèse qui est sur la table.
0: L'auto-isolement, ça ne marchera jamais, c'est de la connerie, ça.
20: Moi, je leur fais confiance.
3: Mais vous avez remarqué, ça commence un petit peu pareil que le Covid, avec ces déclarations où on nous dit qu'on a assez de masques et assez de tests, alors que c'était déjà un énorme mensonge à l'époque.
7: Ce qui est totalement différent, c'est que la Covid, au moment où les autorités sanitaires ont été alertées de l'existence d'une nouvelle épidémie, le virus avait très largement diffusé sur la totalité de la planète.
20: Ce qui est différent, c'est la première différence. Aussi, hein. COVID, ensuite, deuxième, 1% antivirus.
7: Deuxième différence, 40%. C'est que le mode de contamination 50%. N'est pas le même.
0: Oui. Non, mais c'est pas 50%.
20: Entre 40 et 50, 1 sur 2.
7: Entre 30 et 40%.
0: Le taux de mortalité.
7: De létalité, de 7.
0: Donc la dame, là, par exemple, qui a été. Elle risque sa vie à hauteur de 40%.
7: Oui, tout à fait.
0: C'était 1%.
3: Et il n'y a pas de traitement ni de vaccin.
0: Écoutez, là, ça va.
3: Ça fait flipper.
0: Ça fait flipper.
20: Il y a eu 3 décès. On rigole.
7: Si vous êtes contaminé, bien sûr.
0: Il n'y a pas de traitement. Alors, donc comment vous en sortez?
7: Non, c'est pas qu'il n'y a pas de traitement. Il n'y a pas de traitement spécifique antiviral.
0: Et vous êtes soigné comment?
7: On va donner un tas de traitements.
20: Vous avez une chance sur deux d'y rester quand même.
7: Des maladies virales, c'est-à-dire des traitements des symptômes, donc de l'oxygène, la ventilation mécanique, des traitements pour soutenir l'activité cardiaque, car ce virus a un tropisme pour le poumon et pour le cœur, avec un risque d'arrêt cardiaque brutal.
20: Mais il se transmet moins facilement que le Covid.
7: Exactement.
20: Le taux de mortalité est beaucoup plus élevé.
7: Exactement.
0: Pardonnez-moi, mais qu'est-ce que vous en savez?
7: C'est un virus qui existe depuis, qui est connu depuis 30 ans, mais qui existe depuis des milliards d'années. Oui, et il est responsable de petites épidémies en Argentine, donc en Amérique du Sud. Et donc, il y a un certain nombre d'études, certes limitées, où on a calculé, on va dire, la transmissibilité de ce virus. Mais évidemment...
20: Mais pourquoi on ne le connaît que maintenant?
0: Pourquoi
20: il se développe maintenant plutôt qu'il y a 6 mois ou 1 an?
0: Alors, c'est ça qu'on comprend pas. Alors, Bruno Mégarban, alors là, vous allez rester avec nous peut-être jusqu'à 19h. Parce que là, je sens qu'on est très intéressé par ça. Bruno Mégarban, chef du service de réanimation à l'hôpital Lariboisière à Paris. Vous pouvez d'ailleurs poser toutes vos questions au standard. 01 80 20 39 21, parce que ça passionne évidemment les Français. Et si on avait voulu créer l'angoisse. Je vous assure, quand j'ai vu le Falcon hier, l'escorte des ambulances, les hommes en scaphandre sortir, si on avait
20: la
0: voulu...
20: La ministre de la Santé, tenir les mêmes propos qu'Agnès Buzyn avant le Covid.
0: Exactement, si on avait voulu créer l'angoisse, plus que vous me dites qu'à 40 ou 50%... Elle commence à tousser.
3: Non, mais, et une réunion de crise en cours à Matignon en ce moment,
20: et une deuxième ce soir, avec Jean-François Delfraissy.
0: Exactement. Et le alors c'est toujours le masque, on va tous se retrouver avec le masque.
20: Oh, est-ce qu'on a assez de masques d'ailleurs? Est-ce qu'on a assez de masques?
7: Je vous rassure, aujourd'hui le virus ne circule pas dans la communauté. Le seul cas où le virus est présent, est une patiente qui est hospitalisée,
8: oui, qu'on a fait
7: de façon isolée, à l'hôpital de la République.
20: On se couche hier, avec, donc, en entendant la ministre de la Santé, il n'y a pas une personne contaminée, il n'y a pas de cas contact. On se réveille ce matin, il y a une personne contaminée et 22 cas contact. Donc moi, je veux bien qu'on me dise que le virus est maîtrisé. 22 cas contact, une personne contaminée, parce qu'on a fait, excusez-moi, n'importe quoi. Moi, je suis d'accord avec vous sur le rapatriement des 5 Français qui auraient dû être, à mon avis, pris en charge dans un, pourquoi pas, un bateau médicalisé. Mais là, c'est n'importe quoi, parce qu'on se réveille ce matin avec une personne contaminée et 22 cas contacts.
0: Il y a Laurence Ferrari qui m'a envoyé un message qui me dit que M. Mégarban était prévu à 17h... À 17h15. Bah alors, vous voyez, avec Laurence, parce que moi, je ne veux pas me fâcher avec Laurence. Moi, j'aime beaucoup Laurence
20: Ferrari.
0: Vous avez
20: peur de Laurence Ferrari?
0: Ah oui, j'ai peur. Je peux vous dire qu'elle m'envoie un message. Pascal, j'ai besoin de M. Mégarban à 17h. Donc, si c'est
20: 17h... Vous ne pouvez pas faire les deux en même temps?
0: Non, non. On vous garde encore pendant 10 minutes, mais dites-le à Laurence, qu'il n'y ait pas de souci si c'est bien.
8: Je pense qu'elle a entendu. Ah,
20: oui, c'est vraiment les choses.
3: Oui, apparemment, vous écoutez en direct.
20: Vous tremblez?
0: Mais je tremble pas.
20: Tu trembles, carcasse!
0: Mais tu tremblerais encore plus. C'est quoi la phrase?
9: Ah, je ne suis pas.
0: Vous ne connaissez pas ça, tu trembles,
9: non,
0: carcasse?
9: Non, je suis traumatisé par ce que j'ai dit.
0: 16h58.
20: Moi aussi.
0: 16h58,
20: c'est trop tard.
22: 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Dans un instant, le rappel des titres avec Emily Dez. Elle est déjà là près de nous. 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
0: 17h01 et nous sommes avec Émilie Dès qui nous rappelle les titres.
14: Bonjour à tous. Faut-il craindre une épidémie? Une Française passagère du MV Andius a été testée positive à l'antivirus. Son état s'est dégradé dans la nuit. 4 autres passagers français sont placés à l'isolement pendant 42 jours. 22 cas contacts ont été identifiés. La porte-parole du gouvernement appelle toutefois à ne pas créer de panique. Sébastien Lecornu préside cet après-midi une réunion pour faire un point sur la situation sanitaire. Le Premier ministre qui recevra ensuite à 19h30 des épidémiologistes. Un deuxième passager du MV Andius, un Américain, a également été testé positif à l'antivirus. Un autre présente des symptômes légers. L'Espagne assure avoir pris toutes les mesures nécessaires pour éviter la propagation de l'antivirus. La variante du virus détectée à bord du navire est une souche rare qui peut se transmettre d'homme à homme avec un délai d'incubation pouvant aller jusqu'à 6 semaines. Les dernières évacuations du MV Andius se terminent aujourd'hui. Ensuite, le navire partira vers les Pays-Bas.
18: La guerre contre le narcotrafic ne peut pas se solder par une défaite de la République. La réaction du maire de Nice, Éric Ciotti, après la fusillade qui a fait 2 morts et 3 blessés cet après-midi dans le quartier des Moulins à l'ouest de la ville. Les suspects ont pris la fuite. Le quartier des Moulins est régulièrement marqué par des violences pour le contrôle de points de deal. Notez que le député RN Jean-Philippe Tanguy sera demain matin à 8h10 l'invité de la grande interview Europe 1 CNews. Le feu est d'origine criminelle. 3 personnes sont mortes dans l'incendie d'un immeuble de Dessines-Charpieu dans la banlieue est de Lyon. La piste du règlement de compte entre narcotrafiquants est à l'étude. Plusieurs départs de feu d'origine volontaire se sont déclarés ces dernières semaines dans le quartier exposé au trafic de drogue. Soins palliatifs, aide active à mourir. Les 2 textes sur la fin de vie sont de retour aujourd'hui au Sénat. 700 amendements ont été déposés par la droite et le centre. La gauche dénonce une obstruction. Emmanuel Grégoire renonce à installer une fan zone à Paris pour la finale de la Ligue des Champions. Finale qui opposera le PSG à Arsenal le 30 mai prochain. De nombreux événements sont prévus le même jour, notamment au Stade de France, à la Défense Arena ou à Bercy. Le maire de la capitale doit rencontrer le ministre de l'Intérieur dans l'après-midi. Et puis l'Espagne, l'Irlande et la Slovénie ont décidé de ne pas diffuser l'Eurovision en raison de la participation d'Israël. La finale du concours est prévue samedi. L'Espagne, l'Irlande et la Slovénie avaient déjà annoncé qu'ils boycottaient la 70e édition de l'Eurovision. L'Islande et les Pays-Bas également, mais eux diffuseront bien le programme.
0: Merci beaucoup Émilie Dès, 17h04.
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0: Et nous sommes avec Caroline Turbit, Gérard Carrérou, Christophe Bordet, Gauthier Lebret, Olivier Guénec. Et nous sommes donc avec le professeur qui est avec nous pour évoquer le professeur Bruno Mégarban, chef du service de réanimation à l'hôpital La Riboisière à Paris, pour évoquer l'antavirus. Si je comprends bien, vous n'êtes pas trop inquiet, parce qu'il n'y a qu'un cas répertorié en France. En revanche, effectivement, cette maladie-là, si elle était présente sur le sol de France, elle serait extrêmement dangereuse, létale, à hauteur de 30 ou 40%. Mais vous dites qu'elle ne se transmet pas aussi facilement que le coronavirus. Alors, elle se transmet comment ? Parce que sur un tout petit périmètre quand même de cette croisière, il y a 3 morts, il y a 7 personnes, il y avait combien de personnes sur ce bateau, sans doute entre 500, 600, 700. Je trouve que c'est beaucoup de gens quand même qui sont morts.
7: Il y avait beaucoup moins de personnes, il y avait je crois 160 personnes
0: à peu près. Sur 160 personnes, il y a 3 morts et vous trouvez que ça ne se transmet pas vite, vous ?
7: Alors en fait, il faut calculer la létalité sur le nombre de décès par rapport au nombre de personnes porteuses du virus.
0: Oui, mais ça se transmet manifestement, il y a au moins 3 qui l'ont eu.
7: Non, il y en a 8 qui l'ont eu.
0: 8 sur 160 ?
7: Voilà.
0: Et vous trouvez que ce n'est pas beaucoup ?
7: Alors, c'est-à-dire que, en fait, ici, c'était des conditions idéales pour le virus pour se transmettre. C'est-à-dire, sur un confinement de longue durée, des personnes qui se croisent en permanence, dans un milieu plutôt confiné, où ils ont mangé côte à côte. Et les personnes qui ont été contaminées, c'est essentiellement des gens qui, par exemple, mari et femme, qui dormaient dans la même chambre à coucher, qui peut-être se sont embrassés. Donc, la transmission se fait essentiellement par la salive, avec des contacts plutôt proches.
0: À part la salive.
7: La salive, c'est que le respiratoire.
0: Donc là, c'est pas l'air. C'est pas comme le coronavirus.
7: C'est ça la différence. C'est ça la différence.
0: Ah, moi, je suis tranquille. Donc, si on n'embrasse personne, on n'a rien. La salive. Ah non, mais ça, c'est important. C'est la première fois que j'entends ça.
7: Les postillons, probablement.
0: Postillons, c'est différent.
7: Donc, globalement, on peut penser. À nouveau, tout ça est très hypothétique, puisqu'en fait, il n'y a pas d'études importante sur le sujet.
0: Ah, donc on n'en sait rien, quoi.
7: Si vous ne rentrez pas plus proche de 2 mètres d'une personne, le risque est extrêmement faible, pour ne pas dire nul.
0: Bon, écoutez, vous nous rassurez un peu, mais c'est le mot postillon. Bon, vous allez avec Laurence Ferrari, parce qu'autrement, Laurence ne serait. Voilà, vous.
7: Elle m'attend.
0: Exactement, elle vous attend. Laurence ne serait pas contente. Exactement, voilà. Et puis on s'est engagé à vous libérer, si j'ose
7: dire. Merci beaucoup, en tout cas.
0: Eh bien, merci vraiment. Merci beaucoup, monsieur Bruno Mégarban, chef du service de réanimation à l'hôpital La Riboisière à Paris. Je pense qu'il est génial dans ce cas-là, monsieur
3: Mégarban. À bientôt, à mon avis.
20: Son expertise.
0: Est-ce que vous voulez écouter Maud Bréjon ? Et après, je donne la parole à Gauthier Lebret. Maud Bréjon, porte-parole du gouvernement ce matin sur BFM.
15: Super. Maintenant, je veux le redire, ne pas créer de panique, même si je comprends la crainte que l'on peut toutes et tous avoir au regard de ce qu'on a vécu ces dernières années. Nous n'en sommes absolument pas à avoir ces discussions-là. La situation est suivie, je le redis, avec la plus grande attention. Mais c'est un virus que nous connaissons.
0: Maud Bréjon, ce matin, bah, c'est vrai qu'on ne va pas créer de panique. Que bah, vouliez-vous dire, Gauthier Lebray ?
3: C'est la même Maud Bréjon, pardon, excusez-moi. Mais qui déjà, au
1: il
3: moment
1: a,
3: de
1: il a changé, Gauthier Lebray.
3: Non, mais pardon, nous disait qu'il ne fallait pas s'inquiéter, il ne fallait pas créer panique.
0: Un
3: il
0: peu
3: fallait
0: d'humour.
3: Mais qui a encore confiance en cette femme ? Pardon, enfin, excusez-moi.
0: Pourquoi vous êtes si offensif comme ça contre Maud Bréjon ?
3: Mais parce que je ne la crois plus, parce qu'elle nous a menti déjà sur l'essence il y a un mois. Elle n'a pas cessé de mentir chaque jour. Et là, on sent qu'à chaque fois, c'est un sujet. Peu à feu, et elle dit il faut pas paniquer. Plus on nous dit ça, et plus
0: Gauthier
3: on panique.
0: Lebray. Non, mais Gauthier Lebray.
1: Celui avant l'opération. on nous dit il faut pas paniquer. Maud Bréjon nous dit la panique est déjà. Les gens ne parlent que de ça. Hein. Ouais. Vous allez dans un restaurant.
0: Oh,
1: vous...
0: Non, faut peut-être pas.
15: Ah, mais
0: non,
15: que de ça. Que de ça.
1: Ce matin,
0: c'est
1: de ça.
0: Tout petit peu.
3: C'est le sujet de conversation numéro 1.
1: Les gens
0: sont intéressés par ça.
1: Les gens, ils apprennent que ce matin, on s'est réveillé. Excusez-moi, il y avait une personne contaminée, 22 cas contact et 5 rapatriés. Quand on apprend que le taux de mortalité est entre 40 et 50%, tout le monde se rappelle de ce qui s'est passé pendant le Covid. C'est aussitôt un mauvais souvenir qui revient avec un taux de mortalité beaucoup plus élevé.
0: Vous affoleriez vite les foules.
1: Et que fait Sébastien Lecornu ? Il convoque qui ce soir à Matignon ? Il convoque Jean-François Delfraissy. Il faisait quoi Jean-François Delfraissy pendant le Covid ?
0: Non, mais il y a une part peut-être de communication, de mise en place du gouvernement qui prend bretelles.
1: Tout se passe exactement comme avant. Stéphanie Rist nous dit il n'y a aucun problème sur les masques, comme ce que nous disait Agnès Buzyn. Ne vous inquiétez pas, c'est sous contrôle, comme ce que nous disait Agnès Buzyn, on sait comment ça s'est terminé. Emmanuel Macron, il est en tournée depuis l'Afrique, il appelle quand même Sébastien Lecornu pour lui demander comment ça va.
0: Il l'appelle tous les jours.
1: Non, mais il l'appelle sur le sujet de l'antivirus.
0: Oui, mais parce que j'interprète ça comme...
1: Et puis moi, je suis d'accord encore une fois avec vous. C'est-à-dire que on a rapatrié
0: les 5, d'ailleurs, tout le bateau.
1: Vous avez raison.
16: Parce qu'on ne laisse pas les gens sur un bateau pendant des semaines.
1: Mais arrête avec ça.
0: Franchement, vous êtes ridicule. Je vous le dis comme je le pense, vous êtes ridicule. C'est-à-dire que vous avez une épidémie mondiale qui peut être arrêtée simplement avec 160 personnes et vous les diffusez dans le monde entier. Donc ça n'a pas de sens ce que vous dites. Vraiment, on les laisse précisément.
1: Avec des équipes médicales, évidemment.
0: Des millions de gens,
16: Ils ne le font pas, alors là.
0: Mais parce que...
1: Parce qu'on a tiré justement, c'était la fin de mon propos, aucune conclusion du Covid,
0: mais
1: visiblement.
0: Voilà, c'est tout.
1: Aucune conclusion du Covid. Enfin, on refait les mêmes erreurs.
0: Il n'y a qu'une question au-delà
1: des législations... Ça commence en Argentine, c'est déjà en France.
0: Au-delà des législations... ce que dit M. Begarbad, etc., il n'y a qu'une une solution qui doit nous guider, c'est quelle est la meilleure solution médicale. Quand ça part d'un bateau, tu laisses sur le bateau, c'est une question de bon sens, tu n'as pas besoin d'être à Bac plus 10 pour faire ça.
1: Pourquoi personne n'a eu l'idée ?
17: Bon, enfin, la réalité, c'est quand même que le sujet est devenu un sujet politique.
19: Oui, ça paraît évident, mais c'est exactement ce qui s'était passé avec l'ouverture des frontières et les avions avec le Covid qui ont commencé à voler dès le lendemain. Les avions, à partir du moment aujourd'hui, le monde, c'est un village mondialisé. Ce qui se passe là, à 12 000 kilomètres, instantanément, eh bien, on est en train de refaire exactement la même
0: erreur. Tu as essaimé tous ces gens-là, ils sont dans la nature.
1: On refait la même erreur. Voilà,
0: tu as des cas contacts, en fait. C'en est même invraisemblable. Tu as essaimé tous les cas. Tiens, Gérard commence à tousser déjà. Alors, oui. Gérard est allé sur Bid. Donc, moi, je vais commencer.
3: Simplement une petite bronchite.
0: Non, mais les 40%, ça va très vite.
1: Bonne chance.
3: Ça va très vite.
0: Ça fait réfléchir. Bon, Dissek, qu'est-ce qu'il y a ? Non, Olivier Guédec, vous allez dire une bêtise. Non, dites-moi.
1: On va éviter la bêtise.
0: Qu'est-ce que vous voulez dire ?
1: Non, ce que je voulais dire, c'est que moi, je pense qu'on va tous devoir s'habituer à vivre avec des épidémies. Et non, vous pensez pas ? Et que le Covid, c'était la première, et on en aura tous les ans, tous les deux ans, ou trois ans, et que si on s'agite comme ça à chaque fois,
21: Mais là, tu te rends compte, le taux de mortalité, c'est pas le Covid, là. 1% de taux de mortalité antivirus, 40%.
3: Et
21: c'est
3: on était déjà tous en panique, hein. On était déjà en psychose.
0: Un mal qui répond la terreur, mal que le ciel en sa fureur inventa pour punir les hommes. La peste ! Puisqu'il faut l'appeler par son nom, faisait aux animaux la guerre. Ils n'en mouraient pas tous,
19: mais tous étaient frappés.
21: Et c'est Mathias Vargon qui a dit ce matin.
0: Mathias Vargon, il a été sur notre ligne.
21: Qui a dit ce matin, c'est comme ça que démarre une épidémie.
0: Exactement.
21: Donc je veux dire, c'est pas nous qui sommes alarmistes.
0: Mais bien sûr.
21: Il dit, cas contact, 22 après le rapatriement des Français. Voilà comment comment se répand une épidémie.
4: On peut faire des paris. À la fin de la semaine, il y en a 100 minimum.
0: Attention, il y en a là pour le coup, il y a qu'un cas contact.
4: Il y en a
0: 5 qui sont dans l'hôpital.
21: Oui, il y en a 22 cas contacts qui sont dans la nature.
4: Qui sont dans la nature.
21: Bien sûr que si, en France, les 22 cas contacts.
4: Donc 22 cas contacts aujourd'hui, à la fin de la semaine, il y en a 100.
0: 22 cas contacts en France, les 5 qui sont arrivés.
21: Les 5, c'est le bateau.
0: Oui.
21: Ils ont croisé du monde pour arriver jusqu'à l'hôpital Bichat. Eh bien, il y a 22 cas contacts. Annonce de Stéphanie Rist, on y est depuis ce matin, Pascal. Annonce de la ministre de la Santé.
0: Mais ces 22 personnes, c'est
4: en
0: qui
4: France.
21: C'était des gens qu'elles ont croisés dans les avions pour revenir en France.
4: Il y a 22 cas contacts en France et un décès avéré de l'antivirus.
0: Il est 17h13. Bah écoutez, je vais rentrer chez moi. Tiens, à tout de suite.
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0: Et nous sommes toujours avec Caroline Iturbide, Gérard Carreau, Christophe Bordet, Gauthier Lebret, Olivier Guénec. Je dois vous dire que les 22 derniers occupants du MV Ondius, c'est d'ailleurs certains ont cru que c'était le nom de la maladie, alors que c'est le nom de la croisière, le MV Ondius, qui seront évacués lundi, partiront dans un seul avion vers les Pays-Bas, donc tout le monde fait la même chose. Un vol à destination de l'Australie initialement prévu ayant été annulé, a annoncé la ministre espagnole de la Santé. Il y a 54 personnes à bord du navire, dont 22 vont débarquer et 32 resteront sur le navire qui partira en direction des Pays-Bas. Je dois vous dire également que ces 22 cas contacts, vous me disiez que c'était les 5 personnes avaient été en contact avec, pourquoi pas, les pilotes, par exemple, et puis au Bourget, d'autres personnes. Alors visiblement, ce n'est pas tout à fait ça. C'est 22 cas contacts identifiés. Il s'agit de personnes qui ont croisé à bord de deux avions la croisiériste néerlandaise infectée par le virus sur le MV Ondius et depuis décédée à Johannesburg.
4: Mais peu importe, en fait, ce qui est important, c'est qu'il y a 22 cas contacts aujourd'hui en France, alors qu'il y a une semaine, il y en avait zéro.
0: Visiblement, ces personnes vont être contactées pour le coup par les autorités françaises.
4: Vont être contactées, donc c'est déjà trop tard.
21: C'était lors de vol.
0: Pardon ?
21: C'était lors de vol et de rapatriement de ces fameux personnes qui étaient sur le bateau.
0: C'était lors de vol. Oui, bien sûr. Bah, c'est en tout cas cette personne, la croisiériste néerlandaise infectée par le virus, elle est depuis décédée à Johannesburg, cette dame. Donc elle est dans deux avions différents et elle est au contact de Français. Et ces Français sont de retour en France.
4: Voilà. Et donc, on imagine bien qu'ils ne se sont pas auto-confinés.
1: Depuis qu'ils sont rentrés, ils n'ont vu personne. Ils ont

0: Canceau, qui est infectiologue à l'hôpital de Clémer, l'hôpital Becker de Clémer. C'est bien ça ?
1: Antoine Becker. Oui, c'est bien
2: Antoine
1: Becker. Antoine Becker à Clamart.
0: Eh bien, merci. Vous nous écoutez. Il y a un peu d'inquiétude aujourd'hui, notamment sur la transmission. Monsieur, tout à l'heure, Megarban disait salive. Donc ça nous rassurait, parce que la salive, a priori, on n'embrasse pas les gens qu'on croise. Mais le mot postillon, il fait un petit peu peur. Il est un peu plus vague. Selon vous, comment se transmet l'antivirus ?
1: Imaginez un rhume. Ça se transmet par voie respiratoire. Donc tous les postillons, comme il a bien dit mon collègue, la salive et le postillon, quand vous parlez, quand vous éternuez, quand vous touchez des objets contaminés par votre salive ou vos postillons...
0: Bon, c'est le coronavirus alors, c'est la même chose que le coronavirus.
1: C'est comme le rhume, comme le coronavirus, comme d'autres virus respiratoires.
0: Mais oui, mais pourquoi on dit que ça se transmet plus difficilement que le coronavirus ?
1: Alors, je vous explique. En fait, très rapidement, ce virus appartient à une famille de virus qui vient des animaux. Et ces virus, ils ont d'ailleurs chacun, il y a une souche particulière, on va dire une espèce par animal. Donc les rongeurs, les animaux sylvestres, les musaraignes, les taupes, même chez des reptiles. Eh bien, ces virus, ces espèces, donc, sont adaptées aux animaux. Et ils ne sont pas, ou quasiment pas capables, de passer à l'homme. Il se trouve que quand ça arrive, et ça a été le cas du coronavirus, ils peuvent s'adapter et ensuite se transmettre d'homme à homme. Donc là, on n'est qu'au début, on va dire, de la transmission d'homme à homme, parce que ce virus est passé à un moment donné, donc en l'occurrence l'espèce des Andes, okay, en Argentine, il avait déjà fait des cas sporadiques isolés chez l'homme et ça ne s'était pas transmis parce que son efficacité de transmission d'homme à homme était faible. Elle est encore faible. Et donc c'est là où il faut jouer contre la montre, c'est qu'il faut absolument et très rapidement stopper la chaîne de transmission pour que ce virus ne s'adapte pas davantage
3: et comment
1: chez
3: on fait
1: l'homme.
3: Comment bah, fait-on, comment fait-on pour arrêter la transmission, la chaîne de la transmission?
1: Alors, je vous rappelle que arrêter la transmission, c'est justement isoler les cas contacts, les tester, il y a des tests pour ça, et les isoler pour éviter qu'ils transmettent à des contacts. Donc, l'isolement est long, puisque cette maladie peut encore se transmettre pendant 6 semaines.
0: Mais vous êtes inquiet, monsieur Imad. Est-ce que vous êtes inquiet? Je rappelle que vous êtes Imad Canceau, vous êtes un infectiologue à l'hôpital.
1: Canceau,
0: oui. Imad Canceau, infectiologue à l'hôpital Becker de Clamart. Est-ce que vous êtes inquiet?
1: Antoine Becker.
0: Est-ce que vous êtes inquiet?
1: Antoine Becker à Clamart, oui,
0: bien sûr.
1: PHP, oui.
0: Bien sûr. Est-ce que vous êtes inquiet? Parce que c'est ma question. Est-ce que vous êtes inquiet?
1: Alors, ça ne sert à rien de dire que je suis inquiet. La seule chose qui importe,
0: c'est très important de savoir si vous êtes inquiet ou pas, parce que vous êtes un professionnel. Alors,
1: si on met en place les mesures d'isolement et de contact de tous les contacts, toutes les personnes.
0: Ben oui, mais les 22 qui sont dans la nature, on ne sait même pas qui c'est. Il y en a 22 qui sont dans la nature, on ne sait pas qui c'est.
1: Alors, ça fait appel à la responsabilité. Tout le monde sait pertinemment que, ayant été contact de ce virus, il doit s'isoler, il doit porter de masque de préférence FFP2, se laver les mains et éviter tout contact avec d'autres personnes. Donc, ça fait appel à notre propre responsabilité. Quant au gouvernement, je ne vais défendre personne, mais je vous dis que la France était l'un des premiers, pour ne pas dire le premier pays, à avoir assuré un rapatriement sanitaire important et avoir assuré une hospitalisation des 5 premiers cas contact à Bichat. Nous avons appris les leçons du coronavirus et il n'est pas question qu'on aille rater encore une fois le coche par rapport à ce type de pandémie. Donc je suis rassuré qu'on puisse établir les contacts, les contacter, leur dire quoi faire parce qu'on sait parfaitement quoi faire et qu'on puisse stopper la chaîne de transmission. Sinon, effectivement, ça peut être très risqué et on peut se retrouver avec une transmission d'homme

0: homme accéléré, ce qui n'est pas le cas actuellement. Il y a encore du chemin à faire pour que ce virus s'adapte. Mais il est déjà capable de se transmettre de l'homme à l'homme.
1: Et je vois que Agnès Buzyn, ancienne ministre de la Santé, a pris la parole pour dire « J'aurais peut-être prôné l'isolement hospitalier de tous les cas contacts ». Bon, effectivement, ça peut faire sourire après ce qu'avait produit Mme Buzyn, ça n'avait pas été, disons-le, une grande réussite. Moi je suis un peu inquiet de tout ce que vous nous dites. Je ne l'étais pas, mais je vais le devenir. Hein. Vraiment, je vais le devenir parce que je pensais, j'avais entendu des premières remarques qui étaient finalement assez rassurantes. Mais je trouve que ce que j'entends, plus le temps passe, moins j'entends des choses qui me rassurent, pour tout vous dire. Donc je vais vous remercier, Monsieur Canceau, de l'hôpital Antoine Béclair de Clamart. Je vous remercie grandement. Alors, ces 22 cas contacts.
2: Oui, vous disiez qu'on ne sait pas qui c'est. Visiblement, la ministre de la Santé disait le contraire ce matin, parce que ils ont recensé les 22 et ils commençaient à les appeler ce matin.
1: Vous êtes sûr de ça, de cette information?
2: J'ai écouté Stéphane Ries sur France Inter.
1: D'accord. Bon, bah écoutez, s'il y a 22 cas contacts et ces gens, faut les mettre évidemment à l'abri de tout contact.
2: Mais voyez le tweet de Mathias Vargon, qui réagissait aux 22 cas contacts. C'est assez intéressant parce qu'effectivement, il ne s'agit pas de passagers de la croisière, mais de passagers d'avion pris par les premiers croisiéristes rapatriés. On voit comment une épidémie se répand malgré les précautions.
1: Mais c'est ce que je disais à Olivier Guénec depuis tout à l'heure. Ce qui est fou, Monsieur Canceau, c'est qu'on n'ait pas laissé tous ces gens sur leur bateau, enfin. Je ne sais pas ce que vous en pensez, c'est invraisemblable. Fallait pas que ces gens sortent du bateau.
0: Oui, et en fait, d'une part, qu'ils ne sortent pas, ou bien qu'ils soient rapatriés en situation de confinement comme il se doit. Ça, il fallait le faire. Il ne fallait pas jouer avec ça. Et
1: ils ont fait n'importe quoi. Ils ont fait deux escales à Sainte-Hélène où ils se sont baladés partout. En fait, on n'a tiré aucune leçon du coronavirus. Pardonnez-moi de le dire comme ça.
0: Alors attention, ça dépend des niveaux dans lesquels on se trouve. A priori, l'OMS avait surveillé tout cela avec les mesures nécessaires pour faire tester les personnes. Donc effectivement, il ne faut pas perdre de vue les cas contacts parce qu'ils peuvent devenir positifs à un moment donné, à un moment où on n'a pas pu les tester positifs. Donc effectivement, dès le départ, cette situation a été plus ou moins contrôlée par l'OMS.
1: Mal contrôlée.
0: Alors je ne dis pas qu'elles sont contrôlées, je dis simplement qu'au départ, les mesures que l'OMS avait préconisées avaient été claires et elles étaient adéquates. C'était des mesures parfaitement adaptées à la situation. Que les pays, les différents pays avec d'où venaient les différents ressortissants du bateau n'aient pas fait les choses correctement, c'est un autre problème. Et c'est ce que je vous disais au début, la France a pris les devants par rapport à nos ressortissants français. Et j'espère que l'ARS va pouvoir contacter tous les contacts qui étaient dans des avions.
1: Oui, mais ils ont déjà contacté plein de gens, ces gens-là.
3: C'est déjà trop tard pour les cas contacts.
1: Ils sont là depuis 3-4 jours, alors il y a plein de cas contacts, c'est fini. Pardonnez-moi, t'as pas besoin de ces 22 personnes ont rencontré. Oui, on est plus jeune de 22 aujourd'hui. On est à... Vous vous rendez compte le nombre de gens que je rencontre dans une journée, moi, si je suis cas contact? C'est fini. J'ai peur que tout ça on soit en très grande difficulté. Et le virus, il se transmet puisqu'il y a déjà plusieurs cas. Donc, on n'est pas très rassurés. Merci, monsieur...
4: Canceau.
1: Monsieur Canceau. Merci, monsieur Canceau de l'hôpital Antoine Béclair de Clamart. 17h28, à tout de suite.
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1: Émilie Dez, avec nous.
24: Les derniers passagers du MV Andius sont évacués aujourd'hui. Le navire partira ensuite vers les Pays-Bas. Une Française rapatriée hier a été testée positive à l'antivirus. Son état s'est dégradé dans la nuit. Les quatre autres passagers français sont négatifs. Ils ont été placés à l'isolement pendant 42 jours. 22 cas contacts ont été identifiés. Sébastien Lecornu préside cet après-midi une réunion pour faire un point sur la situation sanitaire. Le Premier ministre qui recevra ensuite à 19h30 des épidémiologistes. La ministre de la Santé assure que le pays possède assez de masques et de tests en cas de besoin. Un autre passager du MV Andius, un Américain, a également été testé positif à l'antivirus. Un autre présente des symptômes légers. Les agriculteurs se sont mobilisés ce matin au sud de Lyon pour réclamer des aides supplémentaires face à la flambée des prix du carburant. Ils manifestaient près de la raffinerie de Fézin à l'appel de la coordination rurale. De nouvelles aides ciblées devrait être annoncé cette semaine alors que les prix du pétrole flambent de nouveau. Le baril de Brent est repassé au-dessus des 100 dollars. L'Iran exige la fin de la guerre dans la région et le déblocage des avoirs iraniens gelés. Donald Trump juge totalement inacceptable la réponse de Téhéran à sa proposition pour mettre fin à la guerre. 2 personnes ont été tuées et 3 autres blessées dans une fusillade cet après-midi dans le quartier des Moulins à Nice. Les suspects ont pris la fuite. Le préfet des Alpes-Maritimes appelle les habitants à éviter le secteur. Une enquête a été ouverte pour homicide volontaire en bande organisée après l'incendie d'un immeuble ce matin à Décines-Charpieux dans la banlieue est de Lyon. Incendie qui a fait 3 morts. Il y a eu plusieurs départs de feu. Une 50aine de résidents ont été évacués vers un gymnase municipal. Quelques 700 amendements ont été déposés par la droite et le centre. Les 2 textes sur la fin de vie sont de retour au Sénat. L'un sur les soins palliatifs, l'autre sur l'aide active à mourir. La gauche dénonce une obstruction. Et puis le président du club de football de Creil présente ses excuses après l'agression d'un enfant de 9 ans en marge d'un tournoi. Le club de l'Oise annonce une enquête interne. Matteo a été roué de coups par 5 joueurs de Creil à l'issue de la finale qui se jouait dans le Pas-de-Calais.
1: Merci beaucoup Émilie Dez. Il est 17h34, vous allez rentrer chez vous ce soir sans doute. Et vous allez avoir une petite conversation avec votre fille qui va vous...
24: Très certainement,
1: qui va vous dire voilà, c'est quoi l'antivirus, et peut-être aura-t-elle un peu peur, et peut-être vous dira-t-elle ça.
0: Allô maman, bobo. Maman, comment tu m'as fait, je suis pas bon.
1: Bon, alors je pense qu'elle dira pas ça, non. Mais elle dira allô maman, bobo.
24: Elle est très belle.
1: Mais bien sûr, elle est très belle. Mais d'ailleurs, on a failli vous marier hein, la semaine dernière.
24: Mais c'est ce qu'on m'a raconté ça, oui.
2: Je lui ai raconté ce matin.
1: Voilà, il y a un jeune homme qui a présenté ses intentions à l'antenne.
2: Qui a trouvé qu'elle avait une belle voix. Exactement. Et que physiquement, elle était attrayante.
1: Exactement.
2: Aussi.
1: Donc, mais
2: un passionné de tennis.
1: Oui, c'est bien. Voilà, on est un peu inquiet. Moi, j'étais pas du tout inquiet sur l'antivirus en arrivant à la rédaction ce matin. Je dois vous dire qu'après l'émission du matin et l'émission du soir, je le suis un peu.
24: Vous vous inquiétez.
1: Et je pense que je me demande si je vais pas annuler immédiatement mes vacances. Non, mais parce qu'il est très possible que tout ça soit gelé. Hein. On est sur un truc dont on ne mesure pas. Parce que là, on est sur 40% de létalité, là. Là, c'est pas simplement les personnes âgées, les personnes fragiles, etc. S'il y a propagation du virus, transmission, il se fait ce... Parce que les professeurs disaient la transmission se fait pas.
2: Ils ont l'air un peu perdus, honnêtement. Ils disent qu'il faut beaucoup plus de salive que pour le coronavirus.
1: Non, mais je vois que sur 160 personnes dans le bateau, il y a 4 morts. C'est 5%.
2: 3 morts.
1: Oui, c'est 5%.
5: 5%.
1: Ouais. C'est 5%. 3 sur 5. Donc, si vous avez 5%.
24: Surtout que sur les 8 infectés, il y a 3 morts. Donc, c'est sur les 5%, il y a quasiment 50% des gens qui sont restés.
1: C'est le principe de létalité de ce.
24: Je sais, mais vous savez que la semaine dernière, on en parlait déjà.
5: Qui, dont l'état s'est dégradé.
24: En une nuit.
5: Si par malheur, cette femme devait mourir, ça va faire un coup de tonnerre.
1: Et puis, je suis assez d'accord avec vous.
6: C'est pas grave, mais politiquement, on va de réunion de crise en réunion de crise. Donc, l'affaire est quand même maintenant très politique. Aussi, il faut quand même le reconnaître.
24: Ouais.
1: Il est 17h36, merci beaucoup, Émilie.
24: Bonne fin d'émission.
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1: Et nous sommes toujours avec Caroline Iturbide, Gérard Carreau, Christophe Bordet, Gauthier Lebret et Olivier Guénec. Je dois vous dire qu'Emmanuel Macron s'est énervé deux fois aujourd'hui pour réclamer le silence dans le public lors d'une conférence sur la culture à l'université de Nairobi au Kenya. Il s'est arrêté de parler. Écoutez.
26: Alors, Président Macron, vous avez écouté tout ça très attentivement. Qu'est-ce que ça vous inspire, tous ces points de vue différents sur cette restitution ?
27: Je sais. D'abord, bonjour et rebonjour à toutes et tous.
26: Alors là, maintenant, il faut vraiment se taire. Si vous voulez parler à votre copain, vous pouvez aller un petit peu plus loin.
27: Le silence, généralement, fait taire le bruit. Mais en vérité, s'il y a des tas de gens qui ont des discussions à avoir, ce que je respecte profondément... Je vois pas pourquoi ils viennent la faire au milieu de notre réunion.
1: C'est tout à fait étonnant.
2: Oui, c'est assez étonnant comme réaction et leçon de morale, presque.
1: Non, mais c'est tout à fait étonnant. Mais en fait, il est tellement habitué à ce qu'on l'écoute que cet homme ne supporte plus le moindre bruit maintenant.
2: C'est Louis XVI.
1: Mais oui. Bon, en même temps, il a raison.
2: Il a intervenu deux fois, effectivement. La première fois, c'est pas lui qui parlait, c'était des personnalités du monde de la culture. Et ensuite, c'est lui qui parle.
1: C'est un sommet africain, c'est
2: oui,
1: ça ?
2: Oui. Est-ce que c'est choquant que le président de la République demande le silence ? Non. Moi, ce qui me choque plus, c'est ce qu'il a pu dire par ailleurs lors de ses différents déplacements, que l'épicentre du français n'était plus sur les quais de Seine, des choses comme ça. Voilà. Ça m'intéresse plus. Il demande le respect et le silence quand il parle. Bon. C'est pas. Voilà.
6: L'arabe est la seconde langue de France aujourd'hui, c'est une réalité de manière statistique. L'arabe dialecte, pas littéraire, dialecte, parce que ce sont des dialectes avec de l'arabe qui est parlé dans différents pays.
1: Je sais pas ce que ça veut dire.
6: Mais c'est une réalité. Aujourd'hui, il y a 4 millions de Français. Enfin,
1: je pense qu'on parle plus anglais en France, pour tout vous dire.
6: 4 millions de personnes qui parlent arabe dans ce pays.
1: Je pense qu'on parle plus anglais en France.
24: Ah non, les Français ne parlent pas anglais du tout.
1: Bah écoutez, vous allez dans n'importe quel hôtel.
6: Les statistiques ne disent pas ça.
1: Regardez, Alain Fontenay, président de l'Association française des maîtres restaurateurs. Je pense qu'on parle plus anglais en France qu'arabe.
28: On a fait des efforts énormes depuis des années. On parle beaucoup anglais dans les restaurants.
2: Vous mélangez les serviettes et les couverts.
24: Les chiffres sont très clairs.
2: Parce que là, on ne parle pas du tout de la même chose. Ils parlent des Français qui parlent arabe. Là, vous, vous parlez de la clientèle internationale qui va dans les hôtels.
1: Non, je parle des Français.
3: Et ben CSP+. Vous,
2: mais au quotidien. Au quotidien.
1: Mais vous parlez anglais au quotidien?
28: On parle anglais au quotidien.
2: Oui, non, mais ça n'a rien à voir. C'est pas avec votre famille. Vous parlez pas anglais avec votre famille.
28: Ben, je parle anglais avec mes enfants qui apprennent l'anglais dans tous les
3: cas. Oui, mais ça, c'est un cas isolé. Demandez à Olivier Le Guenec s'il parle anglais.
1: Je pense, je n'ai pas de statistiques, je pense que la deuxième langue la plus parlée aujourd'hui en France, si on met tous les mots qui ont été prononcés aujourd'hui, je pense que c'est sans doute l'anglais.
3: Bah non, justement, c'est bien le sujet. C'est la première langue, c'est le français. La deuxième langue, c'est l'arabe. Et il le prononce de manière.
2: C'est la première fois que vous êtes plus dans le déni de réalité qu'Emmanuel Macron. Ça vous arrive pas tous les jours.
1: Alain Fontaine, président de l'Association française des maîtres restaurateurs. Les cafés et les bistrots craignent d'être effacés. Non, vous ne serez pas effacés par des fast-food comme Master Poulet ou Tati Krusty.
2: Ça commence.
1: Tasty Krusty. Je sais même pas ce que c'est.
2: Tasty Krusty. Ça commence, hein.
1: Je crois pas. Ah, on a dit la même chose avec le McDo il y a 40 ans.
3: Bah, Master Poulet, vous mangez un poulet et du riz pour le prix d'un café.
1: Je pense que
3: les gens font le calcul de manière assez simple.
1: On est en train de disparaître, avez-vous dit, Alain Fontaine, le président de l'Association française des maîtres restaurateurs. Vous le pensez vraiment?
28: Alors oui, on est en grand danger. Si vous voulez, quelques chiffres. Il y a 20 ans, il y avait 13 000 fast-food en France et restauration rapide. Il y a 20 ans. 20 ans après, il y en a 52 000. 4 fois plus. Et puis, si vous voulez, aujourd'hui, vous avez une restauration rapide qui ne cesse d'augmenter, mais avec une augmentation très forte chaque année. Et puis, de l'autre côté, une descente de la restauration traditionnelle. On perd à peu près aujourd'hui, chaque jour, 15 restaurants traditionnels. Pour autant, les points de restauration en France restent stables. C'est-à-dire qu'on est en train de manger, c'est-à-dire la restauration rapide est en train de manger sur nos carcasses, très clairement. Ce sont nos carcasses de bistrot. Alors, on va disparaître, oui, si on ne fait rien, non, si on se bouge. Et pour se bouger, il faut d'abord l'aide, et je ne parle pas de subvention du tout, hein. Je parle de l'aide de l'État. Alors, première chose, faire ce sacré décret fait maison et qu'il sorte rapidement, mais également inscrire très rapidement, pour envoyer un message très fort aux Français, inscrire très rapidement à l'UNESCO les bistrots et les cafés en France, ces pratiques sociales et culturelles qui sont très importantes. Mais la sociabilité, elle est là.
1: Oui, mais notre ami Olivier Lebret, d'ailleurs Olivier Guenec, est à côté de vous. Et c'est très intéressant d'écouter Olivier, parce que la semaine dernière, il disait, voilà, Master Poulet, c'est 7 euros. Mmh. Et il trouve ça très bon, Olivier. Vous allez régulièrement dans un Master Poulet.
5: Tout à fait, oui.
1: Et la raison pour laquelle vous allez dans un Master Poulet, et il avait raison de le dire, parce qu'il est avec beaucoup de jeunes gens qui ont son âge, c'est l'argent. Alors, 7 euros.
2: Parce que tu as un plat, évidemment, copieux pour peu cher. Et ça, vous me rejoindrez.
28: Est-ce que je peux vous poser une question?
2: Allez-y.
28: À quel prix vous donnez à votre santé dans les années à venir?
2: Voilà. Non, mais j'entends bien, monsieur, mais il y a aussi ce que j'ai dans le porte-monnaie.
28: C'est quelques années, vous vous retrouvez chez un oncologue qui vous explique que vous avez une maladie grave. La malbouffe, on a fait le lien avec le cancer.
1: Je suis d'accord avec vous.
2: Mais pas avoir les moyens d'aller au restaurant.
28: Ah, alors ça, c'est différent.
1: Bah oui, hélas, cet argument, il passera pas. À 25 ans, expliquer à un jeune qu'il aura un cancer à 65 ans parce qu'il est allé chez Master Poulet, ça passera pas. Je pense qu'il faut que vous battiez pour faire moins cher.
28: Alors non, ça... Alors, je vais vous expliquer. L'indécence en ce moment des fast-food et autres, c'est de se servir comme levier, comme prétexte, le pouvoir d'achat. C'est-à-dire à 5 euros, puisqu'on parle du menu à 5 euros qu'a sorti une grande chaîne de fast-food la semaine dernière, c'est de dire, regardez, on baisse les prix pour que vous puissiez accéder à ça, mais c'est pas du tout le pouvoir d'achat qu'ils ont en route. C'est que la restauration rapide s'est développée énormément, ils se battent entre eux. C'est une bataille entre eux, entre Master Poulet, entre Tasty Krusty et Fast Food. Et vous payez ça.
2: Oui,
28: c'est une bataille.
1: Alain Fontaine est avec nous, il nous raconte son histoire. Vous êtes dans une auberge de la ville ouverte 7 jours sur 7, l'année y compris les jours fériés. Une auberge est par définition toujours ouverte. Vous êtes le chef du restaurant Le Mesturet, on le dit comme ça?
28: Oui, c'est ça.
1: Le Mesturet. Et il se trouve où, ce Le Mesturet?
28: Dans le deuxième arrondissement. À Paris.
2: C'est très bon.
1: Bon, alors là, pour aller dans le deuxième arrondissement, il faut partir la veille, hein, généralement, parce que c'est compliqué d'aller dans le deuxième.
28: Ah, je suis venu chez vous, rapidement, en moins de 50 minutes, en métro.
1: Ah, oui, ah bah oui,
28: en moins de 50 minutes.
1: Oui, mais avec le rotavirus qui arrive, moi, le métro, je vais
2: vous allez mettre en pause. Vous allez mettre en pause le métro.
4: Vous allez arrêter de prendre le métro.
2: Vous qui n'arrêtiez pas de poinçonner les tickets.
1: Il est 17h43. À tout de suite.
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7: Vous êtes bien sûr Europe 1, vous avez fait le bon choix. 17h46, Pascal Praud, ses chroniqueurs sont de retour dans moins d'une minute pour la dernière ligne droite de Pascal Praud et vous. 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
1: Alain Fontaine est avec nous, il est président de l'association française des maîtres restaurateurs. Il vient nous parler effectivement des cafés, des bistrots qui craignent d'être effacés par les fast-foods comme Master Poulet. Vous êtes la 8e génération de votre famille à travailler dans ce quartier de Paris. Et votre fils Roman incarne la 9e génération, il travaille maintenant à vos côtés. Donc le Mesturet, c'est un endroit dans le 2e arrondissement où on peut aller. Mais le prix est un problème. Le prix est un problème. Aujourd'hui, dans tous les domaines, que vous achetiez un pantalon, que vous achetiez une paire de chaussures, que vous alliez dîner, etc., une voiture, ça va être la, le prix est au cœur de la motivation d'achat ou non. Et c'est ça qui est difficile, Master Poulet. Et c'est pour ça que j'aime beaucoup être avec Olivier autour de la table, parce qu'Olivier, il incarne, il est plus jeune, il vient d'un milieu peut-être différent de ceux qui sont autour de la table, et il a une parole de vérité. Il nous dit, faites attention. Et vous, vous lui dites, tu vas avoir un cancer dans 20 ans.
0: Je dis simplement que aujourd'hui, il faut faire le choix. C'est un choix de société dans les années à venir. Vous savez, il y a des présidentielles, je crois, dans un an. Et il faut que l'alimentation soit aussi au cœur des programmes des différents candidats ou candidates. Pourquoi
1: mais alors,
0: l'alimentation?
1: Vous voulez interdire Master Poulet?
0: Ah, pas du tout.
1: Mais alors, comment vous faites?
0: La liberté d'entreprendre.
1: Mais comment vous faites?
0: C'est de dire à quel point c'est important de
1: mais
0: bien
1: ils
0: manger.
1: Ils le savent.
0: Non, je pense qu'il y a
1: mais
0: beaucoup de gens
1: savent,
0: qui ne s'en rendent pas
1: je
0: compte.
1: Je vous assure, ils
0: parce
1: le
0: que
1: savent
0: le pouvoir
1: tous.
0: D'achat passe devant tout. Le pouvoir d'achat est devenu l'arbre qui cache la forêt.
1: Ils le savent. Ils savent que
0: je
1: c'est
0: pas,
1: de la malbouffe.
0: Je ne suis pas certain.
1: Mais
0: je suis pas certain.
1: Bah, si, évidemment
24: si,
1: qu'ils
24: tu le
1: savent.
24: Sais quand tu manges, bah, tu si. Sais que c'est le poulet qui vient d'Ukraine.
2: Bien sûr, bien sûr.
24: Bah,
2: c'est
24: déjà ça.
2: Bah oui, non, mais évidemment.
1: Mais ils le savent.
2: Ce que je voulais vous dire aussi, Alain, c'est que nous, on adore, par exemple, manger français, traditionnel français. Il y a beaucoup de gens qui adorent ça, sauf que c'est devenu tellement cher que c'est souvent inaccessible. Alors. Et c'est pour cette raison que les bouillons se développent et cartonnent en France, où là, tu peux manger des plats traditionnels français pas cher. Pour c'est pour ça que ça cartonne
0: c'est
2: aujourd'hui.
0: C'est pas si cher que ça dans beaucoup de bistrots cafés, parce qu'il faut considérer.
1: Qu'est-ce que vous appelez pas si cher?
0: Pas
1: que
0: pas
1: ça.
0: Si cher. Alors, on
1: le
0: est...
1: minimum chez vous si je viens dîner.
0: Bah, si vous venez manger sur mon bar, vous avez un menu complet entrée, plat, fromage, dessert en menu dégustation à 15 euros et vous avez le plat du jour avec la boisson et le café à 16 euros. Je rappelle qu'on est maître restaurateur donc on fait tout maison. Et puis après, si vous allez vous asseoir comme vous le faites de temps en temps, là vous payez un plat aux alentours de 20 euros. Alors effectivement, c'est plus cher. Mais mon poulet, il a 120 jours, il a été élevé en France, il a fait travailler l'agriculture française.
1: Le poulet, vous le vendez combien?
0: 20 euros, je viens de le dire.
1: 20 euros.
0: Poulet frites. Poulet frites, 20 euros. Avec des frites faites maison et faites avec de la graisse de bœuf. Avec de la graisse de bœuf.
1: C'est du blanc de poulet?
0: Ah ben blanc et pâte. Quand j'achète un poulet, j'achète entier.
2: Il demande pour lui, là.
0: Non, mais j'achète entier. Non, mais par contre, les gens, quand ils ne demandent que du blanc de poulet, on fait que du blanc de poulet. Oui. Mais mon poulet, je l'achète entier. J'achète avec la tête et les pattes, je coupe, je récupère les abats et je fais des terrines avec les abats. C'est-à-dire qu'on travaille. On travaille tous les produits, on fait travailler l'agriculture française, et également, on est très lié à la souveraineté alimentaire. C'est ça qui se joue en ce moment.
1: Mais 20 euros, c'est pas 7 euros, forcément.
0: 20 euros, c'est pas 7 euros, mais ça, on entend cette histoire de pouvoir d'achat, mais il faut qu'on se rende compte qu'aujourd'hui, là où nos enfants mangent le mieux, je vous ai très surpris par ce que je vais vous dire, c'est dans nos cantines scolaires. Pourquoi? Parce que les sociétés de restauration et autres, elles ont la loi Egalim qui s'oppose à eux, avec un certain pourcentage de produits français. Et je dis qu'aujourd'hui, nos enfants mangent le mieux dans la restauration collective. Et même, des fois, dans les EHPAD. Donc, c'est ça qu'il faut voir. Nous, on a vraiment... Mais pourquoi on parle de nourriture? Il faut parler de sociabilité. Est-ce que quand vous rentrez dans un Masterchef ou autre, la sociabilité d'un comptoir, elle est là? Non, on va soit qu'on prend son truc pour l'emmener chez soi, ou soit qu'on reste entre soi, autour d'une table. Dans un bistrot, dans un café, vous vous confrontez. C'est un lieu de sociabilité et de mélange. On parlait du vivre ensemble. Le vivre ensemble, ça se joue là.
1: Oui.
0: Et vous avez aujourd'hui 23 000 communes qui n'ont plus de commerce, donc plus de bistrot et de café. Si on fait rien maintenant, c'est une catastrophe pour notre vivre ensemble.
1: Alain Fontaine est avec nous, il est le chef du restaurant Le Mesturet, il est président de l'Association française des maîtres restaurateurs. Vous m'avez également apporté la tournée des patrons, les 100 meilleurs bistrots à vins de Paris. Vous avez une carte des vins d'ailleurs, hein, vous, plus de 100 références, du grand cru classé au vin de petits producteurs. Il y a vraiment des grands crus classés que vous proposez?
0: Bien sûr, puisque il y en a pour toutes les bourses.
1: Ouais, mais ça c'est cher, ça c'est
0: non,
1: pas donné.
0: C'est un mélange. C'est
1: le
0: un
1: grand
0: mélange.
1: Cru classé, c'est pas cher.
0: Moi, je reçois, je vous assure, dans mon restaurant, je reçois des étudiants, je reçois des gens de tout le monde, et les gens qui ont un pouvoir d'achat aisé,
1: c'est vrai,
0: ils viennent manger chez moi.
1: C'est vrai.
2: De mémoire, j'ai pas vu d'étudiants de mémoire, mais je veux pas.
1: Parce que vous connaissez.
2: J'ai été deux fois.
1: Bon,
2: donc, je peux témoigner. Il ne mange pas que Master Poulet.
1: Il y a une petite côte de bœuf.
0: Un jour de côte de bœuf pour deux personnes.
1: Côte de bœuf. Combien vous vendez ça, la côte de bœuf pour
0: alors,
1: deux personnes?
0: Côte de bœuf est vendue 54 euros.
1: Ce qui n'est pas énorme pour deux personnes.
0: Franchement, c'est pas énorme. Mais c'est de la charolaise, c'est de la normande. C'est-à-dire que mes viandes sont françaises.
1: C'est pas énorme.
0: Ça,
1: c'est pas énorme ça,
3: c'est
1: pour
3: plus cher qu'acheter une côte de bœuf au supermarché et puis faire griller soi-même.
1: Vous proposez une petite sole, peut-être?
0: Alors, j'évite de faire.
1: Il n'y a pas de poisson.
0: Oui, mais j'évite de faire des poissons de la mer. Je préserve les stocks de la mer et on fait
1: des poissons.
0: Je fais une truite arc-en-ciel de pisciculture, servie avec de l'huile de colza.
1: Bon, bah
0: je voulais vous dire juste une chose. On se bat en ce moment pour l'inscription, mais vous voyez, le 4 juin, c'est la journée des bistrots, cafés et terrasses en France. On demande que tous les Français, le 4 juin, c'est la journée nationale des bistrots, descendent dans tous leurs bistrots et cafés, ceux qui restent, pour échanger entre eux, autour d'un café, autour d'un verre de vin, autour de ce qu'ils veulent. L'important, c'est qu'on se retrouve. Qu'on se retrouve ensemble. Et c'est ça qui manque en français, qu'on se retrouve ensemble.
4: 67% des Français opposés à l'ouverture d'un master poulet dans leur rue. Sondage qui sort demain, IFOP.
5: Et bah, écoutez, mais leurs enfants, ils y vont.
1: Ça ne m'étonne pas.
5: Et c'est un vrai sujet, hein, parce que moi, je parle souvent à un restaurateur italien, et plus de 60 ans, qui veut prendre sa retraite, qui est là depuis des années. Il vend son enseigne. Il y a une chaîne de restaurants italiens très célèbre dans Paris qui lui fait une offre. Puis au dernier moment, il l'abandonne. Il se retrouve avec tous les frais sur le dos. Et il voulait pas vendre à un kebab ou à un master poulet. Et aujourd'hui, ses enfants le poussent à bien vendre sûr. À ce type d'enseigne parce qu'il ne reçoit que des offres comme celle-là. Bah, donc, faut pas sous-estimer ce phénomène. Parce que c'est évidemment
0: important.
3: Bien sûr qu'ils doivent mettre le pognon, hein, les gars.
5: Et c'est des restaurateurs qui, toute leur vie, ont fait une certaine cuisine, qui veulent que ça reste comme ça, et qui, à la fin, se retrouvent acculés avec que des propositions de fast-food.
0: C'est des fins de carrière incroyables et terribles. Pourquoi ? Parce que vous avez bossé toute votre vie, sang et eau, dans votre restaurant, et vous avez élevé vos enfants dans votre bistrot, et à la fin... Vous vendez pour rien à des gens qui ne vont pas faire la même chose que
1: vous. Et le Besturet, par exemple, vous l'avez depuis combien de temps, le Besturet ?
0: Alors, celui-là, je l'ai depuis 23 ans, et ma famille est là depuis 1784. Mon arrière-grand-père venait boire les verres ici. Ouais. Mon arrière-grand-père, mon grand-père, mon père, moi-même. Quand cette affaire a été en vente, voilà, c'était...
1: Non, mais c'est formidable, je trouve.
0: Mais c'est des belles histoires. Ah, ben les patrons de Bistrot Café, on a des histoires à raconter.
1: Eh bien, on va venir vous voir. Il est 17h55. Merci vraiment à tous. Merci à Alexandre Omar, à Fabrice Lafitte et à Laurent Tessier. J'ai même pas eu le temps de vous dire bonjour, mais vous savez, mon amitié et notre tendresse pour vous. Dans un instant, Laurence Ferrari. Et à demain,
5: si vous le voulez bien.
0: C'était Pascal Pro sur Europe 1. Pascal que vous retrouverez bien sûr dès demain matin 9h. Ce sera en codiffusion sur CNews et sur Europe 1 jusqu'à 10h pour l'heure des pros. D'ici là, je vous souhaite une excellente soirée à l'écoute des programmes d'Europe 1. Dans un instant, c'est Laurence Ferrari pour Punchline.
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16: Bonsoir à tous, bonsoir à toutes, bienvenue dans Punchline aujourd'hui sur CNews et sur Europe 1. L'antivirus est-il le nouveau Covid-19? Les spécialistes affirment que non pour l'instant, tout en restant prudents face à ce virus qui est désormais présent en France à travers des personnes hospitalisées ou confinées. Faut-il redouter justement un scénario type confinement? On verra ce qui a été décidé à Matignon lors d'une nouvelle réunion de suivi de la situation épidémique. La crise des carburants plonge les Français aux revenus modestes dans la précarité. Certains se privent de viande ou de certains aliments pour pouvoir payer leur essence. Manger ou conduire, certains doivent choisir. On entendra Alexandre Jardin qui est notre invité. Enfin, Emmanuel Macron est en tournée en Afrique. Le président français affirme que l'épicentre de la langue française se trouve dans le bassin du fleuve Congo et non sur les quais de Seine. Qu'en pensez-vous? On va en débattre ce soir avec mes invités. Tout de suite, il est 18h, l'heure de rappel des titres de l'actualité avec Sandra Tchombo.
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16: Tout de suite, les grandes lignes de l'actualité avec Sandra Tchombo. Bonsoir Sandra.
20: Bonsoir Laurence, bonsoir à tous. Vous le disiez, des épidémiologistes vont être reçus ce soir à 19h30 à Matignon par Sébastien Lecornu pour faire un point sur la situation d'antivirus. Une réunion qui s'ajoute à celle de cet après-midi en présence de plusieurs ministres au sujet du risque de propagation du virus sur le sol français. La porte-parole du gouvernement, Maud Bréjon, appelle par ailleurs à ne pas créer de panique. Une fusillade cet après-midi dans le quartier des Moulins à Nice a fait au moins 2 morts et 3 blessés. Un véhicule avec à son bord 2 personnes circuler place des Amaryllis avant que l'un des occupants n'ouvre le feu à plusieurs reprises. La voiture est en fuite. Le maire, le préfet, le procureur se sont rendus sur place. Le parquet général a requis ce lundi la condamnation de Nicolas Sarkozy pour association de malfaiteurs au procès libyen en appel. En tant qu'instigateur de rencontres avec des dignitaires du régime libyen, l'objectif était le financement illégal de sa campagne présidentielle de 2007. Voilà ce qui ressort des conclusions de la première journée du réquisitoire prévu jusqu'à mercredi. Donald Trump durcit le ton et promet une victoire complète contre l'Iran avant d'en revendiquer une d'un point de vue militaire. Le président américain s'est exprimé il y a quelques minutes dans un point presse dans lequel il a notamment déclaré que le cessez-le-feu entre les États-Unis et l'Iran ne tenait qu'à un fil. Et puis pour terminer, une pensée pour notre confrère Christophe Glaize, toujours détenu en Algérie. Arrêté en mai 2024, le journaliste a été condamné en décembre dernier à 7 ans de prison. On rappelle qu'il a renoncé à son pourvoi en cassation, ce qui ouvrirait la voie à une grâce présidentielle. CNews et Europe 1 continuent de réclamer sa libération immédiate et sans condition.
16: Merci beaucoup Sandra Tchombo pour le rappel des grandes lignes de l'actualité. 18h02, Louis de Ragnel est là, bonsoir.
1: Bonsoir Laurence.
16: Rachel Kahn.
21: Bonsoir Laurence.
16: Yasmina Katou, la spécialiste santé d'Europe 1. Bonsoir Yasmina.
21: Bonsoir,
16: ravie de vous accueillir. On va parler de l'antivirus. Gauthier Lebret, bonsoir. Vous
22: bonsoir.
16: Redoutez l'antivirus ou pas?
22: Ah bah les nouvelles ne sont pas bonnes, oui. Donc si vous me demandez si je suis inquiet, oui, je suis inquiet, oui.
16: Vous êtes inquiet.
22: Parce que j'ai quelques petits souvenirs.
16: Oui, nous aussi.
22: Nous travaillions ensemble, oui, à l'époque,
16: étions,
22: au quotidien.
16: Nous étions en tandem. Mon cher Alexandre Jardin, bonsoir.
23: Bonsoir.
16: Vous redoutez l'antivirus, vous aussi ou pas?
23: Ce que je redoute, c'est qu'on utilise l'antivirus pour masquer la réalité sociale, la crise sociale.
16: Vous avez raison. Mais nous, on ne va pas la masquer, la réalité sociale. Eric Revel est là
1: alors.
16: Aussi. On commence par l'hôpital Bichat, puisque là que se trouve notre équipe, avec François Tiskevitch et Sacha Robin. Bonsoir à tous les deux. L'hôpital Bichat, c'est là que les 5 patients qui sont revenus du Hondius sont actuellement ou en observation ou hospitalisés. C'est bien cela, François?
25: Oui.
2: Oui, Laurence, un protocole sanitaire très strict hein, est mis en place ici à l'hôpital Bichat où 5 personnes sont actuellement hospitalisées jusqu'à nouvel ordre. Une d'entre elles a présenté des symptômes lors de son vol de rapatriement. Son état s'est dégradé dans la nuit et elle a été testée positive donc à l'antivirus. Les 4 autres personnes vont bien et ont été testées négatives, mais ils sont considérés à haut risque. Ils ont tous été placés à l'isolement strict dans des chambres séparées. Des chambres qui sont faites exprès pour ce genre de situation avec des flux d'air contrôlés pour éviter toute contamination. Ils sont encadrés par des professionnels soignants qui sont spécialisés dans la prise en charge des malades contagieux. Ils sont équipés de gants, de lunettes de protection, de masques, d'une combinaison, des équipements qui sont systématiquement incinérés ou soigneusement désinfectés après chaque contact avec des patients qui effectuent régulièrement des tests PCR et des prises de sang pour contrôler l'apparition ou non du virus. Ils seront en tout cas au moins placés à l'isolement pendant une quinzaine de jours ici. Une mise en quarantaine qui pourrait durer jusqu'à 42 jours. C'est le temps d'incubation du virus.
16: Merci beaucoup François Tiskevitch et Sacha Robin. Yasmina Katou, on vient de voir pour les 5 patients, donc ça a été très complet ce que vient de dire François Tiskevitch. Ils sont à l'hôpital et on espère que l'état de santé de la patiente dont parlait la ministre de la Santé va s'améliorer. Et puis il y a tous les cas contacts. Il y en a une vingtaine, je crois.
3: 22.
16: Qu'est-ce qui se passe pour eux, Yasmina Katou?
3: Eh bien, en fait, pour eux, il y en a 8 qui ont voyagé avec une patiente néerlandaise qui est décédée depuis, qui a contracté le hantavirus sur le bateau de croisière. Pour ces patients, les 8, donc, on les a retrouvés, on les a identifiés et ils ont été placés à l'isolement. Un auto-isolement, en fait.
16: Chez eux, quoi.
3: Chez eux, absolument. Voilà. Ils ont reçu des consignes de sécurité, porter des masques, ne pas sortir qu'en cas de nécessité absolue. En revanche, il y a 14 autres ressortissants français qui ont aussi croisé cette malade néerlandaise qui est décédée depuis, je le rappelle. Pour ces 14 patients, c'est un peu plus compliqué. On n'a pas réussi à les retrouver pour l'instant.
16: Ah,
3: oui.
16: D'accord.
3: Et les autorités sanitaires les invitent à s'auto-signaler aux autorités sanitaires françaises pour se mettre en auto-isolement.
16: C'est très intéressant ce que vous dites, parce qu'on pensait que ces 22 cas étaient parfaitement identifiés, parfaitement confinés et sous contrôle des autorités sanitaires, ce qui n'est pas le cas.
3: Ce qui n'est pas le cas, on a leur nom, puisqu'ils ont voyagé, donc on a leur nom, leur contact. En revanche, on n'a pas réussi à tous les contacter. Et la ministre de la Santé l'a rappelé ce matin en disant « on les invite vraiment à nous contacter, à se signaler dans les plus brefs délais pour être placés à l'isolement ».
16: Yasmine Tagatou, encore une question. Pourquoi l'isolement n'a pas eu lieu directement sur le bateau plutôt que de les rapatrier et de les laisser après dans la nature? On va arrêter.
3: Alors, c'est une question que tout le monde se pose et elle est légitime. Ce que disent les spécialistes, c'est qu'en fait, la prise en charge spécifique pour le hantavirus n'est pas possible sur le bateau. L'état de santé des malades peut se dégrader à tout moment. Il nécessite une aide respiratoire particulière et ce n'est pas possible sur le bateau.
16: Et puis, il y avait la législation aussi des différents pays concernés, différentes nationalités. Les patients, c'est le poumon, les poumons et le cœur qui sont atteints par ce virus, c'est ça,
3: oui,
16: Yasmina?
3: Ça commence comme une grippe, grosse toux. Et puis ensuite, il y a une atteinte cardiaque et pulmonaire très forte qui nécessite, comme je le disais, une aide respiratoire. Parce que sinon, très vite, en fait, les personnes peuvent décéder des suites cardio-respiratoires de ce virus.
16: Et l'hantavirus n'est pas le Covid-19?
3: Non, il ne se transmet pas de la même façon. Le hantavirus se transmet, ce qu'on nous dit pour l'instant, se transmet via la salive, donc des gouttelettes, alors que le Covid-19 se transmet par aérosol. Il suffit que je parle comme ça pour que vous soyez contaminé au Covid-19, ce qui n'est pas le cas pour le hantavirus. Il faut un contact précis avec la salive.
16: Merci beaucoup pour ces précisions qui ne nous rassurent pas. Gauthier Lebrun, vous êtes en état de stress?
22: Il y a quand même une grande différence aussi avec le Covid-19, c'est le taux de mortalité. C'est-à-dire que vous passez de 1% pour le Covid-19 à 40% pour l'antivirus. Donc quasiment une chance, un risque sur deux un risque sur deux de perdre la vie. Donc c'est pas du tout la même dangerosité. Et d'ailleurs, on l'a vu sur le bateau, il y a eu 3 personnes décédées. Donc après, j'entends très bien ce que vous nous dites sur que c'était pas possible de les prendre en charge sur le bateau, mais il n'empêche que tout le monde se pose la même question. Était-ce la bonne solution de rapatrier ces personnes, de par le monde, parce qu'effectivement, il y a les Français, mais il n'y a pas que les Français, dans leur pays d'origine. En sachant qu'il y a 22 cas contacts en France, il y en a beaucoup plus, évidemment, de par le monde. On n'en a retrouvé que 8. Donc, c'est toujours pareil. Encore faut-il aussi savoir que vous étiez en présence dans l'avion de la personne contaminée. Je ne sais même pas si les personnes qu'on n'a pas retrouvées étaient au courant qu'ils voyageaient avec une personne atteinte de lentavirus. C'est une vraie question que je pose. Vous n'êtes pas forcément au courant des maladies que peuvent avoir les personnes avec lesquelles vous voyagez. Donc, quand on se rappelle de ce qui s'est passé il y a 6 ans, on peut être inquiet. Je remarque ce soir... Sébastien Lecornu reçoit les épidémiologistes, parmi lesquels Jean-François Delfraissy. Donc les mêmes acteurs du Covid se retrouvent autour de la table. Donc évidemment, Stéphanie Rist qui prend la parole, on a découvert ministre de la Santé qui l'est depuis plusieurs mois, mais c'est la première fois qu'elle est autant présente dans les médias. En l'espace de quelques heures, elle a déjà fait un 20h une matinale, elle refait une matinale demain, donc ça communique énormément. On peut ne pas, c'est impossible de ne pas penser à Agnès Buzyn quand elle vous dit il n'y a pas de problème sur les masques, cette fois rassurez-vous, il y a un stock très important. L'épidémie, on n'y est pas, rassurez-vous également. Je remarque juste un quelque chose de très factuel. On se couche hier soir, il n'y a pas de cas, il n'y a pas de cas contact. On se réveille ce matin, il y a une personne contaminée, il y a 22 cas contact.
0: Dont 8 seulement connus. Un dernier mot sur la létalité, peut-être Yasmine Akatou, effectivement, on passe de 40, c'est à peu près 40% pour le lentavirus.
3: 38% pour le lentavirus. Et la particularité de ce virus, c'est qu'il touche la mortalité, cette mortalité très forte, touche à la fois les personnes jeunes comme les personnes âgées. Les personnes jeunes peuvent décéder aussi de cet lentavirus. Et petite précision sur les 14 ressortissants français qui n'ont pas encore été retrouvés. Il y a une certaine inquiétude, mais elle n'est pas très forte parce qu'on suppose qu'ils n'étaient pas à côté de cette patiente néerlandaise qui est décédée. Donc on appelle ça des cas contacts potentiellement à bas risque.
0: Ok. Merci beaucoup pour ces précisions, Yasmine. On va partir à Matignon, justement, où se trouvent Maxime Le Guay et Florian Doré. Maxime, réunion, deuxième réunion autour de Sébastien Lecornu ce soir, c'est bien cela ?
4: Oui, effectivement. Et avant cela, c'est la première réunion qui vient tout juste de se terminer sans qu'aucune information n'ait filtré à ce stade, sans que les ministres qui sont sortis il y a quelques minutes ne s'expriment, étaient présents autour de la table. Donc la ministre de la Santé, Stéphanie Rist, Maud Bréjon, Laurent Nunez ou encore le directeur général de la Santé. Et effectivement, une seconde réunion aura lieu à 19h30, cette fois-ci avec des épidémiologistes. Alors officiellement, nous dit-on, c'est pour faire un point d'étape sur la situation, prendre des mesures, des précautions nécessaires pour empêcher une éventuelle propagation du virus. C'est aussi très clairement une manière pour le gouvernement de montrer qu'il agit, qu'il est à l'œuvre et qu'il suit la situation de très près. Dernière information, aucune prise de parole de Sébastien Lecornu n'aura lieu ici à Matignon à l'issue de ces réunions. Le Premier ministre qui devrait privilégier une expression écrite via ses réseaux sociaux et notamment son compte X en début de soirée.
0: Merci beaucoup Maxime Le Guay, Florian Doré. Effectivement, donc pas de prise de parole Louis de Ragnel. Une petite communication sur les réseaux sociaux pour dire aux gens paniquez pas, ça n'a rien à voir.
5: Je sais pas moi, je sais pas ce qui se dit dans la réunion à Matignon.
0: On écoute ce que nous disait Yasmina.
5: Mais ce qui est vrai, c'est qu'après avoir mis en scène deux réunions, une plus politique et une avec des spécialistes, des épidémiologistes, dont Monsieur Delfraissy, comme le rappelait tout à l'heure Gauthier, une communication s'impose parce que si le Premier ministre ne dit rien à l'issue de ces réunions, là pour le coup, le doute, l'inquiétude va prospérer.
0: On se dit qu'il y a quelque chose. Voilà. Anguille-sous-Roche.
5: Moi, je vois juste, je ne suis pas médecin, mais oui, ce virus est extrêmement dangereux, mais il faut quand même être prudent pour l'instant. Attention, je pense qu'il ne faut pas non plus paniquer, parce que sinon, ça va donner une envie peut-être aux politiques de nous confiner ou d'avoir des mesures de restriction de liberté.
0: On n'a pas envie qu'on nous confine à nouveau.
5: Et moi, je me souviens quand même de la souffrance des restrictions de liberté où l'intégralité, le collectif avait été, avait vu ses libertés restreintes pour protéger une faible partie de la population.
0: Éric Revel.
7: Non, mais le trauma est quand même fort de la période Covid, du confinement, etc. Exactement. En fait, c'est tout ça que ça réanime chez les uns et les autres. Et l'information qui nous a été donnée tout à l'heure sur ces 14 personnes qui sont dans la nature, 14 personnes dans la nature, cas contact potentiel, ça veut dire qu'elles sont en contact d'autres personnes. Donc, qui seront en contact d'autres personnes. Bon, alors, le temps d'incubation, il va jusqu'à 6 semaines. Mais ça veut dire que potentiellement, les gens qui sont dans la nature sont potentiellement contagieux quand même.
0: Et qu'elles sont donc en interaction,
7: elles sont donc en interaction sociale par définition, avec d'autres personnes, oui. puisqu'elle continue de se balader dans,
0: on est d'accord.
7: dans la nature.
0: Alexandre Jardin, là-dessus, ou on passe au pouvoir d'achat?
23: Oui.
0: Allez.
23: Parce que là, on ne parle pas de risque potentiel, on parle de risque
0: réel.
23: Réel et qui actuel. Sont vécus par des millions de gens.
0: Allez, pause, on se retrouve dans un instant.
23: Ce que je dis, c'est que en ce moment, les classes moyennes, plus seulement les classes populaires, les classes moyennes sont en train de vivre à l'euro près.
0: OK, à l'euro près.
23: C'est-à-dire qu'il faut vraiment pousser un cri d'alarme, parce qu'il y a un gouvernement qui est en train de jouer avec les nerfs
0: des Français.
23: Et s'il n'y a pas de révolte, c'est en grande partie parce que les gens sont trop pauvres pour se révolter. Quand vous êtes une maman, que vous êtes seule et que vous êtes à l'euro près, vous n'avez pas l'argent pour aller vous révolter.
0: On en parle dans un instant avec vous, mon cher Alexandre Jardin, sur CNews et sur Europe 1. À tout de suite.
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0: Ne bougez pas, nos débats reprennent dans un instant dans Punchline. A tout de suite.
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0: C'est 18h18 de retour dans Punchline sur CNews et sur Europe 1. On est avec Alexandre Jardin. On évoque le prix des carburants et la crise du pouvoir d'achat qui frappe de plein fouet les Français. On va écouter ce reportage qui m'a vraiment frappé, qui était fait par Europe 1. Caroline Baudry est allée dans un hypermarché en région parisienne. Il y a des gens qui, aujourd'hui, se privent au plan alimentaire, qui mangent de la viande une seule fois par semaine. C'est vraiment, c'est manger ou conduire. Il faut choisir. C'est le nouveau slogan dans notre pays. Écoutez.
7: Du coup, il est beaucoup plus haut qu'auparavant. Entre ça et les courses, bah...
8: Pour compenser le prix du carburant, le lundi, c'est hard discount. Le mercredi, grande surface traditionnelle, le tout à proximité. L'une des nouvelles stratégies de Sylvie, une opticienne qui pousse son caddie vers le parking.
7: Bah, j'ai réparti mes jours de repos pour faire lâcher entre deux distributeurs, deux enseignes. Je pense que je ne suis pas la seule à panacher. C'est pas évident tout le temps, mais ça va.
8: Josie est également automobiliste, coiffée d'un chapeau en feutre. Ce retraité du bâtiment montre les produits qu'il a minutieusement choisi.
9: Là, c'est des promotions. On a plus de patates, par contre. Par exemple, la viande, en prendre un moins.
8: Vous en consommez à quelle fréquence maintenant ?
9: Une fois par semaine. Hein. On fait des repas sans viande, même sans les œufs. Sinon, c'est pas possible.

0: seulement pour acheter de quoi manger.
1: Alexandre Jardin, on a atteint le seuil critique, hein, parce qu'on a des gens qui se privent, des gens qui n'arrivent plus à nourrir leur famille.
2: Non, d'abord, vraiment merci de diffuser des reportages comme ça, parce que le réel, c'est ça.
1: Oui.
2: C'est véritablement ça. Alors, on fait des gros titres, des trucs, des machins, mais à un moment, c'est ça, ce que les gens vivent vraiment. Alors, moi, je suis venu parce que, juste pour dire qu'on est en guerre, et nous n'avons toujours pas pris de décision collective, lisible, pour la prochaine année, pour dire aux gens comment on va maîtriser le coût pour que ça ne se poursuive pas pendant encore un an. Parce que les gens vont absolument craquer. Alors, nous, on va soutenir avec le mouvement des gueux. Si vous voulez nous aider, vous adhérez. Vous y allez. Vous venez sur le site et vous aidez. On veut un truc très simple. Baisser de 20 centimes en supprimant ce qu'on appelle les certificats d'économie d'énergie. C'est 20 centimes. Sur un plein de 50 litres, vous gagnez 10 euros. Alors, les gens qui ont plein de fric, ils s'en foutent des 10 euros. Tous les Français qu'on vient de voir là, dans ce reportage, ils sont à 10 euros près.
1: Alors pour l'instant, le gouvernement dit niet pour ça. C'est pour financer la transition écologique, nous sortir de la dépendance au pétrole. Alexandre.
2: Sauf que c'est pour financer des trucs qui sont défoncés par la Cour des comptes. C'est-à-dire que les rapports de la Cour des comptes là-dessus sont hallucinants. Bon. Donc, et surtout, on est en guerre. Est-ce qu'on priorise notre peuple, notre population? Je dis bien que sur un plein, les 20 centimes, ça fait 10 euros, fait 10. Donc, on est dans des sommes vraiment importantes. Ensuite, les 14 milliards de subventions directes et indirectes pour les éoliennes. Est-ce qu'on ne peut pas repousser ça d'un an ou deux, en tenant compte, en priorisant les êtres humains, en priorisant les Français? Donc, nous, on va se battre pour ça. Si la France n'est pas entendue et n'a pas de lisibilité, dans quelques semaines, je reviendrai avec un outil référendaire. On va lancer des référendums. Je veux que le peuple puisse s'exprimer, mais véritablement s'exprimer. Mmh. Ce n'est pas normal qu'en période de guerre, on ait un État qui ne donne pas de lisibilité. Et toute la propagande, c'est de faire croire qu'il n'y a pas de fric. La vérité, c'est qu'il y a 14 milliards qui vont vers les éoliennes. 14.
1: Okay.
2: Les certificats d'économie d'énergie, c'est 4 milliards. C'est 20 centimes que l'on pourrait gagner sur un litre de diesel. Donc venez vous battre avec nous et merci. Merci CNews d'avoir passé.
1: Europe 1,
2: merci pour le reportage.
1: Monsieur.
2: Parce qu'à un moment, c'est ça le réel de millions,
1: exactement,
2: de millions, de millions de gens.
1: Gauthier Lebret.
3: Je suis totalement d'accord avec ce que vient de dire Alexandre Jardin. Les milliards, c'est ce que je vous ai dit, j'ai pris d'autres exemples que lui. J'ai pris l'exemple de l'Ukraine. On accueille sur le marché français des millions de poulets ukrainiens produits aux hormones qui font une concurrence absolument déloyale à nos agriculteurs, sans taxes douanières, etc. On parle des fast-foods qui se mettent au poulet. Souvent, c'est du poulet ukrainien qu'on vend effectivement à très bas coût. Ça devient insupportable pour les Français qui nous regardent parce qu'ils regardent un peu après ce qui se passe autour de nous. Et ils voient que tous les pays qui nous entourent ou presque, peu importe leur étiquette politique, ont fait le choix de baisser les taxes sur le carburant. Et la dernière taxe, Alexandre Jardin le sait mieux que moi, qui a été ajoutée sur le carburant.
1: C'est justement celle-là.
3: C'est justement celle-là, c'est janvier dernier. Mm-hmm. Il faut le dire aux Français. C'était pas il y a 5 ans. C'est Sébastien Lecornu, c'est son gouvernement qui a ajouté la dernière taxe supplémentaire.
1: Pour nous sortir de la dépendance au pétrole. On est d'accord.
3: Pour
1: on peut juste le mentionner.
3: Non mais si vous pensez sérieusement que c'est cette taxe-là qui va faire sortir.
1: Qui finance l'électrification.
3: C'est bidon complet.
2: C'est bidon complet.
3: Il y a déjà 60%. C'était pas suffisant. Il y avait déjà 60% de taxes sur un plein qui allait à l'État. Donc, le gouvernement a beau jeu de demander de l'aide aux distributeurs. C'est eux qui s'en mettent d'abord plein les poches avant les distributeurs. C'est l'État qui.
1: Distributeurs ou.
3: Oui. C'est l'État qui s'en met le plus plein les poches. 60% d'un plein, c'est des taxes. Donc c'est évidemment l'État qui en profite le plus. Et cette taxe supplémentaire, comme si ça ne suffisait pas pour aller financer des éoliennes qui saccagent nos paysages et qui détruisent quand elles sont en mer.
1: On ne fait rien pour réduire notre dépendance au pétrole.
3: La coquille Saint-Jacques.
1: On laisse comme ça la Russie, l'Iran.
3: Ajoutons des taxes. Passons à 80% de taxes dans ces cas-là pour réduire notre dépendance au pétrole.
1: Il y a quand même aussi une transition écologique qu'il faut financer. Louis Darnel.
4: Mais en fait, on pourrait, par ailleurs, je pense, conjuguer un certain nombre de choses. Le problème, c'est que moi, je trouve qu'on continue de vivre comme si il n'y avait pas plus de pauvres, comme tout allait bien, comme si les caisses étaient pleines. Et je pense que la vraie prise de conscience au sommet de l'État, c'est de se dire, maintenant, tout ça, c'est terminé. Entre guillemets, la fête est finie. Et donc, il y a énormément de choses qu'on faisait avant, qu'on ne peut plus faire. Des financements de projets pharaoniques, on ne peut plus. L'aide au développement aux pays à l'extérieur, on peut le transformer en aide au développement.

0: à l'intérieur du pays. Et je pense qu'il y a, toute la politique de subvention. Je pense qu'aussi, vous parliez de certaines taxes qu'on pourrait récupérer et pour libérer un peu de pouvoir d'achat. Ça, ce sont des bonnes idées. Mais le problème, c'est que le logiciel au sommet de l'État n'a toujours pas changé. Il consiste à se dire, on va peut-être mettre en place des leviers de compensation derrière, que les gens verront dans 6 mois s'ils remplissent des dossiers. Vous voyez, et en fait, on fonctionne toujours avec ce logiciel qui, à mon sens, est complètement péré. Et je pense que s'il y a vraiment un moment où faut tout changer. C'est maintenant.
1: Non, mais on n'attend pas 2027.
0: Mais on ne va pas attendre 2027. Non. Il y a une opportunité aujourd'hui, parce qu'il y a une détresse chez les gens.
2: Dans quelques semaines, on lancera ces campagnes référendaires. Il va falloir qu'à un moment donné, les gens s'expriment. C'est-à-dire qu'on est en guerre.
3: Contre qui on est en guerre?
2: Il y a une guerre au Moyen-Orient qui est en train de détraquer entièrement les prix de l'énergie. Donc le peuple est en train de souffrir. Et le principe qui consiste à dire, tiens, on va attendre de voir, ils peuvent souffrir jusqu'à quand? Les mamans, en fait, elles vont pas se révolter. Elles vont se révolter à partir de quand? Il y a quelque chose qui est de l'ordre de la culture du mépris.
3: Ok, j'entends.
2: Et c'est pas possible, en fait. Je veux dire, la France ne peut pas être un pays de mépris.
4: Okay. Ce que les Français aiment chez vous, Alexandre Gerlin, c'est votre parler vrai et concret. Et moi, je voudrais.
3: Les livres aussi.
4: Mais oui, moi, je voudrais vous dire un truc de très concret. Dans la plupart des hyper aujourd'hui. Dans les rayons, vous avez souvent en tête de gondole du rayon qui est devant le rayon boucherie, vous avez un rayon avec deux battants où tous les produits qui sont sur le point d'être périmé. Dépassés par la date, des fromages, de la viande, etc. Eh bien, regardez le monde qu'il y a devant cette tête de gondole. Parce que comme le prix évidemment baisse parce que la date de péremption va être dépassée, eh bien les gens viennent. Et quel que soit le produit, un sachet de gruyère râpé, une viande, un camembert, ils viennent. Vous l'avez remarqué.
2: Évidemment. Et lorsque vous posez des questions aux caissières des supermarchés, et vous leur dites, est-ce que vous avez beaucoup de cartes refusées? Mais elles lèvent les yeux au ciel en ce moment.
3: Il n'y a que ça.
2: Mais évidemment qu'il n'y a que ça. Il n'y a que ça. Les gens sont en train de vider leur congélateur. Les gens sont en train de racler, et ça, c'est plus uniquement les classes réellement pauvres, c'est maintenant des classes moyennes. Donc, à un moment, c'est indécent. C'est absolument indécent. Toutes les taxes que vous avez rappelées...
5: 60%.
2: On est chez les fous. On est dans l'irrespect complet des êtres humains. Et moi, ce qui me choque le plus quand on a parlé de ciblage, c'est que les technos ont réfléchi à partir de professions. Et dans le ciblage, il n'y avait pas les mamans.
3: Oui,
2: et il n'y avait pas les mamans. Je veux dire, or, à un moment, c'est le cœur même de la vie. C'est-à-dire, comment elles vont faire bouffer ce soir? Et il y a eu plein de reportages qui sont passés sur cette chaîne où on voyait des mamans qui se battaient. On aurait dû prioriser à fond ça. Donc, puisqu'on n'est pas capable de le faire, nous, on va lancer un véritable combat de société avec des référendums. On veut que ce peuple, à un moment, se dresse, et autrement qu'en cassant tout. Alors, parce que la démocratie, ça permet d'éviter. C'est-à-dire, la démocratie, si on s'exprime en votant, c'est quand même mieux que le passage
3: à l'acte. Alors, il y a M. Picon, qui est le président de l'Union des entreprises de proximité, qui a une idée de prime carburant pour les salariés. On l'écoute très rapidement et on voit ce que vous en pensez.
6: Donc il faut qu'on identifie avec beaucoup de soin, parce que, je veux dire, la responsabilité, même si moi, dans une organisation patronale, j'ai plutôt tendance à recevoir les doléances de mes adhérents, là, il faut que l'État nous soutienne, mais il ne faut pas qu'on oublie tous aussi que les aides d'aujourd'hui, c'est les impôts de demain.
5: Donc vous dites mollo quand même.
6: Oui, je dis mollo, ciblons précisément ceux pour qui ça doit être, ça peut être vital. Le bâtiment, les travaux publics, on a cité les pêcheurs, bien évidemment, qui laissent leur bateau à quai parce qu'ils ont plus de dépenses.
5: Mais il y a déjà des aides pour eux, c'est-à-dire qu'il faut aller plus loin.
6: Oui, il faut aller plus loin parce qu'on se rend compte que ce n'est pas suffisant.
3: Il faut plus d'aide, Rachel Kahn. Il faut aider plus largement les Français. On sait que le gouvernement doit faire des annonces en début de semaine.
7: Hein. Non, mais c'est-à-dire qu'en fait, il ne faut pas mettre tout l'argent là où, en fait, il n'a... Justement, j'ai le sentiment aujourd'hui, vous parliez des subventions tout à l'heure, qu'en fait on donne énormément de subventions et on investit énormément dans des choses qui nous font du mal. Donc il y a un problème. Moi, ce que j'apprécie dans vos paroles, c'est que vous êtes au plus près du réel avec une vision qui est en faveur de l'intérêt général. Hein? Donc en fait, c'est simplement savoir où mettre l'argent et surtout ne pas réfléchir en tableau Excel. Là, cette réflexion en tableau Excel avec des éléments de langage par séquence, et ben forcément vous êtes dans une incohérence et vous êtes dans un appauvrissement, notamment de la démocratie et de la politique.
3: Alexandre, rapidement là-dessus, sur ce que dit Rachel.
2: Alors, tout ce qu'elle dit est vrai. Donc, est-ce qu'à un moment on passe à l'acte ou on gémit devant nos télés? Et quand je vous dis de rejoindre le mouvement des gueux, c'est qu'on a besoin d'argent pour développer des outils référendaires. Mais à un moment, il faut qu'on se dresse.
3: D'accord.
2: Il faut qu'à un moment, on dise très clairement, on a une dignité. Les mamans, la population doit être priorisée en période de guerre. Parce qu'on est en période de guerre.
1: Okay. Et vous avez parlé de mépris. Côté... Moi, je pense que c'est vraiment en plus... le pire là dans cette histoire, c'est-à-dire que à l'inefficacité, puisque incapable de baisser les taxes avec les arguments qu'on a déjà développés, c'est ajouter le mépris. Quand on demande à aux Français, Maud Bréjon, de la sobriété, alors qu'on a vu dans le reportage d'Europe 1, ils sont déjà en pleine sobriété, contraints et forcés. Quand on dit aux Français devant l'hôtel de Matignon, Sébastien Lecornu, il faut passer au tout électrique. Pensez que l'infirmière libérale, elle va passer au tout électrique. La maman solo, elle va passer au tout électrique. L'agriculteur, il va mettre son tracteur au tout électrique. Donc, en plus de l'inefficacité, on a ajouté le mépris. Et c'est presque le pire.
2: C'est la cerise. Quand les gens ont un problème... même pas de fin du mois, mais immédiat, et que vous leur dites, en 2030, ça va bien se passer.
3: Ça ira mieux.
2: À ce moment-là, c'est un tel crachat, C'était... Or, cette culture du mépris, nous en sommes responsables. Est-ce qu'on l'accepte? Est-ce qu'on la combat? Or, à un moment, il va falloir, pour compter, se compter.
3: Se compter par la voie référendaire, évidemment, voie pacifique et démocratique.
2: Oui, bien sûr.
3: Pendant ce temps-là, le président Macron est en Afrique. Il voyage beaucoup, notre président de la République. Mais c'est important de représenter la France à l'étranger.
4: Il y a plus grande chose à faire en France, donc si vous...
3: Il y a quelques sujets, quand même, dont celui du pouvoir d'achat, qu'on évoque avec Alexandre Jardin. On va l'écouter, parce que vous êtes écrivain, Alexandre Jardin. Il a évoqué la langue française. On va écouter ce qu'il dit. Il dit aujourd'hui que le bassin de la langue française, c'est plutôt le bassin du Congo que les quais de la Seine. Et il était en Égypte lorsqu'il a déclaré ça, écoutez-le.
8: Et ces mots « voyage », parce que cette langue voyage, et je l'ai souvent rappelé, l'épicentre aujourd'hui de la langue française est sur les bassins du fleuve Congo. Elle n'est pas sur les quais de la Seine. Parce que c'est là qu'il y a le plus de locuteurs.
3: Alors numériquement, c'est vrai, Louis de Ragnel, il y a plus de francophones dans cette zone de l'Afrique qu'en France, 66 ou 68 millions selon les derniers recensements. Mais qu'est-ce que ça veut dire? Qu'est-ce qu'il veut dire, le président?
0: Ce qu'il veut dire, il veut envoyer un message, non pas aux personnes à qui il parle, mais à nous, Français, aux Gaulois réfractaires. Il veut les exaspérer, il veut les... Vous pensez pas? Donc, Emmanuel Macron le fait exprès. Il est très familier de ce genre de déclaration, surtout quand il est à l'extérieur de notre pays. Et c'est vrai que c'est gênant parce qu'à chaque fois, on a vraiment l'impression que l'objectif, c'est vraiment de critiquer les Français, de critiquer la France. Et derrière, il y a quelque chose de plus profond. Il explique en gros que les Français de France ont moins la possibilité de s'exprimer, ont moins de légitimité à s'exprimer que d'autres. Mais je trouve que ça ouvre une vraie question. Moi, je trouve que c'est autour de la francophonie en général. Et moi, aujourd'hui, il y a 10 ans, j'aurais jamais dit ça, mais je me pose la question, est-ce que c'est vraiment bien d'avoir autant de locuteurs français? Moi, j'ai l'impression que la francophonie, qui était un avantage immense pendant plusieurs siècles, aujourd'hui est devenue un problème. J'ai l'impression, moi, de voir que des inconvénients au fait qu'il y a de plus en plus de locuteurs français. Parce que ça fait
3: vivre
0: aussi...
3: la langue française, quand même.
0: Oui, mais regardez les phénomènes migratoires. La plupart des gens qui viennent dans notre pays viennent dans notre pays parce que, précisément, ils parlent la langue française.
3: Vous pensez ça, Alexandre Jardin, ou pas?
2: Moi, je me bats pour qu'elle se maintienne avec le programme Lire et faire lire, qu'on installe un peu
0: partout. Non, mais en France, je suis d'accord avec vous, il n'y a pas de débat.
2: Qui aujourd'hui est très puissant au Québec et puissant en Acadie. On est en train de le développer, même en Ontario. Il y a des francophones en Ontario. On se bat, mais très concrètement. C'est-à-dire que transmettre le plaisir de la lecture en français dans l'ensemble de la francophonie. Alors, en Afrique, pourquoi on peut pas? Parce que j'ai été au Sénégal pour essayer de l'implanter. Et un jour, sur un marché, quelqu'un m'a dit « Regarde les vieux, ils sont où ?» Je dis « Mais ils sont où ?» Et on m'a dit « Ils sont morts. » Parce que ce sont des pays à espérance de vie. Or, lire et faire lire, c'est une alliance entre les anciens et les petits. Mais on peut se battre pour en faire un objet de grande culture.
0: Il faut avoir une volonté politique derrière. Alors, nous, le problème,
2: je l'ai.
0: C'est qu'on a, alors, la France a perdu cette volonté politique de rayonnement.
2: Oui, mais on peut le faire.
0: Exporter cette culture.
2: Mais avec un téléphone, j'ai monté Lire et faire lire. Donc, à mon avis, quand on est chef de l'État, on doit être capable de monter des programmes.
3: Voilà. Vous faites engueuler, Louis. Il a raison, les gars. Rachel. Et après, je passe la parole à Gauthier. Rachel, là-dessus, sur la francophonie.
7: Moi, je pense à Senghor. Mm-hmm. Et je trouve que les mots d'Emmanuel Macron sont totalement déplacés.
3: C'était
7: par
3: l'inauguration d'une salle, je crois, à Léopold Sédar Senghor. Hein.
7: Il a créé quelque chose de merveilleux, la francophonie, avec un état d'esprit extrêmement puissant, habité, de Paris à Dakar, en passant par Montréal, Abidjan, etc. Et ce que fait Emmanuel Macron aujourd'hui, c'est d'instrumentaliser la francophonie pour être dans des oppositions d'une rive à l'autre. La francophonie, c'est un dialogue entre les falaises. Alors, la question, c'est pas de savoir le nombre de personnes qui parlent sur les rives du Congo ou en France, etc. La question, c'est de savoir que représente la langue française à travers le monde et est-ce que aujourd'hui, la langue française est un outil pour la liberté d'expression.
3: Alors, Gauthier Lebret, vous, qu'est-ce qui vous a intéressé dans le discours d'Emmanuel Macron ?
1: Il a dit aussi dans le même discours en Égypte, donc au Caire, la deuxième langue la plus parlée en France, la plus pratiquée, c'était l'arabe. Donc il y a la volonté de cliver, comme le dit très bien Rachel, d'opposer. Et puis franchement, quand on vient d'évoquer les sujets avec Alexandre Jardin, maintenant il fait des phrases comme ça, des fameuses punchlines, pour reprendre le titre de cette émission, pour faire parler de lui, pour cliver, pour exister dans le débat public. Mais moi je vois un président en fin de règne qui effectivement ne s'arrête plus jamais à Paris, ne parle plus jamais des préoccupations premières des Français, ne règle plus aucun problème des Français, parce qu'il a décidé effectivement de cette dissolution complètement inconséquente avec les résultats qu'on connaît. Et donc il est de par le monde et il sort des phrases comme ça pour nous faire réagir. Mais je me dis quelle lente agonie que la fin de ce quinquennat, où on a un président qui ne résout plus les crises, qui ne s'intéresse plus au quotidien des Français, mais qui passe son temps à l'étranger à faire des punchlines pour cliver et choquer.
3: Bon, Rachel, dernier mot.
7: J'aurais aimé qu'il nous parle d'un des plus bels auteurs de la langue française, Boualem Sansal.
3: Oui, ça aurait été pas mal sur le continent africain. Alexandre Jardin, vous, donc on répète que vous allez lancer une procédure référendaire dans les prochaines semaines
9: pour que
3: les Français prennent la parole sur la question du pouvoir d'achat
9: et établissent un rapport de force démocratique.
3: Ok, Éric Revel.
4: Non, mais un mot quand même sur la sortie du président de la République. En fait, il est très logique avec lui-même. Alors, oui, on parle de provocation, mais vous vous souvenez qu'il avait dit que la culture française n'existait pas, qu'elle était diverse. On voit bien que, en fait, comme c'est un mondialiste, en fait, ce qu'il vise au travers de la francophonie, parce que je rappelle que le Congo Brazza et le Congo Kinshasa, si vous additionnez objectivement, numériquement, ben oui, c'est là où il y a le plus de locuteurs. Donc, un marché, notamment du côté du Congo Kinshasa, puisque on sait qu'il y a beaucoup de terres rares. Donc, en fait, le mondialiste économique qu'il est pousse son avantage jusqu'au bout en nous expliquant que l'épicentre, ce serait un épicentre numérique et non pas historique. Or, je regrette, mais l'épicentre de la langue française, c'est la France. Son histoire.
3: La culture française.
4: Et puisqu'il dit que c'est pas sur les quais de la Seine que l'épicentre se trouverait, Guillaume Apollinaire, sous le pont Mirabeau coule la Seine, monsieur le président. Ben, sous le pont Mirabeau coule l'histoire de la langue française.
3: C'est beau. On a fait de la poésie ce soir. Merci. On fait une petite pause. On remercie Alexandre Jardin. Vous revenez nous parler quand votre appli sera prête pour voter le référendum. Petite pause dans un instant. On sera rejoint par Benjamin Patou qui va nous parler de cet itinéraire d'un enfant raté qu'il a écrit. Et puis Sébastien Lecornu vient de s'exprimer sur l'antivirus. On repartira à Matignon tout de suite sur Punchline. À tout de suite.
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3: Des débats, de l'analyse, du décryptage, c'est dans Punchline. À tout de suite.
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3: 18h43 de retour dans Punchline sur CNews et sur Europe 1. On a été rejoint par Benjamin Patou. Bonsoir à vous, merci d'être là.
31: Bonsoir.
3: Vous êtes chef d'entreprise, restaurateur, itinéraire d'un enfant raté aux éditions Fayard. C'est vraiment un livre extrêmement intéressant pour ceux qui sont en échec scolaire dans leur adolescence et puis qui finissent par réussir, et vous en êtes la preuve vivante. Avant de parler de votre livre, on va parler de l'antivirus, mon cher Benjamin Patou, parce que le Premier ministre a fait une communication. Nos envoyés spéciaux Maxime Le Guay et Florian Doré se trouvent en ce moment même devant l'hôtel de Matignon. Bonsoir à nouveau à tous les deux. Qu'a dit exactement Sébastien Lecornu ?
32: Oui, bonsoir Laurence. Effectivement, le Premier ministre vient de s'exprimer via son réseau social X. Il nous a confirmé que parmi les 8 cas contacts à haut risque français, eh bien aucun d'entre eux n'avait de symptômes, mais eh bien qu'il faisait l'objet d'une mesure d'isolement renforcée en centre hospitalier. Le Premier ministre qui a d'ailleurs édicté la règle qui sera suivie dorénavant par le gouvernement. En cas de cas contact identifié, aucune prise de risque ne sera faite et une quarantaine obligatoire sera donc mise en œuvre. Sébastien Lecornu qui indique également que deux réunions interministérielles auront désormais lieu chaque jour pour suivre au plus près la situation et prendre les mesures nécessaires adéquates si besoin. Voilà le gouvernement qui met donc la deuxième sur cette crise de l'antivirus et qui souhaite agir le plus vite possible et prendre les mesures nécessaires pour ne prendre aucun risque.
3: Merci beaucoup Maxime Le Guay, Florian Doré. On apprend donc qu'il y aura deux réunions, mon cher Louis de Ragnel, interministérielles par jour sur cet antivirus dont on nous dit qu'il ne faut pas s'inquiéter. Et que les 8 cas contacts identifiés sont à l'hôpital et donc il y en a 14 qui sont dans la nature et qu'on n'a toujours pas retrouvé, hein, c'est ça.
0: Voilà, non, ce qu'on comprend, c'est que le gouvernement veut montrer qu'il prend le problème
3: à bras le corps
0: et qu'il ne sous-estime pas la possibilité de ce problème. Ensuite, on sait quand même relativement peu de choses. Je pense que d'ici la fin de la semaine, on saura si on se dirige vers quelque chose de vraiment inquiétant ou vers quelque chose de plus rassurant. Je pense qu'il faut attendre. Faut pas s'inquiéter non plus outre mesure.
3: Oui.
0: D'ici 3-4 jours, on en saura beaucoup plus.
3: On a quand même deux réunions interministérielles par jour. C'est pas rien. Le Conseil de défense.
0: Ça rappelle des traumatismes pour beaucoup de Français et ça nous replonge dans ces prises de parole qu'il y aura sans doute lieu. Il y aura au moins une prise de parole par jour sur le sujet. Non, mais c'est a priori, parce que je ne vois pas comment est-ce qu'on peut organiser deux réunions par jour sans communiquer à l'issue de ces réunions.
3: Benjamin Patou, j'imagine que ça, le spectre du confinement et des fermetures de tous les établissements, notamment restauration et hôteliers, c'est un très mauvais souvenir pour vous.
1: Bah oui, à titre personnel, c'est un très mauvais souvenir, mais enfin là, c'est surtout, je me suis tout plus inquiet pour le problème sanitaire et le problème humain si le scénario catastrophe se produit. Le cas des petits restaurateurs comme moi, ce sera extrêmement secondaire.
3: Non, mais pour l'instant, on n'en est pas là. Effectivement, non. On n'est pas sur un scénario de confinement. Éric Revel, on le rappelle. Et le gouvernement, par contre, prend toutes ses précautions pour qu'on ne lui reproche rien. C'est bien clair.
2: Oui, principe de précaution. Bon, après, quand il est poussé à son extrême, on sait que ça peut entraîner des dérapages dont la population a subi les conséquences. Mm-hmm. Mais non, moi, je pense qu'il faut quand même raison garder. Enfin, moi, je ne suis pas du tout un scientifique, mais bon, ce virus est connu. Il y a déjà eu des petits foyers par le passé en Amérique du Sud ou ailleurs qui ne sont jamais devenus des fléaux mondiaux. Bon, moi, la seule chose qui m'inquiète, je le redis quand même un peu, puisqu'on tout à l'heure, la spécialiste de Repin... nous expliquait qu'il y avait 14 cas contacts visiblement qui étaient dans la nature, que la ministre de la Santé demande qu'ils se manifestent et se rapprochent des autorités sanitaires. Mmh. Bon, si dans le même temps, évidemment, ces gens sont en contact d'autres, maintenant, ce qui est le plus inquiétant, c'est ce que vous disiez tout à l'heure, Laurent, c'est le taux de létalité qui est quand même beaucoup plus fort que pour le Covid. Mais on n'en est pas du tout
3: pour
2: là.
3: Pour l'instant, on n'en est pas là.
2: On a été traumatisés par l'expérience du Covid. On a été traumatisés tous. Qu'on ait eu des gens malades dans nos familles, qu'on ait été confinés, où on a l'impression qu'on nous a volé tellement de temps de notre vie. Enfin, on a marché, on était en lévitation sociale. Enfin, on était dans une situation. Voilà, on veut pas revivre ça. Il y a aucune raison à ce stade.
4: Pour les jeunes aussi.
2: Pour les jeunes, bien sûr.
3: Benjamin Patou, on était avec Alexandre Jardin. Il était à votre place il y a quelques instants. On évoquait les problèmes de pouvoir d'achat des Français. Ça se sent sur la restauration. Vous commencez déjà à sentir les effets là-dessus ou pas?
1: Dans notre type de restauration, je dois admettre qu'on n'est pas touché encore parce que c'est une niche très particulière, qui s'adresse pas, à tout le monde. Donc nous, de notre côté, on n'est pas
3: pour l'instant, c'est pas encore atteint. N'empêche que le pays souffre et ça, on en est tous très très conscients. Vous dites dans votre livre un des enseignements que votre père vous a donné et que je crois on partage tous, c'est la prise en grippe de cet amour des normes de la France, le poids de l'administration, le refus de faire confiance. Vous dites vraiment que notre pays, votre père vous a dit que ce pays était déjà étouffé par les normes et la bureaucratie. C'est ça, Benjamin Patou?
1: Entre autres, ça fait partie des enseignements que j'ai retenus dans la manière dont j'ai vu évoluer, en fait, vivre. C'est vrai qu'en tant qu'entrepreneur, les normes et l'administration au sens large du terme, c'est des choses qui sont pas forcément des aides à l'entrepreneuriat, à la liberté de faire. Donc on est constamment infantilisé. On doit constamment nous dire ce qu'il faut faire en permanence et on est en quelque sorte aussi entravé. Alors c'est comme tout, les normes c'est très bien parce que ça permet de protéger, de réguler, d'encadrer, il en faut, mais le problème, c'est que quand elles sont mises à mauvais escient ou de manière disproportionnée et surtout écrites par des gens qui sont complètement déconnectés en réalité du terrain et de ce qu'il faut faire, ben, ça aboutit aux excès. De toute façon, comme je l'ai dit dans le livre également, moi, je crois, pour moi, il y en a un qui a toujours raison dans la vie, c'est le juste milieu. Voilà. Donc, je pense que par rapport aux normes, c'est exact, c'est une fois de plus un principe qui se vérifie.
3: La grande leçon de votre livre, qui s'appelle Itinéraire d'un enfant raté, alors que si on se penche sur aujourd'hui votre situation, on se dit c'est plutôt Itinéraire d'un enfant gâté. Clin d'œil à Claude Lelouch qui fait la préface de votre livre. C'est dire quoi? Vous dites quoi aux gamins qui nous écoutent ce soir? C'est que bon, tu peux ne pas être bon à l'école, tu peux ne pas réussir, tu peux ne pas avoir toutes les clés pour entrer dans ce monde de l'entreprise ou le monde de l'emploi, mais tu peux y arriver?
1: C'est exactement ça. Je me suis posé la question avant de me lancer dans cette entreprise d'écrire un livre. À 48 ans, de surcroît, je ne suis pas Elon Musk, je n'ai pas révolutionné le monde, je n'ai rien inventé. Donc c'est prétentieux au départ de dire en quoi mon histoire peut-elle intéresser les gens. Et c'est vrai qu'en réalité, je pense que je l'ai écrit pour le petit Benjamin Patou que j'étais à l'époque. Et il y en a des centaines, des milliers, des millions qui certainement sont dans le même état d'esprit que moi à l'époque, qui se disent, en fait, qu'ils ont du mal à trouver leur place dans le monde. Ça s'appelle l'adolescence. Je pense que c'est un livre, en réalité, qui parle à tout le monde. Je pense que chacun, au fond de nous, on a un côté enfant raté. On a tous eu des complexes, des humiliations, des frustrations. On s'est senti, entre guillemets, perdu dans ce monde, essayer de trouver sa place. Et c'est vrai que, comme je le dis, si un gamin, un jeune, lit mon livre, ce qui aujourd'hui est assez rarissime de lire un livre jusqu'au bout. S'il y en a ne serait-ce qu'un seul qui lit mon livre et à qui ça donne l'envie de pouvoir entreprendre une carrière, notamment dans le métier dans la restauration, par exemple, je considère que j'aurais réussi ma mission, réussi mon coup. Oui, l'idée, c'est de dire que, en fait, de n'importe où on soit, quels que soient ses handicaps, quels que soient ses cailloux qu'on porte dans son sac à dos, et bon, on peut s'en sortir. Voilà. Alors, ça fait un petit peu cliché de dire ça. Mais c'est la vérité, j'avais envie et j'avais besoin aussi d'exprimer ça, d'exprimer l'idée que, quelles que soient les cartes qu'on a en main, à partir du moment où on a l'ambition, l'envie et qu'on a la chance de faire des belles rencontres, et d'être inspiré et d'être influencé. Moi, ce livre, c'est aussi l'histoire d'un gamin influencé, influençable, comme le sont tous les enfants, aujourd'hui. Et même parfois même les adultes. On a tous un côté influençable en soi. Et moi, j'ai eu la chance, par miracle, de tomber, quand j'étais jeune, à 13 ans, sur un film des Les Uns et les Autres, de Claude Lelouch. Et en réalité, j'ai été complètement influencé, et pour le meilleur, par le cinéma, par la filmographie de Claude Lelouch, et qui m'a donné, en quelque sorte, une sorte de mode d'emploi. Parce que, comme je ne l'avais pas appris à l'école, le mode d'emploi, parce que je ne comprenais pas ce qu'on me racontait, c'était extrêmement abstrait, faire de la SVT... physique, chimie, des maths, enfin, je comprenais pas, déjà je comprenais pas grand chose déjà à l'époque, dans les études, et puis je comprenais pas surtout à quoi ça me servait et à quoi ça me servirait. Et en fait, quelque part, mon école de la rue, si je puis dire, c'est l'école
3: ça, c'est
1: de Claude Lelouch.
3: Voilà. Éric Revel, une question à Benjamin Patou.
4: Je vais poser une question parce que j'ai pas encore lu le livre, mais je pense que c'est un livre utile parce que vous le défendez avec cœur et conviction. Mais c'est quoi votre itinéraire d'enfant raté? C'est quoi? C'est uniquement scolaire? Et c'est quoi? Vous arrêtez? C'est quoi votre itinéraire?
3: Allez-y.
4: Ah oui,
3: Benjamin Patou, allez-y.
4: C'est un bon journaliste, alors.
1: Alors, je ne vais pas spoiler le livre, en gros, c'est une accumulation de plusieurs choses. J'ai eu le drame de perdre ma mère quand j'avais 8 ans. Donc, j'ai été élevé dans une famille, sans ne pas faire de l'alarmisme, mais une famille donc qui a été très abîmée et assez fracassée par ça. J'ai été en un échec scolaire pathétique puisque j'ai été renvoyé quasiment de toutes mes écoles. J'ai, avec tout ce qui va avec, j'ai été bon nulle part, ni en mathématiques, ni en anglais, ni en sport, même où je prends l'exemple de la corde que je n'arrivais pas à monter. Voilà.
3: Grande humiliation.
1: Mais quand vous êtes déjà en manque de confiance en vous et que vous voyez d'autres de la classe qui arrivent à monter la corde, vous dites, mais pourquoi moi j'arrive pas à monter la corde? Pourquoi je suis différent? Quand on est enfant, on a le traumatisme, la peur d'être différent, en fait, ce qui est complètement
3: normal.
1: Ce qui, en fait, est une force, la différence, mais en réalité, quand un enfant ne le vit pas comme ça. Puis après, j'ai eu, comme tout un chacun, voilà, des des traumatismes. Notamment, je raconte ce récital de piano que j'ai effectué quand j'avais 11 ans. Voilà. Après, chacun des gens, les lecteurs jugeront de savoir si c'est justifié ou pas. Vous savez, quand on est enfant, on a toujours une impression, tout est démultiplié. C'est un miroir réfléchissant, l'enfance. C'est dans l'espace, même spatio-temporel, tout est déformé, parfois largement amplifié. Moi, c'est mon ressenti, voilà, c'est la fameuse météo véridique et ressentie.
3: En tout cas.
1: Voilà, tout ça, mis bout à bout, fait que j'ai eu le sentiment d'être, d'avoir une enfance qui ne présageait rien de bon pour la suite.
3: Mais qui ne s'est pas avérée la réalité, puisque vous avez réussi et ô combien, et que vous livrez ce récit que je trouve touchant et vraiment très instructif pour chacun d'entre nous. Itinéraire d'un enfant raté aux éditions Fayard. Merci beaucoup Benjamin Patou.
1: Merci.
3: Je recommande à nos téléspectateurs et nos éditeurs cette lecture. Merci Rachel Kahn, Louis Dragnel,
0: Eric Corbel.
3: Dans un instant, c'est Christine Kelly pour Face à l'info qui vous attend et Pierre Devineau pour Europe 1. Rendez-vous demain matin à 8h10 avec Jean-Philippe Tanguy pour l'interview politique de la matinale. À demain.
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2: Bonsoir à tous. Il y a trop de points d'interrogation pour ne pas s'inquiéter d'une épidémie de hantavirus. À ce stade, nous avons donc bien une patiente malade à l'isolement à l'hôpital Bichat à Paris. 4 autres patients sont aussi sur place. Mais dans quelles conditions ? 22 cas contacts ont été recensés. Jusqu'à présent, ils étaient chez eux, avec une déclaration sur l'honneur de se confiner. Le vont-ils ? Reçoivent-ils de la famille, des amis ? Vivent-ils normalement ? 8 d'entre eux, vient d'annoncer le Premier ministre, ont été mis à l'isolement renforcé en milieu hospitalier. Appel donc aux autres. Même s'ils ne présentent pas de symptômes, ils sont potentiellement porteurs du virus, dont était atteinte par exemple la femme partie de Sainte-Hélène jusqu'à Johannesburg. Idem, comment a-t-on pu laisser partir cette femme dont le mari venait de mourir de l'hantavirus à bord du MV Andus ? Encore une interrogation. Quelle est la dangerosité de ce virus ? Très forte, entre 30 et 60% nous disent les experts aujourd'hui. La raison pour laquelle il y a peu de danger de contamination, c'est que le risque létal est très fort. On procède par élimination. C'est macabre, mais c'est direct. Que fait le gouvernement ? Des réunions, les autorités de santé à 16h, les experts médecins à 19h30. Que va-t-on nous annoncer ? Pour l'instant, le Premier ministre dit 2 réunions quotidiennes. Des questions, peu de réponses, mais ce qu'on sait, on vous livre dans cette Europe 1 soir. 2 heures d'infos, de décryptage et de débat. 19h sur Europe 1.
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2: Le sommaire, le virus est en France. Où ? Combien de cas au total a-t-il recirculé depuis ? L'hôpital Bichat à Paris accueille la patiente malade. Comment va-t-elle ? Pendant ce temps, le gouvernement tente de rassurer et multiplie les réunions sur le sujet. Le détail et le point complet dans un instant. Et invité à 19h15, le professeur Bruno Mégarban, chef du service de réanimation de l'hôpital Lariboisière à Paris. À suivre aussi 2 morts et 3 blessés dans le quartier des Moulins à Nice, sur fond de narcotrafic. Et Michael Youn, victime d'un nouveau homejacking. La question du jour sur Europe1.fr concernait l'affaire de Karine, violée pendant des années par un ami de ses parents et qui ressort de prison demain. Êtes-vous choqué qu'un pédophile condamné à 30 ans de prison puisse ressortir après seulement 8 ans ? Vous répondez oui à 99%. La météo, la tendance ? Bonsoir Marlène Duret.
3: Bonsoir Pierre. Frais demain matin avec un ciel souvent partagé entre nuages et éclaircies. Beaucoup de soleil près de la Méditerranée et des orages prévus dans les Pyrénées.
2: 20h10, Jean-Pierre Farandou, le ministre du Travail et des Solidarités, vient nous présenter son projet de loi pour lutter contre la fraude sociale et fiscale. Bénéfice estimé 1,5 milliard d'euros. Le hantavirus est en France. À nous, collectivement, d'être assez intelligents pour qu'il n'y ait pas de nouvelle épidémie. Les réunions se multiplient à Matignon sur ce sujet. On va y venir. Mais d'abord, faisons un point sur le virus lui-même et sur les personnes touchées. Bonsoir Yasmina Katou.
4: Bonsoir Pierre, bonsoir à tous.
2: Spécialiste santé d'Europe 1 à ce stade. Yasmina, une personne est malade. Elle est à l'isolement à l'hôpital Bichat à Paris.
4: Oui, il s'agit d'une femme. Elle est actuellement en observation en réanimation. Ses symptômes ont débuté hier après son débarquement du navire. Dans le vol de rapatriement, son état s'est brusquement dégradé cette nuit, mais il reste stable. Les 4 autres Français rapatriés ne présentent pas de symptômes et sont négatifs pour l'instant. Tous sont isolés dans des chambres de l'hôpital Bichat où la circulation de l'air est modifiée pour éviter les transmissions au personnel soignant. Les patients resteront hospitalisés jusqu'à nouvel ordre et pour au moins 15 jours.
2: Alors, l'autre sujet, et pas des moindres, ce sont les 22 autres Français. Ils sont cas contact. Qu'en est-il pour eux ?
4: Eh bien, ils sont séparés en 2 groupes. Il y en a 8 qui ont pris le même vol entre Sainte-Hélène et Johannesburg que la patiente néerlandaise contaminée par le hantavirus. Ces 8 Français, qui au départ étaient en isolement chez eux, vont finalement devoir passer en isolement renforcé en milieu hospitalier. C'est ce que vient d'annoncer Sébastien Lecornu à l'issue d'une réunion à Matignon. Il ne présente pour l'instant aucun symptôme. Ensuite, il y a un deuxième groupe de 14 autres Français. Ils se sont retrouvés dans le même avion que la néerlandaise à destination d'Amsterdam. Mais la passagère malade a été débarquée avant le départ à cause de ses symptômes. eux doivent se signaler aux autorités sanitaires françaises pour aussi être placés à l'isolement.
2: Merci de ces précisions, Yasmina Katou. La gestion de l'antivirus immédiatement devenue politique. Tout le monde se souvient du chaos de la gestion du Covid en début de l'année 2020. Pas question pour Sébastien Lecornu de recommencer. Il a donc présidé cet après-midi une nouvelle réunion sur le sujet et une autre avec des épidémiologistes tout à l'heure à 19h30. Bonsoir Arthur Delaborde.
0: Bonsoir Pierre, bonsoir à tous.
2: Sébastien Lecornu qui annonce déjà deux réunions quotidiennes sur ce sujet.
0: Oui, l'enjeu pour le gouvernement est très clair, suivre l'évolution sanitaire mais aussi éviter tout procès en impréparation, car le Covid a laissé une hantise au sommet de l'État, être accusé d'avoir vu la crise trop tard. Selon son entourage, Emmanuel Macron suit d'ailleurs attentivement la situation actuellement au Kenya. Le chef de l'État échange régulièrement avec Sébastien Lecornu. Parmi les experts consultés ce soir par le Premier ministre, Jean-François Delfraissy, l'ancien président du Conseil scientifique pendant le Covid, un symbole. À l'époque, l'exécutif avait été accusé de retard, d'hésitation, de contradiction, pénurie de masques, stratégie de dépistage tardive, communication confuse. Cette fois, le gouvernement veut montrer exactement l'inverse. Un État qui anticipe, qui surveille, qui agit. Car parler de virus, d'épidémie, ravive immédiatement une mémoire collective très forte. Et le risque est autant politique que sanitaire. L'exécutif marche donc sur une ligne de crête, rassuré sans minimiser, montrer qu'il agit sans créer de panique. Car depuis le Covid, en matière sanitaire, le moindre retard peut devenir une faute politique.
2: Merci. Arthur Delaborde du service politique d'Europe 1, invité de Europe 1 Soir à 19h15, le professeur Megarban, on verra ce qu'il pense de toutes ces évolutions. Il est 19h05 sur Europe 1, une fusillade en plein jour à Nice, dans le quartier sensible des Moulins, quartier dans lequel les tensions sont fortes depuis plusieurs jours. Le préfet avait demandé des renforts sur place. Partons rejoindre le correspondant d'Europe 1, Frédéric Michel. Bonsoir Frédéric.
5: Bonsoir Pierre, bonsoir à tous.
2: Et à Nice, ce soir, le bilan est lourd.
5: Oui, les faits se sont produits vers 15h30 sur une place commerçante très fréquentée. Selon les premiers éléments de l'enquête, le tireur a été déposé par un véhicule, s'est rapproché en trottinette, il a fait feu et il est reparti en trottinette, puis il a été récupéré par un véhicule qui a pris la fuite. Le bilan, vous l'avez dit, est extrêmement lourd. 2 morts, 6 blessés, dont 3 graves. Damien Martinelli, le procureur de la République de Nice.
6: On a des personnes âgées de 23 à 57 ans. On peut craindre, compte tenu de l'heure, qu'on puisse avoir parmi les victimes des personnes innocentes sans lien avec le trafic de stupéfiants.
5: Ces deux jeunes de 20 ans rencontrés cet après-midi sont sous le choc. Ils passent tous les jours devant la place où a eu lieu le drame.
7: Avant, c'était le soir. Maintenant, c'est le jour. C'est dingue.
8: C'est invivable.
7: Ma mère, c'est bon. C'est pas un règlement de compte, c'est un attentat.
8: C'est ça.
7: Parce qu'il tire dans le tas. Il règle le compte à personne.
5: Cette habitante du quartier est effondrée. Elle connaît l'une des victimes qui, dit-elle, allait simplement chercher son pain.
9: On en a marre de ce quartier. Il faut trouver une solution. Parce que là, on va tous y passer. On va aller acheter le pain, on va se prendre une balle. Il faut que le gouvernement, l'État, fasse quelque chose. Parce qu'on en a marre, on n'en peut plus.
5: Et toutes les autorités sont sur place. Le maire de Nice, Éric Ciotti, et le préfet des Alpes-Maritimes, Laurent Autiot, qui s'est rendu sur les lieux de la fusillade.
16: On pourrait dire que la détermination de l'État, elle est complète, elle est totale, et que nous ne laisserons pas, évidemment, les trafiquants l'emporter. Il y a ici, dans ce quartier, un travail de tous les jours, depuis maintenant des mois. Il y avait 12 points de deal, il n'y en a plus que 2, c'est 2 de trop.
5: Et en cette fin d'après-midi, il y a énormément de monde dans la rue, dans ce quartier des Moulins, sous le choc.
2: Merci Frédéric Michel, en direct du quartier des Moulins à Nice. Une enquête ouverte pour homicide volontaire en bande organisée après l'incendie d'un immeuble à Décines-Charpieux, dans la banlieue est de Lyon. Incendie qui a fait 3 morts, il y a eu plusieurs départs de feu, une cinquantaine de résidents ont été évacués vers un gymnase. Le Parlement adopte définitivement la proposition de loi renforçant l'accès aux soins palliatifs. C'est l'un des 2 textes composant la réforme sur la fin de vie. 325 voix contre 18. Les débats s'annoncent beaucoup plus incertains sur la proposition de loi créant un droit à l'aide à mourir. Michael Youn, victime d'un homejacking près d'Aix-en-Provence. Ce matin, l'acteur et humoriste était en présence de sa compagne, l'actrice Isabelle Funaro, et de leurs 2 enfants quand les malfaiteurs ont fait irruption dans leur propriété. Les détails avec Stéphane Burgat.
17: Ils assurent n'avoir subi aucune violence, mais on imagine le choc psychologique pour le couple et leurs 2 enfants, âgés de 6 et 14 ans. À 8 heures ce matin, 2 malfaiteurs font irruption. Ils sont gantés, encagoulés, mais surtout armés. L'un est porteur d'un fusil de type 22 long rifle, un homejacking bien préparé, puisque les cambrioleurs demandent à Michael Youn de les conduire vers un coffre-fort où ils s'emparent d'une somme d'argent liquide ainsi que de bijoux et de montres de grande valeur. Une première estimation ferait état d'un butin de 100 000 euros. Ils parviendront donc à prendre la fuite sur une moto de gros cylindrés, mais le domaine est équipé de caméras de vidéosurveillance et donc l'espoir pour les enquêteurs de remonter leurs traces, note Bruno Bartocitti du syndicat de police Unité.
8: L'enquête débute, on remontera très certainement jusqu'aux auteurs des faits. Maintenant, c'est sûr qu'il y a encore une fois une célébrité qui est visée par ces voyous.
17: Le parquet d'Aix-en-Provence vient d'ouvrir une enquête pour extorsion avec armes en bande organisée. Michael Youn, qui avait choisi de quitter Paris il y a 2 ans maintenant, après avoir été victime de 2 cambriolages. Marseille, Stéphane Burgat, Europe.
2: Et puis, avec le festival de Cannes qui approche le 79e de toute la lignée des festivals de Cannes, le président du jury, le cinéaste sud-coréen Park Chan-wook, pense récompenser des films qui perdureront 50 ou 100 ans. Voilà, donc comme ça, au moins, vous êtes informés. 19h09, la Bourse.
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2: Avec Claire Lemaître de Boursier.com. Bonsoir Claire.
4: Bonsoir Pierre.
2: Qu'en est-il ?
4: Eh bien, c'est une troisième séance de repli pour le CAC 40. L'indice parisien qui perd encore 0,7% dans un contexte d'impasse diplomatique au Moyen-Orient. Le Brent est en hausse, il évolue au-dessus des 104 dollars le baril. Et côté valeur à Paris, plus forte baisse ce soir pour le luxe. LVMH perd plus de 4%, moins 3 pour Kering et pour Hermès. En revanche, ça monte toujours pour les semi-conducteurs, avec l'engouement pour l'intelligence artificielle et ST Microelectronics gagne 2,6%. Des marchés partagés en Europe. Londres gagne 0,4%, mais Francfort termine stable, moins 0,7% à Paris pour le CAC 40, 8056 points.
2: Merci Claire Lemaître de Boursier.com.
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2: Marlène Duret, le temps plus sec et plus frais demain.
3: Effectivement, retour au calme avec pour débuter la journée un ciel généralement clair avant de voir apparaître des nuages élevés, donc ce sera du ciel variable. Quelques pluies résiduelles liées au front d'aujourd'hui vont s'attarder le matin de la Touraine et de la Sologne à une bonne partie de l'Auvergne-Rhône-Alpes en passant par la Creuse, mais le soleil va prendre rapidement le dessus. Quelques petites gouttes possibles aussi entre les Ardennes et l'Alsace, mais c'est surtout dans les Pyrénées qu'on attend des averses. Premières averses dès la mi-journée avant une évolution orageuse dans l'après-midi, entre 14h et 21h à peu près. Des orages particulièrement actifs sur la partie est des Pyrénées. Ciel bleu toute la journée de la Provence au pourtour du Golfe du Lion avec du Mistral et de la Tramontane et surtout le Libetcho. En Corse, qui va se renforcer dès cette nuit et qui pourra encore souffler demain matin jusqu'à 110 ou 120 km à l'heure sur la Balagne notamment. Les températures, il fera bien frais le matin, 4 à 10 degrés en général avec quelques gelées entre les Hauts-de-France et le Grand Est, jusqu'à 16 sur la Côte d'Azur. Et les maximales afficheront 13 à 17 sur la moitié nord, 18 à 21 dans le sud. Un peu plus, jusqu'à 25, 26, 27 même côté Côte d'Azur. Donc on parlait de Cannes, 23 degrés du côté de Cannes demain. Ah voilà. Oui, et sous le soleil.
2: Des films qui doivent perdurer 50 ou 100 ans. Moi, je veux bien que les cinéastes aient des boules de cristal, mais je trouve ce monsieur très très ambitieux. Merci beaucoup Marlène Duret. Dans un instant, tout ce qu'il faut savoir sur le hantavirus, le professeur Bruno Mégarban, chef du service de réanimation de l'hôpital Lariboisière à Paris, est notre invité. À tout de suite.
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2: À 19h14 sur Europe 1, il y aura quotidiennement deux réunions à Matignon sur le hantavirus. Comme aujourd'hui, l'une avec les autorités médicales, l'autre avec les ministres et avec les médecins experts. Une Française rapatriée hier a été testée positive. Son état s'est dégradé dans la nuit. Elle est à l'hôpital Bichat, à l'isolement. Les quatre autres sont négatifs, toujours à l'isolement pendant au moins 15 jours. 22 cas contacts identifiés des Français qui doivent théoriquement se confiner chez eux, mais 8 d'entre eux vont être confinés à l'hôpital. Rappelons que la durée d'incubation est de 6 semaines. Le Parlement adopte définitivement la proposition de loi renforçant l'accès aux soins palliatifs, l'un des deux textes composant la réforme de la fin de vie. 325 voix contre 18. Deux personnes tuées, trois autres blessées dans une fusillade cet après-midi dans le quartier des Moulins à Nice. Les suspects ont pris la fuite. Le préfet des Alpes-Maritimes appelle les habitants à éviter le secteur. Une enquête ouverte pour homicide volontaire en bande organisée après l'incendie d'un immeuble à Décines-Charpieu dans la banlieue est de Lyon. Incendie qui a fait 3 morts. Il y a eu plusieurs départs de feu. La cinquantaine de résidents ont été évacués vers le gymnase municipal. Restez avec nous. Tout ce qu'il faut savoir sur le hantavirus à date avec le professeur Bruno Mégarban dans un instant sur Europe 1.
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2: Pour m'accompagner jusqu'à 20h, Raphaël Steinville. Bonsoir Raphaël.
21: Bonsoir Pierre.
2: Directeur des adjoint des rédactions du JDD. Bonsoir Jean-Michel Salvatore.
22: Bonsoir Pierre.
2: Ravi de vous revoir, cher Jean-Michel. Le professeur Bruno Mégarban, chef du service de réanimation de l'hôpital Lariboisière, est avec nous.
22: Bonsoir.
2: Bonsoir professeur.
22: Merci pour votre invitation.
2: D'abord, je vous livre les dernières informations en provenance de Matignon. C'est Sébastien Lecornu, plutôt qu'une apparition devant les micros et les caméras, a envoyé un tweet. 5 de nos compatriotes, dit le Premier ministre, ont été rapatriés hier depuis le Mondus, le MV Mondus, et sont placés à l'isolement strict à l'hôpital Bichat. 4 sont toujours testés négatifs, donc confirmation qu'ils sont toujours négatifs. Notre compatriote positive, donc celle qui est totalement à l'isolement, est toujours en réanimation dans un état stable. On sait que son état s'est dégradé la nuit dernière. 8 Français qui ont partagé le vol d'une personne malade il y a 15 jours font l'objet d'un processus d'isolement renforcé en milieu hospitalier. Cas contact à haut risque, aucun ne présente des symptômes. Alors ce sont les 8 Français qui ont voyagé avec cette Néerlandaise qui voulait rejoindre les Pays-Bas depuis Sainte-Hélène et qui a fait Sainte-Hélène-Johannesburg. Ensuite, elle devait faire un autre trajet Johannesburg, je ne sais pas si c'est Amsterdam ou La Haye, enfin en tout cas, elle a été débarquée parce que elle avait des symptômes, donc on imagine qu'elle toussait très fort, elle a été débarquée. Donc il y a 14 autres français. Et là, pour le coup, on n'a pas d'information, en tout cas du Premier ministre. Notre réponse sanitaire est claire. Pour tous les cas contacts, sans exception, quarantaine renforcée en milieu hospitalier. Et deux réunions de coordination interministérielle auront lieu chaque jour à Matignon. Est-ce qu'on prend le problème, j'allais dire sérieusement, par rapport à 2020, où on sait qu'il y avait eu quand même quelques atermoiements?
0: En tout cas, oui, on a l'impression que les choses sont prises très sérieusement et surtout très au début, en amont du processus de la chaîne de contamination. Et d'ailleurs, on voit même que les recommandations semblent se renforcer, puisqu'en fait, au début, on était plutôt de l'autoconfinement à domicile. Puis maintenant, au vu évidemment du cas français et peut-être d'autres cas qui sont apparus en Europe, quand même une certaine inquiétude avec un renforcement des mesures de surveillance. Cette fois-ci, ils doivent se faire plutôt à l'hôpital, avec des réunions des autorités sanitaires deux fois par jour.
2: Pourquoi ne pas avoir mis à l'hôpital tout de suite? Pourquoi est-ce qu'on s'est dit, bah, tiens, vous allez pouvoir rentrer chez vous, et puis après on se dit, non, finalement, vous allez aller à l'hôpital. Il y a quand même quelque chose qui est incompréhensible.
0: Les personnes qui sont venues directement du navire, eux, ont été mis d'emblée à l'hôpital, comme prévu. Simplement, au début, c'était 72 heures, puis maintenant 15 jours, puisqu'en fait, l'une de ces personnes ayant été déclarée positive, les autres sont des contacts récents. Et il faut quand même attendre une quinzaine de jours, qui est la période moyenne d'incubation. Les autres, en fait, étaient rentrés par un vol. Et au début, on ne connaissait pas tout à fait la situation. Je ne suis même pas sûr qu'on savait que c'était l'antivirus. Donc, en fait, ils sont rentrés chez eux tranquillement. Et puis, par la suite, on a remonté la chaîne une fois que le diagnostic d'antivirus a été effectué chez la patiente néerlandaise hospitalisée à Johannesburg. Donc, effectivement, ils étaient déjà...

0: hospitalier, bah, il y a pu y avoir du trafic. C'est-à-dire, il peut y avoir des gens qui sont venus les voir, ils ont pu se rendre... Alors, ils étaient chez eux, mais est-ce qu'ils ont vraiment respecté le fait de rester chez eux ?
1: Tout à fait.
0: Il y a quand même beaucoup de questions qui se posent.
1: Oui, mais c'est quelque chose d'habituel dans une épidémie. Il y a toujours une première phase où le diagnostic n'est pas posé. C'est pourquoi, évidemment... on va dire, il est important de
0: c'est
1: poser
0: vraiment
1: plus
0: ça.
1: Vite le.
0: Bah, j'entends bien que c'est comme. Parce vous dites, fait, c'est comme faut... ça dans toutes les épidémies.
1: Oui.
0: Moi, je.
1: Bah, la
0: je
1: COVID
0: pensais...
1: en ayant été la démonstration
0: mais
1: majeure.
0: Mais c'est pour ça, mais justement, il ne fallait oui. pas reproduire ce qui s'est passé
1: oui,
0: ou ce
1: mais,
0: qu'on a raté dans le
1: mais
0: COVID.
1: En fait, ce sont des personnes qui étaient sur un navire, qui ont présenté des signes grippaux, dont une personne a été transférée secondairement. On va dire, le diagnostic vraiment d'infection antivirus
0: oui,
1: n'a été apporté que de façon un peu plus retardée.
0: Là, après, il y a ceux qui ont été dans l'avion avec la personne contaminée, et là, on est plus du tout dans l'hypothèse
1: oui,
0: du navire.
1: Nous sommes d'accord, mais je crois qu'on a su que la personne contaminée était porteuse de le virus d'antivirus, qu'une fois que ces personnes avaient voyagé, étaient rentrées chez eux.
0: Vous serez d'accord avec moi qu'on n'aurait jamais dû laisser partir cette dame qui a pris un avion à Sainte-Hélène alors que son mari venait de mourir devant elle.
1: Il est
0: et
1: vrai.
0: Que c'est là, et vous me l'avez confirmé l'autre jour directement, c'est là qu'il y a la transmission la plus,
1: tout à fait.
0: La plus facile
1: tout à fait.
0: Sur ce virus qui a un taux létal de 30 à 60%. Donc
1: tout à fait.
0: C'est pratiquement une personne sur deux.
1: Oui, tout à fait. C'est-à-dire, à nouveau, c'est une mesure faite dans les petits foyers épidémiques argentins. Maintenant, évidemment, dans des
0: parce
1: conditions,
0: que c'est la souche des Andes.
1: Dans des conditions hors du foyer endémique, avec peut-être des hôpitaux, on va dire plus mieux outillés, avec peut-être des diagnostics plus précoces, puisqu'en fait, comme vous le savez, maintenant, on dépiste avant même que la personne tombe malade. Ce qui n'est pas le cas généralement en Argentine, vous tombez malade, grave, et puis après vient le diagnostic. Donc peut-être que dans ces conditions, la prise en charge permettrait d'abaisser ce taux de mortalité.
0: Jean-Philippe Saint-Ville.
2: Oui, on vient de parler du taux de létalité de ce virus. Que sait-on d'éventuelles comorbidités des patients décédés de l'antivirus ?
1: Alors, on va dire, dans les trois cas, on n'en sait pas plus. La seule chose que l'on sait, c'est que ce sont des personnes d'un certain âge, probablement aux environs de 70 ans. En fait, c'était une croisière essentiellement de personnes plutôt retraitées. Voilà. Après, il est vrai que dans toutes les infections virales, la Covid compris et antivirus compris, lorsque vous avez des comorbidités, une immunodépression, des organes qui fonctionnent déjà de base de façon moins optimale, notamment ici le cœur et le poumon, vous avez une maladie respiratoire chronique, vous avez une insuffisance cardiaque chronique, et bien quand vous êtes infecté et que vous avez une détérioration de vos fonctions d'organes, le risque que celle-ci atteint un niveau incompatible avec la vie est plus important.
0: Jean-Michel Sauveteur.
3: Sur toutes ces mesures sanitaires, qui décide vraiment en fait ? Est-ce que c'est le gouvernement ? Est-ce que ce sont des médecins ? Est-ce que ce sont des médecins de l'OMS ? Est-ce qu'il y a des échanges avec d'autres pays européens pour que les pays d'une même région prennent à peu près les mêmes mesures. Comment ça se décide, en fait ?
1: Alors,
0: Bruno Menger.
1: Bon, à nouveau, je vous donne la version que je connais des choses. Donc, évidemment, il y a un organisme international qui est l'OMS, qui fait des recommandations et dans lequel il y a des sections entières qui s'occupent des problèmes épidémiques
0: et dans lequel il y a plusieurs pays, mais pas les États-Unis, par exemple.
1: Exactement.
0: Et alors
1: voilà.
0: Qu'on sait qu'il y a des passagers américains
1: bien
0: à bord
1: sûr,
0: du MV Andus.
1: Après on rejoint l'insuffisance et on va dire les problématiques de ces organismes. L'ONU, l'UNESCO en étant d'autres exemples, malheureusement, de la faillite aujourd'hui, car évidemment, ils ne s'imposent pas aux États et avec... on va dire, l'élection de président, on va dire, un peu mégalomane et avec des idées un peu extrêmes.
0: Vos propos vous appartiennent.
1: Voilà, tout à fait. On voit bien que, on va dire, la parole internationale n'est plus respectée. Voilà, bon. Donc, il y a, on va dire, l'OMS et ses décisions, ses recommandations.
0: Lignes, voilà. Recommandations.
1: Mais celles-ci ne s'imposent pas aux États. Mais quand même,
0: donc après, chaque pays
1: guide.
0: Peut décider
1: après
0: pour
1: chaque
0: lui-même.
1: Pays, voilà. Donc, alors, en France, effectivement, donc, il y a tout d'abord, enfin, la responsabilité est celle de la Direction Générale de la Santé, qui a missionné un comité que l'on appelle la COREB, donc, qui est une mission de coordination pour lutter et prévenir le risque biologique. Donc d'ailleurs, elle est présidée par le professeur Lescure. Et donc, cette mission, donc, évidemment, étudie la situation, analyse la littérature médicale, fait des recommandations.

0: diffusé ensuite d'ailleurs aux médecins, et fait notamment des recommandations au ministère de la Santé, qui par ailleurs peut s'appuyer sur des personnalités connues, expertes, comme c'est le cas ici. Et ensuite, la décision finale, évidemment, est prise par les autorités politiques. Mais les autorités politiques décident, éclairées par, bien sûr, les experts médicaux, et notamment cette fameuse COREB, pour le risque biologique.
1: Oui, professeur, est-ce que vous n'êtes pas surpris au regard de ce que la littérature disait de la transmission de l'antivirus, que finalement nous ayons autant de cas déclarés depuis le début, l'irruption de cette crise.
2: C'est vrai qu'on disait,
1: on disait que c'était dans des circonstances extrêmement...
2: On a même entendu des grippettes. C'est-à-dire qu'il y a eu quelques messages du bateau envoyés en disant, vous savez, ici, ça se passe très bien.
0: Voilà, on va dire, aujourd'hui, les seuls cas infectés sont des personnes qui ont été contaminées sur le bateau, directement. Pour le moment, il n'y a pas d'autres cas. Évidemment, s'il apparaissait qu'un cas
2: contact...
0: Le bateau
2: qui a accosté dans le port de Granadilla, d'ailleurs.
0: Un cas contact de contact était contaminé, on s'inquiéterait davantage sur la contagiosité. Simplement, ce qui est qui perturbe, en fait, c'est en raison de la période d'incubation prolongée, les cas se déclarent avec des délais. Et donc, on peut toujours encore apprendre de nouveaux cas qui apparaissent.
2: Il va falloir s'habituer au fait qu'on va avoir...
0: Qu'il peut y avoir.
2: D'autres cas.
0: Le deuxième point, c'est qu'effectivement, le navire, entre guillemets, ce sont les conditions expérimentales idéales pour que ce virus
1: se développe
0: et se propage. Puisqu'en fait, vous avez les mêmes personnes pendant 2 mois qui étaient sur un bateau en train de manger ensemble...
2: ce qu'on appelle un cluster.
0: Voilà, exactement. Donc, on a les conditions idéales sur le bateau, mais si un sujet contaminé arrivait en dehors du bateau, là, les choses seraient beaucoup plus inquiétantes.
2: Bruno Magarban, vous restez avec nous, on marque une pause et vos explications sont très attendues sur Europe 1. À tout de suite.
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1: 19h31, bonsoir Maëlle Hassani.
26: Bonsoir Pierre, bonsoir à tous. Des épidémiologistes réunis à Matignon en ce moment pour faire un point sur le hantavirus. Sébastien Lecornu promet deux réunions de coordination interministérielle quotidienne sur ce sujet. Cinq passagers français du navire de croisière MV Ondus, rapatriés hier, sont toujours placés à l'isolement strict à l'hôpital. La femme testée positive cette nuit est en réanimation dans un état stable, indique le Premier ministre. Au moins deux morts et six blessés, dont trois graves, après une fusillade en plein après-midi dans le quartier sensible des Moulins à Nice. Les victimes sont âgées de 23 à 57 ans. Un homme circulant à trottinette a ouvert le feu avant de prendre la fuite à bord d'une voiture. La guerre contre le narcotrafic ne peut pas se solder par une défaite de la République, réagit le maire de la ville, Éric Ciotti. Le texte sur le développement des soins palliatifs, définitivement adopté ce soir après un ultime vote du Sénat. La Chambre haute se penche maintenant à nouveau sur une autre proposition de loi sur la fin de vie, beaucoup plus clivante, celle qui porte sur l'aide à mourir. Plus de 620 amendements à éplucher. Le cessez-le-feu en Iran est sous assistance respiratoire. Déclaration de Donald Trump ce soir. Nouveau coup de pression du président américain qui n'exclut pas de relancer l'opération Project Freedom pour libérer le détroit d'Hormuz. Et puis les organisateurs de Roland-Garros dévoilent la liste des wildcards, les joueurs invités pour le tournoi même s'ils sont mal classés. C'est le cas du français Gaël Monfils qui fera sa dernière apparition sur la terre battue de la Porte d'Auteuil cette année. 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
1: Merci Maël Hassani tout à l'heure pour le rappel de l'actualité.
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1: Toujours avec Jean-Michel Salvatore et Raphaël Steinville, nous sommes avec le professeur Mégarban, chef du service Réa de l'hôpital Lariboisière à Paris. On a appris tout à l'heure que le Hondius, le fameux bateau, a accosté dans le port de Grandia, sur l'île de Tenerife, dans l'archipel espagnol des Canaries. Pourquoi ? Parce qu'il a été forcé de s'amarrer en raison des conditions météorologiques. Là encore, on se posait la question de savoir pourquoi est-ce que ce bateau ne restait pas en mer, qu'on aurait pu d'ailleurs faire amarrer ou en tout cas accoster, faire ce qu'on appelle du bord à bord avec un autre navire qui était un navire avec des
2: médicalisés.
1: C'est le cas par exemple de certains porte-hélicoptères militaires qu'on appelait les BPC à l'époque dans la marine nationale française où il y a des hôpitaux à bord. Donc il y a quand même pas mal de choses qu'on aurait pu faire. Et là, on a envie de dire, on nous dit, il a dû accoster en raison des conditions météo. Mais entre les conditions météo et le risque de la propagation d'une épidémie mondiale, franchement, parfois, on se demande ce que font les politiques, Bruno Mégarban.
0: Non, vous avez raison, c'est en tout cas une possibilité qui a sûrement été envisagée par l'OMS. Donc si cette possibilité de garder tous les sujets contact sur le navire et effectivement, comme vous le dites, de ne transporter vers des hôpitaux que les personnes malades a été écartée, c'est qu'il y avait probablement des raisons, alors je dirais d'organisation, de météo, et surtout, je pense, de désaccord avec tous les pays dont des ressortissants étaient sur le bateau.
1: Oui. Il faut savoir dont des ressortissants américains.
0: Notamment américains.
1: On sait que les États-Unis sont sortis de l'OMS. Voilà. Vous n'avez pas loupé la petite blagounette de Donald Trump dans le flash d'information de Maël Hassani qui dit que l'Iran est sous assistance respiratoire. Évidemment, on ne peut pas se dire qu'il ne fait pas référence aussi à cette histoire d'antivirus. Voilà. Donc il y a des raisons. Malheureusement, il y a
0: probablement
1: des politiques qui rattrapent en fait des raisons de santé qui nous concernent tous.
0: Non, car évidemment, c'était la solution la plus simple, la plus évidente comme ça à laquelle on peut penser. Et l'OMS a clairement étudié cette solution. Et si elle l'a écartée, elle avait de bonnes raisons.
1: L'OMS a étudié cette solution.
0: Certainement, avant de décider.
1: Ah oui, donc c'est une hypothèse que vous...
0: Oui, certainement.
1: Jean-Michel.
27: Alors, au point où on en est, est-ce que vous savez si on cherche déjà un vaccin ou est-ce que c'est prématuré? Et est-ce que ça pourrait aller aussi vite que pour le Covid? Parce que pour le Covid, au fond, en 6-8 mois, le vaccin a été trouvé. Ensuite, il a fallu le produire. mais le vaccin a été trouvé assez vite.
0: Oui, alors j'allais dire, aujourd'hui, ça n'est pas encore le temps de faire de la recherche vaccinale contre ce virus. Pourquoi ? Parce que, à nouveau, aujourd'hui, le virus ne se trouve que dans une chambre d'hôpital à Bichat, et rien que là, oui, sur le territoire national. Évidemment.
2: Mais Garban, c'est le fameux « on attend qu'il y ait un accident pour faire le rond-point ».
0: Non, si jamais, bien sûr, des cas contacts de contacts s'avéraient positifs, si une personne que l'on ne connaît pas sortait, émergeait de quelque part positive, d'ailleurs dans n'importe quel pays, et qu'on voyait évidemment une épidémie s'étendre, il faudrait peut-être l'envisager. Alors, on va dire, malgré tout, au vu que cette épidémie est quand même une épidémie a priori locale en Amérique du Sud, qu'elle ne concerne que des personnes qui travaillent dans le milieu forestier, voire des touristes, si vaccination il y avait, c'est une vaccination de prévention pour les voyageurs ou les professionnels de cette région. Ça n'est pas une vaccination qu'on va proposer à tout le monde. Donc aujourd'hui, plutôt non, mais clairement, on voit bien, surtout si les processus de fabrication des vaccins sont maintenant beaucoup plus facilités, ça peut être intéressant.
2: D'ailleurs, je constate, parenthèse, qu'on n'a aucune nouvelle sur l'endroit en Argentine où il y a ce virus. C'est-à-dire qu'à aucun moment, le gouvernement de M. Milei nous a dit « Tiens, en fait, on mène une cellule médicale pour rechercher la souche. »
0: Exactement. Le gouvernement argentin a la même philosophie que certains ministres de la santé américaine. Donc, ils ne sont pas si préoccupés.
2: On ne peut que le déplorer. Mais
0: en tout cas, l'Argentine est une zone endémique. Par contre, la ville d'Ushuaïa a déclaré qu'il n'y avait pas eu de cas connus dans la ville depuis quelques années. Mais il y a en Argentine, au Chili et dans les autres pays d'Amérique du Sud, il y a environ 200 cas chaque année d'infection par ce virus.
2: D'infection, donc 200 cas avec la même probabilité létale, donc 30 à 60% de décès.
0: On ne sait pas vraiment, mais en tout cas...
2: C'est de l'opacité.
0: Non, parce qu'en fait, il n'y a pas d'études l'ensemble des cas.
2: Il pourrait y en avoir.
0: Oui, tout à fait.
1: Oui, professeur, il y a quelques jours, vous expliquiez sur cette même radio que la France disposait d'un nombre de lits suffisant pour pouvoir accueillir et encaisser finalement le choc de ce virus qui
0: surgit. En tout cas, la prise en charge des cas contacts actuels.
1: Quelle est la capacité de lits spécialisés pour accueillir et quelle est finalement la limite critique du nombre de lits qui ferait que tout d'un coup nous serions dépassés par l'ampleur de cette épidémie?
0: Alors, dans un premier temps, les personnes soit infectées, soit contacts sont admises dans des services et des hôpitaux spécialisés en pathologies infectieuses, notamment ayant des chambres à pression négative avec des SAS.
1: Combien de lits à disposition?
0: Je ne peux pas vous dire, mais on va estimer que chaque grand CHU de ville
2: possède
0: deux ou trois. À la Riboisière, il n'y a pas ce type de chambre, puisque nous ne sommes pas spécialisés en pathologie infectieuse. Par contre, il y a une construction d'un nouvel hôpital qui va ouvrir en septembre de cette année et qui, lui, aura ce type de chambre, puisqu'en fait, c'est un hôpital qui se prépare.
2: Donc pour l'instant, il n'y a que Bichat.
0: Alors, il y a Bichat, Pitié, les hôpitaux militaires probablement Percy, Necker enfants malades pour les enfants. Donc, il y a un certain nombre de chambres, je dirais peut-être entre 50 et 100 sur la France. Mais à nouveau, si nous étions dans une situation épidémique beaucoup plus importante, l'intérêt de ces chambres-là disparaît instantanément. Oui, puisque à ce moment-là, le virus circule dans la communauté. Ça n'a aucun intérêt de maintenir des chambres aussi sophistiquées. D'ailleurs, c'est ce qu'on a observé avec la Covid. C'est-à-dire, dans le premier temps, tous les premiers patients contaminés par la Covid sont allés uniquement à Bichat, mais Bichat a tenu une semaine. Et au bout d'une semaine, les patients ont envahi la totalité des autres services, et même nous avons dû sortir des murs de la réanimation.
2: Jean-Michel Salvatore.
27: S'il y avait eu une épidémie, est-ce que la propagation serait aussi rapide que celle du Covid?
0: Alors non, en fait, à mon sens, à nouveau, s'il y a un problème, ça sera des micro-foyers épidémiques liés au cas contact, mais ça ne prendra pas plus d'importance, à mon avis.
2: Mais ça sera plus grave, parce que comme le taux de létalité est plus grand,
0: bien sûr, d'ailleurs,
2: vous n'aurez pas plus de gens infectés, vous aurez plus de gens morts.
0: Bien sûr, voilà. D'ailleurs, la létalité de la maladie contribue d'une certaine façon à réduire
2: c'est terrible.
0: La contagiosité.
2: C'est terrible ce que vous dites, réalité.
0: Malheureusement,
2: c'est la réalité.
0: Puisqu'en fait, ce qui a fait la contagiosité dans la Covid, c'est les gens asymptomatiques Et c'était quasiment la moitié des personnes qui portaient le virus et ne se savaient pas malades et circulaient partout. Alors que là, la contagiosité, si on croit tout ce que l'on connaît des cas argentins, c'est la période prodromique et symptomatique. C'est-à-dire, c'est tout au début de la maladie où la personne est très relativement contagieuse. Ensuite, elle est malade, donc elle est hospitalisée. Donc, entre guillemets, elle est mise en isolement. Et avant, elle est peu contagieuse, pour ne pas dire pas contagieuse. Mais tout ça demande à nouveau confirmation dans une épidémie mieux étudiée.
2: Comment est-ce que vous expliquez que une grande partie des Français sont inquiets? Alors, évidemment, notre devoir, c'est de les informer et de leur donner, comme on le fait ce soir avec vous, et merci de votre présence, toutes les informations, et que vous, les médecins, parce que j'ai eu plusieurs médecins au téléphone, ben vous ne l'êtes pas du tout. Vous dites, bon, ben non, ça va, ça se passe très bien. Vous avez une meilleure connaissance de...
0: Oui, certainement, on a un certain recul vis-à-vis des connaissances et des données scientifiques, qui, jusqu'à preuve du contraire, n'ont pas aujourd'hui être remises en cause. C'est un virus que l'on connaît, on sait qu'il est responsable d'épidémies, on sait que ces épidémies ont toujours été localisées, n'ont jamais dégénéré en épidémies plus importantes. Ça n'empêche pas évidemment la prudence, puisque là, nous avons des foyers en dehors de la zone d'endémie, multiples, puisque des personnes sont allées un peu partout dans le monde, et donc il faut être prudent. Mais à nouveau, je dirais, on serait beaucoup plus inquiet si on observait un cas d'infection chez une personne qui n'a pas séjourné sur le navire.
2: Ça serait
0: passer un cap d'inquiétude, et notamment un cas contact de contact. Là, on serait beaucoup plus inquiet quant à la transmissibilité de ce virus.
2: Et ce virus peut muter?
0: Alors, tous les virus peuvent muter. Par définition, les êtres vivants changent. L'homme d'ailleurs change aussi. Mais comme vous avez compris, pour qu'un virus mute, il faut qu'il se multiplie. Donc, plus on a de sujets infectés, plus le virus se multiplie et plus les mutations augmentent. Voilà. Et vous voyez, donc, avec la Covid, c'est ce qu'on a observé. Voilà, c'est ce qu'on a observé. C'est-à-dire, au début, le virus chinois était stable pendant un petit moment, puis ensuite, il s'est transformé en Omicron. Et là, les contaminations sont tellement importantes que nous avons des sous-espèces qui apparaissent tous les 15 jours, à tel point qu'en même moi, je ne sais plus à quelle sous-espèce circule aujourd'hui. Vous voyez, les mutations ont atteint un niveau maximal.
2: Une dernière question, oui, une réponse courte.
1: Oui, professeur, la parole scientifique, autant que la parole politique, s'est très largement abîmée par la crise du Covid. Comment vous réagissez ou faites face à ce scepticisme qui s'impose dès lors que des experts tentent de rassurer?
0: Vous avez raison, en fait, et c'est dommage, on le déplore, mais quand même, nous sommes là à la fois pour rassurer, pour montrer quand même que, on va dire, des décisions importantes et justes sont prises pour éviter tout risque, mais évidemment, il y a toujours le risque, plus on en parle, d'avoir des complotistes, des fake news qui circulent. D'ailleurs, il en circule déjà, vous avez parlé des rats nageurs, vous avez parlé des virus qui volent du bateau tout seul. Enfin, vous voyez, donc il y a toujours des tas de... voilà, moi-même, en me déplaçant dans un taxi, l'un des chauffeurs m'a dit que c'était quelque chose à nouveau qui était mis, entre guillemets, dans l'humanité pour contrôler le nombre de personnes, tout ça a été calculé. Voilà, vous voyez, donc malheureusement, on ne pourra jamais empêcher, mais il faut rester raisonnable. Et malgré tout, nous avons des connaissances scientifiques solides et nous sommes là pour les clarifier pour tout le monde.
2: Voilà, de la pédagogie, c'est ce qu'il fallait ce soir. Merci beaucoup, professeur Megarban, d'avoir été avec nous sur Europe 1. 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La Radio Libre, et nous, on se retrouve dans un instant sur Europe 1, tout de suite.
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2: 19h46, Maëlle Essayne.
26: Deux réunions de coordination interministérielle auront lieu chaque jour à Matignon pour suivre l'évolution du hantavirus. Annonce de Sébastien Lecornu qui consulte en ce moment plusieurs épidémiologistes. Les cinq Français évacués du navire de croisière MV Ondus sont placés à l'isolement strict à l'hôpital. La femme testée positive est en réanimation dans un état stable, indique le Premier ministre. Les 8 cas contacts à haut risque identifiés ne présentent pas de symptômes. La guerre contre le narcotrafic ne peut pas se solder par une défaite de la République. Les mots du maire de Nice, Éric Ciotti, après une fusillade en plein jour dans le quartier sensible des Moulins aujourd'hui. Bilan 2 morts et 6 blessés, dont 3 graves. Les victimes sont âgées de 23 à 57 ans. Aucune interpellation à ce stade. La piste d'un règlement de compte entre trafiquants de drogue étudiée également après l'incendie d'un immeuble à Décines-Charpieu près de Lyon ce matin. 3 résidents sont décédés. Le parquet ouvre une enquête pour homicide volontaire en bande organisée. La ville est au cœur d'une guerre de territoire entre dealers depuis plusieurs jours. Le projet de loi de lutte contre les fraudes sociales et fiscale définitivement adoptée aujourd'hui après un ultime vote du Sénat. Le ministre du Travail et des Solidarités, Jean-Pierre Farandou, sera dans Europe 1 Soir dès 20h10 pour détailler les mesures présentes dans ce texte. Et puis il n'y aura pas de fan zone à Paris pour suivre la finale de la Ligue des Champions le 30 mai prochain. Le maire de la capitale, Emmanuel Grégoire, assure avoir entendu les réserves de la préfecture de police en matière de maintien de l'ordre.
2: Merci Maëlle, à tout à l'heure pour le rappel de l'actualité.
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2: Toujours avec Jean-Michel Salvatore et Raphaël Steinville ce matin sur Europe 1 à 7h10. Un témoignage poignant, celui de Karine, la victime de ce violeur qui a abusé d'elle alors qu'elle avait 5 ans. Ce violeur sort de prison demain. Il avait été condamné à 30 ans de prison, mais avec la confusion des peines, il ne sort qu'au bout de 8 ans. Écoutez le témoignage de Karine. C'était ce matin avec Dimitri Pavlenko dans la matinale à 7h10.
18: On m'impose qu'il sorte et en plus qu'il vienne habiter à Rennes. Je connais aucune de ses conditions de sortie. J'ai aucune protection. Donc il m'a bousillé une partie de ma vie. Et aujourd'hui, c'est lui qu'on protège. Parce qu'il va sortir alors que je pense qu'une personne comme ça n'a pas à sortir et encore moins venir habiter dans la ville où j'habite. On m'oblige. Donc en fait, moi, je ne sais pas quoi faire aujourd'hui. Si je le croise, qu'est-ce que je fais ?
2: Karine, qui a été sauvée toute petite grâce à sa tante qui l'a prise sous son... comment dirais-je ? C'est elle qui s'est occupée d'elle. Pardon ?
1: Adoptive.
2: Oui, c'est devenu sa mère adoptive, c'est ça, exactement. Et Laurence, qui témoignait également, elle appelle à une révision de la législation ce matin.
19: Donc ça veut dire qu'on met un prédateur dont on ne sait pas trop s'il est encore dangereux ou pas. On n'est pas sûr. On le met dans un quartier rempli de petits-enfants. Mais qu'est-ce que c'est que ce message ? C'est quoi en fait la justice ? C'est quoi vouloir avoir des gouvernements qui nous disent « Ah là là, on va tout faire pour lutter contre les violences faites aux enfants. Il faut qu'on avance, il faut qu'on les protège. » Ben non en fait, affaire après affaire. Il est devenu quoi notre pays ? Et le message que la justice donne à Karine et aux agresseurs, finalement, n'arrêtez pas, il n'y aura qu'une peine pour tout ce que vous allez faire. N'hésitez pas, continuez.
2: On parlait de trous dans la raquette pour le hantavirus. Dans cette affaire qui est une affaire terrible, puisque la maman biologique de Karine avant la naissance de Karine, avait donné 174 coups de couteau à sa fille. Ensuite, il y a eu cette espèce de marchandage totalement macabre, sinistre, épouvantable de ce monsieur qui donc sort de prison demain, qui violait donc sa propre fille contre une bouteille de pastis. Et donc Laurence, qui était donc la sœur du père de Karine, et qui a décidé effectivement de devenir, jusqu'à devenir la mère adoptive de Karine, la sauver. Là, elles se sont dit, elles en témoignaient ce matin, elles se sont dit, on a 30 ans de sécurité devant nous. Eh bien, pas du tout, en fait, il n'y en a que 8.
1: En fait, ce qui est fou, c'est que dès le verdict prononcé pour le violeur de Karine Jambu, en fait, on savait que la confusion des peines allait rendre possible la libération dès lors que les 20 ans de sûreté allaient être effectués. Ce qui était le cas, puisqu'il avait déjà été en prison pendant 13 ans. Et donc, il n'aura été en prison que 8 ans pour le viol de cette jeune femme, Karine Jambu. C'est d'une violence inouïe. Et tout à l'heure, vous parliez de trous dans la raquette. Le problème, c'est que ce n'est pas un trou dans la raquette. En fait, c'est la philosophie de la politique pénale aujourd'hui.
2: Permettez-moi de vous dire que la philosophie de la politique pénale dont vous parlez, il y a un trou dans la raquette dans cette philosophie.
1: Oui, mais voilà. Ça a été pensé comme ça.
2: C'est ça le drame. Il devrait y avoir des exceptions.
1: Non, mais c'est le drame. C'est le drame. Et d'une certaine manière, la politique de la justice a muté au tournant des années 70-80 sous la pression du syndicat de la magistrature et qui a consacré finalement les droits des détenus comme étant supérieurs à ceux de la victime. Ce que paye aujourd'hui Karine Jambu, c'est cette philosophie-là, c'est un choix qui a été réalisé, qui s'est accéléré avec l'arrivée des socialistes au pouvoir en 1980.
2: Et de Robert Badinter.
1: Exactement.
2: Il y a eu des avancées sur la peine de mort, certes, mais il y a eu tout le reste.
27: Et Christine Taubira.
2: Beaucoup plus tard, Christiane Taubira.
27: Il y a quand même cette idée, si vous voulez, que la prison... on nie à la prison son caractère punitif, en fait. On considère que la prison corrompt. Et avec cette idéologie-là, finalement, il y a une espèce d'obsession de la remise de peine en France. C'est-à-dire que tout est organisé pour que quand vous êtes condamné à 30, vous fassiez 20 ou même 8, que quand vous êtes condamné à 2, finalement, vous ne faites qu'une année, ou si vous êtes condamné à 1 an, vous n'allez pas en prison. Enfin, il y a une décorrélation complète entre les peines qui sont prononcées et les peines qui sont effectuées, ce qui pose un énorme problème, un délit de justice, évidemment, mais ça pose aussi un problème pour toute la société parce qu'on n'a plus confiance en la justice. À quoi sert une sanction si elle n'est jamais appliquée? Essayez de faire le test avec vos propres enfants, vous verrez l'efficacité que ça peut avoir.
2: Mais c'est une question qui est d'ailleurs résiduelle chez les syndicats de police. C'est-à-dire que les policiers disent souvent, nous, on met en garde à vue, puis derrière, il y a le juge qui relâche. Donc, dans d'autres cas.
27: Hein. Et il y a une deuxième dimension, c'est que ce côté très, très permissif et cette religion de la libération anticipée, elle est justifiée aussi par le fait qu'il n'y a plus assez de places de prison. Et que ça pose un problème absolument énorme. Et souvent, on parle du bilan de Macron et on met en avant le problème de la dette, etc. Mmh. Mais je pense que l'un de ses plus gros échecs, c'est la construction de prisons. Il en avait promis 15 000, on est à moins de 5 000. Et lui qui nous disait, il n'y a pas très longtemps, qu'il fallait utiliser la jurisprudence Notre-Dame pour construire beaucoup plus vite en s'affranchissant de toutes les règles, on ne les a pas du tout appliquées pour la prison. Et là, il y a une urgence.
2: La surpopulation bat des records, carcérale.
27: On est à 135,
2: et
27: 135%.
2: Et à moins d'un an, il n'y a plus de prisons fermes. C'est un bracelet.
27: Bien sûr.
2: Donc, la fameuse philosophie de certains hommes politiques que j'entends et qui disent ont institué des peines courtes pour justement visser notamment certains jeunes délinquants, finalement on n'y arrive pas parce qu'il n'y a tout simplement pas de place.
1: Mais Gérald Darmanin avait songé, et je ne sais pas où est-ce qu'on en est de ce programme, des prisons modulaires, beaucoup moins exigeantes en moyens, en sécurité que des prisons
2: des
1: de haute
2: machines,
1: sécurité.
2: Ouais.
1: Pour autant, on n'en a toujours pas vu le jour depuis qu'il a évoqué ces projets pour justement permettre l'exécution de peines courtes. Et elles sont pourtant indispensables. Effectivement, on n'arrête pas d'évoquer la surpopulation carcérale, mais la sous-dotation carcérale, parce que c'est bien de ça qu'il s'agit, a des conséquences sur la politique pénale et la manière dont les juges, qui pour certains en plus déjà sont assez laxistes, mais sont parfois obligés de prendre des solutions, des aménagements, de préférer des aménagements de peine à des peines de prison ferme qui seraient pourtant bien nécessaires.
2: Un mot d'Emmanuel Grégoire qui renonce à la fan zone pour la finale de la Ligue des Champions.
27: Bah oui, bah c'est-à-dire qu'il a voulu aller très très vite parce qu'Emmanuel Grégoire, il a beaucoup de choses à se faire pardonner du PSG, puisque vous savez que Mme Hidalgo n'a jamais voulu vendre le Parc des Princes au PSG, et Emmanuel Grégoire, lui, était pour la vente. Bon. Et ça fait 10 ans que le PSG demande à racheter le Parc des Princes, ça lui a toujours été refusé. Emmanuel Grégoire, maintenant qu'il est élu, se fait fort de régler le problème en quasiment 3 mois. Et donc là, c'est vrai que quand il a vu que le PSG était qualifié, il a mis la charrue avant les bœufs, et il a promis la fan zone, etc. Et il n'a même pas prévenu le préfet de police ni le ministre de l'Intérieur. Et là, il s'est rendu compte qu'il avait fait une erreur. Je pense que là, on est plutôt dans le zèle d'Emmanuel Grégoire qui veut corriger les erreurs de Mme Hidalgo.
2: Surtout que vous avez vu que sur les 127 interpellations, 95 gardes à vue, 4 peines, je crois, de sanctions qui sont totalement risibles, en fait.
1: Oui, alors il y avait, je crois, 4 ou 5 comparutions immédiates et effectivement, voilà. Avec des peines qui sont anecdotiques.
2: Alors que vous avez vu les images, oui. on les a passées sur CNews et vous avez pu les voir sur Europe1.fr. Quand même,
27: cette voiture de police qui recule.
2: Mais, ah oui, évidemment.
1: Mais d'une certaine manière, ce recul d'Emmanuel Grégoire qui avait de manière... assez prompte décidé de créer une fan zone, il faut la saluer. C'est la réalité qui prévaut face aux risques et au risque de saccage à nouveau de Paris, que le préfet de police ait pu faire entendre raison au maire de Paris, c'est heureux. Et je pense que les Parisiens, pour partie, sont soulagés de ne pas voir enkystés dans un quartier de Paris des risques de violence qui se seraient répercutés sur un certain nombre de quartiers voisins.
2: Voilà ce qu'on pouvait dire dans cette première heure d'Europe 1 Soir. Restez avec nous dans un instant, notre invité politique à 20h10, le ministre du Travail et des Solidarités, Jean-Pierre Farandou, avec son projet de loi contre les fraudes sociales et fiscales, comment l'État espère récupérer environ 1,5 milliard d'euros. Restez bien avec nous dans Europe 1 Soir, à tout de suite.
3: 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Environ 240 000 personnes sont touchées par le zonage chaque année en France. Françoise l'a vécu, elle nous raconte dans un instant.
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0: À 20h10, l'invité politique d'Europe 1 Soir, Jean-Pierre Farandou, le ministre du Travail et des Solidarités, sur ce projet de loi contre les fraudes sociales et fiscales qui pourrait rapporter jusqu'à 1,5 milliard d'euros au gouvernement. Ça sera donc juste après votre journal. Bonsoir Maëlle Hassani.
4: Bonsoir Pierre, bonsoir à tous.
0: Il est 20h sur Europe 1.
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0: Au sommaire, le gouvernement face à la crainte d'une nouvelle pandémie.
4: Sébastien Lecornu réunit ce soir des épidémiologistes et promet deux réunions quotidiennes pour suivre l'évolution du hantavirus. 5 Français évacués du navire de croisière infecté sont placés à l'isolement. Une femme testée positive. 8 cas contacts à haut risque. Aucun ne présente des symptômes, assure le Premier ministre. 3 morts dans l'incendie d'un immeuble ce matin à Décines-Charpieux, près de Lyon. La piste criminelle semble privilégiée. Les enquêteurs soupçonnent un règlement de compte entre trafiquants de drogue dans une ville minée par une guerre de territoire. Europe 1 sur place dans quelques minutes. Dans ce journal également, le maire de Paris qui renonce finalement à installer une fan zone pour la finale de la Ligue des Champions. Et puis après le feu vert au texte sur les soins palliatifs, le Sénat se penche à nouveau sur le dossier sensible de l'aide à mourir.
0: La tendance météo, Marlène Duret.
6: Plus calme et plus frais. Demain, ce sera du ciel variable à dégager selon les régions et des orages reprendront dans l'après-midi côté Pyrénées.
0: A tout à l'heure pour la météo complète. Sébastien Lecornu annonce 2 réunions interministérielles quotidiennes pour suivre l'évolution du hantavirus.
4: Des épidémiologistes sont déjà réunis en ce moment à Matignon pour faire un point de situation devant le Premier ministre. À ce stade, 5 Français évacués hier du navire de croisière MV Ondus et rapatriés dans l'Hexagone sont placés à l'isolement à l'hôpital Bichat à Paris. La patiente testée positive est en réanimation dans un état stable. Des mesures strictes sont mises en place pour éviter une nouvelle pandémie. Mais les plus prudents se préparent déjà à faire un bond quelques années en arrière et ressortent les masques des placards, comme l'a constaté Caroline Baudry pour Europe 1.
8: S'il le faut, j'ai encore des masques à la maison qui datent du Covid.
9: Cas contacts, symptômes et tests. 6 ans après le premier confinement lié à la pandémie de coronavirus, son champ lexical est de retour. Remarque Isabelle qui suit de près l'actualité.
8: Il y a quand même une similarité un petit peu. On ne savait pas trop ce que c'était. Enfin, ça avait démarré un peu de la même manière.
9: Inquiétant donc, souffle Jean-Pierre et Dominique qui sortent du restaurant.
10: C'est très bien dans la mesure où ils confinent ceux qui ont été en contact. Les mesures que prend la France. Ce qui m'inquiète beaucoup plus, c'est du côté américain et c'est beaucoup plus laxiste. Si c'est aussi dangereux que ça, il n'y a pas de raison d'avoir des protocoles qui soient différents d'un pays à l'autre.
11: On a juste l'impression quand même que le système est un peu plus sous contrôle qu'il y a 6 ans à l'époque du Covid. On connaît les protocoles et on sent qu'il y a une prise de conscience quand même, au moins au niveau européen.
9: Mais sur les réseaux sociaux, les fausses informations circulent déjà, regrettent Cyrine et Sarah, 19 ans, pour qui le souvenir de l'isolement est ravivé.
12: J'avais 13-14 ans, j'étais en 4e. C'est vrai que le confinement, ça nous a quand même assez bloqués. Et ça nous a quand même laissé des séquelles, même au niveau scolaire, on a vu qu'on a pris un certain retard. On n'a pas aimé que ça se reproduise pendant nos études supérieures.
9: En attendant, aucun de ces Parisiens n'imagine changer ses habitudes. Ils suivront de très près la gestion de la crise.
4: Le reportage Europe 1 de Caroline Baudry. En plus des 5 passagers du MV Ondus placés à l'isolement, les 8 cas contacts à haut risque identifiés en France ne présentent pas de symptômes, indique ce soir le Premier ministre. 14 autres Français sont appelés à se signaler auprès des autorités sanitaires. Le navire de croisière stationné au large de Tenerife depuis hier est contraint d'être amarré au port de Granadilla pour mener à bien les dernières évacuations à cause de la météo. Après plusieurs jours de tension à Nice, sur fond de narcotrafic, une fusillade a éclaté cet après-midi dans le quartier central cible des Moulins. Bilan 2 morts et 6 blessés. Le tireur a pris la fuite. Le maire de la ville s'est rendu sur place après le drame. La guerre contre le narcotrafic ne peut pas se solder par une défaite de la République, écrit Éric Ciotti.
0: Et souvenez-vous, dans ce même quartier des Moulins à Nice, 7 membres d'une même famille avaient perdu la vie dans l'incendie criminel de leur immeuble à l'été 2024.
4: Oui, là encore, il s'agissait d'un règlement de compte entre dealers. Eh bien, un scénario similaire semble s'être produit en banlieue de Lyon. Un immeuble incendié ce matin à Décines-Charpieux. 3 résidents sont décédés. Jean-Luc Boujon, vous êtes sur place pour Europe 1. Ce drame pourrait donc être le dernier épisode d'une terrible guerre de territoire.
14: Oui, qui aurait démarré il y a plusieurs semaines, le 24 avril dernier par exemple. Une mère de famille qui rentrait du cinéma le soir avec ses enfants avait déjà été blessée au mollet par une balle perdue à 2 pas de son immeuble. Un échange de tirs nourris avait alors eu lieu. C'était le début de cette guerre de territoire où d'anciens dealers de ce quartier du Prenet, revenus récemment, cherchent semble-t-il à reprendre la main sur le trafic de drogue. Plusieurs incendies d'appartements ont eu lieu depuis 3 semaines, sans doute des actes d'intimidation, jusqu'à celui d'hier soir qui a fait 3 victimes, dont un homme qui s'est jeté du 7e étage en en voulant échapper aux flammes. L'hypothèse criminelle n'est pas exclue, a expliqué tout à l'heure Antoine Guérin, préfet délégué à la sécurité.
1: L'origine intentionnelle de ces feux est possible, parce qu'il y a eu plusieurs départs de feu. On ne l'a jamais caché, qu'il y avait des rivalités entre des banques de narcotrafiquants. Eh bien nous, notre rôle, c'est de faire en sorte que ces gens soient interpellés et déférés à la justice. On ne laissera pas le dernier mot aux narcotrafiquants.
14: Et pourtant, ce quartier est devenu impossible à vivre, selon Claude, qui y habite depuis des années.
2: Moi, je veux partir de là. Je repoussais tout le temps l'échéance, mais moi, je ne peux plus rester là-dedans. Il y a beaucoup de trafic de drogue, les voitures incendiées ou des agressions et tout comme ça. Ça fait quelques mois, oui, c'est atroce. Hein. Des coups de fusil, surtout les week-ends. Ce quartier, c'est l'enfer maintenant.
14: Ce soir, la préfecture annonce qu'une centaine de CRS vont être déployés pour sécuriser le quartier.
4: Jean-Luc Bougeon, correspondant d'Europe 1 dans le Rhône. Michael Youn et sa compagne, victime d'un homejacking ce matin à leur domicile des Bouches-du-Rhône. Deux hommes armés et encagoulés sont entrés par effraction avant d'exiger l'ouverture d'un coffre-fort. Les malfaiteurs se sont enfuis avec de l'argent liquide, des montres et des bijoux d'une valeur d'au moins 100 000 euros. Le parquet précise que le couple n'a pas été violenté, mais il est très choqué.
0: Face au risque de violence urbaine, les Parisiens privés de fanzone poursuivent la finale de Ligue des Champions de foot.
4: Après les scènes de chaos observées dans les rues de Paris, suite à la demi-finale la semaine dernière, le maire de la capitale renonce finalement à son projet d'espace avec écran géant en plein cœur de la ville. Emmanuel Grégoire finit donc par prendre en compte les nombreuses réticences de la préfecture de police. Jean-Baptiste Marty.
7: Oui, Emmanuel Grégoire qui déclare avoir entendu les réserves des autorités, notamment celle du préfet de police Patrice Faure, mais aussi celle du ministre de l'Intérieur Laurent Nunez. Pour moi, ce qui compte le plus, c'est la sécurité des Parisiens et des spectateurs. Voilà comment le nouvel édile de Paris a justifié cette volte-face cet après-midi. Il a notamment évoqué un samedi à haut risque avec plusieurs événements d'ampleur le jour même. Un match de rugby du Stade Français, mais surtout plusieurs concerts à risque, notamment de rappeurs. 40 000 personnes attendues à la Défense Arena pour Damso ou encore 80 000 spectateurs au Stade de France pour Aya Nakamura. Une décision donc de bon sens pour les autorités qui, dès le début, s'étaient positionnées contre ce projet de fan zone. Le risque, bien sûr, que cela ne crée des lieux de rassemblement pour des groupes de casseurs. On le rappelle, des incidents avaient éclaté après la demi-finale du PSG. 127 supporters avaient été interpellés et 23 policiers blessés.
4: Jean-Baptiste Marty, journaliste police-justice à la rédaction d'Europe 1.
0: Dans l'actualité aussi, la proposition de loi sur le développement des soins palliatifs définitivement adoptée par le Parlement ce soir.
4: Oui, après un ultime vote du Sénat, la Chambre haute qui se penche maintenant sur un texte beaucoup plus clivant, celui sur l'aide active à mourir. La proposition de loi Falorni qui prévoit de légaliser sous certaines conditions l'euthanasie et le suicide assisté est examinée en ce moment en deuxième lecture. Et les sénateurs pourraient chercher à limiter drastiquement le nombre de patients éligibles. Mais même un dispositif très restrictif pourrait être rejeté, Maïalène Trémollet.
13: Face aux 600 amendements déposés par le groupe LR, la gauche sénatoriale dénonce une grossière tentative d'obstruction et regrette une version trop stricte du texte. Patrick Kanner, président du groupe socialiste au Sénat.
15: Nous serons très clairs à gauche, à savoir que nous considérons que le texte issu de l'Assemblée nationale est un vrai progrès par rapport à la loi Leonetti-Claeys et donc nous soutiendrons les conclusions de ce texte. Le Sénat, je pense, je le crains, ne sera pas au rendez-vous.
13: À droite, si les sénateurs refusent de légiférer dans l'urgence et défendent un débat poussé, plus de la moitié du groupe reste catégoriquement opposé à tout geste létal, quels que soient les garde-fous, à l'image du sénateur de Paris, Francis Spinner.
16: C'est un changement de civilisation. Je pense que quand on fait de la politique, c'est pour protéger les plus faibles, c'est pour protéger les plus fragiles. Et ça, c'est la prime à la solitude, à l'abandon. Pour moi, le rôle du Sénat, c'est de s'opposer et qu'on soumette au peuple français un sujet qui concerne tous les Français.
13: On est face à 50 nuances de droite, soupire un sénateur qui n'a qu'une certitude, avec un groupe LR divisé et une gauche qui attend l'issue des débats pour se prononcer. Impossible de prédire à ce stade le résultat des votes.
4: Maïalène Trémollet du service politique d'Europe 1. Le cessez-le-feu entre les États-Unis et l'Iran sous assistance respiratoire. Les mots de Donald Trump ce soir, après avoir balayé les exigences iraniennes pour mettre fin à la guerre. Téhéran réclamait une trêve sur l'ensemble des théâtres d'opération au Moyen-Orient, la levée du blocus des ports iraniens et le déblocage des avoirs gelés. Les États-Unis envisagent par ailleurs de relancer l'opération Project Freedom visant à escorter des navires à travers le détroit d'Ormuz. Et puis les organisateurs de Roland-Garros viennent de dévoiler la liste des wildcards, les joueurs invités à participer au tournoi indépendamment de leur classement. Parmi les heureux élus, le français Gaël Monfils qui fera ses adieux à la porte d'Auteuil et le suisse Stan Wawrinka, âgé de 41 ans. Notez également l'invitation de la jeune pépite tricolore Moïse Kouamé, 17 ans seulement. 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Merci.
0: Merci Maëlle Assani pour ce journal de 20h. La météo, Marlène Duré, un ciel partagé entre nuages et soleil demain.
6: Effectivement, le front qui nous a donné tant de pluie s'étire encore, hein, du Limousin à l'Auvergne, Nord-Rhône-Alpes, Franche-Comté, Alsace, mais va perdre en activité dans les heures qui viennent. Et d'ailleurs, d'autres pluies vont arriver, j'en profite pour vous le dire, d'ici à 22h. Ces pluies qui arrivent en provenance du Nord vont traverser une zone allant de l'Eure à la Champagne en passant par l'Île-de-France. Et donc la pluie devrait arriver à Paris ce soir entre 21h et 22h. Tout ça pour vous dire qu'une fois les pluies passées, c'est un temps plus sec et progressivement ensoleillé qui va s'installer demain à l'heure du soleil dans un ciel qui sera parsemé de nuages élevés, hein, en tout cas pour une grande partie du pays. Ciel totalement dégagé dans le sud-est et notamment pour l'ouverture du Festival de Cannes. En direction de la Corse, ça va souffler fort sur la Balagne, le Cap, sur les hauteurs, également sur la côte orientale, jusqu'à 90 à 120 km à l'heure en pointe. Et puis pour terminer, une ambiance grise, pluvieuse et orageuse pour le Piémont et le relief pyrénéen, avec un temps qui va donc tourner à l'orage dans l'après-midi, un risque de grêle plutôt sur la partie est, et ces orages pourraient glisser jusqu'au Roussillon, le tout dans une ambiance bien fraîche. Ça baisse bien demain matin sur la moitié nord, 0 à 6 degrés en général, avec même quelques gelées possibles entre les Hauts-de-France, la Lorraine et la Champagne. Pour les maximales, notez donc 13 à Nancy, 14 à Lille, 16 à Rouen, Orléans et Clermont-Ferrand, 17 à Paris et à Nantes, 18 à Grenoble et Limoges, 20 degrés à Montauban et Marseille, et ça peut monter jusqu'à 25 degrés entre Antibes et Cannes.
0: Merci Marlène Duret. Dans un instant, le ministre du Travail et des Solidarités, Jean-Pierre Farandou, invité d'Europe 1. Tout de suite.
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0: 20h12 sur Europe 1, des épidémiologistes réunis à Matignon pour faire un point sur le hantavirus. Sébastien Lecornu annonce 2 réunions interministérielles quotidiennes alors que les 5 Français rapatriés du navire de croisière MV Ondus sont toujours placés à l'isolement strict. La femme testée positive cette nuit est en réanimation dans un état stable à l'hôpital Bichat. Selon le Premier ministre, les 8 cas contacts identifiés ne présentent aucun symptôme à ce stade, mais ils vont être en isolement hospitalier renforcé. À Nice, au moins 2 morts et 6 blessés, dont 3 graves, après une fusillade en pleine journée dans le quartier des Moulins. Un homme à trottinette a ouvert le feu avant de prendre la fuite. La guerre contre le narcotrafic ne peut pas se solder par une défaite de la République, dit Éric Ciotti, le maire de Nice. Près de Lyon, la piste d'un règlement de compte lié au trafic de drogue étudiée après l'incendie meurtrier d'un immeuble à Décines-Charpieu. 3 personnes sont mortes. Le parquet ouvre une enquête pour homicide volontaire en bode organisée. Et puis Roland Garros dévoile ses wildcards. Gaël Monfils est invité pour ce qui devrait être sa dernière apparition porte d'Auteuil. 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
0: Pour m'accompagner jusqu'à 21h, Ophélie Roquet là, bonsoir.
8: Bonsoir Pierre.
0: Hélène Rouet également.
8: Bonsoir Pierre.
0: Journaliste au JDD. Bonsoir Jean-Pierre Farandou.
9: Bonsoir.
0: Merci d'être avec nous. Vous êtes ministre du Travail et des Solidarités. On va parler de l'adoption tout à l'heure par le Parlement de votre projet de loi de lutte contre les fraudes sociales et fiscales. Mais d'abord, l'actualité sur le hantavirus. J'ai vu que parmi les ministres concernés, en tout cas pour cette première réunion à Matignon, on a vu qu'il y en aurait d'autres pratiquement quotidiennement, a dit le Premier ministre, deux réunions par jour. Vous n'avez pas été invité, alors que pourtant, le hantavirus, est-ce que vous pensez être invité dans les prochaines réunions, sachant qu'on se souvient que dans le Covid, il y avait eu des répercussions sur le travail des Français. Est-ce que vous pourriez hypothétiquement être invité aux prochaines réunions ?
9: Je pense qu'on n'en est pas là. Vous avez rappelé les faits. Donc, les 5 Français qui étaient sur le bateau de croisière ont été rapatriés dans notre pays. Ils sont à l'isolement, ils sont en quarantaine, les 5. Vous avez dit aussi que les cas contacts, il y en a quelques-uns, il y en a 8, effectivement. Eux aussi, de la même manière, ça a été très clair. Les consignes sanitaires sont très claires. Donc, chaque cas contact qu'on pourra trouver ou déterminer sera lui aussi placé en isolement prononcé, hein, pour être sûr que les choses évoluent sous contrôle. Voilà, on n'en est pas là. Pour le moment, la ministre de la Santé, bien sûr, qui est médecin par ailleurs, est parfaitement compétente pour gérer cette crise sanitaire qui n'est pas encore avérée. Hein. Il faut garder son sang-froid, il faut être factuel. Les chiffres, vous les avez donnés. Je crois que le gouvernement et la France prennent toutes les mesures utiles de précaution.
0: Donc on n'en est pas encore, Jean-Pierre Farandou, à prendre des mesures sur le travail des Français, le segmenter, faire du télétravail, etc.
9: On n'en est pas là, la ministre de la Santé qui fait 2 réunions par jour pour bien mesurer l'évolution de la situation saura orienter les bonnes décisions. Pour le moment, on n'en est pas là. On observe les 5 hospitalisations, bien sûr, qui sont les plus sensibles, puisqu'elles viennent de ce fameux bateau où le problème est arrivé, et les cas contacts quand ils sont repérés, sont mis aussi à l'isolement de longue durée.
0: Question personnelle, Jean-Pierre Farandou, vous êtes inquiet, vous, ou pas ?
9: J'essaie de rester factuel, je crois qu'il faut voir les faits en face, suivre la situation qui peut évoluer, et à partir de là, déterminer les meilleures décisions à prendre pour notre pays.
0: Vous avez connu le Covid du temps de la SNCF, donc vous savez de quoi vous parlez, et vous avez raison, et il faut être prudent. Peut-être un mot là-dessus, Hélène Rouet ?
8: Non, mais vous avez tout à fait raison de rappeler le passif. Alors, de monsieur à la SNCF.
0: Sur le projet de loi contre les fraudes sociales et fiscales, le Parlement donc adopte définitivement ce projet de loi de lutte. Je dis bien contre les fraudes sociales d'un côté et les fraudes fiscales de l'autre. Il y a eu une sorte d'imbroglio, notamment du côté de l'opposition, qui vous accusait de faire plutôt la lutte contre la fraude sociale que la fraude fiscale.
9: Non, c'est une loi équilibrée. D'abord, c'est une bonne nouvelle pour les Françaises et les Français. On va disposer d'outils plus efficaces pour lutter contre la fraude. La fraude, c'est un fléau. La fraude, c'est de l'argent qu'on vole aux Français. Donc, il est naturel que le gouvernement soit ferme sur ces sujets-là. La fraude sociale, c'est celle que je suis de peu plus près. Elle est évaluée à 14 milliards d'euros par an. Donc, c'est considérable. Et c'est vrai, quand on regarde cette fraude, il y a plus de la moitié qui sont commises par des entreprises. La fraude qui coûte le plus, c'est la fraude au travail dissimulé, des entreprises qui ne paient pas les cotisations. Donc, il faut bien sûr les repérer, les sanctionner et garder l'argent, récupérer l'argent. On a aussi pas mal de fraude à la formation qui me préoccupe. Vous savez qu'il y a pas mal d'argent qui est investi pour la formation des jeunes, notamment à travers l'apprentissage. Et on a des escrocs de la formation qui font de la mauvaise qualité, voire pas de la qualité du tout. Les jeunes se retrouvent mal formés, n'ont pas leurs examens, n'arrivent pas à rentrer dans le monde du travail. Il est important que nous réagissions, que nous arrêtions cette fraude également.
0: Mais alors, comment est-ce que vous faites ? Est-ce qu'il n'y a pas aussi un questionnement au gouvernement d'arrêter tous ces dispositifs ? Parce que vous dites qu'effectivement, il y a de la fraude à la formation. Mais est-ce que finalement, cette formation sert à aboutit quand même à des bons résultats ?
9: Oui, non, je pense qu'au contraire, faut être fier d'avoir relancé l'apprentissage dans notre pays. Vous savez qu'on était en retard par rapport aux Allemands, par rapport aux Suisses, hein, qui ont une vraie capacité à organiser des formations pour que les entreprises disposent des compétences dont elles ont besoin. Donc c'est une deuxième voie par rapport à l'éducation nationale ou l'enseignement supérieur. Ça marche très bien. On est passé de 300 000 apprentis à presque 1 million d'apprentis dans notre pays. Les jeunes sont satisfaits, les entreprises sont satisfaites. Donc je crois qu'il faut se réjouir de l'effort qui a été fait vers l'apprentissage, mais devant effectivement la quinzaine de milliards qui ont pu être investis dans la formation par an, ben vous avez des entreprises, encore des organismes peu scrupuleux qui essaient de profiter de cette aubaine. Nous devons arrêter ça. Je l'ai déjà fait d'ailleurs, j'ai prononcé le préfet de la région Île-de-France a prononcé la fermeture d'un centre de formation pour apprentis qui faisait de la mauvaise qualité pour les apprentis. Il y a plusieurs autres dossiers qui sont en instruction, et avec les instruments qu'on va avoir, par exemple, on aura une évaluation systématique de la performance, de la qualité de ces centres de formation. Cette évaluation sera connue du grand public et des familles, ce qui permettra d'éviter d'aller envoyer un gamin dans un mauvais centre de formation. On pourra faire des enquêtes, notamment par l'anonymat. On se fera passer pour un jeune et on repérera ce qui paraît un peu comme du charlatanisme, parfois avec des formations un peu bidons, excusez-moi du terme, et on sera capacité d'arrêter tout ça très vite. C'est l'engagement que je prends. Nous allons faire une chasse très ferme contre ces organismes qui gaspillent de l'argent et qui amènent nos jeunes dans l'impasse.
0: Donc ça, c'est le premier volet. La fraude fiscale de l'autre, ça, ce sont des entreprises qui partent avec la caisse, comme on dit.
9: Alors la fraude fiscale, d'abord on la travaille depuis longtemps dans notre pays, hein, on récupère à peu près une vingtaine de milliards par an, il y a déjà eu pas mal de réformes sur la fraude fiscale, je crois que là l'accent est mis particulièrement par le ministère de l'économie et des finances sur le blanchiment d'argent, vous savez aussi qu'il faut faire très attention à ces phénomènes-là, qui peuvent être liés au narcotrafic par exemple.
0: Attendez, vous me dites 20 milliards par an, alors que je lis effectivement que là, dans ce projet de loi, donc qui est global, fiscal et social, vous comptez gagner 1 milliard et demi, donc c'est 1 milliard et demi en plus des 20 milliards.
9: Alors les 20 milliards sont acquis sur la fraude fiscale. Sur la fraude sociale, aujourd'hui, on est en centaines de millions. Donc on doit vraiment faire des efforts.
0: Donc les 20 milliards qu'on s'est acquis, c'est 20 milliards, c'est une somme qui a été récoltée ces dernières
9: tous
0: années.
9: C'est
0: 20 milliards par an.
9: Par an, effectivement, la fraude fiscale. C'est pour ça que la fraude fiscale est plutôt en avance. Oui, soyons précis. Donc la lutte contre la fraude sociale rattrape finalement le niveau qui est exercé, le niveau de pression qui est mis dans la fraude fiscale. C'est pour ça que j'avais besoin de cette loi, j'avais besoin de ces instruments, j'avais besoin du croisement des bases de données, j'avais besoin de l'anonymat, j'avais besoin de pouvoir récupérer l'argent des entreprises qui fraudent, par exemple, au travail dissimulé, avant qu'elles disparaissent dans la nature, pour qu'on puisse repérer, sanctionner et récupérer l'argent dans les comptes de la sécurité sociale.
0: En tout cas, ça aurait été un des rares textes adoptés dans ce Parlement, j'allais dire, assez particulier. C'est la première fois depuis la Ve République, on le répète depuis 2024, où on a ce que moi j'ai appelé trois couloirs de nage, c'est-à-dire le bloc central, le RN et la gauche, et notamment la

0: le débat parlementaire. Le Sénat, en particulier, a très bien travaillé cette loi, l'a enrichie. Il y avait 27 articles au départ. Après le Sénat, il y en a une centaine dont les sénateurs se sont passionnés pour cette loi et ont fait de belles propositions pour améliorer le texte. À l'Assemblée, c'est toujours plus compliqué. Effectivement, on peut avoir des phénomènes parfois d'obstruction aussi. Hein. Je le regrette de l'extrême gauche qui pratique parfois le ralentissement à l'excès de la procédure parlementaire, notamment autour des amendements, des suspensions de séance, etc. On a tenu bon, on n'a pas lâché l'affaire, on est parvenu à la voter, elle est bien votée. Je crois qu'on a une belle loi, les Français vont être satisfaits, c'est ce qu'ils nous demandent. Hein. Ils nous demandent de prendre nos responsabilités, de faire preuve de fermeté. Je crois que lutter contre la fraude, c'est récupérer l'argent qui est dû,
1: c'est ce que vous avez dit,
0: de la sécurité sociale.
1: Qui est dû et qui est donc rendu aux Français. Hélène Rouet du JDD.
2: Pour être donc le plus précis possible, donc vous dites qu'on pourrait essayer justement grâce à ce projet de loi de récupérer donc sur la fraude sociale et sur la fraude fiscale entre 1,5 et 2 milliards. Nous sommes d'accord. Vous dites également que sur la fraude fiscale, on est à 20 milliards par an, déjà récupéré, c'est déjà le travail que le gouvernement fait. Alors je parle sous votre contrôle, mais la fraude fiscale aujourd'hui en France, on l'estime à peu près, ce qui du coup échappe au gouvernement, entre 80 et 100 milliards, c'est bien ça. Et sur ce projet de loi, alors justement j'ai été assez interpellée par la grande, si vous voulez, la majorité des articles qui étaient articulés précisément vers la fraude sociale et pas la fraude fiscale, alors qu'on se rend compte quand même que les ordres de grandeur ne sont pas du tout les mêmes. Pourquoi ne véritablement pas mettre l'accent sur la fraude fiscale, qui représente des milliards et des milliards, et davantage sur la fraude sociale? Je suis d'accord, il faut faire les deux, bien entendu.
0: Oui, il faut faire les deux.
2: Mais c'est vrai qu'en termes d'ordre de grandeur, on se dirait, mettons tous nos efforts sur la fraude fiscale, si c'est tant d'argent que ça.
0: Non mais, si vous voulez, sur la fraude fiscale, comme je l'indiquais, alors d'abord, on ne connaît pas le quantum exact, les chiffres qui circulent...
2: Entre 80 et 100, oui.
0: Oui, mais le gouvernement ne les a jamais validés, parce que d'accord, c'est compliqué à évaluer. Alors effectivement, les oppositions en particulier ont eu tendance à avoir une évaluation assez forte. Je les laisse libres dans leurs propos, mais que ce soit clair, c'est quelque chose par définition qui est mal estimé. Je crois que l'accent, je l'ai dit, sur la fraude fiscale, c'est de s'attaquer à des formes de blanchiment qui vont avec le narcotrafic. C'est au fond aussi lutter contre le narcotrafic. Donc l'instrument de la fraude fiscale, c'est un peu comme Al Capone. Vous savez qu'on a réussi à attraper Al Capone parce qu'on l'a attrapé par la fiscalité. Je pense que la fraude fiscale de nouvelle génération, c'est aussi une fraude fiscale qui va aider à agir les enquêteurs, à identifier des auteurs de trafic et à les attraper par la fiscalité. Alors que la fraude sociale, on part de, pas de rien, mais presque, on en fait aujourd'hui de la fraude fiscale, de la fraude sociale, pardon. Mais on n'en fait pas assez, c'est pas assez industriel. Or, on voit bien que la fraude sociale, elle a évolué. On a des réseaux de fraudeurs organisés maintenant. Donc il était temps de se doter des outils nécessaires, des méthodes nécessaires pour être à la hauteur, j'allais dire, de cette nouvelle type de fraude. Et franchement, il y a 1,5 milliard à récupérer sur la fraude sociale. Il faut y aller. Ça serait dommage de s'en passer.
1: Dans votre texte, l'une des mesures les plus contestées, en tout cas à gauche, c'est la possibilité de suspendre à titre conservatoire les allocations chômage. Qu'est-ce que vous répondez aux oppositions?
0: Je crois, d'abord, j'assume une position de fermeté. On souhaite être ferme contre les fraudeurs. Alors, les fraudeurs, c'est pas celui qui oublie de faire une déclaration où il y a une petite erreur dans la déclaration. Ça, le principe de présomption d'innocence, il est toujours là.
1: Oui, le droit à l'erreur, ça existe même dans les impôts.
0: Bien évidemment, comme dans les impôts, c'est pareil. On a aussi ce principe-là. Par contre, quand on a des gens qui répètent une fraude de manière répétée, intentionnelle, organisée, dissimulée, avec des faux documents, des fausses déclarations, et qu'on a ces éléments-là en main, on arrête d'hémorragie, quoi.
1: Que jusqu'à présent, il n'y ait pas eu ça. Pardonnez-moi, ça c'est un peu mon côté libéral, mais que jusqu'à présent, qu'il n'y ait pas une saisie justement des allocations chômage, comme vous l'avez, mis dans cette loi, qu'il n'y ait pas jusqu'à présent eu cette idée, c'est assez... ça veut dire quoi? Ça veut dire que ce n'est pas dans le logiciel français?
0: Mais en tout cas, dans notre logiciel, il y a bien la fermeté. Je peux vous dire qu'il y a ce logiciel-là. Donc
1: ça vous a étonné qu'il n'y ait pas justement cette disposition avant?
0: Non, ce qui m'a étonné, c'est la réaction qui m'a étonné.
1: Parce que vous venez de l'entreprise, donc vous êtes un pragmatique.
0: Moi, je suis dans l'efficacité, effectivement. Moi, je suis, quand j'ai un objectif, je donne les moyens d'y arriver. Donc, si on me demande de lutter contre la fraude, il faut me donner les moyens pour y arriver.
1: Alors, il y a quand même, je crois, un reste à vivre qui est laissé de 700 ou 800 euros.
0: Oui, exactement.
1: Mais bon, en attendant, vous suspendez les allocations chômage si jamais c'est pas...
0: C'est-à-dire, quand on est sûr, on a les éléments probants en main qui montrent cette allocation, on n'a pas à la payer, on arrête de la payer, c'est aussi simple que ça, c'est du bon sens au fond, c'est ce que les Français nous demandent, avoir du bon sens.
3: Je pense en effet que les Français n'ont rien contre l'idée qu'on puisse... ne pas donner des indemnisations à des gens qui fraudent. Je pense que là où il y a peut-être un peu plus de crispation, c'est cette peur en fait d'être pisté davantage sur notre trace numérique, c'est-à-dire qu'il y a des personnes qui se disent « Ouais, mais attendez, oui, ça c'est bien gentil, mais du coup, s'ils font ça et qu'ils commencent à regarder, à fouiller, est-ce que, vous voyez, il y a une envie en fait de se dire « Mais est-ce que l'État ne s'immisce pas un peu trop ? » C'est-à-dire que maintenant, on sait qu'on peut voir les fraudeurs qui ont une piscine par Google Maps, on peut faire plein de choses comme ça. Est-ce que, d'une certaine manière, c'est pas aussi ça que les Français craignent, c'est-à-dire un monstre étatique qui commencerait en fait un petit peu à la chinoise, d'une certaine manière, à s'immiscer partout ? Alors, je suis d'accord avec vous sur des prétextes qui sont valables, c'est-à-dire récupérer de l'argent fraudé, c'est complètement valable, mais est-ce que c'est pas l'ensemble de la société qui va

0: payer en perte de liberté ? Est-ce que l'État a s'immiscé partout ?
1: Jean-Pierre Farandou.
2: Non, mais là-dessus, il y a deux réponses à votre question. La première réponse, c'est que bien sûr, nous respectons bien sûr les libertés individuelles, nous respectons la CNIL. Enfin, tout ça, c'est fait avec des feux verts, des autorités qui sont là pour préserver la vie privée des gens, notamment tout ce qui est données informatiques. Donc, on va effectivement mieux utiliser les bases de données, mais avec l'autorisation de la CNIL. Puis, deuxièmement, ça fait penser au débat pour ouvrir le coffre. Vous savez, les gens en règle, ils n'ont pas de problème qu'on ouvre leur coffre. C'est plutôt les autres qui ont des problèmes. Voilà, donc moi, ceux qui ne veulent pas qu'on regarde, j'ai toujours un petit doute sur la nature exacte de leur honnêteté.
1: Je rejoins quand même Ophélie Roch sur quand il y a eu le braquage de la NTS, on fait confiance à la CNIL, on fait confiance aux ingénieurs, et puis après, on se souvient quand même de cette phrase du directeur de la gendarmerie il y a quelques années qui disait l'idée, c'est pas si votre entreprise va être cyberattaquée, c'est quand. Et aujourd'hui, effectivement, à force de faire tout numériquement, d'ailleurs, il y a bientôt les factures numériques pour les entreprises. C'est encore quelque chose qui arrive au 1er septembre prochain.
2: Non, mais là-dessus, la cybersécurité, si c'est ça un peu la question qui est derrière.
1: Oui, parce que vous servez de l'IA, forcément.
2: Oui, on se sert, bien sûr. Et même pour
1: les fraudes.
2: Pour aller plus vite sur la fraude, on croise des bases de données. Par exemple, qu'une entreprise qui déclare un chiffre d'affaires de 1 million d'euros, mais qui déclare que 2 salariés, on trouve ça bizarre. Vous voyez, donc ça, le croisement des bases de données nous permet d'orienter nos contrôleurs vers des endroits qui paraissent mériter notre attention.
1: Une dernière question, monsieur le ministre. Est-ce que la France travaille assez?
2: La France, ceux qui travaillent assez, par contre les jeunes ne travaillent pas assez, les seniors ne travaillent pas assez. Voilà, c'est très important. Et deuxièmement, il faut inciter au travail. Et je pense par exemple tout ce qui est demandeur d'emploi, insertion par l'activité professionnelle, c'est très important pour ramener les Français au travail. En quantité, la France ne travaille pas assez. Ceux qui travaillent ont une bonne productivité, mais les jeunes rentrent trop tard sur le marché du travail, les seniors s'arrêtent trop tôt. Voilà, moi je travaille là-dessus. Je viens de lancer un grand plan jeune qui s'appelle Emploi Futur pour justement aider les jeunes à trouver plus rapidement un bon travail et bien rémunéré parce que ça existe dans notre pays. Il y a plein de secteurs qui embauchent et qui proposent de très bons salaires.
1: Merci beaucoup, monsieur le ministre du Travail et des Solidarités. Jean-Pierre Farandou sur Europe 1. Au-delà de raconte, le podcast à écouter tous les jours. Demain, mardi 12 mai, Claude Tavernier, Meurtre Sauvage. C'est sur le site et l'appli Europe 1. Et nous, on se retrouve dans un instant pour la suite des débats. Tout de suite.
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14: 20h30, Maëlle Assani.
15: Le MV Ondus quitte Tenerife ce soir, direction les Pays-Bas. 28 passagers viennent de débarquer de ce navire de croisière touché par un foyer d'antivirus. 26 membres d'équipage restent à bord. Les 5 croisiéristes français rapatriés hier sont toujours placés à l'isolement strict à l'hôpital Bichat à Paris. La femme testée positive est en réanimation dans un état stable, indique Sébastien Lecornu. Le Premier ministre reçoit des épidémiologistes ce soir et promet 2 réunions interministérielles quotidiennes au sujet du hantavirus. Une bonne nouvelle pour les Français, déclaration du ministre du Travail et des Solidarités Jean-Pierre Farandou, invité d'Europe 1 Soir. Après l'adoption définitive du projet de loi de lutte contre les fraudes sociales et fiscales, une série de mesures pour faire entrer rapidement 1,5 milliard d'euros dans les caisses de l'État. 2 morts et 6 blessés, dont 3 graves. Le terrible bilan de la fusillade qui a éclaté en plein après-midi dans le quartier des Moulins à Nice, gangréné par le trafic de drogue. Mais il est possible d'avoir des victimes sans lien avec les stupéfiants, indique le parquet. La guerre contre le narcotrafic ne peut pas se soldée par une défaite de la République, réagit le maire de la ville, Éric Ciotti. Il n'y a pas eu de silence sur le front aujourd'hui. Les mots de Volodymyr Zelensky au troisième et dernier jour d'un cessez-le-feu provisoire entre l'Ukraine et la Russie. Cessez-le-feu violé par Moscou, selon le président ukrainien, qui estime que le Kremlin n'a aucune intention de mettre fin à la guerre.
14: Merci Maëlle, à tout à l'heure pour l'actualité.
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14: Toujours avec Hélène Rouet et Ophélie Rock. Dans un instant, on parlera de cette sémantique utilisée par Bali Bagayoko qui appelle à l'insurrection populaire en cas de victoire du RN en 2027. Le coordinateur de la France Insoumise, qui était l'invité du Grand Rendez-vous sur Europe 1 hier, disait lui mobilisation, ce qui évidemment n'a pas grand-chose à voir. Mais d'abord, parlons de cette condamnation à 30 ans de prison sur le papier, puisque le violeur de Karine, quand elle avait 5 ans, dans cette ville de Rennes, alors qu'elle était la fille de ses parents qui la traitaient avec des manquements dès la naissance, qui l'ont donc donné pour se faire violer par l'un de ses amis en échange de bouteilles d'alcool. Elle subissait des viols depuis l'âge de 5 ans. Et bien, ce violeur sort demain. Il était condamné à 30 ans de réclusion, mais avec la confusion des peines, et bien, pour cette affaire-là, on précise bien, pour cette affaire-là, il n'aura fait que 8 ans de prison, puisqu'il avait déjà eu 13 ans de prison pour une autre affaire. Consternation de Karine, qui aujourd'hui est une femme, elle est d'ailleurs maman d'une petite fille, elle vit à Rennes, elle sait que son prédateur va sortir de prison et qu'il va arriver, habiter dans la ville où justement où elle habite, où elle se disait, sans prêter attention à cette, effectivement, ce principe de confusion des peines, qu'elle allait avoir 30 ans de tranquillité. Et ben, en fait, pas du tout. Elle était ce matin l'invitée de Dimitri Pavlenko dans la matinale d'Europe 1.
16: On m'impose qu'il sorte et en plus qu'il vienne habiter à Rennes. Je connais aucune de ses conditions de sortie. J'ai aucune protection. Donc il m'a bousillé une partie de ma vie. Et aujourd'hui, c'est lui qu'on protège. Parce qu'il va sortir, alors que je pense qu'une personne comme ça n'a pas à sortir, et encore moins venir habiter dans la ville où j'habite. On m'oblige. Donc en fait, moi, je ne sais pas quoi faire aujourd'hui. Si je le croise, qu'est-ce que je fais ?
14: Voilà, le désarroi et l'incompréhension de ce système de confusion des peines de Karine. Laurence est la tante de Karine, c'est elle qui a arraché cet enfant des mains des parents qui ne savaient pas s'en occuper. Et quand je dis ne savaient pas s'en occuper, c'est un doux euphémisme. Elle est devenue depuis la mère adoptive de Karine. Écoutez son témoignage sur Europe 1 ce matin.
17: Donc ça veut dire qu'on met un prédateur dont on ne sait pas trop s'il est encore dangereux ou pas. On n'est pas sûr. On le met dans un quartier rempli de petits enfants. Mais qu'est-ce que c'est que ce message ? C'est quoi en fait la justice ? C'est quoi vouloir avoir des gouvernements qui nous disent « Ah là là, on va tout faire pour lutter contre les violences faites aux enfants. Il faut qu'on avance, il faut qu'on les protège. » Ben non en fait, affaire après affaire. Il est devenu quoi notre pays ? Et le message que la justice donne à Karine et aux agresseurs, finalement, n'arrêtez pas, il n'y aura qu'une peine pour tout ce que vous allez faire. N'hésitez pas, continuez.
14: Quel message politique ?
18: C'est une horreur absolue en termes de reconstruction, si vous voulez, de la victime. Encore un exemple, il est difficile quand même quand on entend une histoire pareille de dire que la justice est du côté des victimes. Il faut savoir que le nombre de femmes, c'est d'ailleurs la ministre à l'égalité aux femmes et aux hommes qui me l'avait raconté, Aurore Berger, si vous saviez le nombre de femmes qui en fait se lèvent un matin et se rendent compte que leur violeur est sorti de prison. C'est-à-dire qu'en fait, on ne vous envoie même pas un message, c'est-à-dire que vous n'êtes même pas au courant. Et puis un beau matin, on vous dit... Bah, oui, mais il y a eu une réduction des peines, aménagement de la peine, etc. Et en fait, on se rend compte que le violeur est sorti de prison. Bon, bah, en l'occurrence, là, c'est exactement le cas. Ce concept de confusion des peines, je trouve ça assez fou, d'ailleurs, qu'on n'en parle pas plus que ça, pour que vraiment ce soit très clair auprès des auditeurs. Tout simplement, la confusion des peines, c'est ce qui fait la différence entre la France et les États-Unis. C'est-à-dire qu'en fait, nous n'avons pas de cumul des peines, c'est-à-dire qu'aux États-Unis, vous pouvez être condamné si vous avez, je prends un exemple complètement au doigt mouillé, mais si vous tuez 20 personnes, vous pouvez prendre pour 300 ans de prison. C'est, voilà. Alors qu'en France, précisément, les peines, c'est-à-dire se cachent l'une derrière l'autre. En fait, et ça, c'est exactement ce que dit d'ailleurs la tante de Karine, c'est précisément, on a le sentiment que c'est un peu un effacement de victime. C'est-à-dire qu'en fait, vous pouvez violer 1, 2, 3 enfants, mais en fait, vous allez avoir la peine d'avoir violé un enfant. C'est précisément ce concept de confusion des peines. Et c'est intéressant parce que la France, que ce soit la droite, la gauche, depuis des dizaines d'années, n'a jamais véritablement souhaité remettre, dans le débat public ce concept. On n'entend jamais dans les projets de loi, mais la confusion des peines, on va peut-être travailler dessus, etc. Et je trouve ça assez fou que ça ne soit pas plus dans le débat.
19: Je pense que c'est pas dans le débat non plus, parce que les gens, en fait, l'ignorent souvent.
18: Oui, c'est-à-dire
19: que pour vouloir mettre quelque chose dans le débat, encore faut-il en être conscient. Or, il y a plein de personne, c'est contre-intuitif en fait, en effet, vous pouvez on vous juge pour viol que vous en ayez fait 1, 2, 3, 4, 5, en fait.
18: C'est quand même pas la même chose, il y a plusieurs victimes.
19: C'est pas la même chose, et surtout, chaque victime est fusionnée en fait dans une masse, c'est-à-dire que quand c'est comme ça, quand vous dites telle personne a agressé je ne sais pas combien de gens, votre souffrance individuelle n'est pas prise en compte en tant qu'individualité.
1: Dites-le, c'est comme si on faisait un prix de gros.
19: Ah, oui, c'est un prix gros.
1: On fait une remise, on vous dit,
19: Et c'est vrai que c'est d'autant plus incompréhensible que l'État qui se veut normalement social dans ses discours ne l'est pas du tout dans la réalité. Enfin, je veux dire, c'est pas quelque chose d'humain, c'est pas quelque chose de social. Et puis cette petite fille qui maintenant est devenue mère, elle a quand même été trahie 5 fois par l'État, et avec tous les recours où l'État a eu des manquements avec les assistantes sociales, avec les professeurs. Elle a été trahie par ses parents, elle a été trahie par ses proches. Enfin, c'est fou, elle a que sa tante, et qui est une femme très très digne aussi, sa tante. Elle a que sa tante, en fait, pour tenter à bout le bras de la sortir du cauchemar, et même quand elle est adulte et qu'elle a elle-même maman et qu'elle devrait être tranquille, ça recommence, quoi.
18: Et puis ce qui est fou, c'est que toujours la victime de s'adapter. C'est-à-dire que c'est elle qui va probablement déménager parce qu'elle a peur de ça. Il faut savoir que, il y a des dispositions, vous n'inquiétez pas, la justice prend soin de vous. Il peut y avoir des bracelets anti-rapprochement, de ce qu'on appelle aussi un téléphone grave danger, ou tout simplement une interdiction pour son bourreau de s'approcher. Mais je veux dire, c'est pas suffisant. Évidemment que vous allez être terrorisé. Quand vous avez vécu un drame pareil, non seulement vous mettez toute votre vie à vous en remettre, contrairement d'ailleurs aux peines. Les peines, c'est réductible, c'est aménageable, c'est extrêmement calculé. Le traumatisme, c'est pas calculé. Il y a des personnes qui mettent 20 ans pour s'en remettre, il y a des personnes qui s'en remettent jamais, il n'y a pas de règles. Et pourtant, je veux dire, c'est toujours pareil, la justice aujourd'hui n'est pas du côté des victimes.
1: Non, et ça, effectivement, ça a été souvent dit par différents observateurs, et c'est une question qu'il faudra aborder. Et puis alors, petite anecdote, monsieur le président de la République, qui aime beaucoup décerner des décorations, je trouve que Laurence, la tante de Karine, en mérite une, parce que honnêtement, le travail qu'elle a fait, humain, tout simplement d'être humain, d'arracher cette fille au bras de ses parents et de devenir la mère adoptive et d'en prendre soin, voilà, et de l'élever comme sa propre fille, pour justement qu'elle ne subisse plus toutes ces horreurs, ça mérite au moins ceci. Appel à Monsieur le Président de la République. Je voudrais qu'on vienne aux mots. Les mots sont importants, les mots, surtout pour vous, Ophélie, qui enseignez justement les lettres. Insurrection, mobilisation, définition de l'un et de l'autre.
19: Ça se rapproche quand même beaucoup de la révolution, tout ça.
1: Ouais.
19: Une insurrection, c'est forcément armé, de toute façon. Il n'y a pas d'insurrection sans violence. C'est comme ça, c'est dans le mot. Enfin, je veux dire, mobilisation, on peut encore négocier, on peut se mobiliser de manière un peu plus
1: Après,
19: pacifique.
1: On peut se mobiliser pour une manifestation sociale,
19: L'emploi du mot, on peut le trouver malheureux, mais n'est pas très choquant. Insurrection, par contre, je suis désolée, on imagine les fourches.
1: Pourquoi je dis ça? Je vais vous faire écouter deux sonores. Le premier, c'est Monsieur Bagayoko, seul. Monsieur Bagayoko, qui était donc qui est toujours le maire de LFI de Saint-Denis, sur l'après victoire du RN, et derrière Manuel Bompard, qui était l'invité du grand rendez-vous.
18: De vous.
1: Bah oui, de moi.
18: Oh là là. C'était il y a longtemps.
1: On écoute Monsieur Bagayoko.
20: Il y a la légitimité dite institutionnelle que l'on connaît. Elle n'aura jamais le sceau de la légitimité populaire.
21: Ce type de réponse sème le trouble. Si Jean-Luc Mélenchon gagne.
20: Elle ne sème pas le trouble.
21: Si Jean-Luc Mélenchon gagne, est-ce qu'il sera légitime au pouvoir?
20: De mon point de vue, il sera légitime et peut-être que d'autres
21: légitime
20: viendront ici.
21: Institutionnellement, il aura.
20: Et d'autres auront à s'exprimer sur ces sujets.
21: Et le Rassemblement national, non.
20: Pour le Rassemblement national, je dirais peut-être qu'il sera légitime sur le plan institutionnel, mais il ne sera pas légitime au plan populaire.
22: Bali Bagayoko, cet homme-là, il a des ambitions. Et là, c'est clairement voilà, un discours.
14: Ça, c'est le commentaire de François et Gisbert, dont on va se passer parce qu'il a effectivement dit que c'était une faute de sa part de dire ça. Je voudrais qu'on écoute maintenant Manuel Bompard, le coordinateur national de la France Insoumise au Grand Rendez-vous.
23: J'espère que si par malheur le Rassemblement National devait remporter l'élection présidentielle, il y aura des mobilisations populaires puissantes dans ce pays. Je l'espère. Si vous considérez que parce que quelqu'un a gagné une élection, on n'a plus le droit de se mobiliser.
14: Violente ou pas violente?
23: Mais absolument pas violente.
14: Ah, pas violente. Donc, mobilisation pas violente. Qu'est-ce qu'il fait Manuel Bompard, Hélène Rouet? Il fait le service après-vente après Bali Bagayoko, qui s'est un peu avancé avec le terme d'insurrection?
18: Oui, il essaye de rattraper un peu le coup. Effectivement, Ophélie a bien sûr raison quand elle dit qu'une insurrection, c'est quelque chose de violent. Maintenant, ça n'est pas étonnant quand on entend ça de la bouche d'un maire qui parle également d'allégeance de ses agents publics à sa mairie, sa personne, et qu'on voit que
14: on
18: les opposants...
14: On l'entend plus, ça. C'est pareil. Ouais. Il y a eu des mots. Est-ce que pas aussi une stratégie de la France insoumise de dire un mot et de juste derrière, dans la même phrase, de dire un mot un peu plus, un peu plus light, parce que d'un côté, vous avez quand même réussi à choper l'électorat, et derrière, vous vous dédouanez de toute faute politique.
18: Moi, je pense surtout que ce qui s'est passé, c'est qu'ils avaient une stratégie d'outrance pour les municipales, que ça a payé dans beaucoup d'endroits, et que maintenant, on est entré dans le moment présidentiel, et donc les cadres de la France insoumise calment le jeu dès qu'il y a des excès. Et je pense que ça va être davantage ça. On entre dans un autre moment. Monsieur Mélenchon a lâché son blouson en cuir pour remettre le costume bleu marine. Donc, on entre dans un autre moment. Je pense que Manuel Bompard a essayé de rattraper ce qui s'est passé.
14: Moi, je ne me souviens pas de blouson de cuir de Monsieur Mélenchon. Non,
18: moi aussi, moi oui. Dans les meetings, bien sûr. Ah
14: ouais. Il a enlevé blouson de cuir.
18: Bien sûr, il a enlevé le blouson, bien sûr.
14: Ce détail vestimentaire m'a échappé.
18: C'est un journaliste de l'Opinion qui l'avait pointé, d'ailleurs, très justement,
14: Il a souvent des vestes avec un col un peu étrange, avec un petit poinçon.
18: Il y en a plusieurs.
14: Mais bon, Ophélie Roque.
19: J'étais en train de réfléchir. Moi, j'avais vraiment l'impression que... Au-delà du service après-vente que Bompard a dû faire parce qu'il n'avait pas le choix, je pense vraiment qu'ils ne sont plus du tout dans les mêmes degrés de radicalité aussi, selon les gens. C'est-à-dire que Jean-Luc Mélenchon ait parfois envie de revenir, ou Emmanuel Bompard a une forme de norme dans le choix des mots choisis, je l'entends. Je pense que le maire de Saint-Denis, lui, ce n'est pas du tout ce qu'il a envie de calmer le jeu. Au contraire, je pense que s'il pouvait détrôner Jean-Luc Mélenchon, il le ferait avec grand, grand plaisir. Et surtout, tout dans son discours, en fait... montre une vision quasiment féodale, c'est-à-dire il demande allégeance finalement à des employés municipaux, ce qui n'est pas du tout le truc de la République. Après, il nous parle de révolution comme si finalement, la révolution, encore une fois, la révolution, on l'a fait quand on n'est pas en démocratie. C'est ça qu'ils ne comprennent pas. C'est-à-dire qu'à un moment, dire « oui, mais regardez la Révolution française », oui, mais c'était pas... Enfin, à un moment, on ne peut pas dire « tout et n'importe quoi » en faisant comme si toutes les époques se valaient. Nous sommes un pays démocratique, il y a les urnes. Ils ont été les premiers à taper sur Donald Trump et sur Bolsonaro quand ceux-là disaient que l'élection n'était pas légitime. C'est pas... Maintenant, ils font la même chose. C'est quand même incompréhensible.
14: Allez, 20h44, une pause. Le rappel des titres, on revient dans un instant dans Europe 1 Soir. À tout de suite.
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14: 20h46, Maël Hassani.
15: On l'apprend à l'instant, un Tunisien a été interpellé sur le sol français, soupçonné d'avoir fomenté un projet d'attaque d'inspiration djihadiste. Annonce du parquet national antiterroriste il y a quelques minutes. Le MV Ondus navigue en direction des Pays-Bas après le débarquement de 28 passagers sur l'île de Tenerife. 26 membres d'équipage restent à bord de ce navire de croisière touché par un foyer d'antivirus. Les 5 croisiéristes français rapatriés hier restent à l'isolement à l'hôpital Bichat. La patiente testée positive est en réanimation. Son état est stable, indique le Premier ministre. Sébastien Lecornu promet 2 réunions interministérielles quotidiennes pour suivre l'évolution du hantavirus. Le tireur est toujours en fuite après une fusillade en plein jour dans le quartier des Moulins à Nice. Bilan 2 morts et 6 blessés, dont 3 graves. Des victimes âgées de 23 à 57 ans, certaines pourraient n'avoir aucun lien avec le trafic de stupéfiants, indique le parquet. Les sénateurs se penchent à nouveau ce soir sur le dossier ultra sensible de la fin de vie. La proposition de loi sur l'aide à mourir, examinée en deuxième lecture pendant au moins 3 jours, plus de 620 amendements déposés. Un peu plus tôt, la Chambre haute donnait son feu vert au texte sur le développement des soins palliatifs définitivement adopté. Nouveau coup de pression de Donald Trump. Ce soir, le cessez-le-feu entre les États-Unis et l'Iran est sous assistance respiratoire, assure le président américain, qui envisage dans le même temps de relancer l'opération Project Freedom visant à escorter des navires à travers le détroit d'Ormuz.
14: Merci Maël Hassani.
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14: Voilà, je rebondis sur cette information que vient de nous livrer Maël Hassani. Elles sont informations qui sont basées sur des informations du parquet national antiterroriste qui confirme une information du journal Le Monde. Selon Le Monde, ce Tunisien de 27 ans en situation irrégulière est soupçonné d'avoir fomenté un projet d'action violente contre le musée du Louvre. Il envisageait également de s'en prendre à la communauté juive parisienne. Après une garde à vue à la Direction générale de la Sécurité intérieure, il a été présenté lundi 11 mai à la justice antiterroriste. Voilà ce qu'on sait à ce stade. Information du Monde, pour certaines, confirmée par le parquet national antiterroriste. Un Tunisien de 27 ans, situation irrégulière. Il a été interpellé le jeudi 7 mai en région parisienne. Hélène Rouet.
18: Oui, bah c'est vrai qu'aujourd'hui, on le sait, c'est même commencé aujourd'hui à être théorisé. Le terrorisme aujourd'hui peut survenir d'individus seuls. C'est vrai que le terrorisme fut un temps, c'était évidemment des organisations que l'on connaissait tous. Désormais, n'importe qui, effectivement, peut se revendiquer de cela. C'était notamment ce que Gilles Kepel appelle le djihadisme d'atmosphère. C'est-à-dire qu'en fait, vous avez n'importe qui, aujourd'hui, peut se radicaliser sur le sol et commettre évidemment un attentat terroriste, qui est, du coup, était véritablement un challenge pour les services de renseignement, qui doivent véritablement s'adapter à ces évolutions du terrorisme. Et c'est pour ça que la France, manifestement, n'en a bien sûr pas fini avec cela.
14: Oui, Ophélie Roch avec ce nouvel...
19: Oui, non, mais c'est encore une fois, on peut que déplorer, mais ça me rappelle en effet sur cette atmosphère, comme vous disiez, de terrorisme ou de djihadisme qui est ambiante. C'est juste à côté de mon immeuble, hein, on avait appris comme ça, toute la rue a été barrée, qu'il y avait quelqu'un qui fabriquait une bombe dans l'immeuble d'à côté, en fait, à des projets. Donc, en fait, c'est vraiment fou.
14: Qu'est-ce que vous faites? Bon, on est en train de fabriquer une bombe.
19: Ça peut vraiment. Oui, mais du coup, il y avait les démineurs qui sont venus et la police. Mais en fait, ça montre que vous êtes tranquillou, vous revenez chercher, avec votre baguette de pain sous le bras, vous rentrez chez vous. Vous pouvez pas rentrer chez vous parce que donc c'est partout et en fait c'est ça qui était pas très rassurant, c'est que les gendarmes après quand ils sont partis, ils me disent mais en fait on en fait beaucoup des interventions comme ça. heureusement que le public le sait pas tout le temps, mais ils sont tout le temps sur le terrain. C'est pour ça qu'ils sont fatigués aussi, et que c'est immonde de voir comment parfois les gens traitent la police. C'est des gens qui sont tout le temps dans la vigilance pour notre sécurité en fait, et qui se mettent en danger tous les jours. Donc c'est, enfin, je sais pas.
14: L'intéressé, donc un Tunisien en situation irrégulière âgé de 27 ans, est soupçonné d'une part d'avoir fomenté un projet d'action violente d'inspiration djihadiste, selon les termes du ministère public, et d'autre part d'avoir envisagé un départ dans les rangs du groupe djihadiste État islamique en Syrie au Mozambique. D'après les premiers éléments recueillis par les enquêteurs, c'est toujours les informations de nos confrères du Monde, l'homme a évoqué plus spécifiquement sa volonté de s'en prendre au musée du Louvre et à la communauté juive du 16e arrondissement de Paris, sans qu'une cible précise soit toutefois identifiée.
18: Tout ça fomenté, évidemment, d'antisémitisme. Et puis la grande question universelle qu'on n'a pas fini de se poser, situation irrégulière, que faisait cet homme sur le territoire ?
14: Voilà. Situation irrégulière,
18: il n'avait rien à faire là, ça n'était ni un travailleur étranger, ni un retraité, c'était quelqu'un qui était en situation irrégulière, donc qui par définition est un clandestin, qui par définition ne devait pas être sur notre sol. Voilà.
14: Et en effet, on aura bien sûr d'autres informations dans les heures à venir et bien sûr demain matin dans la matinale d'Europe 1. On parlait de Manuel Bompard, le coordinateur national de la France Insoumise. On a beaucoup parlé d'économie avec Manuel Bompard et donc entouré de Stéphane Dupont des Échos et de Mathieu Bock-Côté hier face au coordinateur de LFI. Donc d'économie et de Total, puisque évidemment l'idée de la France Insoumise, c'est de s'en prendre d'abord au profit de Total. Pour eux, le plafonnement à 1,99 de 25 ne suffit pas, il faut s'en prendre au super profit. Pourquoi pas nationaliser Total. On écoute Manuel Bompard.
23: Nationaliser Total, c'est une option tout à fait envisageable. Vous savez, si vous achetez une entreprise et qu'en moins de 10 ans, elle a déjà remboursé le coût de l'achat, c'est plutôt une bonne affaire. Donc c'est quelque chose qui sera extrêmement rentable, et surtout, parce que c'est aussi ça le sujet, c'est pas juste pour régler des histoires avec Total, la question c'est de savoir, est-ce qu'on considère que dans le monde tel qu'il est aujourd'hui, avec la nécessité aujourd'hui de préparer la société de l'après-pétrole, parce que la vérité c'est ça qu'on doit faire, est-ce qu'on n'a pas intérêt d'avoir une maîtrise
3: le gouvernement
23: stratégique
3: déjà a annoncé
23: des groupes pétroliers, moi je pense qu'on en a besoin.
14: Bon, on en a besoin, en attendant, on n'a pas attendu M. Bompard pour, électrifier, mais... puisqu'on a justement commenter les décisions du gouvernement d'électrifier.
19: Il voudrait que le gouvernement achète Total avec quel argent ? Enfin, déjà, la première chose qui me vient à l'esprit, c'est parce que la valeur boursière doit être assez importante.
14: 170 milliards de capitalisation boursière. Monsieur Bompard, hier, nous dit, pour compléter votre question, je vous réponds, il dit, on prend la moitié, on prend 70 milliards. Sauf que ça ne se passe pas comme ça. On sait très bien. Puis, les 70 milliards, qu'est-ce que dans vos poches ? On va prendre aux plus riches. Donc, à vous, Ophélie-Éric.
18: Ce que j'ai bien aimé...
14: c'est une autre Ophélie-Éric, elle est beaucoup plus riche qu'Ophélie-Éric.
18: Ce que j'ai bien aimé, moi, hier, dans la réflexion de Manuel Bompard, c'est sur les soi-disant bénéfices que fait Total en France. Alors que moi, j'ai trouvé ça assez formidable quand il est passé là-dessus.
14: Vous avez raison, mais vous avez bien vu qu'on n'était pas d'accord.
18: Non, mais bien sûr.
14: Je lui ai dit 3 ou 4 fois que c'était faux.
18: Bien sûr.
14: Puisque Total ne gagne pas d'argent en France sur la vente de pétrole. Il y a une petite partie sur le raffinage, c'est minuscule, c'est surtout à l'étranger.
18: 300 millions de déficit fiscal Total en France. 300 millions de déficit fiscal. Donc, c'est, je veux dire, à un moment donné, les chiffres.
14: Vous avez entendu aussi le passage où Manuel Bompard me dit : mais quoi, vous êtes l'avocate
18: Total.
14: Donc, je confirme, je ne suis pas l'avocate Total, mais enfin, je regarde les chiffres. En tout cas, nationalisation, moi, ce à quoi ça me fait penser, c'est quand même en 1981, il y a eu un grand tournant dans l'histoire politique de France. Et donc, dans l'histoire économique, ça a été justement l'arrivée de François Mitterrand, avec notamment dans les plans la nationalisation de plusieurs établissements français, et notamment les banques. Et en 1983, en effet, Pierre Mauroy fait le tournant de la rigueur en se disant que tout l'argent que François Mitterrand dilapidait, qui ne pouvait pas compter sur les plus riches parce qu'il y avait eu aussi une fuite de capitaux, il y a beaucoup de gens qui sont partis à l'étranger à ce moment-là, on ne pouvait pas non plus compter là-dessus. Donc,
1: que les gens se ressaisissent et qu'on regarde quand même les... Et puis qu'est-ce qu'on fait aussi du million d'actionnaires? Il y a un million de petits actionnaires de Total. Alors effectivement, il y a aussi BlackRock et c'est vrai.
18: Mais pas que.
1: Donc qu'est-ce qu'on fait aussi des actionnaires de Total? Est-ce qu'on les rachète en même temps que la nationalisation?
18: De toute façon, les idées de la France insoumise, au-delà d'être économiquement incohérentes, vous avez évidemment sous fond de tout ça, je veux dire, une espèce de haine du succès, de haine des riches, de haine des grands patrons, de haine qui en fait fomente toutes ces propositions politiques qui en réalité ne sont pas économiquement viables et qui n'ont qu'un seul intérêt, c'est-à-dire de susciter, je veux dire, une espèce de haine anti-riche qui existe en France, faut pas le nier, mais qui existe aussi dans leur électoral. Donc c'est vrai que toutes ces notions-là, surtout, je veux dire, il y a des économistes à la France insoumise, donc en fait ils ne peuvent pas faire comme s'ils ne savaient pas, mais ils prétendent pour justement plaire à cet électorat de manière générale, alors qu'ils savent très bien que de toute façon ça ne se fera pas et que ce n'est pas économiquement viable, que ça ne ressemble à rien, surtout pas dans la situation dans laquelle on est. C'est facile de taper sur Total alors que pour l'instant le gouvernement compte précisément sur Total parce que c'est les seuls qui peuvent s'occuper du pouvoir d'achat des Français.
1: Et Patrick Pouyanné a quand même prévenu M. Lecornu. Souvenez-vous, il y a quelques jours, lorsque M. Lecornu, devant le Sénat, pas tout à fait certain, en disant oui, il faudra peut-être voir si le plafonnement ça suffit, Patrick Pouyanné, le patron de Total, a immédiatement dit de toute façon, si vous attaquez au super profit, il n'y aura plus de plafonnement. Donc, en attendant, il n'y a pas de levier. C'est une entreprise privée, ils font ce qu'ils veulent.
19: Non, mais je pense en effet, c'est une proposition qui me semble assez peu crédible. Je pense en effet que ça a été donné un peu pour plaire à une partie de la population sans vraiment derrière d'objectifs précis. Parce que si vous voulez racheter Total, en fait, ça veut dire quoi? Ça veut dire que comme la France n'a peut-être même pas l'argent maintenant pour acheter quelque chose comme ça, ça veut dire quoi? Qu'on confisque? Parce qu'une société marche bien, donc du coup l'État la prend pour...
1: Ça
19: serait quelque chose comme ça dans ce cas-là.
1: L'impôt confiscatoire en France...
19: Mais dans ce cas-là, il faut être cohérent et dire les bons mots. Moi, à la limite, je veux dire, chacun peut penser ce qu'il veut, mais si vous voulez faire une politique de la prédation en disant, l'État ne permet pas à une entreprise de devenir trop grosse, il faut le dire clairement, il faut l'énoncer clairement. Ça ne sert
1: mais
19: à rien, par contre, de se cacher.
1: Pour revenir sur ce que disait Hélène tout à l'heure, sur la France qui a ça dans le sang, dans la culture de ne pas aimer les riches.
18: Un peu, oui.
1: Vous avez lu Romain Gary. Est-ce que vous avez lu un des derniers Romain Gary qui s'appelle « Au-delà de cette limite, votre ticket n'est plus valable ». Et dans ce livre-là, il y a une scène qui est géniale où Jean-Pierre explique la vie à son fils et il dit « Tu vois, aux États-Unis, lorsqu'un type roule avec une Cadillac, il s'arrête au feu rouge, il regarde la Cadillac et dit « Ah, un jour, moi aussi, je vais travailler ». Et je travaillerai. En France, type avec une Rolls, quelle grosse bagnole celui-là, il ne peut pas rouler en deux chevaux comme tout le monde.
18: Oui,
1: c'est ça, voilà. C'est résumé
18: français.
1: À quelques lignes de ce magnifique livre que je vous encourage de découvrir si vous ne l'avez pas encore lu. Merci beaucoup Hélène Rouet et merci à Ophélie Roch. Comme tous les soirs, Europe 1 Soir se termine par la météo.
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1: Avec un coup de fraîcheur cette semaine, Marlène.
3: Oui, on l'a senti déjà aujourd'hui. On a une masse d'air très frais en provenance du pôle Nord directement, qui envahit le pays avec des matinées fraîches. C'est le retour des gelées pour les Saintes Glaces au nord de la Seine demain matin. 0 à 6 degrés quand même pour la moitié nord. Météo France annonce 0 degré à Charleville-Mézières et Fontainebleau, 1 degré à Nancy, 2 à Nevers, 5 au Mans, 6 à Paris, contre 11 à 16 près de la Méditerranée. Et les maximales, on va le sentir aussi encore un petit peu, quoique ça bouge pas trop. 13 à 17 sur la moitié nord, avec 16 à Paris, 18 à 21 dans le sud, jusqu'à 19 à 25 sur le sud-est. Les températures vont continuer à baisser cette semaine, avec une moyenne de 14 degrés au nord jeudi et vendredi, 15 ou 16 au sud, avec même le retour de la neige en moyenne montagne dans les Alpes, les Pyrénées et le Massif central. Sinon, côté ciel demain, ce sera un ciel progressivement variable, partagé entre nuages et éclaircies, beaucoup de soleil en allant vers le sud-est, mais aussi beaucoup de vent en Corse, avec des pointes entre 90 et 120 km à l'heure, et puis surtout ces orages qui sont de retour sur le piémont et le relief pyrénéen dès l'après-midi. Orages parfois forts sur l'est de la chaîne avec même un petit peu de grêle. Voilà, et ces orages pourraient même glisser sur le Roussillon.
1: Orage au désespoir. Merci Marlène Duret. Demain, même endroit, même heure, 19h pour Europe 1 Soir. Je vous retrouverai bien sûr dans Midi News dès 13h. N'oubliez pas la matinale demain, 7h avec Dimitri. Et à 8h10, Laurence retrouvera le député de la Somme et vice-président du RN, Jean-Philippe Tanguy. La France bouge, arrive. Bonsoir Elisabeth.
4: Bonsoir Pierre, ce soir j'ai la joie de recevoir le président de Schneider Electric France, Aymeric Renaud, une entreprise qui fête ses 190 ans cette année avec l'électrification au cœur de nos préoccupations. Ce sera juste après le point sur l'info.
14: Bonne émission.
4: Merci d'écouter Europe 1, il est 21h. Le point sur l'info avec Maël Hassani. Bonsoir Maël.
15: Bonsoir Elisabeth, bonsoir à tous. Un Tunisien de 27 ans interpellé et placé en garde à vue, soupçonné d'avoir fomenté un projet d'attentat d'inspiration djihadiste sur le sol français. Annonce du parquet national antiterroriste ce soir. Le suspect en situation irrégulière envisageait de s'en prendre à un musée parisien ou à la communauté juive de la capitale. Le dernier avion chargé de rapatrier les passagers du MV Ondus vient de décoller de l'île de Tenerife. Les opérations d'évacuation du navire de croisière touchés par un foyer d'antivirus sont maintenant terminés. Le bateau a quitté le port de Granadilla et se dirige maintenant vers les Pays-Bas. 26 membres d'équipage sont toujours à bord, tout comme la dépouille de l'un des trois croisiéristes décédés durant la traversée. Deux réunions de coordination interministérielle auront lieu chaque jour à Matignon pour suivre l'évolution de cet antivirus. Annonce de Sébastien Lecornu qui consulte en ce moment plusieurs épidémiologistes. Les cinq Français évacués du navire de croisière sont placés à l'isolement strict à l'hôpital. La femme testée positive est en réanimation dans un état stable, indique le Premier ministre. Les 8 cas contacts à haut risque identifiés ne présentent pas de symptômes. La guerre contre le narcotrafic ne peut pas se solder par une défaite de la République. Les mots du maire de Nice, Éric Ciotti, après une fusillade en plein jour dans le quartier sensible des Moulins aujourd'hui. Bilan 2 morts et 6 blessés, dont 3 graves. Les victimes sont âgées de 23 à 57 ans. Aucune interpellation à ce stade. La piste d'un règlement de compte entre trafiquants de drogue, étudiée également après l'incendie d'un immeuble à Décines-Charpieu près de Lyon ce matin. 3 résidents sont décédés. Le parquet ouvre une enquête pour homicide volontaire en bande organisée. La ville est au cœur d'une guerre de territoire entre dealers depuis plusieurs jours. Le texte sur le développement des soins palliatifs, définitivement adopté ce soir après un ultime vote du Sénat. La Chambre haute se penche maintenant à nouveau sur une autre proposition de loi sur la fin de vie, beaucoup plus clivante, celle qui porte sur l'aide à mourir. Plus de 620 amendements sont à éplucher. Le cessez-le-feu en Iran est sous assistance respiratoire. Déclaration de Donald Trump ce soir. Nouveau coup de pression du président américain qui n'exclut pas de relancer l'opération Project Freedom pour libérer le détroit d'Ormuz. Et face à la crise énergétique liée à ce conflit au Moyen-Orient, le prêt flash carburant annoncé début avril par le gouvernement pour soutenir la trésorerie de certaines petites entreprises va être élargi au secteur du BTP. Promesse du ministre de l'économie ce soir. Il n'y aura pas de fan zone à Paris pour suivre la finale de la Ligue des Champions le 30 mai prochain. Le maire de la capitale, Emmanuel Grégoire, assure avoir entendu les réserves de la préfecture de police en matière de maintien de l'ordre. Et puis les organisateurs de Roland-Garros dévoilent la liste des wildcards, les joueurs invités pour le tournoi, même s'ils sont mal classés. C'est le cas du Français Gaël Monfils qui fera sa dernière apparition sur la terre battue de la Porte d'Auteuil cette année. 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Vous écoutez Europe 1, il est 21h03 et vous retrouvez La France bouge avec Elisabeth Assayag.
4: Merci Maël Hassani, on vous retrouve à 22h pour un prochain point sur l'actualité. Tout de suite, je reçois le président de Schneider Electric France, Aymeric Renaud.
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4: Bonsoir à toutes et à tous, bienvenue dans cette nouvelle France bouge. Une heure ensemble pour découvrir des talents français, des entrepreneurs, des chefs d'entreprise qui agissent pour notre pays. Ce soir, on parle de transition énergétique avec une entreprise qui est aussi proche des particuliers, mais aussi proche des villes, des bâtiments. Elle est au cœur de l'électrification. L'électrification, un des leviers de la souveraineté. Elle investit près de 60 millions d'euros par an. Elle est au carrefour de nombreux métiers. Ce soir, nous sommes avec le président de Schneider Electric France. Bonsoir Aymeric Renaud.
6: Bonsoir.
4: Bienvenue dans la France bouge.
6: Merci.
4: Ce soir, une start-up, comme chaque soir sur Europe 1. Il a 26 ans et c'est une idée qui a été mise au point pendant ses études d'ingénieur. Il veut décarboner l'industrie à travers la chaleur qu'utilisent les industriels. Ça s'appelle Radian. Il va tout nous raconter. Bonsoir Thomas Delon.
7: Bonsoir, merci de m'avoir accueilli.
4: Merci à vous. Bienvenue dans la France bouge, cofondateur et CEO de Radian. Vous serez accompagné par l'œil bienveillant du président des forces françaises de l'industrie, mais aussi le président de la certification Origine France Garantie. Bonsoir Gilles Attaf.
8: Bonsoir Elisabeth.
4: Comment ça va Gilles ?
8: Très bien quand je suis avec toi.
4: ravie de te retrouver. Radian, ça t'a inspiré? Ce thème, cette thématique t'a-t-elle inspiré?
6: Fondamentale, la souveraineté passe par, par l'énergie. Je vous rappelle que pour produire, il faut de l'énergie. Et pour avoir cette énergie, il faut qu'on soit en capacité d'être souverain si on veut réindustrialiser.
4: Autre start-up ce soir, et ce n'est pas sa première entreprise, puisque justement, son obsession, lui, c'est la souveraineté. Il tente de répondre à cette question, comment stocker l'électricité pour conserver cette souveraineté? Il y répond avec Stolect, c'est le nom de son entreprise. Bonsoir Jean-François Le Romancer.
8: Bonsoir, merci Elisabeth.
4: Bienvenue dans La France Bouge. Allez, La France Bouge, c'est parti, nous sommes ensemble jusqu'à 22h sur Europe 1, mais aussi sur toutes vos plateformes d'écoute.
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4: Petit clin d'œil avec téléphone. Mais oui, ce soir, c'est une émission avec une entreprise qui, depuis le 19e siècle, elle a su traverser les révolutions industrielles. Ce groupe travaille sur les réseaux électriques intelligents, les bâtiments connectés, les data centers, on va en parler. Cette entreprise est au cœur de l'électrification de notre quotidien. On en parle avec le patron de Schneider Electric France, Aymeric Renaud.
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4: Vous allez bien, monsieur Renaud?
10: Très bien.
4: Oui, merci. Je suis ravie de vous recevoir. Avant d'échanger, avant de vous poser plein de questions, Gilles Attaf aussi en a plein, je vais d'abord vous demander de pitcher pendant une minute. C'est pas simple, hein, surtout une aussi grande entreprise que Schneider Electric France. On vous écoute.
10: Alors, je vais relever le challenge.
4: Pendant une minute, c'est
10: Schneider
4: parti.
10: Electric en une minute. Alors, je pense que tout le monde connaît cette marque, mais pas exactement ce que nous faisons. Et pourtant, c'est très simple. On a beaucoup de métiers. Notre objectif, c'est de rendre les technologies de l'énergie disponibles pour que vous ayez une énergie plus sûre, plus efficace, plus durable. Et cela dans notre quotidien. Alors, des exemples très concrets dans votre maison, dans votre appartement, le tableau électrique, les prises, l'appareillage. Quand on va dans l'industrie, tout ce qui est variateur de vitesse pour réduire les consommations d'énergie, on va retrouver tout ce qui est refroidissement, notamment dans les data centers, ou encore des bornes pour les véhicules électriques qu'on trouve chez vous ou partout dans les villes. Donc vous voyez, ces technologies, on les utilise au quotidien. On est une entreprise qui maintenant les digitalise, c'est-à-dire on connecte tous ces équipements et on rend l'énergie intelligente. Donc c'est une entreprise française qui a 190 ans, on regroupe donc 160 000 collaborateurs dans le monde, donc 15 000 en France, et on est très fiers d'opérer plus d'une vingtaine de sites industriels sur le territoire français. Et donc on a une conviction, c'est qu'on peut faire plus avec moins d'énergie et que l'énergie c'est source de progrès. Donc voilà, Schneider Electric, c'est le partenaire technologique de l'énergie.
4: Mais c'était très bien, hein, parce que résumer une boîte qui a plus de
10: 190 ans cette année, nous fêtons nos 190 ans
4: cette année, en 1 minute 10, 1 minute 15. Il y a plein de choses dans votre pitch, Aymeric Renaud, président de Schneider Electric France. Ça veut dire que vous êtes au cœur de toute l'électricité de notre quotidien, puisque vous avez évoqué les prises, les bornes des véhicules électriques, les équipements, les appareillages, tout finalement, vous êtes partout.
10: Tout à fait, on est le partenaire technologique de l'énergie, ce qui veut dire qu'on va se positionner entre ce qui permet de produire l'électricité, hein, ça peut être des centrales nucléaires, ça peut être les énergies renouvelables, et puis derrière, les consommateurs, et là on adresse tous les marchés, donc le résidentiel, le tertiaire, hein, les bâtiments de bureaux, les usines, les data centers, et évidemment on aide toutes les infrastructures, hein, je pense notamment à des groupes de transport comme Enedis, en termes de matériel pour pouvoir justement transporter cette énergie.
4: Vous êtes ceux qui transportaient l'électricité. Où est-ce que vous vous situez pour qu'on comprenne bien?
10: Donc on est sur des technologies qui permettent justement de transporter l'électricité entre le producteur et le consommateur. Et donc pour distribuer cette énergie, il y a besoin d'équipements électriques, des équipements électriques qu'on va retrouver. Alors dans votre domicile, c'est très connu, c'est le tableau électrique et derrière les prises. Par contre, dans une industrie qui est plus consommatrice en énergie, on va trouver ce qu'on appelle des tableaux moyenne tension, basse tension, et après des équipements qui permettent également aussi d'augmenter la productivité des usines. On en parle beaucoup aujourd'hui, on a besoin d'être compétitif, et donc on a des solutions comme des automates, par exemple, qui permettent d'automatiser la production pour produire plus, plus rapidement et donc être plus compétitif. Donc nos technologies sont très vastes, elles vont de la gestion de l'énergie à l'automatisation. Et évidemment, derrière, on a développé un volet logiciel qui permet d'accélérer, parce qu'on parle beaucoup d'IA, on parle beaucoup de logiciels, c'est un point extrêmement important quand on veut être compétitif.
4: Aymeric Renaud, vous avez dit on peut faire plus avec moins d'énergie. Ça veut dire que vous misez sur la digitalisation, la décarbonation. Ça veut dire quoi ? Consommer moins d'énergie, mais en faisant encore plus. Concrètement, ça passe par quoi ?
10: Alors, très concrètement, ça passe par quoi ? Ça passe par des technologies qui vont permettre, pour avoir le même résultat au final, de réduire la consommation au travers de solutions. Je vais prendre un exemple très concret, on va prendre un bâtiment. Dans un bâtiment, aujourd'hui, il y a une consommation pour la lumière, pour la ventilation, la climatisation. Et nous, on va faire des solutions qui s'appellent des gestions techniques du bâtiment. Elles vont piloter le bâtiment pour ajuster la température, s'assurer par exemple qu'on n'utilise pas le chauffage pendant la nuit, quand le bâtiment n'est pas occupé, également le week-end.
4: Donc si ça, c'est des solutions que vous proposez.
10: Ça, c'est des solutions Schneider Electric. Et si on les paramètre, derrière, on fait des économies d'énergie importantes, parce qu'il y a beaucoup de bureaux aujourd'hui en France qui continuent de consommer le week-end comme la semaine. Or, il n'y a pas d'usage.
4: Ça, c'est pas possible.
10: Voilà. Et on peut réellement faire des économies d'énergie en mettant en place ces solutions.
4: Ça veut dire que vous êtes une forme de gardien aussi de tout cela pour qu'on en consomme moins mais mieux?
10: Alors, on amène les technologies, effectivement, qui permettent de le sécuriser, l'automatiser. Voilà,
4: votre client principal, c'est quoi? Ce sont les grands bâtiments qui appartiennent à des entreprises? Ce sont les collectivités locales? C'est qui? Ça se répartit comment votre...
10: On a un portefeuille très équilibré, c'est-à-dire aussi bien des bâtiments du tertiaire qui sont de grandes entreprises ou des collectivités. On va trouver à 30% également le monde des data centers, donc tous ceux qui construisent des data centers.
4: On va y revenir dans un instant.
10: On va trouver également les industriels à hauteur de 30%. Donc c'est vrai que notre portefeuille est équilibré. Ensuite, il y a la partie infrastructure, où on a à peu près 15% du chiffre d'affaires, où là on retrouve les réseaux de distribution ou les opérateurs dans les ports ou aéroports.
4: Aymeric Renaud, on est en pleine hausse des prix de l'énergie, notamment à cause de l'instabilité géopolitique. L'impact pour vous, c'est quoi ? C'est bien ? C'est une embellie ? Au contraire, vous la subissez ? Comment vous vous situez par rapport à cette instabilité, cette crise, cette guerre géopolitique ?
10: Alors, beaucoup d'années de conviction pour Schneider Electric sur le fait qu'il faut électrifier massivement l'économie française. Et ça, on le dit depuis maintenant plus de 20 ans. Pourquoi ? Parce qu'aujourd'hui, en France, on a la chance d'avoir des centrales nucléaires qui produisent une énergie qui est décarbonée et qui est disponible en quantité. Et quand on regarde aujourd'hui sur le marché français, ne serait-ce que 2025, on a exporté 92 TWh de cette énergie décarbonée en Europe, alors qu'on aurait pu la consommer en France. Et au même moment, on importe pour plus de 60 milliards d'euros d'énergie fossile. Donc si on électrifie les usages, on va avoir la possibilité justement, au lieu d'importer des énergies fossiles, à contrario, de consommer notre énergie. Et il y a plusieurs vertus. C'est souverain, puisqu'on maîtrise cette production. C'est une énergie qui est décarbonée, et ça participe grandement justement à la décarbonation des grands groupes. Et en plus de ça, elle est parfaitement distribuée en France. Il y a de grands acteurs comme RTE, comme Enedis, qui distribuent cette énergie, et de façon fiable. Ce qui permet donc à des industriels ou à des acteurs qui ont besoin d'énergie, je pense notamment aux data centers, de pouvoir opérer sereinement sur le territoire français.
4: Vous évoquiez Enedis, ça veut dire que Enedis, vous êtes son relais en fait ?
10: Alors, Enedis utilise certaines de nos technologies dans leur réseau.
4: De vos technologies. Donc, souverain, j'ai vu Gilles Attaf tout de suite lever les yeux de son téléphone, puisqu'il a dit le mot souverain, Aymeric Renaud. C'est vraiment, comment dire, c'est votre obsession, vous aussi, cette souveraineté.
10: Ouais,
4: est-ce que cette électrification, c'est un des leviers de notre souveraineté, Gilles Attaf ?
12: Ah, bah, absolument. Je pense qu'aujourd'hui, on n'a plus le choix. On se rend compte avec les problématiques géopolitiques et la capacité qu'on a aujourd'hui à ne pas maîtriser ce qui se passe dans le monde que le sujet de l'électrification de notre société, avec la chance qu'on a pu avoir d'avoir effectivement un parc nucléaire assez conséquent et donc décarboné. Donc ça coche toutes les cases, hein. Ça coche à la fois la case de la souveraineté mais aussi de l'écologie. Je pense que c'est peut-être un des sujets essentiels qu'il va falloir porter dans les années qui viennent. Donc toutes les innovations, tous les services qui sont inhérents à ce projet doivent être soutenus. Et d'ailleurs nous on soutient puisque vous êtes Service France Garantie sur la dimension service client avec Schneider.
19: Avec France,
12: nous, on est ravis. Moi, j'ai eu la chance de visiter votre bureau d'études et votre showroom. C'est absolument remarquable ce que vous proposez comme solution. Et ces solutions doivent être absolument développées parce que le temps presse. Hein. Mmh. On s'aperçoit que tout peut arriver du jour au lendemain et qu'il faut qu'on ait cette vision sur le temps long, qu'à terme, on doit retrouver une indépendance, hein, puisque la souveraineté, c'est la liberté, c'est l'indépendance. Bah, hélas, aujourd'hui, hein, vous venez bien de l'expliquer, on ne l'a pas encore totalement. Et encore, on fait partie, grâce à notre parc nucléaire, des pays qui ont encore cette capacité de pouvoir faire des choix si on prend les bonnes décisions. Mais aujourd'hui, ce n'est pas suffisant. Et il faut assumer le fait que, au sein de l'Union européenne, nous, on a la capacité de proposer des choses différentes et de ne pas attendre le gaz russe à bas prix, par exemple.
19: Aymeric Renaud ?
10: Oui, je pense qu'il faut regarder tout simplement les cours d'électricité. Aujourd'hui, quand on achète son énergie, on peut l'acheter un an en avance, notamment quand on est un industriel ou un data center. Aujourd'hui, en France, si on achète son électricité pour 2027, on l'a autour de 55 euros du mégawatt-heure. Nos confrères, que ce soit les Allemands, les Italiens, l'achètent plutôt autour de 100 euros du mégawatt-heure. Donc, quand on est un industriel qui a besoin de beaucoup d'énergie ou un data center, évidemment que c'est un facteur de compétitivité. Et en plus de ça, on maîtrise la source de production qui est au plus proche, qui est basé sur le territoire avec toute sa chaîne de valeur. Donc c'est extrêmement important quand on qualifie le point souverain, c'est cette production locale maîtrisée et en plus de ça, un facteur de compétitivité sur le coût du produit final.
12: Absolument, ça fait partie aussi on n'a pas énormément de leviers de compétitivité nos industriels aujourd'hui, mais ils pourraient l'avoir encore plus avec effectivement cette énergie qu'on pourrait proposer à nos industriels à un meilleur coût qu'ils la payent aujourd'hui.
19: Aymeric Renaud, vous évoquiez les data centers tout à l'heure, ces centres de données qui sont devenus des infrastructures stratégiques entre l'essor de l'intelligence artificielle, du cloud, de la 5G, la demande est de plus en plus forte. Et il va y avoir une explosion de la demande. Pour cela, il va falloir sécuriser cette puissance électrique. Comment Schneider Electric France intervient dans ces centres de données, Aymeric Renaud ?
10: Aujourd'hui, sur un data center, il va y avoir effectivement toute la partie distribution d'énergie, donc avec la moyenne tension, la basse tension.
19: Et data après, center pour les auditeurs, c'est ces vidéos, c'est même les transactions bancaires, c'est tout ça, les data centers.
10: Dans les data centers, le monde se digitalise, donc que ça soit au niveau des applications qu'on utilise au quotidien, le contenu qu'on va chercher en ligne, évidemment, il est hébergé sur des serveurs qui doivent tourner en continu. Donc nous, on a toutes ces infrastructures qui vont permettre d'alimenter ces data centers, et notamment assurer la continuité d'opération. On fabrique des onduleurs qui participent justement à sécuriser l'approvisionnement des data centers et aussi toute la partie refroidissement. C'est extrêmement important.
19: Mais
10: parce
19: qu'elles consomment beaucoup d'énergie. Ces data centers consomment beaucoup d'énergie. Et il y a toute cette question des systèmes de refroidissement qui sont de plus en plus puissants. Et là-dessus... Là, vous êtes une solution.
10: Voilà, on est vraiment leader mondial dans le monde du data center. Aujourd'hui, on est le premier acteur dans le domaine et on a des solutions de refroidissement, que ça soit par air ou que ça soit liquide. Parce que quand on fait des architectures qui utilisent de l'intelligence artificielle, aujourd'hui, il y a de telles chaleurs dégagées qu'on utilise des solutions qu'on appelle de liquid cooling qui permettent de refroidir les puces. Et donc, on a à la fois la technologie à l'air et au liquide à proposer à nos différents clients. Donc, on a la capacité à fabriquer aux côtés de grands constructeurs des data centers en termes de technologie, et ça pour les rendre surtout les plus efficaces possibles, c'est-à-dire que la consommation d'énergie soit minimisée au maximum avec les meilleurs rendements, tout assurant la continuité de service.
19: Alors si on illustre un petit peu, si on donne un exemple, Aymeric Renaud, je crois que vous accompagnez des data centers en France, beaucoup, notamment à Marseille. Est-ce que vous pouvez nous raconter un petit peu, qu'on comprenne bien comment vous agissez ?
10: Alors déjà, il y a une course de vitesse, on le voit, il y a beaucoup d'annonces dans le monde du data center. Ouais. Faut voir que la France, elle est sous-dotée historiquement en termes d'infrastructures. On a beaucoup moins de data centers.
19: Donc là, on parle de foncier, là.
10: Alors, on parle de foncier, mais du data center, après, qui opère sur le foncier, c'est-à-dire qu'on a un nombre de data centers qui est bien inférieur à ceux de nos voisins européens. Donc, il y a un rattrapage qui est en train de s'opérer sur le territoire français. Et ce rattrapage, il est d'autant plus accéléré qu'on a cette fameuse énergie disponible et décarbonée, qui est absolument pas le cas d'autres pays, et notamment si on prend les États-Unis où il y a une force et une grande puissance d'installation de data center, aujourd'hui il y a des pénuries d'énergie, ou alors des solutions qui se portent sur des énergies fossiles. En France, on a cette énergie nucléaire qui est disponible, qui permet justement de tout simplement connecter ces data centers. Donc on accompagne effectivement beaucoup d'acteurs, à Marseille notamment, avec qui on travaille sur toute la fourniture des technologies qui permettent d'électrifier les baies informatiques. Et l'objectif, c'est finalement de faire des projets clés en main le plus rapidement possible, parce que pour accéder au marché, notamment dans le monde des data centers, il y a une question de vitesse. Et donc c'est des acteurs qui ont besoin de mettre très rapidement en place ces infrastructures. Donc ça, c'est la première étape. Et une fois qu'elles sont opérantes, surtout de les maintenir dans le temps. Et pour ça, on a des équipes services sur tout le territoire français qui assurent la maintenance, la mise à niveau de nos équipements, parce que dans un data center et notamment dans le cloud, quand on s'agit d'hébergement, évidemment, vous allez sur votre application, vous voulez accéder à l'information, il n'est pas acceptable qu'il y ait une rupture dans l'information, vous n'y ayez pas accès. Donc nous, c'est des composants qui sont très critiques, et c'est pour ça qu'on a des techniciens formés sur tout le territoire pour assurer la maintenance de ces objets industriels.
4: On rattrape le retard là en ce moment ?
10: Alors oui, il y a beaucoup de projets en cours. On voit une véritable accélération sur le territoire français, et encore une fois, qui est guidée par, je pense, une volonté étatique forte de dire il faut simplifier le process de mise en œuvre, donc la mise à disposition de terrain. Les présidents de région contribuent énormément à faciliter ça. Il y a un gros travail qui est fait côté EDF, RTE, Enedis, pour pouvoir électrifier ces différents terrains. Et ensuite, évidemment, cette énergie disponible qui est un facteur d'attractivité.
4: Gilles.
12: Non, mais c'est fondamental, les data centers en France, relocaliser les data centers, c'est absolument fondamental pour la souveraineté. Parce que je vous rappelle que sans data, pas d'IA, et que le sujet de l'IA est aussi fondamental pour la réindustrialisation de notre pays, et la souveraineté numérique est absolument fondamentale. 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
4: Vous restez avec nous, c'est passionnant. Autour de la table de La France Bouge, Aymeric Renaud, président de Schneider Electric France, à suivre une start-up qui participe elle aussi à cette souveraineté énergétique. Elle décarbone la chaleur industrielle avec des miroirs et de l'air. Eh oui, elle s'appelle Radion. On vous retrouve dans un instant, Thomas Delon.
0: Avec plaisir.
4: D'abord, une pause en musique. Charlotte Cardin, The Way We Touch sur Europe 1.

0: Charlotte Cardin sur Europe 1, The Way We Touch.
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0: Bienvenue dans cette France Bouge consacrée à l'électrification de nos réseaux, de nos bâtiments, avec un groupe industriel très présent en France, 15 000 salariés, plus de 25 usines, 55 sites au total et des centres de recherche partout sur le territoire. Notre invité exceptionnel est Aymeric Renaud, président de Schneider Electric France. Si vous nous rejoignez, vous pouvez réécouter l'émission depuis le début en podcast. On évoquait notamment tout à l'heure ce besoin de souveraineté concernant nos data centers, hein, pour que toute notre donnée reste bien chez nous et qu'elle ne soit pas utilisée pour de mauvaises raisons dans d'autres pays. Aymeric Renaud, est-ce que ces data centers deviennent aujourd'hui des infrastructures aussi stratégiques que l'énergie ou encore le transport ?
1: Alors, elles sont réellement stratégiques. Hein. On voit aujourd'hui beaucoup d'acteurs qui, à base de la donnée, permettent justement d'augmenter leur productivité, de booster l'innovation. Et donc, c'est extrêmement important d'avoir cette capacité de calcul. Et on parle beaucoup d'intelligence artificielle. Il faut bien voir que si on n'a pas la donnée, malheureusement, on ne peut pas utiliser les modèles qui sont des facteurs d'accélération. Donc, il y a un premier point. Un, c'est de sécuriser cette donnée, s'assurer qu'on puisse accéder à la donnée, la stocker, et donc de façon souveraine. Hein. Il y a beaucoup d'acteurs qui souhaitent hybrider cette façon de stocker la donnée. Hybrider, ça veut dire aussi bien en local au niveau de l'usine, par exemple, ils ont une partie de leurs données, par exemple des données chaudes, il y a besoin d'y accéder souvent, et une autre partie dans le cloud, et ce cloud, justement, peut être souverain. Donc, d'avoir des architectures qui répondent à ce besoin-là, c'est essentiel, notamment pour des industries qui sont stratégiques pour l'État, que ce soit la défense, que ce soit l'énergie, que ce soit certains actifs de transport, comme des aéroports. Donc, important de pouvoir avoir cette technologie sur le pays. Et après, derrière, évidemment, le fait d'avoir cette donnée stockée, il faut développer des modèles dessus, et l'intelligence artificielle intervient à ce moment-là, parce que ça permet de gagner beaucoup de temps,

0: Il y a des exemples qui sont très concrets. Nous, on l'utilise dans nos usines. On a des machines, puisqu'on a, comme je le disais, plus de 20 sites industriels, on a des machines des années 80. Une machine des années 80, aujourd'hui, on arrive à la rendre aussi productive que les nouvelles. Pourquoi ? Parce qu'on a rajouté dessus des capteurs de température, de vibration, qui vont permettre, par exemple, je vais le prendre le cas d'une bobineuse, donc ça enroule du fil de cuivre autour de plastique, qui, lorsqu'elle vibre trop ou chauffe trop, le cuivre casse. Et donc, on avait des phases de maintenance de 4 ou 5 heures sur la machine pour la réparer. Aujourd'hui, avec nos capteurs et l'intelligence artificielle, on va détecter avant que la casse arrive. Donc, proactivement, on va changer la pièce qui a été fragilisée. Ça prend 5 minutes et pas 4 heures. Et du coup, notre machine tourne beaucoup plus longtemps.
1: Donc, gain de temps considérable.
0: Un gain de temps considérable, puisque derrière, on va fabriquer beaucoup plus de produits sur un délai identique, parce que ces moments de casse, d'attente et de réparation, on les a pu, on va pouvoir les prévoir à l'avance, et tout ça, c'est grâce à la collecte de cette donnée qui est traitée localement, et le modèle d'intelligence artificielle, évidemment, pour guider l'opérateur, parce que je tiens à préciser que tous ces modèles d'intelligence artificielle participent à faire monter en compétence nos opérateurs sur ligne de production, en leur donnant des scénarios, des visibilités, une meilleure compréhension de ce qui va se passer et pouvoir prendre les meilleures décisions pour maximiser.
2: C'est ce qu'on appelle de la maintenance prédictive, mais en temps réel, en fait.
0: Tout à fait.
2: C'est ça.
1: Quand je vous entends parler, Aymeric Renaud, j'ai l'impression que vous êtes en train de rattraper le retard, j'ai l'impression que vous êtes en train de faire un sprint, et en même temps que vous allez bientôt avoir un temps d'avance. Et c'est ça l'objectif, vous êtes en train de jongler entre ces deux aspects.
0: Alors notre objectif, nous, c'est d'accompagner l'ensemble des acteurs, quel que soit le cycle de maturité. Donc on peut avoir en effet des opérateurs ou des industriels qui ont besoin de rattraper ce retard. Je pense qu'en France, typiquement, on est sous-doté dans le monde du tertiaire de systèmes de gestion technique du bâtiment. Donc il faut équiper pour aller sécuriser les économies d'énergie ces bâtiments. Dans le monde industriel, il faut accélérer la digitalisation et notamment, je pense beaucoup aux PME, ETI, beaucoup de grands programmes, que ce soit aux États-Unis, en Chine, vise à accompagner cette partie de l'industrie. C'est essentiel aussi en France qu'on digitalise et on automatise les PME ETI pour gagner en compétitivité. Un grand groupe comme Schneider Electric, qui a beau être présent dans 100 pays, il a besoin d'un tissu fort de PME ETI. Sur le territoire français, vous parliez de 60 millions d'euros d'investissement. C'est fait justement auprès de PME ETI françaises, parce que ces machines, comme j'évoquais, cette machine des années 80, c'est pas Schneider qui l'a fait, c'est des partenaires qui mettent à disposition une partie de la machine pour notre production
1: à nous-mêmes. Donc c'est pour ça que vous faites ça, vous investissez des millions, comme là, 60 millions d'euros par an, pour rester compétitif.
0: Exactement.
1: Vous avez 25 usines, il y a des usines qui sont très anciennes et il faut les remettre au goût du jour.
0: Voilà, donc il y a deux messages. Le premier, c'est que oui, on doit être compétitif, parce que ça, c'est la concurrence mondiale qui nous y oblige. Et le deuxième sujet, c'est cet investissement permanent qu'on fait sur notre infrastructure pour pouvoir moderniser au gré des années en fonction des nouvelles technologies. Mmh. Et c'est vrai qu'aujourd'hui, l'IA joue un rôle extrêmement important. On a beaucoup travaillé sur l'accès à la donnée, donc les fameux capteurs qui nous permettaient de nous avertir. Et maintenant, les modèles d'intelligence artificielle nous permettent d'accélérer dans ces fameuses prises de décision.
1: Allez, on va poursuivre avec une start-up. Hein. Je l'évoquais tout à l'heure avec vous, Thomas Delon. Vous êtes le cofondateur et le CEO de Radiant.
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1: Alors, je le disais, Thomas, à 26 ans, vous avez 26 ans. L'entreprise a été créée il y a 3 ans, donc vous aviez 23 ans. Vous avez fait des études dans l'ingénierie aérospatiale, 5 ans d'études, ensuite une année à Toulouse, évidemment. Quand on parle d'aérospatiale, on pense évidemment à Toulouse. Et pendant vos études, vous étiez déjà en train de plancher sur ce sujet, sur Radiant.
5: C'est ça exactement, c'est né d'un projet de fin d'études en école d'ingénieur et au fur et à mesure, donc voilà, les derniers semestres, les derniers stages en entreprise, quand j'entrais chez moi le soir, je bossais sur ce projet hein, déjà. Et puis en effet, il y a presque 3 ans, on a lancé officiellement la boîte avec mon associé en 2023.
1: Alexandre, pourquoi vous êtes allé vers ça? C'est très pointu, bon d'accord, vous êtes ingénieur, etc. Mais vous allez vers le solaire, vers la concentration solaire et donc vers la chaleur. Qu'est-ce qui vous a inspiré? Après, vous allez pitcher, évidemment.
5: Évidemment, pour expliquer ce lien-là, c'est parce qu'avec donc, mon associé Alexandre Meurice, on venait du spatial et on voyait qu'il y avait besoin de chaleur dans l'espace pour des applications, notamment dans l'exploration spatiale. Et donc, on s'est intéressé à la concentration solaire et en voulant... Voilà, initier une boîte sur ce sujet-là, on s'est rendu compte qu'en fait, produire de la chaleur à très haute température venant du solaire. Alors, décarboné, bon, dans le spatial, on s'en fiche un petit peu que ce soit décarboné, mais décarboné, haute température, on s'est dit, en fait, il y a peut-être des industriels sur Terre qui vont en avoir besoin. C'est comme ça que finalement, le projet est né donc en 2023 et qu'on a décidé de s'attaquer à un très, très gros morceau, la décarbonation de la chaleur industrielle.
1: Donc, ça s'adresse aux industries.
5: Exactement.
1: Alors, je vous laisse pitcher. Allez, c'est parti. Radiant, c'est quoi, Thomas Delon ?
5: Bah, chez Radiant, nous, on s'attaque, donc, comme je disais, à un des plus gros problèmes de l'industrie. Aujourd'hui, l'industrie, c'est beaucoup de chaleur. Quand on regarde 100% de l'énergie qui est consommée, à la fin, il y a trois quarts des besoins, c'est pour faire de la chaleur. Aujourd'hui, les industriels n'arrivent pas à le décarboner, c'est beaucoup du gaz, c'est pas comme l'électricité où il y a beaucoup de solutions décarbonées. Et donc, nous, on apporte avec Radiant une solution crédible pour décarboner cette chaleur. On utilise une solution unique de concentration solaire. Cette concentration solaire, elle nous permet de sortir une chaleur qu'on peut substituer au gaz et donc on peut remplacer directement chez l'industriel sur un four déjà existant son gaz qu'il importe aujourd'hui de pays étrangers par une énergie solaire produite localement.
1: Très clair. Merci pour votre pitch. Thomas Delon, cofondateur CEO de Radiant. C'est formidable, ouais,
2: c'est formidable. Je pense qu'ils ont tous les atouts pour devenir un champion européen de la décarbonation industrielle.
1: Et ça existe ? Il y en a déjà, j'allais dire, des concurrents pour des cas, sur ce marché qui est quand même niche, hein, de la décarbonation industrielle ?
5: Alors, niche, puisqu'on n'en entend pas beaucoup parler, en effet, peut-être dans les médias.
1: On est généraliste, c'est pour ça
5: qu'on reste quand même en
1: termes
5: de...
1: On n'est pas dans votre écosystème.
5: Évidemment, mais en termes de taille de marché, on est quand même sur quelque chose qui est gigantesque. Hein. Comme je le disais, si on prend 100% de l'énergie qui est consommée dans l'industrie, les trois quarts, c'est de la chaleur. Donc décarboner trois quarts de l'énergie de l'industrie, on est sur un gros
1: marché. On est sur un gros marché, oui.
5: C'est ça. Mmh.
1: Votre point de vue, votre regard, Aymeric Renaud, vous êtes le président de Schneider Electric France ce soir sur Europe 1. Vous connaissiez Radiant ?
0: Alors, je ne connaissais pas et je découvre avec plaisir sans russe parce qu'il s'attaque à un point qui est critique, la chaleur dans l'industrie. Aujourd'hui, quand on parle d'électrification, quand on est sur des chaleurs faibles, 100 degrés, 150 degrés en dessous, il y a beaucoup de solutions disponibles sur le marché. Quand on va au-dessus de 150 degrés, il y a des arbitrages à faire pour les industriels entre le gaz ou l'électricité. Donc, développer des solutions qui contribuent à décarboner la partie production de chaleur, c'est essentiel. Donc, moi, je me réjouis de voir effectivement qu'il y a des acteurs dans le domaine et donc très intéressé d'approfondir la technologie parce que les industriels, on parle tous les jours.
1: Sous cette chaleur. Alors, vous vous adressez à qui ? Vous disiez aux trois quarts d'industrie, c'est quoi ? C'est la construction, la chimie, le verre, c'est à qui vous vous adressez, Thomas ?
5: Donc, en effet, comme Aymeric le précisait, aujourd'hui, quand on a des besoins à 100, moins de 100 degrés, 100, 200 degrés, il y a beaucoup de solutions qui existent. Et là, on peut en effet, avec des pompes à chaleur, par exemple, produire de la chaleur très efficacement. Mais plus on monte en température, plus on a des obstacles technologiques ou alors des obstacles économiques.
1: Et ce serait pour quel secteur d'activité?
5: Et donc, justement, quand on va sur ces hautes températures, nous, on s'adresse typiquement donc, aux industries dans la famille, je dirais, des matériaux. Donc, en effet, la construction, la métallurgie, le verre, le ciment, et aussi la chimie et la pétrochimie qui ont tout ce point commun qui est d'avoir besoin de température à très haute, de chaleur, pardon, à très haute température dans leur procédé. Et donc, aujourd'hui, quand on a des grands groupes qui font des belles annonces à vouloir se décarboner à 2030, 2040, 2050, mais que sur le terrain, on se retrouve avec soit j'augmente mes coûts énergétiques de temps pour respecter ce que dit le groupe, ou alors je le fais pas, aujourd'hui, on apporte quand même une solution.
1: Vous pouvez intervenir pour qu'ils puissent appliquer leur plan de com.
5: Exactement, et un gros avantage, c'est qu'il n'y a pas besoin de modifier l'infrastructure déjà en place, comme on peut avoir ce besoin, par exemple, pour d'autres solutions. Nous, on vient s'implanter directement sur un four qui existe déjà. Il n'y a pas besoin, puisque les industriels souvent amortissent leur four sur 5, 10, 20 ans. Et donc, nous, on vient pas attendre la prochaine fenêtre sur laquelle on peut se mettre dès aujourd'hui sur un système déjà existant, et ça, c'est aussi un gros avantage pour les industriels.
1: Vous avez combien de clients là aujourd'hui ?
5: Alors, on reste encore une jeune start-up, technologie est en plein développement, on a notre premier projet en construction aujourd'hui dans la ville du Mans.
1: Vous ouvrez votre premier site ?
5: C'est ça.
1: 4000 mètres carrés au Mans.
5: C'est ça, c'est un site vitrine qu'on est en train de développer.
1: C'est pour pouvoir... que les industriels puissent venir et imaginer quelle pourrait être votre solution adaptée à leur activité.
5: C'est ça. Aujourd'hui, donc je ne vais pas rentrer dans le détail, mais on a une technologie qui est radicalement différente de l'existant dans le solaire thermique. Et donc, il y a ce besoin de rassurer les industriels qui veulent, à raison sûrement, mais parfois pas être le premier à tester la solution. Et donc, ce qu'on fait, c'est que vu que personne ne veut être le premier, on le fait sur notre site.
1: Donc, ça veut dire que vous investissez 4000 m² au Mans, ça vient d'où? d'argent?
5: Alors, ça vient de financements divers, notamment auprès d'investisseurs auprès desquels on a réalisé une levée de fonds. Donc, on a annoncé une levée de fonds de 2 millions d'euros en début d'année, et aussi de partenaires publics. La ville du Mans aussi nous supporte beaucoup, puisque c'est situé au Mans, dans ce projet-là. Mmh.
2: Et vous êtes soutenu par la BPI ?
5: On est soutenu en effet par BPI France, qui a un rôle important dans le soutien aux jeunes structures comme les nôtres.
1: Mais vous n'êtes pas 100% français.
5: Alors, on est la société 100% française.
1: Vous allez investir de l'argent au Mans. Je crois que vous avez beaucoup de collaborations avec des laboratoires allemands, par exemple.
5: C'est ça, exactement. Alors, la structure reste 100% française. Mais en effet, aujourd'hui, cette technologie, elle sort de 15-20 ans de R&D dans les meilleurs labos européens et notamment en Allemagne, dans les labos du DLR, qui est l'Agence spatiale allemande. Un lien, là encore, avec les origines spatiales qu'on a avec Alexandre. Mais donc cette technologie vient du DLR et aujourd'hui, nous, on l'amène. On n'est pas vraiment une entreprise, on ne se dit pas nécessairement français ou franco-allemand, mais vraiment européen.
1: Ça va être
2: une grande ambition.
1: Ça peut changer beaucoup de choses dans l'industrie, Aymeric Renaud.
0: C'est des briques technologiques qui sont essentielles, hein. Et là, on parle beaucoup d'innovation, de R&D. Ça montre bien que quand on sait localiser la R&D en Europe, en France, et là, je me réjouis qu'il y ait un site au Mans, c'est justement, encore une fois, la souveraineté, la compétence, et après, derrière, l'industrialisation, parce que l'enjeu, c'est toujours le passage à l'échelle, cette capacité, justement, à avoir une brique technologique compétitive qu'on puisse déployer et intégrer rapidement. Donc, d'avoir un démonstrateur, je pense que c'est une très belle approche.
1: C'est un bon investissement. Parmi vos besoins, hein, Thomas Delon, c'est qu'il faut être visible, donc il y a le Mans qui va pouvoir être une formidable vitrine. Mais je me tourne vers Gilles, comment faire pour faire connaître ça? Parce qu'il y a peut-être beaucoup d'industries qui n'ont pas encore connaissance de l'existence de Radian et de tout l'impact que ça va avoir pour leur métier.
2: Déjà, il y a un super storytelling, ouais. Je trouve, de l'espace à l'industrie, ouais. une technologie née de l'exploration spatiale. Bon, ça parle, on peut raconter un beau récit derrière ça, et c'est important de raconter aussi une belle histoire, enfin, en tout cas, je pense. Et puis, l'ambition, enfin, il y a une ambition d'être le leader mondial de la chaleur solaire, je trouve ça plutôt passionnant. Et moi, je trouve que vous avez tout pour aller sécuriser ça avec des grands groupes qui seraient susceptibles de vous aider à vous développer très rapidement, parce qu'effectivement il y a un énorme besoin, et je crois que s'adosser à des grands groupes aujourd'hui sur le périmètre, ça peut faire gagner du temps, et le temps presse pour l'énergie souveraine en Europe. Donc moi je vous encourage à vous rapprocher de grands groupes qui, à mon avis, seraient très contents, mais vous l'avez certainement déjà fait.
1: Aymeric Renaud, Schneider Electric France, ce sont plus de 15 000 collaborateurs en France, et dans le monde, c'est 168 000, c'est ça collaborateurs. Quels sont les métiers aujourd'hui que vous recrutez? On recherche quoi? Vous nous disiez tout à l'heure, on a des ingénieurs partout sur le territoire, on fait du service. Quels sont aujourd'hui les métiers que vous recrutez le plus? On n'est que dans la tech?
0: Alors, c'est très varié, parce que, encore une fois, on a aussi bien des centres R&D, c'est 2200 ingénieurs en France, on a des usines, plus d'une vingtaine, et c'est 6000 personnes qui travaillent au sein de nos usines, et après, on a des fonctions commerciales, marketing et projet, et également services, hein, je parlais de techniciens d'intervention, donc c'est une volette de métiers extrêmement large. Maintenant, il y a des compétences qui évoluent, là, quand on va dans le domaine de l'IA, on a besoin de nouvelles compétences, on fait tout ce qui a trait à la cybersécurité, sécurité, OT, donc tout ce qui est réseau d'infrastructures. Là aussi, on a besoin de compétences. Donc, c'est extrêmement large.
1: Les profils âgés, quand même, ingénieurs.
0: On cherche des profils techniciens, ingénieurs, commerce. Non, c'est extrêmement, extrêmement varié.
1: C'est facile?
0: Alors, on a des challenges sur certaines compétences. Globalement, on a une entreprise qui est visible. On a été primé plusieurs fois entreprise la plus durable au monde, hein, que ce soit par Corporate Knights, par Time. Donc, ça aide beaucoup à attirer les talents, parce qu'il y a beaucoup de sens derrière ce qu'on fait. On aide vraiment les acteurs à se décarboner. Et ça parle beaucoup pour les jeunes générations. Pour autant, il y a quand même des pénuries dans certaines compétences. Je pense à la cybersécurité, je pense à certains domaines dans l'intelligence artificielle, mais également ans dans des métiers plus classiques, quand on parle par exemple de maintenance dans tout ce qui est distribution électrique. Il faut pouvoir attirer des talents dans ce domaine. Donc on travaille évidemment dès le collège pour pouvoir promouvoir justement ces savoir-faire, qui d'ailleurs ne pourront pas être disruptés par l'intelligence artificielle parce qu'il y a vraiment une activité directement sur le terrain. Et on travaille beaucoup aussi à féminiser ces jobs. Aujourd'hui, ça se joue dès le collège de pouvoir expliquer que non, l'industrie, c'est pas réservé qu'aux hommes.
1: Donc ça veut dire que vous allez dans certains collèges parler des métiers ?
0: Directement dans les collèges, au niveau des lycées, dans les formations post-bac pour casser certains stéréotypes. Et on utilise pour ça certains réseaux. On a créé, par exemple, chez Schneider, les Essentiels, qui vont travailler au plus proche des collégiens, des lycéens, pour expliquer oui, on peut être une femme, on peut travailler dans l'industrie, on peut réussir. Et c'est pas l'image du métier forcément dans une salle technique. Il y a aussi des bureaux, il y a de la R&D, il y a de l'IA.
1: Et pour ça, vous avez des femmes qui viennent en parler ?
0: Exactement. On a beaucoup de femmes qui font la promotion de métiers et de leur évolution, parce que je rappelle que le comité exécutif de Schneider Electric, il est pratiquement à plus de 40% féminin. Donc c'est important d'entendre dire qu'on peut avoir des postes à grande direction. Et moi-même, dans le comité de direction France, c'est 50% des personnes qui sont des femmes. Donc
1: c'est fort, hein.
0: Je pense qu'il faut le dire.
1: Dans cet univers-là, c'est un bel exemple.
2: C'est un très bel exemple, dans l'industrie.
1: Ouais, c'est rare. Merci. Vous restez avec nous autour de la table de la France Bouge. Aymeric Renaud, président de Schneider Electric France, à suivre une autre entreprise, une start-up qui stocke l'électricité à grande échelle pour répondre aux enjeux de décarbonation. Elle s'appelle Stolect. On se retrouve dans un instant, Jean-François Laurent Mancer.
4: Avec plaisir.
1: On a hâte de vous écouter. D'abord, une pause en musique. Clara Luciani, Respire Encore sur Europe 1.

0: Clara Luciani, respire encore sur Europe 1. 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
0: D'électricité dans l'air ce soir sur Europe 1. Bienvenue si vous nous rejoignez. Nous sommes avec le président de Schneider Electric France, Aymeric Renaud, invité exceptionnel, comme chaque soir sur Europe 1. Et ce soir, la préoccupation de notre invité, eh bien, c'est de rester le leader dans toutes les technologies associées à l'énergie. J'ai tout bon ?
3: C'est ça, hein, exactement.
0: C'est ça,
3: hein.
0: Vous êtes l'invité de la France Bouge ce soir. On est toujours avec Gilles Attaf, le président des Forces Françaises de l'Industrie, mais aussi président de la certification Origine France Garantie. On l'a dit depuis le début de l'émission, Gilles, la souveraineté est au cœur de d'abord de ta préoccupation, mais de nos préoccupations. Ça va bien au-delà de l'électrification.
4: Oui, absolument. De toute façon, toute la chaîne de valeur. Hein, aujourd'hui, on doit travailler sur toute la chaîne de valeur. Ouais. L'énergie est un élément essentiel de la chaîne de valeur pour notre économie. Donc, c'est essentiel d'avoir des entreprises qui innovent, des start-up qui sont en capacité de trouver des nouvelles solutions. Donc,
0: comme Thomas Delon pour Radian. Avant de découvrir Stolect, d'abord, on va passer au quiz de la France Bouge. C'est le quiz avec vous, Aymeric Renaud. Vous êtes prêts ?
3: Je suis prêt.
0: Allez, on y va. Schneider Electric, votre plus grand enjeu aujourd'hui, c'est l'électrification ou l'efficacité énergétique ?
3: On va travailler l'électrification.
0: Vous êtes du genre à regarder votre propre consommation d'énergie à la maison ?
3: Ah, je le suis, oui.
0: Ouais. La transition énergétique aujourd'hui, c'est un défi industriel ou une opportunité économique majeure ?
3: C'est une opportunité économique majeure.
0: Les entreprises françaises sont-elles vraiment prêtes pour la transition énergétique ?
3: Elles ont tous les ingrédients pour démarrer.
0: Le moment où vous avez pris conscience de ces enjeux ?
3: Oh bah ça fait maintenant plus de 10 ans, hein, que je suis dans le secteur et qu'on voit le bénéfice de ces technologies, notamment en efficacité énergétique.
0: Vous arrive-t-il encore d'être impressionné, Aymeric Renaud, par une innovation technologique ?
3: Ah bah tous les jours, aujourd'hui même.
0: Aujourd'hui avec Radian et bientôt dans un instant Stolect. L'industrie française, retour en force ou encore fragile ?
3: Encore fragile, mais il y a des signes très positifs et je pense qu'il y a un focus de l'État qui est fort sur le fait qu'il y a une vraie prise de conscience sur le fait qu'on a besoin d'une industrie solide avec des filières d'excellence, qu'elle soit dans l'énergie, dans la défense, et ça c'est très très encourageant.
0: Et vous, ça vous encourage au quotidien de voir le soutien de l'État et la prise de conscience de l'État ?
3: Évidemment, quand on peut être aidé, on le voit sur différentes tailles d'entreprises, hein, le focus qu'on peut mettre sur un Schneider Electric comme un leader mondial pour l'électrification, mais également tout le support qui est apporté, encore une fois, au PME, ETI et nouvelles entreprises pour pouvoir maîtriser ces technologies sur le territoire français et surtout les déployer à l'échelle.
0: Dans 10 ans, la France sera-t-elle plus indépendante énergétiquement ?
3: Ben, on fait tout pour.
0: Enfin, le conseil que vous donnez le plus souvent à vos équipes, Aymeric Renaud ?
3: Moi, c'est l'exemplarité. Tout ce que j'ai pu dire, on se l'applique au sein de Schneider Electric. Donc, quand on parle d'électrifier, bah, moi, mes 25 usines, elles seront 100% électriques à horizon 2030. Et on y travaille activement. Donc, on supprime, par exemple, des chaudières gaz au profit de pompes à chaleur. On a des systèmes de brasure qui se faisaient au gaz. On passe à l'induction ou à l'utilisation d'hydrogène vert. L'exemplarité, c'est extrêmement important.
0: Merci, Aymeric Renaud. C'est écrit par César Dian. Justement, vous mettez l'exemplarité au service de vos 25 usines. Diana Ngoma a promené son micro Europe 1 dans les rues de Paris, le micro Europe 1 de la France Bouge, et elle a demandé aux particuliers, vous c'est pour les usines, aux particuliers, comment font-ils pour diminuer leur consommation d'électricité, leur consommation d'énergie. Écoutez.
5: Alors chez moi, on consomme beaucoup d'électricité à cause du chauffage et du lave-vaisselle. En hiver, la facture devient très vite élevée. Et pour économiser un peu, j'ai commencé à baisser un peu le chauffage d'un ou deux degrés. Et j'essaie d'utiliser le lave-vaisselle seulement quand c'est vraiment nécessaire. On éteint davantage les lumières et les appareils en veille maintenant. J'ai également remplacé plusieurs ampoules par des LED. Bon, c'est pas parfait, mais on voit déjà une différence sur la consommation.
6: J'ai 3 enfants, donc les machines à laver, les sèches-linges, tout ça consomme quand même beaucoup, puisqu'on essaye évidemment de limiter. Donc, voilà, le sèche-linge, on fait sécher que ce dont on a vraiment besoin rapidement. On essaye de débrancher les prises multiples, en tout cas de les éteindre quand on n'est pas là, d'éteindre les box. Mais bon, c'est vraiment des petites économies à la marge.
5: Je fais tout sur mon ordinateur. J'ai pas une télé branchée dans mon salon, un ordinateur dans la chambre, au bureau. Enfin, voilà, tout est concentré sur un seul appareil. J'ai une prise électrique avec un petit bouton sur lequel je mets on/off. Voilà, j'éteins. Sinon, après, je coupe l'électricité, je la mets pas partout dans toutes les pièces je fais attention à avoir des ampoules à économie d'énergie.
0: Ça, c'était au niveau de nous particuliers. Hein. C'est souvent ça démarre. Il y a les particuliers, il y a les industries, il y a les entreprises. On est tous concernés finalement, à tous les niveaux. C'est ça qu'on essaie de vous montrer aussi ce soir dans La France Bouge sur Europe 1. L'autre start-up réinvente le stockage d'électricité au service aussi de la souveraineté énergétique.
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0: Avec vous, Jean-François Leromancer, vous êtes le fondateur de Stolect. Alors vous, votre parcours me plaît beaucoup aussi, hein, et vous tous. Hein. Vous êtes un entrepreneur engagé. Vous avez fait un début de carrière dans l'énergie. C'est pas votre première boîte, Stolect.
7: Non, c'est pas la première boîte, c'est la deuxième.
0: C'est la deuxième. Et puis il y a autre chose que j'ai appris en fouillant. Vous êtes commando.
7: Ah, effectivement, je l'avais pas souligné ça, mais oui, j'ai un brevet de commando.
0: Ce qui est pas mal pour diriger une boîte, non?
7: Et effectivement, c'est quelque chose de très important. Sur le moment, ça a été une période relativement difficile.
0: Bien sûr.
7: Mais avec le recul, je trouve que c'est quelque chose de très utile.
0: Pour diriger, pourquoi? Parce que, commando, vous êtes entraîné et équipé pour des opérations spécifiques, très ciblées. Donc, quand on dirige une boîte, d'abord, quand on crée une boîte, quand on est entrepreneur, qu'est-ce que vous allez puiser de vos années d'être commando?
7: Alors, l'envie de créer une entreprise remonte bien avant, en fait, le stage commando. Elle est très ancienne, elle date de mon enfance, en Bretagne.
0: En Bretagne.
7: À Etel, dans un port, en bord de mer. J'ai toujours été sensibilisé aux enjeux énergétiques. J'ai vu cette ville se désindustrialiser. C'était une ville industrielle.
0: C'était un port industriel.
7: C'était un port industriel. Mmh. Et je l'ai vu plusieurs usines fermées, 4. Et ça m'a beaucoup marqué. Et j'ai été aussi marqué par... j'étais entouré de marins, de caporniers, de gens qui voyageaient au long cours. Et ça m'a donné envie de découvrir le monde et d'avoir une action sur le monde entier.
0: De donner du sens. Donc vous avez créé votre première entreprise en 2010. C'était une société d'ingénierie déjà dans le domaine de la modélisation des systèmes énergétiques.
7: Oui.
0: C'est ça. Et puis vous vous êtes lancé dans ce projet qui est Stolect. Ça veut dire quoi Stolect? Pourquoi Stolect?
7: Ça veut dire stockage d'électricité. C'était le nom d'un projet au départ, puis c'est devenu le nom d'une entreprise.
0: On va vous laisser pitcher?
7: Oui.
0: Eh bien, c'est à vous. Stolect, c'est quoi, Jean-François Leromancer? On vous écoute.
7: Aujourd'hui, vous savez, les principaux enjeux dans le secteur de l'énergie, et ça a été dit, c'est à mon sens la décarbonation, donc l'électrification, le coût de l'énergie, qui est la sève de l'industrie, et puis aussi la souveraineté, ça a été dit à plusieurs reprises. Les énergies renouvelables sont une partie de la solution. Mais il y a un problème, c'est qu'elles sont variables. Elles produisent parfois en excédent, alors qu'il n'y a pas de demande, ce qui conduit à des prix négatifs, et puis parfois, on en manque. Stolect vise à rendre cette électricité pilotable, c'est-à-dire la rendre disponible quand on en a besoin et à grande échelle. Comment ? Eh bien, pour cela, on s'appuie sur la conversion thermique réversible de l'électricité. On l'emmagasine en grande quantité lorsqu'elle est disponible et on la restitue lorsqu'on en a besoin.
0: Merci pour votre pitch Stolect, Jean-François Leromancer. Donc, elle vise à rendre toutes ces énergies renouvelables pilotables, c'est-à-dire de faire en sorte que l'on puisse disposer de l'électricité produite quand on en a besoin, c'est ça?
7: Oui, c'est ça. On parle principalement des énergies renouvelables électriques, solaire et l'éolien.
0: Autour de la table à France Bouge, réaction. Émeric Renaud, est-ce que vous connaissiez? Vous êtes le président de Schneider Electric France ce soir.
3: Alors, je n'avais pas eu honte de cette innovation, mais elle est clé. Elle est clé pour le monde justement des énergies intermittentes parce qu'on a besoin de stocker et c'est dans le développement des ENR et on le voit notamment, je prends un bâtiment, un tertiaire, il va avoir moins d'occupation à certains moments, c'est des opportunités pour stocker l'énergie et aujourd'hui on a besoin de technologies pour le faire, mais y compris dans le monde évidemment de l'industrie, même tous les secteurs, donc de savoir qu'il y a des développements de technologies qui permettent quand on a l'intermittence de production, et c'est le cas des énergies renouvelables, cette capacité de stockage, bah c'est une vraie réponse pour pouvoir le déployer à l'échelle et répondre à l'usage, parce que quand on produit ou quand on a une activité, on a besoin d'énergie en permanence, et c'est vrai que c'est la brique essentielle avec les ENR pour pouvoir justement assurer cette continuité de production. Donc c'est une technologie qui est effectivement clé.
0: Pourquoi c'est souverain ? Vous disiez dans votre pitch, il y a trois aspects, dont la souveraineté. Pourquoi est-ce que votre solution, Stolec, Jean-François Leromancer, est-elle souveraine ?
7: C'est souverain parce que quand on parle du stockage d'électricité, on pense tout de suite aux batteries lithium-ion, les batteries qui sont largement importées d'Asie. Et nous, on s'appuie sur un matériau réfractaire disponible partout dans le monde, en France aussi, dans le Cantal, le basalte.
0: Donc des matériaux locaux et abondants, parce qu'il y en a partout,
7: locaux
0: du basalte.
7: Locaux et abondants et disponibles partout dans le monde, à bas prix.
0: Et donc pas de dépendance, là.
7: Aucune dépendance.
0: Formidable.
7: Et aucun risque, ce qui facilite le déploiement sur les sites sensibles.
0: Donc ce que vous êtes en train de nous dire, Jean-François Leromancer, c'est que vous êtes en train de créer, vous m'arrêtez, une filière industrielle nouvelle.
7: Notre ambition, en tout cas, c'est celle-là. C'est de créer une filière dans le domaine du stockage d'électricité à grande échelle, une filière française et européenne.
0: Avec qui vous travaillez aujourd'hui ? Quels sont vos clients pour démontrer, comme Thomas Delon avec Radiant, pour démontrer l'efficacité de votre solution avec Stolect ?
7: Alors, on a travaillé avec beaucoup de laboratoires, de pointe également sur le secteur. On travaille avec l'IFP Énergie Nouvelle. On a une collaboration de R&D, une collaboration stratégique qui vise notamment à nous aider à exporter partout dans le monde, à identifier des clients partout dans le monde. Aujourd'hui, on construit le premier Thierry pour un site de la SNCF.
0: Donc c'est un client,
7: oui,
0: la SNCF.
7: C'est un client.
0: Okay.
7: On vient de signer avec un acteur de l'aéronautique que je ne peux pas citer, mais c'est aussi un domaine très important pour nous. Les aéroports sont des sujets extrêmement importants parce qu'il y a beaucoup de fonciers disponibles, une production solaire potentielle
0: important.
7: Extrêmement importante,
0: potentiel, ouais.
7: Et pas toujours la capacité à évacuer la production d'électricité réalisée. Mais le marché, il est aussi mondial pour nous. On a la chance d'avoir une visibilité mondiale, notamment parce qu'on bénéficie du label Solar Impulse de la fondation de Bertrand Piccard. Et on a des appels entrants qui viennent de partout dans le monde pour des sites qui sont aujourd'hui isolés et qui produisent encore leur électricité à partir de fioul. Et dans ce cas-là, le système stockage plus photovoltaïque, par exemple, c'est une solution qui permet de remplacer le fioul, y compris pour les data centers. Si vous regardez aux États-Unis, par exemple, puisque vous avez parlé de vitesse, pour la solution PV plus stockage, c'est la solution la plus rapide pour répondre à la demande.
0: Gilles Attaf.
4: Alors moi, je trouve que c'est passionnant, c'est intéressant et c'est essentiel.
0: C'est clé, comme disait Emery
4: Cronin. Oui, tout à fait, parce qu'on a beaucoup investi dans les énergies renouvelables intermittentes, mais maintenant, il va falloir trouver le moyen de les stocker. Parce que le fait est que l'énergie renouvelable intermittente, aujourd'hui, ça demande beaucoup, beaucoup d'investissements sur le temps long. Mais si on n'arrive pas à être compétitif parce qu'on n'arrive pas à la stocker, ça risque d'être beaucoup plus compliqué. Donc, je suis très admiratif et je connaissais pas du tout ce
0: on découvre plein de choses.
4: Ce modèle. Et je trouve ça absolument passionnant et bravo encore.
0: Bravo à vous
4: d'avoir pris en main ce sujet.
0: Bravo et merci Jean-François Leromancer. C'est déjà la fin de La France Bouge, ça passe beaucoup, beaucoup trop vite. Merci Aymeric Renaud, vous êtes le président de Schneider Electric France. Merci d'être venu ce soir sur Europe 1, on en sait beaucoup plus sur cette très belle entreprise française qui fête ses 190 ans cette année. Merci à Thomas Delon, cofondateur et CEO de Radiant. Merci à Jean-François Leromancer pour Stolect. Et un grand merci à toi Gilles Attaf, président de la certification Origine France Garantie et fondateur des Force française de l'industrie.
4: Merci beaucoup et juste un petit bonjour à Espérance Banlieue. J'ai visité ce matin une école absolument remarquable au sein des banlieues. Il y a 16 écoles en France, 100% de réussite au brevet des collèges.
0: D'ailleurs.
4: Et franchement, on parlait des mathématiques tout à l'heure avec un focus sur les mathématiques. Je trouve ça absolument remarquable qu'il y ait encore des solutions pour l'éducation.
0: Et elles existent et on les découvre ici sur Europe 1. Excellente soirée à toutes et à tous.
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8: Bonsoir à tous, je suis ravi de vous retrouver en ce lundi soir pour Europe 1 Nuit jusqu'à 22h30. À la une de votre journal, le gouvernement face aux craintes d'une nouvelle pandémie. Une réunion avec des épidémiologistes à Matignon ce soir pour suivre l'évolution du hantavirus. Les 5 Français débarqués hier du MV Ondus sont placés à l'isolement strict. La patiente testée positive est en réanimation. Le point sur le protocole sanitaire mis en place dans quelques minutes. Une fusillade en pleine journée dans le quartier des Moulins à Nice. 2 morts et 6 blessés, dont 3 graves. Les commanditaires n'avaient qu'un seul objectif, terroriser les habitants de cette plaque tournante du narcotrafic. Europe 1 sur place dans les prochaines minutes. Dans ce journal également, le comédien Michael Youn, victime d'un homejacking chez lui dans les Bouches-du-Rhône. Les secrets du succès du canon français en dépit des attaques de la gauche. Et puis présentation du trophée Clarins au Lagardère Paris Club. La meilleure préparation possible pour les futures participantes à Roland-Garros. C'est l'un de ces territoires gangrénés par le trafic de drogue et qui semble totalement échapper à la République. Le quartier des Moulins à Nice, théâtre d'une nouvelle fusillade en pleine journée cette fois. Bilan de morts et 6 blessés dont 3 graves. Frédéric Michel, vous vous êtes rendu sur place pour Europe 1 et tout porte à croire que les commanditaires ont cherché à terroriser les habitants.
10: Il était 15h30 sur une place commerçante très fréquentée. Un homme lourdement armé s'est approché sur une trottinette. Il a fait feu et il est reparti en trottinette avant d'être récupéré par un véhicule qui a pris la fuite. Le bilan est lourd. Damien Martinelli, le procureur de Nice.
11: On a des personnes âgées de 23 à 57 ans. On peut craindre, compte tenu de l'heure, qu'on puisse avoir parmi les victimes des personnes innocentes sans lien avec le trafic de stupéfiants.
10: Ces deux jeunes de 20 ans sont sous le choc. Ils passent tous les jours devant la place où a eu lieu le drame cet après-midi.
12: Avant, c'était le soir. Maintenant, c'est le jour.
13: C'est dingue.
12: C'est invivable.
13: Un règlement de compte, c'est un attentat, là.
12: C'est ça.
13: Parce qu'il tire dans le tas.
10: Cette habitante est effondrée. Elle connaît l'une des victimes qui, dit-elle, allait simplement chercher son pain.
14: On en a marre de ce quartier. Il faut trouver une solution. Parce que là, on va tous y passer. On va aller acheter le pain, on va se prendre une balle. Il faut que le gouvernement, l'État, fasse quelque chose. On en a marre. On n'en peut plus.
10: Ce soir, des CRS sont arrivés en renfort dans la ville de Nice. Laurent Autiot, le préfet des Alpes-Maritimes.
15: La détermination de l'État, elle est complète, elle est totale. Nous ne laisserons pas, évidemment, les trafiquants l'emporter. Il y a ici, dans ce quartier, un travail de tous les jours, depuis maintenant des mois. Il y avait 12 points de deal. On n'a plus que 2. C'est trop.
10: Le maire de Nice, Éric Ciotti, réclame lui de nouveaux effectifs de police et a annoncé la création d'un poste de la police municipale sur la place où a eu lieu le drame cet après-midi.
8: Frédéric Michel, correspondant d'Europe 1 à Nice, le maire de la ville s'est rendu sur place après la fusillade mortelle. La guerre contre le narcotrafic ne peut pas se solder par une défaite de la République, écrit Éric Ciotti. Et souvenez-vous, dans ce même quartier des Moulins, 7 membres d'une même famille avaient perdu la vie dans l'incendie criminel de leur immeuble à l'été 2024. Là encore, il s'agissait d'un règlement de compte entre dealers. Eh bien, un scénario similaire semble s'être produit en banlieue de Lyon. Un immeuble incendié ce matin à Décines-Charpieu. 3 résidents sont décédés. Jean-Luc Boujon, vous êtes sur place pour Europe 1. Ce drame pourrait donc être le dernier épisode d'une terrible guerre de territoire.
16: Oui, qui aurait démarré il y a plusieurs semaines, le 24 avril dernier par exemple. Une mère de famille qui rentrait du cinéma le soir avec ses enfants avait déjà été blessée au mollet par une balle perdue à 2 pas de son immeuble. Un échange de tirs nourris avait alors eu lieu. C'était le début de cette guerre de territoire où d'anciens dealers de ce quartier du Prenet, revenus récemment, cherchent semble-t-il à reprendre la main sur le trafic de drogue. Plusieurs incendies d'appartements ont eu lieu depuis 3 semaines, sans doute des actes d'intimidation, jusqu'à celui d'hier soir qui a fait 3 victimes, dont un homme qui s'est jeté du 7e étage en voulant échapper aux flammes. L'hypothèse criminelle n'est pas exclue, a expliqué tout à l'heure Antoine Guérin, préfet délégué à la sécurité.
17: L'origine intentionnelle de ces feux est possible, parce qu'il y a eu plusieurs départs de feux. On ne l'a jamais caché, qu'il y avait des rivalités entre des banques de narcotrafiquants. Eh bien nous, notre rôle, c'est de faire en sorte que ces gens soient interpellés et déférés à la justice. On ne laissera pas le dernier mot aux narcotrafiquants.
16: Et pourtant, ce quartier est devenu impossible à vivre, selon Claude, qui y habite depuis des années.
18: Moi, je veux partir de là. Je repoussais tout le temps l'échéance, mais moi, je ne peux plus rester là-dedans. Il y a beaucoup de trafic de drogue. Les voitures incendiées ou des agressions et tout comme ça, ça fait quelques mois, oui, c'est atroce. Hein. Des coups de fusil, surtout les week-ends. Ce quartier, c'est l'enfer maintenant.
16: Ce soir, la préfecture annonce qu'une centaine de CRS vont être déployées pour sécuriser le quartier.
8: Jean-Luc Boujon, correspondant d'Europe 1 dans le Rhône. Un Tunisien de 27 ans interpellé la semaine dernière, soupçonné d'avoir fomenté un attentat d'inspiration djihadiste, annonce ce soir du parquet national antiterroriste. Cet homme en situation irrégulière sur le sol français envisageait de s'en prendre à un musée parisien ou à la communauté juive de la capitale avant de s'exiler en terre d'islam dans les rangs de l'État islamique. Le suspect est mis en examen ce soir et placé en détention provisoire. Pour la troisième fois en l'espace de 15 ans, Mickaël Youn et sa compagne, victime d'un cambriolage. Deux hommes armés et encagoulés se sont introduits au domicile familial du comédien ce matin près d'Aix-en-Provence. Le récit du correspondant d'Europe 1 dans les Bouches-du-Rhône, Stéphane Burgat.
9: Ils assurent n'avoir subi aucune violence, mais on imagine le choc psychologique pour le couple et leurs deux enfants, âgés de 6 et 14 ans. À 8 heures ce matin, deux malfaiteurs font irruption. Ils sont gantés, encagoulés, mais surtout armés. L'un est porteur d'un fusil de type 22 long rifle, un homejacking bien préparé, puisque les cambrioleurs demandent à Mickaël Youn de les conduire vers un coffre-fort où ils s'emparent d'une somme d'argent liquide ainsi que de bijoux et de montres de grande valeur. Une première estimation ferait état d'un butin de 100 000 euros. Ils parviendront donc à prendre la fuite sur une moto de gros cylindrés, mais le domaine est équipé de caméras de vidéosurveillance et donc l'espoir pour les enquêteurs de remonter leurs traces, note Bruno Bartocitti du syndicat de police Unité.
19: L'enquête débute, on remontera très certainement jusqu'aux auteurs des faits. Maintenant, c'est sûr qu'il y a encore une fois une célébrité qui est visée par ces voyous.
9: Le parquet d'Aix-en-Provence vient d'ouvrir une enquête pour extorsion avec armes en bande organisée. Mickaël Youn, qui avait choisi de quitter Paris il y a deux ans maintenant, après avoir été victime de deux cambriolages. Marseille, Stéphane Burgat, Europe.
8: Le cessez-le-feu entre les États-Unis et l'Iran sous assistance respiratoire. Les mots de Donald Trump ce soir, après avoir balayé les exigences iraniennes pour mettre fin à la guerre. Téhéran réclamait une trêve sur l'ensemble des théâtres d'opération au Moyen-Orient, la levée du blocus des ports iraniens et le déblocage des avoirs gelés. Les États-Unis envisagent par ailleurs de relancer l'opération Project Freedom, visant à escorter des navires à travers le détroit d'Hormuz. Le Premier ministre israélien Benjamin Netanyahou dénonce la faillite morale de l'Union européenne après l'accord trouvé entre les 27 aujourd'hui pour sanctionner les colons israéliens coupables de violences en Cisjordanie. Un peu plus tôt, le chef de la diplomatie de l'État hébreu avait fustigé une décision arbitraire tout en promettant de continuer de soutenir, je cite, le droit des Juifs à s'installer au cœur de notre patrie.
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8: L'un des passagers espagnols du MV Hondus testé à son tour positif à l'antivirus. Troisième cas recensé depuis le début des évacuations du navire de croisière il y a 24 heures. Évacuation désormais terminée, le bateau a quitté l'île de Tenerife direction les Pays-Bas avec 26 membres d'équipage toujours à bord. Les 5 croisiéristes français rapatriés hier sont placés à l'isolement. Yasmina Katou, que va-t-il se passer pour eux précisément ?
20: Eh bien, les ex-croisiéristes resteront hospitalisés jusqu'à nouvel ordre à l'hôpital Bichat à Paris, spécialisé dans la prise en charge des maladies infectieuses. Les patients sont isolés dans des chambres où la pression de l'air est modifiée pour éviter les transmissions au personnel soignant. Les ex-passagers de la croisière resteront au moins 15 jours à l'hôpital, car l'une des personnes rapatriées a été testée positive. Elle est en ce moment en réanimation. Un isolement de 2 semaines, essentiel, dit l'épidémiologiste Philippe Amouyel.
21: La particularité avec ce virus, c'est que le temps d'incubation est de l'ordre de 1 à 2 semaines. Et donc, il est vraiment important d'isoler ce groupe de personnes, car la probabilité encore de surinfection était importante.
20: Le protocole a été renforcé pour les 22 cas contacts. Parmi eux, 8 Français ont voyagé sur le même vol qu'une Néerlandaise contaminée par l'antivirus. Ils étaient en quarantaine chez eux, mais vont être placés en isolement en milieu hospitalier. 14 autres Français se sont retrouvés dans le même avion que cette femme avant qu'elle ne soit débarquée à cause de ses symptômes. Eux doivent se signaler au plus vite aux autorités sanitaires pour aussi être placés à l'isolement.
8: Yasmina Katou, spécialiste santé à la rédaction d'Europe 1. Et Sébastien Lecornu recevait ce soir à Matignon des épidémiologistes pour faire un point sur la circulation de ce hantavirus. Le Premier ministre promet 2 réunions interministérielles quotidiennes à ce sujet. Arthur Delaborde, très clairement, l'exécutif ne veut pas reproduire les erreurs de la période Covid.
22: L'enjeu pour le gouvernement est très clair, suivre l'évolution sanitaire mais aussi éviter tout procès en impréparation car le Covid a laissé une hantise au sommet de l'État, être accusé d'avoir vu la crise trop tard. Selon son entourage, Emmanuel Macron suit d'ailleurs attentivement la situation actuellement au Kenya. Le chef de l'État échange régulièrement avec Sébastien Lecornu. Parmi les experts consultés hier soir par le Premier ministre, Jean-François Delfraissy, l'ancien président du Conseil scientifique pendant le Covid, un symbole. À l'époque, l'exécutif avait été accusé de retard retard, d'hésitation, de contradiction, pénurie de masques, stratégie de dépistage tardive, communication confuse. Cette fois, le gouvernement veut montrer exactement l'inverse. Un État qui anticipe, qui surveille, qui agit. Car parler de virus, d'épidémie, ravive évidemment une mémoire collective très forte. Le risque est autant politique que sanitaire. L'exécutif marche donc sur une ligne de crête, rassurer sans minimiser, montrer qu'il agit sans créer de panique. Car depuis le Covid en matière sanitaire, le moindre retard peut devenir une faute politique.
8: Arthur Delaborde du service politique d'Europe 1. Le gouvernement également mobilisé sur un tout autre front, celui de la crise énergétique. Le préflash carburant annoncé début avril pour soutenir la trésorerie des agriculteurs, des pêcheurs, des routiers et des taxis sera élargi au secteur du BTP, annonce ce soir du ministre de l'économie Roland Lescure. Un député LR souhaite quant à lui lancer une commission d'enquête parlementaire sur la réponse de l'État à la flambée des prix des carburants et sur les causes réelles de cette même flambée. Antoine Vermorel-Marquez sera l'invité politique d'Europe 1 Nuit à partir de 22h15. Le texte sur le développement des soins palliatifs, définitivement adopté par le Parlement après un ultime vote du Sénat ce soir. La Chambre haute se penche désormais sur une autre proposition de loi sur la fin de vie, beaucoup plus clivante, celle qui porte sur l'aide à mourir. 620 amendements à éplucher d'ici 3 jours. 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Des élus de gauche tentent de les interdire systématiquement et pourtant les banquets du canon français fédèrent toujours plus d'amoureux du terroir. Sans cesse attaqués, les organisateurs et les participants ne se détournent pas pour autant de ces rassemblements festifs. Le dernier en date avait lieu ce week-end à Montélimar. Mais alors pourquoi ça marche autant ? Charles Bouchain a posé la question à des fidèles du canon français pour Europe 1.
3: Bientôt une année que David a découvert le canon français. L'homme de 52 ans en est à son 13e banquet. Il ne peut plus s'en passer.
5: Je les suis un peu partout. Ça me fait du bien, ça me ressource. En fait, c'est ma bulle d'air. Le fait de manger à table, on est placé comme ça, aléatoire. On mange avec des gens qu'on ne connaît même pas.
3: Des gens qui finissent par devenir des amis. L'an dernier, lors du festival des canonniers à Mauléon, David, venu seul, a sympathisé avec plusieurs personnes. Cette année, ils y retournent ensemble.
5: On a pris un logement en commun, on va manger ensemble. C'est ça le canon français. C'est des découvrir les régions, des nouvelles personnes, s'amuser dans la joie et la bonne humeur autour de bons produits de nos terroirs.
3: Une ambiance chaleureuse et festive qu'apprécie également Vanessa, fidèle du canon français. Cette mère de famille a en revanche une règle d'or.
6: C'est comme les repas de famille, on ne parle pas de politique, on ne parle pas de football. On est juste là pour se détendre.
3: Et pour se détendre, ce n'est pas très compliqué.
6: Entre deux plats, vous allez danser, quoi. Soit vous dansez pas très loin de votre table, ou soit vous allez devant la scène et vous participez, quoi.
3: Au programme musical de la variété française, de Joe Dassin à Edith Piaf, en passant par l'incontournable Michel Delpech.
8: Incontournable, le mot est bien choisi. Merci beaucoup Charles Bouchain. Et puis à moins de 2 semaines du premier tour de Roland-Garros, Europe 1 radio officielle du tournoi vous présente un rendez-vous qui sert de répétition générale pour le tableau féminin. Le trophée Clarins au Lagardère Paris Club, ça démarre aujourd'hui. La meilleure façon pour des joueuses de haut niveau de s'acclimater à la terre battue parisienne, Cyril de la Morinerie.
23: Oui, le trophée Clarins se déroule au Lagardère Paris Racing dans un cadre idyllique, un court central bordé d'arbres, une terre battue aussi belle qu'à Roland-Garros et une atmosphère chaleureuse. Ce n'est pas un hasard si des joueuses de grand talent s'y retrouvent pour se préparer avant le début du Grand Chelem parisien. Le trophée Clarins confirme son attractivité, souligne sa directrice, l'ancienne joueuse Stéphanie Cohen-Alloro, interrogée par Jacques Vendroux.
24: On a cette année le plus beau plateau depuis le début. On a 8 joueuses dans le top 50 et on a quasiment toutes les filles aujourd'hui du tableau final qui sont top 100. Et on a la chance d'avoir Leila Fernandez qui s'est illustrée il y a quelques années à l'US Open, Emma Navarro qui avait joué déjà le tournoi chez nous, qui avait été finaliste. Et puis on a quelques ex-top 10, donc c'est un plateau très relevé.
23: En marge du trophée Clarins, de nombreux enfants issus des quartiers prioritaires pourront s'initier au tennis. Après la finale dames dimanche, un match exhibition réunira les 4 légendes du club. Mansour Barami, Fabrice Santoro, Arnaud Clément et Cédric Pioline, le consultant tennis d'Europe 1.
8: Cyril de la Morinerie et puis les organisateurs de Roland-Garros viennent de dévoiler la liste des wildcards, les joueurs invités à participer au tournoi indépendamment de leur classement. Parmi les heureux élus, le français Gaël Monfils qui fera ses adieux à la porte d'Auteuil, le suisse Stan Wawrinka, âgé de 41 ans. Notez également l'invitation de la jeune pépite tricolore Moïse Kouamé, 17 ans seulement, Europe 1 radio officielle de Roland-Garros, je vous le rappelle. Un point sur les marchés financiers à 22h14.
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8: Et clôture en ordre dispersé sur les places boursières européennes. Paris recule, moins 0,69% à 8056 points. Une clôture dans le vert en revanche à Francfort, plus 0,05%. À Londres, plus 0,36%. Et à Milan, plus 0,76%. Aux États-Unis, du côté de Wall Street, c'est une clôture en hausse, plus 0,10% pour le Nasdaq, plus 0,19% pour le Dow Jones.
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8: Et la météo avec vous, Marlène Duret. Demain, un temps plus calme et plus frais.
1: Et oui Maëlle, un temps plus sec et progressivement ensoleillé va s'installer demain. Alors quand je dis ensoleillé, il peut y avoir des passages nuageux, mais ils sont très élevés, hein, donc ça reste quand même agréable. Beaucoup de soleil en se rapprochant du sud-est et notamment de la Méditerranée où le ciel sera bien bleu, parfait pour l'ouverture du Festival de Cannes. Beaucoup de vent du côté de la Corse, ça va souffler fort sur la Balagne, le Cap, sur les hauteurs, sur même la côte orientale avec des pointes entre 90 et 120 km à l'heure. Et enfin, autre ambiance en se rapprochant du piémont pyrénéen et du relief aussi, avec ses averses attendues dès la mi-journée et le temps qui va tourner à l'orage. Orages parfois forts, ils seront plus actifs sur la partie est avec un risque de grêle et ils pourraient glisser jusqu'au Roussillon. Quant aux températures, beaucoup de fraîcheur. Le matin sur la moitié nord, 0 à 6 degrés, et oui. Et puis l'après-midi, eh bien, comptez en général 13 à 18 degrés pour la moitié nord et 18 à 25 sur la moitié sud, 25 du côté de Cannes, justement.
8: Merci beaucoup, Marlène Duret.
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8: Et à 22h16, j'accueille l'invité politique d'Europe 1 Nuit, le député LR de la Loire, Antoine Vermorel-Marques. Bonsoir à vous, monsieur le député.
4: Bonsoir, bonsoir à ceux qui nous écoutent.
8: Merci beaucoup de répondre aux questions d'Europe 1 Nuit. Vous avez fait un constat assez simple et que tout le monde, justement, a pu repérer également. Il y a des hausses des tarifs à la pompe qui sont répercutées très vite quand les cours du pétrole, effectivement, augmentent. En revanche, quand les cours du pétrole baissent, eh bien, les baisses de tarifs se font attendre. Ça, c'est votre constat. Et vous allez peut-être, vous essayez du moins de lancer une commission d'enquête parlementaire sur ce sujet. On va longuement en parler avec vous dans quelques instants. Mais juste avant, Antoine Vermorel Marques, j'aimerais revenir avec vous sur également l'actualité du jour. Cet antivirus, effectivement, qui pose question, qui inquiète de nombreux auditeurs d'Europe 1, bien sûr. Sébastien Lecornu, le Premier ministre, annonce deux réunions quotidiennes à ce sujet. Il a réuni ce soir des épidémiologistes. Il y a 5 Français qui se trouvaient sur le principal foyer d'antivirus, à savoir ce navire de croisière, qui sont placés à l'isolement ce soir. Est-ce que vous craignez de voir un gouvernement qui reproduit peut-être les mêmes erreurs que lors du début du Covid en fin 2019, début 2020, ou est-ce qu'au contraire, Sébastien Lecornu et son équipe vous ont rassuré sur ce point-là ?
4: Moi, je pense qu'il faut être très vigilant par rapport à ce virus, suivre de manière très précise les recommandations de l'OMS qui demandent un confinement de 42 jours des personnes qui ont ce virus-là. Et les mesures de durcissement qui ont été annoncées par le Premier ministre vont dans le bon sens, même si, encore une fois, il ne faut pas non plus paniquer parce que les recommandations de l'Organisation mondiale de la santé montrent que ce virus est quand même moins contagieux que le Covid, mais il peut être aussi plus dangereux. Donc c'est normal de prendre des mesures de précaution pour s'assurer que les Français n'en soient pas les premières victimes.
8: Vous ne craignez pas peut-être que les Français, tout simplement, aient perdu foi dans la parole de nos dirigeants après ce qu'il s'est passé, on s'en souvient, en 2020 ?
4: Moi, ce que j'espère, c'est qu'on tirera les leçons de ce qui s'est passé pendant le Covid et qu'on ne recommencera pas les mêmes erreurs. J'entends que les stocks stratégiques sont au point. J'entends aussi qu'on met à l'isolement immédiatement les premières personnes et on prend ce sujet très au sérieux, même s'il ne concerne que quelques personnes parmi des dizaines de millions de personnes en France, et qu'on n'a pas la main qui tremble quand il s'agit de leur demander de faire l'effort de se confiner, y compris en milieu hospitalier, à la fois pour eux, mais aussi pour leurs proches et pour l'ensemble de la communauté nationale.
8: Antoine Vermorel-Marques, je le disais, vous êtes donc à l'initiative d'une commission d'enquête parlementaire. Pour l'instant, elle n'est pas confirmée, cette commission, mais c'est un projet que vous mettez sur la table, commission d'enquête sur la hausse des prix des carburants. Vous soupçonnez, pour faire simple, les distributeurs d'avoir très vite répercuté la hausse des cours du pétrole, notamment fin février, début mars, quand la guerre au Moyen-Orient a été déclenchée, et en revanche, d'avoir mis beaucoup plus de temps, voire d'avoir ignoré complètement les baisses des cours qu'on a vues ces derniers jours.
4: En tout cas, c'est pas un soupçon, c'est ce que je constate à la pompe chez moi dans le Rouennais et dans la Loire. Très clairement, quand la guerre a été déclenchée, le lendemain même, alors que les litres de carburant étaient déjà sur notre sol et n'avaient rien à voir avec la guerre, les prix ont augmenté de 10 centimes.
8: Des hausses injustifiées, a priori, puisque vous l'avez souligné, les stocks étaient déjà en France, il ne s'agissait pas du pétrole importé à ce moment-là du Moyen-Orient qui effectivement avait augmenté, mais ces stocks étaient déjà là, achetés à un prix qui était préférentiel, et pourtant les hausses ont été répercutées. Donc là, c'est vrai que c'est une anomalie assez explicite.
4: C'est une anomalie explicite, c'est de la spéculation et c'est ce qu'on appelle communément des profiteurs de guerre. Et moi, ce que je souhaite, c'est qu'on fasse la transparence sur l'ensemble de la chaîne et que pour ceux qui jouent le jeu, ils n'ont rien à craindre de cette commission d'enquête. Mais c'est pas normal que des Français qui se lèvent tôt tous les jours, qui travaillent, qui sont obligés de faire le plein pour aller travailler, soient les mêmes qui sont non seulement taxés, mais en plus financent des marges brutes qui semblent augmenter très fortement à chaque fois qu'il y a un conflit, sans rediminuer d'autant quand le conflit cesse. Et j'en veux la preuve, le conflit en Ukraine en 2022 et maintenant la guerre en Iran.
8: Qui sont les principaux suspects à vos yeux d'être profiteurs de guerre ? Est-ce que vous les avez identifiés clairement ? Est-ce que vous pouvez les nommer ?
4: Moi, ce que nous avons demandé avec le groupe qui est présidé par Laurent Wauquiez, c'est la transparence totale de la part de l'État. Et tous les 10 jours, maintenant, on a un point qui est fait de la part de Bercy sur les augmentations de taxes liées à l'augmentation du prix du carburant. Mais il n'y a pas que l'État dans le maillon de la chaîne. Il y a les raffineurs, il y a évidemment les États pétroliers, les raffineurs, les distributeurs, les stations-service. Et moi, ce que je souhaite, c'est que on puisse mettre en place cette commission d'enquête juste pour savoir qui profite de la crise, qui n'en profite pas, avec un point d'arrivée très clair qui est la remise d'un rapport d'une commission d'enquête dans 6 mois, c'est-à-dire en octobre prochain, lorsqu'on établira le prochain budget. Et que chacun sache, dès maintenant, que s'il ne joue pas le jeu et qu'il continue à profiter de la guerre ou à prendre de l'argent dans les poches des Français en abusant du conflit en Iran, qu'il aura des conséquences, y compris fiscales, dans le budget prochain.

0: peu, finalement. Michel-Édouard Leclerc dénonçait notamment une bulle d'anticipation spéculative au début de la guerre. Vous allez traiter tout le monde de la même façon ?
1: Ah, moi, ce qui m'étonne beaucoup dans ces discussions, c'est que chacun accuse l'autre d'être celui qui augmente ses marges. Donc moi, j'ai juste besoin de transparence. C'est un peu de bon sens paysan. En fait, il y a plusieurs personnes dans la chaîne. Ben, on doit pouvoir auditionner toute la chaîne de valeur pour savoir qui prend quoi, à quel moment et pour quelle raison. Il y a évidemment la question des marges brutes. Il y a aussi la question des marges nettes. On constate, et c'est les communications du gouvernement, qu'elles ont fortement augmenté pour certains acteurs, pas pour d'autres.
0: Oui, parce que par exemple, pour les distributeurs, le gouvernement disait la semaine dernière qu'il n'y avait pas de marge excessive et qu'elles étaient assez identiques finalement à la période d'avant-crise. Le gouvernement ne fait pas bien son travail, n'est pas honnête sur ce point-là ?
1: Non, mais si vous voulez, c'est pas au gouvernement de s'auto-contrôler. C'est le rôle du Parlement, de l'Assemblée nationale, de mettre en place des commissions d'enquête et de pouvoir contrôler si tout se passe très bien. Et de la même manière, on a deux dispositifs qui ont été mis en place. En 2022, vous aviez une ristourne à la pompe de 30 centimes. On a lâché 8 milliards d'euros d'argent public. On n'a jamais évalué pour savoir si ces 8 milliards étaient allés aux consommateurs ou à d'autres acteurs. Aujourd'hui, on a des aides ciblées. C'est aussi intéressant de pouvoir les évaluer parce que des crises comme on connaît aujourd'hui, il y en aura d'autres. Et il est toujours bon de pouvoir s'y préparer et de savoir quels sont les meilleurs dispositifs. Et aussi d'évaluer notre dépendance à ces États pétroliers qui, à chaque crise, s'enrichissent sur notre dos. Et l'importance pour nous de bénéficier de notre énergie, qui est notamment l'énergie électrique, nucléaire, qui est bon marché et française. Et ça nous permettrait aussi de souligner les dépendances que l'on peut avoir à chaque fois qu'il y a une guerre et qui se font toujours au détriment des plus vulnérables, de ceux qui bossent, de la France qui travaille et qui n'a pas d'autre choix que de prendre son véhicule pour aller au travail.
0: Vous l'avez mentionné à l'instant, Antoine Vermorel-Marques, la commission d'enquête que vous voulez lancer se pencherait également sur les aides du gouvernement face à cette crise énergétique. Selon vous, elles n'ont pas fait l'objet, ces aides, d'une évaluation parlementaire permettant d'apprécier leur ciblage, c'est-à-dire ?
1: C'est-à-dire que en 2022, par exemple, le gouvernement a mis en place cette ristourne à la pompe. Ça a coûté 8 milliards d'euros. Hein. C'est un chiffre colossal. Je suis pas sûr que ces 8 milliards d'euros soient vraiment allés dans la poche des Français. Donc, je suis curieux de savoir qui a bénéficié de cette ristourne à la pompe. Évidemment, elle était affichée sur le prix, mais est-ce que certains en ont profité pour augmenter leur marge ? Et de la même manière, est-ce que le dispositif actuel qui est mis en place par le gouvernement est efficace et qu'est-ce que font aussi les autres gouvernements pour que à la prochaine crise pétrolière on puisse réagir très rapidement et qu'on puisse aider immédiatement les Français en s'assurant que personne ne profite de la guerre.
0: Total Energy va plafonner les prix dans ces stations jusqu'à la fin de la crise. Ça a été annoncé par le groupe la semaine dernière. À vos yeux, cette offre bien utile, il faut le dire, pour le pouvoir d'achat des Français, ne suffit pas à laver le groupe de tout soupçon?
1: Moi, je trouve qu'on parle beaucoup de Total Energy. On devrait, comme vous le faites, parler aussi beaucoup de Total Energy qui plafonne les prix. Mais j'ai pas d'action chez Total Energy, donc je suis pas là pour valoriser ce que fait le groupe. Je constate que chez moi, les prix des stations Total sont moins élevés que dans les autres stations. Donc déjà, pourquoi ? Et ensuite, la raison, c'est est-ce que ce plafonnement-là est au bon niveau ou est-ce qu'il peut être encore plus bas ? Et c'est à une commission d'enquête parlementaire qui peut avoir des pouvoirs très élargis, hein, d'audition sous serment, de saisie de pièces administratives, de remise de contributions publiques écrites par écrit, de pouvoir utiliser tous ces pouvoirs justement pour savoir si tout le monde joue bien le jeu derrière les communications qui sont faites chaque semaine.
0: On imagine effectivement que Patrick Pouyanné pourrait par exemple être convoqué devant votre commission d'enquête. On sait notamment depuis la commission d'enquête sur l'audiovisuel public qu'il y a toujours ces accusations de mise en scène. On dit que les rapporteurs, les présidents de commission essaient de se mettre en lumière. Est-ce que c'est votre cas ? Est-ce que vous assumez aussi une part de volonté de médiatisation et de séquence finalement, vous face à Patrick Pouyanné, vous face à Michel-Édouard Leclerc ? Qu'est-ce que vous répondez à ces soupçons ?
1: Moi, je suis très attaché à la procédure parlementaire. Et donc, je crois que c'est utile qu'on puisse avoir des commissions d'enquête. Vous citez celle sur l'audiovisuel public. Certains disent qu'elle a été détournée, d'autres considèrent qu'elle a été très utile au débat public. Moi, ce qui m'intéresse, c'est la transparence et le fond de la vérité. Tous les jours, il y a des gens qui se saignent parce qu'ils font le plein, avec des pleins maintenant qui dépassent souvent la centaine d'euros pour aller travailler, voir la famille. Je rencontre des personnes qui viennent me voir en me disant je dois choisir entre travailler ou aller rendre visite à ma mère, à mon père pendant les vacances, c'est des choix qui ne sont pas acceptables.

0: souhaitable dans notre pays et certainement pas en 2026 comme ça ne l'était pas le cas en 2022 ou lors du précédent choc pétrolier. Et c'est ça qui m'intéresse, c'est simplement d'offrir cette transparence aux Français, d'utiliser tous les moyens d'action qui sont les nôtres pour s'assurer que personne ne se fait de l'argent sur leur dos et si c'est le cas, de pouvoir prendre des mesures pour faire en sorte qu'on puisse leur rendre cet argent.
1: Alors pour l'instant, le lancement de cette commission d'enquête parlementaire n'est pas encore assuré. Vous espérez, tout comme 25 de vos collègues d'ailleurs du groupe LR, que le groupe Droite Républicaine usera de son droit de tirage pour mettre en place cette commission d'enquête. Droit de tirage, en fait, c'est voilà, chaque groupe parlementaire a le droit dans l'espace d'une session parlementaire finalement de lancer une commission d'enquête de son choix. Est-ce que vous ne craignez pas que votre groupe, que votre parti LR préfère finalement un autre sujet comme un sujet régalien par exemple?
0: C'est le choix d'une commission d'enquête, c'est toujours un choix important pour un groupe. Nous, on a nos deux jambes, la défense du pouvoir d'achat des Français et la sécurité et la question régalienne. Ça sera un choix qui sera collectif. Après, une commission d'enquête, ça peut être aussi dans un cadre transpartisan. Et je constate qu'il y a d'autres députés qui ne sont pas de ma tendance politique qui aimeraient avoir une transparence pour pouvoir prendre les bonnes décisions dans le budget de l'année prochaine. Comme il y a d'ailleurs une pétition qui a été déposée sur le site de l'Assemblée nationale et qui demande une commission d'enquête qui est une pétition complètement citoyenne, je crois, sans appartenance politique. Et donc je crois que ce sujet-là dépasse la question des clivages, mais c'est clair qu'au sein de mon groupe, on est très attaché au pouvoir d'achat des personnes qui se lèvent tôt et qui travaillent, et c'est la raison pour laquelle j'ai déposé cette proposition de création de commission d'enquête.
1: Et sur ce choix du droit de tirage, est-ce que vous avez échangé avec le président de groupe Laurent Wauquiez, avec le président du parti Bruno Retailleau? Quelle est leur position?
0: Bien sûr que l'on échange tous ensemble, mais c'est des choix qui se font en collectif et donc on aura l'occasion d'en échanger entre nous et d'en tirer ensuite les conclusions collectivement.
1: Vous avez décidé à ce stade.
0: Ce qui m'intéresse, c'est de pouvoir offrir cette transparence-là aux Français et s'assurer qu'on ne fixe pas des prix à la pompe qui n'est rien à voir avec leur valeur réelle, tout ça pour augmenter ses marges ou ses bénéfices.
1: Merci beaucoup Antoine Vermorel Marquez, député LR de la Loire. Merci d'avoir été l'invité politique d'Europe 1 Nuit en ce lundi soir. 22h29 sur Europe 1, c'est l'heure de retrouver Roland Pérez pour la libre antenne jusqu'à 1h. Bonsoir Roland.
2: Comment s'est passé votre petit week-end, cher Maël?
1: Très très bien, j'ai bien profité, je me suis bien reposé.
2: Vendredi, samedi, il a fait beau. Dimanche, un peu de pluie, mais bon.
1: Est-ce qu'il a fait beau vendredi? Je ne sais même plus. Oui, dimanche, j'ai eu de la pluie.
2: Bon, mais vous êtes sorti un peu? Vous avez été au cinéma?
1: Non, j'étais pas en région parisienne, pour tout vous dire.
2: Ah bon, alors voilà. On n'ira pas plus loin dans les confidences. Dans quelques instants, nous allons mettre en ligne avec Denis. Denis est un enfant adopté et alors c'est vrai qu'il n'a pas encore réglé le problème de sa naissance, mais il dit que bon bah à défaut de pouvoir le régler, il va nous raconter un peu tout ce qu'il a fait. Il vient de la Corée, et bien il se dit que Corée du Sud, il se dit qu'il faut vivre le moment présent. On va parler avec lui du moment présent, même si ses recherches l'ont amené à retrouver une petite sœur et un cousin grâce à un test ADN. On va en parler avec lui dans quelques instants dans cette libre antenne sur Europe 1.
1: Est-ce que vous m'accordez 10 secondes?
2: Mais oui.
1: Parce que j'ai croisé un certain Olivier Delacroix qui était invité de Romain Desarbes et Marie-Estelle Dupont tout à l'heure à 15h. Il était ravi de revenir dans les locaux.
2: Bah oui, j'imagine.
1: Il vous embrasse évidemment très fort, Roland. Et il embrasse très fort les auditeurs de la libre antenne d'Europe 1 qu'il n'a jamais oublié évidemment et qu'il pense tous les jours.
2: Il incarne cette libre antenne. Il l'a fait pendant 5 ans avec tellement de talent, Olivier. Je l'ai vu effectivement passer avec un livre, Le syndrome de l'imposteur, je crois que ça s'appelle, son livre. Et je l'ai vu effectivement, j'ai vu qu'il était l'invité. Ben moi, nous, on aimerait bien aussi l'inviter, en discuter un peu avec lui.
1: Mais il serait ravi.
2: Dans
1: serait
2: cette libre antenne, on va demander à Florian de caler tout ça, parce que je suis sûr qu'effectivement, les auditeurs et auditrices de la libre antenne seraient ravis d'entendre à la fois la voix et puis converser avec Olivier.
1: Voilà, et moi, je vous dis à tout à l'heure.
2: À tout à l'heure.
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0: Rebonsoir à toutes et à tous. Merci d'être avec nous dans ce début de semaine, sur Europe 1 pour cette libre antenne. Il y a des émissions où l'on vient parler d'actualité. Ici, on vient parler de ce qui reste quand l'actualité justement s'éteint, ce qui tourne dans sa tête, dans la voiture, dans la cuisine silencieuse, dans un lit qu'on partage ou plus. Peut-être que ce soir, vous venez d'avoir une idée qui peut changer votre vie. Peut-être qu'au contraire, vous avez l'impression de tourner en rond depuis des mois. Peut-être que vous avez juste envie de raconter quelque chose que personne n'a pris le temps d'écouter jusqu'au bout. C'est ça, la libre antenne. Pas une émission parfaite, une émission vivante. Audrey et Florian sont là pour prendre vos appels au 01 80 20 39 21. Vous savez qu'il faut également mettre le petit mot « nuit » au 7 39 21 pour nous adresser des SMS. Et puis vos mails sont les bienvenus sur libreantenne@europe1.fr. Et Laurent Pellet, évidemment, réalise comme chaque soir de cette semaine cette émission et on l'en remercie. Bonsoir et bienvenue sur Europe 1.
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0: Et bonsoir Denis.
3: Bonsoir Roland, bonsoir toute l'équipe.
0: Merci d'être avec nous sur Europe 1.
3: Merci de m'accueillir.
0: Alors, on aime ces histoires de vie, ces histoires de famille. On va dire que votre adoption, enfant adopté, votre adoption est plutôt réussie. Vous avez eu la chance d'entrer dans une famille aimante. C'est souvent le cas d'ailleurs. La famille, comme on le dit souvent, a tellement envie, a tellement rêvé de l'enfant et de cet enfant qu'il est tout aussi attendu qu'un enfant biologique. Je crois que d'ailleurs beaucoup militent aujourd'hui, les parents adoptifs militent beaucoup pour qu'on ne parle plus d'enfants adoptés, mais d'enfants tout court. Ça pourrait être votre cas. Mais pour autant, vous êtes d'origine coréenne du Sud. Vous avez quand même envie d'en savoir un peu plus sur vos origines.
3: Absolument, absolument. Et très récemment, vous aviez reçu Madame de T, qui est venue parler de son livre. Armel de T, tout à fait. Et qui a fait écho énormément donc, à mon histoire. Alors, je suis né en Corée du Sud, à une date qu'on ne connaît pas, avec plein d'informations que malheureusement on ne connaît pas. Et ce, malgré avoir été élevé dans une famille très aimante de Clermont-Ferrand, dans les alentours de Clermont-Ferrand, où tout s'est très bien passé, et tout se passe d'ailleurs très bien, et d'ailleurs pour moi c'est ma famille, je ne l'appelle pas ma famille adoptive, hein. Comme vous l'avez dit, le mot adoptif ne me convient pas, puisque c'est vraiment ma famille, c'est eux qui m'ont élevé. Pour autant, j'ai eu ce besoin de me reconnecter à mes origines, alors le parcours a été un petit peu particulier, on va dire, puisque c'est ma ressemblance à un chanteur de Corée du Sud, pour ne pas le nommer, qui s'appelle Psy, qui a fait le buzz en 2013 au Gangnam Style. Je m'en donnais cette envie en fait, de me reconnecter en fait, finalement à mon pays d'origine.
0: Oui, parce que vous dites quelque chose de très vrai aussi. Vous dites on reçoit des faire-part de naissance alors qu'on ne connaît pas soi-même sa propre date, son propre poids de naissance, sa propre taille. Et c'est des moments quand même relativement difficiles à vivre.
3: Très. Et je dois même l'avouer qu'à la naissance de ma propre fille, quand, avec ma femme, on a rédigé les faire-part pour envoyer aux proches, à la famille, ça m'a fait bizarre. Ça m'a fait bizarre parce que c'était des éléments que je n'avais pas pour moi-même. Alors, je ne vais pas dire que c'était de la jalousie, le mot serait beaucoup trop abusif, mais il y avait un réel pincement et tout ça a contribué aux démarches que j'ai entamées par la suite.
0: Alors, quelles sont ces démarches, justement? Qu'est-ce que vous avez fait et qu'est-ce que vous avez trouvé, justement, Denis?
3: Alors, grâce à des recherches ADN qui, je le rappelle, ne sont pas autorisées en France.
0: Oui.
3: C'est sur Facebook, je suis tombé sur une association basée aux États-Unis qui proposait aux enfants coréens d'offrir un kit de prélèvement ADN.
0: Donc, spécialement aux enfants coréens. Pourquoi spécialement aux enfants coréens?
3: Alors, je pense que c'est même certain, cette association a été fondée par des coréano-américaines qui ont décidé d'aider les Coréens adoptés parce qu'il y a eu, maintenant c'est devenu public, hein, il y a eu un réel scandale au niveau de, en Corée, puisque beaucoup d'enfants ont été adoptés de manière totalement illégitime dans les années 70-80 jusqu'au tout début 90. Et du coup, pour tenter de rétablir une justice si tenter, cette association a proposé aux enfants coréens de partout dans le monde de procéder à des recherches ADN. Donc j'ai reçu le kit que j'ai renvoyé en faisant le prélèvement. Et voilà. Et une année s'est écoulée, une deuxième année s'est écoulée, au bout de la deuxième, il y a eu ce qu'ils appellent un match. Donc, vous savez, c'est un peu comme sur les réseaux sociaux de dating. famille, hein, ça fait un match. Et là, j'ai retrouvé des cousins et j'ai surtout retrouvé ma demi-sœur.
0: Ah oui. Ah oui, donc ça a été fructueux quand même cette recherche. Ça veut dire que votre demi-sœur, c'est-à-dire que vous aviez la même maman, c'est ça?
3: C'est ça, ça a été. En fait, on a la recherche se fait par le chromosome de la mère, donc nous savons que nous avons la même mère.
0: D'accord. Donc votre petite sœur avait fait la même démarche que vous. Et elle vit aux États-Unis, elle, en revanche.
3: Elle vit aux États-Unis, tout à fait.
0: Elle parle pas français, elle parle anglais.
3: Oui. Tout à fait. Et le hasard de la vie, hein, a fait que j'ai vécu un tiers de ma vie en Irlande, ce qui me permet de parler couramment anglais. Et donc, du coup, ça a facilité la communication quand on est rentré en contact, certainement.
0: Denis, vos parents adoptifs, on va les appeler comme ça, parce qu'il faut les distinguer de vos parents biologiques, mais je suis bien d'accord avec vous, ce sont vos parents. Vos parents adoptifs, qu'est-ce qu'ils vous ont confié de votre histoire?
3: Tout. Absolument tout, il n'y avait aucun tabou. Et je pense que c'est ce qui m'a mis en confiance dans mes recherches. Ils m'ont même aidé, hein, ils m'ont même soutenu dans l'idée de faire les recherches. C'est-à-dire que, étant enfant, j'ai vécu le racisme ordinaire. C'est-à-dire que j'habitais dans un petit village de campagne, où j'étais même d'ailleurs le seul asiatique. Et on tombe très vite dans les clichés entre les Bruce Lee, les Jackie Chan et les Boldori. Et je vais passer toutes ces terminologies qu'on peut avoir. Donc je savais que j'étais différent. Et je savais que j'étais différent, forcément, je le voyais au fur et à mesure de mes parents. Et un jour, j'aurais sans doute posé la question, je ne me souviens plus exactement de quelle question j'aurais posé, mais c'était plus un mal-être que j'avais. Et je leur ai demandé pourquoi j'étais différent, et ils ont tout simplement ouvert les dossiers d'adoption, et ils m'ont expliqué.
0: Vous aviez quel âge, Denis ?
3: Alors, j'ai été adopté vers l'âge de 3 ans, et je pense que j'avais 5-6 ans à peu près, quand c'est arrivé.
0: Et alors, à 5-6 ans, vous dites qu'ils vous ont ouvert le dossier qu'ils avaient, qu'on leur avait remis à l'adoption. Vous aviez un autre prénom que Denis ?
3: Alors oui, j'avais un prénom qu'on m'a donné, puisque, une fois de plus, j'ai malheureusement aucune preuve que ce prénom-là était correct, puisque c'est le prénom que m'a donné l'orphelinat quand j'étais adopté, et c'était Chaywan.
0: Comment ? Pardon ?
3: Pardon. Chaywan. Chaywan.
0: D'accord, Chaywan. D'accord.
3: C'est un prénom coréen. JW.
0: D'accord. Et alors, ils vous ont donné ce prénom, mais comment vous... Enfin, vous dites que vous avez été adopté qu'à 3 ans. Vous êtes resté pendant 3 ans à l'orphelinat ?
3: 3 ans à l'orphelinat. Alors, j'ai très peu d'informations avant, ce qui semble nourrir la thèse, l'hypothèse plutôt, que je fais partie de ces nombreux enfants qui ont été abandonnés, entre guillemets. Il faut savoir qu'en Corée du Sud, il y a eu pendant un moment de la part de l'Europe et des États-Unis, enfin de ce qu'on appelait le bloc de l'Ouest à l'époque, des demandes, une forte demande d'adoption. Et donc du coup, on avait un peu ces bébés qui étaient des fois enlevés des familles, des fois achetés à des fins d'adoption. Alors malheureusement, pour l'instant, je n'en sais pas plus sur les 3 années passées en Corée du Sud, si ce n'est que la date à laquelle je suis rentré à l'orphelinat.
0: Mais qu'est-ce qu'il y avait dans le dossier ? Alors simplement, il y avait la date à laquelle vous êtes entré à l'orphelinat. Il y avait le nom de votre maman quand même qui
3: non,
0: vous avait...
3: Non, du tout. Alors c'était parents inconnus. Tout ce qu'on sait, c'est que c'était marqué abandonné et bon pour en bon état pour être adopté.
0: Et alors, et on ne sait pas quel âge vous avez été abandonné finalement.
3: On ne sait pas. On sait que je suis arrivé donc en 1981 à l'orphelinat, puisque c'est la date à laquelle, enfin, c'est l'année à laquelle je suis rentré, et je suis parti en 1982. Voilà, c'est tout ce qu'on sait.
0: Oui, donc ça veut dire que si on vous dit que vous aviez 3 ans quand vous avez été adopté, ça veut dire que vous êtes arrivé et vous aviez 2 ans.
3: 2 ans ou 3 ans, en fait, c'était un pédiatre qui a estimé l'âge.
0: Ah, voilà. Donc enfin, on n'est même pas sûr. Donc on n'a toujours pas votre date de naissance réelle.
3: On ne l'a toujours pas. Non, on l'a toujours pas.
0: Qu'est-ce que vous mettez ? Donc vous mettez 1er janvier 1981. Qu'est-ce que vous mettez sur vos papiers ?
3: Alors, une fois que j'ai été adopté, bien évidemment, l'état civil m'a donné une date de naissance symbolique, et basée aussi sur ce que les pédiatres ont pu donner, oui, une estimation de date de naissance avec une marge de plus ou moins 6 mois. Donc, je suis né, pour rien te cacher, un 6 avril, donc il n'y a pas si longtemps que ça. Et voilà, c'est à peu près tout ce que je sais.
0: 6 avril 1980, 1979
3: 79,
0: d'accord. Et oui, ça, c'est des éléments quand même qui sont... C'est terrible de ne pas avoir sa réelle date de naissance, en plus ou en moins, c'est assez étrange. Denis, vous avez le nom de l'orphelinat ?
3: Oui, c'est le Sung Ro, Alors ça s'appelle SUNRO. C'est un orphelinat qui était sous Holt International. Et Holt International, qui était une association qui a été fondée dans les années 70, qui a été l'association principale d'ailleurs, qui est à l'initiative de l'adoption de milliers d'enfants de Corée, fondée par un couple à la base, avec une très bonne intention de pouvoir donner une seconde chance finalement à des enfants comme moi, qui, ou supposés comme moi, qui n'ont pas eu, qu'on grandit ou qui ont été abandonnés et grandi dans des conditions déplorables. Et de pouvoir donner une seconde chance à ces enfants-là. Mais malheureusement, il y a eu des abus, il y a eu des abus de pouvoir et d'argent surtout, qui ont fait que un jour, des personnes ont compris qu'il y avait une manne financière derrière tout ça.
0: Ce qui n'est pas le cas de vos parents. Vos parents, vous ont adopté dans des conditions tout à fait légales.
3: Tout à fait. Oui, en France, c'était très bien encadré. Et puis, c'est surtout que mes parents ne pouvaient pas avoir d'enfants. Et la seule façon qu'ils avaient, c'était de passer via l'adoption. C'est pour ça qu'ils ont adopté, ils m'ont adopté. Et puis, 3 ans plus tard, ils ont adopté mon petit frère.
0: Votre petit frère qui vient également de Corée du Sud ?
3: Tout à fait, qui vient également de Corée du Sud.
0: Du même orphelinat. De Sunro, d'accord. Mm. Et donc, vous l'appelez votre petit frère, ce n'est pas votre petit frère biologique.
3: Voilà, mais ça, voilà, vous l'avez compris, c'est mon petit frère
0: bien sûr,
3: de cœur,
0: qui est
3: tout aussi, voire plus important.
0: Et c'était important pour eux d'avoir une famille unie, au moins par le même faciès, c'est-à-dire les mêmes origines.
3: Alors, c'était important, oui, enfin oui et non, en fait, c'est le hasard qui a fait que le dossier était venu de Corée, puisque à ce moment-là, la Corée était un des pays qui, excusez-moi l'expression, mais qui exportait le plus.
0: En revanche, pour votre petite sœur, votre sœur biologique, votre demi-sœur biologique, elle, on ne sait pas dans quelles conditions elle a été adoptée. Vous parliez qu'aux États-Unis, il y avait une sorte de trafic ou de manne financière. Vous pensez qu'elle en est peut-être issue. Qu'est-ce qu'elle sait, elle, de son adoption ?
3: Alors, elle a un dossier complet avec le prénom et le nom d'une mère, avec le prénom et le nom d'un père, avec également des professions de ces personnes-là. Le problème, c'est qu'avec les recherches qu'elle a faites, aucune de ces informations peut être corroborée. Donc, on ne sait pas en fait la véracité du dossier, puisque ça fait partie des problèmes de dossiers qui ont été falsifiés.
0: Pourquoi il aurait été falsifié ? Pour pouvoir perdre toute trace et pour pouvoir...
3: D'accord. Exactement.
0: Parce que possiblement, le nom qu'elle a de la maman serait votre maman aussi.
3: Possiblement, oui. Si tant est, bien évidemment, que ce nom est un, deux, trois. Si tant est que ce nom soit correct, pardon.
0: Et alors, où vous en êtes aujourd'hui ? Vous allez continuer vos recherches ?
3: Alors, nous, déjà, j'ai rencontré déjà ma demi-sœur. Ouais. J'ai rencontré aussi.
0: Vous l'avez rencontré physiquement parlant ? Vous l'avez rencontré ?
3: Physiquement parlant, ouais. Elle est venue l'été dernier.
0: D'accord.
3: On a fait une espèce de cousinade, je veux dire, une cousinade biologique. Ouais. Avec elle, avec le cousin qu'on a retrouvé aussi via la même plateforme, et avec ma famille de cœur, ma famille adoptive, des amis, des proches, dans le Var, ils sont venus. Ça a été un moment très très fort. Et depuis, on a bien évidemment gardé le contact, puisque c'est la première fois que j'ai pu poser, en fait, la première fois après ma fille, j'ai enfin pu imaginer le visage de ma mère, parce qu'en fait, on est tellement similaires, Carly, donc c'est son prénom, Carly et moi, qu'on peut deviner...
0: Carly, c'est votre sœur.
3: Tout à fait. On peut deviner à quoi pouvait ressembler notre mère, finalement.
0: Ah, parce que vous ressemblez beaucoup avec Carly ?
3: Énormément, oui.
0: Elle a quel âge ? Elle est censée avoir quel âge, Carly ?
3: 10 ans de moins.
0: D'accord. Ah oui, donc elle aurait votre maman aurait, à 10 ans d'intervalle, abandonné 2 enfants.
3: C'est ça qui est complètement fou, de se dire... j'ose même pas imaginer la douleur et la déchirure que ça a dû être pour une mère de devoir abandonner un enfant. Et de devoir en abandonner un deuxième et quitter peut-être d'autres, c'est là où on se pose vraiment la question des conditions dans lesquelles nous avons été abandonnés.
0: Oui, quelles ont été les contraintes qui l'ont amené, qui ont amené vos parents et notamment votre maman à abandonner à 10 ans d'intervalle deux enfants. Comment ont pris vos parents adoptifs, vos démarches, vos recherches, cette quête véritable d'en savoir plus sur vos origines ?
3: Ils l'ont très bien pris. Alors, je parle en leur nom, mais ils m'ont soutenu. Ils m'ont toujours soutenu dans ces démarches-là. Et déjà, je me souviens d'étant très jeune, ils m'ont toujours dit que si un jour je voulais entamer des démarches de recherche, qu'ils le comprendraient et qu'ils m'aideraient. C'est vrai que l'avancée scientifique a fait que l'ADN permet justement des découvertes assez incroyables. Et ils m'ont vraiment soutenu dans cette démarche-là. J'ai été soutenu par vraiment toute ma famille, par ma femme aussi. Et quand on a retrouvé donc ma demi-sœur, qui sont venus, ma demi-sœur et mon cousin, chez nous, mes parents bien évidemment étaient là, mon frère était là, et c'était formidable de voir cette famille finalement agrandie. Et mes parents et ma famille, ils les ont tout de suite acceptés comme étant une extension de la famille. Il n'y a même pas eu une question de quoi que ce soit d'ailleurs. Ça s'est fait très naturellement.
0: Je pense que quand on a cette démarche d'adoption, je pense que c'est une vraie ouverture. Une ouverture à l'autre, une ouverture aux autres origines évidemment, parce que il y a peu d'enfants adoptables en France. Et évidemment, les missions étrangères font qu'on arrive, et heureusement, à adopter des petits-enfants venus d'ailleurs. Et votre sœur est aux États-Unis et votre cousin aussi est aux États-Unis ?
3: Non, lui il est en Suède. Il est venu d'ailleurs la semaine dernière.
0: Ah oui, donc lui est en Suède et donc il n'avait pas vu également votre sœur, votre demi-sœur.
3: Non, c'était,
0: il ne la connaissait pas non plus.
3: C'était notre première rencontre physique.
0: Et votre cousin, il a quel âge lui ?
3: Lui il a 10 ans de plus.
0: À 57 lui ?
3: Voilà.
0: Ah d'accord. Et alors lui serait possiblement donc le cousin par votre mère, donc ce serait le fils d'un frère ou de la sœur de votre mère.
3: Tout à fait. C'est là où on se pose beaucoup de questions, parce que on peut entendre une mère qui abandonne un enfant, qui en abandonne deux, ça commence à poser question, mais que dans la famille il y ait une tradition, je ne sais pas si le terme est correct, hein, une habitude à vouloir abandonner cet enfant. On peut se poser quand même beaucoup de questions sur les conditions d'abandon.
0: Vous avez fait des recherches justement sur les conditions de façon générale, sur ces adoptions à ces époques, dans les années 80, soit entre 70, 80 et 90, puisque là on est quasiment sur 30 ans. Vous avez fait des recherches pour savoir un peu comment ça se passait, pourquoi les familles en Corée du Sud, alors est-ce que c'était la pauvreté qui les amenait, la totale pauvreté, précarité qui les amenait à abandonner un ou deux enfants? Est-ce que c'était une sorte de trafic éventuel parce qu'on leur offrait de l'argent? Qu'est-ce qui a pu les amener, à votre avis? Vous avez fait des recherches là-dessus?
3: Alors, mon avis est... Oui, je pense que c'est un mélange de ces deux points, et l'un étant le résultat de l'autre, en fait. Je pense que, parce que bon, c'est un fait avéré, un enfant pouvant se revendre extrêmement cher, il était facile pour des personnes très peu scrupuleuses d'aller voir des familles en grave difficulté financière pour leur proposer de leur acheter leur enfant. Donc, il est très fort possible qu'effectivement, nous ayons pu être issus de familles avec un très faible niveau de vie, et qu'on ait été monnayés à des fins d'adoption. Alors, de se dire ça comme ça, ça peut paraître hyper violent, mais je pense que la réaction qu'on a eue, maintenant qu'on ait pu se retrouver, je sais qu'on a appris à pardonner. Enfin, je sais que notre mère, quelle que soit la raison pour laquelle elle nous a abandonnés, on lui a pardonné déjà. On lui a pardonné, et qui sait, si jamais elle parle le français, si jamais elle écoute, et ben on lui dit on te pardonne. Parce que je pense que on ne peut pas se mettre à la place des gens à un moment donné. On ne connaît pas la Corée nous, de cette époque-là. Et voilà. Les conditions font que chaque personne sans doute réagirait différemment.
0: C'est très fort et très sage de votre part, Denis. Et puis aujourd'hui, vous n'êtes plus seul. Alors évidemment, vous avez un enfant, vous avez une femme, vous avez vos parents, vous aviez déjà votre petit frère. Là aujourd'hui, vous avez la chance d'avoir retrouvé une sœur et un cousin. C'est-à-dire que vous partagez avec cette sœur et votre cousin le secret de votre histoire. Mais c'est votre histoire quand même, vos origines. Ça veut dire une partie du voile a été levée quand même sur qui aurait dit en vous abandonnant l'un et l'autre, l'un venant d'être adopté en France à Clermont-Ferrand, l'autre aux États-Unis, qui aurait dit que vous auriez pu vous retrouver? Ça veut dire que la vie réserve quand même de merveilleuses surprises, même si la science a permis de façon peu orthodoxe de faire ces tests ADN et de se retrouver. Qui aurait pu le dire? En tout cas, votre famille biologique n'aurait pas pu le penser une seule seconde. Ça veut dire que tout est encore possible. Et d'ailleurs, sur ce point, même si on entend bien votre message et votre thérapie, qui est véritablement le pardon et le fait d'avancer, qu'est-ce que vous allez faire de plus pour essayer de les retrouver quand même?
3: Alors, déjà la première chose, il faut savoir que le gouvernement coréen en excuse pour tout ce qui s'est passé à ce moment-là, a proposé dans une restitution de la nationalité coréenne. Et ça fait partie des rares cas où ils acceptent la binationalité pour les enfants qui ont été abandonnés. Donc j'ai entamé une démarche pour une restitution de la nationalité coréenne. Mais attention, je suis très fier d'être français et je garde ma nationalité.
0: C'est bien, ça n'empêche pas, bien sûr.
3: C'est vraiment purement symbolique, en fait.
0: D'accord.
3: Ça, c'est la première chose. La deuxième, on a envoyé un dossier pour voir si la police se met à la disposition des enfants adoptés pour faire une recherche, voir s'ils peuvent retrouver des personnes ou pas. Bon, pour l'instant, ça a été totalement infructueux, mais je pense qu'il ne faut pas vivre dans l'attente.
0: La police de quoi? De votre village où vous êtes? Vous êtes né? Ou de l'association où l'orphelinat était?
3: Non, la police de Séoul, simplement.
0: La police de Séoul, d'accord.
3: La police coréenne, via les ambassades, via les agences consulaires.
0: Elles acceptent de faire les recherches?
3: Elles acceptent. Alors, est-ce qu'elles le font réellement?
0: Elles ont accès à plus d'éléments que vous n'avez, vous?
3: Elles ont accès à l'état civil coréen, donc certainement plus d'informations qu'on a, nous. Maintenant, les pistes ont tellement été brouillées que c'est compliqué de retrouver. Et puis, on nous dit, vous pouvez faire une recherche par ADN, mais voilà, l'ADN, on comprend comment ça marche. Si on ne la donne pas de chaque côté...
0: Et si votre mère ne la donne pas, évidemment, on ne pourra pas la retrouver. D'autant qu'il est possible que vous ayez eu deux états civils, c'est-à-dire un premier état civil où vous avez été peut-être déclaré, reconnu, dans une première année de naissance, et ensuite abandonné un peu plus tard. Donc il est possible que vous... Et effectivement, par le biais de l'état civil, peut-être qu'on pourrait retrouver avec les approximations des dates... des lieux, peut-être votre premier extrait d'acte de naissance, il en a eu un.
3: Tout à fait. Donc ça rend la chose, vous l'aurez compris, nettement plus complexe. Après, voilà, j'ai eu une chance inouïe et extrême d'avoir pu retrouver ma demi-sœur. Je sais que beaucoup de Coréens font cette démarche-là, de Coréens adoptés, mais ne retrouveront peut-être jamais personne, parce que l'ADN marche dans les deux sens, comme on le disait. Il faut qu'il y ait quelqu'un de l'autre côté qui ait eu la même démarche. Donc je suis dans l'attente de rien. Et si un jour... De rien et du tout. Et je ne veux surtout pas être déçu. Donc c'est pour ça que je dis du rien et du tout, parce que je sais que ça pourrait être une nouvelle autant extraordinaire que déroutante.
0: Alors on a des petits messages pour vous. On a Bernadette qui nous dit « Pourquoi Denis ne fait-il pas une démarche auprès de l'ambassade de France en Corée du Sud ?» Il en existe? Une ambassade? Oui,
3: tout à fait. Alors, c'est l'inverse. J'ai fait des démarches à l'ambassade de Corée en France, puisque c'est eux qui ont accès à l'état civil coréen. Donc, ça a déjà été fait, et c'est revenu infructueux jusqu'alors, mais la Corée du Sud a mon dossier. Donc, si un jour quelqu'un se manifeste, ou une enquête fait qu'ils vont retrouver quelqu'un potentiellement lié, qui m'est potentiellement lié, j'en serai averti. Pour l'instant, il ne se passe rien.
0: Bon, on a Christiane et Malo, son chat, qui nous dit « Bonsoir Roland et Denis, je pense que si des gens abandonnent leur enfant, c'est souvent, hélas, par manque d'argent. »
3: C'est tristement la grande majorité. Maintenant, je me suis même dit, qui sait, si j'étais un enfant illégitime et Carly également enfant de prostituée, par exemple, eh bien, tant pis, le plus dur, en fait, c'est de ne pas savoir. Quand je dis tant pis, c'est tant pis dans le sens où, quoi qu'il arrive, on lui pardonne. Mais le plus compliqué, c'est de ne pas savoir, en fait. Donc oui, l'argent est le principal moteur, mais il n'est pas le seul. Maintenant, comme je disais, le fait qu'on ait une famille avec cousins et fratrie d'abandonnés, on pense effectivement que la piste financière est la piste principale, oui.
0: Vous avez aujourd'hui une petite fille. Elle a quel âge, Denis?
3: Alors, la petite a 5 ans, je dis la petite parce qu'il y en a une grande qui n'est pas issue de mon sang, qui est la fille de ma femme.
0: D'accord.
3: Voilà, mais que je considère absolument comme ma fille.
0: Ouais.
3: Et d'ailleurs, on est en pleine démarche d'adoption.
0: Et c'est aussi pour elle que vous voudriez faire toutes ces démarches pour leur donner une espèce, une sorte de lignée, une origine, parce que c'est vrai, moi j'avais eu on a eu plusieurs enfants adoptés. Vous parliez d'Armel, on a eu il y a pas très longtemps une autre jeune femme qui nous racontait sa douleur alors qu'elle s'apprêtait à être enfant de ne pas pouvoir répondre aux questions sur ses antécédents, sur ses et c'est comme ça qu'elle a fait des recherches au Vietnam. Et c'est sûr que quand on a des enfants, on a envie de reconstituer un peu le lien, l'origine familiale.
3: Absolument, absolument. J'ai toujours milité pour dire que les liens du cœur sont plus importants que les liens du sang. En revanche, on ne peut pas les ignorer, les liens du sang. On a des automatismes avec ma demi-sœur qui ne sont possibles que dans une fratrie biologique. Des moments où on s'est rendu compte qu'on pensait plus ou moins la même chose au même moment. Des choses qu'on ne peut pas expliquer, qui pour moi paraissaient... qui pour une fratrie biologique, ça paraît tellement naturel. Sauf que jusqu'à présent, il n'y avait pas de naturalité, vu que je n'avais personne, sinon que mon frère adoptif. Alors même si je n'aime pas trop ce terme-là, mais voilà, on a grandi culturellement, on est deux frères. Culturellement, on est une famille, il n'y a pas de souci là-dessus. Donc j'ai été élevé par une famille bien pensante et bienveillante. En revanche, toutes ces petites choses qu'on ne peut pas expliquer, qui font qu'il peut y avoir une certaine magie entre des parents, des enfants au sein d'une fratrie ou d'une sororité, c'est des choses qu'on ne peut pas expliquer et qui, je pense, ne peuvent être que le fruit, là, par contre, du lien du sang.
0: Vous avez une chance, on l'a dit inouïe quand même, c'est que vous n'avez pas votre maman, mais vous avez votre sœur biologique, votre petite sœur biologique.
3: Tout à fait. Alors ça a été vraiment comme un don du ciel à ce moment-là, quand le résultat, au bout de 2 ans, nous est arrivé positif. Et pour autant, ça n'a rien détruit, ça a même renforcé les liens que j'ai avec ma famille adoptive. Parce que le soutien et l'amour qu'ils m'ont apporté pendant cette épreuve-là, qui a été une épreuve qui était émotionnellement très compliquée, ça a renforcé encore plus ce lien-là. Et depuis, je signe beaucoup. D'ailleurs, j'écris beaucoup. C'est un peu ma thérapie, sous le nom d'auteur JW Carré. JW étant donc Jaewon, qui était mon nom d'origine coréen. Et c'est le clin d'œil que je peux faire à mes origines.
0: Bravo. Merci de votre message, Denis. Merci de votre intervention dans cette libre antenne et de nous avoir, comme le font beaucoup d'auditeurs le soir, confié votre histoire. Elle nous amène à réfléchir et elle nous amène à prier aussi pour vous, pour que vous puissiez trouver toutes les réponses que vous cherchez. À bientôt, merci. Denis.
3: À bientôt. Au revoir et bonne soirée.
0: Merci. 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Rebonsoir Maël.
4: Bonsoir Roland, bonsoir à tous. Le MV Ondus a quitté le port de Tenerife, direction les Pays-Bas, avec 27 personnes toujours présentes à bord. Arrivée prévue dimanche soir. Ce navire de croisière touché par un foyer d'antivirus au cœur d'une alerte sanitaire mondiale a débarqué une centaine de passagers au total au cours des dernières 24 heures. Ils ont tous regagné leur pays d'origine en suivant un protocole sanitaire très strict. 3 croisiéristes testés positifs après leur retour sur la terre ferme, un Espagnol, un Américain et une Française. Cette femme se trouve toujours à l'isolement à l'hôpital Bichat à Paris, prise en charge en réanimation. Son état reste stable, précise ce soir Sébastien Lecornu. Les 4 autres Français, évacués du MV Ondus, considérés comme cas contact, sont placés en quarantaine dans le même établissement. Le Premier ministre s'est entretenu ce soir avec des épidémiologistes et promet d'organiser quotidiennement 2 réunions interministérielles pour suivre l'évolution du hantavirus. Un Tunisien de 27 ans mis en examen et placé en détention provisoire, soupçonné d'avoir fomenté un attentat djihadiste contre un musée parisien ou la communauté juive de la capitale. Annonce du parquet national antiterroriste. Cet homme en situation irrégulière sur le sol français, interpellé la semaine dernière, envisageait de rejoindre les rangs de l'État islamique en Syrie ou au Mozambique après son passage à l'acte. Des renforts de police conséquents déployés et un couvre-feu pour les mineurs décrétés dans le quartier du Prenet à Décines-Charpieu, près de Lyon. Annonce de la préfecture après un incendie criminel dans un immeuble ce matin. 3 résidents sont décédés, dont un homme de 29 ans qui s'est jeté du 7e étage durant l'intervention des pompiers. Une enquête est ouverte pour homicide volontaire en bande organisée. La piste d'un règlement de compte sur fond de narcotrafic est privilégiée. Un autre quartier gangréné par le trafic de drogue, théâtre d'un drame cet après-midi. Une fusillade dans le quartier des Moulins à Nice. Bilan 2 morts et 6 blessés. Certaines victimes pourraient n'avoir aucun lien avec les stupéfiants, indique le parquet. Aucune interpellation à ce stade. La guerre contre le narcotrafic ne peut pas se solder par une défaite de la République, réagit le maire de la ville, Éric Ciotti. Une plainte pour violence aggravée déposée aujourd'hui par le père de Matteo, ce jeune footballeur de 9 ans hospitalisé après avoir été victime d'une agression lors d'un tournoi dans le Pas-de-Calais ce week-end. Le parquet ouvre une enquête pour identifier les mineurs impliqués. La ministre des Sports appelle les instances fédérales à prendre toutes les sanctions nécessaires. Les sénateurs se penchent à nouveau ce soir sur le dossier ultra sensible de la fin de vie. La proposition de loi sur l'aide à mourir examinée en deuxième lecture pendant au moins 3 jours, plus de 620 amendements déposés. Un peu plus tôt, la Chambre haute donnait son feu vert au texte sur le développement des soins palliatifs, définitivement adopté. Et puis sans surprise, l'attaquant parisien Ousmane Dembélé, sacré ce soir meilleur joueur de la saison de Ligue 1 de football. Le Ballon d'Or 2025 obtient cette récompense pour la 2e fois consécutive. Il était nommé aux côtés de ses coéquipiers Nuno Mendes et Vitinha, ainsi que du Lensois Florian Thauvin et du Marseillais Mason Greenwood. 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
5: Et dans quelques instants, on va avoir Sylvie. Si votre maman se mêlait de votre relation sentimentale, en fait, imaginez que vous rompez avec votre petite amie, et ça n'est absolument pas le cas, c'est pas, on ne vous demande pas de dire quoi que ce soit, Maëlle, n'y voyez pas là encore une intrusion de ma part, mais imaginez que votre petite amie reste en relation avec votre maman, reste en relation avec votre petite amie avec laquelle vous avez rompu pour diverses raisons. Vous le prendriez bien ou mal ?
4: Pas forcément très bien, je pense pas, non.
5: Et ben voilà, ouais. C'est ce qui est arrivé à Sylvie. Sa fille a coupé les ponts depuis que Sylvie a reçu des SMS de son ex-petit copain.
4: Et couper les ponts, c'est une décision radicale, mais je peux comprendre la colère.
5: Alors voilà, ben ça fait un petit peu de temps là que les ponts ont été coupés. On va en parler avec Sylvie et c'est intéressant comme histoire parce qu'on croit parfois bien faire et on fait finalement on fait du mal sans s'en rendre compte et sans le vouloir. Quand il n'y a pas d'intention, est-ce qu'il y a vraiment du mal ? C'est la question qu'on peut également se poser.
4: Bien
5: sûr. Vous allez y réfléchir.
4: Et je vais surtout vous écouter.
5: On va avoir Sylvie dans quelques instants. Merci Maëlle, on se retrouve à minuit.
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5: Nous sommes ensemble jusqu'à 1h du matin et je vais vous dire quelque chose, les gens sont beaucoup plus courageux qu'on le croit. 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Et ça n'est pas du spectacle, c'est la vraie vie, la vôtre. Alors si ce soir, vous avez envie de parler sans masque, sans filtre, appelez-nous. Audrey et Florian vous attendent au 01 80 20 39 21. Et puis au 739 21, vous pouvez nous adresser vos messages précédés du mot « nuit 0,75 centimes » plus le coût du SMS. Et puis libreantenne@europe1.fr, ça c'est l'adresse du courriel. Laurent est toujours avec nous, c'est lui qui réalise l'émission. Bienvenue chez vous.

0: indémodable chanson sur Europe 1 de Nicoletta Lagrande, Mamie Blue sur Europe 1. On est ensemble jusqu'à 1h du matin, n'hésitez pas, 01 80 20 39 21, vous pouvez nous joindre et laisser un message. On vous rappelle immédiatement, si vous ne tombez pas immédiatement, sur nos amis Florian et Audrey. Et bonsoir Sylvie.
1: Bonsoir.
0: Merci d'être avec nous Sylvie, c'est délicat, j'en parlais tout à l'heure après les informations à Maël Hassani, ce jeune journaliste, en lui posant les questions que vous vous posez vous-même et dans laquelle et à cause de laquelle aujourd'hui votre fille semble s'être éloignée de vous. Cette histoire de on ne sait pas très bien comment faire, comment agir et dans les relations de nos enfants avec leur petite amie ou petits amis. Et c'est tout le problème que pose votre situation aujourd'hui, Sylvie.
1: Tout à fait, oui.
0: Racontez-nous.
1: Alors, il se passe que ma fille a eu une relation pendant un an et demi avec un monsieur qui a rompu, c'est elle qui a rompu. Et elle a rompu il y a à peu près 2 mois. Et 15 jours après cette rupture, ce personnage m'a envoyé un message pour s'expliquer, parce que leur relation ne me regarde pas, la raison de leur échec ne me regardait pas. Mais je me suis sentie, on va dire, un peu flattée par ce SMS qui paraissait très gentil. Et j'ai eu l'occasion de rencontrer ma fille et son ex-ami plusieurs fois. Et je l'ai trouvé vraiment très sympathique. Et j'avais l'impression d'avoir en quelque sorte un ami à côté de moi aussi. Ma fille semblait heureuse. Et en fait, ce n'était pas le cas. Mais je l'ai su après. Et quand il m'a envoyé ce message en me disant qu'il ne me connaissait pas énormément, mais qu'il m'avait beaucoup apprécié, et moi, je lui ai répondu parce qu'on a eu l'occasion de se retrouver ensemble. Et c'est vrai que la relation avec ma fille a parfois été conflictuelle, mais j'avais l'impression que ça s'était quand même beaucoup arrangé parce que on s'est revus, enfin on se voit pas fréquemment parce qu'elle n'habite pas dans la même région que moi. Mais bon, on échange, on s'appelle, on s'envoie des SMS régulièrement et tout semblait aller. Donc effectivement, j'ai répondu à ce monsieur que c'était parfois un peu compliqué avec ma fille. Et que, vu l'éducation que je lui avais donnée, c'est vrai que j'ai été dure dans mon éducation avec elle. Et que, par contre, j'avais appris à mettre de l'eau dans mon vin. Et que je pense que c'est peut-être aussi ce qu'elle aurait dû faire, enfin, ce qu'elle devrait faire pour être plus heureuse. Et en terminant mon message, je lui ai proposé, mais je lui ai dit qu'éventuellement, s'il passait dans la région, il pouvait me faire un petit bonjour.
0: Ah oui. Comment elle l'a su, votre fille, ce message ? C'est vous qui lui en avez parlé ?
1: Alors, au départ, moi, je ne lui en ai pas parlé, il y a 2 mois de ça. Et il y a à peu près une semaine, il m'a renvoyé un message en me parlant de ma fille qu'il avait de nouveau rencontrée, mais par hasard, parce qu'ils font partie, ils ont la même activité, et j'ai senti qu'il y avait quelque chose qui n'allait pas. Donc j'ai failli lui répondre, et puis je me suis ravisée, et donc j'ai appelé ma fille pour lui en parler. Et donc, elle m'a dit d'arrêter tout contact avec lui et de ne pas répondre, chose que j'ai faite.
0: Et donc, votre fille, quand vous l'avez appelée, elle savait déjà pour le premier message?
1: Je vous avouerai que je ne sais plus trop. Je ne sais plus.
0: Si elle ne vous en a pas parlé, peut-être que c'est qu'elle ne le savait pas.
1: En fait, elle m'a demandé s'il m'avait envoyé d'autres messages. Et je lui ai dit oui, Et donc, elle a voulu que je lui envoie une capture d'écran du message que je lui avais adressé. Et donc, je me suis sentie très mal à l'aise, parce que je ne la dénigrais pas, mais j'avais l'impression quand même que je la trahissais.
0: Oui, vous souteniez un peu le... En tout cas, vous aviez essayé de trouver une raison à leur rupture en l'imputant un tout petit peu à votre fille. Mais avec fille, ce qu'on entend déjà, Sylvie, c'est qu'avec votre fille... Elle a quel âge d'ailleurs, votre fille, aujourd'hui?
1: Elle a 30 ans.
0: Ce qu'on entend, c'est sa première relation longue?
1: Non.
0: Et les autres relations, parce que c'est toujours compliqué, nos enfants nous mêlent à leurs relations, c'est-à-dire nous présentent leurs amis, parfois ils sont à nos fêtes, ils sont à des moments importants de vie de famille, et puis d'un seul coup ils disparaissent, bon bah évidemment c'est le choix de l'un ou de l'autre, mais pour autant on essaie de rester objectif sur nos enfants et sur les raisons pour lesquelles parfois le couple se sépare, même si on n'a pas à intervenir ou à se mêler, mais c'est parfois difficile d'avoir la bonne position.
1: Difficile, oui et non, mais là je me sens vraiment pleine de remords et coupable de cette rupture entre cette relation entre ma fille et moi, quoi, parce que...
0: Alors vous pensez, avec votre fille c'était déjà un petit peu entamé, vous l'avez dit à demi-mot, à mot couvert à ce garçon, mais en ce qui vous disiez que vous avez du mal à retrouver une sérénité et une relation suivie, continue, sans heurte, c'est ce que vous disiez. Donc je ne pense pas que ce soit le garçon. Le garçon est une illustration pour vous en vouloir un peu plus ou pour mettre des mots sur des mots. Mais en réalité, je pense que d'abord, elle doit être mal de la situation parce que vous ne savez pas en réalité ce qui s'est passé. Elle vous a donné des explications sur sa rupture?
1: Oui. On s'est eu au téléphone et effectivement, elle était très très en colère contre moi, parce que je ne lui avais pas donc fait ce qu'elle m'avait demandé. Elle voulait une capture d'écran et moi je n'ai pas voulu, je vous dis, parce que je me sentais très mal. Mmh. Hein. Et c'est là qu'elle m'a vraiment dévoilé qu'elle était vraiment tombée sur un personnage maléfique, manipulateur, et qu'elle était totalement sous son emprise. Et donc, j'ai bien senti qu'il l'avait détruite aussi, quoi, psychologiquement. Mais
0: c'est ce que vous aviez vu lorsque vous parliez avec votre fille, vous la sentiez aussi à ce point malheureuse ou sous emprise?
1: Non, pas du tout. Pas du tout, ils partaient en vacances ensemble. Non, tout semblait aller, bien que elle m'ait fait une allusion une fois en me disant que il avait un trouble de personnalité, enfin c'est ce qu'elle me disait, et puis qu'il menait une double vie. Mais après, je me disais, si elle continue cette relation, c'est que ça lui convient. Après, moi, ça me regarde pas.
0: Elle vous a parlé quand même de double vie et de trouble de la personnalité.
1: Ouais.
0: Sans vous en dire plus.
1: Non.
0: C'est-à-dire que le problème, c'est que vous n'êtes pas dans la relation, évidemment, vous n'êtes pas dans le secret de cette relation et dans l'intimité, j'ai envie de dire, de cette relation. Et puis d'un seul coup, cette relation n'existe plus, encore une fois, ça lui regarde. Mais il est difficile de porter un jugement, et même si vous avez confiance en votre fille, même si vous l'aimez, vous ne pouvez que vouloir son bien, évidemment, et son bonheur. Mais il est difficile de trier si ce qu'elle dit est vrai ou si c'est ce qu'elle imagine aujourd'hui dans le cadre d'une rupture où on a parfois tendance un peu à accentuer les traits de la personnalité de l'autre, ou en tout cas les défauts. Personne n'est psy, on n'est pas psychiatre, et ça va très très vite aujourd'hui. On traite tout le monde de bipolaire, on voit bien de schizophrène ou de et on ne sait pas si c'est vrai ou si c'est pas vrai. C'est-à-dire que on n'est pas médecin pour pouvoir déceler, ou même psychologue pour pouvoir déceler ces troubles s'ils existent.
1: Ouais. Mais ce qu'il y a, c'est que ce monsieur était divorcé avec deux enfants et c'était compliqué pour ma fille, parce que effectivement l'éducation que lui donnaient le papa et la maman séparés était vraiment différente de ce que j'ai pu lui donner. Alors certainement pas mieux, parce que peut-être pire, je pense. Et je sentais bien que c'était quand même compliqué, sachant que c'était pas ses enfants.
0: Je pense que les styles de vie entre une jeune femme sans enfant, il a quel âge? Il est plus âgé qu'elle.
1: Oui, il a 15 ans de plus qu'elle.
0: Oui, donc c'est pas du tout pareil entre une personne qui a 45 ans, qui a déjà vécu une certaine vie, qui se retrouve avec deux enfants, peut-être même des préadolescents ou adolescents.
1: Ils sont tout petits.
0: Tout petits, d'accord. Mais en tout cas, donc votre fille aujourd'hui a donc appris, vous avez refusé de lui donner ce SMS, cet échange. Elle a appris que vous avez échangé quoi, par deux fois ou trois fois avec lui?
1: Je lui ai dit quoi, je lui ai dit que j'avais supprimé le message, mais que je lui ai dit ce que j'avais mis dans le message quoi. Et donc c'est là où elle s'est sentie vraiment trahie quoi. Elle m'a dit.
0: Oui, pas soutenu en tout cas, elle a l'impression.
1: Tu ne m'as pas soutenu. Et c'est vrai que après coup, je me dis, mais je suis vraiment minable, quoi. Je suis odieuse.
0: Alors, minable, odieuse, vous allez loin, Sylvie, il ne faut pas exagérer. Encore une fois, il faut lui expliquer que c'est elle qui vous l'a présenté, c'est elle qui vous l'a mis un peu entre les pattes, que lui, il a une certaine courtoisie. Alors peut-être que cette courtoisie, elle est feinte, peut-être qu'elle est manipulatrice, cette courtoisie, peut-être, on ne sait pas. Mais en tout état de cause, elle ne vous avait jamais informé exactement de ce qu'elle vivait, quels étaient ses sentiments, comment ça se passait. Elle n'a pas eu avec vous une intimité telle qu'elle vous aurait laissé la possibilité d'apprécier ou non la qualité du message que vous avez reçu de ce monsieur. Donc, vous n'avez répondu que à la fois de façon objective, vous avez essayé d'être objective, et puis on peut jamais insulter l'avenir, parce que qui dit que dans ce type de relation, votre fille ne reprenne pas avec lui? Et vous auriez été bien embêtée de ne pas avoir répondu à ce monsieur.
1: Non, c'est impossible.

0: choisi et vous avez essayé de rester en dehors en disant ben, que votre fille voilà, avait été élevée de telle sorte que parfois elle peut être un peu dure et dure avec elle-même. Enfin voilà, vous avez essayé de... Et ça montrait juste une certaine objectivité. Vous ne vouliez pas d'un seul coup défendre votre fille sans prendre en considération ce que pouvait être ce monsieur.
1: Bien sûr, mais bon, j'ai trahi quand même ma fille, quoi. C'est comme si...
0: Pourquoi trahi? Vous n'avez fait que répondre à un message? Vous n'avez pas volontairement contacté ce monsieur?
1: Non, je ne l'ai pas contacté.
0: Bah, vous n'avez...
1: Je lui ai répondu, chose que je n'aurais peut-être pas dû faire. Bah,
0: pourquoi vous auriez pu répondre peut-être des choses différentes, en tout cas.
1: Oui, surtout le fait que je lui proposais de nous revoir... pour un bonjour, quoi.
0: Oui, mais parce que quelque part, vous aviez envie de parler de votre fille avec quelqu'un d'autre, qui a vécu avec elle quelque chose d'intime et d'important, parce que vous-même, vous avez des difficultés relationnelles avec votre fille.
1: Oui, j'entends bien, oui.
0: Bien sûr, mais c'est humain, il faut lui dire, c'est humain.
1: Non,
0: je te dis pas...
1: Non, je peux pas.
0: Pourquoi?
1: Je peux plus lui dire, parce que je lui ai renvoyé un message en lui expliquant un petit peu et qu'elle m'a répondu en me disant qu'elle ne voulait plus m'entendre, elle me rayait de sa vie, c'était définitif.
0: Oui, enfin, elle est quand même un peu catégorique, comme elle l'a été avec lui, excusez-moi, mais ce que vous l'avez répondu, c'est qu'elle est quand même extrêmement violente dans les ruptures. Je peux comprendre que ce soit difficile, je peux comprendre qu'elle ait pris ce message comme une sorte de trahison, mais enfin de là à vouloir, c'est l'occasion qui lui est donnée de vouloir rompre avec vous, mais pardon, c'est pas lui, c'est elle là. Vous avez dit quelque chose au départ de notre conversation, vous remettiez en cause aussi votre éducation, l'éducation un peu dure que vous aviez donnée à votre fille.
1: Tout à fait, oui. Ben, j'ai élevé seule ma fille à partir de l'âge de 4 ans. Et c'est vrai que, en faisant un petit retour en arrière, je me rends compte que j'ai parfois été dure. J'étais pas une maman aimante, parce que je l'aime, je l'adore, ma fille. Mais c'est vrai que j'ai eu certainement des comportements parfois trop difficiles avec elle. Et je pense que ça a dû l'affecter énormément.
0: Ça veut dire que vous êtes quitté avec le papa.
1: Oui,
0: elle avait 3-4 ans, vous dites.
1: Oui.
0: Mais le papa continue à voir sa fille.
1: Oui.
0: Donc il n'y a pas eu de difficulté de ce côté-là. Elle a continué à voir son papa et sa maman.
1: Si, il y en a eu aussi. Il y en a eu aussi parce que j'ai eu l'occasion, parce que je suis très très mal. Là, le problème, c'est que j'ai, avec ces contrariétés, je ne trouve pas le sommeil. Et j'ai appelé son papa parce qu'on est resté en bon terme. Mmh. Et puis, c'est pareil, quoi. Mon entourage, mes amis essaient de me remonter un petit peu le moral, mais. Et donc, il me disait dans son message qu'effectivement, il a eu aussi des ruptures avec notre fille, mais qu'elle est revenue. Alors, il me dit, fais le dos rond, attends, il faut laisser le temps au temps, et puis elle reviendra. Mais vu ce qu'elle m'a mis, là, j'ai l'impression que c'est définitif, et donc je suis rongée par la culpabilité, quoi.
0: C'est votre fille unique ?
1: Oui.
0: D'accord.
1: Ouais.
0: Ce qui explique cela. Vous disiez qu'on revient un peu sur votre relation. Vous aviez, jeune, des relations fusionnelles avec votre fille, ou plutôt déjà l'adolescence et plus tard
1: non.
0: Des relations.
1: Ouais. Après, au niveau d'après l'adolescence, ça a été compliqué, quoi. Ça a été compliqué. On avait l'impression que c'était toujours des heurts, toujours. Je sais pas comment expliquer, mais.
0: Elle se confie à vous régulièrement ? Elle
1: non,
0: vous parle de ses,
1: non,
0: de
1: non,
0: ses aspirations
1: non,
0: personnelles, professionnelles ? Elle vous montre,
1: pas
0: elle vous présente
1: tout.
0: Ses amis
1: non, pas
0: non.
1: Du tout.
0: Et oui,
1: pas
0: donc,
1: du tout.
0: Pardon Sylvie, mais le verre était un peu dans le fruit, j'ai envie de dire. C'est-à-dire que c'est pas... Il faut arrêter de vous culpabiliser. Pardon, mais elle cherchait peut-être... Alors, ce qui s'est passé est passé, et je ne dis pas qu'il aurait...

0: pu, voilà, vous auriez pu peut-être.
1: J'aurais pas dû, c'est sûr que je n'aurais jamais dû.
0: Non, on n'aurait pas dû. Non, on n'aurait pas dû, je suis pas d'accord. Après tout, ce garçon, vous n'étiez pas dans leur couple. Quand une porte se referme, vous ne savez pas ce qui se passe. Aujourd'hui, vous n'entendez qu'un seul son de cloche, qui est celui de votre fille. Ok, je pense qu'il faut l'écouter, c'est votre fille qu'il faut protéger. Si en plus elle s'est sentie mal, vous pouvez la croire. Mais avant cela, si vous recevez un message courtois d'une personne qui dit vous avoir apprécié et regretté évidemment la situation, vous étiez parfaitement en droit de répondre de façon tout aussi courtoise. Alors vous avez été un peu plus loin parce que c'était encore une fois une façon de peut-être vous épancher auprès de quelqu'un qui l'a connu pas aussi bien que vous évidemment, mais qui a connu une certaine phase d'elle et une certaine intimité. Et donc c'était peut-être l'occasion, d'en savoir un peu plus et d'en discuter. Oui. Alors c'était peut-être maladroit, mais sincèrement, ça ne vaut absolument pas. Ça ne vaut absolument pas une rupture définitive de lien entre une mère et sa fille. Vous n'avez trahi personne, vous n'avez... Enfin, franchement, on est loin du mot, de la définition du mot. Oui, mais elle vous dit... On voit bien que cette jeune femme est exacerbée dans sa sensibilité. Elle a une sensibilité exacerbée, elle a une souffrance, vous le dites vous-même, qu'elle est parfois dure avec elle. Donc elle a une souffrance qu'elle n'a pas réglée. Je ne sais pas laquelle, mais pourquoi, ni comment, mais elle a une souffrance qu'elle n'a pas réglée. Et vous n'y êtes pas... Enfin, je ne sais pas si vous y êtes... Personne n'est responsable. C'est la vie qui a fait qu'elle a cette souffrance. Donc peut-être qu'elle a besoin de ce temps.
1: Mais je me dis que c'est peut-être l'éducation que je lui ai donnée aussi qui fait que...
0: Mais l'éducation, vous dites que vous avez été dur, ça veut dire quoi? Que vous aviez... Vous l'avez empêchée de sortir? Vous l'avez...
1: J'étais seule avec elle et c'est vrai que j'ai toujours voulu la protéger, la surprotéger, on va
0: dire.
1: Oui,
0: mais ça, les enfants peuvent le comprendre, surtout quand ils grandissent. C'est sûr que ça fait des... Ça complique un peu la vie, mais on a tous soit été pas du tout protégés, soit surprotégés. L'équilibre est difficile à trouver. Entre ceux qui ne l'ont pas été, qui ne l'ont pas été et qui ressentent aujourd'hui et qui recherchent l'amour et qui ont l'impression d'être en abandon affectif permanent, et ceux qui l'ont été trop et qui du coup se sentent un peu étouffés, je ne sais pas ce qui est préférable, mais peut-être que le trop plein d'amour est peut-être préférable. Et elle sait bien que ce que vous lui avez donné, c'est de l'amour quand même, Sylvie.
1: Oui, je sais bien.
0: La preuve, elle se permet.
1: J'ai pas l'impression qu'elle s'en rend compte.
0: Elle s'en rend compte. Alors, je peux vous dire, Sylvie, qu'elle s'en rend compte parce que elle sait l'importance et la violence de la punition qu'elle vous inflige, parce qu'il n'y a pas d'autre mot. Quand elle vous dit « je ne te parlerai plus et c'est terminé, et tu m'as trahi », etc. Elle sait très bien comment vous allez prendre ça et combien vous allez souffrir de cela. Donc elle sait votre amour. Si vous aviez de l'indifférence, elle aurait pu vous dire tout ce que vous voulez, tout ce qu'elle voulait, pardon, et ça ne vous aurait rien fait. Or là, on est totalement dans un cas contraire, c'est-à-dire qu'elle sait. Elle sait parfaitement. Elle a pesé ses mots et elle sait que ce qu'elle vous a dit, même si elle veut pas forcément vous faire du mal, elle ne peut pas faire autrement que de vous dire ce qu'elle vous a dit, parce que sa sensibilité, encore une fois, est exacerbée. Mais en tout cas, elle sait que vous l'aimez. Elle sait que vous l'aimez, c'est ça le plus important, Sylvie.
1: Bah, c'est ce que je lui ai dit. Hein. C'est ce que je lui ai dit à la fin de mon message. Hein. Je lui ai dit, sache que je t'aime et que tu seras toujours la bienvenue. Voilà, c'est tout. C'est ce que
0: Sylvie, vous avez fait exactement ce qu'il fallait faire. Il faut arrêter de vous triturer l'esprit en vous disant j'aurais dû, j'aurais pas dû, j'aurais si j'avais su. Mais écoutez, franchement, on n'est pas parfait. On pense bien faire et puis parfois on s'aperçoit que ce qu'on a cru bien faire et finalement, eh bien, ça a été mal perçu de l'autre. C'est comme ça, c'est la vie, et ça ne mérite absolument pas des décisions aussi tranchées que celles que votre fille a prises. Et moi, je pense qu'une décision aussi tranchée est une décision sur laquelle elle va très vite revenir. Très vite revenir. Parce que dans un autre cas, elle aurait été indifférente. C'est-à-dire qu'elle vous aurait montré de l'indifférence et elle aurait pris ses distances tranquillement et ça aurait été beaucoup plus dur. Là, elle a pris le soin de vous prévenir, de vous le dire, de choisir ses mots en sachant le mal qu'elle allait faire chez vous. En tout cas, ce que ces mots allaient résonner chez vous. Elle le sait parfaitement, Sylvie. Parce qu'elle veut, que vous preniez la mesure de sa souffrance.
1: Oui, je sais bien, elle souffre énormément, mais elle souffre de cette rupture parce que je sais qu'elle a été très amoureuse de lui. Elle me l'a dit d'ailleurs, qu'elle était plus amoureuse que lui, certainement, quand ils étaient ensemble. Et je ne sais plus ce que je voulais dire.
0: Mais je lui disais, elle souffre, et comme elle souffre, elle ne sait pas sur qui rejeter. Elle ne peut pas le faire sur lui aujourd'hui, il n'est plus là. Elle lui trouve les pires défauts au monde, et elle vous envoie... Comme c'est trop lourd à porter, cette responsabilité de la rupture, elle vous en fait porter un petit peu. Elle vous a transmis un peu le fardeau, et vous partagez sa souffrance à sa manière, à votre manière. Et c'est pour ça. Donc il faut surtout bien dormir, Sylvie, parce que votre fille, évidemment, va revenir. Évidemment.
1: J'espère que vous dites vrai.
0: Mais c'est vrai qu'elle va revenir. Vous avez toujours eu des rapports en dents de scie avec elle. Aujourd'hui, elle vous reproche comme elle le reproche. Et demain, elle risque de revenir et elle risque d'être avec son copain. Vous dites qu'elle ne reprendra pas avec lui. Rien n'est moins sûr. Mais en amour, rien n'est moins sûr, Sylvie.
1: Non, mais là, je pense que non. Là, c'est un point de non-retour.
0: C'est elle qui ne veut plus, vous pensez ?
1: Ah oui, oui, oui. Ah oui, oui, oui. Ah oui, oui, oui. Oui, oui. Parce qu'elle a même... Après, c'est vrai que je pense que là, elle est tellement mal que... Elle veut effectivement qu'il ne contacte plus personne. D'ailleurs, elle m'a fait écouter un message. Elle l'a appelé. Quand je lui ai appelé justement pour lui dire qu'il m'avait renvoyé ce message, elle m'a dit de toute façon tu ne réponds plus. Donc je n'ai pas répondu. Et en plus,
0: ça veut dire que lui voulait garder le lien avec elle quand même.
1: Oui, je pense.
0: Un, il voulait garder le lien avec elle. Deux, je suis persuadé qu'il connaît les difficultés, les relations difficiles, les conflictuelles, enfin, en tout cas, les relations difficiles qu'elle a avec vous.
1: Oui.
0: Je suis sûr.
1: Oui,
0: c'est pour ça qu'il vous a mis...
1: Je pense qu'elle a dû se confier. Bah,
0: évidemment.
1: Elle a dû se confier.
0: Bah, oui, donc elle s'est confiée, et puis lui vous adresse un message un peu, évidemment, où il vous met dans un conflit loyauté,
1: oui.
0: C'est sûr.
1: Mais je me suis mise, je pense que j'ai été également piégée par ce personnage parce que quand on a eu une conversation avec ma fille, elle me dit mais qu'est-ce qu'il te mettait dans son message ? Et parce qu'il parlait de carapace, enfin il disait que ma fille avait une carapace.
0: Et vous êtes d'accord avec ça, Sylvie ?
1: Je sais pas si c'est vrai ou pas ça, parce que moi je connaissais pas leur relation entre eux. Après c'est vrai qu'elle a parfois des difficultés, entre elle et moi on a eu des difficultés pour communiquer. Et effectivement elle ne se confie pas à moi, elle ne s'est pas confiée à moi, mais elle me dit je ne te confierai jamais. Parce que tu ne me crois pas, tu es toujours contre moi, elle me dit...
0: Et c'est vrai ça ? C'est vrai, Sylvie ?
1: Mais non, c'est pas vrai. C'est pas vrai. Elle pense que je suis toujours contre elle, mais non, c'est pas vrai. Après, je pense que je dois être maladroite dans mes propos, et elle interprète parfois des choses différemment de ce que je... de ma pensée, quoi, de ce que je veux dire, alors... Mais bon.
0: Quelle est la dernière fois où elle s'est confiée à vous ?
1: Eh ben, c'est juste quand je l'ai appelée pour lui dire que son ex-ami m'avait envoyé ce message. C'est là où j'ai l'impression qu'elle a profité, de ce moment pour me dire beaucoup de choses de sa vie intime avec lui.
0: Et alors, c'est elle qui vous a dit que c'était terminé avec lui ?
1: Oui.
0: Oui, donc elle vous appelle quand même pour vous tenir informée.
1: Oui, elle me l'a dit.
0: Oui, donc je pense que vraiment, elle n'a que vous, hein, Sylvie, pardon, mais bon, elle a son papa,
1: non,
0: je ne sais pas.
1: Elle a son papa, elle a de la famille, elle a ses grands-parents, elle a...
0: Oui, Sylvie, mais elle a... Mais vous êtes un élément très proche et important. Aujourd'hui, elle a besoin de rejeter un peu la sa colère sur vous parce qu'elle peut pas le faire sur lui. En tout cas, elle n'est pas en relation avec lui. Et vous, elle a besoin de ça. Mais je pense que votre mari a parfaitement raison. Vous allez voir que le temps va faire que elle aura même oublié ce qui s'est passé pour renouer avec vous. C'est sûr. Et c'est pour ça que d'ici là, Sylvie, il faut vraiment. Non, c'est vrai, Sylvie.
1: J'ai essayé de me réconforter.
0: C'est sûr que ça. C'est sûr parce que ce que vous nous dites, de la topologie de ce que vous nous dites, de ce que vous nous racontez dans l'historique de vos relations, dans l'évolution de vos relations, dans la manière dont ça s'est passé, c'est quelque chose de. À la fois, c'est logique qu'elle en soit là aujourd'hui, mais c'est tout aussi logique qu'elle reviendra demain.
1: Écoutez, l'avenir nous le dira.
0: Ah, mais c'est sûr. Donc, il faut arrêter de culpabiliser parce que vous allez vous rendre malade pour rien, Sylvie, vraiment pour rien.
1: Quand même, c'est pas rien.
0: Non, mais c'est pas
1: c'est
0: rien
1: pas
0: de
1: rien
0: pas
1: quand
0: parler à sa fille.
1: Fille unique.
0: Oui.
1: Quand sa fille unique vous dit que je n'existe plus pour elle, pour moi, c'est tout.
0: Sylvie, est-ce qu'elle a déjà eu des phrases aussi définitives dans vos relations?
1: Non.
0: Elle n'a jamais eu de phrases aussi définitives?
1: Non.
0: Elle n'a jamais eu d'attitude aussi définitive?
1: Non, pas à ce point-là. Non.
0: Parce que là, elle est totalement blessée, Sylvie. Elle est blessée, vraiment blessée. Elle est restée un an et demi avec un garçon dans lequel elle a mis beaucoup d'espoir, qui a 15 ans de plus qu'elle. Elle a accepté beaucoup de choses. Et puis, d'après ce que je comprends, elle l'aimait plus qu'il ne semblait l'aimer. Il avait d'autres priorités, donc elle est blessée, elle est vraiment blessée. Et puis là-dessus, elle s'aperçoit qu'en réalité, ce type, au lieu d'essayer de la reconquérir à elle ou de lui montrer, de lui envoyer des SOS d'amour, vous envoie à vous des messages, non pas d'amour, mais des messages. Donc évidemment, vous êtes devenue comme une concurrente, comme quelque chose qu'elle comprend pas.
1: Oui, j'entends bien.
0: Et donc c'est ça qui rend la chose aussi dure. Mais ça, tout ça va s'estomper forcément avec le temps. La colère va retomber.
1: Oui, je pense, j'espère.
0: Donc, mais c'est sûr, Sylvie. Je ne dis pas ça pour vous réconforter. Si je ne le pensais pas, je ne vous l'aurais pas dit.
1: Bon. Écoutez, je vous recontacterai le jour où j'espère.
0: Très vite, vous allez le voir. Mais essayez de dormir, Sylvie, d'ici là.
1: Oui,
0: essayez de vous apaiser un peu, Sylvie.
1: Oui. Bah, écoutez, déjà, l'appel m'a fait du bien. Après, je sais que je vais reprendre des médicaments quand même parce que demain, ça sera pareil. Donc, effectivement, après...
0: C'est des médicaments qui vous ont été prescrits, oui.
1: Oui. Le médecin que j'ai été voir... m'a demandé aussi de consulter, quoi. De consulter après, je ne sais pas si ça m'apportera quelque chose.
0: Je pense que ça... De toute façon, ça apportera forcément pour l'avenir, parce que même si votre fille revient, il y a un problème relationnel. Vous culpabilisez de l'éducation qu'elle a reçue,
1: oui.
0: De cette dureté,
1: oui.
0: Vous dites, alors est-ce que c'est vraiment de la dureté, je ne sais pas. Peut-être qu'il faudrait faire une thérapie familiale, si elle l'acceptait, elle et vous.
1: Eh bien, c'est ce qu'elle me l'a dit. Elle m'a dit.
0: Ah,
1: elle
0: bah
1: m'a
0: voilà.
1: dit ça. Mais bon, pas maintenant, elle m'a dit quand elle était jeune, quand elle avait 15 ans.
0: Vous pourriez lui suggérer dans un SMS dans quelques temps, en lui disant, je n'ai pas oublié ce que tu m'as dit, je veux bien assumer ce que je suis et je t'aime tellement que je voudrais tout faire pour toi. Si tu veux, on peut peut-être entamer une thérapie familiale. Peut-être que c'est un petit message que vous pourriez lui envoyer, Sylvie. Attendez quelques temps et vous allez le faire.
1: D'accord. Merci beaucoup.
0: Sylvie, on pense à vous très fort, mais merci à vous de nous. J'espère que tous ces mots, que cet échange va porter ses fruits, que ça va un peu vous apaiser.
1: D'accord.
0: Et puis vous accompagner pour trouver les bonnes solutions.
1: Merci beaucoup.
0: À bientôt, Sylvie.
1: Merci, bonne soirée. Au revoir.
0: Au revoir.

0: Tina Turner sur Europe 1, Private Dancer. 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Quant à nous, nous sommes ensemble jusqu'à 1h du matin. Vous connaissez le numéro de téléphone 01 80 20 39 21. Cette antenne, vous êtes ouverte. Vous pouvez nous appeler à tout moment. Vous allez tomber sur Florian et vous allez ou peut-être sur Audrey. N'hésitez pas, ils sont là pour vous écouter, pour vous accompagner, pour être le relais, pour que vous puissiez éventuellement échanger avec nous, avec moi, dans cette libre antenne jusqu'à 1h du matin. Et bonsoir Julien.
1: Bonsoir.
0: Alors, on devait déjà vous avoir.
1: Merci Roland de m'accueillir sur votre antenne.
0: C'est gentil, merci à vous, parce qu'on devait déjà vous accueillir la semaine dernière. On a eu beaucoup d'auditeurs et donc, hélas, on n'a pas pu vous avoir. Et là, donc, je voulais quand même discuter avec vous. Vous avez cru à une belle histoire d'amour, il faut le dire, Julien. Vous avez rencontré sur les réseaux sociaux une jeune femme. Vous aviez le même âge. Elle était malgache comorienne. Elle est malgache comorienne. Ça a été très très vite. Vous vous êtes rencontrés. Vous avez même eu un enfant. Et puis vous vous êtes aperçu qu'en fait, elle n'avait pas forcément les mêmes sentiments et qu'elle avait peut-être d'autres intentions à votre égard. Racontez-nous, Julien.
1: Alors, voilà. Donc pas les mêmes intentions. C'est-à-dire qu'en fait, j'ai compris que c'était une escroquerie sentimentale.
0: Alors expliquez-nous pourquoi.
1: Ça, c'est moi qui le dis.
0: Je veux dire, une escroquerie à des fins, on va dire migratoires, à des fins de nationalité.
1: Voilà. Bon. Exactement.
0: Racontez-nous. Alors racontez-nous, Julien.
1: Donc on s'est rencontrés. On a commencé à parler en décembre 2017.
0: Oui.
1: Et on a parlé pendant 3 mois sur les réseaux sociaux et on s'est rencontrés en mars 2018.
0: Voilà. D'accord, oui.
1: 3 mois. Mm-hmm. Et puis après, ça a été super bien. Je veux dire, une belle harmonie, quoi.
0: Oui, elle vous a dit très vite qu'elle était amoureuse de vous.
1: Voilà. En fait, que j'étais les 10% d'hommes qui pouvaient exister sur Terre aussi sympathiques.
0: Donc, elle vous a fait croire que vraiment, elle était folle de vous. Vous aviez des sentiments sincères pour elle aussi.
1: Oui, exactement. Mmh. Et puis après, elle est très vite tombée enceinte parce qu'elle elle m'a menti sur sa contraception.
0: C'est ça, voilà. C'est-à-dire qu'elle vous a fait croire qu'elle prenait la pilule ou en tout cas qu'elle avait une contraception. Voilà. Et parce que ça faisait à peine quelques mois que vous étiez ensemble et en réalité c'était pas le cas puisqu'elle est tombée enceinte.
1: Elle est tombée enceinte en octobre 2018, donc de mars à octobre, ça fait 6 mois, quoi.
0: Et oui,
1: on se fréquentait, voilà, on n'avait pas de... On vivait pas ensemble, juste, présentation.
0: C'était votre petite amie. Et elle vous avait parlé de sa situation personnelle, sa situation administrative, oui.
1: Oui.
0: Elle avait quoi, une carte, elle avait une carte de séjour?
1: Voilà, c'est pour ça que je dis à titre migratoire. Parce que juste, ça tombait... Allez, on va dire 1 mois, 2 mois avant que ça tombe enceinte, elle me dit, Tu peux me faire un virement parce qu'il faut que je renouvelle ma carte de séjour et tout. Et je te donne les sous après. Je fais, oui, il n'y a pas de souci. Et chose qui a été faite, et elle m'a donné les sous après. Pas de souci.
0: Mmh.
1: Bon, ok. Et après, elle était superbe. Elle était ben, superbe, je veux dire.
0: Elle se, voilà. Elle se comportait bien, oui.
1: Voilà. Et d'un coup...
0: Et alors, elle est tombée enceinte, elle a accouché ?
1: Oui, bien sûr.
0: Et vous, étiez, vous ne viviez toujours pas avec elle ?
1: Ah non, on n'a jamais vécu ensemble, parce qu'après...
0: C'était pas le projet, vous n'aviez pas le projet de vivre ensemble ?
1: Si, si, bien sûr. Je lui ai dit, mais pas de suite, là déjà... que t'es enceinte et tout, c'était pas prévu. Je m'a dit que elle m'a dit. Enfin, moi j'ai dit, c'est pas possible que on s'est mis d'accord que c'est pas le bon moment.
0: Bon, mais
1: et
0: là,
1: elle m'a dit oui, oui. Elle me dit oui, je sais, t'inquiète pas, je maîtrise tout, il n'y aura pas de problème. Et après, elle me dit ben, je suis enceinte. Et dans leur culture, ben, elle me dit mais je ne peux pas avorter moi. Et je fais mais tu m'as dit que tu prenais voilà, tout ce qu'il faut pour. Et voilà. Et du coup, après, elle est tombée enceinte. Et donc, j'assiste. Et à la naissance de mon enfant, tout ça.
0: Ça n'a pas perturbé votre relation, le fait qu'elle soit enceinte et qu'elle attendait un enfant de vous. Vous ne vous êtes pas dit, je vais la quitter. Au contraire, vous poursuiviez la relation, si ?
1: Oui, parce que après, voilà. Donc, le visage change. Et après, ça a été des insultes.
0: Des insultes d'elle ?
1: Oui.
0: Pourquoi ? Parce que
1: ah elle, oui, pas de moi.
0: Oui, des insultes parce qu'elle estimait que vous n'aviez pas accepté cette grossesse ou que vous n'aviez pas pris les choses comme il le fallait ?
1: Non, parce que quand j'étais pas là, quand elle voulait, j'étais... Voilà. Tous les mots de la terre. Et j'étais ainsi, ainsi, voilà. Mmh. Donc, et après, elle a fait en sorte que je ne voie plus, que j'en voie plus, quoi. Et après, à un moment donné, quand ça arrivait à terme, elle est venue devant chez moi. Elle me dit, il faut qu'on parle. Elle me dit, maintenant, qu'est-ce qu'on fait ? Je dis, ben oui, ça fait depuis un certain temps qu'on en parle. Fait que j'essaie de t'en parler, mais que... Elle me dit, ben voilà, tu veux le reconnaître ou pas l'enfant ? Je dis, ben... oui, je vais t'accompagner enfin, dans le processus. Chose que j'ai faite, jusqu'à le reconnaître et tout. Puis après, hop, une fois reconnu, plein d'insultes, ça a recommencé. Ne me recontacte plus, sinon je porte plainte contre toi pour harcèlement. Et je dis, mais c'est seulement pour demander comment va notre enfant. Tu peux me dire, parce qu'elle m'interdisait, parce qu'il vivait chez elle. Elle m'interdisait de le voir. Donc, je dis, mais tu peux au moins me dire comment il va ? Tu peux au moins m'envoyer une photo ou quelque chose de lui, de son état, comment... Quand je demandais une photo, elle me répondait, je suis pas ton photographe. Je dis, ben alors, est-ce que je peux venir faire photographe ? Non, mais c'est du délire. Hein.
0: Quel âge a l'enfant aujourd'hui, pardon Julien, quel âge a l'enfant ?
1: Il va avoir 7 ans.
0: Ah oui, ça fait longtemps déjà ça. Et vous n'avez pas demandé. Bah oui, on était en 2017, c'est vrai. Vous n'aviez pas demandé. Vous n'avez pas demandé depuis un droit de garde, un droit de visite, un droit d'hébergement.
1: Alors. Donc, il est né en 2019. Et moi, j'ai rien demandé. Moi de mon côté, parce que c'est peut-être stupide de ma part, mais j'ai pas voulu que mon enfant, ben je pense que c'est mon enfant. Il y a ça aussi qui est suspicieux parce que on vivait pas ensemble. Je sais pas ce qu'elle faisait à droite et à gauche, hein. Et donc oui, elle a fait une demande de
0: pension alimentaire.
1: Non. Juste autorité
0: parentale.
1: Ouais.
0: Exclusive. Voilà. Ah oui, donc elle veut vraiment vous débarrasser de sa vie, enfin vous se débarrasser voilà. Totalement de vous. Mais pourquoi vous n'avez pas demandé à cette occasion un droit de visite et d'hébergement?
1: Non.
0: Pourquoi?
1: Parce qu'en fait, parce que je pense à l'intérêt de l'enfant.
0: L'intérêt de l'enfant quand même, Julien, c'est d'avoir un contact avec son père et sa mère. Enfin, d'être avec sa mère peut-être, mais d'être en relation continue avec son père.
1: Je suis tout à fait d'accord, mais je ne voulais pas traumatiser...
0: Mais là, vous traumatisez personne. C'est elle qui vous traumatise en vous refusant ça. L'enfant, lui, il a 7 ans, mais même avant 7 ans, il était... à partir du moment où une décision de justice ordonne à votre compagne, à la maman, de vous l'apporter, ou en tout cas que vous puissiez venir le chercher et puissiez avoir des contacts réguliers avec votre enfant, c'est la moindre des choses.
1: Mais elle ne veut pas.
0: Non, mais
1: ne veut pas.
0: Elle a choisi de faire naître son enfant en France. Vous dites que visiblement cette escroquerie sentimentale, c'était pour avoir, semble-t-il, ses papiers et être française, ou en tout cas avec un enfant français.
1: Ce que vous en déduisez.
0: Donc ça veut dire qu'elle se met sous la loi française. On peut pas rejeter la loi française. La loi française, elle est d'ailleurs la même partout a priori. Un père a le droit d'avoir accès à son enfant. Si vous ne le demandez pas, Julien, pardon, mais si vous ne le demandez pas, c'est pas le juge qui va venir vous chercher pour vous l'offrir. Il faut que vous en fassiez la demande judiciaire. Et c'est pas un traumatisme.
1: Mais alors,
0: que votre fils découvre que son père n'a jamais cherché à le voir.
1: Oui, d'accord. Mais il y a un autre problème qui se pose. Mais là, c'est ce qu'elle m'a dit au téléphone. Elle est intelligente. Hein. Elle ne m'a pas mis par texto. Hein. J'ai aucune preuve. Mais ce qu'en fait, elle me disait je ne veux absolument pas que tu le vois parce que tu es possédé.
0: Oui, mais enfin, ça, c'est n'importe quoi. Julien, j'ai compris. Oui, mais elle vous dit n'importe
1: et
0: quoi.
1: J'ai fait OK.
0: Ensemble.
1: J'ai dit OK, je suis possédé.
0: Julien, on va rester ensemble. C'est juste les informations là qui arrivent à minuit et on continue à parler tous les deux. Dans quelques minutes, on continue à parler tous les deux. Vous restez avec nous, Julien?
1: Bien sûr.
0: À tout de suite. Sur Europe 1, l'heure de retrouver pour le dernier journal, et je sais ce que je dis, Maël Hassani. Rebonsoir Maël.
2: Bonsoir Roland, bonsoir à tous. Les opérations d'évacuation des passagers du MV Ondus se sont achevées ce lundi soir sur l'île espagnole de Tenerife. 125 personnes de 23 nationalités différentes ont pu débarquer en l'espace de 24 heures avant d'être rapatriées vers leur pays d'origine. Il reste 25 membres d'équipage et 2 médecins à bord de ce navire de croisière touché par un foyer d'antivirus. Le bateau navigue maintenant vers Rotterdam aux Pays-Bas, où il est attendu dimanche soir. 3 croisiéristes évacués ont été testés positifs à l'antivirus, un Américain, un Espagnol et une Française. Cette femme est prise en charge en réanimation à l'hôpital Bichat. Son état reste stable, indique ce lundi soir le Premier ministre. 4 autres Français considérés comme cas contact sont placés en quarantaine dans ce même établissement. Sébastien Lecornu promet de convoquer 2 réunions chaque jour pour suivre l'évolution de la situation sanitaire. Le patron de l'OMS se veut rassurant et appelle les Français à ne pas s'inquiéter. Nous ne prévoyons n'aurions pas de pandémie, affirme ce lundi soir Tedros Ghebreyesus. Il prévoyait de commettre un attentat d'inspiration djihadiste sur le sol français. Un Tunisien de 27 ans mis en examen et placé en détention provisoire ce lundi soir. Cet homme en situation irrégulière sur le sol français envisageait de s'en prendre à un musée parisien ou à la communauté juive de la capitale avant de rejoindre les rangs de l'État islamique en Syrie ou au Mozambique. De la propagande djihadiste et des centaines de photos d'armes à feu et de couteaux retrouvés sur son téléphone. Les deux personnes de 38 et 57 ans tuées dans la fusillade du quartier des Moulins à Nice ce lundi n'avaient aucun antécédent avec le trafic de stupéfiants, précision du procureur de la République. Ces coups de feu tirés en plein après-midi ont fait 6 autres blessés, dont 3 graves. Une enquête est ouverte pour assassinat en bande organisée. La voiture utilisée par l'assaillant pour prendre la fuite, retrouvée incendiée peu de temps après les faits. Autre drame en lien avec le narcotrafic, cet incendie criminel d'un immeuble de Décines-Charpieu dans le Rhône ce lundi matin. 3 résidents sont décédés, dont un homme de 29 ans qui s'est défenestré pour échapper aux flammes. La piste d'un règlement de compte sur fond de guerre de territoire est privilégiée. Des renforts de police conséquents mobilisés cette nuit et un couvre-feu décrété pour les mineurs. La ministre des Sports, Marina Ferrari, appelle les instances fédérales à prendre toutes les sanctions nécessaires après l'agression d'un enfant de 9 ans lors d'un tournoi de football dans le Pas-de-Calais ce week-end. La victime, Matteo, avait été brièvement hospitalisée. Son père dépose plainte pour violences aggravées. Nouveau coup de pression de Donald Trump ce lundi soir. Le cessez-le-feu entre les États-Unis et l'Iran est sous assistance respiratoire, assure le président américain qui envisage dans le même temps de relancer l'opération Project Freedom visant à escorter des navires à travers le détroit d'Ormuz. Et face à la crise énergétique liée à ce conflit au Moyen-Orient, le prêt flash carburant annoncé début avril par le gouvernement pour soutenir la trésorerie de certaines petites entreprises va être élargi au secteur du BTP. Promesse du ministre de l'économie Roland Lescure ce lundi soir. Vous écoutez Europe 1, il est minuit 3 et on retrouve Roland Pérez pour la libre antenne jusqu'à 1h.
3: Et vous, c'est le moment d'aller vous coucher, mon cher.
2: Absolument.
3: Maël, on était avec Julien. Julien a rencontré en 2017 sur les réseaux une jeune femme. Ils ont décidé de faire connaissance, ils avaient le même âge, elle est malgache comorienne. Ça a peut-être son importance, ce que je dis sur son origine. Ils se parlaient tous les jours et puis se sont vus au bout de 3 mois. C'était en décembre quand ils se sont rencontrés, enfin quand ils se sont chattés, comme ils disent, et c'est en mars 2018 qu'ils se sont vus. Et ça se passait très bien. Il a cru vraiment une belle histoire d'amour. Elle était ravissante, gentille. Elle lui disait d'ailleurs que dans leur première relation sexuelle, elle était tout à fait protégée. En fait, non, c'était pas le cas, puisqu'elle est très vite tombée enceinte. Donc lui, il était pas très, très heureux, parce qu'au départ, il lui dit, mais tu m'avais dit que tu te protégeais, c'est pas ce qu'on avait prévu, on se connaît depuis peu de temps. Le fait est qu'elle va garder, l'enfant. Et à partir du moment où l'enfant va naître, et même un petit peu avant, elle va commencer à être extrêmement violente et désagréable avec lui, dans son comportement, si bien qu'ils n'ont pas d'autre choix que de se séparer. Il va quand même reconnaître l'enfant. Et depuis, l'enfant aujourd'hui 7 ans, vous imaginez. Et depuis, elle lui interdit purement et simplement de voir l'enfant. Et on en était là avec Julien, parce que je demandais à Julien pourquoi il n'avait pas tenté de solliciter la justice. Et Julien dit, mais je ne veux pas traumatiser cet enfant. Si elle m'empêche de le voir, je veux pas que l'enfant se retrouve au milieu entre moi et elle et que ce soit lui qui soit traumatisé. Et surtout que dans les derniers développements, juste avant que le journal de minuit soit présenté par vous, cher Maël, et il nous disait que elle disait qu'il venait d'une famille envoûtée et que c'est pour ça qu'elle ne voulait pas qu'il le voie. Donc on va en parler un petit peu avec lui, comme ça vous pourrez écouter tranquillement dans votre VTC.
2: Absolument.
3: La suite de l'histoire.
2: Tout à fait.
3: À bientôt, Maël. À demain.
2: À demain.
3: Ah non, pas demain. Je suis pas là. Demain.
2: Ah, mercredi.
3: Je vous l'avais dit, mercredi.
2: Avec voilà. Plaisir.
3: Demain, vous retrouverez Valérie.
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3: On vit dans un monde où tout le monde donne son avis sur tout, mais écouter vraiment quelqu'un, ça devient rare. Alors ce soir, pendant quelques heures, on va faire exactement l'inverse du bruit. On va écouter des gens raconter leur vie telle qu'elle est, compliquée parfois, drôle. Ça arrive, inattendu presque toujours, les histoires d'amour qui arrivent trop tard, les disputes de famille absurdes, les collègues qu'on ne supporte plus, les parents qu'on protège à notre tour, les rêves qu'on croyait terminés, et ces moments où l'on se dit, est-ce que je suis le seul à vivre ça ? Non, non évidemment, et c'est peut-être ça qui fait du bien dans cette émission. Audrey et Florian vous répondent au 01 01 80 20 39 21, et puis vos SMS au 7 39 21, et également les courriels à libreantenne@europe1.fr. Julien, vous êtes toujours avec nous ?
1: Bien sûr.
3: Alors, vous disiez quelque chose d'important. Vous dites, j'ai pas voulu faire d'action judiciaire parce que je ne voulais pas que l'enfant soit au milieu d'un conflit, d'une déchirure. Et puis, en plus, quand vous avez voulu vraiment vous intéresser à cet enfant, elle vous a dit...
1: Dès le départ, moi, j'ai dit, bon, ben, ok, et elle m'insultait.
3: Et elle vous a dit, tu es une famille, dans ta famille...
1: Voilà.
3: Tu es une famille envoûtée.
1: Voilà, on s'est arrêté sur ça, voilà.
3: Ouais.
1: Du coup, donc j'ai dit, ok, allez, admettons que moi, je suis toxique. Enfin, je sais pas, je suis envoûté. Elle disait, non, il y a des diables autour de toi et tout.
3: Qu'est-ce qui lui faisait dire ça ? Parce qu'elle connaît qui de votre famille, cette jeune femme ?
1: Elle a connu ma famille, donc voilà.
3: Elle a connu vos parents, votre sœur, c'est ça ?
1: Ma mère et mes deux sœurs. Mon père n'est plus de ce monde.
3: Ah,
1: et non, c'est le savoir. Et du coup, mais je fais ok, moi, d'accord. Mais il peut voir sa grand-mère. Ah non, malsaine. Bon, il peut voir ses deux tantes. Ah non, malsaine. Mais là, c'est du délire, là.
3: Mais écoutez, ce que je ne comprends pas, attendez, parce que là, elle trouve que des raisons totalement loufoques pour empêcher votre famille et vous-même d'avoir accès à l'enfant. Mais vous, encore une fois, pardon Julien, hein, mais personne ne vous a dit, prenez un avocat et demandez la résidence, peut-être pas la résidence, mais en tout cas le droit de visite sur votre enfant ?
1: Je l'ai, si je veux.
3: Mais là, ça veut dire quoi ?
1: Sur une décision de justice, je peux avoir le droit de visite.
3: Mais vous l'avez, c'est là, vous l'avez demandé en justice ?
1: Non, c'est elle, comme je vous avais dit, elle l'a fait elle-même pour avoir.
3: Et dans la
1: décision de justice, il est marqué réserve le droit de visite au père.
3: Et alors pourquoi vous ne l'exercez pas ?
1: Parce que
3: ça fait 7 ans que votre fils... Attendez, pardon Julien, qu'on comprenne bien. Ça fait 7 ans que vous ne voyez pas votre fils ?
1: Exactement.
3: Vous ne l'avez jamais vu ?
1: Si. En fait, la dernière fois que je l'ai vu, ça a été en février 2020.
3: À quelle occasion vous l'avez vu ?
1: Parce que je suis venu avec ma mère. Et donc sa grand-mère, et on lui a apporté tout ce qu'il fallait et tout. Pour le petit, pour elle, je dis, tu me dis ce qui te manque, moi, on apporte. Et d'ailleurs, j'ai encore un sac qui est toujours là, qui témoigne. Un sac qu'elle n'a jamais voulu, elle m'a dit, ben ça tu le mets dehors, tu l'envoies où tu veux. Et depuis, elle m'a, deux jours après, elle m'a appelé, elle m'a dit, ta mère, je ne veux plus avoir. Chez moi.
3: C'est quand même très, très, très étonnant que, ok, alors elle ne veut plus voir votre mère, même si votre mère pourrait également avoir des droits juridiquement, mais on va mettre la loi de côté, le droit de côté, on va essayer de garder simplement l'humain. Ok, vous l'avez vu, il avait 2 ans, et depuis ces 2 ans, vous ne l'avez
1: non,
3: pas
1: non.
3: revu ?
1: Il avait 8 mois.
3: En 2020, vous m'avez dit ?
1: Oui.
3: Il est né en 2018.
1: Non, 2019.
3: Ah, il est né en 2019, d'accord, donc il avait
1: 17 juin 2019.
3: D'accord, voilà. Ok, donc il avait quelques mois. Ensuite, vous l'avez revu quand ensuite ?
1: Après, on se voyait chez elle et je disais, tu me dis quand tu veux que je vienne, enfin, je voyais on va dire, toutes les semaines, quoi. Enfin, on se voyait, quoi.
3: Ah,
1: on
3: d'accord, continue. D'accord, donc,
1: voilà,
3: donc,
1: et après, 2020, bam, boum. Rupture totale.
3: D'accord, alors depuis de 2020 à 2026, à ce jour, vous l'avez revu quand, votre enfant ?
1: Jamais.
3: Et vous n'avez rien fait ? Vous n'avez pas demandé à la justice de...
1: Ben,
3: de...
1: Comme je disais, c'était... Parce que, voilà, moi c'est que un tiers de ma vie que je raconte là. Mais parce que je sais ce que ça fait de vivre dans ce climat... toxique de...
3: Vous préférez, en d'autres termes, Julien, vous préférez ne pas voir votre fils plutôt que de lui imposer une relation conflictuelle avec sa mère.
1: Ben voilà. Ben, c'est pour ça que j'en ai parlé à beaucoup de psy. Et tout le monde est mitigé.
3: Ben, c'est cher payé quand même. Hein. C'est cher payé parce que là, il y a deux personnes qui payent. Il y a vous dans votre relation, vous êtes le papa et bon, et je pense que vous avez de l'amour pour ce petit garçon.
1: Ah ben évidemment.
3: Vous avez envie de partager et vivre avec lui toutes ces belles petites années, ces premières années.
1: Et puis, j'ai perdu.
3: Et puis il y a l'enfant lui-même qui doit se demander où est son père, lui qui ne comprend pas ces histoires
1: oui,
3: de grands.
1: On
3: ne sait pas ce que sa mère lui raconte. Donc, il peut croire à un désintérêt total de votre part, lorsque ça n'est pas le cas. Mais ce désintérêt, pardon Julien, il existe quand même, parce que depuis 2020, elle vous refuse de l'accès à votre enfant et vous ne saisissez pas la justice pour l'obliger à... parce qu'elle pourrait perdre la garde de cet enfant si elle continue à agir comme ça.
1: Oui, parce que là, on partirait dans l'aliénation parentale.
3: Bah oui, enfin, c'est plus que l'aliénation parentale, là... C'est n'importe quoi, le fait de vous empêcher, et vous de votre côté, pardon, hein, mais Julien, pardon de vous bousculer un peu.
1: Vous avez raison.
3: C'est quand même à vous d'aller demander aujourd'hui l'application de la loi. Vous êtes vous méritez d'avoir accès à votre fils, vous méritez d'avoir d'élever votre fils au même titre que votre ex-compagne.
1: Oui, mais voilà, mais comme je vous le disais tout à l'heure, j'ai tellement vécu dans cette ambiance que, en fait, moi, j'ai plus pensé à lui. Je voulais pas qu'il.
3: Oui, mais si vous pensez à lui. Ah, bah oui, mais si vous pensez à lui, lui doit.
1: Dans
3: doit
1: ce
3: se
1: monde
3: dire...
1: juridique.
3: Oui, mais ce monde juridique, on peut pas l'échapper. Et puis, c'est une façon de montrer votre amour, pardon, hein. Mais un père qui se bat pour voir son fils, le petit, je pense qu'il sera plus heureux de se dire qu'un père se bat pour voir son fils plutôt qu'un père se désintéresse totalement de son fils, parce qu'on ne sait pas encore une fois ce qu'elle lui raconte.
1: Eh oui, il y a un problème. Mais comment, après, quand j'ai vu des psys par rapport à tout ça, parce qu'on m'a orienté, parce que j'ai une base... anxieux, on me dit. Voilà. Mmh. On me dit anxieux, dépressif. Mmh. Voilà. Diagnostiqué comme ça, voilà. Et en fait, depuis tout ce temps-là, j'ai eu des maladies, on va dire, enfin, pas des maladies, des apparitions sur la peau, à l'intérieur. Mmh.
3: Ben oui, c'est des manifestations
1: donc,
3: de stress.
1: Allé, voilà. Et je suis allé à l'hôpital, je suis à Marseille, donc à l'hôpital Nord, truc dermatologique, et j'avais sur la peau des trucs anormales. Il était 5 médecins à venir voir mon cas parce que ils m'ont dit non, mais c'est un cas clinique. Et après, j'avais prévu quand même. Ce que la psy m'avait décrit, ce que j'étais. Et quand j'ai montré au médecin, il me fait « Bon, ben ça va, j'ai tout compris. » Voilà. Donc, en fait, c'est une grosse... Donc, en fait, par la suite, le fait de ne pas avoir mon enfant, ça m'a détruit. Mais,
3: oui, mais
1: ce qui me détruit encore plus, c'est que, ok, moi, mais ma mère ne voit pas, et ni ses tantes, ses deux tantes, donc mes deux sœurs.
3: Non, non, non, ce qui est le plus grave, alors il y a votre mère évidemment, et peut-être vos sœurs, mais le plus grave c'est vous. Pardon, mais c'est vous. Et Julien, vraiment, là, il faut prendre les choses en main. Vous aurez beaucoup moins de psoriasis et de réactions nerveuses si vous avez l'impression d'agir. Là, vous êtes simplement victime. Il faut arrêter d'être victime. Là, vous avez la possibilité d'agir. Il faut arrêter d'accepter cette fatalité dans laquelle vous a plongé votre ex-compagne. Il est important, vraiment important aujourd'hui. Vous avez quoi ? Vous avez 40 ans, Julien, aujourd'hui ?
1: C'est ça.
3: Bon, je pense que vous pouvez parfaitement aujourd'hui mener une action, puisque le juge vous avait réservé des droits, et dire que depuis 2020, vous pensiez bien faire en espérant qu'elle allait revenir à de meilleurs sentiments, qu'aujourd'hui, elle vous a totalement isolé de votre enfant, qu'elle vous empêche totalement, vous et votre famille, de voir votre enfant, et que là, aujourd'hui, vous demandez un droit de visite et d'hébergement de cet enfant. Cet enfant pourra venir vivre avec vous un week-end sur deux à minima, chez sa grand-mère notamment. Et qu'à défaut, si elle refuse, compte tenu de ce que vous dites vous-même, de l'aliénation parentale dont elle semble mettre en œuvre,
1: eh bien,
3: vous demandez à ce que la résidence de l'enfant vous soit complètement attribuée, quitte à ce que vous viviez chez votre maman pour vous aider, mais vous demandez l'attribution. Et je pense que là, ça va la faire réagir. Hein.
1: Oui, mais. Moi, je m'inquiète pour lui, en fait.
3: Vous pensez vraiment. Qu'elle pourrait repartir ?
1: Oui, non, mais ça rejoint ce que vous dites, mais je veux dire, je m'inquiète pour lui dans le sens où...
3: Bah, il vous inquiétait pour lui, mais vous faites... Excusez-moi,
1: oui, je fais rien. Bah,
3: excusez-moi, pardon, hein, je ne veux pas non plus...
1: Pas plein chien.
3: Oui, ouais. Vous avez peur qu'elle reparte dans son pays avec le petit ?
1: Aussi.
3: Et oui, parce qu'elle a le passeport, elle a tout.
1: Eh oui.
3: Bah vous pourriez demander la confiscation du passeport, hein.
1: Ouais, mais là.
3: Faire un signalement aux frontières, enfin tout ça peut être fait par un avocat. Pourquoi vous n'allez pas voir un avocat ?
1: Financièrement.
3: Vous pouvez demander l'aide juridictionnelle. Là, il s'agit pas d'un divorce.
1: Oui, mais.
3: Il faut demander l'aide juridictionnelle et demander.
1: C'est pour ça que je dis, moi, c'est qu'un tiers de ce que je parle, de ma vie, mais j'ai eu, par rapport à notre situation familiale, affaire à des avocats. Ils ont rien fait. On a été volé de... Et je parle, et je pèse mes mots... Plus de 20-30 000 euros de frais d'avocat.
3: Dans cette procédure, pour la garde de l'enfant, pas pour la résidence de l'enfant.
1: Ah non. Là,
3: pour d'autres affaires. Alors pour d'autres affaires, je ne sais pas, Julien, mais
1: c'est pour ça que je.
3: Ah mais là, Julien, vous n'avez pas le choix. Vous pourriez faire une requête d'ailleurs tout seul. Hein. Vous pouvez très bien écrire au juge en disant que vous n'avez pas accès.
1: Oui, je sais. Non, mais je connais là. J'ai bouffé ans de droit, mais.
3: Julien.
1: Mais en fait, c'était juste pour dire que faut pas se faire escroquer. Voilà.
3: Oui, j'ai bien compris. Parce vous voulez parler de l'escroquerie un peu sentimentale à des fins migratoires.
1: Alors, c'est pas un peu, c'est beaucoup.
3: Oui, probablement. Mais aujourd'hui, il y a un enfant. Lui, il a rien demandé, Julien.
1: Ah non.
3: Et vous êtes papa, et voilà, on voit que vous êtes un super garçon, vous êtes et vous pourriez être un super papa, enfin, si on vous laissait la possibilité de l'être. Donc là, je crois qu'il faut vraiment que, si vous pouvez vraiment vous mettre en tête de reconquérir vos droits parentaux, Julien.
1: Oui.
3: Et votre fils vous remerciera demain.
1: C'est gentil, mais bon. Face à elle, c'est pas gagné.
3: Ah non, mais arrêtez avec face à elle. Elle vous a déjà fait. Elle a déjà été suffisamment manipulée. Elle vous a suffisamment manipulé. En tout cas, d'après ce qu'on comprend, elle vous a suffisamment manipulé. En tout cas, aujourd'hui, il y a un petit garçon. C'est lui auquel il faut penser.
1: Bien sûr, mais j'y pense tous les jours.
3: Mais je sais, Julien. C'est pour ça que je me permets de vous dire cela. Tenez-nous informés, Julien. Dites-nous si vous avez envie de, si vous pouvez faire les choses.
1: D'accord. Et juridiquement parlant, donc ça je connais, mais après psychologiquement parlant, est-ce que ça sera possible d'être en contact avec Valérie parce qu'elle est psychologue, c'est j'ai bien compris.
3: Oui, bien sûr, Valérie, vous pouvez l'appeler le week-end, bien sûr, elle est là tous les à partir du vendredi, Valérie, vendredi, samedi, dimanche.
1: Parce que moi j'ai eu un psy qui m'a dit allez voir, je vous par rapport à elle, quand j'expliquais, allez voir un psychiatre
3: oui.
1: Pour elle et vous expliquer votre situation. Mais elle m'a dit, c'est un psychiatre ésotérique. Enfin, dans tous ces trucs.
3: Non, on ne va pas aller voir l'ésotérisme du tout. C'est pour ça que vous parlez
1: non,
3: de Valérie.
1: Non, mais c'est un psychiatre. Elle m'a dit, c'est un psychiatre formé pour ça. Et vous allez aller voir.
3: Qui c'est qui vous a dit ça?
1: Une des psychologues que j'ai vues.
3: Bah écoutez, non, on ne va pas aller voir. Que vous alliez voir un psychiatre, pourquoi pas? Que vous alliez
1: non,
3: voir un psychologue?
1: Parce que. J'ai pas de preuves, mais parce que à chaque fois elle veut pas que je le vois parce que elle dit il y a des démons chez toi par rapport à ta religion et tout.
3: Non mais quelle religion? Pourquoi quelle religion?
1: Évidemment. Limite quand moi
3: quelle
1: j'en
3: religion
1: parle,
3: vous
1: me
3: êtes
1: dit,
3: quelle religion vous êtes?
1: Moi chrétien et elle musulmane.
3: Et ben alors en quoi?
1: Mais,

0: par ce qu'elle vous dit, parce que toutes les approches ésotériques, c'est la numérologie, l'astrologie, les vies antérieures, le tarot, enfin
1: oui,
0: tout ça.
1: Oui, mais un psychiatre qui fait ça quand même, c'est un médecin.
0: Non, mais un médecin, aucun psychiatre ne fera ça, excusez-moi.
1: Mais elle m'a donné le nom du médecin.
0: C'est peut-être un psychologue, mais ça peut pas être un psychiatre. Un psychiatre, c'est un médecin. Il ne fait pas ça, c'est sûr.
1: Non, c'est un psychiatre, et j'ai regardé sur Internet, c'est un psychiatre spécialisé dans l'ésotérisme, enfin, les trucs bizarres.
0: L'ésotérisme. Ouais, bon, en tout cas, je n'ai pas compris pourquoi votre conjointe aurait la bonne parole et que c'est elle que vous suivrez. Enfin, elle vous insulte, elle vous empêche de voir votre enfant. Elle vous bloque depuis quasiment 5 ans ou 6 ans. Et dès qu'elle vous dit que vous seriez envoûté, vous êtes là, vous jetez dans les bras d'un éventuel psychiatre, comme vous dites, ésotérique.
1: Non,
0: enfin, c'est pas sérieux.
1: Je ne me suis pas jeté, je ne suis pas allé le voir.
0: Non, mais vous dites que et vous voudriez aller le voir.
1: Oui, mais je ne l'ai pas fait. Donc,
0: psychiatre ésotérique n'est pas une spécialité médicale officielle. Le psychiatre est obligatoirement médecin. Il est spécialisé en psychiatrie. Il peut avoir un intérêt personnel peut-être pour la spiritualité, les rêves, les symboles, les expériences mystiques. Mais enfin, ça, c'est pas du tout. Enfin, voilà, c'est tout entre son intérêt et sa spécialité, c'est tout à fait impossible.
1: La psychologue, elle m'a dit...
0: Non, écoutez, je ne sais pas ce que vous a dit la psychologue, mais en tout cas, il faut peut-être voir quelqu'un d'autre. Mais en tout cas, ce n'est pas un psychologue qu'il faut que vous alliez voir. Je ne crois pas que ce soit ça. Il faut vraiment que vous alliez voir...
1: Je suis allé voir un psychiatre aussi.
0: Non, mais ce n'est pas ni psychiatre, ni... Il faut voir un avocat, pardon Julien, mais là, il faut prendre un avocat spécialisé.
1: Non, mais parce que, pour expliquer ma situation, parce que je suis dans un état... Pas bien, hein.
0: Non, mais que vous soyez... Et vous êtes notamment pas bien à cause de ça.
1: J'explique mon cas, et quand j'expliquais tout ce qu'elle me disait de délirant, j'en aurais tellement à dire, mais bon, je sais pas. Il m'a regardé, il m'a dit « Vous y croyez à tout ça ?»
0: Ben voilà, il vous a tout déçu.
1: Je fais, vous voulez ma réponse ? Je fais non, et vous en pensez quoi ? C'est du pur délire.
0: Mais voilà, ben alors je fais...
1: Merci.
0: Mais voilà. Alors écoutez, voilà. On a des messages pour vous. Il y a Anne qui vous dit qu'il faut que Julien prenne un avocat pour l'enfant. Il demandera la saisie du passeport. C'est vrai que votre fils pourra avoir aussi un avocat. Il ne pourra pas sortir de France sans autorisation du père. C'est la loi. C'est pour ça qu'il faut que vous battiez pour cette autorité parentale conjointe. Et aux frontières, ils ne le laisseront pas passer. Voilà, ça c'est pour la crainte qu'on pouvait avoir s'il partait avec sa maman dans le pays de votre compagne, ex-compagne en tout cas. Julien, vraiment, vraiment, je le dis, il faut essayer quand même de renouer le contact avec votre fils, et vous ne pouvez pas le faire si vous ne prenez pas un avocat ou si vous ne saisissez pas le juge aux affaires familiales.
1: Oui, mais comme mon assistante sociale me disait...
0: Vous avez une assistante sociale, donc elle peut vous y aider.
1: Oui, mais là, c'est pour ça que j'aurai plusieurs parties de ma vie, si ça vous intéresse.
0: Julien, elle pense que...
1: Non, elle me disait, mais dans tous les cas, il y aura une expertise...
0: Oui, d'évaluation, mais est-ce que...
1: De vous deux.
0: Bien sûr, de vous deux, bien sûr. Vous pensez, Julien, que vous n'êtes pas en capacité de pouvoir accueillir votre enfant, de pouvoir être avec votre enfant ?
1: Non, je ne pense pas ça, non, au contraire.
0: D'accord, bon, en tout cas c'est ce qu'on entend nous, et on pense que vous pouvez l'être, mais voilà, parce que si vous avez... Et pourquoi vous avez besoin d'une assistante sociale ?
1: Voilà, donc ça a encore une autre partie de ma vie. Donc en fait, si on fait le schéma, on comprendra, on se dira « Ah !» C'est pour ça que moi, j'ai pris qu'un thème, là, mon enfant. Mais,
0: oui, mais
1: j'en aurais tellement à dire.
0: Vous voulez dire que tout est lié. Donc, Julien, écoutez, voilà. Rappelez-nous si vous avez envie d'en parler. Moi, je pensais qu'à l'enfant...

0: enfants aujourd'hui et à cette histoire, évidemment. Mais vous pouvez évidemment continuer à nous appeler et on vous prendra avec plaisir dans cette libre antenne sur Europe 1.
1: Mais
0: vous pouvez...
1: si c'est possible d'avoir...
0: Valérie ?
1: Voilà, sur le plan...
0: Psychologique.
1: Voilà.
0: Oui, vous pourriez. Bah, écoutez, on est là, l'un et l'autre, avec plaisir, mais vous pouvez évidemment appeler.
1: C'est vrai
0: Valérie.
1: Que ça, c'est délirant.
0: Valérie, remarquez, sera là demain. Vous pouvez peut-être l'appeler demain. Valérie sera là demain.
1: Non, mais je ne veux pas déranger, moi. On me rappelle dès que c'est disponible.
0: D'accord. Bah, écoutez, on va transmettre le message, en tout cas, à l'équipe de la Libre Antenne le week-end. D'accord.
1: Et voilà, mais en fait, oui, merci beaucoup pour votre écoute.
0: Écoutez, j'ai essayé, moi, de vous orienter sur ce que,
1: je
0: pensais juste pour vous aujourd'hui, mais évidemment, on n'a pas tous les tenants et les aboutissants de votre environnement.
1: Évidemment, hein, on ne peut pas faire.
0: Merci, Julien, merci beaucoup en tout cas. Merci d'être intervenu sur cette libre antenne.
1: Merci à vous et merci à toute l'équipe, d'ailleurs.
0: Ben, elle vous écoute. Merci à vous aussi. Bonne nuit, Julien.
1: Allez, à bientôt.
0: À bientôt.
1: Merci.
0: Au revoir.

0: Je te promets, vous avez reconnu la voix de Sylvie Vartan dans les pas de la chanson, magnifique chanson de Johnny Hallyday. D'ailleurs, demain soir, chers auditeurs, je ne serai pas fidèle au rendez-vous. Je serai là mercredi et jeudi, évidemment. Mais je ne serai pas là demain soir, parce que demain soir, justement, je serai aux côtés de cet artiste dans ce qu'on appelle une masterclass au Palais des Congrès à Paris. À partir de 20h30, je vais animer cette masterclass où le public va avoir la parole et va poser à cette icône de la chanson en présence d'un orchestre leurs questions, les questions sur la vie d'artiste qu'elle a eue depuis quasiment 60 ans. 60 ans sur scène, il y aura plusieurs films, et puis qui vont retracer évidemment sa carrière, cet orchestre philharmonique, et puis moi qui sera un peu le lien, l'interface avec le public. Voilà, donc mille excuses pour demain, mais vous serez en compagnie, en très bonne compagnie, puisque c'est Valérie Darmont qui sera avec vous. Et bonsoir Marie.
1: Bonsoir Roland.
0: Comment ça va Marie? On a un rendez-vous toutes les semaines, tous les deux.
1: Oh, pas tout à fait, mais moi je voudrais bien. Je voulais d'abord vous remercier, vous et votre équipe.
0: Oui.
1: Donc, parce que vous êtes tous tellement gentils, tellement à l'écoute, tellement adorables.
0: C'est gentil, c'est le propre de l'émission, bien sûr.
1: Oui, non mais... C'est peut-être le propre de l'émission, mais vous avez vraiment une équipe merveilleuse.
0: Ben, et puis voilà,
1: vous êtes réconfortant. On vous confie quelque chose, mais vous trouvez toujours les mots pour nous réconforter.
0: Bon.
1: Et vous êtes merveilleux.
0: C'est gentil. Bah écoutez, on va essayer une fois de plus ce soir d'avoir les bons mots sur les mots et les MAUX que vous allez peut-être nous narrer, nous raconter. Vous aviez la dernière fois, vous nous aviez raconté cette histoire difficile d'avoir été abandonnée quelques jours avant le grand jour, le mariage. Ce soir, vous avez envie de parler à la fois d'amitié féminine, de personnes qui vous entourent, qui ont été proches pour vous. Et puis peut-être, je ne vais pas aller plus loin, peut-être un secret qui vous pèse depuis très longtemps.
1: Oui, je voulais vous parler d'une amie que j'ai perdue il y a une petite année. Mmh. Je l'ai perdue parce qu'elle est morte, hein. Je ne l'ai pas perdue pour autre chose. Mmh. Nous étions vraiment très proches, puis nous étions amis depuis 50 ans.
0: Ah oui?
1: Donc, ce n'est pas une amitié d'hier.
0: Bien sûr,
1: oui. On s'était rencontrés à la plage.
0: Ah oui?
1: Avec on avait été présentés par une amie commune.
0: Oui.
1: Et puis, je me suis vraiment liée avec cette personne. Et bon, pendant un moment, on ne se voyait plus parce que elle suivait son mari qui était souvent muté à l'étranger. Donc, quand il était à l'étranger, moi j'étais en France, je ne la voyais plus. Mais quand elle rentrait, on se voyait immédiatement. Et puis, après, bon, son mari est mort. Mmh. Et j'étais là, elle a très souvent pleuré dans mes bras. Donc j'essayais de la consoler au mieux, mais ce n'est pas facile dans ces cas-là. Mmh. Et puis, comme j'ai eu le cancer, moi j'étais très mal, je l'ai appelée, c'est la première personne que j'ai prévenue.
0: Oui.
1: Et elle m'a dit tout de suite, viens à la maison. Donc je suis allée chez elle. Elle m'a gardée 3 semaines chez elle, en s'occupant de moi, en faisant tout ce qu'il fallait pour me distraire.
0: Vous aviez quel âge à cette époque, et Marie ?
1: J'avais au moment du cancer, j'avais 60 ans déjà.
0: Oui, donc puisque ça fait un peu moins de 20 ans. Oui.
1: Et donc, elle était là. Et puis, elle est même venue chez moi pendant qu'on opérait pour pouvoir garder mes chiens. Et elle est restée chez moi le temps de l'opération et puis encore 1 ou 2 jours pour que je me remette un peu. Mmh. Et puis après, bon, est arrivée, je ne sais trop quelle fête, elle m'a dit « mais ne reste pas seule, viens ». Donc je suis allée chez elle. Et donc, c'était une amie qui était toujours très, très présente.
0: Comme une sœur, on va dire. Comme une sœur, comme une sœur, Marie.
1: Oui, c'était ma sœur. Oui, c'était ma sœur.
0: Bah oui.
1: Oui, non, mais c'était... Oui, je la considérais comme une sœur, mais des fois, je lui disais, « Oh, mais t'es ma sœur. » Et puis, mais elle me disait, « Oh, mais toi aussi, t'es ma sœur. » Mais voilà, je l'aimais, comme j'étais fille unique, je n'avais pas de sœur, ben, j'avais apporté toute l'affection que je pouvais avoir. Si j'avais eu une sœur, je l'avais reportée sur elle.
0: Comment s'est passé les derniers moments avec elle? Elle était malade? Elle est morte comment?
1: Oui, elle a été malade. Alors, bon, là, j'ai un gros regret, mais finalement, une autre amie qui l'a vue, qui m'a dit, non, ne regrette rien. J'habite, moi, dans l'Aude, et elle est dans le Var. Donc, à l'heure actuelle, elle était dans le Var, excusez-moi, mais je parle encore d'elle au présent. Mmh. Et moi, à l'heure actuelle, entre autres avec mes yeux, je ne peux plus faire une distance aussi importante, puisque ça faisait à peu près 350 kilomètres. Donc, je m'étais dit, bon, ben, je vais aller la voir en train. Parce qu'à un moment donné, elle voulait nous voir, mais c'était pour aller morte peu de temps après, d'ailleurs. Et alors, pour aller là, la SNCF, ils sont horribles. Vous pouvez aller du nord au sud sans problème, mais essayer d'aller d'ouest en est, c'est l'enfer. Il n'y a pas de liaison TGV, il n'y a rien.
0: Oui, donc il faut prendre des correspondances.
1: Oui, il faut prendre des correspondances. Et puis en plus de ça, vous n'avez, c'est pas des TGV, c'est des TER. Donc ça s'arrête dans toutes les gares. C'est épouvantable. À croire que les gens n'ont pas le droit d'aller d'est en ouest dans ce pays. Enfin, c'est pas grave ça. Ouais, et donc finalement, je n'ai pas. Oui, non, il faudrait quand même qu'il y ait quelque chose de fait, parce que pourquoi est-ce... Et donc, je n'ai pas pu l'avoir, elle est morte quelques jours après. Et j'ai une amie qui m'a dit, mais écoute, ne regrette rien. Une autre amie commune qui m'a dit, mais ne regrette rien, parce que elle était tellement... Elle était méconnaissable, et j'en suis revenue malade. Elle m'a dit, alors au moins toi, tu vas avoir la chance de garder une belle image d'elle.
0: Et vous l'aviez au téléphone régulièrement? Vous arriviez à lui parler régulièrement?
1: Ah oui,
0: avant, évidemment, les derniers moments, j'imagine, mais...
1: Oui, mais même quand on s'est rendu compte qu'elle était malade et tout, je l'appelais. Des fois, elle me disait, ah ben attends, je te laisse, on va... J'ai des infirmières qui arrivent, donc je l'avais même à l'hôpital. Oui. Donc, je l'ai appelée vraiment très, très régulièrement. Et même, elle, des fois, elle m'appelait. Oui. Donc, on est resté en lien. Pas dans les derniers moments, bien entendu, mais...
0: Vous avez eu le temps de lui dire combien vous l'aimez, combien elle avait été précieuse pour vous?
1: Ah oui, je lui ai dit, mais quand elle m'a dit... Je lui ai dit, ah non, pas toi, c'est pas juste que toi, tu sois malade. Elle m'a dit, mais enfin... Je lui ai dit, non, pas toi, t'as pas le droit. C'est pas possible que toi, tu tombes malade. C'est pas possible. Tu le mérites pas. Elle s'est mise à rire. Elle m'a dit, mais enfin, pourquoi tu dis ça? Je lui ai dit, parce que tu es tellement bonne. Tu es tellement à l'écoute. T'as pas le droit, toi. C'est pas possible que toi, tu sois malade.
0: Ça veut dire qu'elle aura une jolie place là où elle est. Dans le monde d'en haut.
1: C'est ce que je lui... Alors, je lui dis, mais toi, au moins, tu iras... D'ailleurs, je lui ai dit, toi, tu vas aller directement au ciel. Hein. Tu en es sûre? Ouh, elle m'a dit ça, alors. Je ne suis pas si sûre que toi.
0: Ça fait combien de temps, Marie, qu'elle est partie?
1: Ben, c'était en fin d'année dernière.
0: Vous avez eu un signe? Vous avez eu quelque chose?
1: Non. J'ai été avertie par sa fille. C'est sa fille qui m'a appelée pour me dire ce qui se
0: passe. Non, je disais, est-ce que vous avez eu un signe depuis qu'elle est partie?
1: Non, pas du tout. Non, j'ai perdu mes parents, j'ai pas de signe de mes parents. Je reconnais que, bon, je suis... Je ne sais pas si je ne suis pas normale,
0: Non, non, moi, pas du tout. Mais vous la priez, vous lui parlez, vous...
1: Ah, je prie pour elle.
0: Ouais,
1: je
0: c'est
1: prie
0: bien.
1: Pour elle. Mmh. Ah, comme je prie pour mes parents, d'ailleurs. Mmh,
0: mmh, mmh.
1: Et même pour des gens qui ont pu me faire du mal, j'ai décidé que bon, fallait prier même pour les gens qui n'étaient pas...
0: Alors, en parlant de ça, Marie, en parlant de ça, vous avez sur
1: oui,
0: le cœur...
1: voilà, on va venir.
0: Eh oui, parce que oui, là, je vois qu'il est 0h43 et je ne voudrais pas qu'on soit coupé dans ce que vous allez nous raconter.
1: Oui, alors voilà, j'avais un couple de... Ouais, c'était des bonnes relations de travail, d'amis. On travaillait tous dans la même société.
0: Mmh.
1: Donc moi, j'étais dans un département, était dans un autre département, mais il y avait 250 kilomètres entre... Nos deux domiciles,
0: mmh.
1: Et donc je les voyais régulièrement, et tout allait très bien entre nous. J'étais surtout amie avec la femme, plus qu'avec son mari. Mais bon, je les voyais tous les deux.
0: Quel âge, on était à quelle époque, quel âge vous aviez, Marie?
1: Oh ben là, j'avais 33 ans.
0: 33 ans, oui.
1: Et donc, j'étais dans un petit appartement et je devais déménager pour un appartement plus grand.
0: Mmh.
1: Donc, j'en parle à mon amie, mais la féminine. Elle me dit « Ah, mais non, on ne va pas te laisser comme ça. On vient t'aider pour ton déménagement. » Je lui dis « C'est gentil. » Alors, je ne voulais pas prendre un déménageur parce que d'un point à l'autre, il y avait 1,5 km, donc prendre un déménageur pour ça.
0: Mmh.
1: Puis je n'avais pas trop de choses à faire. Et donc, à un moment donné, elle est restée dans mon appartement, dans mon nouveau logement.
0: Votre amie, moi, donc votre amie, enfin, une autre amie.
1: Mon amie
0: donc...
1: féminine.
0: Ouais.
1: Je vais l'appeler Stella.
0: Mmh.
1: Mon amie Stella est restée à mon nouveau domicile. Et là, moi, j'ai fait une erreur, mais bon. Je ne pouvais pas deviner. Je lui ai laissé Baden. Alors, Baden, c'était mon chien.
0: Ah oui.
1: C'était un Doberman. Donc, si mon Doberman avait été... Il était très gentil, il n'agressait pas, mais on était allés à l'éducation tous les deux. Et ce chien avait appris à me défendre.
0: Ouais.
1: Donc, s'il avait été avec moi,
0: ça ne vous serait pas arrivé, ouais, c'est ce que vous allez nous raconter.
1: Et non.
0: Ouais.
1: Mais je ne pouvais pas deviner.
0: Bien sûr que non, bien sûr que non. Vous étiez dans un milieu amical.
1: J'étais en relation amicale. Donc
0: bien
1: moi,
0: sûr.
1: Mais sinon, j'aurais gardé le chien avec moi. Je vous assure qu'on aurait fait quoi que ce soit, le chien. Bon, il était, si je disais attaque, parce que, mais il n'était pas méchant. Mais si moi, je lui donnais un ordre, il l'exécutait. C'était tout. Et il s'arrêtait dès que je lui disais d'arrêter. Mais déjà, rien, quand vous voyez un chien qui vous saute dessus, ça vous calme.
0: Bah évidemment. Alors, qu'est-ce qui s'est passé?
1: Alors, donc, lui, le chien étant là-bas, on était en train de finir le déménagement avec son mari.
0: Son mari, oui.
1: Et je me suis retrouvée par terre, mais là, je ne sais pas comment. Et à ce moment-là, je commençais à me débattre. Il me dit, oui, tu comprends, Stella est enceinte, alors elle ne veut plus trop que je la touche. Alors moi, je dis, non, mais attends, moi, je ne suis pas un jouet. Et puis Stella, c'est ta femme, et moi, je veux, c'est pas possible, cette histoire. Oui, mais moi, tu comprends? Je dis non, je comprends absolument pas. Et je me suis débattue jusqu'au moment où je n'ai plus de force. Parce que moi, je fais toujours d'ailleurs. À l'époque, j'ai un petit peu rétréci quand même. Je faisais 1m67, 48 kilos. Je fais toujours 48 kilos. En face de quelqu'un qui fait faire 1m80, 80 kilos.
0: Mmh.
1: Donc il y avait quand même
0: oui, une force, une domination, une force.
1: Une force qui était nettement supérieure à la mienne. Et puis les hommes sont en général plus forts que nous, hein. Il faut dire ce qui est. Et donc je me suis débattue tant que j'ai pu, puis plus de force, je vais arrêter de me débattre. Et à ce moment-là, ce qui a été très bizarre, c'est que j'ai eu la sensation que je sortais de mon corps et que j'assistais à la scène qui était en train de m'arriver. C'est-à-dire que j'assistais à mon propre viol.
0: Vous vous êtes dissocié de votre corps.
1: Ah oui, oui. Et je me souviens que, oui, je me suis dissocié à ce moment-là. Et j'ai assisté, enfin oui, j'ai assisté à la scène. C'était très bizarre comme sensation.
0: Et du coup, ça a provoqué vous une espèce de traumatisme, une amnésie traumatique.
1: Ça a amené une amnésie traumatique. Alors, heureusement, sur le coup, parce que après, on est retourné à mon nouvel appartement. Et donc, j'y suis retournée. Pour moi, rien ne s'était passé. Donc, je me suis comportée tout à fait normalement. Parce que dans ma tête, il n'y avait plus rien. Et comme on était tous dans la même société, on se voyait régulièrement dans des réunions. Je n'avais toujours pas de souvenirs, donc c'était pas plus mal.
0: C'est-à-dire que le jour même de cette agression, enfin de ce viol, le jour même de ce viol, avec cette dissociation, c'est comme si c'était quelqu'un d'autre qui s'était fait violer ou auquel vous auriez assisté.
1: Oui.
0: Et en sortant de cela... Oui. Il est parti et vous êtes rentré dans une amnésie. Vous avez oublié immédiatement ce qui venait de se passer.
1: Oui, j'ai tout oublié immédiatement. Je me suis dissociée et tout est sorti de ma tête. J'avais regardé ça comme j'aurais regardé une émission de télévision. Enfin, je n'aurais pas regardé un viol à la télé. Mais je ne sais pas. Tout est sorti de ma tête. Et comme j'ai revu ça, c'était là, je me souvenais de rien.
0: Donc, c'est fou, ça. Et donc, vous n'avez même pas consulté, puisque vous n'aviez pas conscience de cela.
1: Ah non, je n'avais aucune conscience de quoi que ce soit. Et je suis restée dissociée pendant 42 ans.
0: 42 ans. Et qu'est-ce qui vous a fait sortir de cette torpeur, de cet oubli, de cette amnésie ?
1: Eh bien, un jour, ils étaient chez moi.
0: Donc, pendant 42 ans, vous êtes toujours amis avec tout ce groupe ? Enfin, vous travaillez avec eux ?
1: Non, parce qu'on avait été tous licenciés. D'accord. Et donc, je ne les ai plus vus pendant une quinzaine d'années, je pense.
0: D'accord.
1: Ou même 20 ans, et un jour, elle a cherché à me recontacter. Donc.
0: C'était là.
1: Oui, c'était là, elle cherchait à me recontacter par l'intermédiaire d'une tierce personne qui m'a dit : est-ce que je peux lui donner votre numéro de téléphone ? Je lui ai dit : oui, pas de problème, donnez mon numéro à Stella. Et puis, elle est venue chez moi. On était contente de se retrouver. Moi, j'étais contente de la retrouver. Et puis, j'ai revu son mari. Mais les premières fois où je l'ai revu, aucun souvenir. Mmh. Et puis, un jour, je me suis un petit peu accrochée avec lui. Il m'a tellement énervée que j'ai dit, puisque c'est comme ça, je vais finir mon repas dans une autre pièce.
0: Ah oui, d'accord.
1: Je suis partie dans l'autre pièce.
0: Et il y avait d'autres gens avec vous ?
1: Non, on n'était que tous les trois.
0: D'accord.
1: Et là, je n'ai entendu que sa voix. Je ne le voyais plus. Mmh. Et c'est au son de sa voix seulement que je l'ai reconnu. Donc je le voyais, je ne le parvenais pas. Mais c'est sa voix qui a déclenché mon souvenir parce qu'elle n'était plus associée à son visage.
0: Et vous avez revu ce que vous aviez vécu ? Votre corps, votre tête, votre mémoire s'est souvenu.
1: Oui. À ce moment-là, j'ai tout. J'ai retrouvé la mémoire. Mmh. Alors, j'ai dit que je ne voulais rien dire à Stella parce que qu'est-ce que je vais aller lui dire ? Aller déposer plainte, ça ne servait à rien, c'était trop vieux.
0: Bien sûr.
1: Bon, je m'étais renseignée, on m'avait dit oui, que je pouvais quand même et qu'il serait convoqué. J'ai dit non, mais si, il est convoqué. Après, ça s'arrêtait là. Mais J'ai décidé de convoquer au commissariat. Cela va aller avec lui. Donc, je vais créer une rupture dans un ménage qui marche apparemment bien. Et ça, je voulais pas. Ou on me traitera de menteuse et je ne le suis pas.
0: Oui, le vrai problème, c'est ça. C'est le fait qu'à la fois vous libériez votre parole, c'est important, mais qu'on puisse ne pas vous croire 42 ans après. Alors après, on parle, il y a eu beaucoup de recherches aujourd'hui sur ces amnésies traumatiques. D'ailleurs, c'est la raison pour laquelle la prescription en matière d'atteinte sexuelle et de viol, surtout, a été étendue. On a rajouté une dizaine d'années, mais pour autant, ça ne vous couvrait pas, vous. Ouais. Donc, vous n'avez même pas essayé de lui parler à lui, seul à seul.
1: Alors, ce qui s'est passé, c'est qu'un jour, on était chez moi, et là, j'avais retrouvé la mémoire. Et à un moment donné, il s'est plaint en disant « Oui, maintenant, si ça continue en France, ça va être comme en Amérique. On ne pourra même plus prendre l'ascenseur seul avec une femme sans être accusé de viol. »
0: Ah oui, il était mal tombé, là, ouais.
1: Là, il était mal tombé. Alors, je l'ai regardé et je lui ai dit, écoute, je reconnais, mais ça change un peu parce que pendant, jusqu'à maintenant, quand on était violé, si on allait déposer plainte, c'était nous qui étions traités d'allumeuses et c'était notre faute. Alors, je crois que c'est une bonne chose qui arrive. Il n'a rien répondu et depuis...
0: Et là, il y avait Stella là, quand vous avez répondu ça, quand vous lui avez dit ça.
1: Ah, il est resté quoi?
0: Ben oui.
1: Il a pas
0: fait. Vous n'avez pas réussi à lui dire seul à seul. Vous vous êtes pas retrouvé seul à seul avec lui.
1: Non. Mais il a très bien compris ce que je disais parce qu'il n'était pas idiot.
0: Comment vous le vivez vous aujourd'hui? Depuis, ça fait combien de temps que vous avez? Ça fait 5-6 ans du coup que vous avez que vous.
1: Ça fait 5 ans que j'ai retrouvé la mémoire, et ça fait 3 ans que je lui ai fait comprendre que j'avais retrouvé la mémoire.
0: Mais est-ce que pour autant, d'accord, mais est-ce que pour autant, ça vous a libéré d'une certaine manière, Marie?
1: Oui, et le fait de vous parler à vous, ça finit de libérer.
0: Parce que ce qui vous est arrivé n'est pas normal. Ce qu'il vous a fait est un véritable viol. Il a abusé de la situation.
1: Ah oui, mais il m'a violé.
0: Il vous a fait porter le poids de sa mésentente conjugale, visiblement, avec son épouse à l'époque. Je ne sais pas si c'est à durer depuis. Et il vous a pris, comme vous l'avez très bien dit, comme un objet sexuel. Donc, il va s'éteindre, il va partir sans jamais, alors ne pas avoir été jugé, mais sans avoir affronté avec vous de l'anomalie, c'est-à-dire qu'il ne, comme si ce qui était arrivé était normal. Je pense que vous pourriez avoir, si vous avez la possibilité de se retrouver seul avec lui, c'est parce que j'ai bien compris que vous ne vouliez pas mêler Stella, mais lui dire, écoute, je ne vais pas en parler forcément à ta femme. Mais ce qui s'est passé n'est pas normal. J'attends des excuses.
1: Oui. Mais à l'heure actuelle, parce que sa femme... Souvent. Mais lui m'évite comme la peste.
0: Il doit être très mal quand vous voyez sa femme, parce qu'il doit se dire que peut-être...
1: Oui, parce que effectivement, quand je vois sa femme, si elle est absente plus de 2 heures... Il commence à l'appeler en disant « Mais qu'est-ce que tu fais? Où tu es ?» Alors elle lui dit « Je suis avec Marie, on fait ça. »« Ah, et tu rentres quand ?» Parce que tu sais, on a fait. « Et quand est-ce que tu vas faire ?» il essaie d'abréger nos rentres.
0: Oui, enfin, il essaie d'abréger. Si vous avez envie de le dire à votre... Il a bien compris que vous l'aviez protégé quand même, parce que si vous aviez envie de le dire, enfin vous avez envie de protéger Stella surtout. Si vous aviez envie de le dire, vous pourriez le dire. Non, mais je pense qu'il faudrait quand même que vous trouviez un moment et un moyen de lui dire « J'ai retrouvé l'intégralité de ma mémoire, je sais ce qui s'est passé, j'attends juste des excuses. »
1: Ouais.
0: Ce serait bien au moins.
1: C'est vrai.
0: Ça serait bien au moins des excuses, c'est pas suffisant, évidemment, ce sont des mots et c'est pas... Mais bon, ce serait bien, au moins, c'est le strict minimum pour vous, chère Marie.
1: Oui.
0: Parce que vous êtes quand même très bonne fille, hein, vous êtes très bonne fille de préserver votre amie, et je le comprends, parce que c'est ce qu'on revient à la conversation que nous avions au départ. L'amitié est parfois comme l'amour, c'est quelque chose qu'il faut préserver et enrichir, et voilà, et c'est ce que vous faites avec vos amis. Mais bon, là, visiblement, il y a eu un abus, il y a eu un abus terrible que... Alors peut-être que tant mieux que vous avez été protégée toutes ces années, mais aujourd'hui, il n'en reste pas moins que ça reste tout à fait anormal. Donc,
1: oui, vous avez raison.
0: Il faudrait que vous puissiez trouver avoir le moyen quand même de lui dire que voilà, vous n'êtes pas dupe, même s'il l'a compris. Et que c'est pas qu'il va se tenir à carreau, c'est qu'il doit, vous demander pardon. Chère Marie, il est une heure, on va plus pouvoir discuter. Merci Marie, merci parce que je sais que ça vous pesait et que c'est quelque chose de difficile à dire, à révéler comme cela.
1: Il y a une chose que je voulais ajouter, je voulais dire à toutes les jeunes femmes qui ont des filles, qu'elles mettent leurs filles au judo.
0: Au judo, ah oui, les sports de combat. D'accord Marie, d'accord, on aura le temps d'en développer la prochaine fois. Pour qu'elles puissent se défendre, voilà. Oui, parce qu'elles n'ont pas le chien comme vous l'aviez vous à l'époque et qui n'était pas avec vous. Marie, je vous embrasse, il est 1h du matin, il faut vraiment qu'on arrête, je suis désolée.
1: Moi aussi, je vous embrasse.
0: Je vous embrasse, Marie, prenez soin de vous.
1: Vous êtes tellement gentil,
0: C'est gentil Marie, merci à vous aussi, je vous retourne l'appareil. Passez une bonne soirée, moi je vous retrouverai, chers auditeurs, dès mercredi, promis. Et puis demain, vous serez évidemment avec Valérie Darmon, donc vous allez passer une très très bonne soirée. Et là, tout de suite, c'est la délicieuse Marlène Duré, que vous aviez d'ailleurs avec vous hier soir, et bien voilà, elle va vous accompagner vos nuits. Bonsoir Marlène.
2: Bonsoir Roland, et ben on vous dit à mercredi, avec grand
0: merci.
2: Plaisir. Je vous embrasse et je vous souhaite une très bonne nuit.
0: Merci beaucoup.
2: Bonne nuit à vous tous aussi qui nous écoutez sur Europe 1. Il est 1h. Cette semaine, vous allez pouvoir redécouvrir des extraits d'une émission culte d'Europe 1. Le Monde est fantastique, qui était diffusée à l'époque sur Europe numéro 1 même, en 1963. Une émission qui était portée non pas par un animateur, mais par un scientifique, Albert Ducrot. Particulièrement percutant dans la vulgarisation des faits scientifiques. Alors c'est vrai que cette émission, elle a un peu vieilli dans la forme, mais dans le fond, elle reste très actuelle. Voici donc le premier épisode et on va s'intéresser aux abeilles.
3: Mais pourquoi t'arrêtes-tu ?
4: Il y a une abeille dans la voiture.
3: Ah, je t'en prie, ne la tue pas.
4: Mais non, je vais la chasser.
5: L'abeille, c'est peut-être aux yeux de l'homme l'insecte le plus respecté. Celui qu'on n'écrase pas contre une vitre comme une guêpe. Parce que l'abeille, plus encore qu'un insecte, c'est pour l'homme un symbole. Et c'est aussi un mystère. C'est au cœur de l'été, au ras des trèfles incarnats et des fleurs, comme un hymne au travail.
6: Et c'est le plus vieux du monde.
5: Le plus familier à l'oreille de l'homme.
6: Parce que le même, et avec la même signification depuis des milliers d'années, des millions d'années.
5: L'homme n'a pas toujours connu la ruche, mais il a toujours connu l'abeille.
6: Sans doute la vit-il pour la première fois au temps lointain de l'âge de pierre, lorsqu'entre deux chasses, il laissa son regard traîner sur une fleur, car c'est sur les fleurs qu'on voit les abeilles, besogneuses, inlassables.
5: Alors même que l'homme n'était qu'un être mal vêtu, mal organisé, l'abeille vivait déjà en société, une société bien rodée et, vous allez le voir, parfois impitoyable.
6: Très vite, l'homme a compris ce qu'il pouvait tirer de l'abeille, le miel.
5: Mais très vite aussi, il a compris qu'il devait percer le mystère de cette fantastique organisation qu'est la ruche, ou plus simplement, dans la nature, au creux d'un arbre, la vie de l'essaim.
6: La connaissance de l'abeille est vieille, mais elle est encore incomplète. L'abeille, on la regardait vivre d'abord en voisin curieux, en poète, en philosophe, enfin en naturaliste, la loupe à la main. On la surveille maintenant avec tout ce que la science peut mettre à la disposition du savant.
5: Mais que sait-on de l'abeille ?
6: Qu'elle vit en colonie, qu'il y a dans une ruche autant d'abeilles que d'hommes dans une grande ville, 40 à 70 000 sujets. Que l'abeille ramasse du miel ?
5: Cela, bien sûr, vous le savez, mais regardez de plus près, vous qui n'êtes pas apiculteur, regardez bien.
6: Que ce soit dans sa ruche, la petite maison préfabriquée que lui fait l'homme pour mieux la garder, ou que ce soit dans l'arbre creux au coin de la forêt, les abeilles ont le même souci de leur habitat.
5: Avec de la cire, architectes minutieuses, elles construisent des milliers et des milliers de petites cellules hexagonales.
6: Pourquoi hexagonales ? Le hasard, pensez-vous ?
5: Le hasard ? Pas du tout. Car l'hexagone, c'est la figure géométrique qui a la plus grande contenance pour le plus petit périmètre. C'est la façon de faire une alvéole la plus grande possible en utilisant le minimum de cire. Il n'y a pas de place perdue dans une ruche. Et cela, l'abeille le sait depuis qu'elle est abeille.
6: Architecte, c'est bien sûr ce qui vient à l'esprit tout de suite. Cela frappe, cela étonne, cela s'explique aussi. Sur cette architecture des abeilles, aussi vieille que fantastique, un homme a passé des heures et des heures, patient, méthodique, observateur, fasciné.
5: Cet homme, c'est l'abbé d'Archennes, curé de la paroisse de Bressol en Eure-et-Loire, le seul curé de paroisse qui soit aussi un docteur en sciences. Et c'est pourquoi, à longueur d'année, il partage son temps entre ses fidèles et les abeilles qu'il regarde vivre dans leur intimité, à la fois dans son laboratoire et au centre de recherche expérimentale de Bure-sur-Yvette, dans la vallée de Chevreuse.
7: Les abeilles travaillent bien ensemble, car c'est par dizaines qu'elles peuvent travailler sur une même cellule. Mais allons plus loin, le maçon encore est capable de retirer des briques et de reformer en partie son mur sur un autre plan. Les abeilles, elles aussi, savent détruire des cellules et quelquefois totalement pour donner à leur rayon une nouvelle forme. On peut observer ce phénomène naturellement, mais aussi on peut obtenir des destructions systématiques par les abeilles. Ainsi, vous pouvez découper des formes de formes géométriques caractéristiques, des carrés, des triangles, des rectangles, de tailles différentes. On peut fixer ces formes de cire en haut d'une ruche, sur une suspension, sur un support en bois, et déposer cette forme à l'intérieur des ruches. On s'aperçoit au bout d'un certain temps que les abeilles sont capables de détruire ces formes géométriques pour obtenir la forme standard ellipsoïdale caractéristique des rayons en construction à l'intérieur des ruches.
8: En somme, elles utilisent le travail que vous leur fournissez pour en faire un qui sera mieux à leur point de vue.
7: Et qui sera adapté, qui sera une forme standard pour les abeilles. C'est la forme ellipsoïdale caractéristique. Mais nous voyons encore nos maçons capables d'effectuer encore des travaux beaucoup plus ahurissants. Vous devez savoir que ce qui caractérise les bâtisses dans une ruche, c'est leur parallélisme. Les rayons se trouvent verticalement et parallèlement à peu près, à des distances égales. Je n'ai pas le temps d'expliquer les phénomènes qui régissent ce parallélisme, mais si vous retirez des bâtisses d'une ruche un rayon parallèle, et si vous le remplacez par une feuille de cire gaufrée encore, de quelques centimètres carrés, si vous fixez cette feuille perpendiculairement au rayon voisin, c'est-à-dire dans une situation anormale, vont-elles ici détruire la languette de cire placée ainsi anormalement ? Inutile, car les abeilles forment des chaînes cirières attachées les unes aux autres par leurs pattes. Elles forment des couples de force, tirent sur les bords de la cire gaufrée ainsi placée anormalement et rendent son plan parallèle au plan des rayons voisins construits.
5: Ces alvéoles de cire, ces petites cellules, ne sont pas équipées au hasard. Chez l'abeille, l'organisation exclut la fantaisie.
6: Il y a des chambres pour les jeunes abeilles, ces petites cellules où pendant 12 jours, peu après son éclosion, la petite abeille parfait sa croissance avant de s'envoler pour le travail.
5: Il y a aussi ces petites caves, ces magasins à miel.
6: C'est là que l'abeille vient déposer le fruit de son travail. C'est le terme fixé d'un incessant et quotidien va-et-vient.
5: Pensez en effet qu'à chacun de ses voyages, l'abeille ne ramène dans cet alvéole qu'une toute petite goutte de nectar.
6: C'est à peine gros comme une tête d'épingle.
5: Et cela représente pour l'abeille une fantastique tournée au cœur de 1500 fleurs.
6: Ces fleurs sur lesquelles l'abeille butine dès le printemps, l'abeille ne les fréquente pas au hasard. Elles sont guidées vers elle par un sens mystérieux de la couleur et de l'orientation. Au centre de Bure-sur-Yvette, dans la vallée de Chevreuse, depuis des années sous la direction d'un homme dont on dit qu'il est le grand patron des abeilles, M. Rémy Chauvin, des hommes regardent, étudient, notent, comparent et concluent.
5: L'un d'entre eux ce soir, le professeur Villaume, maître de conférence à la Faculté des sciences de Nancy, entrouvre la porte sur ce qu'il a appris de l'observation des abeilles. Écoutez bien, c'est quelque chose que peut-être vous ne connaissez pas encore.
9: Des expériences ont été faites par le professeur von Frisch de Munich pour montrer comment les abeilles partaient à la reconnaissance d'une source de nourriture. Elles sont guidées par le langage des abeilles, dont M. Chauvin va vous entretenir. Ensuite, lorsqu'elles ont trouvé la source de nourriture qui leur a été indiquée par ce moyen ou moyen de ce langage, elles ont évidemment à revenir à leur ruche. Pour revenir à leur ruche, elles utilisent essentiellement leur vue, la vision. Elles ont en particulier des repères visuels à distance assez grande, des arbres, des bosquets, un groupe de maisons, une rivière, enfin des repères visuels.
10: Comment voient-elles les abeilles, comme nous ?
9: Les abeilles ne voient pas du tout comme nous. Monsieur Chauvin aura l'occasion de vous en parler également, justement, dans le langage des abeilles. Elles perçoivent en particulier la lumière polarisée. Elles ont des yeux qui ne sont pas faits du tout comme les nôtres. Elles ont d'abord des yeux composés, comme tous les insectes, des yeux composés de facettes. Elles voient dans différentes directions. Elles ont un champ visuel beaucoup plus grand que le nôtre. Et elles ont deux systèmes de vision. Vision à distance, d'abord, et vision à proximité. Cette vision à proximité va leur servir en particulier pour retrouver leur ruche justement au retour du butinage. Alors elles se guident à distance par rapport aux arbres, aux objets très gros dont on vient de parler. Et lorsqu'elles reviennent à la ruche, c'est ensuite un autre système de vision qui est mis en action. Elles repèrent, à ce moment-là, elles ont repéré d'une façon très précise. La précision est de l'ordre de quelques centimètres. Il suffit de déplacer la ruche de 50 centimètres à droite, à gauche, en avant ou en arrière pour qu'au retour, ces abeilles soient perdues. Elles ont repéré non pas la ruche, mais la position exacte de la ruche.
5: Le sens de l'odorat, celui de l'orientation, de la vue et du temps.
6: C'est à cause de cela que l'abeille est un insecte fantastique.
5: Et ce qui est plus fantastique encore, peut-être, c'est ce qui a frappé l'homme dès le début de son observation, l'organisation même de la ruche.
6: La ruche, c'est une monarchie de droit divin.
5: Au milieu de 50 000 sujets, une reine.
6: Une reine qui est à la fois la vie et la raison d'être de la ruche. C'est la seule femelle. C'est pour l'avenir, l'assurance de la descendance. C'est aussi la plus grosse des abeilles, plus longue, plus élégante, plus svelte.
5: Dès le printemps, alors que fleurissent les arbres, la reine se promène, lente et majestueuse. Très haut dans le ciel, sur sa route, les faux bourdons, les mâles qui vont la féconder, une fois, deux fois, trois fois.
6: C'est le vol nuptial, la promesse de vie, la survie de la colonie.
5: Puis la reine va revenir à la ruche. Dans les alvéoles, elle déposera ses œufs. Parfois, plus de 1500 en 24 heures.
6: Un à la minute.
5: Tout ira alors très vite.
6: En trois jours, la larve sort de l'œuf. Six jours plus tard, la petite abeille a achevé sa croissance. Elle a été comme suralimentée par les ouvrières.
5: Pensez simplement que pendant ces 6 jours, l'abeille a multiplié par 500 le poids des larves initiales.
6: Puis c'est la croissance, 12 jours enfermée, 12 jours au creux d'une alvéole de cire. Et à 3 semaines, l'abeille adulte est prête pour le travail qu'on attend d'elle.
5: Un travail qui sera fantastique.
6: Dans les 10 premiers jours, l'abeille est femme de ménage et architecte tout à la fois. C'est elle qui construit les rayons de cire, nettoie la ruche, la ventile de ses ailes ou la chauffe de son corps selon la température.
5: Puis elle prend du grade, si l'on peut dire. Le 10e jour, elle devient nourrice. Dans sa tête, une glande s'est développée qui lui permet de nourrir les petites larves qui ne peuvent pas encore digérer ni le miel ni le pollen.
6: Et puis c'est le retour à l'étage plus obscur.
5: L'abeille redevient femme de ménage, gardienne de la ruche, pourvoyeuse enfin.
6: Et sa vie éphémère s'achève aux environs du 45e coucher du soleil. Alors que la reine, elle, peut vivre jusqu'à 4 ou 5 ans.
5: Voilà ce que, depuis très longtemps, l'homme a su des abeilles. C'était beaucoup, bien sûr, mais c'était insuffisant.
6: Des hommes ont cherché. Les abeilles ont perdu de leur intimité. L'homme y a gagné en connaissance. Parmi ces savants, le docteur Carl von Fritsch.
5: En 1927, bien des spécialistes en ont ri. Von Fritsch affirmait:
11: j'ai découvert le langage des abeilles. Ce langage, c'est une danse.
5: Depuis, l'abeille a livré d'autres mystères aux yeux de ceux qui l'observent. Au terme de longues études, le professeur Rémy Chauvin fait ce soir le bilan de ses secrets arrachés à la plus lointaine amie de l'homme.
12: Le public, depuis un certain temps, a entendu parler dans différents périodiques du langage des abeilles. Certains ne sont pas encore tout à fait au courant de ce dont il s'agit. En deux mots, voilà comment les abeilles communiquent entre elles. Lorsqu'une butineuse a trouvé du nectar, elle rentre à la ruche et exécute sur les rayons une sorte de danse en 8. Elle décrit un 8 sur les rayons qui sont verticaux, n'est-ce pas ? Et l'axe du 8 est plus ou moins incliné par rapport à la verticale. L'angle qu'il décrit avec la verticale est le même que feraient deux lignes, l'une allant du soleil à la ruche, l'autre allant de la ruche à l'endroit où il a trouvé la nourriture. C'est une transposition sur le plan vertical de coordonnées horizontales, en quelque sorte. Évidemment, c'est un processus psychique tout à fait extraordinaire qu'aucun animal ne présente. L'abeille est seule à pouvoir exécuter ce tracé de carte élémentaire, comme on dit les auteurs allemands. Il s'agit effectivement d'un tracé de carte élémentaire. Bon, eh bien, partant de là, les auteurs allemands, à la suite du célèbre professeur von Fritsch, qui a découvert cette particularité du langage des abeilles, se sont aperçus notamment que la cadence avec laquelle l'abeille dansait, elle peut décrire son orbite plus ou moins vite, vous comprenez, eh bien, cette cadence est en relation avec la proximité de la source de nourriture. Lorsque les abeilles dansent très vite, c'est que la nourriture est très près. Lorsqu'elles dansent lentement, c'est que la nourriture est fort loin. Et la précision de ce langage est extrêmement considérable, puisque au point de vue de direction, elle atteint 2 degrés de précision à 800 mètres, et au point de vue de distance, elle atteint une vingtaine de mètres à peine, vingtaine de mètres en plus ou en moins du but. Et à cette distance, naturellement, l'odorat de l'abeille suffit parfaitement à lui faire reconnaître la nourriture. Il suffit qu'elle arrive à proximité, en quelque sorte, et pas exactement dessus, à 1 centimètre près, n'est-ce pas ? D'autant plus, que lorsque l'abeille danse, dans l'obscurité de la ruche, les butineuses qui l'entourent sont très intéressées par son manège. Elles l'accompagnent en flairant, en quelque sorte, de leurs antennes, siège de l'organe de l'odorat, la partie postérieure de l'abdomen de la danseuse. Elles retracent donc toutes ces évolutions, et en les retraçant, vous comprenez, elles peuvent les connaître, parce que je rappelle que tout se passe dans l'obscurité la plus complète, n'est-ce pas ? Et en plus, en flairant l'abdomen de la danseuse, elles sentent l'odeur de la fleur dans laquelle elle est allée se promener. Si bien que la danseuse peut transmettre aux butineuses, à ses congénères, un message presque aussi compliqué que ce qui pourrait s'exprimer dans le langage humain de la manière suivante. Attention, à 800 mètres, à 40 degrés à gauche du soleil, il y a beaucoup de miel dans une fleur de colza. C'est évidemment quelque chose de tout à fait étonnant.
5: Telle est l'abeille, la même depuis toujours, la même à l'âge de pierre, la même sans doute demain, lorsque revenant des planètes, l'homme s'allongera dans un champ de l'été pour les écouter bourdonner.
6: Une organisation une fois pour toutes donnée, maintenue rigidement,
5: Mais l'abeille, ce n'est pas seulement ses bourdonnements familiers, c'est aussi pour l'homme la certitude que certains de ses arbres, de ses plantes, de ses fleurs ne disparaîtront pas.
6: L'abeille, en effet, va de fleur en fleur. Elle transporte le pollen d'une fleur à l'autre. Avec ce pollen, dont elle laisse toujours tomber quelques infinies particules, elle féconde les plantes, assure leur reproduction, aide l'homme à avoir davantage de fleurs. L'abeille, dont Napoléon avait constellé son manteau d'empereur, la vieille amie de l'homme, l'abeille, qu'on pourrait penser venue d'un autre monde, n'a pas encore livré tous les secrets de sa vie intime aux savants qui, depuis des années, se passionnent sur son organisation. On en sait déjà beaucoup. On en apprendra encore bien davantage. C'est le point de vue du professeur Rémy Chauvin.
12: La science est comme une circonférence entourée de toutes parts par l'inconnu, et plus ses limites sont éloignées, plus elles sont étendues. Et nous qui sommes dans les abeilles, si j'ose dire, depuis 20 ans, et von Frisch y est lui-même depuis 35 ans, nous savons que ce qui reste à découvrir est énorme à côté de ce qui a déjà été découvert. Par exemple, ce langage, j'appelle ça un langage, bien que ce soit encore un peu prématuré, mais ce mode d'expression antennaire qui consiste pour les abeilles, pour les fourmis et pour tous les insectes sociaux à s'emmêler les antennes. Et les enfants disent que les abeilles et les fourmis se parlent lorsqu'ils frottent leurs antennes l'une contre l'autre. Je ne dirais pas qu'ils se parlent, mais je dirais peut-être que pour l'observateur averti, il y a peut-être une sorte de langage aussi compliqué, aussi mystérieux, aussi étonnant à étudier que le langage des abeilles. Malheureusement, il nécessite le cinématographe avec une précision tout à fait considérable. Il faut d'excellentes vues, il faut un ralenti très marqué, et ce n'est que dans ces toutes dernières années que nous sommes arrivés à avoir des films suffisamment bons pour étudier ces mouvements antennaires. Mais le peu que nous en savons nous laisse penser qu'il reste énormément à découvrir. Et puis, depuis peu de temps, nous savons que les abeilles marquent tous les objets de la ruche sur lesquels elles marchent, de toute une série de substances, dont les unes sont comme des panneaux avertisseurs. Là, vous pouvez marcher. D'autres sont des sens interdits, au contraire. Et de ces substances, nous en connaissons 7 ou 8, et jalonner la ruche, si bien qu'elle dégage comme une sorte de symphonie d'odeurs qui guide les ouvrières, non seulement à l'intérieur de la ruche, mais à sa proximité immédiate.
5: À force de grignoter un par un tous ses secrets, l'homme finira bien par tout savoir de l'abeille. Il lui aura fallu pour cela des milliers d'années. Et ce qu'il va découvrir, les savants en sont convaincus, c'est la preuve que sous ses yeux, l'homme est à même de regarder, avec les abeilles, dans un monde familier, un monde fantastique.

0: Ici Albert Ducrot. Je certifie que les informations, témoignages et documents que vous venez d'entendre sont parfaitement authentiques et permettent de faire le point dans l'un des domaines de la recherche contemporaine.
1: Et voilà, vous venez d'écouter Le Monde est fantastique, la mystérieuse vie des abeilles, une émission de 1963 issue des archives d'Europe 1 qui était animée par le scientifique Albert Ducrot, qui fut d'ailleurs un chroniqueur régulier sur Europe 1 et qui fut aussi connu pour ses commentaires en direct lors des premiers pas de l'homme sur la Lune. Allez, on vous donne rendez-vous la nuit prochaine pour un nouvel épisode, Le Monde est fantastique, consacré à la sorcellerie. Ce sera juste après la libre antenne, à 1h. Et dans un instant, et si on en parlait, on va retrouver notre psychologue clinicienne Marie-Estelle Dupont et Romain Desarbres pour parler du syndrome de l'imposteur avec leur invité, un ex-membre de la famille Europe 1, Olivier Delacroix. Et ce sera juste après la nouvelle version du titre Ma meilleure ennemie, signée Stromae et Pomme, avec la collaboration de Coldplay.

0: Et Pomme et Coldplay sur cette version 2026 de Ma meilleure ennemie qui a intégré la bande originale de la dernière saison de la série d'animation Arcane sur Netflix. On vous souhaite une très bonne nuit avec Europe 1 et si on en parlait, c'est tout de suite nouvelle diffusion. On va réécouter l'émission de ce lundi. Je rappelle que vous retrouvez Marie-Estelle Dupont, psychologue clinicienne, et Romain Desarbres du lundi au vendredi de 15h à 16h.
1: Est habité par le syndrome de l'imposteur depuis son plus jeune âge. Cette petite voix qui ne le quitte pas lui répète qu'il n'est pas assez, pas légitime, qu'il va être démasqué comme incapable. Non pas tant parce qu'il pense l'être que parce que la marche du monde attend de lui quelque chose qu'il n'est pas. Ce personnage du roman d'Olivier Delacroix, le syndrome de l'imposteur, fait écho chez nombre d'entre vous, j'en suis sûre, chers auditeurs d'Europe 1. Le doute permanent, la fatigue, l'hypervigilance pour faire de son mieux et justifier son existence, sa place... La nécessité de se mettre la barre très haute tout le temps, l'hyper-perfectionnisme, l'angoisse habitent beaucoup d'hommes, beaucoup de femmes dans un monde souvent où ce sont précisément les imposteurs sans foi ni loi et prêts à tout qui semblent rafler la mise. Ce sont souvent les plus sensibles et les plus capables qui doutent d'eux avec cette capacité fascinante dès le succès obtenu de minimiser la réussite et de se dire « Non, mais j'ai juste eu du bol parce que les autres étaient pas bons ce jour-là » comme me l'a soutenu Mordicus, une patiente qui avait toute l'année parlé de ses angoisses terribles de ne pas avoir son concours, elle qui rêvait d'être conservateur de musée. Celui qui souffre du syndrome de l'imposteur ne s'accorde jamais de répit. S'il tombe malade, il s'en veut de ne pas être efficace. Alors dans un monde où la vulnérabilité signifie faiblesse à éradiquer, il est difficile de réaliser que cet état intérieur n'est pas normal, que c'est une énergie colossale que l'on perd et qu'il faut absolument... entreprendre un travail sur soi. Parce que dans ma pratique de psychologue, les patients que j'ai rencontrés et qui en souffraient avaient certaines caractéristiques communes, dont une grande empathie et une intelligence en général assez exceptionnelle. Ce désir incessant d'être meilleur est peut-être ce qui doit être conservé quand on guérit du syndrome de l'imposteur. Mais le coût, en termes de burn-out, de fatigue, d'anxiété, de sentiment d'incompréhension, nécessite évidemment d'être pris en charge car... aucune réassurance extérieure, aucune rationalisation n'est efficace. Celui qui en souffre ne peut pas s'appuyer sur ses succès, sur sa réussite précédente pour calmer ses angoisses. Et ce, d'autant plus qu'il attire, comme le souligne très bien notre invité, systématiquement des gens sans foi ni loi qui ont intérêt à ce qu'il doute de lui pour exploiter son envie de bien faire. Alors pour en parler, on va avoir Olivier Delacroix pendant une heure au micro d'Europe 1. Il vient de publier chez Fayard le syndrome de l'imposteur. Et je vous remercie d'avoir accepté notre invitation, Olivier. Bonjour.
2: Bonjour, c'est moi qui vous remercie parce que je vous suis depuis très longtemps et voilà. D'abord, je voulais vous dire que je vous

0: trouve extrêmement brillante, parce que je vous ai souvent écouté chez Pascal Pro, chez qui vous venez de temps en temps, et je trouve que vous avez extrêmement bien résumé ce syndrome de l'imposteur qui est quelque chose qui nous suit, qui a cette capacité à parfois nous déstabiliser, qui a parfois la capacité à nous fragiliser, mais qui a aussi cette vertu de nous pousser vers une sorte d'excellence à chaque fois pour ne pas être démasqué, justement.
1: Bonjour Olivier Delacroix.
0: Bonjour Romain.
1: On est ravis de vous avoir dans le studio d'Europe 1 et voilà, pendant une heure jusqu'à 16h. Le syndrome de l'imposteur, Marie-Estelle Dupont, comment vous le définiriez? Qu'est-ce que c'est?
2: Eh bien, les succès s'enchaînent, les supérieurs vous félicitent, les amis vous admirent, les autres vous jalousent, votre carrière suit son ascension ou votre famille va bien et vous ne voyez jamais que le dénominateur commun de tout ça, bah, c'est le travail que vous fournissez pour arriver à tout ça, parce que vous êtes habité par un doute permanent sur vous qui n'est pas une saine remise en question de vos points forts et de vos points faibles, hein, ce qui est nécessaire pour progresser, mais une sorte de petites voix dans la tête qui colonisent votre sentiment d'identité, qui vous dit en permanence « tu n'es pas assez, tu n'es pas légitime, quand tu réussis, c'est parce que tu as de la chance, quand tu rencontres un obstacle, c'est bien la preuve que tu es bête et que tu es nulle, c'est pas du tout parce qu'il y a des gens pervers qui ont envie que ça tourne pas rond ». Et donc, c'est vraiment quelque chose qui vous colle à la peau. Alors, on parlera ensuite des raisons et des moments où ça se met en place. Mais disons que c'est un sentiment persistant de devoir surcompenser et faire ses preuves. C'est comme si les choses ne se cumulaient pas et que chaque matin, il fallait repartir de zéro. Et ce qui est assez intéressant, c'est que ça touche effectivement en général des hommes et des femmes qui ont à la fois une grande sensibilité et une grande intelligence. Et donc, évidemment, ceux-là vont tout de suite partir avec un handicap par rapport à tous ce que vous appelez les loups dans votre livre, par rapport à tous ceux qui ont plutôt un profil narcissique sans foi ni loi, et qui donc dans notre société, on va le dire, ont quand même un avantage compétitif considérable, parce que eux c'est l'inverse, ils n'ont jamais de doute, la fin justifie les moyens, et c'est précisément eux les imposteurs. C'est-à-dire pour moi le syndrome de l'imposteur c'est un concept biface, où il y a celui qui en souffre et qui se remet tellement en question qu'il finit par s'auto-saboter parfois, s'il ne s'en rend pas compte. Et il a affaire à des gens qui n'ont pas le syndrome, mais qui sont des imposteurs et qui vont en profiter, évidemment, pour lui marcher dessus ou exploiter sa bonne volonté et se valoriser avec ses capacités de travail immenses. On reviendra plus en détail sur ce que c'est, parce que je voudrais préciser pour les auditeurs d'Europe 1 qui peut-être arrêtent ce qu'ils sont en train de faire et se disent « Oh là là, je crois que ça me concerne », que c'est un terme qui a été forgé, enfin, ça a été conceptualisé dans les années 70 par deux psychologues, Pauline Rose-Clance et Suzanne Imes, mais que les vraies études ont démarré assez tard. Depuis 2011, on a beaucoup d'études sur le syndrome de l'imposteur et on a remarqué que ça concernait très souvent des femmes et des hommes qui avaient des hauts postes, mais qui appuyaient cette réussite justement sur ce besoin de surcompenser, d'en faire toujours plus, et que donc ça les exposait, c'est un facteur de vulnérabilité à des troubles anxieux et à du burn-out. Il y a eu un très bon livre du docteur Valérie Jung en 2011 qui s'appelle « Les pensées secrètes des femmes qui réussissent, pourquoi les personnes compétentes souffrent du syndrome de l'imposteur et comment prospérer malgré cela ?» Puisque votre roman nous dit aussi comment on en sort et comment on en fait une force.
0: Oui.
2: Et ça décrit très bien les différents profils. J'y reviendrai, mais je voudrais d'abord citer Olivier Delacroix et vous entendre. Vous dites dans votre roman qui met en scène Théo, qui a 43 ans, « Très tôt, j'ai été dans le dur, dans le conséquent, avec ce premier souvenir de votre héros qui a 4 ans et qui apprend dans sa poussette qu'une voisine a été assassinée. » Donc vous êtes tout de suite aux prises avec le tragique de la vie dans ce livre. Et vous écrivez, pour moi, tout ce que l'on disait, tout ce que l'on faisait était censé avoir une conséquence, il ne pouvait pas en être autrement, sauf que la vie allait vite me démontrer que cette règle serait loin d'en être une pour pas mal de mes congénères. Et là, vous racontez l'histoire du type qui va harceler Théo pendant très longtemps, jusqu'à lui casser la figure devant une de ses premières petites amies, et qui, des années plus tard, sans aucun scrupule, viendra se plaindre de ses problèmes de couple, de son alcoolisme, et lui demander un stage pour sa fille. Et là, vous dites que le narrateur, qui est en plein dans son syndrome de l'imposteur, est à deux doigts de l'aider, en se disant « bon, faut passer à autre chose, c'était il y a longtemps ». Et je voulais vous poser cette première question pour les auditeurs d'Europe 1. Est-ce que celui qui a le syndrome de l'imposteur, justement, une de ses difficultés, c'est qu'il n'a pas tendance à trop trouver d'excuses aux autres, à pardonner trop vite et à ne pas poser ses limites ?
0: Alors, votre question est liée aussi à ma personnalité, obligatoirement. Je suis un hypersensible depuis toujours. Et cette hypersensibilité m'a toujours porté à regarder l'autre et à essayer de le comprendre. Donc, le temps qui sépare ce garçon qui me harcèle d'abord en sixième et qui ensuite me casse la figure avec tous ses copains rugbyman quelques années plus tard, quand je le retrouve 15-20 ans après, eh bien c'est vrai que je suis prêt à lui pardonner parce que j'ai toujours considéré que l'on se construisait avec l'autre, depuis enfant, au plus loin que je me souvienne, j'ai toujours considéré que c'est avec l'autre qu'on se construisait et que donc tout le monde pouvait changer. Donc quand je rencontre ce garçon, il a 25 ou 30 ans de plus, il est devenu père, il est devenu un mari, il a ses problèmes d'alcoolisme, comme je le raconte dans le livre, et j'ai une sorte de miséricorde, vous voyez, parce que je pense que lorsqu'on est ultra sensible, eh bien, on développe aussi cette miséricorde permanente pour l'autre, et puis aussi, il y a ce syndrome de l'imposteur qui, une fois plus, me met dans cette question, suis-je légitime pour ne pas pardonner à ce garçon? Et puis, voilà, ce syndrome, eh bien, il fait que il m'entraîne dans tout un tas de questionnements pendant ce moment qu'on est en train de vivre, pendant cet échange, et je finis par me dire, bon, le temps a passé, il a sans doute changé. Et il finit sur une phrase, finalement, qui m'indique qu'il n'a pas changé du tout. Il n'a pas changé. Il est resté cet être humain méchant, avec les mêmes traits de caractère, ce qui, finalement, me soulage, parce que, en même temps, j'ai une capacité dans mon métier aujourd'hui à décrypter les gens, mais je pense que ma grande difficulté aujourd'hui réside encore à décrypter les loups.
2: Et c'est... Alors non, si je peux me permettre, c'est la psychologue qui va parler là.
0: Oui.
2: Je crois qu'en fait, dans le syndrome de l'imposteur, on est doté d'une très grande intuition. Mais oui, ce qui joue contre nous, c'est qu'on ne l'écoute pas quand il s'agit de nous.
0: Exactement.
2: Donc on les voit les prédateurs.
0: Oui, on
2: les
0: voit.
2: Mais on ne s'autorise pas forcément à mettre la limite, parce qu'en fait, on confond faire du bien aux autres et accepter de se faire du mal à soi. Et je pense qu'il y a une limite à mettre. Et pour les gens qui ont le syndrome de l'imposteur, il ne faut pas qu'ils doutent de leur intuition, justement. Il faut vraiment qu'ils sentent que l'intuition qu'ils ne veulent pas écouter, parce qu'ils ne se font pas de place, il faut qu'ils la respectent. Parce que très souvent, quand ils se font abuser, vous vous rendez compte en les interrogeant qu'ils avaient perçu très tôt par leur intuition,
0: oui,
2: que la personne, elle n'était pas nette. Mm-hmm. Mais ils se sont pas crus. Mmh.
0: D'ailleurs, je l'évoque dans mon livre, hein, vous savez, quand je parle de l'erreur d'aiguillage, l'erreur d'aiguillage aux alentours de 11 ans, lorsque les hommes de foi, voilà, par mon éducation judéo-chrétienne, m'apprennent les règles de la morale, du respect de l'autre, et surtout, en fait, mon erreur d'aiguillage principale, je pense, est centrale dans mon syndrome de l'imposteur, vous venez d'en parler, c'est que je me reflète très vite dans le regard des autres et dans le jugement des autres. Et finalement, je pense qu'on y viendra, la rencontre que j'ai fini par faire et qui est la rencontre primordiale avec moi, en fait, lorsque je me suis rencontré, c'est du jour où j'ai commencé à écouter mes émotions et mes intuitions. Et c'est ce qui a fini par provoquer cette rencontre que je souhaite à tout homme et à toute femme. À toute femme.
2: Cette résurrection.
0: Cette résurrection qui fait que, enfin, on commence à s'écouter.
2: À dialoguer avec soi, oui.
0: À dialoguer avec soi.
2: À essayer de se rejeter.
0: Oui. Et ouais. J'ai très longtemps, en fait, je me suis très longtemps reflété dans le regard des autres, dans le jugement des autres, et je pense que ça a été ma grande erreur, parce que il y a beaucoup d'hommes et de femmes, vous l'avez évoqué, qui pensent à leur propre intérêt instantanément, et lorsqu'ils rencontrent quelqu'un qui peut être un danger pour eux, et ça je n'ai jamais évalué non plus, parce que vous parlez d'une grande sensibilité et d'une intelligence, alors je vous laisse le qualificatif de grande intelligence, mais de cette intelligence instinctive qui m'habitait, je me suis aperçu que dans beaucoup de rencontres, dans beaucoup de contacts établis avec tout un tas de personnes, eh bien, il y avait cette crainte de la part de mes interlocuteurs que je sois là pour les chasser, les remplacer, ou de leur prendre quelque chose. Et ça, c'est pas quelque chose dont qu'on réalise obligatoirement, vous voyez, parce que quand on est...
2: Alors, on le réalise pas, puis dans le syndrome de l'imposteur, on a un temps de retard, c'est-à-dire qu'on se sous-évalue tellement qu'on peut pas supposer que l'autre est jaloux de nous.
0: Exactement, exactement.
2: Donc il y a plein de choses qu'on ne s'explique pas.
0: Mais non, mais parce que comme on n'est pas comme ça, en fait, on ne peut pas réellement deviner que l'autre est jaloux de nous. Pourquoi, instantanément, l'autre est-il jaloux de nous, alors que nous sommes dans un échange respectueux.
2: Dans une recherche de lien.
0: Oui. Moi, j'ai toujours... voyez, je dis dans mon livre, et je fais parler Théo, vous mettez 20 ou 30 ans sur une île déserte, et il y a toutes les plus grandes chances pour que je ressorte complètement crétin, puisque je n'aurais rien appris. Je me suis construit avec les autres, donc j'ai toujours... accorder une importance réelle et importante à l'autre, parce que l'on soit d'accord avec lui ou non, nous construisons à travers cet échange. Et pour peu que vous soyez respectueux et que vous preniez l'habitude d'écouter comme vous le faites lorsque vous écoutez vos patients, eh bien, je crois que c'est comme cela qu'on se construit le plus solidement, en fait.
1: Marie-Estelle
2: Merci,
1: Dupont.
2: Merci Olivier. Oui, Romain.
1: Vous avez évoqué tout à l'heure les travaux du docteur Valérie Young, notamment sur les différents types de profils d'imposteurs. Il y en a cinq, hein, qui se combinent d'ailleurs.
2: Ça peut prendre différentes formes, le syndrome de l'imposteur, et d'ailleurs on peut les combiner. Je pense à une de mes amies qui les combine tous, donc ça, elle met du temps à lutter contre ce syndrome. Il y a le profil qu'elle appelle perfectionniste, Valérie Young, et donc ça, c'est des personnes qui s'épuisent sur des petits détails. Il suffit qu'un petit détail soit pas parfait pour qu'elles estiment que la totalité de leur dissertation, si elles sont étudiantes, la totalité de leur compte rendu est nulle. Il y a le profil expert, c'est quelqu'un qui va procrastiner, c'est-à-dire que tant qu'il ne sait pas absolument tout sur un sujet, il estime qu'il n'est pas légitime à aller parler de ce sujet. On imagine bien l'épuisement et l'anxiété qu'il peut y avoir chez ces personnes qui, comme elles ne se sentent pas légitimes, mettent beaucoup de temps à avoir une demande auprès du psychologue. Et en fait, c'est très rare que quelqu'un vienne vous consulter pour un syndrome d'imposteur. C'est vous qui le découvrez au fil de la thérapie, oui, dans la manière dont la personne a construit son récit d'elle-même. Je pense notamment à une patiente qui me parlait d'une difficulté pour un projet immobilier et à aucun moment, elle ne se rappelait que cet investissement était fait avec son mari. Elle considérait normal que le mari ne s'investisse pas à aucun point de vue et que toutes les difficultés étaient de sa faute. Et donc, dans cette manière de raconter les choses, j'ai décelé qu'il y avait peut-être quelque chose qui n'était pas ajusté. Il y a le profil qu'elle appelle génie naturel. C'est-à-dire que c'est des gens qui pensent qu'ils sont... Alors ça, c'est souvent des gens qui ont eu des parents tyranniques. Ils pensent qu'ils doivent avoir la science infuse. Ils n'ont pas eu le temps, enfant, d'avoir le temps d'apprendre. Tu sais pas encore, on fait ensemble, et puis tu fais à l'école. Et puis à la fin, tu sais, c'est merveilleux. Ces enfants, on leur a volé la joie d'apprendre. Donc ils estiment qu'ils doivent avoir la science infuse, et que si c'est difficile, ça veut dire qu'ils sont nuls. Donc on voit bien comment ça devient des tyrans avec eux-mêmes. Il y a l'individualiste, ça c'est typiquement la personne qui pense qu'elle doit tout accomplir seule et que si elle demande de l'aide, ça veut dire qu'elle est en échec, ça veut dire qu'elle est faible, alors qu'on sait que les gens qui réussissent le mieux, c'est les gens qui savent s'entourer. Et puis il y a le profil que Valérie Jung décrit comme le super-héros. C'est celui qui doit surcompenser, qui travaille dans tous les domaines plus pour prouver sa légitimité. Mais alors c'est vrai au travail, et puis ensuite c'est vrai à la maison, et puis c'est vrai, il faut tout le temps qu'il soit dans une surcompensation, parce que sur le plan de l'être, son estime de lui doit être regagnée chaque jour. Donc évidemment, ça se caractérise par des doutes en permanence, par la peur d'être démasqué. Ils vont se rendre compte qu'ils se sont trompés dans le recrutement et qu'en fait, je suis nulle. Mon mari va se rendre compte qu'en fait, je suis bête et inintéressante, etc., etc. Du perfectionnisme, un refus souvent des compliments. Ces gens qui n'arrivent pas à accueillir les compliments, quand on dit « mais t'as été bluffante, c'est incroyable ce que t'as fait », la personne va vous répondre « non, mais c'est juste que les questions étaient faciles et que du coup, j'ai eu du bol quand je suis tombée sur ce sujet », vous voyez ? Donc, ils attribuent à la chance, ils ont des croyances fausses, ils attribuent à la chance les réussites et ils attribuent exclusivement à eux-mêmes les difficultés. Et puis, évidemment, des comparaisons négatives. En permanence, ils vont idéaliser autrui et en permanence, ils vont se sous-évaluer. Alors moi, j'avais une question pour Olivier Delacroix. À un moment donné, dans votre livre, vous parlez justement des personnes qui pourrissent la vie des autres en refusant catégoriquement de travailler sur elles et de se rencontrer. C'est-à-dire que finalement, ces personnes, vous écrivez, sont dans une posture d'endurcie de la vie qui ne lâchera jamais aucun détail personnel, encore moins sur des failles potentielles, pas la moindre confession qui pourrait révéler ce qu'elle considère comme une faiblesse, une faute potentiellement éliminatoire dans le game, dans le jeu social. Vous savez, comme tous ces gens qui pensent qu'ils n'ont aucunement besoin de consulter un psy, que c'est simplement pour les fous ou les fragiles, alors que pour nous tous, ça crève les yeux qu'ils sont au paroxysme de leur névrose. Je voudrais vous entendre là-dessus, parce que je pense que justement, ça vient aussi épuiser et déstabiliser les gens qui, au contraire, se remettront en question.
0: Mmh. Écoutez, j'étais sur le salon du livre de Montaigu ce week-end, comme dans les yeux d'Olivier, comme dans la libre antenne d'Europe 1 que j'animais encore l'année dernière, il y a à peu près 80% de femmes qui sont venues pour la dédicace de mon livre. Et si je vous parle de ce chiffre qui me paraît très important, c'est que dans notre société aujourd'hui, où une étude récente donne près de 45%, voire 48% de gens souffrant de ce syndrome, moi je pense qu'il y a beaucoup plus de gens qui souffrent de ce syndrome que l'on peut traduire un peu plus vulgairement par le manque de confiance en soi. Pourquoi je parle de ces 80% de femmes qui sont venues ce week-end et encore de ces 70-75% qui regardent dans les yeux d'Olivier? C'est parce que les femmes, en règle générale, sont beaucoup plus courageuses et ont bien saisi que révéler une faille de leur personnalité, aller voir une psy, avoir cette démarche, eh bien c'est une démarche presque naturelle. Alors est-ce lié à cette responsabilité de donner la vie? Moi je le relie à ça, parce que j'ai toujours vu et constaté que dans mon milieu professionnel que les femmes ne m'ont jamais trahi. J'ai été beaucoup entouré de femmes dans mes équipes et j'ai aussi constaté que les hommes étaient longtemps de petits garçons qui contournaient l'obstacle. Et j'en viens à justement ce constat que nous sommes encore dans une société très patriarcale où un homme qui va avouer l'une de ses failles, eh bien va apparaître comme étant quelqu'un de faible. Et donc aujourd'hui, dans cette société, alors est-ce que c'est lié à notre société occidentale, je ne sais pas, mais en tout cas, très peu d'hommes ont encore la franchise de dire « Eh bien moi, je n'ai pas confiance en moi. Moi, je souffre de ce syndrome. » Alors que les femmes...
2: Alors je suis d'accord et pas d'accord. Je suis d'accord avec le courage et je suis pas d'accord avec le patriarcat. On va en reparler juste après.
0: D'accord.
1: Voilà, il y a la petite musique 01 80 20 39 21 si vous voulez échanger avec Marie-Estelle Dupont. Et nous recevons aujourd'hui Olivier Delacroix. Et vous l'avez compris, on parle du syndrome de l'imposteur. Je vous redonne le numéro de téléphone. 01 80 20 39 21. C'est un appel non surtaxé. On est bien. On est journée ensemble sur Europe 1 et si on en parlait avec Marie-Estelle Dupont toutes les après-midi entre 15h et 16h. Vous pouvez écouter le replay hein, si vous n'avez pas entendu le début de l'émission. Vous le retrouvez sur europe1.fr ou sur l'application Europe 1. On se retrouve dans quelques instants. À tout de suite sur Europe 1.
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1: Il est 15h32, on est ensemble sur Europe 1, on parle cet après-midi du syndrome de l'imposteur. Déjà Marie-Estelle Dupont, vous vouliez répondre et réagir à ce que nous disait avant la petite pause Olivier Delacroix qui nous accompagne cet après-midi et qui signe un livre chez Fayard, le syndrome de l'imposteur.
2: Oui, je pense que ce que vous dites sur la question du courage des femmes quant à l'introspection, c'est très juste. D'ailleurs, en consultation, les chiffres parlent d'eux-mêmes. On a à peu près toujours, quelle que soit notre approche, plutôt 70% de femmes et 30% d'hommes qui consultent. Et en général, les hommes consultent quand même quand ils sont vraiment acculés, c'est-à-dire qu'il y a un gros coup d'arrêt dans leur vie, une maladie, une séparation, etc. Un enfant très très en difficulté. Il y a des exceptions bien sûr, hein, mais il y a des exceptions et évidemment, à contrario, il y a aussi des femmes profondément perverses et des hommes profondément gardiens du lien. Donc cette question du courage par rapport à l'introspection, il va aussi, comme vous le dites, avec l'ocytocine, avec le fait que de toute façon on n'a pas le choix, on est là pour préserver la vie et donc pour préserver le lien, et donc pour que le lien ne soit pas rompu, on est bien obligé de se remettre en question. Et assez généralement, il y a un trait défensif chez les femmes face à une difficulté, c'est que le premier réflexe chez beaucoup de femmes serait plutôt de l'ordre de « je vois la difficulté arriver, donc je m'angoisse, je me culpabilise, je me remets en question, et donc du coup, je vais chercher des réponses ». Le premier réflexe chez beaucoup d'hommes, le premier mécanisme de défense, c'est plutôt le déni. C'est-à-dire, oui. Si je ne le nomme pas et que je ne le vois pas, ça n'existe pas. Et donc, il y a un éléphant au milieu du salon, mais comme l'éléphant est sous le tapis, il n'existe pas. Donc ça, c'est vrai que c'est assez réparti comme ça. Pour autant, je ne crois pas que ce soit une affaire de patriarcat, parce que je crois qu'il y a des spécificités du féminin et des spécificités du masculin, que l'essence même du pouvoir féminin est précisément le monde intérieur, l'introspection, la spiritualité, l'enfantement. D'ailleurs, dans certaines cultures traditionnelles, à partir du moment où une femme n'a plus le sang de la vie, où elle est ménopausée, eh bien, elle est consultée comme une grande sage, parce que comme son énergie n'est plus dans l'enfantement et dans la matière, on sait que ça remonte vers la spiritualité et qu'elle a une grande sagesse à transmettre, alors que notre société moderne considère qu'après 50 ans, les femmes sont dans une obsolescence programmée parce qu'on est complètement débiles. Par contre, les hommes ont a priori aussi ce pouvoir de la conquête, du faire, de l'agir. Mais comme ils sont bons pour faire, penser, sentir, c'est moins développé. Et c'est là que je pense que nous, les femmes qui sommes des mères, avons une responsabilité pour autoriser nos enfants garçons à sortir de l'emprise psychique, c'est-à-dire à penser leur intériorité, mais donc à nous quitter aussi, à penser leur intériorité qui n'est pas forcément ce que maman attend d'eux. Et là, je crois qu'il y a un enjeu éducatif très important. C'était peut-être là-dessus, sur le courage des femmes, ça je crois que, enfin, on est tellement plus courageuses que les hommes que quand on croise un homme courageux, on est ébobie. c'est probablement la qualité la
1: à
2: plus sexy
1: chez un homme.
2: Oh, mon Dieu, mais comment tu n'es pas lâche, mais que se passe-t-il, je vais tomber dans les pommes. Pardon, je suis un petit peu taquine. Voilà, donc c'était sur ça que je voulais revenir. Vous avez une question pour moi, Romain Desarbres?
1: Alors, j'avais une question, mais avant cette question, il y a Sandrine qui voulait échanger avec vous, qui nous a appelé au Standard Europe 1. Si vous êtes d'accord, Marie-Estelle Dupont.
2: Bonjour Sandrine.
1: Sandrine est avec
5: nous.
1: Bonjour Sandrine. 45 ans, vous appelez d'Île-de-France et voilà, vous vouliez témoigner.
5: Oui, je vous écoute un peu quand je peux, quand je ne suis pas au travail. Et puis là, j'avais une pause et j'ai commencé à écouter les premiers mots de Marie-Estelle. Donc, merci. Et j'en ai été émue parce que j'en suis toujours émue en vous le disant. Ça m'est apparu comme une évidence. Pourtant, j'avais déjà entendu parler du syndrome de l'imposteur, mais je me suis reconnue. Et voilà. Donc voilà, je voulais un petit peu parler de comment ça se manifeste chez moi.
2: Mmh.
5: Donc moi, j'ai fait des études brillantes. J'ai toujours réussi. J'étais première au bac. De glissance parfait, maîtrise parfait, enfin j'ai eu mon CAPES du premier coup, aucun souci. Et pourtant je me suis jamais sentie aussi légitime que mes collègues. J'estimais que tous les autres faisaient toujours mieux que moi. Donc j'étais un petit peu dans mon coin, un petit peu intimidée. Effectivement, quand on me dit c'est bien, ben je dis ben oui, ben toujours ben ouais, c'était facile, ben j'ai eu de la chance, etc., etc. Même si j'ai toujours beaucoup travaillé, voilà. Dans ma vie au quotidien, ben je peux focaliser sur un détail. Ça peut être la ceinture que j'ai mis, donc qui me va pas, donc je me dis ben on va voir que ça. Ça peut être ma plante qui pousse pas à mon goût. Ça peut être un petit mot dans un discours et je vais focaliser que sur ça et je peux cogiter pendant des jours et des heures sur un petit détail. Et en estimant ben, oui. que tout est à jeter, en fait, parce que le petit détail ne fonctionne pas.
2: Oui, tous les prétextes sont bons pour vous annuler et vous auto-saboter, quelque part.
5: Voilà, voilà. Et aussi, dans le contexte ben, de la famille, toutes mes réalisations... Alors là, je le dis avec beaucoup de recul, ça donne l'impression que je suis hyper stable, mais pas du tout. toutes mes bonnes réalisations, ben, je vais peut-être les minimiser, mais surtout au niveau des enfants, s'il y a quelque chose qui a tourné mal et qui ne va pas, même si je peux dire objectivement, et on pourra me dire, mais ouais, mais là, c'est pas ta faute, ben, je vais décortiquer le truc pendant des heures, des années, etc., pour essayer de voir ben, où j'ai fauté, et de toute façon, ça va être ma faute. Parce que de toute façon, tout est de ma responsabilité, comme je dois tout porter, donc si ça va pas, c'est ma faute.
2: Donc, oui, mais c'est un procès stalinien.
5: C'est ça.
2: C'est un procès stalinien que vous vous infligez, en fait. Vous êtes condamné ouais. avant même d'être jugé, parce que vous ne regardez plus les choses objectivement.
5: Ouais. Le
2: livre d'Olivier, il est magnifique parce qu'il est, il est drôle parce qu'il est très très cash et puis tragique aussi parce que Olivier, vous décrivez très bien tout ça, toute l'énergie que vous avez déployée pour lutter
0: oui.
2: Contre ce sentiment et qui vous fait perdre oui. du temps. En fait, vous vous mettez des pots de banane à vous-même. Vous oui. pouvez peut-être répondre à Sandrine.
0: Et lorsque j'écoute Sandrine, me vient le moment où en fait j'évoque la perfection. Cette notion de la perfection.
5: Oui.
0: Sandrine, la perfection n'existe pas. Et ça n'est pas une fin en soi d'être parfait ou parfaite. Voilà, ce que vous cherchez, me semble-t-il, c'est cela. Et lorsque vous aurez réalisé que eh bien, ça n'est pas si grave de ne pas être parfaite, parce que pour moi, la perfection n'existe pas. Cette notion de perfection, personne ne peut la définir. Et,
5: oui.
0: et c'est ce que vous vous infligez en permanence. C'est-à-dire, je vais au boulot, j'ai mis cette ceinture, ah, tout le monde va regarder cette ceinture parce que ça va pas avec le reste. Mes enfants n'ont pas eu la meilleure note, c'est de ma faute. J'ai fait de brillantes études et pourtant il y en a d'autres à côté de moi qui réussissent un truc mieux que moi. Mais en fait, vous êtes en quête de perfection qui est indéfinissable et, oui. et ça n'est pas une fin en soi d'être parfait ou parfaite. Partout. Et je pense que quand vous aurez intégré cela, eh bien, ça sera beaucoup plus doux pour vous d'accepter oui. que vous êtes comme vous êtes et que lorsque vous vous rencontrerez vraiment, que vous vous écouterez vraiment, eh bien, ça vous fera beaucoup de bien. Et soyez douce avec vous, Sandrine.
5: Oui.
0: Soyez douce avec vous.
5: Oui, oui. Bon, bah, écoutez, ça va être mon prochain chantier, on va dire, de travail sur moi-même. Mais oui, c'est vrai que j'avais pas réussi à mettre deux mots dessus jusqu'à l'émission, jusqu'à là. Et c'est vrai que ça a attiré, j'ai attiré des personnes extrêmement toxiques.
0: Oui.
2: Mais oui, mais je crois que dans le
5: qui ont surfé sur la vague.
0: Et oui, parce que vous reflétez sans doute beaucoup dans le regard de ces personnes toxiques.
5: Bah, oui.
0: Et généralement, les personnes toxiques, malheureusement, perçoivent nos failles parce que comme on l'a évoqué tout à l'heure, lorsque nous souffrons de ce syndrome, cela va de pair souvent avec une hypersensibilité et une intelligence donc capable très vite d'analyser les choses, de décrypter les choses. Et tant qu'on se reflète dans le regard des autres, eh bien, on prend comme des jets. Alors que quand on commence à écouter, comme Marie-Celle le disait tout à l'heure, ses propres intuitions, ses propres émotions, c'est le début de quelque chose et c'est le début de cette douceur dont je vous parle.
5: Oui.
2: Ouais. Il y a une petite piste de réflexion que je voudrais vous donner, Sandrine, c'est que je pense que derrière tout l'épuisement envahissant chronique et le stress chronique que ça génère chez vous, il faut comprendre que vous vous faites vivre à vous-même de l'injustice. Ouais. Et en fait, cette injustice que vous vous faites vivre, ça va vous paraître un peu étrange peut-être ce que je vais vous dire, mais elle sert à dissimuler une immense colère qu'il y a quelque part au fond de vous. D'accord. Et je crois que s'interroger sur une profonde colère qu'il y aurait au fond de vous, peut-être en lien, je ne connais pas votre histoire et on n'a pas le temps de la dévoiler aujourd'hui, oui, mais oui, certainement dans votre enfance, il y a eu quelque chose de l'ordre d'une profonde injustice à l'endroit de la petite fille que vous étiez. Je vais vous donner un exemple. Ça peut être j'avais un patient qui n'avait pas réussi à empêcher son petit frère de tomber par la fenêtre. Il a toujours eu le syndrome de l'imposteur parce qu'on n'avait jamais replacé la responsabilité sur les épaules de ses parents. Il pensait que lui avait échoué dans cette situation, alors que ça n'était pas à lui de protéger son frère. Donc un enfant qui naît dans un foyer où il y a des conflits, des choses qui ne sont pas de son ressort, il se sent nul. Un enfant qui naît avec un parent humiliant, tyrannique et narcissique, qui l'humilie et qui n'évalue qu'à travers ses performances, c'est un enfant qui va vivre dans les tremblements permanents de ne pas être parfait, de déclencher les foudres de papa ou de maman et de ne rien valoir du tout et de n'être un rien du tout parce qu'il a dérapé sur une déclinaison de latin. Donc je pense qu'il faut que vous alliez à la rencontre de cette petite Sandrine que j'ai envie de mettre à côté de moi et de lui dire qu'est-ce qui t'est arrivé, ma chérie? Ma puce, qu'est-ce qu'on t'a demandé? Qu'est-ce qu'on t'a demandé que tu ne pouvais pas faire? Et qui fait que tu as laissé en toi cette empreinte que tu n'étais pas capable. Parce qu'en fait, vous êtes capable, Sandrine. Vous êtes hyper capable. Mais il faut vous accorder du repos, sinon vous allez vous épuiser.
0: Et vous savez, je l'évoque dans mon livre, parce que si vous le lisez, vous verrez que, comme le dit Marie-Estelle, qu'il y a beaucoup de colère. Je décris beaucoup de colère dans ce livre de Théo. Ça reste un roman, mais voilà, pour m'éviter 4-5 procès, j'ai évité de que ce livre soit un témoignage. Mais j'évoque, comme Marie-Estelle vient de le préciser, la nécessité, lorsqu'on souffre de ce syndrome de l'imposteur, de repartir dans cette petite enfance qui est représentée pour moi comme un linceul blanc et sur lequel restent encore les marques du passé, alors qu'on peut imaginer comme des marques de saleté ou même de sang, et qu'il faut absolument repartir dans ce passé et laver ce linceul s'expliquer de quoi on a pu souffrir dans la petite enfance et revenir donc à cet âge d'adulte beaucoup plus serein parce que on a réglé ce qui s'est passé dans cette petite enfance et je pense que c'est extrêmement important parce que voilà nos fondations. Eh bien, elle commence lorsque nous sommes petits. Ça peut même commencer in utero, et nous ne cessons de nous construire avec nos failles, nos blessures, mais enfants et puis ensuite adolescents. Et il est très important, lorsque on ressent ce syndrome de l'imposteur, de revenir sur son passé et de soigner ses blessures.
2: Oui, parce que je crois qu'il y a une expérience très ancienne qui a forgé l'identité de la personne qui a le syndrome de l'imposteur. C'est que il est normal que cette personne soit combative, mais elle n'a pas le droit de gagner. Mais normalement, si on est combatif dans la vie, c'est aussi pour remporter des victoires. Et par exemple, chez des sportifs qui s'entraînent très bien et qui pourtant échouent, on cherche l'auto-sabotage, on voit qu'ils ont eu le droit d'être combatifs, ils sont très bons dans la lutte. Mais pour gagner, en fait, c'est comme s'ils n'avaient pas le droit. Donc, ils n'ont jamais le droit de récolter. Donc, je crois qu'il y a une piste de réflexion pour vous, Sandrine. Et merci, en tout cas, de votre témoignage.
5: Merci à vous. Vous m'avez bousculé et je vous en remercie.
1: Merci beaucoup, Sandrine. Merci de nous avoir appelé au standard d'Europe 1. Marie-Estelle Dupont, le syndrome de l'imposteur, il dure toute la vie. Qu'est-ce que vous pouvez nous dire? Non.
2: C'est ce que je disais chez Valérie Darmon samedi soir. Il y a un truc qui s'appelle le travail sur soi. Et franchement, ça fait gagner du temps. Ça permet de se transformer, d'évoluer.
1: Si on ne travaille pas sur soi. Non. Si on ne travaille pas sur soi. Oui.
2: Non, je crois que le syndrome de l'imposteur, quand on l'a, le plus dur, c'est de l'identifier. Parce qu'en fait, comme on lit tout à l'aune de ce prisme et de ce filtre, on rationalise extrêmement bien. On rationalise nos doutes en disant « c'est normal, je suis pas bon ». On rationalise nos succès en disant « c'est normal, j'ai eu de la chance, c'est les autres qui étaient fatigués ce jour-là », etc., etc. Mais quand il est identifié, et c'est souvent une personne extérieure en fait qui va vous le faire remarquer, un ami, une personne dans votre boulot, un collègue, etc., vous pouvez commencer à aller essayer de comprendre ce qu'il cache. à qui il bénéficie dans votre entourage, qui a intérêt à ce que ça ne bouge pas, qu'est-ce que ça vous évite aussi de vivre le lâcher prise, de vivre le fait d'être heureux, de vivre donc quelque chose de juste et d'équilibré, et on peut commencer à reconstruire un amour juste de soi qui n'est ni devenir un loup noir sans foi ni loi qui bouffe les autres pour que justement on n'ait pas le temps de voir que c'est lui l'imposteur et qui arrive à maintenir comme ça son emprise dans sa famille ou dans son travail en disqualifiant les autres, ni une victime en fait. Et je crois que tout l'enjeu de votre livre, Olivier Delacroix, c'est ça, c'est de dire mais moi je j'avais pas envie d'être dans le game en étant un prédateur, mais j'avais pas envie de rester celui qui se fait berner et qui est paralysé devant l'abuseur. Donc j'ai travaillé, j'ai décortiqué ce truc.